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3: Les experts de France Info du dimanche m'ont rejoint, Sarah Lemoine et Julien Méniel. Bonjour à tous les deux.
4: Bonjour.
3: Dans C'est mon boulot, Sarah Lemoine.
5: Comment les conditions de travail ont-elles évolué depuis 10 ans?
3: On vous retrouve dans 3 minutes, mais d'abord Julien, pour C'est ma santé, vous vous arrêtez ce matin sur l'endométriose, maladie encore très mal connue.
6: Oui, l'endométriose, c'est une maladie qui touche une voire deux femmes sur 10. Elle a longtemps été ignorée, négligée. Aujourd'hui, son nom est plus connu, mais en dehors des personnes concernées, peu de gens savent de quoi il s'agit exactement. Pour beaucoup, l'endométriose, c'est des règles douloureuses, des problèmes sexuels éventuellement, un problème de fertilité, mais ce qui cause les symptômes, souvent, ça reste assez flou.
3: Donc vous allez essayer de nous expliquer un peu mieux tout ça.
6: Alors évidemment, je ne vais pas avoir la prétention de décrire ce que vivent les personnes qui en sont atteintes, mais je peux donner quelques infos sur ce qui se passe dans leur corps. Donc, juste pour comprendre un peu mieux, l'utérus, il est tapissé par un tissu qui s'appelle l'endomètre. On parle d'endométriose quand ce tissu se retrouve là où il ne devrait pas. Et selon l'endroit où il va se fixer, bah ça donne différentes formes d'endométriose. Ça peut être au niveau du petit bassin ou des ovaires. Il peut aller se placer dans la vessie, dans le rectum, mais aussi au niveau du diaphragme, juste entre l'abdomen et le thorax. Et parfois même dans les poumons, voire, mais là c'est rarissime, dans le cerveau.
3: Et que se passe-t-il donc quand l'endomètre se retrouve dans ces endroits-là?
6: Ce tissu, déjà, il va saigner pendant les règles. En fait, il va réagir aux variations hormonales exactement comme celui qui est resté à sa place dans l'utérus. Et selon l'endroit où il est allé se loger, ça va avoir des conséquences différentes. Des douleurs, bien sûr, très souvent intenses, pendant les rapports sexuels, quand on urine ou quand on défèque, et parfois même à distance, au niveau des épaules, par exemple, quand le tissu irrite certains nerfs. Et puis, il y a aussi des problèmes d'infertilité, parfois des décollements au niveau des poumons, sans oublier les conséquences sur la santé mentale et la vie sociale qui peuvent être lourdes.
3: Alors, est-ce qu'il y a des traitements à cette maladie?
6: Alors, les causes sont sans doute génétiques et aussi environnementales. On évoque l'exposition à certaines substances, par exemple, mais on comprend encore mal comment ça fonctionne. Et la maladie se manifeste de façon très différente d'une personne à l'autre. Résultat, le diagnostic reste très long à être posé. Et comme trop souvent avec la santé féminine, la recherche a pris beaucoup de retard. Aujourd'hui, les traitements hormonaux ou chirurgicaux, ils s'attaquent essentiellement aux douleurs et pas aux causes. Mais espérons que ça changera dans les années qui viennent.
3: Julien Méniel, pour C'est ma santé, merci beaucoup. Il existe aussi désormais un test salivaire de dépistage pris en charge sous condition par l'assurance maladie. Sarah Lemoine, pour C'est mon boulot, je me tourne vers vous et ce dimanche, on s'intéresse aux conditions de travail avec cette grande enquête menée par le ministère du Travail et l'INSEE auprès de 25 000 salariés, fonctionnaires et indépendants. C'est la 9e enquête du genre depuis 1978 et les premiers résultats, Sarah, montrent un recul de l'intensité du travail.
5: Oui, et c'est une vraie surprise. Depuis près de 50 ans, la perception d'un travail qui s'intensifie n'a cessé de progresser, enquête après enquête, chez les actifs interrogés. Surtout à partir de l'année 84, où l'indicateur a explosé pendant plusieurs décennies. Or, pour la première fois, cette perception recule, ce qui peut paraître surprenant dans un contexte de hausse des arrêts de travail, notamment pour surmenage et de dégradation de la santé mentale des salariés, pointée par de nombreuses études. Dans le détail, la part des actifs confrontés à au moins 3 contraintes de rythme a diminué de 5 points en 10 ans. Ils sont 38% contre 43% auparavant.
3: C'est quoi exactement, Sarah, des contraintes de rythme?
5: Alors, c'est être soumis par exemple à la cadence automatique d'une machine, devoir réaliser un travail en un temps restreint ou subir une surveillance permanente de la hiérarchie, entre autres. La part des salariés exposés à une pression temporelle et une surcharge de travail diminue aussi. Ils ne sont plus que 41% à déclarer devoir se dépêcher, toujours ou souvent, c'est 4 points de moins, et 28% à travailler sous pression permanente, en baisse de 3 points.
3: Alors, est-ce qu'il y a des différences entre les cadres, les employés et les ouvriers?
5: Oui, et c'est là que ça devient intéressant. Concernant les contraintes de rythme, les employés peu qualifiés sont les seuls dont la situation se dégrade depuis 10 ans. Ils sont aussi plus nombreux qu'avant à déclarer devoir toujours se dépêcher ou être sollicités pour une quantité de travail excessive. Alors que parallèlement, cette situation recule dans toutes les autres catégories socio-professionnelles.
3: Y compris chez les cadres?
5: Oui, et ça peut paraître là aussi étonnant, la population des cadres étant régulièrement décrite comme sous pression et soumise à une charge de travail élevée. Parmi les pistes d'explication, le développement du télétravail. D'après l'étude, les cadres qui télétravaillent déclarent des conditions de travail en amélioration comparées à il y a 10 ans. Alors attention tout de même, prévient le ministère du Travail, si l'indicateur d'intensité du travail recule pour la première fois depuis près de 50 ans, ans. Le niveau d'intensité reste quand même bien supérieur aux années 80 et 90. Par exemple, la moitié des actifs a aujourd'hui un rythme imposé par des demandes extérieures, par exemple un client, un public, un usager, exigeant une réponse immédiate, alors qu'il n'était que 28% en 1984.
3: Merci Sarah Lemoine pour C'est mon boulot, les experts de France Info, tous les week-ends sur France Info. On vous retrouve aussi sur l'application Radio France.
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4: France Info Monde est en Russie ce soir. Les élections législatives sont prévues à la fin de la semaine prochaine, du 18 au 20 septembre. Bonsoir Anne-Laure Jumet.
7: Bonsoir.
4: Directrice adjointe de la rédaction internationale de Radio France. Alors les électeurs vont renouveler les 450 sièges de la Douma, c'est la chambre basse de l'Assemblée fédérale de Russie. Premier scrutin depuis l'invasion de l'Ukraine en février 2022. Des élections sous grand contrôle puisque le parti Yabloko, qui est opposé à la guerre en Ukraine, a reçu l'interdiction de se présenter aux élections, et la répression s'étend également à la société civile avec encore un exemple récent, l'arrestation d'une femme à la tête d'une organisation caritative.
7: Oui, elle s'appelle Lida Moniava, 38 ans. C'est l'une des figures les plus en vue du secteur caritatif en Russie, précise Amnesty International, à la tête de la Maison du Phare, un centre de soins pour enfants malades, notamment du cancer. Et le 2 septembre dernier, elle a donc été arrêtée à Moscou et inculpée pour diffusion de fausses informations sur l'armée russe. Dans le viseur, selon son avocat, un post sur Telegram datant du 24 février 2023, soit un an après le déclenchement de la guerre, où elle faisait état des statistiques de l'ONU sur les milliers de victimes civiles en Ukraine.
4: Lida Moniava, qui a fait l'objet d'un interrogatoire, qui a été relâchée dans l'attente de son procès.
7: Et des dizaines de soutiens l'attendaient à la sortie, scandant son nom. Face à ses supporters, Lida a prononcé quelques mots.
8: On a passé des heures entières à essayer de me convaincre de plaider coupable, mais je ne me sens pas coupable. Je veux juste que cette guerre se termine au plus vite.
7: Lida Moniava est placée sous contrôle judiciaire jusqu'au 30 octobre. Elle n'a pas le droit de sortir de son domicile entre 20h et 8h. Il lui est aussi interdit d'utiliser Internet. La date de son procès n'est pas encore fixée.
4: Et cette personnalité reconnue du secteur associatif russe va être jugée dans le cadre d'une loi créée juste après la guerre.
7: Oui, article 207.3 du Code pénal russe, un nouveau chef d'accusation créé en mars 2022, soit quelques jours après le déclenchement de la guerre en Ukraine, avec dans le viseur les journalistes et les citoyens russes critiquant la guerre ou diffusant, selon le Kremlin, de fausses informations sur le conflit. La création artificielle de preuves, le fait d'être motivé par la haine ou l'inimitié, dit la loi, peut être puni d'une peine de 5 à 10 ans de prison. Des journalistes, artistes, infirmières, anciens policiers sont tombés sous le coup de cette loi, tout comme des opposants politiques. Ce fut dernièrement le cas de Lev Schlossberg, vice-président du parti d'opposition Yabloko, condamné à 11 ans de prison pour avoir participé à un débat contre la guerre et pour un poste datant du 25 février 2022, soit 24 heures après le début de l'invasion russe.
4: Arrestation, censure et répression à la politique d'État du Kremlin en Russie. 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
3: Le biais science, bonjour Bill François.
9: Bonjour.
3: Et si on pouvait remplacer notre foie grâce à une simple piqûre? Ce matin, on s'intéresse à cette découverte d'ingénieurs du MIT, Université du Massachusetts aux États-Unis. Ils viennent d'inventer des mini-foies injectables qui jouent le même rôle et pourraient permettre de remplacer cet organe beaucoup plus facilement. Alors comment ça marche exactement, Bill?
9: Il était une fois le foie. Un organe fabuleux, énorme, 1,5 kg chez un adulte, notre plus gros organe interne, qui filtre notre sang à 1,7 litres par minute, produit la bile qui nous aide à digérer, les protéines qui coagulent notre sang, stocke le sucre, les vitamines et les minéraux, et a environ 500 autres usages essentiels pour notre corps, tout ça à la foie. Comme il est absolument vital, il est indispensable de savoir le remplacer en cas de problème. Si le foie est abîmé, il repousse. On sait également faire des greffes, mais parfois ça ne suffit pas. Et c'est ce qui a poussé des biologistes de Boston au MIT à chercher à développer un foie alternatif.
3: Qu'ils font pousser donc, Bill, en laboratoire.
9: Avec des vraies cellules de foie, des hépatocytes, cultivés dans une sorte de gel. Alors pour faire entrer ces substituts de foie dans le corps sans avoir à opérer, les chercheurs ont eu l'idée de conditionner ce gel sous forme de petites billes. Et plein de petites billes de gelée, ça forme un matériau spécial qui coule comme un liquide quand on le comprime, par exemple dans une seringue, mais qui se tient comme un solide une fois sorti de la seringue.
3: Ils ont donc pu l'injecter sans opération.
9: Pour l'instant, sur des souris. L'avantage, c'est qu'on peut placer ce faux foie dans plein de parties du corps, le ventre, la rate, les reins. Bref, on trouve un endroit où ce n'est pas gênant, une piqûre, et le mini-foie s'installe dans l'organisme. Grâce aux cellules présentes dans le gel, il se connecte au vaisseau sanguin et ensuite il fonctionne comme un vrai foie. Pendant au moins 2 mois, la durée de l'étude, le faux foie des souris a ainsi produit pour elles les enzymes et protéines habituellement générées par le foie. Cette invention offrira peut-être une alternative à la transplantation de foie et permettra de développer de nouveaux traitements. Il reste encore bien des défis, notamment que cette greffe non conventionnelle résiste à la réponse immunitaire pour éviter les rejets. Mais les chercheurs ont déjà des pistes pour ça. Par exemple, stocker des médicaments immunosuppresseurs dans l'hydrogel lui-même ou utiliser des hépatocytes qui ne sont pas détectables par le système immunitaire. Bref, la science souhaite à ces foies épatants de fournir de nouveaux remèdes hépatiques, une bonne foie pour toutes.
3: Merci beaucoup Bill François pour le Billet Science, vos découvertes scientifiques tous les week-ends, à retrouver aussi en vidéo sur les réseaux sociaux de France Info.
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4: Olivier Lascar vient de nous rejoindre. Bonjour Olivier.
10: Bonjour.
4: Rédacteur en chef du numérique à Science et Avenir. Alors, faut-il mieux contrôler l'intelligence artificielle? On peut se poser la question car plusieurs appels ont été lancés cette semaine et manifestement ça va beaucoup trop vite.
10: Le chercheur britannique Jacob Cobson a d'abord travaillé chez OpenAI, la société qui a créé ChatGPT. Il est ensuite passé chez le grand rival Anthropique qui a fait sa propre intelligence artificielle, elle s'appelle Claude. Mais Cobson a décidé de claquer la porte d'Anthropique et il a expliqué pourquoi mardi dans une série de posts sur le réseau social X. Accrochez-vous parce qu'il n'y va pas avec le dos de la cuillère. Pour lui, les patrons d'Anthropique, comme ceux d'OpenAI, jouent avec nos vies.

0: orateur humain en ait passé l'ordre. Et c'est pas mieux du côté d'Anthropic, qui a reconnu l'implication de Claude dans 1, 2, 3, 4 incidents. Le dernier a été révélé mercredi. Claude devait attaquer une cible fictive pendant un test. Il n'y est pas parvenu et a fini par atteindre un système informatique bien réel qu'il a continué d'attaquer en faisant preuve d'une sorte d'obstination et en allant donc au-delà des limites qu'on lui avait fixées.
1: Bon, mais que faut-il faire? Que peut-on faire?
0: Peut-être créer une organisation internationale pour contrôler les évolutions de l'IA sur le modèle de ce qui existe pour l'énergie atomique. De grands noms de la tech le réclament, comme d'ailleurs Sam Altman, le patron d'OpenAI. Mais il faut relever qu'à l'inverse, d'autres voix disent qu'il faut se calmer, que c'est beaucoup de bruit pour rien, et dénoncent un marketing de la peur. Car présenter ces IA comme des machines bientôt surpuissantes, c'est aussi, paradoxalement, assurer leur publicité.
1: L'avenir le dira. Merci beaucoup, Olivier Lascar, du magazine Science et Avenir. L'IA, un risque existentiel. Même l'ONU s'inquiète. 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
3: Si l'été fut la saison de l'Odyssée au cinéma, succès mondial du film de Christopher Nolan, l'automne est bien la saison d'une Odyssée de notre époque en librairie, celle de notre invité culture, celle de tant de personnes que l'on appelle des migrants. Bonjour Télisson Aurélien.
4: Bonjour.
3: Vous êtes Canadien, pays qui vous a accordé l'asile après avoir fui Haïti, et c'était Ça ou mourir, publié chez Grasset, et votre premier roman en tête des ventes en France, quelques semaines après sa parution. Vous écrivez à un moment, avant tout les migrants, on veut raconter, partager l'horreur pour ne pas devenir fou. Est-ce que c'est ça que vous faites avec ce livre?
4: Oui. C'est raconter non seulement ces gens qu'on qualifie de migrants, mais de faire voir ces gens d'une autre façon, de voir leur humanité. On les catégorise. Moi, je voulais que derrière ce mot, qu'on arrive à voir des humains, des vies, et non pas simplement une somme de catégories.
3: Et il y a effectivement de quoi devenir fou dans le périple de cet homme, Jonas d'Orléans. Partir d'abord pour éviter les balles des gangs en Haïti, subir l'humiliation des passeurs en République dominicaine, risquer sa vie dans la jungle en Amérique centrale, voir ses voisins dans le même autobus assassinés sous ses yeux à un barrage. Qu'est-ce qui empêche de devenir fou quand on vit ça? Qu'est-ce qui fait garder foi en l'humanité?
4: Bon, ne serait-ce que cette volonté d'avancer, de marcher, et aussi des rencontres aussi qu'il a fait. Des rencontres avec d'autres migrants. Et c'est ça aussi qui pousse également ce personnage à raconter. Parce que son ami lui demande, si je meurs avant toi, au moins, j'aimerais que quelqu'un reste pour raconter, pour dire, je l'ai vu, je l'ai connu, je m'en souviens. Disparaître sans laisser de traces. C'est ça aussi la grande peur. Et ce roman, il fait aussi ce travail, le travail de dresser un autre portrait des migrants. Et ce portrait qui va nous permettre de comprendre et de dire, peut-être ça aurait pu être quelqu'un que j'aime.
3: Ça aurait pu être moi.
4: Moi. C'est ça aussi.
3: Et la vie de cet homme, elle tient dans un sac plastique. La vie, ça aussi je vous cite, réduite à la version la plus mince de soi-même. C'est ça, ouais. Être migrant, être réduit au strict minimum de soi-même.
4: Au strict minimum. Mais parfois, ces petits objets, ça peut garder une forme de mémoire. Parce qu'il est, il est parti, il a perdu tout, sa maison, son quartier, ses amis et tout. Mais il a eu cette chance de récupérer l'essentiel. La photo de sa mère, un slip propre, son diplôme et son petit carnet de poèmes où à chaque fois il écrit quelque chose. Parce que le personnage, non seulement c'est un professeur, mais c'est, des fois c'est un poète aussi. Il va nous faire voyager aussi à travers la langue aussi.
3: Le bout de la route, c'est le Mexique, la frontière avec les États-Unis. Et là, la vie qui tient dans les mains de gardes-frontières américains, trumpistes, l'un d'entre eux qui dit à Jonas « Go back to your shit hole, retourne dans ton pays de merde ».
4: C'est une déclaration du président actuel lors de son premier mandat. Mais Jonas, il dit « Je ne vais plus lui dire, ce sont aussi des armes fabriquées chez vous qui rentrent dans des containers arrivés chez nous et qui sont tombés entre les mains des enfants sans école.
3: Et qui tuent tout le monde.
4: Et ces armes, ce sont ces armes qui m'ont mis dehors. Parce que chez nous, moi j'étais un professeur, j'avais une vie, j'avais ma maison, mes élèves, et je vivais

0: Modestement, mais je vivais mieux. Parce que des fois, on voit le migrant comme quelqu'un qui part pour profiter. Non, Jonas, il voulait pas partir pour devenir riche. Il est parti parce qu'il voulait vivre.
1: Est-ce que vous écrivez justement aussi ce livre en pensant des commentateurs de la télévision canadienne, mais il y en a sans doute à la télévision française, qui disent ça? Beaucoup de demandeurs d'asile, c'est des gens qui profitent. Est-ce que vous avez aussi ça en tête, cette remarque-là de la télé canadienne, quand vous écrivez ce livre?
0: Peut-être parce qu'il ne connaissait pas la réalité de ces gens. Alors, le roman, il n'est pas là pour donner des leçons. Mais j'aurais bien aimé que ces gens lisent ce roman. Et je ne sais pas, peut-être que ça pourrait changer leur manière de voir les choses. Faut
1: Qu'est-ce
0: pas
1: qui fait que des gens
0: des gens.
1: qui demandent qu'une chose, vivre tranquillement chez eux, doivent partir, vivre ça, subir ça?
0: C'est ça la bonne question. Et je pense que si on pose la question de cette manière. Parce que même en mathématiques, avant de résoudre les problèmes, il faut faire l'analyse. Je pense que c'est des conclusions, c'est trop vite fait. Alors, il faut bien analyser avant de tirer conclusion.
1: Il y a beaucoup de gens qui lisent votre livre en France, on s'en rend compte au bout de quelques semaines, beaucoup de gens qui l'ont lu au Canada. Il est dans de nombreux prix littéraires, présélection du Goncourt notamment, et d'autres. Ça vous inspire quoi, ça, Télisson Aurélien?
0: Ça se communique surtout de bouche à oreille, de main en main. Moi, je rencontre des gens qui disent, moi, je l'ai lu, je suis venu aujourd'hui pour acheter, pour donner à d'autres amis, d'autres personnes. Parce que c'est pas parce que dans un roman, on parle de pharmacie et que le livre, c'est un livre sur la pharmacie. Le mot même, ça suscite une forme de passion, immigration, migration. Mais en fait, c'est beaucoup plus que ça. C'est de la littérature.
1: C'est pas un roman à thèse sur l'immigration
0: Voilà.
1: et à quel point c'est un écrivain qu'on découvre. Vous êtes un écrivain qu'on découvre pour le coup hein,
0: Ouais.
1: en France et on se dit, et vous vous dites peut-être, ces voix, elles méritent d'être entendues.
0: C'est aussi la mienne. Parce que moi, j'ai quitté Haïti presque de la même manière après une terrible catastrophe. L'exil, c'est le départ. Mais aussi, il y a une volonté aussi de se reconstruire. Il y a une volonté aussi de créer, de donner aussi, de rendre en toute gratitude à cette nation, ce pays qui nous a accueillis, de faire quelque chose de bien une fois, de s'intégrer.
1: Justement, votre personnage, il dit à un moment, il est au Canada, je suis ici, je ne suis pas encore quelqu'un, mais je ne suis plus tout à fait personne. Est-ce que vous, désormais, vous êtes quelqu'un au Canada? Et vous n'en avez aucun doute?
0: Il paraît. Je pense qu'en Haïti, je suis né Télisson, mais au Canada, le Canada m'a donné une forme une autre naissance. Je suis né écrivain au Canada. Et je pense que on peut ajouter ce que vous venez de dire. Oui, on est devenu quelqu'un.
1: Eh bien, on vous souhaite longue vie d'écrivain au Canada.
0: Merci.
1: Merci à vous, Télisson Aurélien. C'était Ça ou mourir, donc, publié chez Grasset. Merci beaucoup.
0: Bienvenue.
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3: Voici la playlist de France Info, votre rendez-vous du dimanche, votre coup de cœur cette semaine, Matteo Maestrachi. C'est le retour d'un groupe français, Sid Matters.
4: Oui, Sid Matters, groupe pop et folk fondé en 2002, qui n'avait plus sorti d'album studio depuis 16 ans, et Brother Ocean en 2010. Le fondateur Jonathan Morali et ses amis musiciens reviennent donc avec Gospel of Some Sort, c'est le nom du disque, 11 nouveaux morceaux, dont le single qui avait annoncé cet album, Many Years in the Making.

Alors si jamais vous étiez passé à côté à l'époque, sachez que Syd Matters a reçu un beau succès public et critique avec ses deux premiers albums datant de 2003 et 2005, A Whisper and a Sigh et Someday We Will Foresee Obstacles, une pop très mélodique, des paroles en anglais, ce qui facilite toujours évidemment l'exportation de la musique, des disques très bien produits dont on retrouve la patte sur certains de ses nouveaux titres comme Armageddon Time qui ouvre l'album.

0: Le groupe avait fait une longue pause entre 2010 et 2023 sans être totalement inactif. Ses membres Jonathan Morali et Olivier Marguerite s'étaient retrouvés sur des musiques de films ou des projets collaboratifs. Et c'est fin 2004, chez nos confrères de France Culture, que Syd Matters avait annoncé son retour avec donc ce nouvel album et une tournée européenne qui passera en France par Tourcoing, Vendôme, Bordeaux, Nantes ou encore l'Olympia à Paris le 17 novembre.
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2: L'émotion était à la hauteur des attentes hier soir à la Plénitude Arena de Nanterre. Céline Dion a donc fait son grand retour sur scène avec le premier de ses 26 concerts dans la capitale. Une renaissance, Yann Bertrand, pour la Québécoise. La star qui a enchaîné les tubes devant un public conquis d'avance.
3: Bien sûr, ces dizaines de milliers de fans n'allaient pas attendre le dernier moment pour venir. Pourquoi se priver de ce doux parfum de retrouvailles ? D'une soirée exceptionnelle marquée par des achats compulsifs d'objets collectors.
4: On a acheté des t-shirts à 50 euros.
3: Céline Dion est partout, plusieurs heures avant le concert, dans les bars. Sur le parvis de la Plénitude Arena, grâce à un karaoké improvisé. Sous l'œil des caméras aussi, les journalistes sont venus des États-Unis, du Canada, d'Autriche. Mavi Doniate, elle, est correspondante de la chaîne publique espagnole TVE à Paris.
5: Céline Dion, c'est le plus important, je pense, et nouvelle culturelle de cette époque à Paris. Je sais que beaucoup d'Espagnols viennent ici.
3: Tout cela pour vivre un concert particulier, un retour après trois quarts d'heure de retard sur l'horaire prévu. Enfin, les lumières s'éteignent, la structure monumentale au centre pivote, sobre, laissant apparaître les musiciens en noir. Et donc Céline Dion, robe noire de gala et rivière de diamants autour du cou.
6: On ne change pas, on met juste les costumes dans ce soir.
3: On ne change pas comme un symbole. Le premier morceau de son retour après des annulations, une maladie, le syndrome de la personne raide et la peur de ne jamais pouvoir remonter sur scène. Alors quelques minutes à peine et la chanteuse s'effondre, les larmes coulent, le public l'encourage. La chute est touchante, honnête.
7: 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Je sais pas mes promesses.
8: C'est bien sûr des larmes de joie.
3: Un peu plus tard, elle parlera frontalement de sa maladie.
8: Je vais bien.
9: J'ai appris à vivre avec cette fragilité, à force de la côtoyer. Je l'ai apprivoisé.
10: Si on s'appelle, si...
3: Mais elle se reprend, enchaîne 27 titres en tout, alternant chansons en anglais et pas des moindres. Et tube en français, beaucoup issu de son album le plus adulé, 2, collaboration avec Jean-Jacques Goldman. Sur scène, pas d'invité, la star c'est elle, sa voix qui doit retrouver ses marques, parfois des reprises inattendues. Le concert est divisé en 4 actes séparés par des vidéos léchées diffusées sur des écrans immenses. À chaque pause, Céline Dion se change, alternant robe à paillettes, bustier, manteau à plumes, reprenant un opéra de Bellini. Visiblement touché énormément par un public aux yeux humides, dont beaucoup venus en famille à l'image de Nadia et sa fille Caroline qui lui a offert les places d'une vie pour son anniversaire.
11: Elle est du 7 avril. J'étais sélectionnée pour être présélectionnée pour avoir les billets. Et je me suis dit, là, je croise les doigts, sinon j'ai pas de cadeau pour elle.
12: Je l'ai bercée avec Céline Dion.
11: Ouais. Celle qui m'a tout appris.
12: Ouais.
11: La chanson de Céline.
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11: L'aboutissement d'une grande vie. Hein.
12: Wow, c'est une reine, c'est une déesse pour moi. C'est, ouais.
3: Elle, comme le reste des 35 000 personnes, ont chanté, pleuré, retenu leur respiration sur l'Everest All By Myself, l'une des notes les plus difficiles que tout le monde

0: Et les frissons toujours sur cette note de Céline Dion, récit de la soirée avec Yann Bertrand.
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0: On vous retrouve, Rémi Bossaron, bonjour.
2: Bonjour.
0: Pour votre choix littéraire du dimanche. Et on prend la direction de la Chine, 50 ans après la disparition de Mao, c'était le 9 septembre 1976, avec un livre qui évoque la révolution culturelle déclenchée par Mao et dont les conséquences se font encore sentir aujourd'hui.
2: Et oui, on ne peut tout simplement pas comprendre la Chine d'aujourd'hui sans comprendre la révolution culturelle. Voilà ce qu'affirme l'autrice de ce livre. Elle s'appelle Tania Branigan, c'est une journaliste britannique. Elle a été correspondante à Pékin pour le Guardian, et elle a pu approcher des témoins de cette révolution culturelle qui a duré 10 ans entre 1966 et la mort de Mao, donc en 1976. Une décennie de violence, de purge, de déportation qui devait permettre à Mao de consolider son pouvoir en s'appuyant sur ces jeunes gens fanatisés qu'on appelait les gardes rouges. Des dizaines de millions de personnes ont été persécutées, 2 millions sont mortes selon Tania Branigan, et pourtant, aujourd'hui encore, personne en Chine ne parle de ces disparus qui hantent la mémoire du pays, d'où le titre qu'elle a donné à son livre. Il s'appelle « Les fantômes rouges ».
0: Et l'idée derrière ce titre et ce livre, c'est que derrière sa réussite des dernières décennies, Rémi, la Chine est en fait un pays traumatisé.
2: Oui, un pays qui cherche à ignorer ce traumatisme pour mieux avancer. Aujourd'hui, dans le discours officiel, la révolution culturelle est simplement présentée comme une erreur. Sans plus de précision, Mao est toujours un héros national, c'est le fondateur de la République populaire de Chine, et il est hors de question de laisser s'exprimer librement celles et ceux qui ont vécu cette période. D'où l'importance de découvrir les témoignages présents dans ce livre, des témoignages sidérants, en particulier ceux d'anciens gardes rouges. On voit notamment comment des élèves ont pu torturer et assassiner leur professeur, comment un adolescent a pu dénoncer sa propre mère en sachant qu'elle serait condamnée à mort. C'était ça, hein, le chaos voulu par Mao, un chaos refoulé dans les mémoires et qui, selon Tania Branigan, sert les intérêts du pouvoir actuel.
0: C'est-à-dire, Rémi, comment Xi Jinping, le président actuel en Chine, peut utiliser le traumatisme de sa population?
2: Eh bien, il peut compter sur un sentiment très répandu en Chine, selon Tania Branigan, un sentiment de honte, le sentiment que les masses chinoises ne valent rien, comme l'aurait prouvé ce déchaînement de la révolution culturelle. L'actuel président promet aux Chinois l'ordre et la prospérité. Il se présente comme un rempart face au chaos. Et quand il évoque la révolution culturelle, c'est uniquement pour rappeler que lui aussi avait, à l'époque, été envoyé à la campagne dans des conditions misérables, ce qui rend force l'image d'un dirigeant authentiquement communiste et proche de son peuple pour mieux faire accepter encore la répression et la surveillance généralisée.
0: Les fantômes rouges, signés de la journaliste Tania Branigan, qui vient de reparaître.

0: aux éditions Le Livre de Poche. Merci Rémi Bossaron pour votre choix littéraire de ce dimanche.
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2: Dangerosité, fréquence, réglementation, quelles sont les idées reçues sur la consommation de drogue? C'est ma santé conseil maintenant avec le docteur Walid Daouni, bonjour.
3: Bonjour.
2: Vous êtes chef de clinique en réanimation médicale et toxicologique à l'hôpital Lariboisière à Paris. On entend beaucoup de choses, c'est vrai, beaucoup d'affirmations sur la consommation de stupéfiants. Je lisais que selon une étude de la plateforme Addict Aid, 76% des Français estiment qu'il y a des drogues douces et des drogues dures. Vous êtes d'accord, vous, avec cette classification?
3: Alors, c'est une classification qui n'est plus du tout utilisée sur le plan médical, comme d'ailleurs sur tous les autres types de nomenclature. Les définitions ont été abandonnées, pour la simple et bonne raison qu'on a l'impression, lorsqu'on dit drogue douce, que la drogue ne va provoquer aucun dommage corporel, aucun dommage de santé particulier, alors qu'en réalité, on a ce qu'on appelle des drogues douces, comme le cannabis, par exemple, qui peuvent occasionner des difficultés dans le contexte social, des difficultés médicales. On voit d'ailleurs dans nos urgences des patients qui consultent pour des syndromes de sevrage liés au cannabis. Donc, globalement, aujourd'hui, on va plutôt s'intéresser au contexte, à l'individu, à la vulnérabilité, à comment la personne consomme, sa fréquence. Et en fonction de ça, on va plutôt estimer la gravité de la consommation et plus se baser sur quel type de drogue est prise.
2: Ça veut dire qu'une consommation occasionnelle peut être tolérée, ce qui n'est pas le cas si on fume du cannabis tous les jours, par exemple,
3: alors,
2: ou pas?
3: Non. Une consommation occasionnelle reste quand même, malgré tout, dangereuse. Je prends l'exemple, par exemple, de la cocaïne, qui est une drogue considérée comme drogue dure. Une consommation unique peut amener un patient à faire un arrêt cardiaque et avoir des séquelles neurologiques irréversibles. Donc, c'est plutôt de dire, ne considérons pas la gravité sur uniquement l'aspect de la drogue, l'aspect naturel ou d'ailleurs synthétique d'une drogue, mais considérant la gravité à la fois sur le produit lui-même, où une consommation peut être dramatique pour un patient, mais également sur comment ce produit est utilisé, à quelle fréquence, dans quel environnement du patient, dans quel contexte, etc.
2: Est-ce que le cannabis est systématiquement la porte d'entrée vers des drogues plus dures, comme la cocaïne que vous citiez à l'instant?
3: Alors, le cannabis, aujourd'hui, il n'y a pas d'association réelle entre la consommation de cannabis et la bascule, on va dire, vers la cocaïne et l'héroïne. Par contre, on remarque ces dernières années qu'il y a eu un basculement vers d'autres types de drogues, notamment...
2: Les drogues de synthèse.
3: Exactement, les nouveaux produits de synthèse. Et donc là, ça va peut-être devenir un drame encore plus important sur les prochaines années. Ce qui est vrai, par contre, c'est qu'on remarque que lorsque le cannabis est consommé à un âge très jeune, de manière très fréquente, parfois associé à une association avec d'autres produits lors de soirées, etc., là, on remarque malgré tout qu'il y a un basculement vers l'héroïne et la cocaïne. C'est vraiment chez ce type spécifique de consommateur de cannabis qu'on voit une bascule vers ces drogues plus dures, entre guillemets.
2: On parlait il y a quelques instants des drogues de synthèse. Elles sont de plus en plus nombreuses sur le marché. Est-ce qu'elles sont moins dangereuses ou plus dangereuses que les drogues dites naturelles?
3: Alors, là où il faut faire attention, c'est que ce soit une drogue naturelle ou une drogue de synthèse, c'est extrêmement dangereux. Prenons le cas de la cocaïne, qui est d'ailleurs une drogue naturelle, qui est extraite de la feuille de coca d'un arbuste d'Amérique du Nord, et qui est extrêmement dangereuse. C'est d'ailleurs l'une des drogues les plus graves. Nous, on le voit, moi je travaille dans un service de réanimation médicale et toxicologique, et je vois de nombreux jeunes qui font des arrêts cardiaques avec des séquelles neurologiques irréversibles après une consommation unique de cocaïne. Les nouveaux produits de synthèse, on remarque qu'il y a de plus en plus de personnes qui en consomment. On voit chez les jeunes, par exemple, qu'il y a une augmentation de la consommation de cannabinoïdes de synthèse. Vous savez, à l'époque, les jeunes consommaient du cannabis classique, une substance considérée comme naturelle, à base de THC, qui est la substance psychoactive, celle qui va modifier le fonctionnement du cerveau. Et en fait, ce qui s'est passé par la suite, c'est que certains dealers, ont cherché comment finalement vendre une substance identique sur le fonctionnement, avec cet aspect psychoactif, tout en ayant un prix beaucoup moins important. Et leur dangerosité suit le parallèle de leur efficacité. C'est-à-dire que, je peux vous donner même un exemple récent, un jeune qui est venu après une consommation habituelle de cannabinoïdes de synthèse, qu'on appelle le pète ton crâne, et qui derrière s'était compliqué d'une insuffisance rénale, c'est-à-dire une destruction de ses reins, qui a fini en dialyse, alors qu'il avait à peine 17 ans. Et donc c'est dire à quel point ces produits peuvent être extrêmement dangereux.
2: 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Merci beaucoup.

0: beaucoup à vous, Walid Daoudi, chef de clinique en réanimation médicale et toxicologique à l'hôpital Lariboisière à Paris.
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3: Direction les réseaux sociaux avec l'œil de Julie désormais et cette tendance qui fait son grand retour sur les réseaux, qui fait écho à une autre tendance que vous connaissez peut-être, qu'on appelle les tradwives, qui prônent un mode de vie traditionnel à l'ancienne. Cette fois-ci, Julie, vous nous parlez de la tendance des stay at home girlfriends. Alors, qui sont-elles?
4: Alors, les stay at home girlfriends, littéralement les petites amies qui restent à la maison, ce sont des femmes hétérosexuelles qui ne travaillent pas et qui dépendent financièrement de leur partenaires. Elles ont souvent un profil commun, une vingtaine d'années, blanches, américaines, sans enfants et qui correspondent aux critères classiques de beauté. Sur TikTok, elles montrent leur quotidien, s'occuper de leur grande maison, faire un peu de ménage, aller à la salle de sport, au pilates ou au spa et retrouver leurs amis pour déjeuner.
5: Pour chaque service que je lui rends, c'est deux trucs cool que je peux faire pour moi, payé par lui bien sûr. Donc là, je vais prendre à manger rapidement et ensuite shopping.
4: Bon, je vous avoue qu'au départ, ce mode de vie luxueux aurait presque pu me convaincre parce que sur le papier, ça fait rêver, d'autant qu'on peut même avoir une lecture féministe de ce choix de vie. Défendre la liberté des femmes, c'est aussi défendre celles qui choisissent de sortir du monde du travail.
3: Et pourtant, Julie, vous n'avez pas encore sauté le pas.
4: Alors d'abord, parce que je gagne plus que mon mec, donc il ne pourrait pas payer mon abonnement à la salle de sport pour le moment, mais surtout parce que ce mode de vie soulève plusieurs questions. D'abord, les stay-at-home girlfriends ne sont pas mariées à leur partenaire. Donc légalement, si elles se séparent ou même si leur conjoint décède, elles n'ont aucun droit sur le patrimoine de leurs petits amis, qu'elles ont pourtant participé à construire quelque part en s'occupant des tâches quotidiennes et en permettant aux hommes de se consacrer à leur carrière. Et puis la dépendance financière aussi enferme les femmes dans un carcan. Et n'ayant aucune possibilité d'épargner, ni même d'ouvrir de droit à la retraite, elles se retrouvent parfois obligées de rester dans une relation qui ne leur convient pas, seulement parce qu'elles n'ont pas les moyens de rebondir et de vivre seules.
3: Sans compter, Julie, qu'il y a aussi la question de la santé mentale de ces jeunes femmes.
4: Et oui, malgré les routines parfaites que l'on voit sur les réseaux, certaines assument s'ennuyer et se sentir inutiles. Une jeune femme explique par exemple qu'une fois les tâches ménagères passées, on ne peut pas aller au spa ou faire du shopping tous les jours. Pour s'occuper, elle va jusqu'à passer 5 heures par jour à la salle de sport.
3: C'est beaucoup.
4: Ouais, c'est beaucoup, autant vous dire que je préfère passer du temps ici avec vous plutôt que d'aller 5 heures au sport par jour.
3: Même si c'est du sport aussi parfois d'être ici. Merci Julie Vialon pour l'œil de Julie. On vous réécoute sur l'application Radio France.
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6: Et qui n'échappe pas aussi à la déferlante Céline Dion, la star québécoise qui a entamé hier sa série de concerts en France. Avec votre invité, les écoliers journalistes à Nerbes, Estelle Faure, vous revenez sur l'histoire de la chanteuse.
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8: Et pour en parler, je suis allée à l'école Étienne Dolé à Alfortville, en région parisienne. Mais alors, comment raconter la star Céline Dion aux enfants qui ne l'ont pas vraiment connue? C'est vous qui relevez le défi aujourd'hui, Morgane Giuliani. Bonjour.
9: Bonjour.
8: Vous êtes journaliste et autrice, spécialisée sur les stars de la pop culture. Et vous venez de sortir le livre Céline Dion, le phénix pop, chez Talent Éditions. Et on écoute une première question.
10: Bonjour, je m'appelle Paloma, mais elle n'avait pas une maladie, Céline Dion ?
9: Effectivement, Paloma, Céline Dion est porteuse d'une maladie qu'on appelle le syndrome de la personne raide. C'est une maladie qui peut être quand même assez handicapante parce qu'elle crée en gros des espèces de crises de spasmes musculaires qui sont assez imprévisibles et qui peuvent être très très douloureuses. Et cette maladie notamment, elle affectait ses cordes vocales, ce qui a fait que ces dernières années, elle ne pouvait pas remonter sur scène. Là, ça fait 5 ans, 6 ans que ça n'a pas été le cas. Mais là, le fait qu'elle soit à Paris, qu'elle donne tous ces concerts-là, on se dit qu'elle a dû trouver un traitement avec ses médecins. Mais voilà, on imagine que si elle s'est lancée dans ce gros défi-là, c'est qu'elle en était capable et que sa santé doit s'être améliorée.
8: Allez, on fait un petit retour en arrière sur les débuts de Céline Dion avec Lucas.
11: Qu'est-ce qu'a fait Céline Dion avant d'être chanteuse? Est-ce qu'elle est allée dans des écoles de chant?
9: Elle a baigné dans une famille qui est très musicale. Donc elle chantait tout le temps avec ses parents, ses frères et sœurs, qui jouaient de l'accordéon, de la guitare, plein d'instruments différents. Et puis, par la suite, son papa a racheté un café-bar où elle a commencé à se produire aussi sur scène quand elle avait 6-7 ans. C'est un peu plus tard, quand elle est adolescente, qu'elle se retrouve à prendre des cours de chant, à Paris d'ailleurs, auprès d'une ancienne professeure de chant d'opéra, qui va l'aider à un peu mieux maîtriser sa voix.
8: Qu'est-ce qui fait

0: succès de Céline Dion. Près de 260 millions d'albums dans le monde, un succès qui interroge Nathan.
1: Comment Céline Dion est devenue aussi célèbre ?
2: Alors le succès de Céline Dion, c'est d'abord sa voix qui est vraiment extraordinaire. Beaucoup d'émotions aussi. C'est quelqu'un qui s'est fait connaître pour des grandes chansons très romantiques et très puissantes. Et c'est quelqu'un qui s'est battu pour devenir vraiment une star à l'international. Donc par exemple, quand elle était jeune adulte, elle a appris l'anglais. Elle ne savait pas parler anglais. Et elle savait que si elle voulait devenir une star à l'international, il fallait qu'elle soit capable de chanter en anglais. Elle a participé aussi à des grands concours internationaux de chant, par exemple à l'Eurovision. Et ce qui lui a permis aussi de se faire connaître. Et donc petit à petit comme ça, elle a gravi des échelons et puis elle a su aussi bien s'entourer de producteurs qui travaillaient déjà de base avec des grandes chanteuses connues. Et puis voilà, elle a eu comme ça ce qu'on appelle plusieurs tubes qui ont fini par faire d'elle une grande star, notamment à partir des années 90.
0: Lucas, pour finir.
3: Quelle chanson Céline Dion a préféré chanter ou sa plus grosse chanson qu'elle a faite ?
0: C'est peut-être ça. On a reconnu bien sûr la bande originale du film Titanic, c'est ça son plus gros succès ?
2: Oui, c'est toujours son plus gros succès et ça le restera. Donc c'est une chanson qu'elle a enregistrée pour le film Titanic qui est sorti en 97, donc ça ne nous rajeunit pas beaucoup. Et donc c'est un grand film romantique inspiré du naufrage du Titanic qui a lieu au début du XXe siècle. Et ce qui est marrant, c'est qu'en plus à la base, elle ne voulait pas enregistrer cette chanson. Quand on lui a proposé cette chanson, elle ne l'aimait pas du tout. Et à l'époque, c'est son mari et manager, René Angélil, qui a vraiment insisté en lui disant « Non, là, je pense que c'est une super chanson, il faut la faire. » Et donc, par exemple, ce single-là, elle l'a vendu à 18 millions d'exemplaires. Mais pour autant, c'est pas du tout la chanson qu'elle préfère chanter sur scène. La chanson qu'elle préfère chanter, ce qu'elle cite toujours, c'est une de ses toutes premières chansons. Elle s'appelle « Ce n'était qu'un rêve ». Et c'est une chanson qu'elle a écrite avec sa maman et un de ses frères. Et c'est cette chanson-là, notamment, qu'elle avait envoyée en cassette à René Angélil et qui l'a convaincue à l'époque de la signer pour devenir son producteur et puis ensuite son manager.
0: Et avoir la carrière qu'on lui connaît ouais. Aujourd'hui. Merci beaucoup Morgane Giuliani.
2: Merci à vous.
0: Vous êtes journaliste et autrice et vous venez de sortir le livre Céline Dion, le Phoenix Pop chez Talent Éditions. Merci beaucoup.
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6: Un nouvel album qui a pour titre Karaoke Bar, le 7e album studio de ce duo pop-folk australien. Angus et sa sœur Julia travaillent ensemble depuis 20 ans.

Ce nouvel album est nourri par les voyages du duo, leurs rencontres, leurs aventures à travers le monde. Le morceau titre « Karaoke Bar » a ainsi été composé sur l'île grecque d'Hydra, à quelques pas de l'ancienne maison de Leonard Cohen. « Brightest Place I Know » est une chanson de rupture dédiée à ceux qui trouvent refuge sur la piste de danse.

0: Karaoke Bar, le nouvel album d'Angus et Julia Stone.
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2: France Info Monde est en Russie ce soir. Les élections législatives sont prévues à la fin de la semaine prochaine, du 18 au 20 septembre. Bonsoir Anne-Laure Jumet.
3: Bonsoir.
2: Directrice adjointe de la rédaction internationale de Radio France. Alors les électeurs vont renouveler les 450 sièges de la Douma, c'est la chambre basse de l'Assemblée fédérale de Russie. Premier scrutin depuis l'invasion de l'Ukraine en février 2022. Des élections sous grand contrôle puisque le parti Yabloko, qui est opposé à la guerre en Ukraine, a reçu l'interdiction de se présenter aux élections, et la répression s'étend également à la société civile avec encore un exemple récent, l'arrestation d'une femme à la tête d'une organisation caritative.
3: Oui, elle s'appelle Lida Moniava, 38 ans. C'est l'une des figures les plus en vue du secteur caritatif en Russie, précise Amnesty International, à la tête de la Maison du Phare, un centre de soins pour enfants malades, notamment du cancer. Et le 2 septembre dernier, elle a donc été arrêtée à Moscou et inculpée pour diffusion de fausses informations sur l'armée russe. Dans le viseur, selon son avocat, un post sur Telegram datant du 24 février 2023, soit un an après le déclenchement de la guerre, où elle faisait état des statistiques de l'ONU sur les milliers de victimes civiles en Ukraine.
2: Lida Moniava, qui a fait l'objet d'un interrogatoire, qui a été relâchée dans l'attente de son procès.
3: Et des dizaines de soutiens l'attendaient à la sortie, scandant son nom. Face à ses supporters, Lida a prononcé quelques mots.
4: On a passé des heures entières à essayer de me convaincre de plaider coupable, mais je ne me sens pas coupable. Je veux juste que cette guerre se termine au plus vite.
3: Lida Moniava est placée sous contrôle judiciaire jusqu'au 30 octobre. Elle n'a pas le droit de sortir de son domicile entre 20h et 8h. Il lui est aussi interdit d'utiliser Internet. La date de son procès n'est pas encore fixée.
2: Et cette personnalité reconnue du secteur associatif russe va être jugée dans le cadre d'une loi créée juste après la guerre.
3: Oui, article 207.3 du Code pénal russe, un nouveau chef d'accusation créé en mars 2022, soit quelques jours après le déclenchement de la guerre en Ukraine, avec dans le viseur les journalistes et les citoyens russes critiquant la guerre ou diffusant, selon le Kremlin, de fausses informations sur le conflit. La création artificielle de preuves, le fait d'être motivé par la haine ou l'inimitié, dit la loi, peut être puni d'une peine de 5 à 10 ans de prison. Des journalistes, artistes, infirmières, anciens policiers sont tombés sous le coup de cette loi, tout comme des opposants politiques. Ce fut dernièrement le cas de Lev Schlossberg, vice-président du parti d'opposition Yabloko, condamné à 11 ans de prison pour avoir participé à un débat contre la guerre et pour un poste datant du 25 février 2022, soit 24 heures après le début de l'invasion russe.
2: Arrestation, censure et répression à la politique d'État du Kremlin en Russie. 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
5: Ces destins qui font l'info désormais, et tout le mois de septembre, on vous raconte le destin de l'homme le plus riche de France, Bernard Arnault, patron de LVMH, qui n'est pas prêt de passer la main. Alors qui est-il vraiment? C'est un récit signé Agathe Mahue et Théo Gomard. Deuxième épisode, ce matin, la soif de l'excellence.
6: On dit Bernard Arnault, première fortune de France, vous pesez combien à titre personnel?
7: Oh, je n'en sais rien, et de toute façon, tout ça n'a pas beaucoup d'intérêt.
8: Bernard?
7: Pour moi, en tout cas, c'est pas une motivation.
8: Arnault?
9: Jamais un Français n'avait atteint une telle fortune. Le patron du groupe LVMH pourrait s'offrir 8 millions de Twingo.
10: Pas facile à garer, 8 millions de Twingo. Mais si l'argent n'est pas sa motivation, comment l'homme le plus riche de France l'est-il devenu?
11: Holding en cascade, dividendes, stock options, transfert d'actifs, participation croisée, verrouillage du capital. L'ingénierie financière permet à Bernard Arnault de s'enrichir.
10: Sa fortune, selon les années et le cours de la bourse, se situe entre 120 et 200 milliards d'euros. Et rien n'est laissé au hasard. Le chef d'entreprise contrôle tout. Au bon marché, chez Vuitton ou Sephora, il inspecte chaque samedi l'un de ses magasins.
12: Présentoir, éclairage, au premier détail qui cloche, il intervient comme un chef de rayon.
13: Mais les produits, on les voit pas assez?
14: Ça m'amuse beaucoup. Peut-être que ça amuse moins les opérateurs.
15: Non, on est plutôt content que vous vous intéressiez à vos affaires.
10: Une implication totale, quasi obsessionnelle. Le patron de LVMH donne son avis sur la ligne du dernier sac à main, glisse son nez dans les ateliers, veut toucher la matière des produits qu'il commercialise.
16: Vous savez, quand on veut faire quelque chose et le faire bien, il faut travailler.
10: Et ces valeurs-là lui reviennent de loin. C'est Maminette qui l'a dressée ainsi pour gagner. Sa grand-mère adorée, celle qui élève véritablement Bernard à Roubaix, elle lui répète souvent: le prix d'excellence ou rien. À la mort de son grand-père aussi, Étienne Savinel, il lui fait comme une promesse de réussir dans la vie.
8: Il a tenu à glisser dans le cercueil de son grand-père son carnet de notes, car il venait d'avoir le tableau d'honneur, prix d'excellence, avec les félicitations du jury.
10: Bernard Arnault s'impose depuis toujours une discipline de fer. Ses journées réglées comme une montre de luxe. 8h30 chaque matin à son bureau de l'avenue Montaigne à Paris, jamais au lit après 23h. Le patron des champagnes Moët&Cy ne boit que de l'eau, craint la mort, la maladie et pratique, dès que possible, des analyses de sang. Il joue au tennis, sa passion, parfois avec l'ancien numéro 1 mondial qu'il admire tant.
17: Roger Federer.
10: Et Roger Federer voit d'ailleurs des similitudes dans leur désir à tous les deux d'être numéro 1 à tout prix. Le champion de tennis ajoute, Bernard est incroyablement compétitif. L'homme d'affaires d'ailleurs supporte très mal la concurrence. 1999, son grand rival François Pinault vient marcher sur ses plates-bandes et s'empare de Gucci.
18: François Pinault est tout sourire. Il a marqué un point important dans sa bataille pour le contrôle de Gucci.
10: Dans l'univers du luxe, la guerre est déclarée.
19: Je crois que ce que vous appelez la guerre est très exagéré. Nous étions actionnaires d'une société qui s'appelle Gucci. Est arrivé le groupe de François Pinault qui veut en prendre le contrôle sans en fait en payer le prix et nous contestons cette opération devant les tribunaux. Voilà.
10: Pinault achète Christie's, la société de vente aux enchères, très bien. Arnault acquiert un an plus tard Philips, une maison concurrente. François Pinault installe à Venise sa fondation, sa grande collection d'art, pas de problème. Bernard Arnault en fera autant, mais en France, lui, à Paris.
20: Dans la grande tradition du mécénat, Bernard Arnault, PDG du groupe de luxe LVMH, ouvre une fondation pour la création. Elle sera installée dans le bois de Boulogne.
10: Un bâtiment spectaculaire, dessiné par Franck Guéry, comme un vaisseau aux voiles de verre. La fondation permet à Bernard Arnault de laisser une trace, lui qui a fait fortune dans le monde éphémère de la mode et du luxe. L'homme qui contrôle tout tient à son image. Il achète en 1993 le journal La Tribune, puis le lâche 15 ans plus tard pour Les Échos, fleurons de la presse économique, et assure qu'il n'y a pas là de conflit d'intérêts.
21: Bonjour, on aurait voulu monter à l'étage de LVMH, s'il vous plaît. Alors, accrochez.
10: Et quand François

Ruffin, pas encore député, prépare son documentaire « Merci patron » sur cette famille Clure, licenciée d'un sous-traitant de LVMH délocalisé en Pologne. Bernard Arnault envoie une taupe pour tenter d'empêcher que le film ne se fasse. Merci patron fera plus de 500 000 entrées en salle. César même du meilleur documentaire 2017.

0: Le destin de Bernard Arnault, raconté par Agathe Mahué et Théo Gomard.
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0: Le billet science, bonjour Bill François.
2: Bonjour.
0: Et si on pouvait remplacer notre foie grâce à une simple piqûre? Ce matin, on s'intéresse à cette découverte d'ingénieurs du MIT, Université du Massachusetts aux États-Unis. Ils viennent d'inventer des mini-foies injectables qui jouent le même rôle et pourraient permettre de remplacer cet organe beaucoup plus facilement. Alors comment ça marche exactement, Bill?
2: Il était une fois le foie. Un organe fabuleux, énorme, 1,5 kg chez un adulte, notre plus gros organe interne, qui filtre notre sang à 1,7 litres par minute, produit la bile qui nous aide à digérer, les protéines qui coagulent notre sang, stocke le sucre, les vitamines et les minéraux, et a environ 500 autres usages essentiels pour notre corps, tout ça à la foie. Comme il est absolument vital, il est indispensable de savoir le remplacer en cas de problème. Si le foie est abîmé, il repousse. On sait également faire des greffes, mais parfois ça ne suffit pas. Et c'est ce qui a poussé des biologistes de Boston au MIT à chercher à développer un foie alternatif.
0: Qu'ils font pousser donc, Bill, en laboratoire.
2: Avec des vraies cellules de foie, des hépatocytes, cultivées dans une sorte de gel. Alors pour faire entrer ces substituts de foie dans le corps sans avoir à opérer, les chercheurs ont eu l'idée de conditionner ce gel sous forme de petites billes. Et plein de petites billes de gelée, ça forme un matériau spécial qui coule comme un liquide quand on le comprime, par exemple dans une seringue, mais qui se tient comme un solide une fois sorti de la seringue.
0: Ils ont donc pu l'injecter sans opération.
2: Pour l'instant, sur des souris. L'avantage, c'est qu'on peut placer ce faux foie dans plein de parties du corps, le ventre, la rate, les reins, bref, on trouve un endroit où ce n'est pas gênant, une piqûre, et le mini-foie s'installe dans l'organisme. Grâce aux cellules présentes dans le gel, il se connecte au vaisseau sanguin et ensuite il fonctionne comme un vrai foie. Pendant au moins 2 mois, la durée de l'étude, le faux foie des souris a ainsi produit pour elles les enzymes et protéines habituellement générées par le foie. Cette invention offrira peut-être une alternative à la transplantation de foie et permettra de développer de nouveaux traitements. Il reste encore bien des défis, notamment que cette greffe non conventionnelle résiste à la réponse immunitaire pour éviter les rejets. Mais les chercheurs ont déjà des pistes pour ça. Par exemple, stocker des médicaments immunosuppresseurs dans l'hydrogel lui-même ou utiliser des hépatocytes qui ne sont pas détectables par le système immunitaire. Bref, la science souhaite à ces foies épatants de fournir de nouveaux remèdes hépatiques, une bonne foie pour toutes.
0: Merci beaucoup Bill François pour le billet science, vos découvertes scientifiques tous les week-ends, à retrouver aussi en vidéo sur les réseaux sociaux de France Info.
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3: Olivier Lascar vient de nous rejoindre. Bonjour Olivier.
4: Bonjour.
3: Rédacteur en chef du numérique à Science et Avenir. Alors, faut-il mieux contrôler l'intelligence artificielle? On peut se poser la question car plusieurs appels ont été lancés cette semaine et manifestement ça va beaucoup trop vite.
4: Le chercheur britannique Jacob Cobson a d'abord travaillé chez OpenAI, la société qui a créé ChatGPT. Il est ensuite passé chez le grand rival Anthropic qui a fait sa propre intelligence artificielle, elle s'appelle Claude. Mais Cobson a décidé de claquer la porte d'Anthropic et il a expliqué pourquoi mardi dans une série de posts sur le réseau social X. Chez vous parce qu'il y va pas avec le dos de la cuillère. Pour lui, les patrons d'Anthropic comme ceux d'OpenAI jouent avec nos vies. C'est l'expression qu'il emploie. Il les accuse de foncer tout droit vers une super intelligence capable de s'améliorer elle-même et donc capable de se passer de l'être humain.
3: Mais ça fait peur quand même tout ça. D'autant que ce lanceur d'alerte n'est pas le premier à s'inquiéter.
4: Lundi dernier, c'est l'ONU qui a lancé un appel pour mettre rapidement en place des lignes rouges afin d'encadrer les intelligences artificielles les plus puissantes. On a même entendu le haut-commissaire aux droits de l'homme, Volker Türk, dire redouter un possible risque existentiel pour l'humanité.
3: Mais de quoi ont-ils peur?
4: Le scénario redouté, c'est pas qu'une IA devienne soudainement méchante. Hein. C'est plutôt que nous donnions trop de pouvoir à une machine extraordinairement compétente, dont on ne maîtriserait plus ni les objectifs, ni le comportement. Bref, c'est le scénario d'une perte de contrôle qui fait peur. Des raisons très concrètes justifient qu'on s'inquiète. Il y a eu en juillet une cyberattaque menée par un modèle d'OpenAI sans qu'aucun opérateur humain en ait passé l'ordre. Et c'est pas mieux du côté d'Anthropic, qui a reconnu l'implication de Claude dans 1, 2, 3, 4 incidents. Le dernier a été

0: du magazine Science et Avenir. L'IA, un risque existentiel. 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
2: The Office, mais en prison. On connaît la géniale série de Ricky Gervais, cette sorte de faux documentaire dans le milieu de l'entreprise autour d'un chef totalement méprisant. Eh bien, John Wax, le co-auteur du film Tout simplement Noir, avec Jean-Pascal Zadi, reprend le principe, mais plante ses caméras dans une prison, autour d'une chef focus et de surveillants aux profils excentriques.
3: Je m'appelle Corinne Maillard, je suis directrice de détention de la maison d'arrêt de Chénoise, et ici, je gère le quotidien des détenus. Pour moi, la prison, c'est d'abord la réinsertion.
2: Il y a le vicieux, incarné par Benjamin Tranier, et il y a le loser, à côté de ses pompes, un rôle pour Jean-Pascal Zadi, dans la continuité de celui du comédien loser dans Tout simplement Noir.
4: C'est exactement ça, c'est une version un peu exagérée de Jean-Pascal, tu vois, et qui tire un peu, parce que comme on se connaît vraiment très très très très bien avec John Wax, donc il se permet de prendre des traits de ma personnalité, des caractéristiques, et de les tirer jusqu'à en faire... voilà, un homme un peu lourdingue avec la meuf, là, avec Stéphanie, qui croit qu'il est la rue alors qu'il n'est pas du tout la rue, qui veut être ami avec les détenus et qui s'en fout totalement de ses collègues, et soi-disant, ouais, nique sa mère la police, machin, alors qu'il est totalement dans le système.
5: Oula, on va reprendre les bases, là. C'est pas du tout comme ça qu'on ouvre une cellule, hein. Attends, je vais te montrer.
6: Ouais, bah ça reste un milieu d'homme. Hein.
2: Il y a aussi une jeune stagiaire incarnée par la formidable Eva Huot, toujours à fleur de peau, une stagiaire que JP drague éhontement.
6: Lui, il est, on va dire, très lourdeau avec elle. Au début, il essaie de la draguer très lourdement, etc. Elle est saoulée, elle fait vraiment la fille qui veut pas le calculer et tout. Et en fait, on se rend compte qu'il est quand même assez protecteur avec elle. Elle fait des grosses bêtises et il va prendre pour elle. Donc au final, il agit comme un protecteur quand même un peu. Donc c'est pas tant un loser que ça. Enfin, quand j'ai lu le scénario, ça m'a fait exploser de rire, vraiment.
5: Attention, hein, ils vont essayer de te séduire. Moi, je les connais bien, ils ont la dalle, ils se taperaient n'importe quoi. Attends, je suis pas en train de dire que t'es moche, hein.
2: Ajoutez Audrey Lamy dans le rôle d'une chef de prison souvent débordée et vous obtenez une série drôle, légère, décalée. Surveillant, 6 épisodes de 30 minutes à partir de mercredi sur Disney+.

0: Vous avez peut-être dansé ces dernières semaines sur ce titre de Mauvais Joe, monté très haut dans les classements français. Il s'intitule Wagyu et il célèbre cette viande de bœuf japonais recherchée pour sa saveur et, depuis quelques années, pour son caractère de denrée de luxe. Et donc Mauvais Joe, rappeur d'origine congolaise, nous dit « Celui qui défend la veuve et l'opprimé, je l'amène bouffer du Wagyu ». On réécoute.
1: Celui qui défend la veuve et l'opprimé, je l'amène bouffer du Wagyu, c'est son best-seller.
0: Allez voir aussi la vidéo de ce titre. Dans un décor de restaurant asiatique, on voit le héros à table avec une créature et quelques gros plans sur des tranches de joli bœuf entre deux baguettes. D'ailleurs, la célébration du bœuf de Kobe en tant que produit de luxe se fait souvent en parallèle aux relations amoureuses. Voici entre 2021 et 2025 du Wagyu dans un château chez Guy de Besbar, du Wagyu et des opiacés chez Eight Rookie, du Wagyu et une comparaison intéressante chez Jean Jass.
2: Déguster le Wagyu du château.

0: comme le wagyu.
1: C'est ma chair est tendre comme le wagyu, nous dit Jean Jass. Symboliquement, c'est intéressant ça. La comparaison de la femme aimée et de la viande, cette espèce de fantasme inarticulé de manducation de son amour. Voilà qui mériterait qu'on prolonge cette piste d'écoute dans le rap français. Enfin, puisque l'on parle de Mauvais Joe, il a sorti plus tôt cette année un autre gros succès, Maladie. Et voici ce qu'il

0: Steak, il est pas blond, c'est pas bon. Il ne parle pas de la viande chez le boucher, il parle des femmes qu'il séduit. Si la femme, ton steak, n'est pas blonde, ce n'est pas bien. Mais revenons à la nourriture de luxe. Revenons aux femmes que l'on cherche à séduire. Qu'avait-on avant le bœuf de Kobe ? Réponse de 1956 à 1992, chez Charles Aznavour, Zizi Jeanmaire et encore Charles Aznavour.
1: Il y avait, sur une nappe blanche brodée, il y avait du caviar sur les toasts beurre.

0: De nos vins rouges à notre goût. Quant au caviar, c'est sans problème puisqu'il vient tout droit de Bakou.
1: Ah, le caviar. Le caviar. C'est cher, mais ça vaut la peine parce qu'on peut l'utiliser pour attirer une femme vers soi. Et son règne a été très long avant que le Wagyu ne commence à le détrôner, tout au moins dans les chansons. Mais comme tout ce qui est cher, tout ce qui a un prestige social affirmé, le caviar peut se détester et la chanson le fait très bien. 1964, Bobby Lapointe se moque d'une mythomanie pleine de caviar. 1969, Sophie Macnot inverse les rôles dans l'usage amoureux du caviar sur un texte de Frédéric Botton.
2: Qui a dit je boufferai que du caviar? 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Et

dire le contraire. Mais c'est en 2022, à l'époque où la musique populaire devient folle du Wagyu, une sorte de succession au trône, le bœuf de Kobe devenant le souverain des consommations alimentaires de prestige. 2026, mauvais Joe, Wagyu.

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1: La playlist de France Info, chaque dimanche, les coups de cœur du service culture. Thierry Fioril, cette semaine, vous avez choisi le nouvel album du musicien et DJ anglais Bonobo.
2: De son vrai nom, Simon Green, cet artiste au talent multiple, il est aussi bassiste, signe un 13e opus, Distance in Static, où l'électro côtoie en douceur la world music, comme ici dans Fire on the Water, avec la chanteuse pakistanaise Arooj Aftab.

D'un style et d'une collaboration à l'autre, Bonobo n'en finit pas de marier l'électro à d'autres musiques, tout en subtilité, sans oublier, à 50 ans, qu'il est depuis toujours un DJ redoutablement efficace. 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

0: Le nouvel album de Bonobo, DJ musicien anglais, c'était votre choix Thierry Fioril dans la playlist de France Info.
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2: Les experts de France Info du dimanche m'ont rejoint, Sarah Lemoine et Julien Méniel. Bonjour à tous les deux.
3: Bonjour.
2: Dans C'est mon boulot, Sarah Lemoine.
3: Comment les conditions de travail ont-elles évolué depuis 10 ans?
2: On vous retrouve dans 3 minutes, mais d'abord Julien, pour C'est ma santé, vous vous arrêtez ce matin sur l'endométriose, maladie encore très mal connue.
4: Oui, l'endométriose, c'est une maladie qui touche une voire deux femmes sur 10. Elle a longtemps été ignorée, négligée. Aujourd'hui, son nom est plus connu, mais en dehors des personnes concernées, peu de gens savent de quoi il s'agit exactement. Pour beaucoup, l'endométriose, c'est des règles douloureuses, des problèmes sexuels éventuellement, un problème de fertilité, mais ce qui cause les symptômes, souvent, ça reste assez flou.
2: Donc vous allez essayer de nous expliquer un peu mieux tout ça.
4: Alors évidemment, je ne vais pas avoir la prétention de décrire ce que vivent les personnes qui en sont atteintes, mais je peux donner quelques infos sur ce qui se passe dans leur corps. Donc juste pour comprendre un peu mieux, l'utérus, il est tapissé par un tissu qui s'appelle l'endomètre. On parle d'endométriose quand ce tissu se retrouve là où il ne devrait pas. Et selon l'endroit où il va se fixer, bah ça donne différentes formes d'endométriose. Ça peut être au niveau du petit bassin ou des ovaires. Il peut aller se placer dans la vessie, dans le rectum, mais aussi au niveau du diaphragme, juste entre l'abdomen et le thorax. Et parfois même dans les poumons, voire, mais là c'est rarissime, dans le cerveau.
2: Et que se passe-t-il donc quand l'endomètre se retrouve dans ces endroits-là?
4: Ce tissu, déjà, il va saigner pendant les règles. En fait, il va réagir aux variations hormonales exactement comme celui qui est resté à sa place dans l'utérus. Et selon l'endroit où il est allé se loger, ça va avoir des conséquences différentes. Des douleurs, bien sûr, très souvent intenses, pendant les rapports sexuels, quand on urine ou quand on défèque, et parfois même à distance, au niveau des épaules, par exemple, quand le tissu irrite certains nerfs. Et puis, il y a aussi des problèmes d'infertilité, parfois des décollements au niveau des poumons, sans oublier les conséquences sur la santé mentale et la vie sociale qui peuvent être lourdes.
2: Et alors, est-ce qu'il y a des traitements à cette maladie?
4: Alors, les causes sont sans doute génétiques et aussi environnementales. On évoque l'exposition à certaines substances, par exemple, mais on comprend encore mal comment ça fonctionne. Et la maladie se manifeste de façon très différente d'une personne à l'autre. Résultat, le diagnostic reste très long à être posé. Et comme trop souvent avec la santé féminine, la recherche a pris beaucoup de retard. Aujourd'hui, les traitements hormonaux ou chirurgicaux, ils s'attaquent essentiellement aux douleurs et pas aux causes. Mais espérons que ça changera dans les années qui viennent.
2: Julien Méniel, pour C'est ma santé, merci beaucoup. Il existe aussi désormais un test salivaire de dépistage pris en charge sous condition par l'assurance maladie. Sarah Lemoine, pour C'est mon boulot, je me tourne vers vous et ce dimanche, on s'intéresse aux conditions de travail avec cette grande enquête menée par le ministère du Travail et l'INSEE auprès de 25 000 salariés, fonctionnaires et indépendants. C'est la 9e enquête du genre depuis 1978 et les premiers résultats, Sarah, montrent un recul de l'intensité du travail.
3: Oui, et c'est une vraie surprise. Depuis près de 50 ans, la perception d'un travail qui s'intensifie n'a cessé de progresser, enquête après enquête, chez les actifs interrogés. Surtout à partir de l'année 84, où l'indicateur a explosé pendant plusieurs décennies. Or, pour la

0: première fois, cette perception recule, ce qui peut paraître surprenant dans un contexte de hausse des arrêts de travail, notamment pour surmenage et de dégradation de la santé mentale des salariés, pointée par de nombreuses études. Dans le détail, la part des actifs confrontés à au moins 3 contraintes de rythme a diminué de 5 points en 10 ans. Ils sont 38% contre 43% auparavant.
1: C'est quoi exactement, Sarah, des contraintes de rythme ?
0: Alors, c'est être soumis par exemple à la cadence automatique d'une machine, devoir réaliser un travail en un temps restreint ou subir une surveillance permanente de la hiérarchie, entre autres. La part des salariés exposés à une pression temporelle et une surcharge de travail diminue aussi. Ils ne sont plus que 41% à déclarer devoir se dépêcher, toujours ou souvent, c'est 4 points de moins, et 28% à travailler sous pression permanente, en baisse de 3 points.
1: Alors, est-ce qu'il y a des différences entre les cadres, les employés et les ouvriers ?
0: Oui, et c'est là que ça devient intéressant. Concernant les contraintes de rythme, les employés peu qualifiés sont les seuls dont la situation se dégrade depuis 10 ans. Ils sont aussi plus nombreux qu'avant à déclarer devoir toujours se dépêcher ou être sollicités pour une quantité de travail excessive. Alors que parallèlement, cette situation recule dans toutes les autres catégories socio-professionnelles.
1: Y compris chez les cadres ?
0: Oui, et ça peut paraître là aussi étonnant, la population des cadres étant régulièrement décrite comme sous pression et soumise à une charge de travail élevée. Parmi les pistes d'explication, le développement du télétravail. D'après l'étude, les cadres qui télétravaillent déclarent des conditions de travail en amélioration comparées à il y a 10 ans. Alors attention tout de même, prévient le ministère du Travail, si l'indicateur d'intensité du travail recule pour la première fois depuis près de 50 ans, le niveau d'intensité reste quand même bien supérieur aux années 80 et 90. Par exemple, la moitié des actifs a aujourd'hui un rythme imposé par des demandes extérieures, par exemple un client, un public, un usager, exigeant une réponse immédiate, alors qu'il n'était que 28% en 1984.
1: Merci Sarah Lemoine pour C'est mon boulot, les experts de France Info, tous les week-ends sur France Info. On vous retrouve aussi sur l'application Radio France.
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1: On vous retrouve, Rémi Bossaron, bonjour.
3: Bonjour.
1: Pour votre choix littéraire du dimanche. Et on prend la direction de la Chine, 50 ans après la disparition de Mao, c'était le 9 septembre 1976, avec un livre qui évoque la révolution culturelle déclenchée par Mao et dont les conséquences se font encore sentir aujourd'hui.
3: Et oui, on ne peut tout simplement pas comprendre la Chine d'aujourd'hui sans comprendre la révolution culturelle. Voilà ce qu'affirme l'autrice de ce livre. Elle s'appelle Tania Branigan, c'est une journaliste britannique, elle a été correspondante à Pékin pour le Guardian, et elle a pu approcher des témoins de cette révolution culturelle qui a duré 10 ans entre 1966 et la mort de Mao, donc en 1976. Une décennie de violence, de purges, de déportations qui devait permettre à Mao de consolider son pouvoir en s'appuyant sur ces jeunes gens fanatisés qu'on appelait les gardes rouges. Des dizaines de millions de personnes ont été persécutées, 2 millions sont mortes selon Tania Branigan, et pourtant, aujourd'hui encore, personne en Chine ne parle de ces disparus qui hantent la mémoire du pays, d'où le titre qu'elle a donné à son livre. Il s'appelle « Les fantômes rouges ».
1: Et l'idée derrière ce titre et ce livre, c'est que derrière sa réussite des dernières décennies, Rémi, la Chine est en fait un pays traumatisé.
3: Oui, un pays qui cherche à ignorer ce traumatisme pour mieux avancer. Aujourd'hui, dans le discours officiel, la révolution culturelle est simplement présentée comme une erreur. Sans plus de précision, Mao est toujours un héros national, c'est le fondateur de la République populaire de Chine, et il est hors de question de laisser s'exprimer librement celles et ceux qui ont vécu cette période. D'où l'importance de découvrir les témoignages présents dans ce livre, des témoignages sidérants, en particulier ceux d'anciens gardes rouges. On voit notamment comment des élèves ont pu torturer et assassiner leur professeur, comment un adolescent a pu dénoncer sa propre mère en sachant qu'elle serait condamnée à mort. C'était ça, hein, le chaos voulu par Mao, un chaos refoulé dans les mémoires et qui, selon Tania Branigan, sert les intérêts du pouvoir actuel.
1: C'est-à-dire, Rémi, comment Xi Jinping, le président actuel en Chine, peut utiliser le traumatisme de sa population ?
3: Eh bien, il peut compter sur un sentiment très répandu en Chine, selon Tania Branigan, un sentiment de honte, le sentiment que les masses chinoises ne valent rien, comme l'aurait prouvé ce déchaînement de la révolution culturelle. L'actuel président promet aux Chinois l'ordre et la prospérité. Il se présente comme un rempart face au chaos. Et quand il évoque la révolution culturelle, c'est uniquement pour rappeler que lui aussi avait, à l'époque, été envoyé à la campagne dans des conditions misérables, ce qui renforce l'image d'un dirigeant authentiquement communiste et proche de son peuple pour mieux faire accepter encore la répression et la surveillance généralisée.
1: Les fantômes rouges, signé de la journaliste Tania Branigan, qui vient de reparaître aux éditions Le Livre de Poche. Merci Rémi Bossaron pour votre choix littéraire de ce dimanche.
2: C'est ma santé, conseil. Dangerosité, fréquence, réglementation, quelles sont les idées reçues sur la consommation de drogue? C'est Ma Santé Conseil maintenant avec le docteur Walid Daouni. Bonjour.
4: Bonjour.
2: Vous êtes chef de clinique en réanimation médicale et toxicologique à l'hôpital Lariboisière à Paris. On entend beaucoup de choses, c'est vrai, beaucoup d'affirmations sur la consommation de stupéfiants. Je lisais que selon une étude de la plateforme Addict Aid, 76% des Français estiment qu'il y a des drogues douces et des drogues dures. Vous êtes d'accord, vous, avec cette classification?
4: Alors, c'est une classification qui n'est plus du tout utilisée sur le plan médical, comme d'ailleurs sur tous les autres types de nomenclature. Les définitions ont été abandonnées pour la simple et bonne raison qu'on a l'impression, lorsqu'on dit drogue douce, que la drogue ne va provoquer aucun dommage corporel, aucun dommage de santé particulier, alors qu'en réalité, on a ce qu'on appelle des drogues douces, comme le cannabis, par exemple, qui peuvent occasionner des difficultés dans le contexte social, des difficultés médicales. On voit d'ailleurs dans nos urgences des patients qui consultent pour des syndromes de sevrage liés au cannabis. Donc, globalement, aujourd'hui, on va plutôt s'intéresser au contexte, à l'individu, à la vulnérabilité, à comment la personne consomme, sa fréquence. Et en fonction de ça, on va plutôt estimer la gravité de la consommation et plus se baser sur quel type de drogue est prise.
2: Ça veut dire qu'une consommation occasionnelle peut être tolérée, ce qui n'est pas le cas si on fume du cannabis tous les jours, par exemple,
4: alors,
2: ou pas?
4: Non, une consommation occasionnelle reste quand même malgré tout dangereuse. Je prends l'exemple par exemple de la cocaïne, qui est une drogue considérée comme drogue dure. Une consommation unique peut amener un patient à faire un arrêt cardiaque et avoir des séquelles neurologiques irréversibles. Donc c'est plutôt de dire, ne considérons pas la gravité sur uniquement l'aspect de la drogue, l'aspect naturel ou d'ailleurs synthétique d'une drogue, mais considérant la gravité à la fois sur le produit lui-même, où une consommation peut être dramatique pour un patient, mais également sur comment ce produit est utilisé, à quelle fréquence, dans quel environnement du patient, dans quel contexte, etc.
2: Est-ce que le cannabis est systématiquement la porte d'entrée vers des drogues plus dures, comme la cocaïne que vous citiez à l'instant?
4: Alors, le cannabis, aujourd'hui, il n'y a pas d'association réelle entre la consommation de cannabis et la bascule, on va dire, vers la cocaïne et l'héroïne. Par contre, on remarque ces dernières années qu'il y a un basculement vers d'autres types de drogues, notamment...
2: Les drogues de synthèse.
4: Exactement, les nouveaux produits de synthèse. Et donc là, ça va peut-être devenir un drame encore plus important sur les prochaines années. Ce qui est vrai, par contre, c'est qu'on remarque que lorsque le cannabis est consommé à un âge très jeune, de manière très fréquente, parfois associé à une association avec d'autres produits lors de soirées, etc., là, on remarque malgré tout qu'il y a un basculement vers l'héroïne et la cocaïne. C'est vraiment chez ce type spécifique de consommateurs de cannabis qu'on voit une bascule vers ces drogues plus dures, entre guillemets.
2: On parlait il y a quelques instants des drogues de synthèse. Elles sont de plus en plus nombreuses sur le marché. Est-ce qu'elles sont moins dangereuses ou plus dangereuses que les drogues dites naturelles?
4: Alors, là où il faut faire attention, c'est que ce soit une drogue naturelle ou une drogue de synthèse, c'est extrêmement dangereux. Prenons le cas de la cocaïne, qui est d'ailleurs une drogue naturelle, qui est extraite de la feuille de coca d'un arbuste d'Amérique du Nord, et qui est extrêmement dangereuse. C'est d'ailleurs l'une des drogues les plus graves. Nous, on le voit, moi je travaille dans un service de réanimation médicale et toxicologique, et je vois de nombreux jeunes qui font des arrêts cardiaques avec des séquelles neurologiques irréversibles après une consommation unique de cocaïne. Les nouveaux produits de synthèse, on remarque qu'il y a de plus en plus de personnes qui en consomment. On voit chez les jeunes, par exemple, qu'il y a une augmentation de la consommation de cannabinoïdes de synthèse. Vous savez, à l'époque, les jeunes consommaient du cannabis classique, une substance considérée comme naturelle, à base de THC, qui est la substance psychoactive, celle qui va modifier le fonctionnement du cerveau. Et en fait, ce qui s'est passé par la suite, c'est que certains dealers, ont cherché comment finalement vendre une substance identique sur le fonctionnement, avec cet aspect psychoactif, tout en ayant un prix beaucoup moins important. Et leur dangerosité suit le parallèle de leur efficacité. C'est-à-dire que, je peux vous donner même un exemple récent, un jeune qui est venu après une consommation habituelle de cannabinoïdes de synthèse, qu'on appelle le pète ton crâne, et qui derrière s'était compliqué d'une insuffisance rénale, c'est-à-dire une destruction de ses reins, qui a fini en dialyse, alors qu'il avait à peine 17 ans. Et donc c'est dire à quel point ces produits peuvent être extrêmement dangereux.
2: 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Merci beaucoup à vous, Walid Daoudi, chef de clinique en réanimation médicale et toxicologique à l'hôpital Lariboisière à Paris.
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1: Direction les réseaux sociaux avec l'œil de Julie désormais et cette tendance qui fait son grand retour sur les réseaux, qui fait écho à une autre tendance que vous connaissez peut-être, qu'on appelle les tradwives, qui prônent un mode de vie traditionnel à l'ancienne. Cette fois-ci, Julie, vous nous parlez de la tendance des stay at home girlfriends. Alors, qui sont-elles?
2: Alors, les stay at home girlfriends, littéralement les petites amies qui restent à la maison, ce sont des femmes hétérosexuelles qui ne travaillent pas et qui dépendent financièrement de leur partenaire. Elles ont souvent un profil commun, une vingtaine d'années, blanches, américaines, sans enfants et qui correspondent aux critères classiques de beauté. Sur TikTok, elles montrent leur quotidien, s'occuper de leur grande maison, faire un peu de ménage, aller à la salle de sport, au pilates ou au spa et retrouver leurs amis pour déjeuner.
3: Pour chaque service que je lui rends, c'est deux trucs cool que je peux faire pour moi, payé par lui bien sûr. Donc là, je vais prendre à manger rapidement et ensuite shopping.
2: Bon, je vous avoue qu'au départ, ce mode de vie luxueux aurait presque pu me convaincre parce que sur le papier, ça fait rêver. D'autant qu'on peut même avoir une lecture féministe de ce choix de vie. Défendre la liberté des femmes, c'est aussi défendre celles qui choisissent de sortir du monde du travail.
1: Et pourtant, Julie, vous n'avez pas encore sauté le pas.
2: Alors d'abord, parce que je gagne plus que mon mec, donc il ne pourrait pas payer mon abonnement à la salle de sport pour le moment. Mais surtout parce que ce mode de vie soulève plusieurs questions. D'abord, les stay-at-home girlfriends ne sont pas mariées à leur partenaire. Donc légalement, si elles se séparent ou même si leur conjoint décède, elles n'ont aucun droit sur le patrimoine de leurs petits amis, qu'elles ont pourtant participé à construire quelque part en s'occupant des tâches quotidiennes et en permettant aux hommes de se consacrer à leur carrière. Et puis la dépendance financière aussi enferme les femmes dans un carcan. Et n'ayant aucune possibilité d'épargner, ni même d'ouvrir de droit à la retraite, elles se retrouvent parfois obligées de rester dans une relation qui ne leur convient pas, seulement parce qu'elles n'ont pas les moyens de rebondir et de vivre seules.
1: Sans compter, Julie, qu'il y a aussi la question de la santé mentale de ces jeunes femmes.
2: Et oui, malgré les routines parfaites que l'on voit sur les réseaux, certaines assument s'ennuyer et se sentir inutiles. Une jeune femme explique par exemple qu'une fois les tâches ménagères passées, on ne peut pas aller au spa ou faire du shopping tous les jours. Pour s'occuper, elle va jusqu'à passer 5 heures par jour à la salle de sport.
1: C'est beaucoup.
2: Ouais, c'est beaucoup, autant vous dire que je préfère passer du temps ici avec vous plutôt que d'aller 5 heures au sport par jour.
1: Même si c'est du sport aussi parfois d'être ici. Merci Julie Vialon pour l'œil de Julie. On vous réécoute sur l'application Radio France.
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5: Et qui n'échappe pas aussi à la déferlante Céline Dion, la star québécoise qui a entamé hier sa série de concerts en France. Avec votre invité, les écoliers journalistes à Nerbe, Estelle Faure, vous revenez sur l'histoire de la chanteuse.
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7: Et pour en parler, je suis allée à l'école Étienne Dolé à Alfortville, en région parisienne. Mais alors, comment raconter la star Céline Dion aux enfants qui ne l'ont pas vraiment connue? C'est vous qui relevez le défi aujourd'hui, Morgane Giuliani. Bonjour.
8: Bonjour.
7: Vous êtes journaliste et autrice, spécialisée sur les stars de la pop culture. Et vous venez de sortir le livre Céline Dion, le phénix pop, chez Talent Éditions. Et on écoute une première question.
9: Bonjour, je m'appelle Paloma, mais elle n'avait pas une maladie, Céline Dion ?
8: Effectivement, Paloma, Céline Dion est porteuse d'une maladie qu'on appelle le syndrome de la personne raide. C'est une maladie qui peut être quand même assez handicapante parce qu'elle crée en gros des espèces de crises de spasmes musculaires qui sont assez imprévisibles et qui peuvent être très très douloureuses. Et cette maladie notamment, elle affectait ses cordes vocales, ce qui a fait que ces dernières années, elle ne pouvait pas remonter sur scène. Là, ça fait 5 ans, 6 ans que ça n'a pas été le cas. Mais là, le fait qu'elle soit à Paris, qu'elle donne tous ces concerts-là, on se dit qu'elle a dû trouver un traitement avec ses médecins. Mais voilà, on imagine que si elle s'est lancée dans ce gros défi-là, c'est qu'elle en était capable et que sa santé doit s'être améliorée.
7: Allez, on fait un petit retour en arrière sur les débuts de Céline Dion avec Lucas.
9: Qu'est-ce qu'a fait Céline Dion avant d'être chanteuse? Est-ce qu'elle est allée dans des écoles de chant?
8: Elle a baigné dans une famille qui est très musicale. Donc elle chantait tout le temps avec ses parents, ses frères et sœurs, qui jouaient de l'accordéon, de la guitare, plein d'instruments différents. Et puis, par la suite, son papa a racheté un café-bar où elle a commencé à se produire aussi sur scène quand elle avait 6-7 ans. C'est un peu plus tard, quand elle est adolescente, qu'elle se retrouve à prendre des cours de chant, à Paris d'ailleurs, auprès d'une ancienne professeure de chant d'opéra qui va l'aider à un peu mieux maîtriser sa voix.
7: Qu'est-ce qui fait le succès de Céline Dion? Près de 260 millions d'albums dans le monde, un succès qui interroge Nathan.
10: Comment Céline Dion est devenue aussi célèbre?
8: Alors le succès de Céline Dion, c'est d'abord sa voix qui est vraiment extraordinaire. Beaucoup d'émotions aussi. C'est quelqu'un qui s'est fait connaître pour des grandes chansons très romantiques et très puissantes. Et c'est quelqu'un qui s'est battu pour devenir vraiment une star à l'international. Donc par exemple, quand elle était jeune adulte, elle a appris l'anglais. Elle ne savait pas parler anglais. Et elle savait que si elle voulait devenir une star à l'international, il fallait qu'elle soit capable de chanter en anglais. Elle a participé aussi à des grands concours internationaux de chant, par exemple à l'Eurovision, et ce qui lui a permis aussi de se faire connaître. Et donc petit à petit, comme ça, elle a gravi des échelons, et puis elle a su aussi bien s'entourer de producteurs qui travaillaient déjà de base avec des grandes chanteuses connues. Et puis voilà, elle a eu comme ça ce qu'on appelle plusieurs tubes, qui ont fini par faire d'elle une grande star, notamment à partir des années 90.
7: Lucas, pour finir.
9: Quelle chanson Céline Dion a préféré chanter ou sa plus grosse chanson qu'elle a faite?
7: C'est peut-être ça. On a reconnu bien sûr la bande originale du film Titanic, c'est ça son plus gros succès?
8: Oui, c'est toujours son plus gros succès et ça le restera. Donc c'est une chanson qu'elle a enregistrée pour le film Titanic qui est sorti en 97, donc ça ne nous rajeunit pas beaucoup. Et donc c'est un grand film romantique inspiré du naufrage du Titanic qui a lieu au début du 20e siècle. Et ce qui est marrant, c'est qu'en plus à la base, elle ne voulait pas enregistrer cette chanson. Quand on lui a proposé cette chanson, elle ne l'aimait pas du tout. Et à l'époque, c'est son mari et manager, René Angélil, qui a vraiment insisté en lui disant « Non, là, je pense que c'est une super chanson, il faut la faire. » Et donc, par exemple, ce single-là, elle l'a vendu à 18 millions d'exemplaires. Mais pour autant, c'est pas du tout la chanson qu'elle préfère chanter sur scène. La chanson qu'elle préfère chanter, ce qu'elle cite toujours, c'est une de ses toutes premières chansons. Elle s'appelle « Ce n'était qu'un rêve ». Et c'est une chanson qu'elle a écrite avec sa maman et un de ses frères. Et c'est cette chanson-là, notamment, qu'elle avait envoyée en cassette à René Angélil et qui l'a convaincue à l'époque de la signer pour devenir son producteur et puis ensuite son manager.
7: Et avoir la carrière qu'on lui connaît ouais. Aujourd'hui. Merci beaucoup Morgane Giuliani.
8: Merci à vous.
7: Vous êtes journaliste et autrice et vous venez de sortir le livre Céline Dion, le Phoenix Pop chez Talent Édition. Merci beaucoup.
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10: Voici la playlist de France Info, votre rendez-vous du dimanche, votre coup de cœur cette semaine, Matteo Maestrachi. C'est le retour d'un groupe français, Sid Matters.
11: Oui, Sid Matters, groupe pop et folk fondé en 2002, qui n'avait plus sorti d'album studio depuis 16 ans, et Brother Ocean en 2010. Le fondateur Jonathan Morali et ses amis musiciens reviennent donc avec Gospel of Some Sort, c'est le nom du disque, 11 nouveaux morceaux, dont le single qui avait annoncé cet album, Many Years in the Making.

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1: Alors si jamais vous étiez passé à côté à l'époque, sachez que Syd Matters a reçu un beau succès public et critique avec ses deux premiers albums datant de 2003 et 2005, A Whisper and a Sigh et Someday We Will Foresee Obstacles, une pop très mélodique, des paroles en anglais, ce qui facilite toujours évidemment l'exportation de la musique, des disques très bien produits dont on retrouve la patte sur certains de ses nouveaux titres comme Armageddon Time qui ouvre l'album.

0: Le groupe avait fait une longue pause entre 2010 et 2023 sans être totalement inactif. Ses membres Jonathan Morali et Olivier Marguerite s'étaient retrouvés sur des musiques de films ou des projets collaboratifs. Et c'est fin 2004, chez nos confrères de France Culture, que Syd Matters avait annoncé son retour avec donc ce nouvel album et une tournée européenne qui passera en France par Tourcoing, Vendôme, Bordeaux, Nantes ou encore l'Olympia à Paris le 17 novembre.
1: Syd Matters dans la playlist de France Info de Matteo Maestracci. C'est à retrouver sur franceinfo.fr.
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2: L'émotion était à la hauteur des attentes. Hier soir à la Plénitude Arena de Nanterre, Céline Dion a donc fait son grand retour sur scène avec le premier de ses 26 concerts dans la capitale. Une renaissance, Yann Bertrand pour la Québécoise. La star qui a enchaîné les tubes devant un public conquis d'avance.
3: Bien sûr, ces dizaines de milliers de fans n'allaient pas attendre le dernier moment pour venir. Pourquoi se priver de ce doux parfum de retrouvailles? D'une soirée exceptionnelle marquée par des achats compulsifs d'objets collector.
4: On a acheté des t-shirts à 50 euros.
3: Céline Dion est partout, plusieurs heures avant le concert, dans les bars. Sur le parvis de la Plénitude Arena, grâce à un karaoké improvisé. Sous l'œil des caméras aussi, les journalistes sont venus des États-Unis, du Canada, d'Autriche. Mavi Doniate, elle, est correspondante de la chaîne publique espagnole TVE à Paris.
5: Céline Dion, c'est le plus important, je pense, et nouvelle culturelle de cette époque à Paris. Je sais que beaucoup d'Espagnols viennent ici.
3: Tout cela pour vivre un concert particulier, un retour après trois quarts d'heure de retard sur l'horaire prévu. Enfin, les lumières s'éteignent, la structure monumentale au centre pivote, sobre, laissant apparaître les musiciens en noir. Et donc Céline Dion, robe noire de gala et rivière de diamants autour du cou.
6: On ne change pas, on met juste les costumes d'autres.
3: On ne change pas comme un symbole, le premier morceau de son retour après des annulations, une maladie, le syndrome de la personne raide et la peur de ne jamais pouvoir remonter sur scène. Alors quelques minutes à peine et la chanteuse s'effondre, les larmes coulent, le public l'encourage. La chute est touchante, honnête.
7: Je m'étais promis de pas pleurer. Je ne tiens pas mes promesses.
8: C'est bien sûr des larmes de joie.
3: Un peu plus tard, elle parlera frontalement de sa maladie.
8: Je vais bien.
9: J'ai appris à vivre avec cette fragilité, à force de la côtoyer. Je l'ai apprivoisé.
10: Si on s'appelle si.
3: Mais elle se reprend, enchaîne 27 titres en tout, alternant chansons en anglais et pas des moindres. Et tube en français, beaucoup issu de son album le plus adulé, 2, collaboration avec Jean-Jacques Goldman. Sur scène, pas d'invité, la star c'est elle, sa voix qui doit retrouver ses marques, parfois des reprises inattendues. Le concert est divisé en 4 actes séparés par des vidéos léchées diffusées sur des écrans immenses. À chaque pause, Céline Dion se change, alternant robe à paillettes, bustier, manteau à plumes, reprenant un opéra de Bellini. Visiblement touché énormément par un public aux yeux humides, dont beaucoup venus en famille à l'image de Nadia et sa fille Caroline qui lui a offert les places d'une vie pour son anniversaire.
11: Elle est du 7 avril. J'étais sélectionnée pour être présélectionnée pour avoir les billets. Et je me suis dit, là, je croise les doigts, sinon j'ai pas de cadeau pour elle.
12: Je l'ai bercée avec Céline Dion.
11: Ouais. Ouais. Celle qui m'a tout appris.
12: Ouais.
11: La chanson de Céline.
12: J'ai du mal à l'expliquer, c'est...
11: L'aboutissement d'une grande vie. Hein.
12: Oh, c'est une reine, c'est une déesse pour moi. Ouais.
3: Elle, comme le reste des 35 000 personnes, ont chanté, pleuré, retenu leur respiration sur l'Everest All By Myself, l'une des notes les plus difficiles que tout le monde.

0: Et les frissons toujours sur cette note de Céline Dion, récit de la soirée avec Yann Bertrand.
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0: Le billet science, bonjour Bill François.
2: Bonjour.
0: Et si on pouvait remplacer notre foie grâce à une simple piqûre? Ce matin, on s'intéresse à cette découverte d'ingénieurs du MIT, Université du Massachusetts aux États-Unis. Ils viennent d'inventer des mini-foies injectables qui jouent le même rôle et pourraient permettre de remplacer cet organe beaucoup plus facilement. Alors comment ça marche exactement, Bill?
2: Il était une fois le foie. Un organe fabuleux, énorme, 1,5 kg chez un adulte, notre plus gros organe interne, qui filtre notre sang à 1,7 litres par minute, produit la bile qui nous aide à digérer, les protéines qui coagulent notre sang, stocke le sucre, les vitamines et les minéraux, et a environ 500 autres usages essentiels pour notre corps, tout ça à la foie. Comme il est absolument vital, il est indispensable de savoir le remplacer en cas de problème. Si le foie est abîmé, il repousse. On sait également faire des greffes, mais parfois ça ne suffit pas. Et c'est ce qui a poussé des biologistes de Boston au MIT à chercher à développer un foie alternatif.
0: Qu'ils font pousser donc, Bill, en laboratoire?
2: Avec des vraies cellules de foie, des hépatocytes, cultivées dans une sorte de gel. Alors pour faire entrer ces substituts de foie dans le corps sans avoir à opérer, les chercheurs ont eu l'idée de conditionner ce gel sous forme de petites billes. Et plein de petites billes de gelée, ça forme un matériau spécial qui coule comme un liquide quand on le comprime, par exemple dans une seringue, mais qui se tient comme un solide une fois sorti de la seringue.
0: Ils ont donc pu l'injecter sans opération?
2: Pour l'instant, sur des souris. L'avantage, c'est qu'on peut placer ce faux foie dans plein de parties du corps, le ventre, la rate, les reins. Bref, on trouve un endroit où ce n'est pas gênant, une piqûre, et le mini-foie s'installe dans l'organisme. Grâce aux cellules présentes dans le gel, il se connecte au vaisseau sanguin et ensuite il fonctionne comme un vrai foie. Pendant au moins 2 mois, la durée de l'étude, le faux foie des souris a ainsi produit pour elles les enzymes et protéines habituellement générées par le foie. Cette invention offrira peut-être une alternative à la transplantation de foie et permettra de développer de nouveaux traitements. Il reste encore bien des défis, notamment que cette greffe non conventionnelle résiste à la réponse immunitaire pour éviter les rejets. Mais les chercheurs ont déjà des pistes pour ça. Par exemple, stocker des médicaments immunosuppresseurs dans l'hydrogel lui-même ou utiliser des hépatocytes qui ne sont pas détectables par le système immunitaire. Bref, la science souhaite à ces foies épatants de fournir de nouveaux remèdes hépatiques, une bonne foie pour toutes.
0: Merci beaucoup Bill François pour le billet science, vos découvertes scientifiques tous les week-ends, à retrouver aussi en vidéo sur les réseaux sociaux de France Info.
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3: Olivier Lascar vient de nous rejoindre. Bonjour Olivier.
4: Bonjour.
3: Rédacteur en chef du numérique à Science et Avenir. Alors, faut-il mieux contrôler l'intelligence artificielle? On peut se poser la question car plusieurs appels ont été lancés cette semaine et manifestement, ça va beaucoup trop vite.
4: Le chercheur britannique Jacob Cobson a d'abord travaillé chez OpenAI, la société qui a créé ChatGPT. Il est ensuite passé chez le grand rival Anthropic qui a fait sa propre intelligence artificielle, elle s'appelle Claude. Mais Cobson a décidé de claquer la porte d'Anthropic et il a expliqué pourquoi mardi dans une série de posts sur le réseau social X. Accrochez-vous parce qu'il y va pas avec le dos de la cuillère. Pour lui, les patrons d'Anthropic comme ceux d'OpenAI jouent avec nos vies, c'est l'expression qu'il emploie. Il les accuse de foncer tout droit vers une super intelligence capable de s'améliorer elle-même et donc capable de se passer de l'être humain.
3: Mais ça fait peur quand même tout ça, d'autant que ce lanceur d'alerte n'est pas le premier à s'inquiéter.
4: Lundi dernier, c'est l'ONU qui a lancé un appel pour mettre rapidement en place des lignes rouges afin d'encadrer les intelligences artificielles les plus puissantes. On a même entendu le haut-commissaire aux droits de l'homme, Volker Türk, dire redouter un possible risque existentiel pour l'humanité.
3: Mais de quoi ont-ils peur?
4: Le scénario redouté, c'est pas qu'une IA devienne soudainement méchante. Hein. C'est plutôt que nous donnions trop de pouvoir à une machine extraordinairement compétente, dont on ne maîtriserait plus ni les objectifs, ni le comportement. Bref, c'est le scénario d'une perte de contrôle qui fait peur. Des raisons très concrètes justifient qu'on s'inquiète. Il y a eu en juillet une cyberattaque menée par un modèle d'OpenAI sans qu'aucun opérateur humain en est passé l'ordre. Et c'est pas mieux du côté d'Anthropic, qui a reconnu l'implication de Claude dans 1, 2, 3, 4 incidents. Le dernier a été révélé mercredi. Claude devait attaquer une cible fictive pendant un test. Il n'y est pas parvenu et a fini par atteindre un système informatique bien réel qu'il a continué d'attaquer en faisant preuve d'une sorte d'obstination et en allant donc au-delà des limites qu'on lui avait fixées.
3: Bon, mais que faut-il faire? Que peut-on faire?
4: Peut-être créer une organisation internationale pour contrôler les évolutions de l'IA sur le modèle de ce qui existe pour l'énergie atomique. De grands noms de la tech le réclament, comme d'ailleurs Sam Altman, le patron d'OpenAI. Mais il faut relever qu'à l'inverse, d'autres voix disent qu'il faut se calmer, que c'est beaucoup de bruit pour rien, et dénoncent un marketing de la peur. Car présenter ces IA comme des machines bientôt surpuissantes, c'est aussi, paradoxalement, assurer leur publicité.
3: L'avenir le dira. Merci beaucoup, Olivier Lascar du magazine Science et Avenir. L'IA, un risque existentiel. Même l'ONU s'inquiète. 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
5: The Office, mais en prison. On connaît la géniale série de Ricky Gervais, cette sorte de faux documentaire dans le milieu de l'entreprise autour d'un chef totalement méprisant. Eh bien, John Wax, le co-auteur du film Tout simplement Noir, avec Jean-Pascal Zadi, reprend le principe, mais plante ses caméras dans une prison, autour d'une chef focus et de surveillants aux profils excentriques.
6: Je m'appelle Corinne Maillard, je suis directrice de détention de la maison d'arrêt de Chénoise, et ici, je gère le quotidien des détenus. Pour moi, la prison, c'est d'abord la réinsertion.
5: Il y a le vicieux, incarné par Benjamin Tranier, et il y a le loser, à côté de ses pompes, un rôle pour Jean-Pascal Zadi, dans la continuité de celui du comédien loser dans Tout simplement Noir.
7: C'est exactement ça, c'est une version un peu exagérée de Jean-Pascal, tu vois, et qui tire un peu, parce que comme on se connaît vraiment très très très très bien avec John Wax, donc il se permet de prendre des traits de ma personnalité, des caractéristiques, et de les tirer jusqu'à en faire... voilà, un homme un peu lourdingue avec la meuf, là, avec Stéphanie, qui croit qu'il est la rue alors qu'il n'est pas du tout la rue, qui veut être ami avec les détenus et qui s'en fout totalement de ses collègues, et soi-disant, ouais, nique sa mère la police, machin, alors qu'il est totalement dans le système. Oula, oula, oula, oula, oula, on va reprendre les bases, là. C'est pas du tout comme ça qu'on ouvre une cellule, hein. Attends, je vais te montrer.
8: Ouais, bah ça reste un milieu d'homme. Hein.
5: Il y a aussi une jeune stagiaire incarnée par la formidable Eva Huo, toujours à fleur de peau, une stagiaire que JP drague et hontement.
8: Lui, il est, on va dire, très lourdeau avec elle. Au début, il essaie de la draguer très lourdement, etc. Elle est saoulée, elle fait vraiment la fille qui veut pas le calculer et tout. Et en fait, on se rend compte qu'il est quand même assez protecteur avec elle. Elle fait des grosses bêtises et il va prendre pour elle. Donc au final, il agit comme un protecteur quand même un peu. Donc c'est pas tant un loser que ça. Enfin, quand j'ai lu le scénario, ça m'a fait exploser de rire, vraiment.
7: Attention, hein, ils vont essayer de te séduire. Moi, je les connais bien, ils ont la dalle, ils se taperaient n'importe quoi. Attends, je suis pas en train de dire que t'es moche, hein.
5: Ajoutez Audrey Lamy dans le rôle d'une chef de prison souvent débordée et vous obtenez une série drôle, légère, décalée. Surveillant, 6 épisodes de 30 minutes à partir de mercredi sur Disney+.

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1: Si l'été fut la saison de l'Odyssée au cinéma, succès mondial du film de Christopher Nolan, l'automne est bien la saison d'une Odyssée de notre époque en librairie, celle de notre invité culture, celle de tant de personnes que l'on appelle des migrants. Bonjour Télisson Aurélien.
2: Bonjour.
1: Vous êtes Canadien, pays qui vous a accordé l'asile après avoir fui Haïti.

0: Et il y a effectivement de quoi devenir fou dans le périple de cet homme, Jonas d'Orléans. Partir d'abord pour éviter les balles des gangs en Haïti, subir l'humiliation des passeurs en République dominicaine, risquer sa vie dans la jungle en Amérique centrale, voir ses voisins dans le même autobus assassinés sous ses yeux à un barrage. Qu'est-ce qui empêche de devenir fou quand on vit ça? Qu'est-ce qui fait garder foi en l'humanité?
1: Bon, ne serait-ce que cette volonté d'avancer, de marcher, et aussi des rencontres aussi qu'il a fait. Des rencontres avec d'autres migrants. Et c'est ça aussi qui pousse également ce personnage à raconter. Parce que son ami lui demande, si je meurs avant toi, au moins, j'aimerais que quelqu'un reste pour raconter, pour dire, je l'ai vu, je l'ai connu, je m'en souviens. Disparaître sans laisser de traces. C'est ça aussi la grande peur. Et ce roman, il fait aussi ce travail, le travail de dresser un autre portrait des migrants. Et ce portrait qui va nous permettre de comprendre et de dire, peut-être ça aurait pu être quelqu'un que j'aime.
0: Ça aurait pu être moi.
1: Moi. C'est ça aussi.
0: Et la vie de cet homme, elle tient dans un sac plastique.
1: Dans un sac plastique.
0: La vie, ça aussi je vous cite, réduite à la version la plus mince de soi-même. C'est ça, être migrant, être réduit au strict minimum de soi-même.
1: Au strict minimum. Mais parfois, ces petits objets, ça peut garder une forme de mémoire. Parce qu'il est parti, il a perdu tout, sa maison, son quartier, ses amis et tout. Mais il a eu cette chance de récupérer l'essentiel. La photo de sa mère, un slip propre, son diplôme et son petit carnet de poèmes où à chaque fois il écrit quelque chose. Parce que le personnage, non seulement c'est un professeur, mais c'est des fois c'est un poète aussi. Il va nous faire voyager aussi à travers la langue aussi.
0: Le bout de la route, c'est le Mexique, la frontière avec les États-Unis. Et là, la vie qui tient dans les mains de gardes frontières américains, trumpistes, l'un d'entre eux qui dit à Jonas « Go back to your shit hole, retourne dans ton pays de merde ».
1: C'est une déclaration du président actuel lors de son premier mandat. Mais Jonas, il dit, mais je vais plus lui dire, ce sont aussi des armes fabriquées chez vous, qui rentrent dans des containers arrivés chez nous, et qui sont tombés entre les mains des enfants sans école.
0: Et qui tuent tout le monde.
1: Et ces armes, ce sont ces armes qui m'ont mis dehors. Parce que chez nous, moi j'étais un professeur, j'avais une vie, j'avais ma maison, mes élèves, et je vivais modestement, mais je vivais mieux. Parce que des fois, on voit le migrant comme quelqu'un qui part pour profiter. Non, Jonas, il ne voulait pas partir pour devenir riche. Il est parti parce qu'il voulait vivre.
0: Est-ce que vous écrivez justement aussi ce livre en pensant à des commentateurs de la télévision canadienne, mais il y en a sans doute à la télévision française, qui disent ça? Beaucoup de demandeurs d'asile, c'est des gens qui profitent. Est-ce que vous avez aussi ça en tête, cette remarque-là de la télé canadienne, quand vous écrivez ce livre?
1: Peut-être parce qu'ils ne connaissaient pas la réalité de ces gens. Alors, le roman, il n'est pas là pour donner des leçons, mais j'aurais bien aimé que ces gens lisent ce roman, et je sais pas, peut-être que ça pourrait changer leur manière de voir les choses.
0: Qu'est-ce qui fait que des gens qui demandent qu'une chose, vivent tranquillement chez eux, doivent partir, vivre ça, subir ça?
1: C'est ça la bonne question, et je pense que si on pose la question de cette manière, parce que même en mathématiques, avant de résoudre les problèmes, il faut faire l'analyse. Je pense que c'est des conclusions, c'est trop vite fait. Alors il faut bien analyser avant de tirer conclusion.
0: Il y a beaucoup de gens qui lisent votre livre en France, on s'en rend compte au bout de quelques semaines, beaucoup de gens qui l'ont lu au Canada. Il est dans de nombreux prix littéraires, présélection du Goncourt notamment, et d'autres. Ça vous inspire quoi, ça, Télisson Aurélien?
1: Ça se communique surtout de bouche à oreille, de main en main. Moi, je rencontre des gens qui disent « Moi, je l'ai lu, je suis venu aujourd'hui pour acheter, pour donner à d'autres amis, d'autres personnes. » Parce que c'est pas parce que dans un roman, on parle de pharmacie et que le livre, c'est un livre sur la pharmacie. Le mot même, ça suscite une forme de passion, immigration. Mais en fait, c'est beaucoup plus que ça. C'est de la littérature.
0: C'est pas un roman à thèse sur l'immigration, voilà. Et à quel point. C'est un écrivain qu'on découvre. Vous êtes un écrivain qu'on découvre, pour le coup, hein, ouais, en France. Et on se dit, et vous vous dites peut-être, ces voix, elles méritent d'être entendues.
1: C'est aussi la mienne. Parce que moi, j'ai quitté Haïti presque de la même manière après une terrible catastrophe. L'exil, c'est le départ.

0: Mais aussi, il y a une volonté aussi de se reconstruire. Il y a une volonté aussi de créer, de donner aussi, de rendre en toute gratitude à cette nation, ce pays qui nous a accueillis, de faire quelque chose de bien une fois de s'intégrer.
1: Justement, votre personnage, il dit à un moment, il est au Canada, je suis ici, je ne suis pas encore quelqu'un, mais je ne suis plus tout à fait personne. Est-ce que vous, désormais, vous êtes quelqu'un au Canada? Et vous n'en avez aucun doute?
0: Il paraît. Je pense qu'en Haïti, je suis né Télisson, mais au Canada, le Canada m'a donné une autre naissance. Je suis né écrivain au Canada. Et je pense qu'on peut ajouter ce que vous venez de dire. Oui, on est devenu quelqu'un.
1: Eh bien, on vous souhaite longue vie d'écrivain au Canada.
0: Merci.
1: Merci à vous, Télisson Aurélien. C'était Ça ou mourir, donc, publié chez Grasset. Merci beaucoup.
0: Bienvenue.
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4: Un nouvel album qui a pour titre Karaoke Bar, le 7e album studio de ce duo pop-folk australien. Angus et sa sœur Julia travaillent ensemble depuis 20 ans.

Ce nouvel album est nourri par les voyages du duo, leurs rencontres, leurs aventures à travers le monde. Le morceau titre « Karaoke Bar » a ainsi été composé sur l'île grecque d'Hydra, à quelques pas de l'ancienne maison de Leonard Cohen. « Brightest Place I Know » est une chanson de rupture dédiée à ceux qui trouvent refuge sur la piste de danse.

0: Karaoke Bar, le nouvel album d'Angus et Julia Stone.
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2: France Info Monde est en Russie ce soir. Les élections législatives sont prévues à la fin de la semaine prochaine, du 18 au 20 septembre. Bonsoir Anne-Laure Jumet.
3: Bonsoir.
2: Directrice adjointe de la rédaction internationale de Radio France. Alors les électeurs vont renouveler les 450 sièges de la Douma, c'est la chambre basse de l'Assemblée fédérale de Russie. Premier scrutin depuis l'invasion de l'Ukraine en février 2022. Des élections sous grand contrôle puisque le parti Yabloko, qui est opposé à la guerre en Ukraine, a reçu l'interdiction de se présenter aux élections, et la répression s'étend également à la société civile.

0: Avec encore un exemple récent, l'arrestation d'une femme à la tête d'une organisation caritative.
1: Oui, elle s'appelle Lida Moniava, 38 ans. C'est l'une des figures les plus en vue du secteur caritatif en Russie, précise Amnesty International. À la tête de la Maison du Phare, un centre de soins pour enfants malades, notamment du cancer. Et le 2 septembre dernier, elle a donc été arrêtée à Moscou et inculpée pour diffusion de fausses informations sur l'armée russe. Dans le viseur, selon son avocat, un poste sur Telegram datant du 24 février 2023, soit un an après le déclenchement de la guerre, où elle faisait état des statistiques de l'ONU sur les milliers de victimes civiles en Ukraine.
0: Lida Moniava, qui a fait l'objet d'un interrogatoire, qui a été relâchée dans l'attente de son procès.
1: Et des dizaines de soutiens l'attendaient à la sortie, scandant son nom. Face à ses supporters, Lida a prononcé quelques mots.
2: On a passé des heures entières à essayer de me convaincre de plaider coupable, mais je ne me sens pas coupable. Je veux juste que cette guerre se termine au plus vite.
1: Lida Moniava est placée sous contrôle judiciaire jusqu'au 30 octobre. Elle n'a pas le droit de sortir de son domicile entre 20h et 8h. Il lui est aussi interdit d'utiliser Internet. La date de son procès n'est pas encore fixée.
0: Et cette personnalité reconnue du secteur associatif russe va être jugée dans le cadre d'une loi créée juste après la guerre.
1: Oui, article 207.3 du Code pénal russe, un nouveau chef d'accusation créé en mars 2022, soit quelques jours après le déclenchement de la guerre en Ukraine, avec dans le viseur les journalistes et les citoyens russes critiquant la guerre ou diffusant, selon le Kremlin, de fausses informations sur le conflit. La création artificielle de preuves, le fait d'être motivé par la haine ou l'inimitié, dit la loi, peut être puni d'une peine de 5 à 10 ans de prison. Des journalistes, artistes, infirmières, anciens policiers sont tombés sous le coup de cette loi, tout comme des opposants politiques. Ce fut dernièrement le cas de Lev Schlossberg, vice-président du parti d'opposition Yabloko, condamné à 11 ans de prison pour avoir participé à un débat contre la guerre et pour un poste datant du 25 février 2022, soit 24 heures après le début de l'invasion russe.
0: Arrestation, censure et répression à la politique d'État du Kremlin en Russie. 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
4: Ces destins qui font l'info désormais tout le mois de septembre. On vous raconte le destin de l'homme le plus riche de France, Bernard Arnault, patron de LVMH, qui n'est pas prêt de passer la main. Alors qui est-il vraiment? C'est un récit signé Agathe Mahue et Théo Gomard. Deuxième épisode, ce matin, la soif de l'excellence.
5: On dit Bernard Arnault, première fortune de France, vous pesez combien à titre personnel?
6: Oh, je n'en sais rien, et de toute façon, tout ça n'a pas beaucoup d'intérêt.
7: Bernard?
6: Pour moi, en tout cas, c'est pas une motivation.
7: Arnault?
8: Jamais un Français n'avait atteint une telle fortune. Le patron du groupe LVMH pourrait s'offrir 8 millions de Twingo.
9: Pas facile à garer, 8 millions de Twingo. Mais si l'argent n'est pas sa motivation, comment l'homme le plus riche de France l'est-il devenu?
10: Holding en cascade, dividendes, stock option, transfert d'actifs, participation croisée, verrouillage du capital. L'ingénierie financière permet à Bernard Arnault de s'enrichir.
9: Sa fortune, selon les années et le cours de la bourse, se situe entre 120 et 200 milliards d'euros. Et rien n'est laissé au hasard. Le chef d'entreprise contrôle tout. Au bon marché, chez Vuitton ou Sephora, il inspecte chaque samedi l'un de ses magasins.
11: Présentoir, éclairage, au premier détail qui cloche, il intervient comme un chef de rayon.
12: Mais les produits, on les voit pas assez.
13: Ça m'amuse beaucoup. Peut-être que ça amuse moi, les opérateurs.
14: Non, on est plutôt content que vous vous intéressiez à vos affaires.
9: Une implication totale, quasi obsessionnelle. Le patron de LVMH donne son avis sur la ligne du dernier sac à main, glisse son nez dans les ateliers, veut toucher la matière des produits qu'il commercialise.
15: Vous savez, quand on veut faire quelque chose et le faire bien, il faut travailler.
9: Et ces valeurs-là lui reviennent de loin. C'est Maminette qui l'a dressé ainsi pour gagner. Sa grand-mère adorée, celle qui élève véritablement Bernard à Roubaix, elle lui répète souvent « le prix d'excellence ou rien ». À la mort de son grand-père aussi, Étienne Savinel, il lui fait comme une promesse de réussir dans la vie.
16: Il a tenu à glisser dans le cercueil de son grand-père son carnet de notes, car il venait d'avoir le tableau d'honneur, prix d'excellence, avec les félicitations du jury.
9: Bernard Arnault s'impose depuis toujours une discipline de fer. Ses journées réglées comme une montre de luxe. 8h30 chaque matin à son bureau de l'avenue Montaigne à Paris, jamais au lit après 23h. Le patron des champagnes Moët-Hennessy ne boit que de l'eau, craint la mort, la maladie et pratique, dès que possible, des analyses de sang. Il joue au tennis, sa passion, parfois avec l'ancien numéro.

0: un mondial qu'il admire tant.
1: Roger Federer.
0: Et Roger Federer voit d'ailleurs des similitudes dans leur désir à tous les deux d'être numéro un à tout prix. Le champion de tennis ajoute, Bernard est incroyablement compétitif. L'homme d'affaires d'ailleurs supporte très mal la concurrence. 1999, son grand rival François Pinault vient marcher sur ses plates-bandes et s'empare de Gucci.
2: François Pinault est tout sourire. Il a marqué un point important dans sa bataille pour le contrôle de Gucci.
0: Dans l'univers du luxe, la guerre est déclarée.
3: Je crois que ce que vous appelez la guerre est très exagéré. Nous étions actionnaires d'une société qui s'appelle Gucci. Est arrivé le groupe de François Pinault qui veut en prendre le contrôle sans en fait en payer le prix et nous contestons cette opération devant les tribunaux. Voilà.
0: Pinault achète Christie's, la société de vente aux enchères. Très bien. Arnaud acquiert un an plus tard Philips, une maison concurrente. François Pinault installe à Venise sa fondation, sa grande collection d'art. Pas de problème. Bernard Arnault en fera autant. Mais en France, lui, à Paris.
4: Dans la grande tradition du mécénat, Bernard Arnault, PDG du groupe de luxe LVMH, ouvre une fondation pour la création. Elle sera installée dans le bois de Boulogne.
0: Un bâtiment spectaculaire, dessiné par Franck Guéry, comme un vaisseau aux voiles de verre. La fondation permet à Bernard Arnault de laisser une trace, lui qui a fait fortune dans le monde éphémère de la mode et du luxe. L'homme qui contrôle tout tient à son image. Il achète en 1993 le journal La Tribune, puis le lâche 15 ans plus tard pour Les Échos, fleurons de la presse économique, et assure qu'il n'y a pas là de conflit d'intérêts.
5: Bonjour, on aurait voulu monter à l'étage de LVMH, s'il vous plaît.
6: Alors, accrochez.
0: Et quand François Ruffin, pas encore député, prépare son documentaire « Merci patron » sur cette famille Clure licenciée d'un sous-traitant de LVMH délocalisé en Pologne, Bernard Arnault envoie une taupe pour tenter d'empêcher que le film ne se fasse. Merci patron fera plus de 500 000 entrées en salle, César même, du meilleur documentaire 2017.

0: Le destin de Bernard Arnault, raconté par Agathe Mahué et Théo Gomard.
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2: Dangerosité, fréquence, réglementation, quelles sont les idées reçues sur la consommation de drogue? C'est ma santé conseil. Maintenant, avec le docteur Walid Daouni, bonjour.
3: Bonjour.
2: Vous êtes chef de clinique en réanimation médicale et toxicologique à l'hôpital Lariboisière à Paris. On entend beaucoup de choses, c'est vrai, beaucoup d'affirmations sur la consommation de stupéfiants. Je lisais que selon une étude de la plateforme Addict Aid, 76% des Français estiment qu'il y a des drogues douces et des drogues dures. Vous êtes d'accord, vous, avec cette classification?
3: Alors, c'est une classification qui n'est plus du tout utilisée sur le plan médical, comme d'ailleurs sur tous les autres types de nomenclature. Les définitions ont été abandonnées, pour la simple et bonne raison qu'on a l'impression, lorsqu'on dit drogue douce, que la drogue ne va provoquer aucun dommage corporel, aucun dommage de santé particulier, alors qu'en réalité, on a ce qu'on appelle des drogues douces, comme le cannabis, par exemple, qui peuvent occasionner des difficultés dans le contexte social, des difficultés médicales. On voit d'ailleurs dans nos urgences des patients qui consultent pour des syndromes de sevrage liés au cannabis. Donc, globalement, aujourd'hui, on va plutôt s'intéresser au contexte, à l'individu, à la vulnérabilité, à comment la personne consomme, sa fréquence. Et en fonction de ça, on va plutôt estimer la gravité de la consommation et plus se baser sur quel type de drogue est prise.
2: Ça veut dire qu'une consommation occasionnelle peut être tolérée, ce qui n'est pas le cas si on fume du cannabis tous les jours, par exemple,
3: alors,
2: ou pas?
3: Non. Une consommation occasionnelle reste quand même, malgré tout, dangereuse. Je prends l'exemple, par exemple, de la cocaïne, qui est une drogue considérée comme drogue dure. Une consommation unique peut amener un patient à faire un arrêt cardiaque et avoir des séquelles neurologiques irréversibles. Donc, c'est plutôt de dire, ne considérons pas la gravité sur uniquement l'aspect de la drogue, l'aspect naturel ou d'ailleurs synthétique d'une drogue, mais considérant la gravité à la fois sur le produit lui-même, où une consommation peut être dramatique pour un patient, mais également sur comment ce produit est utilisé, à quelle fréquence, dans quel environnement du patient, dans quel contexte, etc.
2: Et est-ce que le cannabis est systématiquement la porte d'entrée vers des drogues plus dures, comme la cocaïne que vous citiez à l'instant?
3: Alors, le cannabis, aujourd'hui, il n'y a pas d'association réelle entre la consommation de cannabis et la bascule, on va dire, vers la cocaïne et l'héroïne. Par contre, on remarque ces dernières années qu'il y a eu un basculement vers d'autres types de drogues, notamment...
2: Les drogues de synthèse.
3: Exactement, les nouveaux produits de synthèse. Et donc là, ça va peut-être devenir un drame encore plus important sur les prochaines années. Ce qui est vrai, par contre, c'est qu'on remarque que lorsque le cannabis est consommé à un âge très jeune, de manière très fréquente, parfois associé à une association avec d'autres produits lors de soirées, etc., là, on remarque malgré tout qu'il y a un basculement vers l'héroïne et la cocaïne. C'est vraiment chez ce type spécifique de consommateur de cannabis qu'on voit une bascule vers ces drogues plus dures, entre guillemets.
2: On parlait il y a quelques instants des drogues de synthèse. Elles sont de plus en plus nombreuses sur le marché. Est-ce qu'elles sont moins dangereuses ou plus dangereuses que les drogues dites naturelles?
3: Alors, là où il faut faire attention, c'est que ce soit une drogue naturelle ou une drogue de synthèse, c'est extrêmement dangereux. Prenons le cas de la cocaïne, qui est d'ailleurs une drogue naturelle, qui est extraite de la feuille de coca d'un arbuste d'Amérique du Nord, et qui est extrêmement dangereuse. C'est d'ailleurs l'une des drogues les plus graves. Nous, on le voit. Moi, je travaille dans un service de réanimation médicale et toxicologique, et je vois de nombreux jeunes qui font des arrêts cardiaques avec des séquelles neurologiques irréversibles après une consommation unique de cocaïne. Les nouveaux produits de synthèse, on remarque qu'il y a de plus en plus de personnes qui en consomment. On voit chez les jeunes, par exemple, qu'il y a une augmentation de la consommation de cannabinoïdes de synthèse. Vous savez, à l'époque, les jeunes consommaient du cannabis classique, une substance considérée comme naturelle, à base de THC, qui est la substance psychoactive, celle qui va modifier le fonctionnement du cerveau. Et en fait, ce qui s'est passé par la suite, c'est que certains dealers, ont cherché comment finalement vendre une substance identique sur le fonctionnement, avec cet aspect psychoactif, tout en ayant un prix beaucoup moins important. Et leur dangerosité suit le parallèle de leur efficacité. C'est-à-dire que, je peux vous donner même un exemple récent, un jeune qui est venu après une consommation habituelle de cannabinoïdes de synthèse, qu'on appelle le pète ton crâne, et qui derrière s'était compliqué d'une insuffisance rénale, c'est-à-dire une destruction de ses reins, qui a fini en dialyse, alors qu'il avait à peine 17 ans. Et donc c'est dire à quel point ces produits peuvent être extrêmement dangereux.
2: 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Merci beaucoup à vous, Walid Daoudi, chef de clinique en réanimation médicale et toxicologique à l'hôpital Lariboisière à Paris.
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4: Et qui n'échappe pas aussi à la déferlante Céline Dion, la star québécoise qui a entamé hier sa série de concerts en France. Avec votre invité, les écoliers journalistes à Nerbes, Estelle Faure, vous revenez sur l'histoire de la chanteuse.
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6: Et pour en parler, je suis allée à l'école Étienne Dolé à Alfortville, en région parisienne. Mais alors, comment raconter la star Céline Dion aux enfants qui ne l'ont pas vraiment connue ? C'est vous qui relevez le défi aujourd'hui, Morgane Giuliani. Bonjour.
7: Bonjour.
6: Vous êtes journaliste et autrice, spécialisée sur les stars de la pop culture. Et vous venez de sortir le livre Céline Dion, le phénix pop, chez Talent Éditions. Et on écoute une première question.
8: Bonjour, je m'appelle Paloma, mais elle n'avait pas une maladie, Céline Dion ?
7: Effectivement, Paloma, Céline Dion est porteuse d'une maladie qu'on appelle le syndrome de la personne raide. C'est une maladie qui peut être quand même assez handicapante parce qu'elle crée en gros des espèces de crises de spasmes musculaires qui sont assez imprévisibles et qui peuvent être très très douloureuses. Et cette maladie notamment, elle affectait ses cordes vocales, ce qui a fait que ces dernières années, elle ne pouvait pas remonter sur scène. Là, ça fait 5 ans, 6 ans que ça n'a pas été le cas. Mais là, le fait qu'elle soit à Paris, qu'elle donne tous ces concerts-là, on se dit qu'elle a dû trouver un traitement avec ses médecins. Mais voilà, on imagine que si elle s'est lancée dans ce gros défi-là, c'est qu'elle en était capable et que sa santé doit s'être améliorée.
6: Allez, on fait un petit retour en arrière sur les débuts de Céline Dion avec Lucas.
8: Qu'est-ce qu'a fait Céline Dion avant d'être chanteuse ? Est-ce qu'elle est allée dans des écoles de chant ?
7: Elle a baigné dans une famille qui est très musicale. Donc elle chantait tout le temps avec ses parents, ses frères et sœurs, qui jouaient de l'accordéon, de la guitare, plein d'instruments différents. Et puis, par la suite, son papa a racheté un café-bar où elle a commencé à se produire aussi sur scène quand elle avait 6-7 ans. C'est un peu plus tard, quand elle est adolescente, qu'elle se retrouve à prendre des cours de chant, à Paris d'ailleurs, auprès d'une ancienne professeure de chant d'opéra qui va l'aider à un peu mieux maîtriser sa voix.
6: Qu'est-ce qui fait le succès de Céline Dion ? Près de 260 millions d'albums dans le monde, un succès qui interroge Nathan.
9: Comment Céline Dion est devenue aussi célèbre ?
7: Alors le succès de Céline Dion, c'est d'abord sa voix qui est vraiment extraordinaire, beaucoup d'émotions.

0: Sion aussi, c'est quelqu'un qui s'est fait connaître pour des grandes chansons très romantiques et très puissantes. Et c'est quelqu'un qui s'est battu pour devenir vraiment une star à l'international. Donc, par exemple, quand elle était jeune adulte, elle a appris l'anglais. Elle ne savait pas parler anglais. Et elle savait que si elle voulait devenir une star à l'international, il fallait qu'elle soit capable de chanter en anglais. Elle a participé aussi à des grands concours internationaux de chant, par exemple à l'Eurovision. Et ce qui lui a permis aussi de se faire connaître. Et donc, petit à petit, comme ça, elle a gravi des échelons. Et puis, elle a su aussi bien s'entourer de producteurs qui travaillaient déjà de base avec des grandes chanteuses connues. Et puis, voilà, elle a eu comme ça ce qu'on appelle plusieurs tubes, qui ont fini par faire d'elle une grande star, notamment à partir des années 90.
1: Lucas, pour finir.
2: Quelle chanson Céline Dion a préféré chanter ou sa plus grosse chanson qu'elle a faite?
1: C'est peut-être ça. On a reconnu bien sûr la bande originale du film Titanic, c'est ça son plus gros succès?
0: Oui, c'est toujours son plus gros succès et ça le restera. Donc c'est une chanson qu'elle a enregistrée pour le film Titanic qui est sorti en 97. Donc ça ne nous rajeunit pas beaucoup. Et donc c'est un grand film romantique inspiré du naufrage du Titanic qui a lieu au début du 20e siècle. Et ce qui est marrant, c'est qu'en plus à la base, elle ne voulait pas enregistrer cette chanson. Quand on lui a proposé cette chanson, elle ne l'aimait pas du tout. Et à l'époque, c'est son mari et manager, René Angélil, qui a vraiment insisté en lui disant « Non, là, je pense que c'est une super chanson, il faut la faire. » Et donc, par exemple, ce single-là, elle l'a vendu à 18 millions d'exemplaires. Mais pour autant, c'est pas du tout la chanson qu'elle préfère chanter sur scène. La chanson qu'elle préfère chanter, ce qu'elle cite toujours, c'est une de ses toutes premières chansons. Elle s'appelle « Ce n'était qu'un rêve ». Et c'est une chanson qu'elle a écrite avec sa maman et un de ses frères. Et c'est cette chanson-là, notamment, qu'elle avait envoyée en cassette à René Angélil et qui l'a convaincue à l'époque de la signer pour devenir son producteur et puis ensuite son manager.
1: Et avoir la carrière qu'on lui connaît ouais. Aujourd'hui. Merci beaucoup, Morgane Giuliani.
0: Merci à vous.
1: Vous êtes journaliste et autrice et vous venez de sortir le livre Céline Dion, le Phoenix Pop chez Talent Éditions. Merci
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0: Vous avez peut-être dansé ces dernières semaines sur ce titre de Mauvais Joe, monté très haut dans les classements français. Il s'intitule Wagyu et il célèbre cette viande de bœuf japonais recherchée pour sa saveur et, depuis quelques années, pour son caractère de denrée de luxe. Et donc, Mauvais Joe, rappeur d'origine congolaise, nous dit « Celui qui défend la veuve et l'opprimé, je l'amène bouffer du Wagyu ». On réécoute.
1: Celui qui défend la veuve et l'opprimé, j'amène bouffer du Wagyu.
0: Allez voir aussi la vidéo de ce titre. Dans un décor de restaurant asiatique, on voit le héros à table avec une créature et quelques gros plans sur des tranches de joli bœuf entre deux baguettes. D'ailleurs, la célébration du bœuf de Kobe en tant que produit de luxe se fait souvent en parallèle aux relations amoureuses. Voici entre 2021 et 2025 du Wagyu dans un château chez Guy de Besbar, du Wagyu et des opiacés chez Hey Truki, du Wagyu et une comparaison intéressante chez Jean Jass.
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0: comme le wagyu. 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Symboliquement, c'est intéressant ça. La comparaison de la femme aimée et de la viande, cette espèce de fantasme inarticulé de manducation de son amour. Voilà qui mériterait qu'on prolonge cette piste d'écoute dans le rap français. Enfin, puisque l'on parle de Mauvais Joe, il a sorti plus tôt cette année un autre gros succès, Maladie. Et voici ce qu'il dit.
1: Si ton steak il est pas blond, c'est pas bon, Renaud.
0: Yeah, yeah. Si ton steak il est pas blond, c'est pas bon. Il ne parle pas de la viande chez le boucher, il parle des femmes qu'il séduit. Si la femme, ton steak, n'est pas blonde, ce n'est pas bien. Mais revenons à la nourriture de luxe, revenons aux femmes que l'on cherche à séduire. Qu'avait-on avant le bœuf de Kobe? Réponse de 1956 à 1992, chez Charles Aznavour, Zizi Jeanmaire et encore Charles Aznavour.
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0: De nos vins rouges à notre goût. Quant au caviar, c'est sans problème puisqu'il vient tout droit de Bakou.
1: Ah, le caviar. Le caviar. C'est cher, mais ça vaut la peine parce qu'on peut l'utiliser pour attirer une femme vers soi. Et son règne a été très long avant que le Wagyu ne commence à le détrôner, tout au moins dans les chansons. Mais comme tout ce qui est cher, tout ce qui a un prestige social affirmé, le caviar peut se détester et la chanson le fait très bien. 1964, Bobby Lapointe se moque d'une mythomanie pleine de caviar. 1969, Sophie Macneau inverse les rôles dans l'usage amoureux du caviar sur un texte de Frédéric Botton.
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Là, on peut pas dire le contraire. Mais c'est en 2022, à l'époque où la musique populaire devient folle du Wagyu, une sorte de succession au trône, le bœuf de Kobe devenant le souverain des consommations alimentaires de prestige. 2026, mauvais Joe, Wagyu.

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1: 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Thierry Fioril, cette semaine, vous avez choisi le nouvel album du musicien et DJ anglais Bonobo.
2: De son vrai nom, Simon Green, cet artiste au talent multiple, il est aussi bassiste, signe un 13e opus, Distance in Static, où l'électro côtoie en douceur la world music, comme ici dans Fire on the Water, avec la chanteuse pakistanaise Arooj Aftab.

D'un style et d'une collaboration à l'autre, Bonobo n'en finit pas de marier l'électro à d'autres musiques, tout en subtilité, sans oublier, à 50 ans, qu'il est depuis toujours un DJ redoutablement efficace. Me and You, let's dance.

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0: toutes et à tous, antenne perturbée ce matin sur France Info en raison d'un mouvement de grève à l'appel de l'ensemble des organisations syndicales représentatives de Radio France qui demande le retrait de l'antenne de France Inter d'un édito politique assuré par le directeur adjoint de la rédaction de Valeurs Actuelles. Bienvenue à vous, malgré tout, il est 7h. Et c'est le journal de William Gay-Costa. Bonjour William.
1: Bonjour Simon.
0: À la une ce matin, cette question, la Russie a-t-elle franchi un nouveau cap ?
1: Elle a frappé une gare ukrainienne hier à seulement 2 km de la frontière polonaise, là où transitent tous les leaders qui se rendent en Ukraine. Dans l'actualité aussi, acte volontaire ou simple accident, le parquet appelle à la prudence sur la cause du déraillement d'un train en Normandie. Des militants dans l'actualité qui se tournent de plus en plus vers Sarah Knafo au détriment d'Éric Zemmour. Nous étions à la rentrée politique de Reconquête. Et puis on y a cru, mais les Bleus ont perdu leur finale du championnat du monde féminin de basket. La Pologne craint d'être bientôt visée directement par la Russie. Le Premier ministre Donald Tusk hier a organisé une réunion en urgence alors que Moscou a mené une attaque de drone juste à côté de la frontière polonaise. Nous le disions, ce projectile a touché un train. Il n'y a pas de blessés, mais l'attaque est très symbolique car d'une part, on est donc très proche de la Pologne, Frédéric Saïs, et parce que ce train circulait aussi sur une voie très importante, celle empruntée par les dirigeants étrangers quand ils vont en Ukraine.
2: Oui, le train, seul moyen de se rendre à Kiev, puisque l'espace aérien de l'Ukraine est fermé à cause de la guerre, c'est donc par cette ligne que transitent les diplomates, les conseillers, les responsables politiques. D'ailleurs, hier, l'ancien Premier ministre britannique Boris Johnson est passé par cet itinéraire peu de temps avant la frappe russe, selon la compagnie ferroviaire ukrainienne. L'ex-patron de la CIA, David Petraeus, se trouvait, lui, dans la gare où la locomotive a été visée par le drone russe. Le ministre français des Affaires européennes, Benjamin Haddad, est en ce moment en Ukraine. Il connaît bien cette ligne de train.
3: Le message que veut faire passer Poutine, c'est d'intimider le soutien international à l'Ukraine, les visiteurs et au fond, les Ukrainiens continuent de se battre et de gagner du terrain. Le soutien international n'a pas faibli. Au contraire, cette volonté d'intimidation de la part de la Russie, c'est un échec.
2: Hier soir, le chef du gouvernement polonais a convoqué ses principaux ministres pour une réunion d'urgence. Donald Tusk dit s'attendre à une intensification des actions russes en Ukraine ces prochains mois. Avant d'ajouter, nous ne pouvons pas exclure que cette escalade concerne aussi le territoire polonais.
1: Précision signée Frédéric Saïs.
0: Le gouvernement ne compte pas geler le barème de l'impôt sur le revenu l'année prochaine.
1: Oui, c'est ce qu'assure sa porte-parole Maud Bréjon, alors que l'exécutif doit trouver de nouvelles ressources pour boucler le budget de l'an prochain. S'il était gelé, ce barème, s'il ne suivait pas l'inflation, cela entraînerait mécaniquement une hausse de la fiscalité pour tous ceux qui sont soumis à cet impôt. Ce budget, il faudra l'adopter bientôt au Parlement et Marine Le Pen, ce week-end, dit sa préférence pour une adoption du budget à l'automne, même s'il est imparfait, ce qui permettrait, selon elle, de revoir la copie plus tard, plus facilement. Hier, la chef de file du RN donnait son premier grand discours de campagne. C'était dans son fief d'Hénin-Beaumont, dans le Pas-de-Calais. Une prise de parole axée sur le logement, un des grands chantiers de son quinquennat, si elle est élue, assure Marine Le Pen, qui plaide pour la priorité nationale dans les logements sociaux, pour les réserver à ceux qui ont la nationalité française. À l'extrême droite, hier aussi, Éric Zemmour, le président de Reconquête, a fait sa rentrée. Alors, il n'est pas encore officiellement candidat, mais il réunissait ses militants dans les Yvelines. Des soutiens qui sont également de plus en plus tentés par une candidature de Sarah Knafo, l'autre visage du parti, Jérôme Val.
4: Bonjour madame, vous allez bien ?
5: Une longue file d'attente dans les jardins de l'auditorium de Port-Marly. Des sympathisants livrent de Sarah Knafo à la main.
4: Est-ce que je peux faire des photos ?
5: Dédicaces, photos et l'envie de la voir tout en haut de l'affiche.
6: A priori, oui. Je lui donnerai davantage de suffrage qu'à Éric Zemmour. Je pense en plus qu'il serait bien pour la France d'essayer des femmes. Elle incarne pour moi l'idéal de la femme politique.
5: Qui dans le couple pour porter les couleurs du parti en 2027 ? Question qui fait parfois sourire.
7: Ça me rappelle une pub qui veut casser un couple. Ça vous dit quelque chose, cette pub ? Bon, eh bien, elle c'est elle, lui c'est lui.
5: Tout ce qui est écrit dans le livre de Sarah Knafo sera dans le programme, nous assure-t-on à Reconquête. Mais ça ne change rien pour Jean-Marc, ancien électeur de gauche venu de Normandie.
8: Si Éric Zemmour arrivait au pouvoir, Sarah sera une très bonne première ministre. Le rôle de président est plus approprié pour Éric Zemmour.
9: Je vous demande de porter ce combat avec nous.
5: Pas encore candidat, mais un élan à trouver, selon Éric.
10: On va attendre gentiment que Éric Zemmour discours accélère. Ça veut dire qu'il fasse un premier meeting qui va créer une dynamique et on en reparle après ça.
5: D'après son entourage, Sarah Knafo sera en première ligne. Une place éminente avait promis Éric Zemmour.
1: Et pour l'heure, Reconquête assure avoir déjà reçu 350 promesses de parrainage de maires. Il en faut 500, rappelons-le, pour se présenter à la présidentielle.
0: Trois jours après, toujours beaucoup d'interrogations à Cléon, en Seine-Maritime.
1: Et peu de réponses après le déraillement vendredi d'un TER qui a blessé 44 personnes près de Rouen. L'enquête se poursuit autour de ce morceau de rail retrouvé sur la voie et qui est peut-être à l'origine de l'accident, selon le parquet, qui malgré tout appelle à rester prudent sur les causes après de nombreuses spéculations. Les enquêteurs vont sans doute s'appuyer sur les témoignages des passagers de ce train, comme Victor. Il a 13 ans et il était dans la première voiture, celle qui s'est retournée.
11: Tout bouge, mais il n'y a rien vraiment qui se casse. Donc le train était assez résistant. Et donc on sent vraiment qu'on secoue beaucoup, beaucoup, beaucoup. Parce que c'était à cause des graviers qui étaient à côté. Très vite, on tombe sur le côté et on s'arrête assez brutalement. Et là, donc, tout le monde tente de se relever. On relève un peu ceux qui sont allongés par terre. Donc certains avaient du sang, mais ce n'était pas vraiment leur priorité. Sur le moment, déjà, je tente juste de savoir si je suis restée en vie à ce moment-là. Et puis, certains ont surtout essayé de se relever, de pouvoir contacter les secours et de trouver un brise-vitre pour, déjà pour notre voiture qui était la plus proche de la voiture du conducteur. Donc on a pu la briser et sortir tous. On s'est installé un peu à côté du train, on a constaté les dégâts et ensuite ça allait très vite. Tout le monde a été secouru. Il y avait une dame qui était un peu coincée sous les valises et c'était cette dame qui a été emmenée en urgence. On a très vite signalé qu'elle était là aux pompiers et aux autres forces qui sont venues. Et donc elle a très vite été secourue et rapatriée.
1: Victor au micro d'ici Normandie pour France Info. Des ministres israéliens appellent à déchoir de leur nationalité les réalisateurs d'un documentaire qui vient d'être primé à la Mostra de Venise, NASA, un film qui donne la parole à des militaires de l'État hébreu qui affirment que l'armée a tué de nombreux civils à Gaza. Une trahison, affirme le ministre de la Culture israélien. En Suède, les résultats sont encore très serrés après les législatives d'hier. Impossible d'affirmer si la droite alliée à l'extrême droite va rester au pouvoir ou si les sociaux-démocrates vont les remplacer, même si ce sont eux qui pour l'heure, sont en tête des résultats partiels. Tout va se jouer à quelques milliers de voix. Et si la gauche l'emporte, ce sera peut-être grâce à Benny Andersson, l'un des B de ABBA, un des membres du groupe suédois venu jouer hier au piano pour soutenir la chef des sociaux-démocrates, Magdalena Andersson, avec une reprise de Mamma Mia, transformée pour l'occasion en Magdalena.
0: Ah oui, ABBA, ABBA, ce sont les initiales des membres du groupe.
1: Exactement, Simon.
0: On apprend tous les jours grâce à vous, William. Vous nous parlez maintenant des Françaises du basket qui ont échoué à remporter leur premier titre mondial.
1: Oui, au début du match, pourtant, on a bien cru qu'elles allaient devenir championnes du monde face aux Américaines à Berlin. Moi, je suis allé me coucher pour la matinale et c'était bien parti, mais finalement, elles se sont inclinées assez lourdement, 97 à 79. Elles décrochent malgré tout une médaille d'argent. C'est du jamais vu pour les Françaises. Il y a de quoi se réjouir, Xavier Monferrand, mais il y a tout de même beaucoup d'amertume.
12: Difficile de retenir ses larmes. Marine Johannes, la première sur le parquet, à peine le match terminé, consolée par ses coéquipières. La Normande avait du mal à cacher sa peine et à trouver les mots une fois sortie du terrain.
13: C'est toujours compliqué de terminer une compétition sur une médaille d'argent, même si forcément, oui, comme vous l'avez dit, on peut être fier. On est la deuxième meilleure nation au monde. On va essayer de garder ça en positif.
12: Les Françaises y ont cru pourtant jusqu'à la pause, mais le troisième quart-temps a été fatal aux basketteuses tricolores, surclassées par les Américaines. Le score est sans appel, rien à voir avec la finale des JO il y a deux ans pour l'ailière Valériane Ayaï.
14: Je pense que c'est différent. C'est différent parce qu'en 2024, je pense qu'on est dans l'intensité, on impose notre jeu. Là, en deuxième mi-temps, il n'y a pas photo, elles imposent leur jeu, elles imposent leur force. On n'a pas su répondre, donc c'est de notre faute. Il faut qu'on grandisse, j'imagine, encore.
12: Et comme un malheur ne vient jamais seul, les Françaises passent à côté d'un billet pour les JO. Le chemin vers Los Angeles 2028 promet d'être long.
1: Merci Xavier Monferrand. À l'US Open de tennis, c'est l'Allemand Alexander Zverev qui s'impose en finale face au régional de l'étape, l'Américain Ben Shelton. Victoire en 4-7 pour Zverev qui décroche le deuxième grand chelem de sa carrière après son premier titre au dernier Roland-Garros. Et puis c'est une course-poursuite pas comme les autres qui a eu lieu à Avranches en Normandie. Alors quand je dis course-poursuite, poursuite, Simon, vous imaginez des voitures lancées à pleine vitesse,
0: oui,
1: sirène hurlante.
0: Eh
1: bien,
0: ça, oui.
1: Pas du tout cette fois, puisque le suspect était une tortue de Floride qui n'a opposé aucune résistance, selon les mots des gendarmes de la Manche, arrêtée car c'est une espèce invasive qui n'a pas sa place dans la nature normande. Elle a été prise en charge et rassurez-vous, elle est nourrie avec de belles grosses feuilles de salade. toujours selon les autorités.
0: Bon, ça va. Merci William Gay-Costa. Et bonjour Christine Peignard.
15: Bonjour à tous.
0: Alors, quel temps pour aujourd'hui?
15: Eh bien, du soleil hein, sur les trois quarts du pays. On a toujours ces nuages là qui flirtent avec l'extrême nord de la Bretagne, avec pas mal de brouillard d'ailleurs ce matin, mais ça va se lever en Bretagne, en Normandie. En revanche, au nord de la Seine, ça restera un peu nuageux. Ça va se morceler tout de même. Quelques petites pluies sur les Hauts-de-France. Plus au sud, c'est du grand soleil et des températures qui flambent hein, de nouveau. On ira jusqu'à 34 à Bordeaux. C'est 10 degrés de plus que la normale. À Montpellier, 34 degrés également. 29 à Paris. On n'est pas loin des 30, mais on les aura demain. Effectivement, puisque ça continue hein, de flamber encore demain. Et dégringolade des températures à partir de mercredi.
0: Très bien, c'est noté. Merci Christine.
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0: À suivre, comment vont les passagers du TER qui a déraillé vendredi en Normandie? Leur témoignage dans un peu plus de 5 minutes. Mais tout de suite, faut-il toucher aux retraites pour faire des économies l'année prochaine?
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0: La question en réalité n'est plus tellement de savoir si il faut toucher aux retraites, mais comment toucher aux retraites. Attention, sujet sensible, le Premier ministre veut prendre beaucoup de pincettes. Sébastien Lecornu demande donc au ministre concerné de consulter d'abord tous les groupes politiques représentés au Parlement pour avoir leur avis sur le sujet. Et nous, ce matin, c'est l'avis des premiers concernés qui nous intéresse. Pierre Herbes, vous êtes le président de la Confédération française des retraités. Bonjour.
20: Oui, bonjour.
0: Question simple, est-ce que vous êtes prêt à faire un effort?
20: Écoutez, il y a quelque chose que l'on comprend mal, c'est que l'on demande un effort spécifique aux retraités. Alors les retraités sont bien conscients des difficultés que connaît notre pays, et les retraités seraient prêts à faire le même effort que l'ensemble de la population, mais ils ne supportent pas d'être pris comme cible.
0: Vous avez l'impression d'être pris pour cible?
20: Ah, tout à fait, tout à fait. Ça fait des mois que l'on considère que les retraités sont des privilégiés. On nous dit qu'on a bénéficié des 30 glorieux. Nous sommes les pépis boomers qui ont un niveau de vie, etc., supérieur aux actifs, ce qui est faux.
0: Égal aux actifs en moyenne.
20: Oui, oui, oui, parce qu'on est obligé de retraiter. On est obligé de retraiter un petit peu les chiffres pour arriver à ça. Hein. Il faut le savoir aussi. Alors, donc, on dresse de nous un portrait qui ne correspond pas du tout à la réalité. Uh-huh. Donc, nous comprenons très, très mal le discours actuel et vraiment, nous refusons d'être pris pour cible.
0: Mais c'est-à-dire pour vous qu'on comprenne bien, c'est rien du tout. Si on prend les options qui sont sur la table, premier levier, c'est la désindexation ou la sous-indexation de certaines pensions. Juste pour l'expliquer, Pierre Herbes, la parole pour ceux qui nous écoutent. Oui. C'est-à-dire que certaines pensions, on va dire des retraités les plus aisés, alors ça dépend où on met le curseur, mais ces pensions évolueraient moins vite que l'inflation. Ça, c'est envisageable pour vous ou pas du tout?
20: Mais la désindexation, elle est déjà de fait, si vous voulez. Parce qu'aujourd'hui, une retraite est composée d'une retraite de base, donc sécurité sociale, et une retraite complémentaire, AGIRC-ARRCO. Et l'AGIRC-ARRCO ne revalorise pas les pensions comme les prix. Et l'année dernière, la revalorisation des pensions AGIRC-ARRCO a été de zéro. Voilà. Et donc, si vous voulez, nous subissons déjà une indexation, une baisse de niveau de vie d'année en année.
0: Sur les retraites complémentaires.
20: Sur les retraites complémentaires, enfin bon, oui. Après, on vit avec un tout. Hein. Ensuite, il faut rappeler que, par le passé, les dates de revalorisation des retraites de base ont été décalées dans le temps, et ce qui s'est traduit également, là, une perte de pouvoir d'achat.
0: Voulez,
20: de ce côté-là.
0: Mais
20: oui, absolument.
0: C'est ce que vous dites sur les retraités. Mais alors, il y a un deuxième levier. Je voudrais quand même avoir votre avis, même si, en entendant votre discours, je pense avoir compris la réponse. Mais deuxième levier, ce serait de supprimer ou de raboter l'abattement fiscal de 10% dont bénéficient les retraités dans le calcul de l'impôt sur le revenu. Là, vous dites encore, C'est inenvisageable, hors de question.
20: C'est inenvisageable, hors de question, puisque là aussi, ça se traduira par une baisse de niveau de vie. Je veux dire, là, je répète ce que j'ai dit tout à l'heure, nous ne voulons pas être les cibles d'une politique fiscale. Nous pensons qu'il y a effectivement un effort à faire, mais c'est un effort collectif, et donc, nous sommes prêts, bien entendu, à y participer, mais pas en tant que retraités. Je rappelle également quand même que les retraités ont une pension moyenne de 1 512 € net par mois. Hein, donc, on ne va pas considérer que c'est particulièrement des privilèges. Hein. Oui. Je rappelle également que le montant moyen de la retraite de base, c'est 891 € par mois. Donc tout ça, ce sont des chiffres parlent.
0: Le gouvernement a dit, pas question de toucher aux petites retraites. Et d'ailleurs, aucune retraite ne baissera. Il s'agit de faire en sorte qu'elles augmentent moins.
20: Et qu'elles n'augmentent pas.
0: Voilà,
20: oui.
0: Qu'elles n'augmentent pas. En parlant d'efforts, vous parliez d'efforts. Pierre Herbes, président de la Confédération française des retraités. Je vous propose d'écouter à ce sujet l'économiste sur France Info, Erwan Tison.
18: Aujourd'hui, oui. Vous avez 28% du salaire brut de chacun des salariés qui est ponctionné tous les mois pour financer de manière instantanée les pensions de retraite. Si on veut mécaniquement continuer à garantir ce système tel qu'il est aujourd'hui sans toucher au niveau de vie des retraités, il faudra passer très rapidement à 30, 32, voire 35% de taux de cotisation. Donc concrètement, c'est soit on demande 300 € d'ajustement aux actifs de pouvoir d'achat en moins, soit on le demande aux retraités.
0: Alors, qu'est-ce que vous lui répondez au directeur des études de l'Institut de l'entreprise ? Vous dites, allons-y pour 300 € en moins pour les actifs.
20: Là, il s'agit d'une réflexion à moyen long terme, à savoir la soutenabilité de notre système de retraite. Il ne s'agit pas de décisions prises dans le cadre de la loi de financement de la Sécurité sociale pour l'année 2027. Il y a du très court terme et il y a du plus long terme. Le plus long terme appelle peut-être des réformes, mais bon, ce n'est pas
0: mais
20: pour...
0: Est-ce qu'on peut passer notre temps à repousser les décisions ?
20: Eh bien, écoutez, peut-être qu'il faut prendre le problème à bras-le-corps, et ça ne passe pas du tout par une désindexation des retraités actuels. C'est un problème de fond.
0: Le gouvernement a dit qu'il faut trouver 6 milliards de toute façon pour les retraites, donc il faudra bien...
20: Il faut trouver 6 milliards dans la poche des retraités, c'est ça que ça veut dire. Non, écoutez, déjà, l'année dernière, il était question d'une désindexation ou d'un report des indexations, et ça n'a pas marché. Donc ça fait des mois et des mois qu'on entend parler de ça, et je veux dire, les retraités sont excédés.
0: Dernière question, Pierre Herbes, est-ce que les retraités, on entend dans votre bouche qu'ils sont excédés, ils sont 17 millions surtout, donc ils sont nombreux, oui. Et ils votent beaucoup plus que les autres catégories de population. Oui, est-ce qu'ils ont un poids politique démesuré ?
20: Ils ont un poids politique que tout un chacun a. Tout un chacun peut aller aux urnes, et les retraités vont aux urnes, ils expriment leur choix, et c'est tout à fait normal. On ne va pas remettre en cause, en plus, le vote des retraités.
0: On a bien compris, en tout cas, que pour vous, il était hors de question de toucher à l'indexation des pensions ou à l'abattement fiscal. Pierre Herbes, président de la Confédération française des retraités, merci beaucoup.
15: France Info, il est 7h17 et il fait 14 à Toulouse.
0: Et plus de 48 heures après le déraillement d'un TER qui a fait 44 blessés vendredi près de Rouen, en Seine-Maritime. Toujours la même question, comment un morceau de rail a-t-il pu se retrouver sur la voie ? La piste d'un acte malveillant très vite a été évoquée, mais hier le ministre de l'Intérieur, Laurent Nunez, appelait à la plus grande prudence et répétait qu'aucune hypothèse n'était privilégiée à ce stade ou exclue. Voilà donc pour l'enquête, mais les victimes, elles, restent évidemment très marquées. Simon Monoury en a rencontré quelques-unes.
21: Encore perturbé par les 48 dernières heures qu'il vient de vivre, Nils, 19 ans, raconte.
22: J'étais en route vers chez moi et j'écoutais de la musique normalement. Il y a eu des secousses comme on peut en avoir dans une voiture, dans un avion, enfin dans tout type de transport.
21: Des secousses de plus en plus fortes.
22: Le train fait du droite-gauche, droite-gauche, droite-gauche. Les fenêtres, elles ont explosé dans tous les sens, donc il y avait des fragments qui arrivaient partout. Et il y a le train devant moi qui s'est complètement détaché, il s'est arraché, la partie en accordéon, là, en caoutchouc, qui s'est arraché et qui a emmené le premier wagon qui s'est encastré dans la forêt. Et le ballast est rentré, ça a frappé un jeune homme au niveau de l'arcade sourcilière, il s'est mis à beaucoup saigner. On était tous choqués en fait, on est tous tombés au sol et on a essayé de se tenir en espérant que le wagon se retourne pas.
21: Il pensait qu'après une bonne nuit de sommeil, les émotions allaient passer.
22: J'ai du mal à réaliser vraiment ce qui s'est passé et à assimiler.
21: Habituellement, il prend le train chaque semaine pour rentrer chez ses parents.
22: Si les voies étaient réparées d'ici vendredi, j'avais même envie de le reprendre au même horaire pour surmonter le truc, même si ça secoue, mais je suis pas tant secoué que ça. Mais ça inflige quand même un peu des dégâts émotionnels pour surpasser le truc et passer à autre chose en fait, tout simplement.
21: passer à autre chose. Ça sera long pour Maëlie. Elle était dans la première voiture que Nils a vu se décrocher sous ses yeux.
2: Avec celle qui était à côté de moi, on s'est pris vraiment tous les gens qui étaient en face et les valises et des téléphones aussi.
21: La jeune femme de 23 ans reste traumatisée.
2: Je pense que je n'ai pas encore trop réalisé. Physiquement, j'ai un peu mal partout encore. J'ai des coupures, une entorse et... Après, au cou, je sais pas trop c'est quoi. Ça fait mal de quand je bouge ou quand je respire.
21: Maëlie a passé 3 heures à l'hôpital dans la nuit de vendredi à samedi avant que sa mère Christa ne vienne la récupérer.
3: Moi, je suis toujours très inquiète quand mes enfants partent quelque part. J'ai toujours peur qu'il leur arrive quelque chose. Quand elle m'appelle, je dis « Maman, j'ai eu un accident avec le train. » Et là, dans la tête d'une maman, oui, non, là, c'est vraiment dur. Là.
21: Sur place, c'est la confusion.
3: On entendait qu'il y avait des morts et tout. Donc, les pompiers nous ont rassurés, nous dire « Non, il n'y a que des blessés, c'est un très très gros accident, mais on a du mal aussi vraiment à dire, mais attends, ça s'est vraiment passé.

0: Les attaques russes vont s'intensifier dans les prochaines semaines et une escalade pourrait toucher la Pologne, affirme Donald Tusk, le premier ministre polonais. Après cette frappe ce week-end contre un train en Ukraine près de la frontière polonaise, cette ligne est régulièrement empruntée par les dirigeants étrangers qui se déplacent en Ukraine. Pour le prochain budget 2027, le gouvernement ne proposera pas de gel du barème de l'impôt sur le revenu, annonce de la porte-parole du gouvernement hier soir. Un gel du barème entraîne une hausse mécanique des impôts. Et puis elles rêvaient d'or, mais elles doivent se contenter de l'argent. Les basketteuses françaises s'inclinent face aux Américaines en finale de la Coupe du Monde. Lourde défaite 97 à 79. Pas de revanche, 2 ans après la finale perdue au JO.
1: 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Et comment les petites stations-service s'en sortent-elles face, vous en parliez Maureen, face au prix record des carburants? Elles sont de plus en plus rares, ces stations indépendantes, et pour elles, impossible de plafonner les prix, comme le fait le géant Total Energy. Alexandre Rubin s'est rendu dans l'une de ces stations, justement à Navenne. On est près de Vesoul, en Haute-Saône.
2: À la pompe de cette station-service indépendante, le litre de sans-plomb 95 est affiché à 2,16 euros. C'est 2,30 euros pour le litre de gasoil.
3: Je suis allé aux 2 total, 3 total à Vesoul. Les deux qu'il y a dans la nationale, c'est fermé. Il n'y a déjà plus d'essence, il est 10h30 du matin.
2: Samy vit à Vesoul avec sa femme. Ils travaillent tous les deux et lui gagne environ 1800 euros par mois.
3: On fait les calculs sur le frigo, il y a marqué ce que toutes nos dépenses, on calcule à l'euro près.
2: S'il vient dans cette station service indépendante, c'est parce que c'est l'une des rares à accepter le paiement en espèces, ce qui change la donne lorsque le budget est contraint.
3: J'ai pas fait le plein, j'ai mis 20 euros d'essence et j'ai même pas de 10 litres.
4: Jean-Charles Grezard, je suis entre autres pompiste à ma station-service de Navenne, station Boquillon.
2: Il est installé là depuis 2021.
4: Et c'était assez contre-courant de se relancer il y a quelques années dans ce domaine. Effectivement, c'est un métier plutôt en déclin. Pour pouvoir s'en sortir et pour pouvoir vivre de cette activité, il faut vraiment faire soit énormément de volume, soit avoir un service qui permette de vendre plus cher et que les clients viennent chez vous.
2: Jean-Charles Grezard s'en sort aujourd'hui parce qu'il a d'autres activités en plus de gérer cette station-service. Il est aussi à la tête d'une entreprise de plomberie-chauffage.
4: Si vous voulez vivre que de cette activité aujourd'hui, pour moi, c'est un projet impossible. La pompe sur laquelle je suis adossé, elle m'a coûté quand même à peu près 200 000 euros il y a 4 ans. Il faut le savoir, l'informatique, nous avons aussi des charges fixes, alors de l'éclairage, etc., de l'électricité comme tout un chacun.
2: Il s'estime donc chanceux, mais constate quand même une baisse de son volume de vente.
4: Moi, mon fonctionnement a été impacté notamment par la concurrence déloyale de Total qui nous plafonne les prix et qui se permettent de vendre à des prix fixes. Mais nous, c'est sûr qu'on peut pas faire ce genre de choses. Je ne peux pas acheter quelque chose de 0 et vous leur vendre 1 euro. Disons que je n'irai pas très loin.
2: Aujourd'hui, tout son chiffre d'affaires dégagé ici à la station Boquillon sert à rembourser son emprunt auprès des banques. Il estime que le volume de carburant consommé dans sa station-service a baissé de 5 à 7% en un an.
1: Le reportage dans une station-service de Haute-Saône, Alexandre Rubin.
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1: Le monde est vous, cela se passe à Séoul, mais ça pourrait bien s'étendre à nos usines françaises. Sofiane Aklouf, bonjour.
5: Bonjour Simon.
1: Travaillez moins sans gagner moins, c'est la petite révolution, même la vraie révolution, que tente la Corée du Sud.
5: Le pays a longtemps été l'un des champions du monde du surtravail. Mais depuis le début de l'année, le gouvernement aide les entreprises qui expérimentent la semaine de 36 heures en 4 jours et demi. Oui, je sais, ça peut faire rêver. Et tout cela sans perte de salaire. Jusque-là, la semaine courte restait l'apanage des cols blancs et des entreprises de la tech. Mais la nouveauté, c'est qu'une usine de matériel médical annonce être prête à sauter le pas. Et la télévision sud-coréenne se fait le relais de ses salariés, heureux de pouvoir passer du temps avec leur enfant.
6: D'habitude, entre le bain des enfants et tout ce qu'il y a à faire, j'ai à peine le temps de leur parler. Maintenant que je termine plus tôt, je peux aller les chercher moi-même.
7: Je suis content que maman soit là.
5: C'est mignon. C'est la province la plus peuplée du pays qui expérimente cette semaine de 4 jours et demi dans une centaine d'entreprises, avec deux options. Soit vous partez plus tôt du travail, soit vous obtenez des jours de repos en plus, comme ce salarié.
8: À part le week-end, je n'avais pas de temps pour moi. Ça me frustrait un peu, j'étais un peu en déprime. Mais maintenant que j'ai davantage de jours de congé, je peux enfin me ressourcer.
5: C'est un choix loin d'être anodin dans un pays confronté au vieillissement de sa population et à l'une des natalités les plus basses du monde. En fait, c'est du temps libre pour réarmer démographiquement le pays.
1: Mais alors, avec toutes ces heures de travail en moins, est-ce que les entreprises ne risquent pas d'y perdre ?
5: Ah ben c'est justement tout le pari sud-coréen. Travailler moins, mais travailler mieux. Les entreprises volontaires doivent réorganiser leur fonctionnement,

0: Les commandes sont mieux anticipées, la production davantage automatisée et certaines tâches jugées inutiles. Vous savez, ces réunions trop longues et trop nombreuses, on connaît tout ça.
1: Non.
0: Eh bien, elles sont supprimées, ces réunions.
1: Pas de quoi vous voulez parler, Sofiane. Alors, est-ce que ça marche ?
0: Eh bien, plutôt oui. D'après les premiers résultats de l'expérimentation, qui mériteront d'être affinés d'ici quelques temps, les départs de salariés ont diminué et le nombre de candidatures a augmenté. Vous me direz, ça c'est pas surprenant, mais plus étonnant, la productivité par salarié a augmenté de l'ordre de 2%. Alors la Corée du Sud se rapproche doucement de nos débats ici en France, mais faut quand même pas s'y tromper, les deux modèles sont loin de se confondre. Un Sud-Coréen travaille encore en moyenne 350 heures de plus par an qu'un salarié français, soit l'équivalent de presque 9 semaines de 40 heures.
1: Merci Sofiane Aklouf. La météo dans une minute.
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1: Et l'été se prolonge, Christine Peña.
6: Mais oui, cette semaine, effectivement, les 35 degrés seront atteints dans le sud demain. En tout cas, ils seront frôlés aujourd'hui. 34 à Montpellier comme à Bordeaux. 35 demain, ça sera surtout sur le Languedoc-Roussillon, le Midi toulousain aussi, où il fera le plus chaud, mais plus au nord. Il fait très doux d'ailleurs en ce moment. On a 20 degrés à Paris, 18 du côté de Lille. Cet après-midi, on frôle les 30 degrés à Paris. On les aura et on les dépasse à Lyon. 31 degrés cet après-midi, jusqu'à 26 à Strasbourg, à Reims, à Brest, 25 degrés. Demain, encore une journée très chaude et ensoleillée. Et puis, dégringolade des températures mercredi. On devrait perdre parfois 10 degrés en 24 heures seulement. On surveillera les orages d'ailleurs. On sera de nouveau dans des valeurs de saison, mais ça va nous faire tout drôle.
1: Merci Christine, 7h28.
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0: Antenne perturbée sur France Info ce matin en raison d'un mouvement de grève à l'appel de l'ensemble des syndicats représentatifs de Radio France demandant le retrait de l'antenne de France Inter d'un édito politique assuré par le directeur adjoint de la rédaction de Valeurs Actuelles. Bonjour à toutes et à tous, il est 8h sur France Info. Et c'est le journal de Diane Ferchit, bonjour.
1: Bonjour à tous.
0: Et à la une, les prix de l'essence vont-ils continuer à monter?
1: Plus de 100$ le baril de pétrole ce matin, après de nouvelles tensions au Moyen-Orient et de plus en plus de Français obligés de se priver à côté pour pouvoir faire le plein. On sera à Marseille dès le début de ce journal. À la une aussi, assiste-t-on à une escalade de la part de la Russie. Elle a frappé hier une gare toute proche de la frontière avec la Pologne, membre de l'OTAN. La campagne pour la présidentielle en France, premier grand discours de Marine Le Pen hier avec comme programme la priorité nationale et le logement, la lutte contre la bronchiolite. La campagne de prévention débute aujourd'hui avec davantage de traitements possibles cette année. Et puis, elles y croyaient pourtant si fort, mais les Bleus du basket n'ont pu que s'incliner face aux Américaines hier soir en finale du Mondial. Il remonte à nouveau les prix du pétrole. Le baril repasse ce matin au-dessus des 100$ en cause de nouvelles attaques dans le détroit d'Ormuz ce week-end et la fermeture par l'Arabie Saoudite d'un important oléoduc visé par des attaques de drones venus d'Irak, avec le risque de nouvelles hausses à la pompe à venir en France. Alors que le litre du sans-plomb 95 a déjà augmenté de 14 centimes en un mois, obligeant ces automobilistes marseillais à se priver de beaucoup de choses, Laurent Grollet, pour faire rouler leur véhicule.
2: Dans ce quartier populaire, je croise Lucien et Antoinette, sac de course à la main. Et
3: ils me prennent pour des imbéciles, tout simplement.
2: Et en colère.
3: À vide, il me faut 120€, 130€ pour la plaine. Alors c'est une honte.
4: On n'a pas beaucoup, hein. Ouais, la paye, elle n'augmente pas.
2: Face au prix de l'essence, ces deux retraités doivent se priver, notamment de sortie.
4: À l'âge qu'on a, on ne peut même pas les promener.
3: Il marche un peu plus, hein.
4: Tu sors quand il faut aller, parce que sinon ça consomme, hein, l'essence. Hein.
2: Julie, elle garde un très mauvais souvenir de son dernier passage à la pompe.
5: 120 balles, quoi, donc comparé à il y a quelques années en arrière, où pour 20€, on avait un demi-plein. C'est un budget, 120€ pour une famille.
2: Conséquence, désormais, Julie se déplace à pied quand elle le peut.
5: C'est scandaleux, parce que du coup, on fait moins de choses, quoi. Là, par exemple, je prends pas la voiture, je descends à pied, j'économise où je peux. Hein.
2: À ses côtés, Lennon a trouvé une solution imparable.
6: Moi, mes collègues viennent me chercher, ils me ramènent, comme ça, je mets pas d'essence. Voilà.
7: Parce que là aujourd'hui c'est quoi? C'est 2,40€?
6: Je sais même pas où dire.
7: Parce que vous y allez plus.
6: Voilà, exactement.
2: Résultat, plus de dépenses en essence et une voiture.
6: Ouais, elle est garée, elle bouge pas.
2: Seule contrainte évidemment, il faut avoir de bons amis.
1: Alors, en gros, les ici Provence pour France Info.
0: Un drone russe a frappé hier un train de voyageurs en Ukraine, tout près de la frontière avec la Pologne.
1: À 2 km seulement du pays membre de l'OTAN, le train reliait Kiev à Varsovie, ligne extrêmement sensible. Sa locomotive a pris feu, mais pas de blessés à déplorer. Le train avait été évacué un quart d'heure auparavant. Et cette question ce matin, cette attaque visait-elle en fait un autre convoi parti un peu en avance? Il transportait, lui, des personnalités européennes, dont l'ancien Premier ministre britannique Boris Johnson. Le dirigeant polonais Donald Tusk dénonce une escalade de la part de la Russie.
8: Ces prochaines semaines et ces prochains mois, la Russie va intensifier ses actions. Et malheureusement, nous ne pouvons pas exclure que cette escalade concerne également notre territoire. J'espère que non, mais malheureusement, les événements survenus jusqu'à présent confirment les informations que nous recevons depuis plusieurs mois, des informations qui nous indiquent que les scénarios plus défavorables sont également possibles.
1: Le Premier ministre polonais Donald Tusk, qui a convoqué en urgence hier soir les principaux membres de son gouvernement. Au Brésil, des milliers de manifestants dans plusieurs villes du pays. Hier, mobilisation en soutien au président sortant, président de gauche, Lula. Il briguera un nouveau mandat au mois d'octobre. Son principal rival n'est autre que le fils de l'ancien chef d'État d'extrême droite, Jair Bolsonaro, Flavio Bolsonaro, qui est visé par une enquête pour corruption et blanchiment d'argent. Pas encore de résultat définitif pour les législatives en Suède. Pour le Premier ministre sortant ce matin, la question de qui dirigera le pays reste ouverte. Les résultats préliminaires sont pour l'heure extrêmement serrés. 173 mandats pour la coalition de droite et d'extrême droite, 176 pour la gauche, la chef des sociaux-démocrates qui se dit, elle, prête à gouverner le pays. Une nouvelle version de l'interdiction des réseaux sociaux aux moins de 15 ans, soumise ce matin par la France France à Bruxelles. Annonce d'Emmanuel Macron, Paris veut s'assurer que le futur texte de loi sera bien conforme au droit européen après la censure du précédent par le Conseil constitutionnel français.
0: France Info 8h04, un lancement de campagne sur le thème du logement pour Marine Le Pen.
1: 40 minutes de discours dans son fief d'Hénin-Beaumont dans le Pas-de-Calais. Hier, la candidate Rassemblement National a mis au cœur de son programme la priorité nationale pour l'accès aux logements sociaux et aux APL, les aides au logement. Marine Le Pen qui veut également procéder à l'expulsion des familles délinquantes des logements sociaux. Premier grand discours en vue de la présidentielle alors que Jordan Bardella est dorénavant relégué au rang de potentiel Premier ministre. Une répartition des rôles, Pierrick Bonneau, qui ne convainc pas tout le monde.
9: Sur les images fournies par le parti, on le voit à peine. Jordan Bardella assis derrière Marine Le Pen au milieu d'une centaine de parlementaires. La mise en scène de ce premier meeting en dit long sur la nouvelle répartition des rôles au sein du RN. Laetitia aurait préféré une candidature Bardella à la présidentielle.
10: Je ne vais pas vous mentir, c'est un jeune. Il a un beau discours et il nous défend très très très bien. Et puis il a un franc-parler, c'est ce qu'il faut en fait.
9: Laurent, béret sur la tête, croix de Lorraine agrafée sur la veste, parle de Marine Le Pen comme d'une idole.
11: Pour moi, Marine Le Pen, c'est notre Marianne de notre époque. Et c'est elle qu'elle va défendre notre belle France, qu'elle a besoin. Moi, comme je suis, j'ai quand même 63 ans, je suis bercé par Marine. Et Jordan, j'espère qu'il continuera, qu'il ira très très loin.
9: Mais l'immense majorité des militants n'a aucune préférence.
12: Ça aurait été Jordan Bardella, j'aurais été aussi contente que là, c'est Marine, bah, tant mieux. Espérons qu'elle puisse passer. Et la justice ne va pas encore lui mettre des bâtons dans les roues en lui mettant le bracelet électronique, c'est ça que je me dis.
9: Une référence au pourvoi en cassation de Marine Le Pen dans l'affaire des assistants d'eurodéputés qui pourraient lui revenir comme un boomerang en la condamnant définitivement à porter un bracelet électronique avant la fin de la campagne.
1: Pierrick Bonneau, service politique de France Info.
0: Et dans moins de 20 minutes, c'est la porte-parole du Rassemblement National, Laure Lavalette, qui sera l'invitée du 8h30 France Info avec Agathe Lambray.
1: Le budget 2027 et le gouvernement ne proposera pas un gel du barème de l'impôt sur le revenu. C'est ce qu'assure sa porte-parole Maud Bréjon. Un gel du barème, ça aurait voulu dire une possible augmentation mécanique de la fiscalité. Matignon promet qu'il n'y aura pas de nouvel impôt dans ce prochain budget. L'exécutif recherche toujours 30 milliards d'euros d'économies. Il envisage de mettre à contribution les retraites à hauteur de 6 milliards d'euros.
0: Elle touche un tiers des nourrissons chaque hiver. La bronchiolite, c'est aujourd'hui que commence la campagne de prévention.
1: Cette maladie respiratoire très contagieuse pour les moins de 2 ans, le nombre de cas graves avec passage aux urgences a diminué depuis que ces campagnes de prévention ont été mises en place. La première, c'était en 2023. Et cette année, Anne-Laure Danier, il y a davantage de traitements à disposition des familles.
13: Pour cette campagne, il y a 4 traitements et 2 solutions pour lutter contre le virus qui déclenche la bronchiolite. Première solution, un traitement préventif donné aux nouveau-nés à la maternité ou en ville. Dans ce cas, il existe 3 médicaments administrés par injection. Le plus ancien, le Befortus, est efficace à environ 80% contre les formes graves de bronchiolite. Et il y a le petit nouveau Enflonsia. Un autre traitement préventif, le Synagis, est réservé aux bébés prématurés ou à haut risque. Tous ces traitements sont pris en charge à 100% à l'hôpital. La deuxième méthode pour éviter la bronchiolite, c'est de vacciner les femmes enceintes au 8e mois de grossesse avec Abrysvo. Il est efficace 2 semaines après l'injection et il protège le nourrisson à 70% jusqu'à ses 6 mois. D'après le ministère de la Santé, la dernière campagne de prévention a permis de protéger plus de 450 000 nourrissons contre une forme grave de bronchiolite.
1: Une précision pour France Info, signée Anne-Laure Danier.
0: Et puis finale perdue, mais médaille d'argent historique quand même pour les basketteuses françaises.
1: En finale du mondial à Berlin, les Américaines étaient une fois encore trop fortes. Les Bleus se sont inclinés 97 à 79. Les Américaines qui sont désormais quintuples championnes du monde de suite. L'arrière française Marine Johannes a eu du mal à retenir ses larmes.
14: C'est toujours compliqué de terminer une compétition sur une médaille d'argent, même si forcément, oui, comme vous l'avez dit, on peut être fiers. On est la deuxième meilleure nation au monde. On va essayer de garder ça en positif.
1: Marine Johannes et cette défaite, Simon, elle prive aussi l'équipe de France féminine de basket d'un billet direct pour les Jeux de 2028 à Los Angeles.
0: On ne doute pas qu'elles y seront quand même, les basketteuses françaises.
1: Elles
0: merci, Diane Ferchit. Et Christine Peña, c'est un début de semaine ensoleillé.
15: Oui, très ensoleillé, oui, sur les trois quarts du pays. Alors, il n'y a qu'au nord qu'on trouve toujours ces nuages récalcitrants. Alors, ils se morcellent cet après-midi. On peut avoir une ou deux averses d'ici ce soir, près des frontières du nord, au nord de la Lorraine ou encore vers les Ardennes. Ardennes, plus au sud, à l'ouest, hein, les températures et le soleil très présents, les températures forte chaleur, puisqu'on dépasse les 30 degrés de nouveau, notamment vers le midi toulousain ou encore le Languedoc-Roussillon pour cet après-midi.
0: Merci Christine.
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0: Et à suivre dans 24 minutes, on est toujours précis, le 8:30 France Info et ce matin, Agathe Lambret, la porte-parole du Rassemblement National.
23: Elle nous expliquera concrètement comment mettre en œuvre la priorité nationale en matière de logement. C'est ce que veut faire Marine Le Pen. Elle l'a annoncé hier pour sa rentrée. Est-ce un retour aux fondamentaux pour mieux faire oublier les couacs de ces derniers jours? Laure Lavalette, députée RN du Var.
0: A tout à l'heure Agathe. À suivre, avant cela, dans moins de 5 minutes, connaissez-vous la folie Panuozzo? Ou comment un simple sandwich dans un pain pizza est devenu un phénomène viral sur les réseaux. Ce sera le choix de France Info. Mais tout de suite, le gaz vert que vous payez au passage plus cher, est-il vraiment vert ?
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0: Eh bien non, répond l'association de consommateurs CLCV qui a assigné en justice le fournisseur Engie pour pratiques commerciales trompeuses. Et c'est aujourd'hui qu'a lieu au tribunal de Nanterre, une toute première audience. Bonjour Raphaël Ben Abdelmoumen.
25: Bonjour.
0: Cellule décryptage de France Info. Alors tous les fournisseurs, ou presque, proposent des offres dites vertes. Quand on souscrit une telle offre, est-ce qu'on reçoit d'abord, Raphaël, vraiment du gaz 100% renouvelable, du biométhane, du gaz sans gaz fossile à la maison ?
25: Eh bien non, quand vous souscrivez une offre gaz vert ou électricité verte d'ailleurs, ce n'est pas une énergie décarbonée qui arrive chez vous. Il est en effet impossible d'orienter une production d'électricité ou de gaz en particulier vers tel ou tel client. La raison est simple, il n'y a qu'un seul tuyau, donc tout le monde reçoit la même énergie, offre verte ou pas.
0: Alors qu'a-t-il de vert ce gaz ?
25: Pour le savoir, il faut lire les petites lignes tout en bas de la présentation de l'offre. En fait, c'est un engagement du fournisseur à acheter de l'énergie propre. Mettons que vous consommiez 9000 kWh de gaz par an, c'est la moyenne nationale. Eh bien, si vous avez une offre verte à 100%, vous payez un peu plus cher et votre fournisseur s'engage à acheter 9000 kWh de gaz vert et à le mettre sur le réseau. Mais pas forcément chez vous, donc. Un autre client peut en bénéficier sans souscrire cette offre. En revanche, ce gaz décarboné est bien acheté par le fournisseur. Des certificats délivrés au niveau européen en attestent. Chaque kilowattheure de gaz vert bénéficie ainsi d'une traçabilité certifiée.
0: Alors que reproche CLCV à Engie de ne pas respecter cet engagement ?
25: Non, l'association ne dit pas qu'Engie n'injecte pas le gaz vert que ses clients achètent. Ce que la CLCV reproche au fournisseur, c'est de présenter les choses de manière trompeuse et d'exagérer le caractère écologique de cette offre. En fait, le consommateur peut choisir sa part de gaz vert entre 5 et 100%. Or, Engie présente toutes les options comme écologiques, même quand on opte pour 5% de gaz vert et 95% de gaz fossile. C'est du greenwashing, une stratégie pour se donner une image écologique, selon la CLCV, qui rappelle qu'en France, le gaz vert représente seulement 3% de la consommation.
0: Raphaël Ben Abdelmoumen de la cellule décryptage de France Info.
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0: Et dans le choix de France Info ce matin, le nouveau phénomène street food né sur les réseaux sociaux. Après les French tacos, après le crousti, voici le panuozzo, un sandwich, ni plus ni moins, mais dans un pain en pâte à pizza. Rien d'exceptionnel a priori, mais sur les réseaux, la folie, à tel point que des clients sont prêts, vous allez l'entendre, à faire des heures de route pour leur panuozzo. Direction Mantes-la-Jolie dans les Yvelines, où un couple de restaurateurs, là-bas, a adapté ce sandwich avec de la charcuterie halal. Aujourd'hui, ils sont presque dépassés par leur propre succès. Marc Bertrand.
26: La file d'attente s'étend jusque sur le trottoir, devant le restaurant Trisapori, en centre-ville. Une toute petite vitrine, pas de place assise. Pourtant, Sarah, Nour et Amani, 18 ans, ont fait une heure de route depuis Gennevilliers pour goûter le panuozzo.
27: On a payé le péage, oui.
28: On a payé le péage.
27: 6,80€.
29: Faut ouais. Le vouloir quand même.
27: Ah oui.
28: J'ai vu ça sur TikTok.
27: Vous voyez ça partout. On voulait absolument tester.
30: On mange enfin Trisapori.
31: Le fameux sandwich qui m'a fait attendre 5h30, les gars.
30: Hype mérité. On a fait une heure de route.
32: Mais c'est un 10 sur 10.
2: Bah du coup c'est au moins la cinquième fois que je viens ici.
3: Nous on est musulmane, c'est difficile de trouver de la viande de halal, surtout la charcuterie. Ça change des burgers aux pizzas, à tous les fast-foods, ça change.
4: Ça fait trop bon. On sent l'Italie dans le sandwich.
26: Au comptoir, Sabre, le patron, montre fièrement son sandwich. Pour 13 euros, c'est un énorme pain en pâte à pizza garni de pesto maison, de légumes grillés, mais surtout d'un vaste choix de charcuterie halal, soigneusement sélectionné en Italie.
5: Tu vois, c'est un bœuf wagyu.
6: Magnifique. C'est juste le savoir-faire ancestral sur des viandes porcines qui a été appliqué sur des viandes halal, bovines. Jusqu'à là, dès qu'on parle halal, on parle des pizzas fat et des burgers fat. On avait quelque chose de très, on va dire, qui respecte notre palais. Le panuzzo, il ramène la gastronomie italienne et en plus halal. Là, franchement, c'est pour ça qu'on est fiers aujourd'hui de vendre ça, parce qu'on sait ce qu'il y a dedans.
7: Merci bien.
8: Merci à vous. Bon appétit.
26: Il a eu des clients de Londres, de Russie. Leïla vient de Suisse. Elle repart avec les sacs chargés de sandwichs.
8: Oui, j'en ai pris 4.
26: Vous allez les ramener en Suisse ?
8: Oui, exactement. J'ai pris des pains de glace. Voilà, 5 heures de route qui m'attend exactement. Il y a ma belle-sœur qui est avec moi à la caméra, oui. Elle attend les panuzzo. Inès ?
10: Ça fait un an que
8: j'arrive d'en manger. Ça fait un an qu'elle
26: veut en manger. Sabre et sa femme Céline ont quitté leur job de bureau après le Covid pour lancer leur restaurant. Ils racontent la galère des débuts jusqu'à ce qu'un cuisinier très suivi sur les réseaux les désigne meilleur sandwich de France. Le panuzzo devient viral. Depuis, le couple a embauché 18 personnes. Il y a même un employé pour gérer la queue.
3: C'est fou, c'est non vraiment c'est incroyable. Même nous on réalise pas. C'est devenu un phénomène quoi.
5: Clairement, on a ce qu'on dit chez nous, on a la baraka.
26: Et maintenant tout le monde veut vous voler votre recette.
3: Ah bah oui, c'est réel. On a été piratés plusieurs fois. Ils attendent nos salariés à la sortie pour leur proposer de l'argent. Oui, c'est très régulier. On fouille les poubelles. C'est fou.
26: Un nombre impressionnant d'enseignes a copié leurs recettes et même leur nom.
5: 9 ouvertures déjà en cours et c'est que le début pour Trigusto.
26: Trigusto, Trinapoli, Strazzapino, des panozzeria ouvrent à Marseille, à Lyon, à Roubaix. Le sandwich italien halal est devenu un marché à conquérir, comme avant lui le tacos ou le crousti, ce plat de riz et de poulet. Ces tendances parties des réseaux vont de plus en plus vite et c'est même devenu un métier de les anticiper.
11: Bienvenue chez Stritalia. Alors moi je m'appelle Nabil Velepsir, je suis cofondateur du groupe PMS. C'est un groupe qui fait évoluer les marques en fonction des tendances.
26: L'homme d'affaires propose à ses franchisés un concept clé en main pour surfer sur la mode du moment. Il y a un an, c'était Krusty Game, 70 restaurants ouverts en quelques mois, qui deviendront bientôt des Stritalia, une franchise de panuzzo. Ils visent 25 ouvertures d'ici la fin de l'année.
11: Aujourd'hui, les réseaux sont quasiment plus forts que le produit lui-même. Ça a été le cas sur le Krusty, aujourd'hui c'est le cas sur le panuzzo. La réalité du sujet, c'est de savoir combien de temps ça va durer. Il y aura de toute façon une autre tendance. On a mis en place un outil travaillé avec de l'IA et autres sur les réseaux sociaux qui nous permet aujourd'hui de cibler ce qui sera probablement la tendance de demain.
26: Et là, vous préparez votre prochaine enseigne ?
11: On est déjà en préparation d'une autre enseigne qui arrivera derrière le panuzzo.
26: C'est quoi la tendance de demain ?
11: Vous le saurez bientôt.
26: Depuis leur petit restaurant de Mantes-la-Jolie, Céline et Sabre savent bien que cette tendance du panuzzo ne durera pas éternellement.
5: Moi, avec ma femme, on s'est dit « on est bien ». On a notre petite boobie, Mantes-la-Jolie, on est tranquille. Disons que l'argent, c'est pas notre moteur.
26: Ils préparent quand même l'ouverture d'une deuxième boutique à Paris. Pas pour devenir millionnaire, mais pour que les clients n'aient plus à payer le péage pour venir.
0: Le choix de France Info, signé Marc Bertrand.
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0: 8h18 sur France Info, l'info en une minute. Maureen Suignard et à la une, les dernières déclarations du procureur de la République de Rouen.
15: Il n'y a aucune preuve d'un acte délibéré à ce stade, affirme ce matin Sébastien Gallois chez nos confrères d'ici Normandie. Déclaration après le déraillement d'un train reliant Rouen à Caen vendredi soir. Un objet se trouvait sur la voie selon le chauffeur. 44 personnes ont été blessées. 40 minutes de discours sur le thème du logement. Marine Le Pen, candidate du Rassemblement National pour la présidentielle, a lancé sa campagne campagne hier dans son fief d'Hénin-Beaumont. Jordan Bardella, le patron du parti, n'a pas pris la parole. Dans 10 minutes, c'est Laure Lavalette, la députée RN du Var, qui est l'invitée du 8.30 France Info. C'est le début de la campagne de lutte contre la bronchiolite. Cette maladie respiratoire très contagieuse touche près de 30% des enfants de moins de 2 ans chaque hiver. La dernière campagne de prévention a permis de protéger plus de 450 000 nourrissons contre une forme grave. Une première victoire en Ligue 1 pour le PSG cette saison. 1-0 face à Brest avec un but de Ferran Torres. Les Parisiens ne sont que 7e de Ligue 1.
0: 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Et Maureen, vous restez avec nous puisqu'on fait le tour de la question. Et ce matin, on fait le tour, puisque c'est aujourd'hui, on fait le tour de la fête du sport.
15: Événement créé l'année dernière dans le sillage des Jeux Olympiques de Paris 2024, deuxième édition donc cette année. L'idée est d'encourager les Français à bouger. Des activités sont prévues, proposées partout en France aujourd'hui pour découvrir de nouvelles activités.
0: Avec un défi notamment, 30 minutes d'activité physique dynamique par jour. Sauf que pour cela, il faut trouver du temps. Alors voici peut-être une solution. Faire du sport sur votre lieu de travail. Le gouvernement encourage entreprises et collectivités à participer à cette opération. Elles pourront prendre exemple, notamment sur le conseil départemental de l'Essonne, où s'est rendu Damien Mestre, qui propose à ses salariés des vélos-bureaux.
1: Les employés s'installent dans cette salle de réunion tout à fait classique avec son rétroprojecteur, le tableau Velleda, les ordinateurs. Sauf que là, pour recharger

0: Alors c'est aussi la culture de l'entreprise qu'il faut revoir selon elle.
1: C'est pas évident, mais en fait finalement c'est aussi un signal, ben voilà, je prends soin de moi. Alors oui, je suis rouge, oui, je m'essouffle un peu, mais voilà, j'ose prendre soin de moi au travail et mon employeur me laisse prendre soin de moi. Et ça c'est un message très très important.
0: Un message important qui est en général bien accueilli par les salariés, ici comme ailleurs. Selon les études, c'est la majorité des travailleurs qui a recours à ce genre d'activité physique quand elle est proposée dans l'entreprise. Des chiffres logiques, selon Yann Pétel, le conseiller départemental en charge des sports.
2: Au début, il n'y croit pas. Et après, ils se rendent compte qu'effectivement, c'est très très bien et que ça leur apporte des choses qu'ils n'imaginaient même pas.
0: Des bienfaits pour la santé mentale, par exemple, pour la concentration, pour réduire aussi les coups de fatigue l'après-midi. Et puis, ultime avantage de ces vélos bureaux.
3: Ça raccourcit aussi le temps de réunion, forcément, donc c'est tout bénef.
0: Et si jamais les employés ont pédalé un peu trop fort en réunion, des douches sont également à leur disposition.
4: Voilà, la bonne idée des vélos bureaux au conseil départemental de l'Essonne, avec ce reportage de Damien Mestre. Et on continue de faire le tour de la question avec vous, Maureen Suignard, sur cette fête du sport, deuxième édition aujourd'hui. Est-ce qu'on peut dire d'abord, Maureen, que les Français sont plutôt sportifs?
5: Alors, en tout cas, 72% des Français disent pratiquer une activité sportive. Alors, il y a peut-être un écart entre ce qu'ils disent faire et la réalité, mais c'est quand même pas mal. C'est un niveau historiquement élevé, hors période confinement, où là, on s'était presque tous mis au sport pour passer le temps. Et ce qui est aussi intéressant, c'est qu'en 10 ans, les Français ont quasiment doublé le temps qu'ils consacrent au sport, plus de 4 heures par semaine en moyenne. La pratique du sport est aussi beaucoup moins genrée qu'auparavant. Il y a quasiment autant de femmes que d'hommes qui en font. Par contre, on voit des différences en fonction des âges. Les plus jeunes restent les plus actifs, tout comme les Français des milieux sociaux les plus favorisés. Les autorités voulaient pousser tous les Français à bouger davantage après les Jeux Olympiques. La pratique sportive a légèrement augmenté depuis 2024, mais rien d'exceptionnel non plus deux ans après.
4: J'imagine qu'il y a des sports qui sont plus plébiscités, qui ont plus la cote que d'autres.
5: Oui, la marche et la course à pied sont plébiscités. Vous avez sûrement eu un ami, une amie qui s'est entraînée à fond cette année pour faire son premier semi ou son premier marathon. Simon, peut-être vous également.
4: Non, pas moi, mais j'en connais.
5: Les Français font aussi différentes formes de gym, du vélo, des sports aquatiques, des sports collectifs comme du foot, du basket ou du handball. Mais une tendance est assez marquée ces dernières années. La pratique en club associatif est en repli. Les Français s'inscrivent plus dans des salles de sport où on peut faire de la musculation ou du cardio. Ils sont aussi nombreux à faire du sport à la maison en utilisant des applications, en regardant des vidéos sur Internet. Près d'un sportif sur deux a une pratique de ce type et ils trouvent cela plus pratique, moins chronophage et moins cher.
4: Maureen Suignard, le tour de la question. Il est 8h24.
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5: Il ne faudrait pas l'oublier, Christine Peignet, on est encore en été pour
6: semaine. Nous sommes encore en été, mais on est très au-dessus des valeurs de saison. On est quand même en septembre, mi-septembre, et il fait chaud comme un mois d'août.
5: Ah oui.
6: Avec plus de 30 degrés, on frôle les 35 là aujourd'hui, dans le sud, du côté de Toulouse, de Montpellier. On les dépassera demain. Nous avons également au nord, c'est une masse d'air assez homogène, avec de la chaleur également qui remonte jusqu'au nord. Malgré tout, elle est un peu limitée à cause du passage de ces nuages qui restent assez nombreux, surtout au nord de la Seine pour aujourd'hui. Demain, nouvelle journée très estivale. Et après-demain, à partir de mercredi, ça sera une chute assez impressionnante des températures. Et on renouera avec les valeurs de saison.
5: Merci Christine Peignet. Dans 4 minutes exactement, la porte-parole du Rassemblement National, Laure Lavalette, invitée du 8:30 France Info. Je la reçois avec Agathe Lambray juste après le journal. Il est 8h30. Et le journal, c'est avec Diane Ferchit.
7: La Pologne dénonce une escalade de la part de la Russie après qu'une attaque de drone a visé un train dans l'ouest de l'Ukraine. Hier, attaque à seulement 2 km de la frontière polonaise. Il n'y a pas eu de blessés. La ligne ferroviaire touchée par Moscou est extrêmement sensible. Ligne qui relie Kiev à Varsovie. Elle est empruntée par les dirigeants étrangers qui se déplacent en Ukraine. Le ministre français des Affaires européennes, Benjamin Haddad, en est un habitué. Il est en ce moment en Ukraine.
8: Une fois de plus, une attitude escalatoire et agressive de la part de la Russie. Je rentre de 2 jours en Ukraine. On voit que les frappes contre les civils, contre les infrastructures ukrainiennes se multiplient, à la fois à travers les drones, les attaques de missiles balistiques. Et tout ça montre en fait une forme de fébrilité de la part de la Russie qui est en difficulté sur le terrain, qui voit la guerre aujourd'hui sur son territoire avec l'innovation que montrent les Ukrainiens avec les frappes en profondeur sur les raffineries, par exemple. Et donc une volonté de la part de la Russie, d'intimider non seulement la population ukrainienne, mais aussi intimider les opinions publiques européennes. Et donc la meilleure réponse, c'est de rester calme, de rester résilient. Moi, j'ai vu ces 2 jours à Kiev et à Tcherniv une population ukrainienne extrêmement résolue, extrêmement courageuse, déterminée.

0: et qui, malgré la fatigue, malgré les frappes et la façon dont ça bouleverse le quotidien, qui reste absolument déterminé à mener ce combat.
1: Le ministre français des Affaires européennes, Benjamin Haddad. C'est Emmanuel Macron qui l'a annoncé ce matin sur X. Le gouvernement soumet à Bruxelles une nouvelle version de son texte de loi pour l'interdiction des réseaux sociaux aux moins de 15 ans. Le précédent texte avait été censuré par le Conseil constitutionnel. La Commission européenne doit présenter mercredi des mesures pour renforcer la protection des jeunes européens en ligne. Il n'y a aucune preuve à ce stade d'un acte délibéré, c'est ce qu'indique ce matin le procureur de la République de Rouen chez nos confrères d'ici Normandie. Trois jours après le déraillement d'un train au sud de Rouen, 44 personnes blessées. Le conducteur du train a confirmé avoir vu un objet en travers de la voie, un morceau de rail selon les premiers éléments de l'enquête. La barre des 100 $ le baril de pétrole à nouveau franchi ce matin à cause de nouvelles tensions au Moyen-Orient. Le prix du carburant, c'est une des raisons de la colère des pêcheurs des Pyrénées-Orientales. Ils prévoient de bloquer le port de Port-Vendres à partir de 9h pour une durée indéterminée. Une trentaine de bateaux de pêche sont attendus à l'ISFABRE. Ils s'inquiètent pour l'avenir de leur activité.
2: La cause principale de la mobilisation, c'est la hausse du prix du gasoil. Son tarif a doublé ces derniers mois. Et donc, sur une sortie en mer, ça représente environ 3/4 des frais contre 1/3 auparavant. Les pêcheurs alertent, à cause de l'envolée des prix du carburant, leur activité devient à peine rentable. Les aides annoncées par le gouvernement avant l'été pour soulager les professionnels n'ont pas suffi, selon le vice-président du comité local des pêcheurs de l'Aude et des Pyrénées-Orientales, Manu Martinez.
3: Alors les aides, ça représente déjà pas grand-chose. Par rapport à l'augmentation, bien sûr, elles vont sûrement ne pas être reconduites et le gasoil ne fait qu'augmenter. Donc on s'attend à prendre une grosse secousse. Moi, personnellement, je ne les ai pas demandé parce que c'est trop compliqué, c'est trop contraignant. Et puis voilà, et puis ça met une plombe à arriver, ça ne va pas être reconduit. Et puis ça ne représente pas énormément, c'était pas grand-chose. C'est pas ça qui fait que l'augmentation du gasoil peut passer.
2: Autre motif de ras-le-bol, la dernière répartition des quotas des surplus de pêche au thon rouge. Pour la première fois, ce sont les pêcheurs de l'océan Atlantique qui ont été favorisés au détriment des professionnels de la Méditerranée. Une décision du ministère de la Mer qui provoque la colère et l'incompréhension.
1: Reportage Alice Fabrici Roussillon pour France Info. La quatrième journée de Ligue 1 de football s'est conclue sur la victoire du PSG à Brest. Les Parisiens n'étaient pas parvenus à l'emporter depuis le début de la saison. Ils se sont imposés 1-0. But marqué très tôt dès la 5e minute de jeu. 8h34 sur France Info, tout de suite la députée Rassemblement National du Var, Laure Lavalette, et l'invité du 8h30 France Info avec Agathe Lambret et Simon Le Baron.
4: Bonjour Agathe.
5: Bonjour.
4: Et bonjour Laure Lavalette.
6: Bonjour Simon.
5: Bonjour Laure Lavalette.
6: Bonjour Agathe Lambret, merci de votre invitation.
4: Et merci d'être avec nous au lendemain du discours de rentrée de Marine Le Pen à Hénin Beaumont, qui a donné le mot d'ordre de sa campagne, priorité nationale, retour aux fondamentaux, on va en parler. Et pour illustrer cette priorité nationale, elle a longuement développé ses propositions sur le logement, qui sera, dit-elle, si elle est élue, un chantier majeur de son quinquennat. Premier exemple, réserver les APL, l'aide personnalisée au logement, et le logement social au sol français. C'est contraire à la Constitution, alors comment vous l'appliquez ?
6: C'est étonnant déjà, parce qu'elle n'a pas du tout commencé par ça, mais je vois que c'est ce qui sort et ce qui est en exergue dans ce que vous avez ressenti.
4: Elle a développé ses mesures
6: oui,
4: sur le logement
6: tout au long de son discours. Elle a dit qu'il y aurait trois axes, libérer la construction, valoriser le parc existant, encourager et proposer la propriété, mais je vois que la seule mesure dont vous vous souvenez, c'est la priorité nationale.
5: C'est quand même une mesure qui a marqué les esprits, donc on prend quelques mesures.
6: Mais vous avez raison, j'imagine bien qu'on parlera aussi de la suppression du DPE, par exemple, qui va libérer des logements, mais vous avez raison, la priorité nationale et sera dans le référendum constitutionnel que nous proposerons si jamais Marine Le Pen est élue assez rapidement. Vous savez, c'est un référendum constitutionnel qui nous permettra de graver dans le marbre de la Constitution les outils politiques, juridiques, administratifs et de nous faire reprendre la main effectivement sur cette politique migratoire qui ne nous convient pas. On mettra fin au droit du sol, au regroupement familial et on inscrira la priorité nationale parce que figurez-vous que nous pensons qu'être français doit réserver des droits. Alors c'est pas un scoop, ça existe dans beaucoup d'autres pays. Ici, ça a l'air de vous chafouiner, mais nous pensons que...
4: Il y a des principes constitutionnels qui sont garantis par des garde-fous, vous êtes sûr?
6: C'est la raison pour laquelle on va faire un référendum constitutionnel, figurez-vous, c'est la raison pour laquelle...
4: Passer outre ces garde-fous, vous êtes certain?
6: Une fois que les Français à qui on aura demandé leur avis auront choisi ou pas d'ailleurs, hein, peut-être que ce projet de loi ne sera pas accepté, mais vraisemblablement la priorité nationale est en plus une mesure qui est plébiscitée par les Français, donc je ne doute pas que ce référendum penchera du bon côté et qu'à ce moment-là, la loi deviendra à valeur constitutionnelle.
5: Il faudrait voir ensuite si ce serait conforme au droit européen et rien n'est moins sûr. Mais bon,
6: Admettons, notre constitution primera sur le droit européen, Agathe Lambret. Enfin, je veux dire, il y a un moment...
1: Pour ça, il faudrait changer des choses.
4: Il faut changer les traités pour ça aussi.
1: Bien que, ça fait que, beaucoup de si
6: vous
1: pour
6: savez,
1: mettre...
6: Sous la Ve République, en fait, c'est le peuple qui est souverain. La Cour suprême, c'est le peuple. Et on va poser la question au peuple, et il va avoir le droit de s'exprimer.
4: Facile à dire, plus difficile à faire, sans doute.
6: Je ne crois pas, je ne crois pas. Vous savez, ceux qui trouvent ça difficile ou voire impossible sont souvent ceux qui ne veulent que rien ne change. Nous savons que ce référendum sera une des premières mesures, d'ailleurs, de Marine Le Pen si elle est élue.
1: Vous, vous dites que vous y arriverez. Donc, concrètement, avec vous, un étranger en situation régulière, qui travaille, qui cotise, qui paye ses impôts en France, demain, vous êtes au pouvoir, il n'aura plus d'aide personnalité au logement, que les plus modestes touchent chaque mois pour payer leur logement, ni logement social.
6: En fait, nous voulons réserver les allocations de solidarité aux Français. Parce qu'encore une fois, on pense que quand vous êtes Français, vous devez avoir plus de droits. Je vais vous dire, ces logements sociaux, Madame Lambret, sont vos parents, vos grands-parents qui les ont financés par leurs impôts. Et oui, on trouve ça normal que ce soit aux ressortissants français.
1: Vous allez leur couper les aides et les expulser des logements sociaux.
6: Les allocations de solidarité seront réservées aux Français. Les allocations contributives, quand vous travaillez, seront réservées aux étrangers quand ils auront travaillé 5 ans équivalent temps plein. Et par contre, tout ce qui est assurantiel, comme le chômage, sera évidemment tout de suite pour les étrangers qui travaillent.
4: Marine Le Pen dit il faut attribuer les logements sociaux en priorité aux Français. Ça veut dire qu'ils sont attribués en priorité aux étrangers aujourd'hui ?
6: En tout cas, ce qui est sûr, c'est que les étrangers sont surreprésentés.
4: Ils sont combien, vous savez ?
6: Simplement 11%. En tout cas, je connais la proportion des Français. Il n'y a que 11% des Français qui sont dans ces logements sociaux.
4: Pardon, attendez, 11% de Français dans les logements sociaux ?
6: Là, ils sont surreprésentés.
4: Non, c'est le contraire. D'après les derniers chiffres disponibles, ceux de l'Union sociale pour l'habitat, il date de 2017, mais ce sont les derniers officiels. 12% d'étrangers dans les logements sociaux.
6: Ils sont surreprésentés, je vous assure, dans les logements sociaux.
1: Mais
6: écoutez, très bien, et vous savez, c'est toujours l'énorme bataille des chiffres, elle ne fait que commencer d'ailleurs.
1: Mais là, il n'y a pas de bataille parce que vous n'avez pas de chiffres.
6: Surreprésentés, en tout cas, je vais vous dire.
4: Près de 90% de Français dans les logements sociaux.
6: On peut passer de plomb, si vous voulez. Il y a une surreprésentation des étrangers, vu la proportion d'étrangers en France. En fait, c'est cette proportion qu'il faut regarder, qui est majeure. Après, encore une fois, ça peut ne pas vous convenir, il n'empêche que les Français...
4: Les Français sont d'accord pour réserver
6: ces allocations et même les APL. Il y a même une priorité à l'emploi qui est demandée par les Français. Alors, peut-être que ça peut ne pas vous convenir et vous voterez contre. Et très bien, on verra qui va gagner parce qu'on a un trésor, c'est la démocratie. On va donner la parole aux Français.
1: Donc, les étrangers, même en situation régulière, n'auront pas les mêmes droits que les Français
6: non,
1: avec
6: mais
1: vous.
6: Madame Lambret, vous ne tombez pas de votre chaise. C'est quelque chose que nous...
1: C'est une de nos mesures depuis longtemps.
6: Et encore une fois, voilà, quand vous êtes Français...
1: Et d'ailleurs, il y a d'autres mesures que Marine Le Pen...
6: Je voudrais juste revenir... Un instant, vous savez, pour voter, il faut être français. Ça vous révulse ? Pour travailler dans l'administration française, il faut être français. Vous savez que France Info finance l'exception culturelle. Ça vous embête.
1: Enfin, je veux dire, vous assumez totalement ce totem du Rassemblement national, vous le faites vous-même
6: en finançant le cinéma français et pas le cinéma américain. Alors vous trouvez ça terrible ?
1: Une autre mesure de Marine Le Pen, elle veut abroger la loi SRU qui oblige les maires à réserver 20-25% de leur parc immobilier au logement social. Des communes ne l'appliquent déjà pas et souvent ce sont des communes aisées qui ne l'appliquent pas. Donc pour vous, la solution face à la pénurie de logements sociaux, c'est pas d'en construire davantage, c'est plutôt de dire arrêtez d'en réserver.
6: Pour le coup, je pense que vous êtes un peu déconnecté des territoires. Les maires ne font pas ça par plaisir, ils font ça parce que c'est difficile aussi. Mais c'est pas du tout que des communes aisées, je peux vous assurer que même moi...
1: Je n'ai pas dit que c'était que des communes aisées.
6: Vous avez dit que c'était en majorité quand même des communes aisées. Moi, je peux vous dire, sur ma circonscription, je vois qu'il y a des difficultés à atteindre les 25% de logements sociaux, même avec la meilleure volonté des maires. Ce qu'on veut dire, c'est que là, c'est les maires, on fait confiance aux maires pour savoir quelle est la proportion qui sera intéressante et qui sera facile à faire, facile à gérer. Vous savez, cette loi SRU, elle est très compliquée. On compte en flux et pas en stock. Enfin, c'est pas simple et ça met en difficulté tous les maires de France. Moi, je peux vous dire qu'élu depuis 4 ans, c'est une mesure qui est très attendue par les maires de France. Je trouve dommage que vous caricaturiez en disant que ce sont des communes aisées. Ça n'est pas le cas. Vous savez, il y a des communes qui doivent même payer des amendes quand elles ne sont pas à 25%.
1: Juste pour vous rendre la liberté aux maires, ça signifie autoriser les maires à exclure les plus modestes de leur commune. Parce que cette loi a un sens. C'est aussi pour que tout le monde puisse se loger.
6: Non, le sens, c'est d'arrêter de contraindre et d'être punitif. Les maires, ils vont continuer à faire ça parce qu'ils savent bien. Je vais vous dire, je crois que 70% des Français sont éligibles au logement social, Madame Lambret. 70%. Donc, bien sûr qu'il faut qu'on loge les Français. C'est la raison pour laquelle Marine veut absolument libérer la construction et qu'on veut arrêter ces normes absolument terribles qui empêchent vraiment de construire. C'est la raison pour laquelle on veut mettre fin aux ZAN, la zéro artification.
4: À atteindre les objectifs de construction de logements sociaux. Vous voyez que beaucoup de communes ne respectent

0: passer 20-25% obligatoire.
1: Mais c'est pas parce qu'elles ne veulent pas, c'est parce qu'elles n'y arrivent pas, parce que c'est trop long, parce que c'est trop coûteux, parce que les normes qu'on leur demande pour la construction sont trop difficiles. Nous, on veut mettre fin aux ZAN, à la zéro artification des sols, parce que là, on ne peut plus rien construire nulle part.
2: Ce qui permet de protéger les terres agricoles.
1: Mais ça,
2: aussi,
1: on l'a bien compris. Non, mais ça, on gardera.
2: Parce que vous voulez protéger les agriculteurs, mais Madame vous dites, on
1: gardera
2: plus protéger
1: exactement
2: les zones
1: ce qui est sur une terre agricole. Mais dans le ZAN, il n'y a pas du tout que les terres agricoles. Donc, on veut libérer le reste de foncier. On veut même que l'État mette du foncier à disposition des collectivités pour qu'ils puissent construire. On a très conscience, justement, c'est l'inverse de ce qu'a dit Marine Le Pen hier. Il faut arriver à loger les Français.
2: Et vous voulez mettre fin aux DPE aussi. Exactement. Alors, les diagnostics de performance énergétique des logements qui déterminent leur valeur. Vous, après un été caniculaire, vous dites plus de ZAN, plus de DPE, c'est ça votre réponse? C'est
1: clairement pas la priorité. Après un été caniculaire, notre réponse c'est on mettra à la poubelle MaPrimeRénov qui est très coûteuse, très compliquée, on mettra 100% Rénov et on fera des prêts à taux zéro pour que les Français puissent rénover leur logement. Parce qu'en fait c'est pas si simple les DPE, vous êtes propriétaire d'un appartement, vous n'avez pas les moyens de changer la lettre du DPE, donc vous avez des traites absolument terribles, vous n'arrivez même pas à le louer, et on a à côté de ça des jeunes couples qui n'arrivent pas à s'installer. Il y a une urgence du logement.
2: Aussi les locataires des passoires thermiques. S'il n'y a plus de DPE, s'il n'y a plus aucune contrainte sur les propriétaires, qui va protéger les locataires qui sont logés dans des passoires thermiques? On en a beaucoup parlé cet été, ceux qui vivent notamment sous les toits. Donc avec vous, ils n'auront plus de protection.
1: Agathe Chambré, le DPE, il existera toujours. Il sera là à titre indicatif, mais il n'empêchera pas de louer parce qu'il y a, vraiment une urgence. Les gens ne peuvent pas se loger. C'est même pas être bien logé, c'est être logé tout court. Mais encore une fois, avec le 100% Rénov, les propriétaires pourront, avec des prêts à taux zéro, rénover parce qu'évidemment qu'on a tous envie de lutter contre le réchauffement climatique. Et cette prime Rénov pourra aussi, figurez-vous, financer la climatisation. Alors là, j'ai dit un gros mot sûrement sur France Info, mais vous savez bien qu'on a un grand plan de climatisation qui arrive.
0: Autre sujet que vous allez devoir aborder, vous, puisque vous êtes député dans les toutes prochaines semaines, Laure Lavalette, le budget, évidemment. Le gouvernement doit présenter son budget 2027 là, à la toute fin du mois de septembre. Dans quel état d'esprit êtes-vous? Marine Le Pen a dit « je préfère un budget imparfait que pas de budget du tout », donc pour, dit-elle, le moment où vous arriverez au pouvoir, c'est votre espoir en tout cas. Est-ce que vous dites ce matin, nous ne censurerons pas le gouvernement?
1: Alors, on n'a jamais dit a priori que nous ne censurions pas ou pas. Je pense qu'il y a évidemment des lignes rouges que nous ne franchirons pas. Je veux dire, si les gens qui nous gouvernent s'attaquent encore une fois aux retraités en voulant désindexer leur pension de retraite sur l'inflation, s'ils veulent dérembourser des médicaments, voilà.
0: Bah,
1: s'ils veulent
0: passer sur la table.
1: Non, mais c'est pas encore sorti. Ça,
2: non, mais les retraités, c'est à l'étude.
1: Je suis d'accord en venant prendre mon taxi pour venir chez vous, j'ai vu que c'était le gros titre du Figaro, le cornu veut s'attaquer aux retraites. Voilà, on attend de voir. Nous n'avons aucune mouture de ce budget, je ne sais pas si vous en avez, mais nous n'avons aucune idée de ce qu'ils vont nous proposer. Ce qui est sûr, c'est que si Marine Le Pen est au pouvoir, il y aura un grand plan de redressement des finances publiques, parce que là, c'est absolument la catastrophe. La dette explose depuis 1974, on ne vote que des budgets avec des déficits terribles, et là, les 125 milliards de déficit structurel ne permet plus à la France d'avancer.
2: D'ailleurs, Marine Le Pen n'a pas dit hier comment elle finançait sa réforme des retraites. Elle a beaucoup parlé du logement, de la priorité nationale, mais elle n'est pas revenue sur les sujets plus épineux du moment.
1: Pas plus épineux, ça a duré 40 minutes, c'était la rentrée de Marine Le Pen. Vous savez, on va présenter le budget, notre contre-budget au moment de la période budgétaire courant octobre, donc vous inquiétez pas, je reviendrai avec plaisir pour vous parler de ce contre-budget.
2: Mais à court terme, sur les retraites, Laure Lavalette, le gouvernement dit on a besoin d'argent, prévision de croissance revue à la baisse, 65 milliards de charges de la dette qu'il faut payer, les retraites qui coûtent très très cher.
1: Ah oui, ils ont ruiné le pays, Madame Lambert, je vous rassure, vous avez raison, ils ont ruiné le pays.
2: La réforme de Borne qui est suspendue, ils disent c'est impossible, on ne peut pas tout faire peser sur les gens qui travaillent, il faut mettre à contribution au moins les retraités plus aisés. Est-ce que ça vous dérangerait que quelqu'un qui gagne 3-4 000 euros par mois, qui est à la retraite, qui est propriétaire de son logement, contribue un petit peu à l'effort dans ce budget?
1: Avant de mettre à contribution les gens qui travaillent et les gens qui ont travaillé, il faut que l'État se regarde le nombril, il faut que l'État se serre la ceinture. On ne va pas d'abord aller piquer l'argent dans la poche des Français quand l'État est incapable de faire la moindre économie. Moi, je voudrais voir un plan de réduction des dépenses. D'ailleurs, je me marre, j'ai vu, je pense que c'est Bruno Le Maire hier, qui disait que finalement, on donnait trop d'argent à l'Union Européenne, mais alléluia. Enfin, c'est une mesure que nous demandons depuis longtemps, c'est une grosse mesure d'économie. La France est contributeur net de 9 milliards, nous pensons que c'est beaucoup trop, il faut réduire à 5 milliards. Ça va pas vous plaire, mais on voudrait évidemment, en réservant les allocations de solidarité aux Français, vous gagnez 16 milliards. Il faut que l'État...
2: Ça, ce sont vos estimations
1: Non, elles sont relativement partagées. Ce qui n'est pas partagé, parfois, c'est le fond, mais en tout cas, sur les chiffres. Mais donc, on est plutôt d'accord.
2: Si,
1: mais
2: si on touche aux retraités, vous censurez le gouvernement. Bah, c'est juste pour comprendre quelle est la position du RN aujourd'hui.
1: Je pense que ça sera une ligne rouge, oui. Après, je ne sais pas, voilà, ça n'a pas encore été discuter, mais c'est sûr que si l'État ne fait aucune économie, ne se serre pas la ceinture, ne revoit pas son millefeuille administratif, ne met pas de l'ordre dans les écuries d'Augias avec les 1200 agences de l'État, ne veut pas lutter contre la fraude, effectivement, il y a beaucoup de choses à faire avant d'aller chercher de l'argent dans la poche des Français.
0: Une dernière question de la première partie de cet entretien, évidemment, mais l'info en une minute arrive, sur les appels à manifester, où vous les avez vus, bien sûr, passer. Le 17 octobre, le communiste Fabien Roussel a appelé tous les Français ce week-end à se mobiliser sur les ronds-points contre notamment la hausse des coûts de l'énergie, pour réclamer des mesures pour y faire face. Qu'est-ce que vous en pensez?
1: J'entends cette colère, hein. Moi, je suis très souvent en circonscription, je vois bien les Français qui sont exsangues, qui sortent quand même des 10 ans de la Macronie absolument à terre, hein. Ces gens-là ont fait 1300 milliards de dettes en 9 ans, c'est absolument colossal. Il y a la question qu'il faut se poser, c'est est-ce qu'on vit mieux maintenant qu'il y a 10 ans? La réponse est évidemment non.
0: Mais moi je comprends
1: que les gens aillent dans la rue, aillent sur les ronds-points, parce que je pense qu'en plus il y a un côté un peu catharsis. Mais en fait, la meilleure façon de se faire entendre en démocratie, c'est évidemment le bulletin de vote. Et c'est évidemment le 2 mai au second tour de l'élection présidentielle, où s'ils veulent vraiment le changement, il faut que tous ces gens qui manifestent et qui vont dans la rue votent Marine Le Pen.
0: Ce n'est pas le moment, c'est pas le moment d'un nouveau mouvement type gilet jaune.
1: Non, je ne dis pas ça du tout. Vous savez, les Français sont tout à fait libres de faire ce qu'ils veulent. Je dis simplement que se mobiliser, c'est bien, mais voter, c'est mieux.
0: Alors, la Valette, députée et porte-parole du Rassemblement National, vous restez avec nous, bien sûr. L'info en une minute à 8h48, c'est avec Maureen Suignard.
3: Après le déraillement d'un train reliant Rouen à Caen vendredi soir, le procureur de Rouen affirme ce matin qu'il n'y a aucune preuve d'un acte délibéré à ce stade. Le chauffeur du train a dit avoir vu un objet en travers de sa voie. L'accident a fait 44 blessés, 3 victimes sont encore à l'hôpital. Pour le Premier ministre polonais, les attaques russes vont s'intensifier dans les prochaines semaines et une escalade pourrait toucher la Pologne. Déclaration après cette frappe ce week-end contre un train en Ukraine près de la frontière polonaise. Cette ligne est empruntée par les dirigeants étrangers qui se déplacent place en Ukraine. Le gouvernement soumet à Bruxelles une nouvelle version de l'interdiction des réseaux sociaux aux moins de 15 ans. Et cela après la censure de la loi française par le Conseil constitutionnel cet été. Emmanuel Macron souhaite qu'un texte européen mette en place une majorité numérique. Et puis pour la 9e édition du Loto du patrimoine, les donations remises aux 18 sites régionaux sélectionnés pour être rénovés vont recevoir entre 100 000 et 500 000 euros. 300 000 euros par exemple pour les grands thermes à Châtel-Guyon dans le Puy-de-Dôme.
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2: Avec Laure Lavalette, députée du Var et porte-parole de la campagne de Marine Le Pen. Marine Le Pen qui faisait sa rentrée politique hier depuis son fief électoral d'Hénin-Beaumont. L'année dernière, pour sa rentrée à Bordeaux, Jordan Bardella avait pu prendre la parole sur scène, mais pas cette année. Certains y voient le signe de la débardélisation du parti. Est-ce qu'il se trompe, Laure Lavalette?
1: Vous aimeriez tellement, je ne sais pas, c'est un petit fantasme.
2: Nous,
1: un petit fantasme
2: rien,
1: journalistique, mais à aucun moment. Enfin, nous avions ce week-end-là, nous rentrées par le où Jordan Bardella s'est exprimé devant nous assez longuement. Vous savez, on a la chance, et je comprends qu'on soit jalousé, hein, on a la chance d'avoir deux personnalités préférées des Français qui sont toutes les deux présidentiables. Donc pour moi, je trouve ça...
2: Mais qui ne sont pas d'accord sur tout.
1: Mais Madame Lambray, et alors? Et alors s'ils ont parfois une sensibilité...
0: Mais
1: à aucun moment, on a le droit d'avoir des sensibilités différentes. Un est un homme, l'autre est une femme, une a 58 ans, l'autre vient d'avoir 31 ans. Enfin, je veux dire, heureusement qu'ils ne sont pas d'accord sur tout.
0: Pas d'accord sur les retraites, pas d'accord sur l'immigration signée avec le Britannique.
1: Jordan Bardella l'a dit, il est à 200% derrière Marine Le Pen. C'est le programme de Marine Le Pen qui va être déroulé pendant toute cette campagne, qui sera soutenu par Jordan Bardella, qui fera un très bon premier ministre.
0: Il a de plus en plus de mal à le dire, manifestement, depuis que Marine Le Pen a décidé d'être candidate, alors que lui s'était préparé depuis un an à l'être en cas de condamnation définitive.
1: Là où effectivement vous avez raison, je pense que c'est peut-être humainement, ça ne doit pas être très facile de se préparer à y aller comme un sportif sur un banc de touche. Je pense que ce n'est pas facile. Vous pensez que vous allez y aller, finalement ce n'est pas vous. On peut imaginer.
0: Il a du mal à digérer.
1: Mais moi je pense que c'est fait depuis bien longtemps et qu'il a digéré, très vite. Mais on peut imaginer, vous et moi sur ce plateau, que ça ne soit pas évident.
2: Évident, d'autant plus que son conseiller économique, François Durvy, a été évincé.
1: Mais en tout cas, il n'y a aucun doute.
2: Qu'est-ce que ça dit?
1: Il n'y a aucun doute sur le fait que
2: c'est Marine Le Pen qui reprend en main la ligne.
1: Mais Marine Le Pen n'a jamais laissé tomber la ligne. Enfin, je veux dire, il y a entre eux un lien sûrement indescriptible que peut-être que vous ne comprenez pas et qui est très différent des autres familles politiques. Mais je peux vous assurer que Jordan Bardella est derrière Marine Le Pen à 200% dans cette campagne. Imaginez la chance qu'on a. Vraiment, le pays est à feu et à sang. On est le plus beau pays du monde. Macron en a fait un enfer fiscal, migratoire, sécuritaire. On ne va pas se chicailler pour savoir qui fait quoi. On sait sait qu'il y a une élection qui est majeure, qui a probablement la chance de nous voir arriver, je l'espère, et on va tout faire pour.
2: Pachikaya, mais certains disent même en interne que la PME familiale s'est reconstituée les proches de Marine Le Pen et membres de sa famille par alliance ou quoi qui occupe les premières places.
1: Je vais vous dire, on est en ordre de bataille. On travaille.
2: C'est pas un recroquevillement.
1: Mais non, mais pas du tout. Est-ce qu'on a l'air recroquevillé, madame Lombard? Est-ce que j'ai l'air recroquevillé? Je peux vous assurer que ça fait 4 ans qu'on est au travail. 4 ans que nous n'avons qu'une idée en tête, justement, c'est ce redressement de la France. Vous voyez, vous me parliez des gens sur les ronds-points. Ça fait 5 ans qu'on parle de notre mesure de la TVA. On veut faire baisser la TVA à 5,5 sur l'essence, sur le fuel, sur l'électricité. Vous savez, en circonscription, quand des gens vous attachent, enfin vous accrochent et vous disent, voilà, moi j'hésite entre me chauffer ou dîner ou faire le plein d'essence, est-ce que vous pensez qu'on est là à l'heure de savoir qui est bardélisé ou qui ne l'est pas? Pas du tout, on n'a qu'une seule boussole, c'est l'intérêt des Français. Et encore une fois, je pense que le 2 mai, on a une occasion majeure de renverser la table, de changer. C'est vraiment la renaissance de la France que nous appelons de nos voeux. On y travaille ardemment.
0: Vous dites la place de Jordan Bardella n'intéresse personne. Autre question qui peut-être vous intéresse davantage, après la diffusion des propos d'un policier municipal de Carcassonne, raciste, misogyne, complotiste, etc. Est-ce que vous demandez pourquoi votre parti attire autant de personnes qui sont capables de tenir de tels propos?
1: Alors, ce qui vous a pas échappé quand même, c'est que cette histoire qui est sortie le règne de Monsieur Barthès
0: était militant puisqu'il a, vous l'avez exclu,
1: ce policier a tenu ses propos ignobles, épouvantables, condamnables sous la mandature précédente qui était un maire socialiste qui a priori probablement ne l'a pas viré. C'est vrai que je m'étonne un peu du timing.
2: Rendue le 19 mai dernier, Laure Lavalette. Donc certes, la mairie RN n'était pas en place à l'époque des faits. En revanche, elle était bien aux manettes le 19 mai quand les conclusions de l'enquête administrative ont été rendues. La question que
1: vous les connaissez, ces conclusions. Ces conclusions, ça a été simplement une réorganisation de la police. Et moi, je vais vous dire, ça me convient pas.
2: Mais la question qu'on se pose, c'est comment le maire pouvait ignorer ces propos
1: terribles.
2: Comment le maire pouvait ignorer
1: Christophe Barthès, si les conclusions Lambré, c'est Christophe Barthès qu'il faut inviter.
2: Mais certains disent ils auraient dû mettre fin à ces fonctions, l'exclure dès ce moment-là. Ça fait un peu tâche, Madame Lambré.
1: Ce que j'en pense, Madame Lambré, c'est ils sont terribles, ces propos, je les condamne, et évidemment, et en fait, la force, d'une force politique mature, c'est exactement faire ce qu'on a fait. Dès qu'on a eu conscience, dès qu'on a su, nous, mouvement, les propos terribles, il a été suspendu. Mais excusez-moi de ne pas suivre toutes les enquêtes de la Terre, Madame Lambré. Une fois qu'on l'a su, on a, contrairement à d'autres partis, je vais vous dire, qui gardent dans leur rang des gens qui tapent leurs femmes. Monsieur Rébérotte, tiens, qui fait des saluts nazis, a été en plein hémicycle, a été réinvesti par le bloc central. Vous en avez pas parlé, je crois pas que ça ait fait une dépêche de votre part. Je constate quand même que depuis le début de la campagne, ma famille politique est soumise à quand même une espèce de coup de boutoir systématique.
0: Alors quoi, c'est quoi? C'est une manipulation, un complot?
1: Ah non, pas du tout une manipulation, non. Pas du tout. Et je veux dire, moi, je suis ravie qu'il ait été suspendu dès qu'on a su ses propos. Et c'est évidemment ce qu'il fallait faire.
0: Comme j'aurais aimé que d'autres candidats, par exemple, aux législatives en 2024 pour l'ORM.
1: Comme j'aurais aimé que dans les rangs de la France insoumise, chacun qui ait prononcé une parole antisémite, et je peux vous dire que pour les subir depuis 4 ans, ils ont décomplexé cet antisémitisme-là. Je peux vous dire que personne n'a été viré. Quand vous avez une députée qui pense que le Hamas est un mouvement de résistance et pas un mouvement terroriste, excusez-moi de vous dire, ça fait une dépêche AFP. Chez vous,
0: on a fait une émission. Simplement, Laure Lavalette, ce que j'aimerais comprendre, c'est que quand vous vous comparez, vous dites finalement des dizaines de racistes chez nous, c'est pas grave.
1: Tout est focalisé sur nous. Je dis j'aimerais que les autres formations politiques soient autant passées au crible, parce qu'il y a derrière évidemment une tentative de déstabilisation. Alors, je veux dire, aux journalistes qui font ça, je pense que ça ne fonctionne pas. Preuve en est, Marine Le Pen est très haute dans les sondages, et encore une fois, revenons-en aux Français. Moi, personne sur un marché m'a parlé de cette histoire, alors que les gens me parlent de leurs difficultés à se loger, à se nourrir et à se déplacer. Voilà, je pense.
2: Et Marine Le Pen a bien parlé du logement hier. Pas un mot, en revanche, sur les dernières polémiques ou ambiguïtés, la position de votre parti sur l'Ukraine, cette affaire de Carcassonne.
1: Vous auriez aimé, Agathe Lambré, qu'on parle pendant 24 heures et qu'on aborde tous les sujets.
2: Et l'interdiction du voile, qui est quand même un sujet important. Est-ce que vous pouvez nous dire aujourd'hui si vous vous êtes concerté et si vous avez arrêté une position? Est-ce que vous savez quel type de voile sera prohibé? Parce que Renaud Labaye, le porte-parole du parti, a parlé de tout type de voile recouvrant la tête. Quand Jean-Philippe Tanguy, lui, a parlé d'un voile qui couvre le cou, la nuque et la racine des cheveux.
1: Il faut remettre dans le contexte. Quand Marine Le Pen sort cette proposition de loi pour lutter contre les idéologies islamistes en 2021, la France sort complètement traumatisée de tous les attentats que nous avions eus, que ce soit Nice, le Bataclan, Charlie Hebdo. Et donc, on comprend, on mesure l'urgence de lutter contre les idéologies islamistes. Donc Marine Le Pen sort un projet de loi où il y a plusieurs mesures. Vous vous êtes arrêté sur celle-là, mais il n'y a pas que celle-là. On veut aussi expulser les délinquants, enfin les gens radicalisés que nous connaissons déjà sur notre sol.
2: Mais
1: on
2: veut fermer. J'y viens,
1: Madame Lambré. On veut fermer. On veut fermer les mosquées islamistes.
0: Et effectivement, a choisi d'en parler lui-même.
1: Et effectivement, il répond à une question très différente, Monsieur le Baron. Il répond à une question. Ça n'est pas lui qui met le sujet sur la table. Mais dont acte. On n'est pas du tout gêné. La question qu'on se pose, c'est que je suis très étonné, moi, que cette question qui faisait consensus dans la classe politique de Manuel Valls à Jean-Luc Mélenchon, à l'époque où il était farouche, laïcard, avant de se prosterner devant l'islam politique, lui aussi trouvait que le voile c'était de l'oppression.
2: Il a beaucoup évolué.
1: Clémentine Autain, Manuel Valls, enfin l'entièreté de la classe politique il y a encore 10 ans, trouvait que le voile n'avait rien à faire dans l'espace public.
0: Vous savez ou pas de quel voile on parle ?
1: Le voile islamique, celui qui va troubler...
2: Islamique, donc pas islamiste.
1: Non mais vous comprenez bien.
2: C'est pas la même chose.
1: Donc dites-moi la différence entre le voile islamique et le voile islamiste.
2: C'est une idéologie.
1: Bien sûr. Donc vous voyez bien que vous jouez sur les mots. En fait, on veut faire rentrer dans l'ordre public qui aura été élargi par la loi du voile intégral qui avait été portée par Monsieur Garot, qui est député européen chez nous. Cette menace, parce qu'on pense qu'effectivement le voile peut parfois, mais pas tout le temps. On est bien d'accord, être l'instrument de l'islam politique en France.
0: Donc vous demandez aux policiers de déterminer quelle femme le porte pour quelle raison.
1: Vous comprenez bien. Non, parce que déjà. Je pense qu'il y aura une loi, donc je pense que évidemment les musulmans qui portent le voile se soumettront entre guillemets à cette loi. Je pense pas que ces gens-là n'obéissent pas à la loi du pays. Et voilà. Et en fait, ce que je veux dire, c'est que l'ambiance générale, c'est de lutter contre les idéologies islamistes. Et ça, je pense que tout le monde est d'accord. Et encore une fois, je suis très étonnée que cette question qui faisait consensus sur l'entièreté de l'échiquier politique devienne si épidermique.
0: Laure Lavalette, députée du Var et porte-parole de la campagne de Marine Le Pen. Merci.
1: Merci, monsieur le baron. Merci, Agathe Lambré.
0: Voir ce matin sur France Info, la météo et le journal.
1: On a oublié de dire quand même que je voulais vous dire que je suis très étonnée que c'est la première fois que vous fassiez grève pour virer un journaliste. D'habitude, vous faites grève pour protéger les journalistes. Mais là, je vois sur le petit tableau que j'ai devant moi qu'il y a beaucoup de grèves aujourd'hui. Je suis très étonnée.
0: Avec la direction de Radio France. Merci beaucoup.
1: Avec plaisir, je suis disponible.
0: Agathe, vous restez avec nous, bien sûr. La météo et le journal à suivre.
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0: Christine Peña, un temps estival. Donc.
7: Estival, l'été se prolonge effectivement bien trop chaud, hein, puisqu'on est 10 degrés parfois dans le sud, en tout cas au-dessus des valeurs de saison, jusqu'à 34 aujourd'hui à Bordeaux, à Montpellier, 32 à Limoges, 30 du côté de Lyon et de Biarritz, 24 à Lille. Les nuages sont toujours assez présents au nord, mais ils ne font que passer. Quelques rares averses se produiront autour des Ardennes ou encore sur le nord de la Lorraine.
0: Merci beaucoup Christine. En moins de 5 minutes, vous retrouvez Agathe Lambray avec les informés du matin. Il est 9h. Et c'est le journal de William Gacosta.
8: Bonjour, à la une de ce 14 septembre, le prix du baril de pétrole qui repart à la hausse et les Français obligés d'encore trouver des moyens pour économiser. À la une aussi, un drone russe tombé à seulement quelques kilomètres de la frontière polonaise, de hauts responsables occidentaux étaient à proximité. Et puis on entendra la déception des Françaises après leur finale perdue au championnat du monde de basket. Quasiment 107 $ le baril de Brent en ce moment. Le cours du pétrole continue de grimper. C'est la conséquence de l'impasse de la guerre au Moyen-Orient et des frappes qui se poursuivent. Hier, l'Iran, par exemple, a dénoncé une frappe américaine qui a visé l'un de ses navires commerciaux. Une personne est morte, selon les autorités à Téhéran. S'ajoute à cela les conséquences de la fermeture d'un important oléoduc en Arabie Saoudite visé par des projectiles venus d'Irak. Et encore une fois, eh bien, cela va se ressentir à la station-service où il faut en moyenne débourser 2,12 € pour le samplon E10 et 2,30 € pour le gazole. Pour faire baisser la facture, de nombreux automobilistes font le choix d'installer sur leur voiture un boîtier pour les convertir au bioéthanol, bien moins cher. Il se négocie aux alentours de 80 centimes du litre. Cet installateur de Marseille croule d'ailleurs sous la demande, Laurent Grollet.
9: Oui, et dans son bureau, Jacob McTabby, le PDG,

0: Jay me montre ce boîtier qu'il commercialise à tour de bras.
1: Énorme. On reçoit une centaine d'appels par jour. Nous avons déjà 200 commandes en attente pour ce système-là de bioéthanol.
0: Et si le succès est au rendez-vous, c'est bien que ses clients sont prêts à tout pour ne pas payer leur carburant au prix fort.
1: J'ai eu une dame encore hier qui m'avait dit « Écoutez, mettez-moi de la laitue dans le réservoir, mais aidez-moi parce que le prix de carburant, on crie au secours. » Les malheurs des uns font les bonheurs des autres. Hein. Je m'excuse, mais je veux dire, pour nous, c'est la poule aux œufs d'or. Hein.
0: Le bioéthanol, une parade contre les carburants trop chers.
2: Le boîtier éthanol, magnifique. Pour ceux qui roulent à l'essence, ça, c'est la vraie solution.
0: Pierre Chasseret, le délégué général de 40 millions d'automobilistes.
2: C'est la vraie bonne solution, c'est 50% d'économie. Donc 50% d'économie, on ne va pas passer à côté. Moi-même, je dois l'avouer, à titre perso, je roule à l'éthanol et je peux vous dire que je fais de sacrées économies depuis maintenant plusieurs années.
0: Des boîtiers pour le bioéthanol que certains garages n'installent plus à Marseille, les jugeant, disent-ils, dangereux pour l'intégrité du moteur.
3: Laurent Grollet, ici Provence pour France Info. Et avec cette hausse du prix des carburants en France, les appels à la mobilisation se multiplient. Des pêcheurs des Pyrénées-Orientales réclament, entre autres, des aides plus importantes pour payer leur gazole. Ils comptent bloquer le port de Port-Vendres à partir de ce matin. La Pologne dénonce une escalade, réaction à cette frappe de drone en Ukraine hier, à seulement quelques kilomètres de son territoire, un projectile qui s'est écrasé sur un train. Il n'y a pas de blessés, mais l'attaque est très symbolique, car ce train circulait sur une voie qu'empruntent tous les dignitaires étrangers qui se rendent en Ukraine, obligés de passer par le train, l'espace aérien étant fermé. Certains de ces dignitaires étaient d'ailleurs non loin de là, l'ex-premier ministre britannique Boris Johnson ou l'ancien patron de la CIA, les services secrets américains. Un mort et 25 disparus, c'est le bilan d'un naufrage d'une embarcation de migrants au large de la Crète, en Grèce. Près de 80 personnes se trouvaient à bord, selon les gardes-côtes. Reconquête fait sa rentrée. Le président du parti d'extrême droite, Éric Zemmour, n'est pas encore officiellement candidat pour la présidentielle, mais il réunissait ses militants dans les Yvelines hier, des soutiens qui sont également de plus en plus tentés par une candidature de Sarah Knafo, l'autre visage du parti, Jérôme Val.
4: Une longue file d'attente dans les jardins de l'auditorium de Port-Marly. Des sympathisants livrent de Sarah Knafo à la main. Dédicaces, photos et l'envie de la voir tout en haut de l'affiche.
5: A priori, oui, je lui donnerai davantage de suffrage qu'à Éric Zemmour. Je pense en plus qu'il serait bien pour la France d'essayer des femmes. Elle incarne pour moi l'idéal de la femme politique.
4: Qui dans le couple pour porter les couleurs du parti en 2027? Question qui fait parfois sourire.
6: Ça me rappelle une pub qui veut casser un couple. Ça vous dit quelque chose, cette pub? Bon, eh bien, elle c'est elle, lui c'est lui.
4: Tout ce qui est écrit dans le livre de Sarah Knafo sera dans le programme, nous assure-t-on à Reconquête. Mais ça ne change rien pour Jean-Marc, ancien électeur de gauche venu de Normandie.
7: Si Éric Zemmour arrivait au pouvoir, Sarah sera une très bonne première ministre. Le rôle de président est plus approprié pour Éric Zemmour.
8: Je vous demande de porter ce combat avec nous.
4: Pas encore Je candidat, mais un élan à trouver, selon Éric.
9: On va attendre gentiment que Éric Zemmour accélère. Ça veut dire qu'il fasse un premier meeting qui va créer une dynamique et on en reparle après ça.
4: D'après son entourage, Sarah Knafo sera en première ligne. Une place éminente avait promis Éric Zemmour.
3: Merci Jérôme Val. Une médaille d'argent, c'est du jamais vu pour les basketteuses françaises, mais ça ne compense pas leur amertume. Elles se sont inclinées hier soir en finale du championnat du monde face aux Américaines. Score final 97-79, Xavier Monferrand.
10: Difficile de retenir ses larmes. Marine Johannes, la première sur le parquet, à peine le match terminé. Consolée par ses coéquipières, la Normande avait du mal à cacher sa peine et à trouver les mots une fois sortie du terrain.
11: C'est toujours compliqué de terminer une compétition sur une médaille d'argent, même si forcément, oui, comme vous l'avez dit, on peut être fier. On est la deuxième meilleure nation au monde. On va essayer de garder ça en positif.
10: Les Françaises y ont cru pourtant jusqu'à la pause, mais le troisième quart-temps a été fatal aux basketteuses tricolores, surclassées par les Américaines. Le score est sans appel, rien à voir avec la finale des JO il y a deux ans pour les lire Valériane Ayaï.
12: Je pense que c'est différent. C'est différent parce qu'en 2024, je pense qu'on est dans l'intensité, on impose notre jeu. Là, en deuxième mi-temps, il n'y a pas photo. Elles imposent leur jeu, elles imposent leur force. On n'a pas su répondre, donc c'est de notre faute. Il faut qu'on grandisse, j'imagine, encore.
10: Et comme un malheur ne vient jamais seul, les Françaises passent à côté d'un billet pour les JO. Le chemin vers Los Angeles 2028 promet d'être long.
3: Merci Xavier Monferrand. Et puis pour le moment, impossible de dire si la gauche a remporté les législatives qui avaient lieu hier en Suède. Pour l'heure, selon les résultats partiels, elle devance très légèrement la droite alliée avec l'extrême droite. Et peut-être qu'un soutien de dernière minute a fait pencher la balance pour de bon en Suède. C'est Benny Andersson, venu jouer au piano au siège des sociaux-démocrates. Alors vous ne connaissez connaissez peut-être pas son nom, c'est l'un des membres du groupe ABBA, l'un des B d'ABBA, pour une version de Mamma Mia transformée pour l'occasion en Magdalena, c'est le prénom de la candidate de gauche.
13: Merci beaucoup William Gay-Costa, tout de suite les informés. Et bienvenue si vous nous rejoignez dans Les Informés, votre rendez-vous de décryptage de l'actualité jusqu'à 9h30 avec bien sûr Renaud Dely. Bonjour Renaud.
14: Bonjour Agathe.
13: Au sommaire aujourd'hui, Marine Le Pen toujours en tête des sondages pour 2027. A-t-elle déjà gagné? Et puis le budget 2027, le gouvernement doit boucler sa copie. Les retraités doivent-ils être mis à contribution? Pour nous éclairer ce matin, nos informés, Stéphanie Despierres, journaliste politique à LCP. Bonjour Stéphanie.
15: Bonjour.
13: Et Pierrick Bonneau, journaliste au service politique de France Info. Bonjour Pierrick.
16: Bonjour Agathe.
13: On commence donc, Renaud, avec le cas Marine Le Pen, favorite de la présidentielle. Est-ce que quelqu'un peut encore la battre?
14: Vous le disiez, en tout cas, elle domine toujours très clairement dans les sondages. La candidate d'extrême droite apparaît bien comme la favorite à 8 mois de l'échéance. Il reste 8 mois avant l'élection présidentielle. Et elle faisait hier sa rentrée politique à l'occasion d'un discours à Hénin-Beaumont. Un discours centré sur une seule thématique, le logement. Et un discours assez prudent, puisqu'elle n'a évoqué aucune des récentes polémiques ou divergences internes qui sont apparues au sein du Rassemblement National. La question de l'interdiction du port du voile dans l'espace public. Le soutien à l'Ukraine, que le vice-président du RN, Louis Alliot, veut arrêter. Ou encore la polémique liée aux propos haineux et racistes tenus par un policier municipal de Carcassonne, membre du Rassemblement National, jusqu'à ce que le parti l'exclue. Bref, elle a évité les sujets qui fâchent en interne, et notamment les sujets qui avaient pu marquer une forme de divergence ou de dissonance avec Jordan Bardella. Alors, comment ça va fonctionner, d'ailleurs, entre les deux têtes du Rassemblement National, Marine Le Pen, la candidate, et puis le président du RN, Jordan Bardella? Y a-t-il vraiment des différences? Voici ce qu'on disait il y a quelques minutes sur ce plateau. Laure Lavalette, députée du Var et porte-parole du Rassemblement National.
17: Vous savez, on a la chance, et je comprends qu'on soit jalousé, on a la chance d'avoir deux personnalités préférées des Français qui sont toutes les deux présidentiables. On a le droit d'avoir des sensibilités différentes. Un est un homme, l'autre est une femme, une a 58 ans, l'autre vient d'avoir 31 ans. Enfin, je veux dire, heureusement qu'ils ne sont pas d'accord sur tout. Là où, effectivement, vous avez raison, je pense que c'est peut-être humainement, ça ne doit pas être très facile de se préparer à y aller comme un sportif sur un banc de touche. Je pense que ce n'est pas facile. Vous pensez que vous allez y aller, finalement, ce n'est pas vous. On peut imaginer.
14: Il a du mal à digérer.
17: Mais moi, je pense que c'est fait depuis bien longtemps et qu'il a digéré. Et qu'il a digéré très vite. Mais on peut imaginer, vous et moi, sur ce plateau, que ça soit pas évident.
14: Et d'ailleurs, pour le réconforter, Marine Le Pen hier a fait chanter joyeux anniversaire pour Jordan Bardella, qui était silencieux sur scène à ses côtés, puisqu'il n'a pas pu prononcer de discours. Jordan Bardella, qui en a eu 31 ans hier. Est-ce que ce tandem peut fonctionner? Et puis, est-ce que Marine Le Pen, comment expliquer cette prudence dans ce discours de rentrée, le fait qu'elle n'ait abordé aucun de ces sujets, justement, sur lesquels peut-être qu'une clarification était attendue? Est-ce que c'est justement lié à son statut de favorite et au fait qu'elle domine dans les sondages? Est-ce que ça l'a conduit à être, à se montrer plutôt prudente pour gérer son avance?
13: Oui, Marine Le Pen qui a presque fait un discours thématique de Premier ministre. Pierrick Bonneau, vous qui avez l'habitude de suivre le Rassemblement National et la candidate, quelle est votre analyse? Pourquoi ce discours-là, très, très anglais sur le logement et sans un mot sur le reste?
16: Alors, c'est vrai qu'on s'attendait à un discours de lancement de campagne. Moi, j'ai plutôt l'impression d'avoir assisté hier à un lancement de second tour, d'entre-deux tours presque. Elle est effectivement déjà rentrée, on a l'impression, dans une espèce d'opération de conviction d'un électorat qui n'est pas celui du RN, puisque le logement, effectivement, ce n'est pas une thématique sur laquelle Marine Le Pen a l'habitude de s'épancher. Il y a d'ailleurs aucune mesure, ou en tout cas, il n'y avait pas de livret en 2022 lors de la dernière présidentielle. Et vous savez, le RN publie des livrets à chaque élection présidentielle pour présenter son programme. Il n'y avait pas de livret il y a 5 ans sur le logement. Là, on a l'impression, effectivement, que dès le début de la campagne, Marine Le Pen se retrouve déjà dans une position où elle élargit, où elle va essayer d'aller chercher d'autres électeurs.
13: Quand même sur la préférence nationale.
16: Oui, le fondamental, un des fondamentaux, effectivement, alors ce que Marine Le Pen appelle aujourd'hui la priorité nationale, mais effectivement, c'est ni plus ni moins que la préférence nationale de Jean-Marie Le Pen, c'est vraiment le fondamental. Mais il n'y avait pas que ça dans le discours d'hier, effectivement. Elle aurait pu faire un discours sur l'immigration, elle aurait pu faire un discours sur la préférence nationale, sur le pouvoir d'achat, sur la sécurité. Non, pas du tout. Elle s'est dit, je vais aller sur un thème que, sur lequel mes électeurs ne m'attendent pas tout de suite. Dès le début, c'était un peu étrange, voilà. On s'attendait aussi à ce que Marine Le Pen détaille tous les axes de campagne, ça n'a pas été le cas. Et puis, Renaud le disait, effectivement, il n'y a pas eu de retour sur les polémiques du moment. On s'y attendait, Marine Le Pen a décidé de botter en touche. C'est aussi sa stratégie, très souvent, quand ça ne va pas, plutôt que de revenir sur les problèmes qui l'enquiquinent, elle préfère passer à la suite.
13: Pas de retour sur les polémiques du moment. Et

0: pas non plus de charge contre ses adversaires politiques, comme c'est un grand classique des discours de campagne, Stéphanie Despierres. Qu'est-ce que ça signifie ? Est-ce que Marine Le Pen gère son avance ?
1: Ça sent vraiment la gestion de l'avance. C'est clair qu'elle n'est pas allée très fort contre ses adversaires. Elle a eu évidemment des pics contre le bilan d'Emmanuel Macron. Mais on aurait pu s'attendre en effet à un discours de rentrée beaucoup plus offensif. Il y a aussi le fait que Marine Le Pen gère son avance et gère aussi la, comment dire, le fait qu'elle ait repris les commandes. Donc elle est repartie aussi sur un discours plus social, plus socialiste. Alors c'est elle qui le dit en riant, en disant on va me reprocher encore d'être socialiste, mais moins libéral économiquement que Jordan Bardella. Donc c'était une manière aussi de réaffirmer ça. En 2022, elle a fait sa campagne sur le pouvoir d'achat. Là, on sent que le logement, c'est une manière aussi d'aborder le pouvoir d'achat. Donc, elle veut rester sur ces thématiques-là. Et puis, il y aura ce gros rendez-vous fin octobre, le congrès d'Orléans. Et là, je pense que ce sera le vrai lancement de la campagne.
0: Renaud Dely, elle n'est pas encore vraiment rentrée en campagne, Marine Le Pen ?
2: Ce qui était frappant, me semble-t-il, dans ce discours, effectivement, il y avait deux dimensions qui étaient assez étonnantes. Alors, on le disait, vis-à-vis de l'opinion, vis-à-vis de l'extérieur, cette grande prudence, on va dire, vis-à-vis des électeurs en général, qui semble illustrer, moi ça me rappelle un peu, enfin c'est un peu le syndrome des favoris souvent avec son présidentiel, hein, et alors ça a pas toujours bien tourné, on se souvient d'Edouard Balladur ou d'Alain Juppé en leur temps, c'est-à-dire j'ai de l'avance, je ne bouge plus, je ne prends plus de risques, donc évidemment c'est le risque de se retrouver un peu encalminé, ce qui explique un discours un peu comme ça filandreux, j'allais dire, et purement thématique, hein, sur le sujet du logement, ouais. Comme on le disait. Alors oui, très technique, vous avez raison, et en même temps quand elle dit par exemple on va me reprocher d'être social ou socialiste, on lui reprochera pas en tout cas d'être écologiste, ça c'est clair, puisqu'il y a une batterie de mesures anti-environnementales annoncées en ce qui concerne le logement, hein, la suppression du diagnostic du DPE, du zéro artificialisation nette et bien d'autres. Donc ça c'est les leçons visiblement que Marine Le Pen a tirées des canicules à répétition que nous avons subies cet été. Donc en quelque sorte, il n'y a absolument aucune mesure, au contraire d'ailleurs, pour résoudre le problème des fameuses passoires thermiques qui sont aussi des bouilloires thermiques, comme on l'a vu cet été. Et puis, sur le côté socialiste, on peut aussi un petit peu en douter, par exemple...
3: Il était libéral, son discours. Hein.
2: Supprimer la loi SRU, qui consiste, rappelons-le, cette loi à contraindre les communes sous peine d'amende de respecter un seuil minimal de 20% de logements sociaux dans les communes. Bon, elle veut le supprimer. C'est pas une mesure extrêmement sociale, visiblement, de vouloir supprimer cette loi SRU, mais ça fera le bonheur de plein de maires, en général plutôt conservateurs, qui justement ne respectent pas cette loi et préfèrent payer des amendes. Et puis sur l'aspect interne, on a l'impression que dès lors qu'elle est candidate, tout serait aplani, donc il n'y a pas de raison selon elle de revenir sur tous ces sujets qu'on a évoqués. Et ça peut traduire soit une forme d'assurance absolue, soit peut-être une forme de fragilité au regard des tonalités diverses, notamment sur les questions, la question des retraites, les sujets sociaux, les sujets fiscaux aussi, les relations avec les chefs d'entreprise, avec le patronat. On sait bien que Jordan Bardella, depuis des mois, a essayé de faire avancer une tonalité différente, et elle n'a, encore une fois, absolument pas abordé le sujet, comme si on n'avait pas, comme si tout était réglé, ce dont on peut douter.
0: Est-ce qu'on sait, Pierrick Bonneau, tout à l'heure, Laure Lavalette disait que pour Jordan Bardella, bon, c'était certain que ça n'avait pas dû être évident de se préparer comme un sportif pour finalement échouer.
3: Mais ils le reconnaissent maintenant.
0: À être candidat, ouais. Voilà, elle le reconnaissait. Est-ce qu'on sait où en est la relation entre Marine Le Pen et Jordan Bardella aujourd'hui ?
3: La relation entre Marine Le Pen et Jordan Bardella...
0: Il y a une photo que Marine Le Pen a postée hier pour son anniversaire.
3: C'est la fameuse boîte noire qu'on décrit au Rassemblement National. On a l'impression que personne ne sait vraiment ce qui se passe entre Jordan Bardella et Marine Le Pen. C'est pas complètement faux parce que les deux têtes du Rassemblement National entretiennent une relation très privé, très privilégié, il s'appelle directement et souvent sans témoin, donc on ne sait pas trop ce qui se passe, mais ce qui est certain, c'est que ces 15 derniers jours ont été compliqués. Ça, personne aujourd'hui au Rassemblement National n'ose le démentir, en fait. Il y a eu effectivement l'épisode Marion Maréchal avec cette information de nos confrères de Libération qui nous disent que Jordan Bardella se serait levé d'une réunion en disant « c'est elle ou moi » si jamais Marion Maréchal, donc la nièce de Marine Le Pen, revenait dans la campagne, finalement,
0: au premier plan.
3: On dément assez mollement au Rassemblement National. On sait que le sujet a été évoqué dans cette fameuse réunion. On nous dit « non, Jordan Jordan Bardella n'est pas parti énervé, mais on nous fait comprendre que le sujet a quand même été, a quand même été mis sur la table, donc ça veut quand même dire qu'il s'est passé des choses. On sent de la tension, c'est évident, ça se lit sur le visage de Jordan Bardella encore hier, alors même s'il avait le visage un peu moins fermé que lors de leur premier déplacement à la Flèche dans la Sarthe en juillet. On le sent quand même pas à l'aise pour croiser Jordan Bardella à beaucoup d'événements du Rassemblement National. Il était hier assez impassible. Voilà, il a été relégué au second plan, c'était le plan. Hein. Si Marine Le Pen se présentait, bah, il était relégué au rang de potentiel Premier ministre. Mais ça passe pas facilement, c'est une évidence. Alors aujourd'hui, on reconnaît que Jordan Bardella a dû vivre un contre-coup. Là, aujourd'hui, on n'est plus dans... En septembre, on n'est plus trop dans le contre-coup. On est plutôt dans la... Allez, j'allais dire une rancœur assez marquée.
0: Sachant que Marine Le Pen a à peine fait référence à lui dans son discours.
3: Deux fois. Elle a pour lui souhaiter bon anniversaire. Et pour
2: bon anniversaire
3: pour
2: Jordan.
0: Mais voilà, pas pour
2: elle l'appelle toujours par son prénom, Jordan.
0: Pas pour redire qu'il serait son Premier ministre.
1: Absolument pas. Et on sent très bien qu'il y a encore du flottement. On a vu aussi des changements dans les entourages, dans les équipes. Marine Le Pen a repris la main sur la communication en posant des fidèles, des gens de la famille et non pas le conseiller de Jordan Bardella. Voilà, François Durvic est parti. Donc ça, c'est aussi un changement de ligne. Donc on sent très bien que à l'intérieur, il y a des technologies, des plaques qui bougent et qu'on réorganise la campagne pour suivre la candidate.
2: C'est en fait la première fois, visiblement, qu'avant même une élection présidentielle, il y a une forme de cohabitation qui s'installe entre la présidente éventuelle et le Premier ministre potentiel. Et ça, c'est assez spectaculaire. Après, on peut comprendre que Jordan Bardella ait mal vécu cet épisode, puisqu'au-delà de la dimension psychologique, il a vraiment cru Marine Le Pen, lorsqu'il a répété à de multiples reprises que si elle était de nouveau condamnée en appel et si elle était menacée éventuellement par un port du bracelet électronique pendant la campagne présidentielle, elle ne serait pas candidate. Ces deux conditions sont toujours remplies, hein. Elle a été de nouveau condamnée en appel et il y a toujours potentiellement, même si on sait que ça serait extrêmement compliqué en termes de délai, l'éventuel port d'un bracelet qui continue de planer sur sa candidature, et pour autant, elle a décidé en 3 minutes d'être finalement candidate, donc de faire l'inverse de ce qu'elle avait dit pendant des mois. Donc Jordan Bardella a eu le tort de la croire, on peut comprendre qu'il en soit mari, et c'est vrai qu'il y a des différences qui demeurent entre les deux, et aussi, il y a une autre logique, c'est que les fameux tickets présidentiels, ça n'a jamais fonctionné. C'est-à-dire un candidat présidentiel qui annonce que s'il est élu, ce sera un tel qui sera Premier ministre. Il y a une seule fois dans l'histoire, enfin il y a un épisode mémorable, c'est celui de Gaston Devers en 1969 qui avait annoncé un ticket avec Pierre Mendès France. Je sais, ça ne nous rajeunit pas, mais regardez pas comme ça, Agathe. C'était un naufrage absolu. Le ticket avec PMF était supposé être gagnant et ça a fini à 5%. Et de surcroît, on sait qu'une campagne présidentielle, ça se fait tout seul. C'est-à-dire qu'il y a pas, ça n'existe pas une campagne présidentielle en tandem. Celui qui est à côté ou derrière, il disparaît de la campagne. Donc Jordan Bardella est en train de se rendre compte qu'il n'existera pas dans cette campagne présidentielle. Et je pense qu'il se demande s'il existera après.
0: Un dernier mot sur ce sujet.
3: J'ajoute que rien n'empêchait Marine Le Pen de donner la parole à Jordan Bardella hier. Elle ne l'a pas fait. Ça aurait permis de mettre un terme à toutes les rumeurs. Elle pouvait lui dire « fais un petit discours de 10 minutes avant moi ». Elle ne l'a pas fait. Ça a été la seule à prendre la parole. C'est pas arrivé dans un meeting du RN depuis des années.
0: Ah oui, d'ailleurs, à la rentrée de Bordeaux l'année dernière, Jordan Bardella avait pris la parole.
3: Quasiment tous les meetings depuis 2-3 ans, il y a deux discours, celui de Jordan Bardella, celui de Marine Le Pen.
0: Très bien, dans un instant, on se demande si les retraités doivent absolument contribuer dans le budget 2027. Mais pour l'instant, il est 9h20 et c'est l'info en une minute avec Maureen Sunyard.
4: Un baril à plus de 106 dollars ce matin. Le prix du pétrole poursuit son envolée alors que les tarifs à la pompe sont déjà à des niveaux records. En cause de la guerre qui se poursuit au Moyen-Orient, une réunion devait se tenir aujourd'hui entre l'Iran et les pays du Golfe à propos du détroit d'Ormuz, mais elle a été reportée. Une embarcation transportant des personnes migrantes a fait naufrage au large de la Grèce. Les gardes-côtes donnent un premier bilan humain. Il y a au moins un mort et 25 personnes disparues. Pour le prochain budget 2027, le gouvernement ne proposera pas de gel du barème de l'impôt sur le revenu. L'annonce a été faite par la porte-parole du gouvernement hier. Un gel du barème entraîne une hausse mécanique des impôts. Et puis c'est le début de la campagne de lutte contre la bronchiolite. Cette maladie respiratoire très contagieuse touche près de 30% des enfants de moins de 2 ans chaque hiver. Et la dernière campagne de prévention a permis de protéger plus de 450 000 nourrissons contre une forme grave de la maladie.
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0: Les informés avec Pierrick Bonneau, journaliste au service politique de France Info, et Stéphanie Despierres, journaliste politique à LCP. Renaud, que va-t-il advenir des retraités ? Seront-ils mis à contribution dans le budget ?
2: Sébastien Cornu s'attaque donc à un nouveau casse-tête budgétaire, avec l'objectif de trouver 30 milliards d'euros d'économies. On connaît la situation calamiteuse des finances publiques et effectivement l'hypothèse de demander aux retraités de contribuer à cet effort d'économie. Deux pistes sont sur la table, soit la désindexation par rapport à l'inflation des retraites les plus élevées, reste à savoir à quel niveau sera placé le seuil.

0: fiscale. Il y a effectivement un effort à faire, mais c'est un effort collectif. Et donc, nous sommes prêts, bien entendu, à y participer, mais pas en tant que retraités.
1: Bon, les retraites, c'est quand même 25% de la dépense publique. Stéphanie Despierres, est-ce qu'ils peuvent y échapper ?
2: Ça paraît compliqué. On sent, je vous rappelle qu'il y a 2 ans, Michel Barnier était tombé parce qu'il avait voulu toucher les retraités au portefeuille, lever de bouclier du Bloc central, des Républicains, du RN qui avaient appuyé sur le bouton de la censure. Là, on sent au gouvernement l'idée d'aller vers ce portefeuille des retraités parce que le gouvernement cherche de l'argent. Ça va être très compliqué politiquement parce que dans l'opinion ça passe mal. Je vous rappelle qu'il y a plus de 17 millions de retraités, que ce sont eux qui votent notamment pour le Bloc central. Donc évidemment que le gouvernement se pose la question. Le Rassemblement national avait fait tomber Michel Barnier la dernière fois sur les retraites. Est-ce que ce sera la même chose là ? Faut voir, parce que je pense qu'il n'est pas exclu que le RN ne censure pas. Il faudra voir. Voilà, il y a des gros débats au sein du gouvernement sur comment on fait. Est-ce qu'on fait la désindexation ? Donc ça rapporterait 6 milliards d'euros à l'État. C'est-à-dire qu'on n'aligne pas les pensions de retraite sur l'inflation. Faut-il toucher plutôt l'abattement ? La différence, c'est que l'abattement...
1: L'abattement de 10% pour...
2: Les frais professionnels. Ce qui change, c'est que ça rapporte peut-être à peu près la même chose, mais ça touche moins de monde et puis ça touche moins les petites retraites. Il y a des retraités qui ne payent pas d'impôts. Donc l'abattement, ça ne les concerne pas. Ils sont protégés, entre guillemets, de cette hausse d'impôts, parce que c'est une hausse d'impôts, il faut le dire. L'indexation, la question et le débat du moment au sein du gouvernement, c'est jusqu'à quel montant de pension on désindexe. Est-ce que les petites retraites, on les revalorise de l'inflation et au-dessus, on ne les revalorise pas. Mais le problème, c'est où est-ce que vous mettez la jauge ?
1: Oui, bah est-ce qu'on sait où est la jauge en ce moment ? Parce qu'il y a des rumeurs, 2000, 3000 euros, mais est-ce que c'est 2000 bruts, 2000 nets, 3000 bruts, 3000 nets ?
2: Pour l'instant, on ne sait pas. Matignon n'a pas tranché les arbitrages. Là, ce qu'il faut se dire, c'est qu'à peu près, en moyenne, la retraite en France, c'est à peu près 1700 euros bruts. La retraite médiane, c'est 2000 euros. Ça veut dire que la moitié des retraités ont moins de 2000 euros. La moitié des retraités ont plus, donc il y a vraiment quelque chose autour de 2000 euros, il faut décider si on est au-dessus, en dessous, voilà. Sachant que plus vous restreignez cette désindexation, eh ben moins vous gagnez de l'argent. Donc plus vous avez un coût politique fort, et in fine, pas forcément énormément d'argent qui rentre dans les caisses de l'État.
1: Sachant que pour faire ça, Pierrick Bouneau, il faut avoir une majorité, à moins de se dire que le budget ne sera pas voté et qu'il y a d'autres procédures pour le faire adopter.
3: La majorité,
1: mais personne
3: pas.
1: N'en veut, non ?
3: J'allais dire bon courage aux ministres qui vont être chargés d'aller discuter avec les présidents de groupe, parce que c'est comme ça que ça va se passer. En fait, les ministres vont être envoyés pour aller convaincre les présidents de groupe qu'il faut faire participer les retraités. Les retraités, on n'y touche pas à 8 mois d'une élection présidentielle. Je pense que tous les présidents de groupe vont être d'accord. Pourquoi ? Bien parce que les retraités sont une classe de la population qui vote énormément et pas que pour le Bloc central.
2: Qui vote énormément en général. Pour le Bloc central.
3: Donc à 8 mois de l'élection présidentielle, le sujet n'est même plus inflammable. On est dans l'ordre du nucléaire, puisque toucher à ça, ça voudrait dire effectivement renoncer à une partie des électeurs, y compris pour le Rassemblement national, qui évidemment, Marine Le Pen le disait ce week-end, a plutôt envie qu'un projet de loi de finances soit voté pour... tout simplement, eh bien, pouvoir l'amender lors d'un projet de loi de finances rectificative lorsque, éventuellement, le Rassemblement national arrivera au pouvoir. On n'est pas sûr du tout que Marine Le Pen laisse passer ça. Au contraire, puisque Marine Le Pen choye les retraités de façon extrêmement importante en ce moment, puisqu'il commence à voter pour le Rassemblement national. Et le Rassemblement national, pour être élu en 2027, a absolument besoin de ces électeurs-là. Donc c'est très compliqué. Je ne vois pas comment ça passe avec la majorité qui n'existe pas aujourd'hui. Je pense qu'on est dans une impasse, là, pour le gouvernement.
2: De toute façon, on ne voit pas très bien comment passe le budget en général,
3: déjà,
2: un peu quelles que soient les mesures au Parlement. Personne ne va voter pour. Voilà, donc ça finira probablement par un 49-3 ou des ordonnances.
4: Effectivement, on a du mal à imaginer que ce soit adopté, mais c'est pour ça que je pense que d'ailleurs, c'est y compris à cause de l'approche de la présidentielle, me semble-t-il, que Sébastien Lecornu prend cette initiative, en tout cas esquisse cette piste, c'est-à-dire qu'il fait œuvre de pédagogie. Parce que je vous rappelle que lui n'est pas candidat, il ne sera pas candidat. Je vous rappelle qu'Emmanuel Macron non plus n'est pas candidat, il ne le sera pas. Dès lors, le fait d'ouvrir ce débat, je pense que c'est assez légitime. Parce que vous le rappeliez, les retraites, c'est 25% des dépenses publiques, hein, du total des dépenses publiques. L'ensemble des dépenses sociales, c'est plus de 40%, mais rien que les retraites, c'est donc un peu plus de 25%. Alors que l'ensemble des dépenses qui concernent l'environnement, pas seulement hein, la transition écologique d'ailleurs, et la lutte contre le réchauffement climatique, mais c'est moins de 4%. Tout ça pour dire qu'après l'été et le basculement dans le nouveau monde dans lequel nous sommes, très clairement, je pense qu'on peut s'interroger, et là c'est par-delà les étiquettes partisanes, et au-delà même de

0: cas de ce budget, deux politiques publiques qui consistent à léguer aux générations futures une dette record qui bat vraiment maintenant, on va approcher bientôt les 4 000 milliards d'euros. En tout cas, on est à plus de 3 700 milliards d'euros, etc. Et on voit bien que ça continue de se creuser. Des déficits records et le dérèglement climatique. Je pense que le fait de poser la question du coût des retraites aujourd'hui est assez légitime. Et on sait très bien que les candidats qui disent non, il ne faut pas y toucher et en même temps on va abaisser l'âge de la retraite en le ramenant à 60 ou à 62 ans selon les cas, sans toucher au niveau des pensions, avec l'équation démographique à laquelle on fait face, c'est évidemment intenable. Donc je pense que au moins le mérite d'ouvrir ce débat ça me semble extrêmement pertinent. Quant aux modalités, et c'est très loin de passer à l'Assemblée à l'heure qu'il est, ça je suis bien d'accord avec vous, je pense que la question de l'abattement fiscal de 10%, c'est la suppression de cet abattement fiscal de 10%, apparaît comme une hypothèse un peu plus légitime encore, parce que par définition, il ne concerne que les retraités imposables, et puis que même la question de cet abattement de 10% peut se poser quand même pour des retraités qui, par définition, ne sont plus en activité.
1: Merci beaucoup les informés, merci Stéphanie Despierres, journaliste politique merci. À LCP, merci Pierrick Bonneau du service politique de France Info, merci Renaud, on se retrouve demain et les informés reviennent ce soir à 20h avec Adrien Beck.
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1: Et le soleil n'a pas dit son dernier mot, Christine.
4: Ah non, le soleil, il était non plus. Effectivement, les fortes chaleurs ont de nouveau plus de 30 degrés dans le sud. On les frôlera au nord, alors surtout demain, aujourd'hui encore. Nous avons des températures quand même voisines des 24-25 degrés entre Lille, Brest, Reims, 26 du côté de Strasbourg comme de Paris cet après-midi. Le soleil est au rendez-vous. Au nord, c'est vrai qu'on a pas mal de nuages qui circulent encore. Peut-être une petite averse vers les Hauts-de-France, mais pas grand-chose. Plus au sud, on a un peu de mistral et puis un grand soleil, attention quand même, à l'indice UV qui est aussi fort quasiment que le plein été.
1: Attention donc, merci beaucoup Christine, merci d'écouter France Info jusqu'à midi, c'est Marie Maheu qui est avec vous, bonjour Marie.
5: Bonjour Agathe et bonjour à tous, nous sommes ensemble effectivement jusqu'à midi, merci de votre fidélité à France Info, il est 9h30.
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5: Le journal Diane Perchit.
7: Et le début ce matin de la deuxième semaine du procès des assassins présumés de Federico Martin Aramburu devant la cour d'assises de Paris. 4 accusés, dont Romain Bouvier et Loïc Le Priol. Ils doivent répondre du meurtre avec préméditation de l'ancien international argentin de l'équipe de rugby de Biarritz après une altercation sur fond d'alcool en 2022 à Paris. En dépit des charges et des témoignages, Paul Nicolas, les deux hommes affirment qu'ils ne voulaient pas tuer.
8: Des images de vidéosurveillance qui montrent la violence de la scène. Les déflagrations des armes qui résonnent encore dans la tête des témoins, mais aussi dans celle des jurés. Deux accusés qui s'expriment parfaitement bien et restent en dépit des charges sur leur ligne de défense. Ils ne voulaient pas tuer, mais ont réagi en raison de la peur. Sorte de légitime défense qui ne dit pas son nom. Dès ce matin, c'est la veuve Aramburu Maria qui va témoigner devant la cour, puis on entendra Thomas Lièvremont, ancien coéquipier de Federico Martin Aramburu, au Biarritz Olympique. Et puis il y aura le témoignage de l'Argentin Gonzalo Quesada qui un temps a été l'entraîneur du BO. Enfin demain, le témoignage clé de cette affaire, témoignage de Sean Egarty, copain de la victime qu'il a vu mourir dans ses bras vers 6h du matin sur le bitume après une altercation et une course-poursuite mortifère.
7: Paul Nicolas, ici Pays Basque pour France Info. Le verdict est attendu le 25 septembre, trois jours après le déraillement d'un TER au niveau de Cléon, en Seine-Maritime. Il n'y a aucune preuve à ce stade d'un acte délibéré. C'est ce qu'indique ce matin le procureur de la République de Rouen chez nos confrères d'ici Normandie. 44 personnes ont été blessées. Le conducteur du train a confirmé avoir vu un objet en travers de la voie, un morceau de rail, selon les premiers éléments de l'enquête. Le budget 2027 et le gouvernement ne proposera pas un gel du barème de l'impôt sur le revenu. C'est ce qu'assure sa porte-parole Maud Bréjon. Un gel du barème, ça aurait voulu dire une possible augmentation mécanique de la fiscalité. L'exécutif, toujours à la recherche de 30 milliards d'euros d'économies, il envisage de mettre à contribution les retraités à hauteur de 6 milliards d'euros. Les retraités qui sont prêts à un effort collectif, affirme sur France Info la Confédération française des retraités. Mais ils refusent d'être pris pour cible. L'escalade russe en Ukraine, plus d'un millier de drones ont visé le pays ce week-end. Ils ont touché des infrastructures dans l'ensemble des régions, notamment un train de passagers en direction de Varsovie, à seulement 2 km de la frontière polonaise, déjà régulièrement visée à proximité du front. Les stations-service sont désormais ciblées jusque dans le cœur de Kiev, la capitale, obligeant Lucas Lazo à renforcer les mesures de protection.
9: Dans le quartier d'Obolon, Misha termine sa journée de travail dans une station-service de la compagnie nationale ukrainienne. Il soupire, en ce moment c'est dangereux, la station jumelle sur le trottoir d'en face a été soufflée par un drone russe 3 jours plus tôt, alors les consignes de sécurité sont renforcées.
10: Chaque alerte aérienne, nous devons impérativement quitter la station-service en moins d'une minute et prévenir toutes les personnes présentes afin qu'elles évacuent les lieux elles aussi. Il faut interrompre le ravitaillement des véhicules ainsi que la réception des camions-citernes.
9: La pompe essence n'est pas équipée d'abris anti-aériens dans lequel se réfugier. Les employés doivent se précipiter vers un souterrain situé à quelques centaines de mètres.
10: Nous avons encore fermé ce matin et hier nous avons dû fermer environ 5 à 7 fois.
9: La boutique attenante est désormais entourée de blocs de béton armé destinés à la protéger des explosions. Pas de quoi rassurer Misha.
10: Les services de renseignement préviennent les directeurs lorsqu'une attaque est envisagée. On vient de nous dire que cette station pourrait être visée parce qu'elle figure en première position sur une liste. Bien sûr que c'est effrayant.
9: Face à l'intensification des frappes russes, le Premier ministre ukrainien a annoncé ce samedi le développement d'un système automatisé d'alerte spécialement conçu pour les stations-service.
7: France Info, reportage à Kiev, signé Lucas Lazo. L'adversaire était redoutable. Les Françaises du basket se sont finalement inclinées à Berlin en finale du Mondial face aux Américaines. Défaite 97 à 79. Pas de revanche donc pour les Bleus. Après la finale déjà perdue aux Jeux Olympiques il y a 2 ans, les Françaises qui passent aussi, Marie, à côté d'un ticket direct pour Los Angeles 2028.
5: C'est quand même un très très bon résultat. On va en parler justement jusqu'à midi. Merci Diane Ferchit. C'est un virus que redoutent tous les jeunes parents ou ceux qui vont l'être. La campagne de prévention contre la bronchiolite commence aujourd'hui avec de nouveaux traitements en plus de ceux qui existaient déjà. On vous explique tout avec le professeur Romain Basmassi, pédiatre à l'hôpital Louis-Mourier de Colombes dans les Hauts-de-Seine. Puis c'est aussi la fête du sport aujourd'hui. Et le gouvernement veut lutter contre la sédentarité en l'encourageant en entreprise, pédaler en travaillant par exemple. C'est déjà possible. Reportage à suivre.
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5: C'est une maladie respiratoire qui touche près de 3 nourrissons sur 10 chaque hiver. La bronchiolite a parfois des conséquences graves, voire dramatiques chez les plus fragiles. Mais ces 3 dernières années, des traitements ont permis de faire baisser le taux d'hospitalisation des nouveau-nés. La campagne de prévention commence donc aujourd'hui, Anne Lordanier, avec plus de possibilités dans les traitements.
11: Pour cette campagne, il y a 4 traitements et 2 solutions pour lutter contre le virus qui déclenche la bronchiolite. Première solution, un traitement préventif donné aux nouveau-nés à la maternité ou en ville. Dans ce cas, il existe 3 médicaments administrés par injection. Le plus ancien, le Befortus, est efficace à environ 80% contre les formes graves de bronchiolite. Et il y a le petit nouveau Enflonsia. Un autre traitement préventif, le Synagis, est réservé aux bébés prématurés ou à haut risque. Tous ces traitements sont pris en charge à 100% à l'hôpital. La deuxième méthode pour éviter la bronchiolite, c'est de vacciner les femmes enceintes au 8e mois de grossesse avec Abrysvo. Il est efficace 2 semaines après l'injection et il protège le nourrisson à 70% jusqu'à ses 6 mois. D'après le ministère de la Santé, la dernière campagne de prévention a permis de protéger plus de 450 5000 nourrissons contre une forme grave de bronchiolite.
5: Anne-Laure Danier, spécialiste santé de France Info, et on va en parler de cette campagne contre la bronchiolite avec vous. Bonjour professeur Romain Basmassi.
12: Bonjour.
5: Vous êtes pédiatre à l'hôpital Louis Mourier de Colombes, dans les Hauts-de-Seine, on l'entendait. Il y a donc deux méthodes possibles pour protéger les bébés. D'abord, un vaccin à destination des femmes enceintes, mais qui doit être administré à un moment bien précis.
12: Oui, le vaccin contre la femme enceinte qui est maintenant disponible et doit être administré entre

0: la 32e semaine à la 36e semaine d'aménorrhée. Et on sait que plus il est administré tôt, plus il a des chances d'être efficace. Donc vraiment, dès la 32e semaine de grossesse, il faut pouvoir réaliser cette vaccination chez la femme enceinte.
1: Et comment ça fonctionne? Ça protège les bébés pendant combien de temps?
0: Alors, ça protège les bébés pendant 3 à 6 mois. C'est donc comme un vaccin, c'est-à-dire c'est un vaccin. Donc, on va vacciner la maman. La maman va produire des anticorps en réaction à cette vaccination. Les anticorps vont passer à travers le placenta chez le bébé et vont pouvoir protéger le bébé comme ça pendant ses premiers mois de vie. C'est pour ça qu'il faut le faire relativement tôt dans ce dernier trimestre de grossesse pour laisser le temps à la maman de fabriquer les anticorps et que ces anticorps puissent passer le placenta et arriver jusqu'au bébé.
1: Que doivent faire les futures mères qui souhaiteraient être vaccinées? Il faut qu'elles aillent chez leur médecin traitant?
0: Oui, c'est un vaccin qui est tout à fait disponible en pharmacie de ville, donc chez le médecin traitant, chez la sage-femme, chez le gynécologue ou dans les maternités, le vaccin est disponible.
1: Et pour les bébés qui vont vivre leur premier hiver, ceux qui sont nés il y a quelques mois, l'autre option pour être protégé, c'est donc l'injection d'anticorps comme le Beyfortus.
0: Exactement. Donc cette année, la nouveauté, c'est qu'on a deux médicaments à type d'anticorps, donc le Beyfortus qui est déjà là depuis 3 ans et l'Enfantia qui vient d'être mis sur le marché cette année. Donc tous les deux fonctionnent de la même manière. Pour le coup, ce sont des anticorps passifs, donc il n'y a pas de vaccination. C'est une injection à réaliser directement chez le nourrisson et qui va le protéger pendant 6 mois également pour toute la période hivernale. Donc là, il y a deux manières d'administrer en fait le deux périodes où on va pouvoir administrer dès la naissance pour tous les enfants qui vont naître à partir d'aujourd'hui pendant cette période hivernale. Et puis le rattrapage, tous les enfants qui sont nés depuis le 21 février 2026, qui vont donc rentrer dans leur première année d'épidémie de bronchiolite, ont une indication à ce rattrapage en étant immunisés, soit par le Beyfortus, soit par l'influenza.
1: Ça a vraiment changé le nombre d'hospitalisations pour cas graves, ces traitements ces dernières années?
0: Oui, c'est vraiment des médicaments. Alors pour le Beyfortus, c'est celui pour lequel on a le plus de recul, puisque la France a été un des premiers à le mettre en place. Il y a une efficacité contre les bronchiolites à VRS, donc ce virus respiratoire syncytial qui est le virus le plus fréquent de la bronchiolite et qui est responsable des formes les plus sévères. Il y a une efficacité qui est très bonne, à plus de 80%, que ce soit même pour les formes simples, ambulatoires, de ville, de consultation, mais aussi pour les formes graves hospitalisées dans des services de pédiatrie ou en réanimation pédiatrique. On a vraiment vu une efficacité très très nette ces 2, 3 dernières années depuis l'implémentation de ces nouveaux médicaments.
1: Il n'empêche que l'hiver dernier, presque toutes les régions de France étaient en alerte épidémique, avec même des transferts d'une quinzaine de bébés d'Île-de-France vers d'autres régions. Ça veut dire qu'il n'y a pas assez de nourrissons qui sont protégés?
0: Alors, ça veut dire plusieurs choses. C'est-à-dire que oui, il n'y a pas assez de nourrissons protégés. Globalement, sur les enfants qui naissent pendant la période hivernale, la couverture d'immunisation est assez bonne dans les maternités. Là où on a encore des améliorations à faire, c'est notamment pour tous ces rattrapages, tous ces enfants qui sont nés avant le mois de septembre, et donc cette année, c'est depuis le 21 février. Cette tranche d'âge-là est aussi à risque de faire des infections, des bronchiolites hospitalisées, et il faut avoir une couverture d'immunisation plus importante que ce qu'on a pu faire les années précédentes. L'autre chose, c'est qu'il y a d'autres virus aussi qui sont responsables de la bronchiolite, forcément, et donc ces autres virus-là ne sont pas protégés par le Beyfortus ou l'Enfantia ou la Brisevo, et donc il y aura toujours des bronchiolites avec d'autres virus respiratoires.
1: Il y a toujours de
0: Malgré tout,
1: la Oui, il y a toujours de la méfiance des parents vis-à-vis de ces traitements, où ça y est, le message est passé qu'il fonctionne.
0: non, le message est passé qu'il fonctionne. Le message est même passé sur l'acceptation, de l'acceptabilité du vaccin maternel ou des anticorps chez les nouveau-nés ou les nourrissons a été très très bonne dès la première année d'utilisation. Donc là-dessus, on est vraiment en tout cas pour les enfants qui naissent en période épidémique. On est à 80-90% de couverture. On atteint autour de 50 à 60% de couverture pour les enfants qui sont nés avant. Donc c'est pas un sujet d'acceptabilité, c'est vraiment aussi un sujet d'organisation, d'information et de proposition de pouvoir réaliser ces injections de médicaments chez les enfants qui sont nés avant le mois de septembre.
1: Et ce sont des traitements, il faut aussi le dire, qui sont depuis cette année mieux remboursés par la sécurité sociale. En ville, je le précise, on est passé de 30% à 65%.

0: ça va changer quelque chose?
1: Oui, ça change beaucoup de choses, puisque à partir du moment où le médicament, donc pour le Beyfortus et l'Enfantia, hein, c'est parce que pour la Brisevo, comme ça fait partie de la grossesse, il était déjà pris en charge à 100%. Mais pour les deux autres, le fait de passer à 65% rend obligatoire par les mutuelles le remboursement du complément. Ce qui fait que le reste à charge sera de zéro, avec soit donc un tiers payant si les pharmacies l'acceptent, et donc pas d'avance de frais. Et dans un moins bon cas, si le tiers payant n'est pas possible, il y aura de toute façon un remboursement à hauteur de la totalité de ces médicaments par la Sécurité sociale et par les mutuelles.
0: Une dernière question, professeur Biassi, puisque le cas pour les bébés protégés cet hiver, est-ce qu'il faudra faire un rappel l'année prochaine ?
1: Alors non, l'indication de ces anticorps de protecteurs sont vraiment pour la première année d'exposition du VRS, la première saison hivernale, puisque c'est les petits qui sont les plus à risque de faire des formes sévères. Il y a une exception pour les enfants les plus vulnérables, ceux qui, donc dans leur deuxième année de vie, sont encore très à risque de faire des infections sévères avec ces virus respiratoires, mais ces enfants qui ont des maladies lourdes, respiratoires ou cardiaque, et donc c'est une petite part de la population. Mais pour la population générale, non, c'est une seule injection lors de leur première saison hivernale.
0: Et donc ces traitements fonctionnent très bien, vous venez de nous le dire. Cette campagne contre la bronchiolite, elle commence dès aujourd'hui et elle a lieu jusqu'au 28 février. Merci Romain Basmassi, pédiatre à l'hôpital Louis Mourier de Colombes dans les Hauts-de-Seine. Allez, on reste dans le domaine de la santé, mais des plus grands maintenant, parce que c'est la deuxième édition de la fête du sport. Et pour lutter contre la sédentarité, le gouvernement veut pousser les salariés à marcher, pédaler 30 minutes chaque jour sur leur lieu de travail. Encore faut-il avoir l'équipement adéquat. Reportage de Damien Mestre dans un vélo-bureau créé par le conseil départemental de l'Essonne.
2: Les employés s'installent dans cette salle de réunion tout à fait classique avec son rétroprojecteur, le tableau Velleda, les ordinateurs. Sauf que là, pour recharger ces outils informatiques, il faut littéralement pédaler.
3: On est à 60 watts, 18 km/h, c'est parfait. Je pédale et en même temps je recharge, vous voyez le petit signe sur l'écran qui dit que je suis en train de recharger l'ordinateur.
2: En tout, il y a 8 vélos bureaux comme celui qu'utilise Laura, sorte de vélo d'appartement dont on peut régler la puissance.
3: Si on est trop essoufflé, ça veut dire que la résistance est trop haute ou qu'on pédale trop vite. Donc il faut trouver l'entre-deux ou s'arrêter de pédaler, comme là par exemple, pour reprendre un petit peu son souffle et repartir.
2: Assise en face d'elle, il y a Audrey Robert, des ressources humaines, qui elle aussi pédale.
4: Il faut vraiment y aller en douceur.
2: Même si installer un tel équipement ne va pas de soi, on n'est pas forcément à l'aise avec son corps ou prêt à faire un effort physique devant ses collègues. Alors c'est aussi la culture de l'entreprise qu'il faut revoir selon elle.
4: C'est pas évident, mais en fait finalement c'est aussi un signal, ben voilà, je prends soin de moi. Alors oui, je suis rouge, oui je m'essouffle un peu, mais voilà, j'ose prendre soin de moi au travail et mon employeur me laisse prendre soin de moi. Et ça c'est un message très très important.
2: Un message important qui est en général bien accueilli par les salariés, ici comme ailleurs. Selon les études, c'est la majorité des travailleurs qui a recours à ce genre d'activité physique quand elle est proposée dans l'entreprise. Des chiffres logiques, selon Yann Pétel, le conseiller départemental en charge des sports.
5: Au début, ils n'y croient pas. Et après, ils se rendent compte qu'effectivement, c'est très très bien et que ça leur apporte des choses qu'ils n'imaginaient même pas.
2: Des bienfaits pour la santé mentale, par exemple, pour la concentration, pour réduire aussi les coups de fatigue l'après-midi. Et puis, ultime avantage de ces vélos-bureaux.
3: Ça raccourcit aussi le temps de réunion, forcément, donc c'est tout bénef.
2: Et si jamais les employés ont pédalé un peu trop fort en réunion, des douches sont également à leur disposition.
0: Et ça en inspirera peut-être certains. Merci Damien Mestre, reportage à Ivry, en Essonne. On vous retrouve, Maureen Sugnard, pour faire le tour de la question, aller un peu plus loin sur cette thématique. D'abord, est-ce qu'on peut dire, Maureen, que les Français sont sportifs ?
6: Événement créé l'année dernière dans le sillage des Jeux Olympiques de Paris 2024, deuxième édition cette année. L'idée est d'encourager les Français à bouger. Des activités sont proposées partout en France aujourd'hui pour découvrir de nouvelles activités.
0: Est-ce qu'il y a des sports qui ont plus la cote que d'autres ?
6: En tout cas, 72% des Français disent pratiquer une activité sportive. Alors il y a peut-être un écart entre ce qu'ils disent faire et la réalité, mais c'est quand même pas mal. C'est un niveau historiquement élevé, hors période confinement, où là on s'était presque tous mis au sport pour passer le temps. Et ce qui est aussi intéressant, c'est qu'en 10 ans, les Français ont quasiment doublé le temps qu'ils consacrent au sport, plus de 4 heures par semaine en moyenne. La pratique du sport est aussi beaucoup moins genrée qu'auparavant, il y a quasiment autant de femmes que d'hommes qui en font. Par contre, on voit des différences en fonction des âges. Les plus jeunes restent les plus sportifs, tout comme les Français des milieux sociaux les plus favorisés. Les autorités voulaient pousser tous les Français à bouger davantage après les JO. Alors la pratique sportive a légèrement augmenté depuis 2024, mais rien d'exceptionnel non plus deux ans après.
0: Bon, et certains sports intéressent donc plus que d'autres.
6: La marche et la course à pied sont plébiscités. Vous avez sûrement un ami, une amie qui s'est entraînée à fond cette année pour faire son premier semi ou son marathon. Les Français font aussi différentes formes de gym, du vélo, des sports aquatiques, des sports collectifs comme du foot, du basket ou du handball. Mais une tendance est assez marquée ces dernières années. La pratique en club associatif est en repli. Les Français s'inscrivent plus dans des salles de sport où on peut faire de la musculation ou du cardio. Ils sont aussi nombreux à faire du sport à la maison en utilisant des applications ou en regardant des vidéos sur Internet. Près d'un sportif sur deux a une pratique de ce type. Ils trouvent cela plus pratique, moins chronophage et moins cher.
0: Et on a fait le tour de la question. Merci Maureen Sunia. Restez avec nous, l'info en une minute arrive.
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0: Et on revient dans un instant sur le déraillement impressionnant d'un TER en Seine-Maritime il y a quelques jours. Mais d'abord, 9h50, Armand Perrault-Loga, votre info en une minute. Et le gouvernement qui veut toujours interdire les réseaux sociaux aux moins de 15 ans.
16: Il soumet ce matin une nouvelle version de son texte à la Commission européenne. Après la censure d'une précédente version par le Conseil constitutionnel, le gouvernement propose désormais de lister une dizaine de fonctionnalités nocives et addictives pour les plus jeunes. Les prix de l'essence risquent encore de monter. Le baril de Brent est en nette hausse à 107 $ ce matin après de nouvelles tensions au Moyen-Orient. Ce week-end, l'Arabie Saoudite a dû fermer un oléoduc clé et il y a eu de nouvelles attaques dans le détroit d'Ormuz. Ce matin, le sultanat d'Oman a annoncé le report d'une réunion prévue aujourd'hui entre l'Iran et des pays du Golfe sur l'avenir du détroit d'Ormuz. La lutte contre la bronchiolite, la campagne de prévention pour les nourrissons débute aujourd'hui en France avec davantage de traitements possibles cette année. Chaque hiver, cette maladie respiratoire très contagieuse touche près de 30% des nourrissons de moins de 2 ans. Et puis un nouveau pic de chaleur en ce début de semaine. Météo France prévoit jusqu'à 34 à 36 degrés cet après-midi en Occitanie et en Nouvelle-Aquitaine. Les températures seront de 6 à 12 degrés au-dessus des normales de saison selon les régions.
0: Info. Après le déraillement d'un train reliant Rouen à Caen vendredi soir, il n'y a aucune preuve d'un acte délibéré à ce stade. Déclaration ce matin de Sébastien Gallois, procureur de la République de Rouen. Un morceau de rail sur la voie pourrait être à l'origine de l'accident. 44 passagers ont été blessés, dont une jeune femme grièvement. Sébastien Gallois, qui était l'invité ce matin de nos confrères d'ici Normandie.
17: Pour l'instant, il y a un élément fixe qui nous a été confirmé hier par l'audition du chauffeur du train, c'est que il y avait un morceau de rail qui était disposé très légèrement en travers d'une des rails de la voie du train Rouen-Caen. Ce morceau, nous l'avons évidemment constaté sur place. Et ce qui est très important, c'est que le chauffeur lui-même nous dit avoir vu un objet qui était légèrement en travers de sa voie. Et c'est parce que justement il l'a vu qu'il a pu freiner et éviter sans doute un drame bien plus grave.
11: Il l'a vu dépasser en fait légèrement.
17: Très légèrement sur sa voie, ce qui l'a conduit à freiner très, très sèchement, et donc à éviter un accident aggravé. Mais pour le reste, nous ne savons absolument rien. Nous ne savons pas depuis quand ce morceau de rail était disposé, nous ne savons pas comment il a pu être disposé, nous ne savons pas non plus pourquoi il aurait été disposé, et nous savons encore moins par qui éventuellement il aurait été disposé.
11: C'est-à-dire que vous n'avez pas ce qui a pu être dit, c'est-à-dire qu'une heure avant, un train serait passé et qu'il n'était pas là une heure avant, ça vous ne confirmez pas ce qui a été dit.
17: Un train est passé une heure avant, ça c'est certain.
11: Un train est passé une heure avant.
17: On n'en sait pas plus pour l'instant.
11: Et aucune piste n'est privilégiée, comme le disait le ministre de l'Intérieur.
17: Aucune piste.
11: Vous l'avez dit dans un communiqué, il ne s'agit pas d'évoquer un attentat. Pourquoi vous teniez à ce point-là?
17: Alors, ça c'est la mission d'un procureur, si j'ai le droit de communiquer devant vous aujourd'hui. C'est parce que la loi me donne un devoir qui est d'éviter la propagation d'informations parcellaires ou inexactes. Donc, parcellaires ou inexactes, là il m'a semblé que le terme d'attentat qui était utilisé était très inexact, puisque pour parler d'un attentat, il faudrait que je sache quelque chose d'une intention. Et là, à ce stade, je n'ai absolument aucune preuve d'un acte qui aurait été commis avec l'intention délibérée de faire dérailler le train Rouen-Caen.
0: Le procureur de la République de Rouen, Sébastien Gallois, invité ce matin de nos confrères d'ici Normandie. 9h53, c'est l'heure du choix de France Info. Et comment les réseaux sociaux ont transformé un petit restaurant familial dans les Yvelines en véritable phénomène. Vous avez peut-être entendu parler du Panuozzo, un sandwich italien venu de Naples, un pain pizza avec de la charcuterie et des légumes grillés. Un couple de restaurateurs de Mantes-la-Jolie, à une heure de Paris, l'a adapté avec de la charcuterie halal et sont devenus virales. Marc Bertrand l'a constaté sur place.
15: La file d'attente s'étend jusque sur le trottoir, devant le restaurant Trisapori, en centre-ville. Une toute petite vitrine, pas de place assise. Pourtant, Sarah, Nour et Amani, 18 ans, ont fait une heure de route depuis Gennevilliers pour goûter le panuozzo.
18: On a payé le péage, oui.
19: On a payé le péage.
18: 6,80€.
20: Faut le vouloir quand même.
18: Ah oui,
19: j'ai vu ça sur TikTok.
18: On voyait ça partout, on voulait absolument tester.
21: On mange enfin Trisapori.
22: Le fameux sandwich qui m'a fait attendre 5h30, les gars.
21: Hype mérité, on a fait une heure de route.
23: Mais c'est un 10 sur 10.
24: Bah du coup c'est au moins la cinquième fois que je viens ici.
25: Nous on est musulmanes, c'est difficile de trouver de la viande de halal, surtout la charcuterie.
26: Ça change des burgers aux pizzas, à tous les fast-foods, ça change.
27: On sent l'Italie dans le sandwich.
15: Au comptoir, Sabre, le patron, montre fièrement son sandwich. Pour 13€, c'est un énorme pain en pâte à pizza garni de pesto maison, de légumes grillés, mais surtout d'un vaste choix de charcuterie halal soigneusement sélectionnée en Italie.
28: Tu vois, c'est un bœuf wagyu.
29: Magnifique. C'est juste le savoir-faire ancestral sur des viandes porcines qui a été appliqué sur des viandes halal, bovines. Jusqu'à là, dès qu'on parle halal, on parle des pizzas fat et des burgers fat. On avait quelque chose de très, on va dire, qui respecte notre palais. Le panuozzo, il ramène la gastronomie italienne et en plus halal. Là, franchement, c'est pour ça qu'on est fiers aujourd'hui de vendre ça, parce qu'on sait ce qu'il y a dedans.
30: Merci bien.
31: Merci à vous.
15: Il a eu des clients de Londres, de Russie. Leïla vient de Suisse. Elle repart avec les sacs chargés de sandwichs.
32: Oui, j'en ai pris 4.
15: Vous allez les ramener en Suisse?
32: Oui, exactement. J'ai pris des pains de glace. Voilà, 5 heures de route qui m'attend exactement. Il y a ma belle-sœur qui est avec moi à la caméra, oui. Elle attend les panuozzo. Inès?
33: Ça fait un an que j'arrive d'en manger.
32: Ça fait un an qu'elle veut en manger.
15: Sabre et sa femme Céline ont quitté leur job de bureau après le Covid pour lancer leur restaurant. Ils racontent la galère des débuts jusqu'à ce qu'un cuisinier très suivi sur les réseaux les désigne meilleur sandwich de France. Le panuozzo devient viral. Depuis, le couple a embauché 18 personnes. Il y a même un employé pour gérer la queue.
34: C'est fou, vraiment c'est incroyable. Même nous on réalise pas. C'est devenu un phénomène, quoi.
35: Clairement, on a ce qu'on dit chez nous, on a la baraka.
15: Et maintenant, tout le monde veut vous voler votre recette.
34: Ah bah oui, c'est réel, on a été piratés plusieurs fois. Ils attendent nos salariés à la sortie pour leur proposer de l'argent. Oui, c'est très régulier, on fouille les poubelles, c'est fou.
15: Un nombre impressionnant d'enseignes à copier leurs recettes et même leurs noms.
36: 9 ouvertures
1: voiture des gens en cours et c'est que le début pour Trigusto.
15: Trigusto, Trinapoli, Strazzapino, des Panozzeria ouvrent à Marseille, à Lyon, à Roubaix. Le sandwich italien halal est devenu un marché à conquérir, comme avant lui le tacos ou le crousti, ce plat de riz et de poulet. Ces tendances parties des réseaux vont de plus en plus vite et c'est même devenu un métier de les anticiper.
2: Bienvenue chez Stritalia. Alors moi, je m'appelle Nabil Velepsir, je suis cofondateur du groupe PMS. C'est un groupe qui fait évoluer les marques en fonction des tendances.
15: L'homme d'affaires propose à ses franchisés un concept clé en main pour surfer sur la mode du moment. Il y a un an, c'était Krusty Game, 70 restaurants ouverts en quelques mois, qui deviendront bientôt des Stritalia, une franchise de Panozzo. Ils visent 25 ouvertures d'ici la fin de l'année.
2: Aujourd'hui, les réseaux sont quasiment plus forts que le produit lui-même. Ça a été le cas sur le Krusty, aujourd'hui c'est le cas sur le Panozzo. La réalité du sujet, c'est de savoir combien de temps ça va durer. Il y aura de toute façon une autre tendance. On a mis en place un outil travaillé avec de l'IA et autres sur les réseaux sociaux qui nous permet aujourd'hui de cibler ce qui sera probablement la tendance de demain.
15: Et là, vous préparez votre prochaine enseigne ?
2: On est déjà en préparation d'une autre enseigne qui arrivera derrière le Panozzo.
15: C'est quoi la tendance de demain ?
2: Vous le saurez bientôt.
15: Depuis leur petit restaurant de Mantes-la-Jolie, Céline et Sabre savent bien que cette tendance du Panozzo ne durera pas éternellement.
3: Moi, avec ma femme, on s'est dit, on est bien. On a notre petit boobie, à Mantes-la-Jolie, on est tranquille. Disons que l'argent, c'est pas notre moteur.
15: Ils préparent quand même l'ouverture d'une deuxième boutique à Paris. Pas pour devenir millionnaire, mais pour que les clients n'aient plus à payer le péage pour venir.
0: Le choix de France Info, signé Marc Bertrand. La météo arrive.
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0: Un œil sur la météo avec vous, Christine Peña.
23: L'été n'a pas dit son dernier mot. Nous avons ce soleil sur les trois quarts du pays. Toujours un peu plus de nuages qui circulent en bord de Manche et près des frontières du Nord, sur Paris également. Ça va se morceler aujourd'hui. Demain également, nous aurons encore une très belle journée. Les températures aujourd'hui prennent encore quelques degrés, jusqu'à 28 à Paris. Mais les 30 degrés devraient être atteints dans la capitale pour demain. Aujourd'hui, 31 à Lyon, 34 à Bordeaux et Montpellier, jusqu'à 32 à Limoges. Donc, pour la suite de notre semaine, demain, vous l'avez compris, très ensoleillé et très chaud. À partir de mercredi, dégringolade des températures. Nous retrouverons des valeurs de saison.
0: Merci Christine Peña et merci d'écouter France Info 10h. Toute l'info, Armand Perrologa.
16: Le gouvernement compte toujours interdire les réseaux sociaux aux moins de 15 ans. Il a soumis ce matin une nouvelle version de son projet à Bruxelles. Paris veut s'assurer que le futur texte de loi sera bien conforme au droit européen après la censure du précédent par le Conseil constitutionnel. Emmanuel Macron pense avoir trouvé une voie de passage pour faire adopter cette mesure. Le gouvernement propose désormais de lister une dizaine de fonctionnalités nocives ou addictives pour les plus jeunes, comme le déclenchement automatique des vidéos, les flux plus de notifications la nuit ou bien la communication avec des comptes inconnus. Quel budget pour la France l'an prochain ? Sébastien Lecornu va enchaîner les rendez-vous cette semaine. Il demande aussi à trois de ses ministres de consulter les groupes politiques. Le gouvernement veut économiser 30 milliards d'euros pour pouvoir contenir le déficit à 5% du PIB, alors que le coût d'emprunt de la dette sur les marchés obligataires s'envole. Le Premier ministre promet toutefois qu'il n'y aura pas d'impôt nouveau dans le prochain budget 2027. Il envisage en revanche de mettre les retraités à contribution pour une économie d'au moins 6 milliards d'euros. Les prix du pétrole en hausse ce matin, 107 dollars le baril de Brent à cause de la guerre au Moyen-Orient qui n'est toujours pas finie. Hier, l'Iran a dénoncé une nouvelle frappe américaine qui a visé l'un de ses navires commerciaux. De son côté, l'Arabie Saoudite a dû fermer un oléoduc clé après des attaques attribuées à des drones venant d'Irak. Ce matin, le sultanat d'Oman annonce le report d'une réunion prévue aujourd'hui entre l'Iran et des pays du Golfe sur l'avenir du détroit d'Ormuz. La Pologne et les Pays-Baltes en alerte après des frappes russes menées en Ukraine hier à 2 km dans la frontière polonaise. Ces frappes ont notamment touché un train qui reliait Kiev à Varsovie, mais aussi une station-service où deux camions ont pris feu. Pas de vainqueur clair en Suède après les élections législatives d'hier. 174 mandats pour la coalition de droite et d'extrême droite, 175 pour la gauche. La chef des sociaux-démocrates, Magdalena Andersson, se dit prête à gouverner le pays, mais il va y avoir de longues et difficiles tractations entre partis. Il vous reste encore une semaine pour voter sur le design des futurs nouveaux billets en euros, des billets que la Banque Centrale Européenne s'apprête à renouveler. L'institution financière organise une consultation publique sur son site internet jusqu'à lundi prochain pour choisir le graphisme de ces futurs billets. Et deux options restent en lice, Fabien Cazot.
11: Comment mieux incarner l'Union européenne sur les billets en euros ? Première option, y faire figurer des personnalités qui ont compté dans l'histoire de l'art et des sciences, de Maria Callas à Marie Curie, en passant par Beethoven et Cervantes. Deuxième option, vanter plutôt le patrimoine écologique du continent européen en choisissant des oiseaux ou des paysages censés refléter les ambitions environnementales de l'Union. Le responsable des nouveaux billets à la Banque Centrale Européenne, Philippe Geoffroy, se garde bien de prendre parti. Il estime simplement qu'il est grand temps de changer le design des billets qui remonte à la création de l'euro il y a près de 25 ans.
12: Les gens ne s'identifient pas aux billets. Les motifs sont très neutres et ils souhaitent changer ça et qu'ils puissent s'identifier au graphisme des billets.
11: Cette nouvelle série de billets comportera également de nouvelles sécurités anti-contrefaçon. Elle devrait entrer en circulation d'ici 2 à 4 ans.
16: Fabien Cazot à Bruxelles pour France Info. Les basketteuses françaises y ont cru jusqu'à la mi-temps, mais elles se sont finalement inclinées hier soir en finale de la Coupe du Monde féminine, défaite 97 à 79 face aux États-Unis. Les Françaises repartent de Berlin avec une médaille d'argent, ce qui est tout de même une première pour les Bleus. Et puis en tennis, c'est le numéro 2 mondial, Alexander Zverev, qui remporte l'US Open. L'Allemand de 29 ans a battu hier soir l'Américain Ben Shelton en 4-7. Il remporte son deuxième tournoi du Grand Chelem de la saison après Roland-Garros.
0: Merci Armand Perrologa. L'essence n'a jamais été aussi chère en France depuis le déclenchement de la guerre en Iran. Et certains arbitrent déjà leur sortie. C'est à suivre sur France Info. Et puis dans moins de 10 minutes, Kiev et Varsovie dénoncent une frappe russe sur un train à la frontière polonaise. Une ligne empruntée par des représentants de pays européens. Ils parlent d'une escalade russe. Alors jusqu'où peut aller Vladimir Poutine ? On pose la question à Jean de Glignasti, directeur de recherche à l'IRIS et ancien ambassadeur de France en Russie.
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0: On attend de nouveaux sommets en termes de prix de l'essence en station, alors que le baril de pétrole est remonté en fin de semaine dernière au-dessus des 100 dollars, près de 2,30 euros le litre pour le gazole, 2,12 euros du côté du sans-plomb 95. Et certains se privent déjà pour un plein d'essence. Laurent Grollet, vous l'avez constaté dans le quartier Saint-Just de Marseille.
14: Dans ce quartier populaire, je croise Lucien et Antoinette, sac de course à la main.
17: Et ils nous prennent pour des imbéciles, tout simplement.
14: Et en colère.
17: À vide, il me faut 120 euros, 130 euros pour la plaine. Alors c'est une honte.
18: On n'a pas beaucoup, hein. Ouais, la paye, elle n'augmente pas.
14: Face au prix de l'essence, ces deux retraités doivent se priver, notamment de sortie.
18: Mais à l'âge qu'on a, on ne peut même pas les promener.
17: Il marche un peu plus, hein.
18: Tu sors quand il faut aller, parce que sinon ça consomme, hein, l'essence. Hein.
14: Julie, elle garde un très mauvais souvenir de son dernier passage à la pompe.
21: 120 balles.
1: quoi. Donc, comparé à il y a quelques années en arrière, où pour 20 euros, on avait un demi-plein. C'est un budget, 120 euros pour une famille.
14: Conséquence, désormais, Julie se déplace à pied quand elle le peut.
1: C'est scandaleux parce que, bah, du coup, on fait moins de choses, quoi. Là, par exemple, je prends pas la voiture, je descends à pied, j'économise où je peux. Hein.
14: À ses côtés, Lennon a trouvé une solution imparable.
2: Moi, mes collègues viennent me chercher, ils me ramènent, comme ça, je mets pas d'essence. Voilà.
21: Parce que là, aujourd'hui, c'est quoi? C'est 2,40 €?
2: Je sais même pas où dire.
21: Parce que vous y allez plus.
2: Voilà, exactement.
14: Résultat, plus de dépenses en essence et une voiture.
2: Ouais, elle est garée, elle bouge pas.
14: Seule contrainte, évidemment, il faut avoir de bons amis.
0: Un reportage d'ici Provence pour France Info. Alors comment les stations-service indépendantes s'en sortent? Elles sont de plus en plus rares et cette crise, cette guerre en Iran n'arrange rien. Si le groupe Total Energy peut se permettre de plafonner les prix, c'est impossible pour ces plus petites stations comme ici à Naven, juste à côté de Vesoul en Haute-Saône. C'est un reportage d'Alexandre Rubin.
22: À la pompe de cette station-service indépendante, le litre de samplon 95 est affiché à 2,16 €. C'est 2,30 € pour le litre de gasoil.
24: Je suis allé aux 2 Total, 3 Total à Vesoul. Les deux qu'il y a dans la nationale, bah, c'est fermé. Il n'y a déjà plus d'essence. Il est 10h30 du matin.
22: Samy vit à Vesoul avec sa femme. Ils travaillent tous les deux et lui gagne environ 1 800 € par mois.
24: On fait les calculs sur le frigo. Il y a marqué ce que toutes nos dépenses, on calcule à l'euro près. Quoi.
22: S'il vient dans cette station service indépendante, c'est parce que c'est l'une des rares à accepter le paiement en espèces, ce qui change la donne lorsque le budget est contraint.
24: J'ai pas fait le plein. J'ai mis 20 € d'essence et j'ai même pas de 10 litres.
25: Jean-Charles Grezard, je suis entre autres pompiste à ma station service de Naven, station Beauquillon.
22: Il est installé là depuis 2021.
25: Et c'était assez contre-courant de se relancer il y a quelques années dans ce domaine. Effectivement, c'est un métier plutôt en déclin. Pour pouvoir s'en sortir et pour pouvoir vivre de cette activité, il faut vraiment faire soit énormément de volume, soit avoir un service qui permette de vendre plus cher et que les clients viennent chez vous.
22: Jean-Charles Grezard s'en sort aujourd'hui parce qu'il a d'autres activités en plus de gérer cette station-service. Il est aussi à la tête d'une entreprise de plomberie chauffage.
25: Si vous voulez vivre que de cette activité aujourd'hui, pour moi, c'est un projet impossible. La pompe sur laquelle je suis adossé, elle m'a coûté quand même à peu près 200 000 € il y a 4 ans. Il faut le savoir, l'informatique. Nous avons aussi des charges fixes, alors de l'éclairage, etc., de l'électricité comme tout un chacun.
22: Il s'estime donc chanceux, mais constate quand même une baisse de son volume de vente.
25: Moi, mon fonctionnement a été impacté notamment par la concurrence déloyale de Total qui nous plafonne les prix et qui se permettent de vendre à des prix fixes. Mais nous, c'est sûr qu'on ne peut pas faire ce genre de choses. Je ne peux pas acheter quelque chose de 2 € et vous le revendre 1 €. Disons que je n'irai pas très loin.
22: Aujourd'hui, tout son chiffre d'affaires dégagé ici à la station Beauquillon sert à rembourser son emprunt auprès des banques. Il estime que le volume de carburant consommé dans sa station-service a baissé de 5 à 7% en un an.
0: Un reportage d'Alexandre Rubin en Haute-Saône pour France Info. De l'essence, on passe au gaz avec une offre de gaz vert pas si propre que ça. L'association de consommateurs CLCV assigne Engie en justice pour pratiques commerciales trompeuses. Et ça n'est pas le seul fournisseur à proposer une telle offre de gaz 100% renouvelable. On va décrypter ça avec vous. Bonjour Raphaël Ben Abdelmoumen.
26: Bonjour.
0: Salut, le décryptage de France Info. Alors quand on souscrit une telle offre, est-ce qu'on est sûr de ne recevoir aucun gaz fossile ?
26: Eh bien non, quand vous souscrivez une offre gaz vert ou électricité verte d'ailleurs, ce n'est pas une énergie décarbonée qui arrive chez vous. Il est en effet impossible d'orienter une production d'électricité ou de gaz en particulier vers tel ou tel client. La raison est simple, il n'y a qu'un seul tuyau, donc tout le monde reçoit la même énergie, offre verte ou pas.
0: Alors pourquoi est-ce qu'on parle de gaz vert ?
26: Pour le savoir, il faut lire les petites lignes tout en bas de la présentation de l'offre. En fait, c'est un engagement du fournisseur à acheter de l'énergie propre. Mettons que vous consommiez 9000 kWh de gaz par an, c'est la moyenne nationale. Eh bien, si vous avez une offre verte à 100%, vous payez un peu plus cher et votre fournisseur s'engage à acheter 9000 kWh de gaz vert et à le mettre sur le réseau. Mais pas forcément chez vous, donc. Un autre client peut en bénéficier sans souscrire cette offre. En revanche, ce gaz décarboné est bien acheté par le fournisseur. Des certificats délivrés au niveau européen en attestent. Chaque kilowattheure de gaz vert bénéficie ainsi d'une traçabilité certifiée.
0: Et donc, que reproche la CLCV à Engie ?
26: Non, l'association ne dit pas qu'Engie n'injecte pas le gaz vert que ses clients achètent. Ce que la CLCV reproche aux fournisseurs, c'est de présenter les choses de manière trompeuse et d'exagérer le caractère écologique de cette offre. En fait, le consommateur peut choisir sa part de gaz vert entre 5 et 100%. Or, Engie présente toutes les options comme écologiques, même quand on opte pour 5% de gaz vert et 95% de gaz fossile. C'est du greenwashing, une stratégie pour se donner une image écologique, selon la CLCV, qui rappelle qu'en France, le gaz vert représente seulement 3% de la consommation.
0: Un décryptage signé Raphaël Ben Abdelmoumen. L'Ukraine et la Pologne dénoncent une escalade de la Russie après cette attaque de drone hier. À seulement 2 km de la frontière polonaise, c'est un train qui a été touché, une ligne empruntée par des dirigeants étrangers qui se déplacent en Ukraine. Le ministre français des Affaires européennes, Benjamin Haddad, y était justement il y a 48 heures.
3: Une fois de plus, une attitude escalatoire et agressive de la part de la Russie. Je rentre de 2 jours en Ukraine. On voit que les frappes contre les civils, contre les infrastructures ukrainiennes se multiplient, à la fois à travers les drones, les attaques de missiles balistiques. Et tout ça montre en fait une forme de fébrilité de la part de la Russie qui est en difficulté sur le terrain, qui voit la guerre aujourd'hui sur son territoire avec l'innovation que montrent les Ukrainiens avec les frappes en profondeur sur les raffineries, par exemple. Et donc une volonté de la part de la Russie, d'intimider non seulement la population ukrainienne, mais aussi intimider les opinions publiques européennes. Et donc la meilleure réponse, c'est de rester calme, de rester résilient. Moi, j'ai vu ces 2 jours à Kiev et à Tcherniv une population ukrainienne extrêmement résolue, extrêmement courageuse, déterminée, qui malgré la fatigue, malgré les frappes et la façon dont ça bouleverse le quotidien, qui reste absolument déterminée à mener ce combat.
0: Une escalade et une forme de fébrilité de la Russie, dit le ministre français des Affaires européennes. Mais jusqu'où peut aller Moscou ? On va voir ça avec vous. Bonjour Jean de Glignasti.
4: Bonjour.
0: Directeur de recherche à l'IRIS, ancien ambassadeur de France en Russie de 2009 à 2013. On est effectivement frappé par la proximité avec la frontière polonaise. On va y revenir, mais surtout par l'information donnée par l'opérateur ferroviaire ukrainien. Il est très probable, dit-il, que la frappe russe ait visé un train qui transportait des conseillers à la sécurité et des anciens dirigeants européens, dont l'ex-premier ministre britannique Boris Johnson. Est-ce que c'est un scénario qui vous semble probable?
4: Écoutez, il y a peu de temps, une semaine à peu près, le ministre des Affaires étrangères Lavrov a dit que la Russie se réservait d'attaquer tous les réseaux d'approvisionnement en armes de l'Ukraine, y compris si ce n'est pas directement sur le territoire ukrainien. Donc, incontestablement, nous sommes dans une phase d'escalade. Alors, effectivement, les 2 kilomètres qui séparent l'attaque du train et la frontière polonaise sont le signe qu'on se rapproche irrémédiablement de la frontière de l'OTAN et de la Pologne. Donc, escalade. Alors, savoir s'ils ont essayé de tuer... Ils sont bien renseignés, les Russes, comme d'ailleurs les Ukrainiens sur la Russie. Et mon sentiment personnel, on peut se tromper, on n'a pas d'éléments d'information, c'est que c'est plus un avertissement donné que la volonté de tuer Johnson, Carl Bildt et toutes les personnes qui ont voulu assister à cette conférence de soutien à l'Ukraine qui se tenait en Ukraine à ce moment-là.
0: Justement, la chef de la diplomatie européenne, Kaya Kallas, dit à l'instant que cette frappe russe, elle était destinée à faire peur aux alliés de l'Ukraine pour qu'ils cessent leur soutien à Kiev.
4: C'est exactement mon sentiment. Je pense que c'est dans l'esprit des Russes, une sorte de premier avertissement. Il ne faut pas oublier que cette ligne ferroviaire, c'est une sorte d'artère de vie pour l'Ukraine, puisque c'est par elle que l'Ukraine s'approvisionne en armements divers par voie de terre, en dehors de camions. Donc cette artère ferroviaire est vraiment très importante et c'est une façon pour les Russes de dire « attention, on va taper maintenant sur ces infrastructures ».
0: Vous parlez de premier avertissement, Jean de Glignasti, ça voudrait dire que la Russie pourrait aller plus loin? Qu'est-ce qu'elle aurait à gagner, à frapper, à tuer par exemple des dirigeants européens ou ex-dirigeants?
4: Je ne pense pas qu'ils cherchent à frapper des dirigeants européens, mais je pense qu'ils cherchent surtout à frapper le plus tôt possible le matériel qui rentre en Ukraine. Et donc le matériel occidental de soutien à l'Ukraine. Donc pour l'instant, ils n'ont pas tellement tapé près des frontières et ça va se rapprocher de plus en plus. C'est en ce sens que c'est un avertissement.
0: Toujours dans cette stratégie de tester la réaction de l'OTAN, des Européens ?
4: Alors, il y a cet élément, mais je crois que l'élément concret, pratique, c'est qu'il faut empêcher les armements européens de parvenir à l'Ukraine.
0: Est-ce que vous avez le sentiment, vous aussi, que ces frappes trahissent une fébrilité de la part de Moscou ? C'est ce que disait le ministre des Affaires européennes.
4: Alors, moi, je ne dirais pas exactement fébrilité, mais ça revient un peu au même. On est dans une phase d'escalade. Donc, les Américains mettent la pression pour négocier. Les Russes ont accepté le principe d'une réunion tripartite, non pas au sommet, mais à un moment ou à un autre. Donc, la négociation repart. Et quand la négociation repart, bien, il s'agit d'avoir la meilleure main possible sur le terrain avant de négocier. Et la meilleure main, ça veut dire l'accélération des bombardements. En plus, comme les Russes n'arrivent pas à se protéger des frappes ukrainiennes, pas plus que les Ukrainiens n'arrivent à se protéger des frappes russes, la seule façon de dissuader l'adversaire, c'est de taper encore plus fort en disant « attention, j'en ai sous le pied, si je puis dire, pardonnez-moi, et donc si tu continues, ben moi je vais aller encore plus loin ». Donc on est vraiment dans une phase d'escalade.
0: Est-ce que justement cette frappe, elle pourrait pousser les alliés occidentaux à fournir plus d'intercepteurs à l'Ukraine, ou est-ce qu'on reste dans une forme de statu quo ?
4: Bah, je crois que les Européens s'efforcent de fournir le plus d'intercepteurs possible à l'Ukraine pour se protéger, mais qu'il y a des difficultés matérielles. Il faut les réunir, il n'y en a pas assez, il n'y a pas de patriotes, il n'y a pas beaucoup d'argent en France notamment. Donc c'est compliqué, mais je crois que les efforts sont en cours.
0: Merci infiniment Jean de Glignasti, directeur de recherche à l'IRIS, ancien ambassadeur de France en Russie de 2009 à 2013. Je cite le titre de votre dernier ouvrage, France, une diplomatie déboussolée, aux éditions de l'Inventaire. Restez avec nous sur France Info, un nouveau tour de l'actualité arrive.
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0: À Le Billet Éco, l'édito politique et l'œil de Constance. Comme chaque matin, c'est à suivre dans un instant, juste après. Votre info en une minute à 10h20, Armand Perrault-Lauga. Le gouvernement soumet une nouvelle version de l'interdiction des réseaux sociaux aux moins de 15 ans.
16: Il a présenté ce matin son texte à la Commission européenne. L'ancienne version avait été censurée cet été par le Conseil constitutionnel. Nous irons jusqu'au bout, a assuré tout à l'heure Emmanuel Macron. Pas de piste privilégiée ni exclue, c'est ce qu'affirme le ministre de l'Intérieur Laurent Nunez. Après le déraillement d'un TER en Seine-Maritime vendredi soir, la présence d'un morceau de rail sur les voies reste toujours inexpliquée. 44 personnes ont été blessées lors de l'accident. Le pétrole toujours plus cher, 107$ le baril ce matin en réaction à la situation au Moyen-Orient. Le détroit d'Ormuz est toujours verrouillé par Téhéran et les Houthis du Yémen contrôlent depuis vendredi le détroit de Bab el-Mandeb en direction du canal de Suez. Ce matin, ils affirment avoir visé des installations militaires en Arabie Saoudite la nuit dernière. En Suède, pas de majorité claire pour l'instant. Après les législatives d'hier, conservateurs et sociodémocrates sont au coude à coude avec une légère avance pour la coalition du centre-gauche qui se dit prête à gouverner. Et puis, un mort et 25 disparus, bilan du naufrage d'une embarcation de migrants tôt ce matin au large de la Crète. 51 personnes ont pu être secourues.
0: France Info. Le gouvernement cherche des économies en vue du futur budget. Bonjour Fanny Guinochet.
1: Bonjour.
0: Et à la une de votre billet éco ce matin, cette proposition choc qui nous vient de l'Italie, celle de préparer sa retraite dès la naissance. Comment ça marche ?
1: En créant un livret prévoyance pour chaque enfant. Le principe est tout simple. L'État met de l'argent dès la naissance pour payer la future pension. En Italie, deux options sont sur la table. Soit l'État fait un premier versement de 1000 euros à la naissance, soit il verse 50 euros par mois pendant les trois premières années de l'enfant, ce qui veut dire grosso modo 1800 euros par enfant. À partir de là, les parents, les grands-parents, les proches peuvent abonder ce livret et le titulaire alimenter son compte tout au long de sa vie d'adulte jusqu'à sa retraite.
0: Mais quelle que soit l'option, l'objectif c'est de faire fructifier cette somme.
1: Oui, en plaçant l'argent sur les marchés financiers pour le faire fructifier pendant des années jusqu'à la retraite et garantir ainsi à chaque jeune un

0: tous les enfants qui sont scolarisés. L'argent doit rester bloqué jusqu'à la retraite. Retraite dont l'âge de départ est 67 ans en Allemagne et où on parle encore de le pousser jusqu'à 70 ans.
1: Ces systèmes de livret, en fait, c'est de la capitalisation.
0: Ni plus ni moins, en France, l'idée revient régulièrement. Pour faire simple, étendre la capitalisation, parce qu'il faut rappeler qu'elle existe déjà un petit peu pour les fonctionnaires, c'est surtout une idée portée par la droite et le socle commun, alors que la gauche est majoritairement contre. Le sujet n'a pas fini de faire polémique à l'occasion de l'élection présidentielle, même si en France, le gros point reste encore et surtout l'âge de départ à la retraite, qui est fixé actuellement à 62 ans et 9 mois, soit un âge bien plus bas que ce que pratiquent nos voisins.
1: Le billet éco, merci Fanny Guinochet.
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1: Et ce débat budgétaire est aussi au cœur de la campagne présidentielle Renaud Delis avec un vrai dilemme pour Marine Le Pen.
3: Oui, censurer ou ne pas censurer le gouvernement, that is the question. La candidate d'extrême droite a laissé entrevoir un début de réponse. Samedi, Marine Le Pen a expliqué aux parlementaires RN réunis au Touquet qu'elle préférait un budget imparfait, dit-elle, à une loi spéciale. Alors pourquoi ? Parce que si elle gagne la présidentielle, ce serait plus rapide et moins coûteux pour les finances publiques de faire adopter une loi de finances rectificative par la nouvelle assemblée élue après dissolution, plutôt que de prolonger la loi spéciale jusqu'à l'été et de repartir d'une copie blanche pour écrire un nouveau budget. Rien n'est décidé, Marine Le Pen fera monter les enchères jusqu'au bout, mais ses députés pourraient donc ne pas voter la censure par esprit de responsabilité, dit-on au Rassemblement National, et c'est l'attitude qu'espère Sébastien Lecornu. Les socialistes engagés dans la surenchère de la primaire devraient, eux, voter la censure. Le sort du Premier ministre et celui du budget dépendront donc de l'attitude des élus lepénistes.
1: Et pourquoi Marine Le Pen lui ferait-elle ce cadeau ?
3: Parce qu'elle a besoin de rassurer l'opinion, plus encore avec sa rentrée politique chaotique. Son discours prudent d'hier à Hénin-Beaumont en témoigne, une allocution thématique sur le seul dossier du logement, mais pas un mot sur les sujets de dissension interne au parti, le soutien à l'Ukraine que Louis Alliot, vice-président du RN, promet d'arrêter, l'interdiction du port du voile dans l'espace public qui rebute Jordan Bardella, l'accord sur l'immigration que le président du RN a signé avec Nigel Farage, ou encore la réforme des retraites et les relations avec les chefs d'entreprise. Marine Le Pen n'a rien dit de tout ça, comme si son seul retour au premier plan suffisait à éteindre tout débat. Hier, à Hénin-Beaumont, Jordan Bardella, assis à ses côtés, faisait office de pot de fleurs silencieux. Mais sur le fond, rien n'est réglé.
1: Et Marine Le Pen reste la favorite de la présidentielle ?
3: Sans conteste, à 8 mois de l'échéance, elle domine nettement dans les sondages. Mais selon une enquête Ipsos BVA publiée hier par la Tribune Dimanche, 60% des Français pense qu'elle ne pourrait pas financer ses promesses une fois au pouvoir et 59% des personnes interrogées que sa victoire aggraverait les tensions au sein du pays. L'affaire de Carcassonne, ce flot de propos racistes et haineux proférés par un policier municipal militant au Rassemblement National est venu raviver cette inquiétude dans l'opinion. Marine Le Pen a beau affirmer vouloir rétablir l'ordre, une nette majorité de Français craint que sa victoire soit d'abord source de grands désordres.
1: L'édito politique, merci Renaud Delis. Et bonjour Constance Villanova.
4: Bonjour Marie.
1: Dans l'œil de Constance, vous nous parlez ce matin d'un homme passé en quelques jours d'inconnu total à star des plateaux télé, MC Pao, un milliardaire reconverti en rappeur provocateur.
4: Énorme chaîne en or et pendentif gigantesque orné de diamants autour du cou, MC Pao énumère pour ses abonnés les bijoux bling bling qu'il arbore ce jour-là.
5: En full Bernini, la vraie chaîne avec le 9 carats, le bracelet avec les diamants jaunes et la RM.
4: Derrière ce trentenaire mal rasé à la silhouette massive, il y a Paolo Rotelli, italien, héritier d'un empire hospitalier qu'il dirige dès ses 24 ans. En 2026, il lâche tout, s'installe entre la France et Monaco et se rêve rappeur. Sur TikTok et Instagram, pour ses 300 000 abonnés, il déballe villas, montres et bolides. Il étale sa vingtaine de petites copines, rien que ça, ses additions à 6 chiffres au restaurant. Et il monte même son label musical, Tracto Label.
1: Et depuis quelques jours, il enchaîne les plateaux.
4: Oui, sur LCI, face à Fabien Roussel, sur CNews et chez Cyril Hanouna sur W9. Il débarque même au Z-Event, le marathon caritatif des streamers, avec un chèque de 60 000 euros. Malaise chez les créateurs de contenu. Depuis, on boude le personnage. Sa riposte, les menacer de les ruiner et de faire sauter leur partenariat avec les marques. Charmant.
1: Parce qu'il y a aussi une idéologie politique, Constance.
4: Oui, fan de Trump, défenseur de la politique de la présidente du Conseil, Giorgia Meloni. Alors lui, il conteste l'étiquette d'extrême droite. Il se revendique sur ses réseaux, défenseur.

0: hors du capitalisme.
1: Quel est mon message à la jeunesse? Mon message est simple. Soyez capitaliste. Allumez le cerveau et faites de l'argent.
0: Alors, ce qui est certain, c'est qu'il est aussi mégalo que riche. Un exemple, à la fête de l'UMA ce week-end, sommet de promettre une France sans milliardaires, Jean-Luc Mélenchon tranche. Je vais faire plus raisonnable, je m'engage à absolument tout faire pour qu'il n'y ait plus de pauvres. Sur ses réseaux, MC Pao y voit sa victoire personnelle. À lui tout seul, jure-t-il, il aurait fait plier la France insoumise.
2: Rien que ça.
0: Il se revendique pire cauchemar de l'extrême gauche. Un clown ultra riche qui enchaîne les provoques pour que l'on parle de lui. Est-ce que ça vous rappelle quelqu'un, Marie?
2: Un petit peu, oui.
0: Et si on tenait notre Donald Trump européen? Alors j'ai vraiment hésité à faire cette chronique parce qu'un phénomène comme MC Pao se nourrit de notre attention, mais faire semblant de ne pas le voir ne le fera pas disparaître. Ça le laisse prospérer tranquillement et ce, sans contradictoire. Le vrai enjeu, ce n'est pas de savoir s'il faut en parler, c'est de savoir comment, sans se laisser embarquer dans son one-man show continu.
2: Un sacré personnage. Merci Constance Villanova. L'œil de Constance est à retrouver sur franceinfo.fr. La météo tout de suite.
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2: Et ce sont des températures élevées qui nous attendent aujourd'hui, Christine Peña.
11: L'été n'a pas dit son dernier mot. Nous avons ce soleil sur les trois quarts du pays. Toujours un peu plus de nuages qui circulent en bord de Manche et près des frontières du Nord, sur Paris également. Ça va se morceler aujourd'hui. Demain également, nous aurons encore une très belle journée. Les températures aujourd'hui prennent encore quelques degrés, jusqu'à 28 à Paris. Mais les 30 degrés devraient être atteints dans la capitale pour demain. Aujourd'hui, 31 à Lyon, 34 à Bordeaux et Montpellier, jusqu'à 32 à Limoges. Donc, pour la suite de notre semaine, demain, vous l'avez compris, très ensoleillé et très chaud. À partir de mercredi, dégringolade des températures, nous retrouverons des valeurs de saison.
2: Christine Peña, merci d'écouter France Info, il est 10h30. Toute l'info, Mélanie Delaunay.
12: C'est une frappe destinée à faire peur aux alliés de l'Ukraine, affirme la chef de la diplomatie européenne, Kaya Kallas, au lendemain de l'attaque de drones russes contre un train tout près de la frontière avec la Pologne, sur une ligne entre Kiev et Varsovie qui est régulièrement empruntée par les responsables étrangers qui se rendent en Ukraine. La réunion prévue aujourd'hui sur le détroit d'Ormuz est annulée, selon l'Iran, qui explique que c'est à la demande de l'Arabie Saoudite, dans un contexte de tension entre le royaume et les rebelles houthis du Yémen. Ses combattants soutiennent de l'Iran affirme avoir visé des installations militaires saoudiennes. L'interdiction des réseaux sociaux au moins de 15 ans va aboutir, assure Emmanuel Macron, qui dit vouloir aller jusqu'au bout. Un mois après la censure du Conseil constitutionnel, une version réécrite du texte est envoyée à la Commission européenne pour s'assurer qu'elle est bien conforme au droit européen. Les retraités sont prêts à faire le même effort que l'ensemble de la population, assure le président de la Confédération française des retraités sur France Info, mais il refuse, dit-il, d'être être pris pour cible. Le gouvernement envisage de les mettre à contribution à hauteur de 6 milliards d'euros dans le cadre des 30 milliards d'euros d'économies prévues pour réduire le déficit. Il n'est pas question, en revanche, de geler le barème de l'impôt sur le revenu dans le prochain budget, dit la porte-parole Maud Bréjon, ce qui entraînerait une hausse mécanique. Il n'y a aucune preuve à ce stade d'un acte délibéré, indique le procureur de Rouen, alors que l'enquête se poursuit sur le déraillement d'un TER vendredi soir en Seine-Maritime. Un morceau de rail se trouvait sur la voie. 44 personnes ont été blessées. Le procureur appelle les passagers de ce train sans réservation à se signaler. Ils sont tour à tour entendus par les policiers. Il n'y a pas encore de remplaçant nommé à la tête du comité d'organisation des Jeux Olympiques 2030 dans les Alpes. Après la démission de l'ancien skieur Edgar Gros-Piron, c'est le numéro 2, Vincent Roberti, qui va assurer l'intérim, alors que le comité international olympique est en visite à Lyon. Aujourd'hui, il va inspecter les sites qui doivent accueillir les épreuves sur glace, comme le hockey, le curling ou encore le patinage artistique.
2: Mélanie Delaunay.
6: France Info, 9h30 midi, Marie Maheu.
2: Elle a mis la priorité nationale au cœur de son programme. Premier grand discours de campagne de Marine Le Pen hier à Hénin-Beaunon dans le Pas-de-Calais. Parmi ses mesures, donner la priorité d'accès au logement social aux Français, leur réserver aussi le bénéfice des APL. Sauf que c'est contraire à la Constitution. Laure Lavalette, députée du Var, porte-parole du Rassemblement National, était notre invitée à 8h30 avec Simon Le Baron et Agathe Lambray.
13: La priorité nationale sera dans le référendum constitutionnel que nous proposerons si jamais Marine Le Pen est élue assez rapidement. Vous savez, c'est un référendum constitutionnel qui nous permettra de graver dans le marbre de la Constitution les outils politiques, juridiques, administratifs et de nous faire reprendre la main effectivement sur cette politique migratoire qui ne nous convient pas. On mettra fin au droit du sol, au regroupement familial et on inscrira la priorité nationale parce que, figurez-vous, que nous pensons qu'être français doit réserver des droits. Alors c'est pas un scoop, ça existe dans beaucoup d'autres pays. Ici, ça a l'air de vous chafouiner, mais nous pensons que...
14: Il y a des principes constitutionnels qui sont garantis par des garde-fous, vous êtes sûr?
13: C'est la raison pour laquelle on va faire un référendum constitutionnel, figurez-vous, c'est la raison pour laquelle...
14: Passer outre ces garde-fous, vous êtes
13: certain? Une fois que les Français à qui on aura demandé leur avis auront choisi ou pas d'ailleurs, hein, peut-être que ce projet de loi ne sera pas accepté, mais vraisemblablement la priorité nationale est en plus une mesure qui est plébiscitée par les Français, donc je ne doute pas que ce référendum penchera du bon côté et qu'à ce moment-là, la loi deviendra à valeur constitutionnelle.
15: Il faudrait voir ensuite si ce serait conforme au droit européen et rien n'est moins sûr. Mais bon, admettons...
13: Notre constitution primera sur le droit européen, Agathe Lambray. Enfin, je veux dire, il y a un moment...
15: Pour ça, il faudrait changer des choses.
14: Il faut changer les traités pour ça aussi.
15: Ça fait beaucoup de si pour mettre...
13: Vous savez, sous la 5e République, en fait, c'est le peuple qui est souverain. La Cour suprême, c'est le peuple. Et on va poser la question au peuple, il va avoir le droit de s'exprimer.
14: Facile à dire, plus difficile à faire, sans doute.
13: Je ne crois pas, je ne crois pas. Vous savez, ceux qui trouvent ça difficile ou voire impossible sont souvent ceux qui ne veulent que rien ne change. Nous savons que ce référendum sera une des premières mesures d'ailleurs de Marine Le Pen si elle est élue.
15: Vous dites que vous y arriverez, donc concrètement avec vous, un étranger en situation régulière, qui travaille, qui cotise, qui paye ses impôts en France, demain vous êtes au pouvoir, il n'aura plus d'aide personnalité au logement, que les plus modestes touchent chaque mois pour payer leur logement, ni logement social.
13: En fait, nous voulons réserver les allocations de solidarité aux Français. Parce qu'encore une fois, on pense que quand vous êtes Français, vous devez avoir plus de droits. Je vais vous dire, ces logements sociaux, Madame Lambray, sont vos parents, vos grands-parents qui les ont financés par leurs impôts. Et oui, on trouve ça normal que ce soit aux ressortissants français.
15: Vous allez leur couper les aides et les expulser des logements sociaux.
13: Les allocations de solidarité seront réservées aux Français. Les allocations contributives, quand vous travaillez, seront réservés aux étrangers quand ils auront travaillé 5 ans équivalent temps plein. Et par contre, tout ce qui est assurantiel, comme le chômage, sera évidemment tout de suite pour les étrangers qui travaillent.
14: Marine Le Pen dit il faut attribuer les logements sociaux en priorité aux Français. Ça veut dire qu'ils sont attribués en priorité aux étrangers aujourd'hui?
13: En tout cas, ce qui est sûr, c'est que les étrangers sont surreprésentés.
14: Ils sont combien, vous savez?
13: Simplement 11%. En tout cas, je connais la proportion des Français. Il n'y a que 11% des Français qui sont dans ces logements sociaux.
14: Pardon, attendez, 11% de Français dans les logements sociaux?
13: Là, ils sont surreprésentés.
14: Non, c'est le contraire. D'après les derniers chiffres disponibles, ceux de l'Union sociale pour l'habitat, ils datent de 2017, mais ce sont les derniers officiels. 12% d'étrangers dans les logements sociaux.
13: Ils sont surreprésentés, je vous assure, dans les logements sociaux.
15: Alors, on a vous avez les chiffres, termes,
13: mais écoutez, très bien, et vous savez, c'est toujours l'énorme bataille des chiffres, ça, elle ne fait que commencer d'ailleurs.
15: Mais là, il n'y a pas de bataille parce que vous n'avez pas de chiffres.
13: Ils sont surreprésentés, en tout cas, je vais vous dire.
14: Près de 90% de Français dans les logements sociaux.
13: On peut passer deux plombs, si vous voulez. Il y a une surreprésentation des étrangers, vu la proportion d'étrangers en France. En fait, c'est cette proportion qu'il faut regarder, qui est majeure. Après, encore une fois, ça peut ne pas vous convenir, il n'empêche que les Français...
14: Les Français à majorité
13: sont d'accord pour réserver ces allocations et même les APL. Il y a même une priorité à l'emploi qui est demandée par les Français. Alors, peut-être que ça peut ne pas vous convenir et vous voterez contre. Et très bien, on verra qui va gagner parce qu'on a un trésor, c'est la démocratie. On va donner la parole aux Français.
15: Donc, les étrangers, même en situation régulière, n'auront pas les mêmes droits que les Français
13: non,
15: avec
13: mais
15: vous.
13: Madame Lambret, vous ne tombez pas de votre chaise. C'est quelque chose que nous...
15: C'est une de nos mesures depuis longtemps.
13: Et encore une fois, voilà, quand vous êtes Français...
15: Et d'ailleurs, il y a d'autres mesures que Marine Le Pen...
13: Je voudrais juste revenir un instant. Vous savez, pour voter, il faut être français. Ça vous révulse ? Pour travailler dans l'administration française, il faut être français. Vous savez que France Info finance l'exception culturelle. Ça vous embête.
15: Enfin, je veux dire, vous assumez totalement ce totem du Rassemblement national, vous le faites vous-même
13: en finançant le cinéma français et pas le cinéma américain. Alors vous trouvez ça terrible ?
15: Une autre mesure de Marine Le Pen, elle veut abroger la loi SRU qui oblige les maires à réserver 20-25% de leur parc immobilier au logement social. Des communes ne l'appliquent déjà pas et souvent ce sont des communes aisées qui ne l'appliquent pas. Donc pour vous, la solution face à la pénurie de logements sociaux, c'est pas d'en construire davantage, c'est plutôt de dire arrêtez d'en réserver.
13: Pour le coup, je pense que vous êtes un peu déconnecté des territoires. Les maires ne font pas ça par plaisir, ils font ça parce que c'est difficile aussi. Mais c'est pas du tout que des communes aisées, je peux vous assurer que même
15: j'ai pas dit que c'était que des communes aisées.
13: Vous avez dit que c'était en majorité quand même des communes aisées. Moi, je peux vous dire, sur ma circonscription, je vois qu'il y a des difficultés à atteindre les 25% de logements sociaux, même avec la meilleure volonté des maires. Ce qu'on veut dire, c'est que là, c'est les maires, on fait confiance aux maires pour savoir quelle est la proportion qui sera intéressante et qui sera facile à faire, facile à gérer. Vous savez, cette loi SRU, elle est très compliquée. On compte en flux et pas en stock. Enfin, c'est pas simple et ça met en difficulté tous les maires de France. Moi, je peux vous dire qu'élu depuis 4 ans, c'est une mesure qui est très attendue par les maires de France. Et je trouve dommage que vous caricaturiez en disant que ce sont des communisées. Ça n'est pas le cas. Vous savez, il y a des communes qui doivent même payer des amendes quand elles ne sont pas à 25%.
15: Juste pour vous rendre la liberté aux maires, ça signifie autoriser les maires à exclure les plus modestes de leur commune. Parce que cette loi a un sens, c'est aussi pour que tout le monde puisse se loger.
13: Non, le sens c'est d'arrêter de contraindre et d'être punitif. Les maires, ils vont continuer à faire ça parce qu'ils savent bien. Je vais vous dire, je crois que 70% des Français sont éligibles au logement social, Madame Lambret. 70%. Donc bien sûr qu'il faut qu'on loge les Français. C'est la raison pour laquelle Marine veut absolument libérer la construction et qu'on veut arrêter ces normes absolument terribles qui empêchent vraiment de construire. C'est la raison pour laquelle on veut mettre fin aux ZAN, la zéro artification.
14: Atteindre les objectifs de construction de logements sociaux. Vous voyez que beaucoup de communes ne respectent pas ces 20-25% obligatoires.
13: Mais ce n'est pas parce qu'elles ne veulent pas, c'est parce qu'elles n'y arrivent pas, parce que c'est trop long, parce que c'est trop coûteux, parce que les normes qu'on leur demande pour la construction sont trop difficiles. Nous, on veut mettre fin aux ZAN, à la zéro artification des sols, parce que là, on ne peut plus rien construire nulle part.
15: Ce qui permet de protéger les terres agricoles.
13: Mais ça, on l'a bien compris.
15: Non, mais ça,
13: on gardera.
15: Parce que vous voulez protéger les agriculteurs, mais Madame vous dites qu'on ne va plus protéger
13: exactement ce qui est sur une terre agricole. Mais dans le ZAN, il n'y a pas du tout que les terres agricoles. Donc on veut libérer le reste de foncier. On veut même que l'État mette du foncier à disposition des collectivités gratuitement pour qu'ils puissent construire. On a très conscience, justement, c'est l'inverse de ce qu'a dit Marine Le Pen hier. Il faut arriver à loger les Français.
15: Et vous voulez mettre fin aux DPE aussi. Les diagnostics de performance énergétique des logements qui déterminent leur valeur. Vous, après un été caniculaire, vous dites plus de ZAN, plus de DPE, c'est ça votre réponse ? C'est
13: clairement pas la priorité. Nous, après un été caniculaire, notre réponse, c'est on mettra à la poubelle MaPrimeRénov', qui est très coûteuse, très compliquée, on mettra 100% Rénov' et on fera des prêts à taux zéro pour que les Français puissent rénover leur logement. Parce qu'en fait, c'est pas si simple, les DPE. Vous êtes propriétaire d'un appartement, vous n'avez pas les moyens de changer la lettre du DPE, donc vous avez des traites absolument terribles, vous n'arrivez même pas à le louer, et on a à côté de ça des jeunes couples qui n'arrivent pas à s'installer. Il y a une urgence du logement.
15: Il y a des passoires thermiques. S'il n'y a plus de DPE, s'il n'y a plus aucune contrainte sur les propriétaires, qui va protéger les locataires qui sont logés dans des passoires thermiques? On en a beaucoup parlé cet été, ceux qui vivent notamment sous les toits. Donc avec vous, ils n'auront plus de protection.
13: Agathe Lambret, le DPE, il existera toujours. Il sera là à titre indicatif, mais il n'empêchera pas de louer parce qu'il y a vraiment une urgence. Les gens ne peuvent pas se loger. C'est même pas être bien logé, c'est être logé tout court. Mais encore une fois, avec le 100% Rénov', les propriétaires pourront, avec des prêts à taux zéro, rénover parce qu'évidemment qu'on a tous envie de lutter contre le réchauffement climatique. Et cette prime Rénov' pourra aussi, figurez-vous, financer la climatisation. Alors là, j'ai dit un gros mot sûrement sur France Info, mais vous savez bien qu'on a un grand plan de climatisation qui arrive.
14: Autre sujet que vous allez devoir aborder, vous, puisque vous êtes député dans les toutes prochaines semaines, Laure Lavalette, le budget, évidemment. Le gouvernement doit présenter son budget 2027 là, à la toute fin du mois de septembre. Dans quel état d'esprit êtes-vous ? Marine Le Pen a dit « je préfère un budget imparfait que pas de budget du tout ». Donc, pour, dit-elle, le moment où vous arriverez au pouvoir, c'est votre espoir en tout cas. Est-ce que vous dites ce matin « nous ne censurerons pas le gouvernement » ?
13: Alors, on n'a jamais dit a priori que nous ne censurions pas ou pas. Je pense qu'il y a évidemment des lignes rouges que nous ne franchirons pas. Je veux dire, si les gens qui nous gouvernent

0: attaquent encore une fois aux retraités en voulant désindexer leur pension de retraite sur l'inflation, s'ils veulent dérembourser des médicaments, voilà.
1: Bah,
0: s'ils veulent
1: passer sur la table.
0: Non, mais c'est pas, ça, c'est pas encore sorti. Ça,
1: non, mais les retraités, ça, c'est à l'étude.
0: Bah, c'est à l'étude, oui. Je suis d'accord. En venant prendre mon taxi pour venir chez vous, j'ai vu que c'était le gros titre du Figaro. Le cornu veut s'attaquer aux retraites. Voilà. On attend de voir. Nous n'avons aucune mouture de ce budget. Je sais pas si vous en avez, mais nous n'avons aucune idée de ce qu'ils vont nous proposer. Ce qui est sûr, c'est que si Marine Le Pen est au pouvoir, nous, vraiment, il y aura un grand plan de redressement des finances publiques, parce que là, c'est absolument la catastrophe. La dette explose depuis 1974. On ne vote que des budgets avec des déficits terribles. Et là, les 125 milliards de déficit structurel ne permet plus à la France d'avancer.
1: D'ailleurs, encore Marine Le Pen n'a pas dit hier comment elle finançait sa réforme des retraites. Elle a beaucoup parlé du logement, de la priorité nationale, mais elle n'est pas revenue sur les sujets plus épineux du moment.
0: Pas plus épineux, ça a duré 40 minutes. C'était la rentrée de Marine Le Pen. Vous savez, on va présenter le budget, notre contre-budget au moment de la période budgétaire courant octobre, donc vous inquiétez pas, je reviendrai avec plaisir pour vous parler de ce contre-budget.
1: Mais alors, à court terme, sur les retraites, Laure Lavalette, le gouvernement dit on a besoin d'argent, prévision de croissance revue à la baisse, 65 milliards de charges de la dette qu'il faut payer, les retraites qui coûtent très très cher.
0: Ah oui, ils ont ruiné le pays, madame Lambert, je vous rassure, vous avez raison, ils ont ruiné le pays.
1: La réforme de Borne qui est suspendue, ils disent c'est impossible, on ne peut pas tout faire peser sur les gens qui travaillent, il faut mettre à contribution au moins les retraités plus aisés. Est-ce que ça vous dérangerait que quelqu'un qui gagne 3-4 000 euros par mois, qui est à la retraite, qui est propriétaire de son logement, contribue un petit peu à l'effort dans ce budget?
0: Avant de mettre à contribution les gens qui travaillent et les gens qui ont travaillé, il faut que l'État se regarde le nombril, il faut que l'État se serre la ceinture, on ne va pas d'abord aller piquer l'argent dans la poche des Français quand l'État est incapable de faire la moindre économie. Moi, je voudrais voir un plan de réduction des dépenses. D'ailleurs, je me marre, j'ai vu, je pense que c'est Bruno Le Maire hier, qui disait que finalement, on donnait trop d'argent à l'Union Européenne. Mais alléluia, enfin, c'est une mesure que nous demandons depuis longtemps, c'est une grosse mesure d'économie. La France est contributeur net de 9 milliards, nous pensons que c'est beaucoup trop. Il faut réduire à 5 milliards. On a, ça ne va pas vous plaire, mais on voudrait évidemment, en réservant les allocations de solidarité aux Français, ben, vous gagnez 16 milliards. Il faut que l'État...
1: Ça, ce sont vos estimations.
0: Non,
1: elles
0: sont relativement partagées. Ce qui n'est pas partagé, parfois, c'est le fond, mais en tout cas, sur les chiffres.
1: Mais donc,
0: on est plutôt d'accord.
1: Si,
0: mais
1: si on touche aux retraités, vous censurez le gouvernement. C'est juste pour comprendre quelle est la position du RN aujourd'hui.
0: Je pense que ça sera une ligne rouge, oui. Après, je ne suis pas... Voilà, ça n'a pas encore été discuté. Mais c'est sûr que si l'État ne fait aucune économie, ne se serre pas la ceinture, ne revoit pas son millefeuille administratif, ne met pas de l'ordre dans les écuries d'Augias avec les 1200 agences de l'État, ne veut pas lutter contre la fraude, effectivement, il y a beaucoup de choses à faire avant d'aller chercher de l'argent dans la poche des Français.
2: Une dernière question sur les appels à manifester. Vous les avez vus, bien sûr, passer. Le 17 octobre, le communiste Fabien Roussel a appelé tous les Français ce week-end à se mobiliser sur les ronds-points contre notamment la hausse des coûts de l'énergie, pour réclamer des mesures pour y faire face. Qu'est-ce que vous en pensez?
0: J'entends cette colère. Moi, je suis très souvent en circonscription. Je vois bien les Français qui sont exsangues, qui sortent quand même des 10 ans de la Macronie absolument à terre. Ces gens-là ont fait 1300 milliards de dettes en 9 ans. C'est absolument colossal. La question qu'il faut se poser, c'est est-ce qu'on vit mieux maintenant qu'il y a 10 ans? La réponse est évidemment non.
2: Mais vous soutenez ces appels?
0: Moi, je comprends que les gens aillent dans la rue, aillent sur les ronds-points, parce que je pense qu'en plus, il y a un côté un peu catharsis. Mais en fait, la meilleure façon de se faire entendre en démocratie, c'est évidemment le bulletin de vote. Et c'est évidemment le 2 mai au second tour de l'élection présidentielle où s'ils veulent vraiment le changement, il faut que tous ces gens qui manifestent et qui vont dans la rue votent Marine Le Pen.
2: Vous dites que ce n'est pas le moment, c'est pas le moment d'un nouveau mouvement type Gilets
0: jaunes. Non, je ne dis pas ça du tout. Vous savez, les Français sont tout à fait libres de faire ce qu'ils veulent. Je dis simplement que se mobiliser, c'est bien, mais voter, c'est mieux.
3: Laure Lavalette, députée du Var, porte-parole du Rassemblement National, avec Simon Le Baron et Agathe Lambret, que l'on retrouve juste après l'info en une minute à suivre.
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3: Un nouveau tour de l'actualité à 10h48 avec vous, Armand Perrologa. Et à la une, ce nouveau pic de chaleur en France.
8: Les températures vont atteindre jusqu'à 34 à 36 degrés cet après-midi en Occitanie, en Nouvelle-Aquitaine. Et cette chaleur va durer jusqu'à demain. Selon Météo France, on sera entre 6 et 12 degrés au-dessus des normales de saison selon les régions. Les prix du pétrole en hausse. Ce matin, le baril de Brent est à 107 $, conséquence de la situation au Moyen-Orient. Avec de nouvelles attaques ce week-end dans le détroit d'Ormuz, l'Arabie Saoudite a dû fermer un oléoduc clé visé par des frappes de drones. Et ce matin, les rebelles houthis du Yémen affirment avoir visé des installations militaires en Arabie Saoudite. Nous irons jusqu'au bout, c'est ce qu'assure Emmanuel Macron au sujet de l'interdiction des réseaux sociaux pour les moins de 15 ans. Un mois après la censure du texte par le Conseil constitutionnel, la France a soumis ce matin une nouvelle version à Bruxelles afin de s'assurer qu'elle est conforme au droit européen. Et puis, une nomination provisoire à la tête du comité d'organisation des JO 2030 dans les Alpes françaises. Après la démission jeudi d'Edgar Gros-Piron, l'intérim va être assuré par son numéro 2, Vincent Roberti. Et ce lundi, le CIO entame une visite de 3 jours à Lyon avec l'objectif de fixer les épreuves sur chaque site et d'en finir avec cette crise de gouvernance.
3: 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Marine Le Pen a donc tenu hier son premier grand discours de campagne, candidate à la présidentielle pour la 4e fois consécutive. Tandis que Jordan Bardella, qui serait possiblement son premier ministre en cas de victoire, n'a pas pris la parole. Mais il n'y a aucune tension en interne. Assure ce matin la députée du Var, Laure Lavalette, invitée du 8h30 France Info avec Simon Le Baron et Agathe Lambré.
0: Nous avions ce week-end-là nos rentrées parlementaires où Jordan Bardella s'est exprimé devant nous assez longuement. Vous savez, on a la chance, et je comprends qu'on soit jalousés, hein, on a la chance d'avoir deux personnalités préférées des Français qui sont toutes les deux présidentiables. Donc pour moi, je trouve ça...
1: Mais qui ne sont pas d'accord sur tout.
0: Mais Madame Lambré, et alors s'ils ont parfois une sensibilité... Mais à aucun moment, on a le droit d'avoir des sensibilités différentes. Un est un homme, l'autre est une femme, une a 58 ans, l'autre vient d'avoir 31 ans. Enfin, je veux dire, heureusement qu'ils ne sont pas d'accord sur tout.
2: Pas d'accord sur les retraites, pas d'accord sur l'accord sur l'immigration signé avec le Britannique.
0: Ce qui est certain, c'est que Jordan Bardella l'a dit, il est à 200% derrière Marine Le Pen, c'est le programme de Marine Le Pen qui va être déroulé pendant toute cette campagne, qui sera soutenu par Jordan Bardella, qui fera un très bon premier ministre.
2: Il a de plus en plus de mal à le dire, manifestement, depuis que Marine Le Pen a décidé d'être candidate, alors que lui s'était préparé depuis un an à l'être en cas de condamnation définitive.
0: Là où effectivement vous avez raison, je pense que c'est peut-être humainement, ça ne doit pas être très facile de se préparer à y aller comme un sportif sur un banc de touche. Je pense que c'est pas facile. Vous pensez que vous allez y aller, finalement c'est pas vous. On peut imaginer.
2: Il a du mal à digérer.
0: Mais moi je pense que c'est fait depuis bien longtemps et qu'il a digéré très vite. Mais on peut imaginer vous et moi sur ce plateau que ça soit pas évident.
1: Évident, d'autant plus que son conseiller économique François Durville a été
0: évincé. Mais en tout cas, il y a aucun doute.
1: Qu'est-ce que ça dit? Ça dit
0: sur
1: que
0: le
1: c'est
0: fait...
1: Marine Le Pen qui reprend en main la ligne.
0: Mais Marine Le Pen n'a jamais laissé tomber la ligne. Enfin, je veux dire, il y a entre eux un lien sûrement indescriptible que peut-être que vous ne comprenez pas et qui est très différent des autres familles politiques. Mais je peux vous assurer que Jordan Bardella sera, enfin, est derrière Marine Le Pen à 200% dans cette campagne. Imaginez la chance qu'on a. Vraiment, le pays est à feu et à sang. On est le plus beau pays du monde. Macron en a fait un enfer fiscal, migratoire, sécuritaire. On ne va pas se chicailler pour savoir qui fait quoi. On sait qu'il y a une élection qui est majeure, qui a probablement la chance de nous voir arriver, je l'espère, et on va tout faire pour.
1: Pas de chicaya, mais certains disent, même en interne, que la PME familiale s'est reconstituée les proches de Marine Le Pen et membres de sa famille par alliance ou quoi qui occupent les premières places.
0: Je vais vous dire, on est en ordre de bataille. On travaille.
1: C'est pas un recroquevillé.
0: Mais non, mais pas du tout. Est-ce qu'on a l'air recroquevillé, Madame Lambert? Est-ce que j'ai l'air recroquevillé? Je peux vous assurer que ça fait 4 ans qu'on est au travail. 4 ans que nous n'avons qu'une idée en tête, justement, c'est ce redressement de la France. Vous voyez, vous me parliez des gens sur les ronds-points. Ça fait 5 ans qu'on parle de notre mesure de la TVA. On veut faire baisser la TVA à 5,5 sur l'essence, sur le fuel, sur l'électricité. Vous savez, en circonscription, quand des gens vous attachent, vous accrochent et vous disent, voilà, moi j'hésite entre me chauffer ou dîner ou faire le plein d'essence, est-ce que vous pensez qu'on est là à l'heure de savoir qui est bardélisé ou qui ne l'est pas? Pas du tout, on n'a qu'une seule boussole, c'est l'intérêt des Français. Et encore une fois, je pense que le 2 mai, on a une occasion majeure de renverser la table, de changer. C'est vraiment la renaissance de la France que nous appelons de nos voeux. On y travaille ardemment.
2: Vous dites la place de Jordan Bardella n'intéresse personne. Autre question qui peut-être vous intéresse davantage, après la diffusion des propos d'un policier municipal de Carcassonne, raciste, misogyne, complotiste, etc. Est-ce que vous demandez pourquoi votre parti attire autant de personnes qui sont capables de tenir de tels propos.
0: Alors, ce qui vous a pas échappé quand même, c'est que cette histoire qui est sortie sous, j'allais dire, le règne de Monsieur Barthès,
2: ce policier était militant puisqu'il a, vous l'avez exclu,
0: ce policier a tenu ses propos ignobles, épouvantables, condamnables sous la mandature précédente qui était un maire socialiste qui a priori probablement ne l'a pas viré. C'est vrai que je m'étonne un peu du timing.
1: Rendue le 19 mai dernier, Laure Lavalette. Donc certes, la mairie RN n'était pas en place à l'époque des faits. En revanche, elle était bien aux manettes le 19 mai quand les conclusions de l'enquête administrative ont été rendues. La question que
0: vous les connaissez, ces conclusions. Ces conclusions, ça a été simplement une réorganisation de la police. Et moi, je vais vous dire, ça me convient pas.
1: Mais la question qu'on se pose, c'est comment le maire pouvait ignorer
0: terribles.
1: Comment le maire
0: c'est Christophe Barthès qu'il faut inviter.
1: Ils auraient dû mettre fin à ces fonctions, l'exclure dès ce moment-là.
0: Ils sont terribles, ces propos, je les condamne, et évidemment. Et en fait, la force, d'une force politique mature, c'est exactement faire ce qu'on a fait. Dès qu'on a eu conscience, dès qu'on a su, nous, mouvement, les propos terribles, il a été suspendu. Mais excusez-moi de ne pas suivre toutes les enquêtes de la Terre, Madame Lambret. Fois qu'on l'a su, on a, contrairement à d'autres partis, je vais vous dire, qui gardent dans leur rang des gens qui tapent leurs femmes. Monsieur Ribérotte, qui fait des saluts nazis, a été en plein hémicycle, a été réinvesti par le Bloc central. Vous n'en avez pas parlé, je ne crois pas que ça ait fait une dépêche de votre part. Je constate quand même que depuis le début de la campagne, ma famille politique est soumise à quand même une espèce de coup de boutoir systématique.
2: Alors quoi, c'est quoi? C'est une manipulation, un complot?
0: Ah non, pas du tout une manipulation, non. Pas du tout. Et je veux dire, moi, je suis ravie qu'il ait été suspendu dès qu'on a su ses propos. Et c'est évidemment ce qu'il fallait faire.
2: Comme j'aurais aimé que
0: dans les rangs de la France insoumise, chacun qui ait prononcé une parole antisémite, et je peux vous dire que pour les subir depuis 4 ans, ils ont décomplexé cet antisémitisme-là. Je peux vous dire que personne n'a été viré. Quand vous avez une députée qui pense que le Hamas est un mouvement de résistance et pas un mouvement terroriste, excusez-moi de vous dire, ça fait une dépêche AFP chez vous. La France Info en a fait une émission.
2: Simplement, Laure Lavalette, ce que j'aimerais comprendre, c'est que quand vous vous comparez, vous dites finalement des dizaines de racistes chez nous, c'est pas grave.
0: Non, je dis que tout est focalisé sur nous. Je dis j'aimerais que les autres formations politiques soient autant passées au crible, parce qu'il y a derrière évidemment une tentative de déstabilisation. Alors, je veux dire, aux journalistes qui font ça, je pense que ça ne fonctionne pas. Preuve en est, Marine Le Pen est très haute dans les sondages, et encore une fois, revenons-en aux Français. Moi, personne sur un marché m'a parlé de cette histoire, alors que les gens me parlent de leur difficulté à se loger, à se nourrir et à se déplacer. Voilà, je pense
1: et
0: que...
1: Marine Le Pen a bien parlé du logement hier. Pas un mot, en revanche, sur les dernières polémiques ou ambiguïtés, la position de votre parti sur l'Ukraine, cette affaire de Carcassonne ou...
0: En fait, vous auriez aimé, Agathe Lambret, qu'on parle pendant 24 heures et qu'on aborde tous les sujets.
1: Et l'interdiction du voile, qui est quand même un sujet important. Est-ce que vous pouvez nous dire aujourd'hui si vous vous êtes concerté et si vous avez arrêté une position? Est-ce que vous savez quel type de voile sera prohibé? Parce que Renaud Labaye, le porte-parole du parti, a parlé de tout type de voile recouvrant la tête. Quand Jean-Philippe Tanguy, lui, a parlé d'un voile qui couvre le cou, la nuque et la racine des cheveux.
0: Il faut remettre dans le contexte. Quand Marine Le Pen sort cette proposition de loi pour lutter contre les idéologies islamistes en 2021, la France sort complètement traumatisée de tous les attentats que nous avions eus, que ce soit Nice, le Bataclan, Charlie Hebdo. Et donc, on mesure l'urgence de lutter contre les idéologies islamistes. Donc Marine Le Pen sort un projet de loi où il y a plusieurs mesures. Vous vous êtes arrêté sur celle-là, mais il n'y a pas que celle-là. On veut aussi expulser les délinquants, enfin les gens radicalisés que nous connaissons déjà sur notre sol.
1: Mais
0: on
1: sur
0: veut
1: fermer. Sur on veut l'interdiction
0: j'y viens,
1: du port
0: j'y viens, Madame Lambret. On veut fermer. On veut fermer les mosquées islamistes.
2: Votre collègue Jean-Philippe Tanguy a choisi d'en parler lui-même.
0: Et effectivement, il répond à une question très différente, Monsieur le Baron. Il répond à une question. Ça n'est pas lui qui met le sujet sur la table. Mais dont acte. On n'est pas du tout gêné. La question qu'on se pose, c'est que je suis très étonnée, moi, que cette question qui faisait consensus dans la classe politique, de Manuel Valls à Jean-Luc Mélenchon, à l'époque où il était farouche, laïcard, avant de se prosterner devant l'islam politique, lui aussi trouvait que le voile c'était de l'oppression.
1: Il a beaucoup évolué.
0: Clémentine Autain, Manuel Valls, enfin l'entièreté de la classe politique il y a encore 10 ans, trouvait que le voile n'avait rien à faire dans l'espace public.
2: Vous savez ou pas de quel voile on parle?
0: Le voile islamique, celui qui va troubler...
1: Islamique, donc pas islamiste.
0: Non mais vous comprenez bien.
1: C'est pas
0: la même chose. Donc dites-moi la différence entre le voile islamique et le voile islamiste.
1: L'islamisme, c'est une idéologie.
0: Bien sûr. Donc vous voyez bien que vous jouez sur les mots. En fait, on veut faire entrer dans l'ordre public qui aura été élargi par la loi du voile intégral qui avait été portée par Monsieur Garot, qui est député européen chez nous. Cette menace, parce qu'on pense qu'effectivement le voile peut parfois, mais pas tout le temps. On est bien d'accord, être l'instrument de l'islam politique en France.
2: Donc vous demandez aux policiers de déterminer quelle femme le porte pour quelle raison.
0: Vous comprenez bien. Non, parce que déjà je pense qu'il y aura une loi, donc je pense que évidemment les musulmans qui portent le voile se soumettront entre guillemets à cette loi. Je pense pas que ces gens-là n'obéissent pas à la loi du pays. Et voilà. Et en fait, ce que je veux dire, c'est que l'ambiance générale, c'est de lutter contre les idéologies islamistes. Et ça, je pense que tout le monde est d'accord. Et encore une fois, je suis très étonnée que cette question qui faisait consensus sur l'entièreté de l'échiquier politique devienne si épidermique.
3: Alors Lavalette, députée du Var, porte-parole du Rassemblement national, invité ce matin. Du 8h30, France Info avec Simon Le Baron et Agathe Lambré. La météo tout de suite, puis à 11h, ce sera l'heure d'un nouveau journal.
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3: Et Christine Peignel, elle veut faire chaud aujourd'hui.
18: L'été n'a pas dit son dernier mot. Nous avons ce soleil sur les trois quarts du pays. Toujours un peu plus de nuages qui circulent en bord de Manche et près des frontières du Nord, sur Paris également. Ça va se morceler aujourd'hui. Demain également, nous aurons encore une très belle journée. Les températures aujourd'hui prennent encore quelques degrés, jusqu'à 28 à Paris. Mais les 30 degrés devraient être atteints dans la capitale pour demain. Aujourd'hui, 31 à Lyon, 34 à Bordeaux et Montpellier, jusqu'à 32 à Limoges. Donc, pour la suite de notre semaine, demain, vous l'avez compris, très ensoleillé et très chaud. À partir de mercredi, dégringolade des températures, nous retrouverons des valeurs de saison.
3: Et Christine Peignat, merci d'écouter France Info, il est 11h. Mélanie Delaunay pour l'info.
19: Et cette réaction de la présidente de l'Union pour l'Habitat, Emmanuelle Cosse, qui représente les bailleurs sociaux. Elle dénonce une lubie xénophobe à propos de la proposition de Marine Le Pen d'appliquer une priorité nationale dans l'accès aux HLM. La candidate du Rassemblement National à la prochaine élection présidentielle a détaillé cette proposition hier dans un discours dans le Pas-de-Calais. La semaine débute avec des cours du pétrole en forte hausse à plus de 100 dollars le baril et des appels à manifester sont lancés sur les réseaux sociaux. En réaction au prix élevé des carburants dans les Pyrénées-Orientales, c'est l'une des raisons de l'appel à la grève des pêcheurs aujourd'hui à Port-Vendres, à l'Isfabre.
20: La cause principale de la mobilisation, c'est la hausse du prix du gasoil. Son tarif a doublé ces derniers mois. Et donc, sur une sortie en mer, ça représente environ trois quarts des frais contre un tiers auparavant. Les pêcheurs alertent, à cause de l'envolée des prix du carburant, leur activité devient à peine rentable. Les aides annoncées par le gouvernement avant l'été pour soulager les professionnels n'ont pas suffi, selon le vice-président du comité local des pêcheurs de l'Aude et des Pyrénées-Orientales, Manu Martinez.
21: Alors les aides, ça représente déjà pas grand-chose. Par rapport à l'augmentation, bien sûr, elles vont sûrement ne pas être reconduites. Et le gasoil ne fait qu'augmenter, donc on s'attend à prendre une grosse secousse. Moi, personnellement, je ne les ai pas demandé parce que c'est trop compliqué, c'est trop contraignant. Et puis voilà, et puis ça met une plombe à arriver, ça ne va pas être reconduit. Et puis ça ne représente pas énormément, c'était pas grand-chose. C'est pas ça qui fait que l'augmentation du gasoil peut passer.
20: Autre motif de ras-le-bol, la dernière répartition des quotas des surplus de pêche au thon rouge. Pour la première fois, ce sont les pêcheurs de l'océan Atlantique qui ont été favorisés au détriment des professionnels de la Méditerranée. Une décision du ministère de la Mer qui provoque la colère et l'incompréhension.
3: Alice Fabricier Roussillon pour France Info. Un morceau de rail déchiqueté par le choc est au cœur de l'enquête sur le déraillement d'un TER vendredi soir près de Rouen. 44 personnes blessées. Et c'est parce que le conducteur a vu le morceau de rail en travers de la voie qu'il a pu freiner qu'un drame bien plus grave a sans doute pu être évité, souligne le procureur de Rouen. Il indique qu'à ce stade, il n'y a aucune preuve d'un acte délibéré. L'objectif, c'est d'intimider, de désunir les pays européens alliés de l'Ukraine, affirme à son tour le chef de la diplomatie française, Jean-Noël Barrot, qui réagit à la frappe de drones russes contre un train hier en Ukraine, tout près de la frontière avec la Pologne, juste après le passage d'un convoi transportant des responsables et anciens dirigeants européens. Des propos depuis la Finlande, où se tient un sommet sur l'Arctique. La Finlande qui annonce rejoindre la dissuasion nucléaire avancée proposée au printemps par la France. Il s'agit d'associer des États volontaires, mais sans partager la décision d'actionner le bouton nucléaire qui est toujours entre les mains du président français. Le chantier débute aujourd'hui à Saint-Nazaire pour réparer la coque en acier du Belém, ce trois-mâts vieux de 130 ans qui a transporté notamment la flamme olympique de la Grèce jusqu'à Marseille pour les Jeux de Paris. Il va être démonté. Avant cela, le Belém pourra encore être visité pendant les journées du patrimoine le week-end prochain.
5: Merci Mélanie Delaunay. Les retraités devront-ils faire un effort en vue du futur budget? Pas illogique, estime le ministre du Travail Jean-Pierre Farandou. Le Premier ministre Sébastien Lecornu lance lui des consultations avec les différents groupes politiques, mais le sujet est explosif. À 8 mois de la présidentielle, le député Ensemble du Gers, Jean-René Cazeneuve, est notre invité dans un instant. Et puis cette défaite des basketteuses françaises en finale du mondial face aux américaines, mais c'est déjà un sacré exploit de s'être hissé à ce niveau. On en parle avec le journaliste Rémi Reverchon dans moins de 20 minutes.
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5: Faut-il toucher aux retraites pour faire des économies l'année prochaine? Le sujet est très sensible. Sébastien Lecornu lance une concertation. Ses ministres vont consulter les différents groupes politiques à l'Assemblée nationale et au Sénat. Ce qui ne plaît pas du tout à la Confédération française des retraités. Son président, Pierre Herps, était notre invité ce matin sur France Info.
22: Il y a quelque chose que l'on comprend mal, c'est que l'on demande un effort spécifique aux retraités. Alors les retraités sont bien conscients des difficultés que connaît notre pays, et les retraités seraient prêts à faire le même effort que l'ensemble de la population, mais ils ne supportent pas d'être pris comme cible.
2: Vous avez l'impression d'être pris pour cible?
22: Ah, tout à fait, tout à fait. Ça fait des mois que l'on considère que les retraités sont des privilégiés. On nous dit qu'on a bénéficié des 30 glorieux. Nous sommes les pépis boomers qui ont un niveau de vie, etc., supérieur aux actifs, ce qui est faux.
2: Égal aux actifs en moyenne.
22: Oui, oui, oui, parce qu'on est obligé de retraiter. On est obligé de retraiter un petit peu les chiffres pour arriver à ça. Hein, il faut le savoir aussi. Alors, donc, on dresse de nous un portrait qui ne correspond pas du tout à la réalité. Uh-huh. Donc, nous comprenons très, très mal le discours actuel et vraiment, nous refusons d'être pris pour cible.
2: Mais c'est-à-dire pour vous qu'on comprenne bien, c'est rien du tout, si on prend les options qui sont sur la table. Premier levier, c'est la désindexation ou la sous-indexation de certaines pensions. Juste pour l'expliquer, Pierre Herbs, et après je vous laisse la parole pour ceux qui nous écoutent. Oui. C'est-à-dire que certaines pensions, on va dire des retraités les plus aisés, alors ça dépend où on met le curseur, mais ces pensions évolueraient moins vite que l'inflation. Ça, c'est envisageable pour vous ou pas du tout?
22: Mais la désindexation, elle est déjà de fait, si vous voulez. Parce qu'aujourd'hui, une retraite est composée d'une retraite de base, donc sécurité sociale, et une retraite complémentaire. Agirc Arrco et l'Agirc et l'Arrco ne revalorisent pas les pensions comme les prix. Et l'année dernière, la revalorisation des pensions Agirc Arrco a été de zéro. Voilà. Et donc, si vous voulez, nous subissons déjà une indexation, une baisse de niveau de vie.
5: Pierre Herps avec Simon Le Baron ce matin sur France Info. Et bonjour Jean-René Cazeneuve.
23: Bonjour.
5: Député Ensemble du Gers, membre de la Commission des Finances à l'Assemblée nationale. Un effort collectif, c'est d'accord, mais nous refusons d'être pris pour cible, dit donc le président de la Confédération française des retraités. Qu'est-ce que vous lui répondez?
23: Permettez-moi d'abord de dire deux petites choses en préambule. D'abord, il faut rester très prudent parce qu'on nous demande aujourd'hui de commenter un budget que nous ne connaissons pas. Hein, donc, il faut faire attention. Et puis, la deuxième remarque liminaire, c'est que Un budget, c'est un ensemble, c'est une cohérence, ce sont des objectifs, ce sont des politiques publiques qu'on va soutenir, j'ai l'armée, la justice, l'éducation, et ça n'est pas une liste de mesures, une liste à l'après-verre. Bon, sur le sujet des retraites, il a raison, et je voudrais moi le rassurer. Aujourd'hui, nous devons collectivement faire un effort global. Notre pays doit faire un effort global pour réduire son déficit et payer moins d'intérêts. C'est aussi simple que ça. Et l'État, évidemment, doit faire des efforts, l'État doit montrer l'exemple, mais la Sécu doit aussi faire des efforts, les collectivités territoriales doivent faire des efforts. Donc, chacun, aujourd'hui, doit prendre conscience que notre déficit nous impose aujourd'hui une réduction de nos dépenses. Et ça passe par une participation des retraités, mais voilà, pas plus que les autres, mais à hauteur de l'effort général.
7: C'est le sens des consultations lancées par le Premier ministre Sébastien Lecornu. Mais quand même, dans un contexte de campagne présidentielle, vous comptez sur qui pour voter une mesure aussi sensible à 8 mois de l'élection ?
23: Écoutez, moi, je ne raisonne pas comme ça, je suis désolé, mais je considère que c'est l'intérêt supérieur de notre pays qui prime. Et l'intérêt supérieur de notre pays, c'est que nous arrêtions aujourd'hui de payer des intérêts à 4,3%, je crois, ces jours-ci, parce que ça nous paralyse, ça nous empêche d'investir dans la transition écologique, ça nous empêche d'investir dans l'intelligence artificielle, ça nous empêche d'investir dans le développement économique de nos entreprises. Donc oui, il faut sortir de cette spirale du déficit qui colle à notre pays depuis 50 ans. Et ça passe par une réduction généralisée de nos dépenses, évidemment en faisant porter un poids plus important à nos concitoyens les plus riches, en réduisant par exemple un certain nombre de niches fiscales. Donc il faut un effort généralisé et accompagné de plus de justice. Et ça passe par les retraites, parce que vous voyez, si on ne fait rien, les retraites vont coûter aux finances publiques 12 milliards de plus l'année prochaine. Comment finance-t-on ces 12 milliards ? Donc, il ne s'agit pas de baisser les retraites, bien évidemment. Il s'agit de dire simplement comment on fait que, au lieu de 12 milliards d'augmentation du budget des retraites l'année prochaine, ben ce soit, je ne sais pas, 6, 7, 8 milliards d'augmentation quand même du budget des retraites l'année prochaine.
7: Bon, il y a plusieurs hypothèses sur la table, entre la désindexation des retraites sur l'inflation, la suppression de l'abattement de 10%, abattement fiscal dont disposent les retraités. Est-ce qu'il y a un scénario, selon vous, qui serait plus accepté, moins douloureux peut-être ?
23: Là, il faut rentrer dans les calculs et je ne voudrais pas commenter aussi des mesures que je ne connais pas, donc je ne sais pas quels sont les arbitrages. Je pense que le Premier ministre a raison aujourd'hui de consulter. Il consulte l'ensemble des partis cette semaine, il consulte le Sénat également. Il faut que les parlementaires, en responsabilité, en discutant aussi avec les organisations qui représentent les retraités, c'est extrêmement important, qu'on arrive à trouver la solution qui soit la plus juste possible pour faire participer les retraités, et pas simplement les retraités. Hein, je répète, le sujet aujourd'hui, c'est de faire en sorte de réduire notre déficit en freinant l'augmentation de nos dépenses, en particulier celle de l'État.
7: Cette question, elle est évidemment sensible. C'est d'ailleurs ce qui avait coûté son poste de Premier ministre à Michel Barnier en 2024. Et Sébastien Lecornu, plus récemment l'année dernière, avait déjà essayé de faire passer une disposition qui obéissait peu ou prou à la même logique.
23: Oui, alors, deux choses là-dessus. D'abord, je pense que la vraie solution, c'est le plus rapidement possible de réformer en profondeur notre système de retraite. On voit que notre système par répartition est à bout, et là je vous renvoie sur les propositions qui ont été faites en particulier par Gabriel Attal, mais aussi par Édouard Philippe, sur une refonte de notre système de retraite par points, faire en sorte qu'une partie de capitalisation qui commence. Voilà, ça c'est le débat central, je crois, de l'élection présidentielle. En attendant, Franchement, j'en appelle à la responsabilité des oppositions. Ça n'a pas de sens de censurer un gouvernement qui veut juste réduire le déficit de notre pays. Ça sert à quoi de censurer un gouvernement à 4 mois, 5 mois, 6 mois des élections pour changer de Premier ministre, pour dissoudre ? Tout ça n'a pas de sens. Donc, j'en appelle à la responsabilité des oppositions, et j'espère qu'elles soutiendront ce budget, ça j'en demande pas tant, en tous les cas, qu'elles ne censurent pas un budget qui prendra ses responsabilités pour remettre les finances publiques sur de bons rails.
7: Merci Jean-René Cazeneuve, député Ensemble du Gers et membre de la Commission des Finances à l'Assemblée nationale. Notre invité en direct sur France Info. Après les incendies très violents de l'été, pas de repos pour les pompiers qui se préparent désormais aux inondations. Et pour ça, rendez-vous au stade d'eau vive d'Épinal dans les Vosges, un torrent artificiel de 250 mètres de long qui a vu passer des pompiers du département, mais aussi de Belgique, du Luxembourg ou encore de Suisse, Thierry Collin.
9: Des entraînements impressionnants avec des camions feux de forêt tout terrain qui descendent d'un torrent artificiel ou des sauveteurs en eau vive qui remontent à pied le courant.
10: L'eau, ça reste une force.
11: Le lancer de garde, c'est pas évident. On n'a jamais travaillé dans de telles conditions. L'eau monte très vite. Les habitants paniquent vite aussi. Et donc, c'est à nous de gérer et notre stress et le stress des habitants.
10: Tout ce qui dépasse de l'eau, on l'a en visu. Qui est sous l'eau, on voit pas ce qu'il y a dessous. On a toujours la petite appréhension de savoir comment va réagir le véhicule. On a 14 tonnes dans les mains. C'est impressionnant parce qu'on n'a pas de visuel avec tout ce qui va être bougé par les inondations, donc les morceaux, tout ce qui va pouvoir se retrouver dans l'eau.
9: Marie et Emeric, comme les 3000 sapeurs-pompiers des Vosges, sont formés au risque d'inondation. Et pour Samuel Etienne, référent aquatique du service d'incendie et de secours des Vosges, Épinal dispose d'un outil sécurisé et sur mesure.
12: La particularité du stade eau vive d'Épinal, c'est qu'il a été conçu par des pompiers pour des pompiers. Ça fait partie des entraînements que l'on fait avec nos sauveteurs aquatiques, avec des personnes posées sur des véhicules coincées dans des appartements, des personnes qui sont accrochées à des feux tricolores. Ça permet également à tous les sapeurs-pompiers vosgiens d'appréhender un petit peu le risque d'inondation, les plaques d'égout, les voitures, les feux tricolores au milieu. 3000 pompiers passent dans ce plateau. Et puis les futurs conducteurs tout terrain apprennent à rouler dans un milieu inondé avec le courant de face et avec le courant dans le dos.
10: Allez, le seul inconvénient, c'est la visibilité.
9: Appréhender les risques de l'eau en plein jour pour mieux les affronter de nuit ou sous une pluie battante en situation réelle.
12: C'est des véhicules qui sont aussi bien utilisés dans le cadre des feux de forêt que dans le cadre des inondations. On va arriver en octobre-novembre. Là, on va commencer à voir arriver les inondations. Et elles sont de plus en plus violentes. Hein. Les crues sont de plus en plus éclairs. Il faut que nous, on soit prêts.
10: Voilà, là, tu te positionnes bien.
9: Le débit artificiel jusqu'à 12 mètres cubes par seconde attire des pompiers qui viennent de tout le Grand Est, mais aussi de Belgique, du Luxembourg ou encore de Suisse.
7: Un reportage signé Thierry Collin, ici Sud-Lorraine, pour France Info. 11h14, c'est l'heure du choix de France Info. Et comment les réseaux sociaux ont transformé un petit restaurant familial des Yvelines en véritable phénomène. Vous avez peut-être entendu parler du panuzzo, rien de très compliqué. C'est un sandwich italien venu de Naples, une sorte de pain pizza avec de la charcuterie et des légumes grillés. Eh bien, à Mantes-la-Jolie, à une heure de Paris, un couple de restaurateurs l'a adapté avec de la charcuterie halal et sont devenus virales. Marc Bertrand l'a constaté sur place.
24: La file d'attente s'étend jusque sur le trottoir, devant le restaurant Trisapori, en centre-ville. Une toute petite vitrine, pas de place assise. Pourtant, Sarah, Nour et Amani, 18 ans, ont fait une heure de route depuis Gennevilliers pour goûter le panuzzo.
25: On a payé le péage, oui.
26: On a payé le péage.
25: 6,80€.
27: Faut le vouloir quand même.
25: Ah oui.
26: J'ai vu ça sur TikTok.
25: Vous voyez ça partout. On voulait absolument tester.
28: On mange enfin Trisapori.
29: Le fameux sandwich qui m'a fait attendre 5h30, les gars.
28: Hype mérité. On a fait une heure de route.
30: Mais c'est un 10 sur 10.
31: Bah, du coup, c'est au moins la cinquième fois que je viens ici.
32: Nous, on est musulmanes. C'est difficile de trouver de la viande de halal, surtout la charcuterie.
33: Ça change des burgers aux pizzas, à tous les fast-foods. Mmh. Ça change.
34: Ça fait trop bon. On sent l'Italie dans le sandwich.
24: Au comptoir, Sabre, le patron, montre fièrement son sandwich. Pour 13 euros, c'est un énorme pain en pâte à pizza garni de pesto maison, de légumes grillés, mais surtout d'un vaste choix de charcuterie halal soigneusement sélectionnée en Italie.
35: Tu vois, c'est un bœuf wagyu.
36: Magnifique. C'est juste le savoir-faire ancestral sur des viandes porcines qui a été appliqué sur des viandes halal, bovines. Jusqu'à là, dès qu'on parle halal, on parle des pizzas fat et des burgers fat. On avait quelque chose de très, on va dire, qui respecte notre palais. Le panuzzo, il ramène la gastronomie italienne et en plus halal. Là, franchement, c'est pour ça qu'on est fiers aujourd'hui de vendre ça, parce qu'on sait ce qu'il y a dedans.
37: Merci bien.
38: Merci à vous.
24: Il a eu des clients de Londres, de Russie. Leïla vient de Suisse. Elle repart avec les sacs chargés de sandwich.
38: Oui, j'en ai pris 4.
24: Vous allez les ramener en Suisse ?
38: Oui, exactement. J'ai pris des pains de glace. Voilà, 5 heures de route qui m'attend exactement. Il y a ma belle-sœur qui est avec moi à la caméra, oui. Elle attend les panuzzo. Inès ?
0: Ça fait un an qu'elle veut en manger.
24: Sabre et sa femme Céline ont quitté leur job de bureau après le Covid pour lancer leur restaurant. Ils racontent la galère des débuts jusqu'à ce qu'un cuisinier très suivi sur les réseaux les désigne meilleurs sandwichs de France. Le panozzo devient viral. Depuis, le couple a embauché 18 personnes. Il y a même un employé pour gérer la queue.
33: C'est fou, vraiment c'est incroyable. Même nous, on réalise pas. C'est devenu un phénomène, quoi.
1: Clairement, on a ce qu'on dit chez nous, on a la baraka.
24: Et maintenant, tout le monde veut vous voler votre recette.
33: Ah oui, c'est réel. On a été piratés plusieurs fois. Ils attendent nos salariés à la sortie pour leur proposer de l'argent. Oui, c'est très régulier. On fouille les poubelles. C'est fou.
24: Un nombre impressionnant d'enseignes à copier leurs recettes et même leurs noms.
2: Ouverture déjà en cours et c'est que le début pour Trigusto.
24: Trigusto, Trinapoli, Strazzapino, des Panozzeria ouvrent à Marseille, à Lyon, à Roubaix. Le sandwich italien halal est devenu un marché à conquérir, comme avant lui le tacos ou le crousti, ce plat de riz et de poulet. Ces tendances parties des réseaux vont de plus en plus vite et c'est même devenu un métier de les anticiper.
3: Bienvenue chez Stritalia. Alors moi, je m'appelle Nabil Velepsir, je suis cofondateur du groupe PMS. C'est un groupe qui fait évoluer les marques en fonction des tendances.
24: L'homme d'affaires propose à ses franchisés un concept clé en main pour surfer sur la mode du moment. Il y a un an, c'était Krusty Game, 70 restaurants ouverts en quelques mois, qui deviendront bientôt des Stritalia, une franchise de Panozzo. Il vise 25 ouvertures d'ici la fin de l'année.
3: Aujourd'hui, les réseaux sont quasiment plus forts que le produit lui-même. Ça a été le cas sur le Krusty, aujourd'hui c'est le cas sur le Panozzo. La réalité du sujet, c'est de savoir combien de temps ça va durer. Il y aura de toute façon une autre tendance. On a mis en place un outil travaillé avec de l'IA et autres sur les réseaux sociaux qui nous permet aujourd'hui de cibler ce qui sera probablement la tendance de demain.
24: Et là, vous préparez votre prochaine enseigne ?
3: On est déjà en préparation d'une autre enseigne qui arrivera derrière le Panozzo.
24: C'est quoi la tendance de demain ?
3: Vous le saurez bientôt.
24: Depuis leur petit restaurant de Mantes-la-Jolie, Céline et Sabre savent bien que cette tendance du Panozzo ne durera pas éternellement.
2: Moi, avec ma femme, on s'est dit, on est bien. On a notre petite bouvie, à Mantes-la-Jolie, on est tranquille. Disons que l'argent, c'est pas notre moteur.
24: Ils préparent quand même l'ouverture d'une deuxième boutique à Paris. Pas pour devenir millionnaire, mais pour que les clients n'aient plus à payer le péage pour venir.
5: 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La météo arrive.
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5: Avant la météo, il y a l'info en une minute. 11h20, Mélanie Delaunay à la une. La France dénonce une attaque pour intimider les alliés de l'Ukraine.
7: Pour les décourager, les désunir aussi, ajoute Jean-Noël Barrot, le chef de la diplomatie française, après la frappe de drones russes hier contre un train près de la frontière avec la Pologne, sur une ligne empruntée par les dirigeants européens pour se rendre à Kiev. Aujourd'hui, 3 personnes ont été tuées dans une attaque russe contre un entrepôt dans le nord de l'Ukraine. Un mois après la censure du Conseil constitutionnel, la France envoie à Bruxelles
5: Bruxelles une version modifiée de son projet de loi pour interdire les réseaux sociaux aux moins de 15 ans. Emmanuel Macron promet d'aller jusqu'au bout. Il veut s'assurer avec cette démarche que le texte est bien conforme aux droits européens. 6 ans après les attentats de Trèbes et de Carcassonne et la mort de 4 personnes, un procès en appel débute à Paris pour la petite amie de l'assaillant qui a été abattue par les forces de l'ordre et pour 2 hommes accusés de complicité. Le numéro 2 du comité d'organisation des Jeux Olympiques 2030 dans les Alpes, Vincent Roberti, va assurer l'intérim après la démission d'Edgar Gros-Piron. Un peu plus de 3 ans maintenant du début de ces JO d'hiver, le comité international olympique vient aujourd'hui à Lyon pour visiter les sites qui vont accueillir les épreuves sur glace.
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5: Elles en rêvaient, mais les Américaines étaient plus fortes. Les Françaises du basket se sont inclinées hier soir à Berlin en finale de la Coupe du Monde féminine, 97 à 79. Et forcément, Xavier Monferrand, beaucoup de déceptions.
10: Difficile de retenir ses larmes. Marine Johannes, la première sur le parquet, à peine le match terminé. Consolée par ses coéquipières, la Normande avait du mal à cacher sa peine et à trouver les mots une fois sortie du terrain.
11: C'est toujours compliqué de terminer une compétition sur une médaille d'argent, même si forcément, oui, comme vous l'avez dit, on peut être fier. On est la deuxième meilleure nation au monde. On va essayer de garder ça en positif.
10: Les Françaises y ont cru pourtant jusqu'à la pause, mais le troisième quart-temps a été fatal aux basketteuses tricolores, surclassées par les Américaines. Le score est sans appel, rien à voir avec la finale des JO il y a 2 ans pour l'ailière Valériane Ayaï.
12: Je pense que c'est différent. C'est différent parce qu'en 2024, je pense qu'on est dans l'intensité, on impose notre jeu. Là, en deuxième.

0: Déception, évidemment, qu'il y a un goût positif qui ressort de cette compétition. Déjà parce que l'équipe de France perd contre la nation qui a toujours historiquement dominé notre sport, qui est le basket. Ce sont les États-Unis qui restent le créateur, l'inventeur de ce sport et qui le domine depuis toujours.
1: Invaincu depuis longtemps, oui.
0: Et qui n'ont jamais perdu. Alors déjà, dans le basket masculin, ça a été très rare. Dans le basket féminin, c'est encore plus difficile de faire tomber les Américaines. Et puis, il y a quand même une vision qui s'impose de plus en plus depuis quelques années maintenant, c'est que la France est très clairement la deuxième meilleure nation de basket au monde. Et ça reste ultra positif.
1: Et comment on explique justement cette progression ?
0: Alors, il y a beaucoup d'aspects à cette question. C'est absolument passionnant de voir la progression technique du basket féminin, en particulier en France, depuis quelques années. Et il y a d'ailleurs un côté très américain à tout ça, c'est-à-dire qu'aujourd'hui, la majorité, les deux tiers de l'équipe de France évoluent en WNBA, la Ligue américaine, et ont cette culture très américaine en elle. Marine Johannes, Gabby Williams, les peut-être deux meilleures joueuses, Valériane Ayayi aussi, l'ancienne capitaine de cette équipe de France, évoluent toutes en WNBA et ont des rôles majeurs dans leurs équipes là-bas. Et donc, je pense qu'elles ont appris de cette culture américaine, cette culture de la gagne, cette envie de viser un petit peu plus haut en fait. Et tout ça se ressent dans le basket français aujourd'hui.
1: Une culture de la gagne, peut-être des stratégies, des entraînements différents ?
0: Oui, des façons de bosser totalement différentes, des matchs qui s'enchaînent beaucoup plus vite, un rythme beaucoup plus intense que les Américaines connaissent dans leur basket que ce qu'on connaît en Europe, où on joue en général une fois ou deux par semaine quand vous jouez une Coupe d'Europe. Là-bas, vous pouvez jouer trois, voire quatre matchs par semaine, l'enchaînement, les déplacements, le rythme de vie un peu à la sauce NBA, en fait, dans ce qu'on connaît chez les garçons tout au long du reste de la saison. Puisque vous savez peut-être que chez les filles, la WNBA a une saison inversée. Elle joue pendant l'été, depuis le mois de mai jusqu'à maintenant. Là, la saison était en pause pendant la Coupe du Monde, mais va reprendre avec ses playoffs là dans les jours qui viennent. Donc il y a cette espèce en fait d'américanisation de notre basket à nous, mélangé à notre culture basket et notre formation à la française qui est reconnue mondialement aujourd'hui. On crée des basketteurs et des basketteuses de très haut niveau et très bien construits en France aujourd'hui. Tout ça fait que c'est une belle recette de succès. Malheureusement, on se rend compte que la marge pour atteindre les États-Unis, elle est encore un peu haute, quoi.
1: Alors justement, les basketteuses tricolores n'ont pas réussi à prendre leur revanche après la finale perdue au JO de Paris il y a 2 ans. Est-ce que le scénario a été le même ou est-ce que les Françaises ont appris de cette défaite ?
0: Alors c'est très, très différent justement, moi je trouve, le scénario de ce qu'on a vécu à Paris il y a 2 ans en finale des JO, où Gabby Williams avait eu un shoot pour essayer de gagner le match, on perd un point seulement face aux Américaines, où vraiment on aurait pu gagner ce match-là en finale des JO. Hier, c'est pas le cas. La France alors mène de 14 points dans le deuxième quart-temps, fait une première mi-temps fantastique, mais tape complètement dans le mur dans le troisième quart-temps. Physiquement, on se prend une pression défensive terrible des Américaines qui nous a éteint complet dans 10 minutes terribles de basket en début de deuxième mi-temps. Le match d'hier, il est pas gagnable pour l'équipe de France parce qu'on a tapé dans le mur. C'est du sport, hein. Ça reste malheureusement, enfin ou pas d'ailleurs, indécis. Et hier, la réalité fait qu'on est en dessous. Mais c'est des scénarios très différents. Je pense qu'on a appris dans les deux cas de figure. Et moi, je suis persuadé que l'avenir de cette équipe de France, quand on voit sa jeunesse et les jeunes joueuses qui sont en train d'arriver, des noms comme Carla Leite, par exemple, qui m'a beaucoup impressionné, Pauline Astier aussi à la main, sont des jeunes filles qui vont mener cette équipe de France à l'avenir. Moi, je pense vraiment qu'il y a encore un très bel avenir pour nos Bleus.
1: Alors justement, on parle ces dernières années de l'engouement autour du sport féminin dans plein de disciplines. Est-ce que vous sentez un engouement derrière cette équipe de France féminine en basket ?
0: Incomplet. Le basket français est en train de vivre un espèce d'âge d'or de son histoire avec les basketteurs et les basketteuses qui, je le pense sincèrement, sont aujourd'hui la deuxième meilleure nation de toute la planète basket. Pourtant, Dieu sait que c'est un sport global, hein, le basket, ça joue absolument partout. Vous jouez en Afrique, vous jouez en Asie, en Amérique du Sud, vous avez des bastions de basket historiques comme ce qui est l'ex-Yougoslavie, les Pays-Baltes, etc. Et aujourd'hui, la France, chez les mecs, a fait médaille d'argent au JO il y a 2 ans et fait partie des favoris pour la Coupe du Monde l'an prochain avec Victor Wembanyama et les siens. Les filles étaient médailles d'argent au JO il y a 2 ans et sont médailles d'argent à la Coupe du Monde hier soir. Donc il n'y a pas de débat possible. C'est la deuxième meilleure nation de basket. Ce basket féminin est totalement au niveau du basket masculin et on se rend compte, et tant mieux d'ailleurs, que ça se ressent un peu dans les salles. On voit de plus en plus de filles qui ont envie de jouer au basket aujourd'hui et c'est une excellente chose, bien sûr.
1: Et va continuer de progresser cette équipe de France féminine de basket. Merci Rémi Reverchon, journaliste sportif et présentateur de NBA Extra sur Bein Sports. Restez avec nous sur France Info, la météo, puis un nouveau journal.
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4: Et on est au-dessus des normales de saison, Christine Peña.
5: L'été n'a pas dit son dernier mot. Nous avons ce soleil sur les trois quarts du pays. Toujours un peu plus de nuages qui circulent en bord de Manche et près des frontières du Nord, sur Paris également. Ça va se morceler aujourd'hui, demain également. Nous aurons encore une très belle journée. Les températures aujourd'hui prennent encore quelques degrés, jusqu'à 28 à Paris. Mais les 30 degrés devraient être atteints dans la capitale pour demain. Aujourd'hui, 31 à Lyon, 34 à Bordeaux et Montpellier, jusqu'à 32 à Limoges. Donc, pour la suite de notre semaine, demain, vous l'avez compris, très ensoleillé et très chaud. À partir de mercredi, dégringolade des températures, nous retrouverons des valeurs de saison.
4: Merci Christine Peña. 11h30 sur France Info. Et toute l'info, Marie-Marty Rossian.
6: Deux personnes sont toujours hospitalisées ce matin, blessées dans le déraillement d'un train régional vendredi dernier en Seine-Maritime. À ce stade, il n'y a aucune preuve d'un acte délibéré, indique le parquet de Rouen. Un rail a été retrouvé en travers de la voie. Des analyses sont en cours pour tenter de savoir qui aurait pu le poser à cet endroit. Début de la deuxième semaine du procès des assassins présumés de Federico Martin à Rambourou devant la cour d'assises de Paris. Romain Bouvier et Loïc Le Priol qui doivent répondre de l'assassinat de l'ancien joueur argentin de l'équipe de rugby du Biarritz olympique en 2022. Les deux accusés reconnaissent bien les faits mais nient toute préméditation. Une nouvelle attaque russe ce matin, c'est l'entrepôt d'une entreprise agricole qui a été visée dans le nord de l'Ukraine. Au moins 3 personnes sont mortes, 7 ont été blessées. La Russie qui continue et intensifie toujours plus ses bombardements sur l'Ukraine. Hier, un train qui reliait Kiev à Varsovie en Pologne a été touché. Une attaque destinée à faire peur aux pays occidentaux afin qu'ils cessent de soutenir l'Ukraine, selon la chef de la diplomatie de l'UE, Kaja Kallas. Une déclaration justement depuis la Finlande, où se tient depuis hier un sommet réunissant plusieurs dirigeants européens. La Finlande qui annonce ce matin rejoindre la dissuasion nucléaire avancée, plan proposé en mars dernier par Emmanuel Macron afin de renforcer la collaboration des pays européens face à la multiplication des conflits dans le monde. Et réserver les logements sociaux aux Français, comme le propose le Rassemblement National, c'est une lubie xénophobe, dénonciation de la présidente de l'Union sociale pour l'habitat, l'organisation représentative du secteur HLM. Emmanuel Cosse, ancien ministre également du logement, qui réagit à cette proposition du RN formulée hier par Marine Le Pen dans son discours de rentrée dans le Pas-de-Calais. Marine Le Pen qui souhaite donc donner la priorité d'accès au logement social aux Français. Et puis le classement mondial des meilleures joueuses de tennis révisé ce matin, car la numéro 1 mondiale c'est désormais Elena Rybakina, la kazakhstanaise, a battu sa grande rivale hier, Arina Sabalenka. C'était en finale de l'US Open et passe donc tout devant chez les messieurs, victoire de l'Allemand Alexander Zverev face à l'Américain Ben Shelton.
4: Merci Marie-Marty Rossian. C'est un virus que redoutent tous les jeunes parents ou ceux qui vont bientôt l'être. La campagne de prévention contre la bronchiolite commence aujourd'hui avec de nouveaux traitements en plus de ceux qui existent déjà. On vous explique tout avec le professeur Romain Basmassi, pédiatre à l'hôpital Louis Mourier de Colombes dans les Hauts-de-Seine. Et puis c'est aussi la fête du sport. Le gouvernement veut lutter contre la sédentarité en encourageant le sport en entreprise, pédaler en travaillant par exemple. C'est déjà possible. Reportage à suivre.
7: 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Marie Maheu.
4: C'est une maladie respiratoire qui touche près de 3 nourrissons sur 10 chaque hiver. La bronchiolite a parfois des conséquences graves, voire dramatiques chez les plus fragiles. Mais ces 3 dernières années, des traitements ont permis de faire baisser le taux d'hospitalisation des nouveau-nés. La campagne de prévention commence aujourd'hui. Anne-Laure Dagnier, avec plus de possibilités dans les traitements.
8: Pour cette campagne, il y a 4 traitements et 2 solutions pour lutter contre le virus qui déclenche la bronchiolite. Première solution, un traitement préventif donné aux nouveau-nés à la maternité ou en ville. Dans ce cas, il existe 3 médicaments administrés par injection. Le plus ancien, le Befortus, est efficace à environ 80% contre les formes graves de bronchiolite. Et il y a le petit

0: petit nouveau Enflonsia. Un autre traitement préventif, le Synagis, est réservé aux bébés prématurés ou à haut risque. Tous ces traitements sont pris en charge à 100% à l'hôpital. La deuxième méthode pour éviter la bronchiolite, c'est de vacciner les femmes enceintes au 8e mois de grossesse avec Abrysvo. Il est efficace 2 semaines après l'injection et il protège le nourrisson à 70% jusqu'à ses 6 mois. D'après le ministère de la Santé, la dernière campagne de prévention a permis de protéger plus de 450 000 nourrissons contre une forme grave de bronchiolite.
1: Anne-Laure Danier, spécialiste santé de France Info, et on va en parler de cette campagne contre la bronchiolite avec vous. Bonjour professeur Romain Basmassi.
2: Bonjour.
1: Vous êtes pédiatre à l'hôpital Louis Mourier de Colombes, dans les Hauts-de-Seine, on l'entendait. Il y a donc 2 méthodes possibles pour protéger les bébés. D'abord, un vaccin à destination des femmes enceintes, mais qui doit être administré à un moment bien précis.
2: Oui, le vaccin contre la femme enceinte qui est maintenant disponible est doit être administré entre la 32e semaine et la 36e semaine d'aménorrhée. Et on sait que plus il est administré tôt, plus il a des chances d'être efficace. Donc vraiment, dès la 32e semaine de grossesse, il faut pouvoir réaliser cette vaccination chez la femme enceinte.
1: Et comment ça fonctionne? Ça protège les bébés pendant combien de temps?
2: Alors, ça protège les bébés pendant 3 à 6 mois. C'est donc comme un vaccin, c'est un vaccin. Donc, on va vacciner la maman. La maman va produire des anticorps en réaction à cette vaccination. Les anticorps vont passer à travers le placenta chez le bébé et vont pouvoir protéger le bébé comme ça pendant ses premiers mois de vie. Et c'est pour ça qu'il faut le faire relativement tôt dans ce dernier trimestre de grossesse pour laisser le temps à la maman de fabriquer les anticorps et que ces anticorps puissent passer le placenta et arriver jusqu'au bébé.
1: Que doivent faire les futures mères qui souhaiteraient être vaccinées? Il faut qu'elles aillent chez leur médecin traitant?
2: Oui, c'est un vaccin qui est tout à fait disponible en pharmacie de ville, donc chez le médecin traitant, chez la sage-femme, chez le gynécologue ou dans les maternités, le vaccin est disponible.
1: Et pour les bébés qui vont vivre leur premier hiver, ceux qui sont nés il y a quelques mois, l'autre option pour être protégé, c'est donc l'injection d'anticorps comme le Befortus.
2: Exactement. Donc cette année, la nouveauté, c'est qu'on a 2 médicaments à type d'anticorps, donc le Befortus qui est déjà là depuis 3 ans et l'Enflonsia qui vient d'être mis sur le marché cette année. Donc tous les deux fonctionnent de la même manière. C'est, pour le coup, ce sont des anticorps passifs, donc il n'y a pas de vaccination. C'est une injection à réaliser directement chez le nourrisson et qui va le protéger pendant 6 mois également pour toute la période hivernale. Donc là, il y a 2 manières d'administrer, en fait, deux périodes où on va pouvoir administrer dès la naissance pour tous les enfants qui vont naître à partir d'aujourd'hui pendant cette période hivernale. Et puis le rattrapage, tous les enfants qui sont nés depuis le 21 février 2026, qui vont donc rentrer dans leur première année d'épidémie de bronchiolite, ont une indication à ce rattrapage en étant immunisés, soit par le Befortus, soit par l'Enflonsia.
1: Ça a vraiment changé le nombre d'hospitalisations pour cas graves, ces traitements, ces dernières années?
2: Oui, c'est vraiment des médicaments. Alors pour le Befortus, c'est celui pour lequel on a le plus de recul, puisque la France a été un des premiers à le mettre en place. Il y a une efficacité contre les bronchiolites à VRS, donc ce virus respiratoire syncytial qui est le virus le plus fréquent de la bronchiolite et qui est responsable des formes les plus sévères. Il y a une efficacité qui est très bonne, à plus de 80%, que ce soit même pour les formes simples, ambulatoires, de ville, de consultation, mais aussi pour les formes graves hospitalisées dans des services de pédiatrie ou en réanimation pédiatrique. On a vraiment vu une efficacité très très nette ces 2-3 dernières années depuis l'implémentation de ces nouveaux médicaments.
1: Il n'empêche que l'hiver dernier, presque toutes les régions de France étaient en alerte épidémique, avec même des transferts d'une quinzaine de bébés d'Île-de-France vers d'autres régions. Ça veut dire qu'il n'y a pas assez de nourrissons qui sont protégés?
2: Alors, ça veut dire plusieurs choses. C'est-à-dire que oui, il n'y a pas assez de nourrissons protégés. Globalement, sur les enfants qui naissent pendant la période hivernale, la couverture d'immunisation est assez bonne dans les maternités. Là où on a encore des améliorations à faire, c'est notamment pour tous ces rattrapages, tous ces enfants qui sont nés avant le mois de septembre, et donc cette année, c'est depuis le 21 février. Cette tranche d'âge-là est aussi à risque de faire des infections, des bronchiolites hospitalisées, et il faut avoir une couverture d'immunisation plus importante que ce qu'on a pu faire les années précédentes. L'autre chose, c'est qu'il y a d'autres virus aussi qui sont responsables de la bronchiolite, forcément, et donc ces autres virus-là ne sont pas protégés par le Befortus ou l'Enflonsia ou la

0: vaisseau. Et donc, il y aura toujours des bronchiolites avec d'autres virus respiratoires.
1: Il y a toujours de
0: Malgré tout,
1: la... Oui, il y a toujours de la méfiance des parents vis-à-vis de ces traitements où ça y est, le message est passé qu'il fonctionne.
0: Non, le message est passé qui fonctionne. Le message est même passé sur l'acceptation, hein, de l'acceptabilité du vaccin maternel ou des anticorps chez les nouveau-nés ou les nourrissons a été très très bonne dès la première année d'utilisation. Donc là-dessus, on est vraiment en tout cas pour les enfants qui naissent en période épidémique. On est à 80-90% de couverture. On atteint autour de 50 à 60% de couverture pour les enfants qui sont nés avant. Donc c'est pas un sujet d'acceptabilité, c'est vraiment aussi un sujet d'organisation, d'information et de proposition de pouvoir réaliser ces injections de médicaments chez les enfants qui sont nés avant le mois de septembre.
1: Et ce sont des traitements, il faut aussi le dire, qui sont depuis cette année mieux remboursés par la sécurité sociale. En ville, je le précise, on est passé de 30% à 65%. Ça va changer quelque chose?
0: Oui, ça change beaucoup de choses, puisque à partir du moment où les médicaments, pour le Beyfortus et l'Enfantia, hein, parce que pour la Brisevo, comme ça fait partie de la grossesse, il était déjà pris en charge à 100%. Mais pour les deux autres, le fait de passer à 65% rend obligatoire par les mutuelles le remboursement du complément. Ce qui fait que le reste à charge sera de zéro, avec soit donc un tiers payant si les pharmacies l'acceptent, et donc pas d'avance de frais. Et dans un moins bon cas, si le tiers payant n'est pas possible, il y aura de toute façon un remboursement à hauteur de la totalité de ces médicaments par la sécurité sociale et par les mutuelles.
1: Merci Romain Basmassi, pédiatre à l'hôpital Louis Mourier de Colombes dans les Hauts-de-Seine. Allez, on reste dans le domaine de la santé, mais pour les plus grands maintenant. C'est l'heure du tour de la question avec vous, Maureen Sugnard, et focus aujourd'hui sur la fête du sport.
2: Événement créé l'année dernière dans le sillage des Jeux Olympiques de Paris 2024, deuxième édition cette année. L'idée est d'encourager les Français à bouger. Des activités sont proposées partout en France aujourd'hui pour découvrir de nouvelles activités.
1: Mais si vous faisiez même du sport au travail, le gouvernement veut pousser les salariés à marcher, pédaler. C'est possible dans l'entreprise d'un salarié sur cinq. Maureen Sugnard, vous restez avec nous. On écoute d'abord le reportage de Damien Mestre dans les locaux du conseil départemental de l'Essonne où l'on trouve des salles un peu spéciales. Spécial des vélos bureaux.
3: Les employés s'installent dans cette salle de réunion tout à fait classique avec son rétroprojecteur, le tableau Velleda, les ordinateurs. Sauf que là, pour recharger ces outils informatiques, il faut littéralement pédaler.
4: On est à 60 watts, 18 km/h, c'est parfait. Je pédale et en même temps je recharge, vous voyez le petit signe sur l'écran qui dit que je suis en train de recharger l'ordinateur.
3: En tout, il y a 8 vélos bureaux comme celui qu'utilise Laura, sorte de vélo d'appartement dont on peut régler la puissance.
4: Si on est trop essoufflé, ça veut dire que la résistance est trop haute ou qu'on pédale trop vite. Donc il faut trouver l'entre-deux ou s'arrêter de pédaler, comme là par exemple, pour reprendre un petit peu son souffle et repartir.
3: Assise en face d'elle, il y a Audrey Robert, des ressources humaines, qui elle aussi pédale.
5: Il faut vraiment y aller en douceur.
3: Même si installer un tel équipement ne va pas de soi, on n'est pas forcément à l'aise avec son corps ou prêt à faire un effort physique devant ses collègues. Alors c'est aussi la culture de l'entreprise qu'il faut revoir selon elle.
5: C'est pas évident, mais en fait finalement c'est aussi un signal, ben voilà, je prends soin de moi, alors oui je suis rouge, oui je m'essouffle un peu, mais voilà, j'ose prendre soin de moi au travail et mon employeur me laisse prendre soin de moi. Et ça c'est un message très très important.
3: Un message important qui est en général bien accueilli par les salariés, ici comme ailleurs. Selon les études, c'est la majorité des travailleurs qui a recours à ce genre d'activité physique quand elle est proposée dans l'entreprise. Des chiffres logiques, selon Yann Pétel, le conseiller départemental en charge des sports.
6: Au début, ils n'y croient pas. Et après, ils se rendent compte qu'effectivement, c'est très très bien et que ça leur apporte des choses qu'ils n'imaginaient même pas.
3: Des bienfaits pour la santé mentale, par exemple, pour la concentration, pour réduire aussi les coups de fatigue l'après-midi. Et puis, ultime avantage de ces vélos bureaux.
4: Ça raccourcit aussi le temps de réunion, forcément, donc c'est tout bénef.
3: Et si jamais les employés ont pédalé un peu trop fort en réunion, des douches sont également à leur disposition.
1: France Info, reportage signé Damien Mestre. On vous retrouve, Maureen Sugnard, pour faire le tour de la question. Alors, est-ce qu'on peut dire que les Français sont sportifs?
2: En tout cas, 72% des Français disent pratiquer une activité sportive. Alors il y a peut-être un écart entre ce qu'ils disent faire et la réalité, mais c'est quand même pas mal. C'est un niveau historiquement élevé, hors période confinement, où là on s'était presque tous mis au sport pour passer le temps. Et ce qui est aussi intéressant, c'est que en 10 ans, les Français ont quasiment doublé le temps qu'ils consacrent au sport, plus de 4 heures par semaine en moyenne. La pratique du sport est aussi beaucoup moins genrée qu'auparavant. Il y a quasiment autant de femmes que d'hommes qui en font. Par contre, on voit des différences en fonction des âges. Les plus jeunes restent les plus sportifs, tout comme les Français des milieux sociaux les plus favorisés. Les autorités voulaient pousser tous les Français à bouger davantage après les JO. Alors la pratique sportive a légèrement augmenté depuis 2024, mais rien d'exceptionnel non plus 2 ans après.
1: Est-ce qu'il y a des sports qui attirent plus que d'autres ?
2: La marche et la course à pied sont plébiscités. Vous avez sûrement un ami, une amie qui s'est entraînée à fond cette année pour faire son premier semi ou son marathon. Les Français font aussi différentes formes de gym, du vélo, des sports aquatiques, des sports collectifs comme du foot, du basket ou du handball. Mais une tendance est assez marquée ces dernières années. La pratique en club associatif est en repli. Les Français s'inscrivent plus dans des salles de sport où on peut faire de la musculation ou du cardio. Ils sont aussi nombreux à faire du sport à la maison en utilisant des applications ou en regardant des vidéos sur Internet. Près d'un sportif sur deux a une pratique de ce type. Ils trouvent cela plus pratique, moins chronophage et moins cher.
1: Et on a fait le tour de la question. Merci Maureen Suignard. L'info en une minute à suivre.
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1: France Info Écho à suivre dans un instant après votre tour de l'actualité. 11h46, Marie-Marty Rossian, un ancien djihadiste français sur les bancs de la justice.
13: Othmane Garrido comparé devant la cour d'assises spéciale de Paris à partir d'aujourd'hui, accusé d'avoir participé à des exécutions publiques en Syrie en 2015 sous le règne de l'organisation État islamique. Il encourt pour cela la réclusion criminelle à perpétuité. Un mort et 25 disparus dans le naufrage d'une embarcation de migrants en Grèce. Une cinquantaine de personnes ont pu être récupérés par des navires qui se trouvaient à proximité. Les opérations de recherche des secours se poursuivent. Emmanuel Macron se rendra en Espagne à la fin du mois de septembre. Une visite d'État de 2 jours au cours de laquelle le président sera reçu par le roi Felipe VI et par le Premier ministre espagnol Pedro Sanchez, avec notamment au programme des discussions la situation en Ukraine et au Proche-Orient. Et puis elles peuvent tout de même être fières, les joueuses de l'équipe de France féminine de basket. C'est ce qu'estime la pivot Dominique Malonga après cette défaite frustrante des Bleus hier. Les Françaises battues par les Américaines en finale du mondial de basket 97-79.
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1: Et on vous retrouve Emmanuel Cuny à la une de France Info Éco. Alstom s'impose sur le marché international du train électrique. Le groupe français vient de signer la vente d'une trentaine de rames au Royaume-Uni.
15: Oui, alors par train électrique chez Alstom, on entend des rames tractées par des locomotives à batterie, une technologie qui permet en fait de faire rouler des trains en évitant les émissions de gaz à effet de serre des combustibles fossiles, les locomotives diesel, sur des réseaux ferroviaires qu'il serait trop coûteux d'électrifier avec des caténaires traditionnels. Les caténaires, vous savez, ces câbles situés au-dessus des rails et qui alimentent les locomotives en énergie, mais qui ne peuvent pas être installés sur tous les trajets pour des raisons techniques ou simplement géographiques.
1: Et à combien s'élève ce contrat signé avec les autorités britanniques ?
15: 1,2 milliard d'euros, mais plus que la somme en tant que telle, c'est la preuve qu'Alstom sait s'imposer sur le marché international du train à batterie, une technologie d'avenir. Ces trains achetés par la compagnie britannique TransPennine Express assureront à partir de 2032 des liaisons vers les principales destinations du nord de l'Angleterre, dont Liverpool, Manchester ou encore Scarborough.
1: Et ça n'est pas le premier contrat, Emmanuel, que le groupe français signe à l'étranger pour ses trains à batterie.
15: Non, en effet, Alstom a déjà reçu des commandes pour une trentaine de rames à l'Irlande, une vingtaine à la Nouvelle-Zélande, 11 à l'Allemagne. L'Allemagne où le premier train électrique à batterie Alstom est entré en service commercial en février dernier.
1: Et pour ce qui est du Royaume-Uni, les trains seront construits sur les sites britanniques d'Alstom, ce qui permettra de maintenir l'emploi local.
15: Oui, et d'ailleurs, Alstom en tire une grande fierté. Le français s'impose une fois de plus sur la scène internationale. Le groupe, qui revendique près de 40% de la flotte britannique des grandes lignes, emploie 6000 salariés entre le Royaume-Uni et l'Irlande. Exit donc le diesel et les caténaires contraignantes sur le plan technique. Le train à batterie d'Alstom a déjà conquis plusieurs régions chez nous, en France, dont l'Occitanie, qui a vu sa première rame rouler fin août.
1: France Info Éco, Emmanuel Cuny, c'est à retrouver sur franceinfo.fr. On passe au rendez-vous avec Sofiane Aklouf et travailler moins sans gagner moins. C'est la petite révolution que tente la Corée du Sud.
16: D'habitude, entre le bain des enfants et tout ce qu'il y a à faire, j'ai à peine le temps de leur parler. Maintenant que je termine plus tôt, je peux aller les chercher moi-même.
17: Je suis content que maman soit là.
1: Et c'est la province la plus peuplée du pays qui expérimente cette semaine de 4 jours et demi.
18: C'est justement tout le pari sud-coréen. Travailler moins, mais travailler mieux. Les entreprises volontaires doivent réorganiser leur fonctionnement. Les commandes sont mieux anticipées, la production davantage automatisée et certaines tâches jugées inutiles, comme ces réunions trop longues qu'on connaît tous, sont supprimées.
1: Mais toutes ces heures en moins, les entreprises ne risquent-elles pas d'y perdre ?
18: Plutôt oui. D'après les premiers résultats de l'expérimentation, qui mériteront d'être affinés d'ici quelques temps, les départs de salariés ont diminué et le nombre de candidatures a augmenté. Et plus étonnant, la productivité par salarié a augmenté de 2%. La Corée du Sud se rapproche donc doucement de nos débats ici en France. Mais il ne faut pas s'y tromper quand même, les deux modèles sont encore loin de se confondre. Un Sud-Coréen travaille encore en moyenne 350 heures de plus par an qu'un salarié français. L'équivalent de presque 9 semaines de 40 heures.
1: Le monde est vous, merci. Sofiane Aklouf, fait retour de l'information à midi.
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0: Et la météo arrive dans un instant sur France Info.
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0: Et ce sont encore des températures élevées qui nous attendent, Christine Peña.
6: L'été n'a pas dit son dernier mot. Nous avons ce soleil sur les trois quarts du pays. Toujours un peu plus de nuages qui circulent en bord de Manche et près des frontières du Nord, sur Paris également. Ça va se morceler aujourd'hui. Demain également, nous aurons encore une très belle journée. Les températures aujourd'hui prennent encore quelques degrés, jusqu'à 28 à Paris. Mais les 30 degrés devraient être atteints dans la capitale pour demain. Aujourd'hui, 31 à Lyon, 34 à Bordeaux et Montpellier, jusqu'à 32 à Limoges. Donc, pour la suite de notre semaine, demain, vous l'avez compris, très ensoleillé et très chaud. À partir de mercredi, dégringolade des températures, nous retrouverons des valeurs de saison.
0: Merci Christine Peña. 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
8: Et c'est le journal avec Armand Perlogat. Bonjour. À la une, le gouvernement qui prépare le budget 2027 avec un casse-tête. Comment économiser 30 milliards d'euros? Une partie des retraités devrait être mise à contribution. Marine Le Pen, elle veut mettre la priorité nationale au cœur de sa politique du logement. Elle a dit hier lors de son discours de rentrée une proposition à côté de la plaque par rapport aux besoins actuels, a réagi la représentante des bailleurs sociaux. À suivre aussi l'enquête sur le déraillement d'un TER vendredi soir en Seine-Maritime, la Russie qui attaque de plus en plus les stations-service ukrainiennes, et puis au Royaume-Uni, 84 millions d'euros de dons en 48 heures pour Reform UK, le parti anti-immigration de Nigel Farage. Comment économiser 30 milliards d'euros dans le prochain budget de l'État? C'est le défi que s'est fixé le gouvernement pour pouvoir contenir le déficit à 5% du PIB. Le budget 2027 doit être présenté officiellement dans les jours à venir. Les ministres donnent déjà quelques indications. Il n'y aura pas de gel du barème de l'impôt sur le revenu. L'inflation sera bien prise en compte pour éviter d'augmenter mécaniquement la fiscalité. C'est ce qu'a indiqué la porte-parole du gouvernement, Maud Bréjon. En revanche, elle confirme qu'une partie des retraités va devoir participer à l'effort budgétaire, Audrey Tison.
9: Oui, ils vont participer, mais ils ne porteront pas l'effort central de ce budget, insiste Maud Bréjon. Elle tient d'abord à préciser qu'aucune pension ne sera diminuée et que les retraités les plus modestes seront principalement préservés. De tout cela, on peut déduire que les retraités les plus aisés vont être mis à contribution, soit par un gel de leur pension, ne pas revaloriser les montants l'année prochaine, soit par la suppression de l'abattement de 10%. C'est le ministre du budget qui a esquissé ces pistes il y a quelques jours. Son cabinet indique chercher au moins 6 milliards d'euros d'économies sur le budget retraite. Alors, mettre à contribution les retraités, les oppositions refusent l'idée. Ce sera une ligne rouge pour le Rassemblement National, assure Laure Lavalette. Pour le socialiste Olivier Faure, faire payer les retraités plutôt que les très grandes fortunes, c'est une forme de raquette.
8: Audrey Tison, le gouvernement compte toujours interdire les réseaux sociaux aux moins de 15 ans. Il a soumis ce matin une nouvelle version de son projet à Bruxelles. Paris veut s'assurer que le futur texte de loi sera bien conforme au droit européen après la censure du précédent par le Conseil constitutionnel. Le gouvernement propose désormais de lister une dizaine de fonctionnalités nocives ou addictives pour les plus jeunes, comme le déclenchement automatique des vidéos, les flux de notifications la nuit ou bien la communication avec des comptes inconnue. Marine Le Pen accélère sa campagne présidentielle. Elle réunit depuis ce matin son bureau de campagne au siège du RN pour mettre au point son programme présidentiel. Marine Le Pen veut notamment redonner la priorité aux Français pour l'accès au logement social. C'est ce qu'elle a dit hier lors de son discours de rentrée à Hénin-Beaumont. C'est une lubie xénophobe, a réagi tout à l'heure Emmanuel Causse, la présidente de l'Union sociale pour l'habitat qui représente les HLM. Elle est également conseillère régionale d'Île-de-France au sein du groupe socialiste écologiste radical.
10: On n'a jamais vu qu'on renforçait un droit, en l'occurrence le droit d'accès au logement, en excluant une partie des personnes de ce droit. Elle ressort des recettes assez faciles. Alors maintenant, on parle de priorité nationale, il s'agit bien de préférence nationale. Mais en réalité, ça ne résout aucune crise, en fait. Aujourd'hui, l'accès au logement social, il est ouvert à toutes les personnes qui en ont besoin en raison de leur situation de difficulté à se loger sur le marché. Toutes les personnes qui vivent dans le logement social, elles y ont droit. Et c'est des personnes qui font vivre le pays, qui tous les jours se lèvent pour aller travailler, pour aller bosser dans les hôpitaux, aller bosser dans les restaurants. La seule chose qui réunit tous ces gens, c'est d'avoir des revenus modestes. Quand on n'a pas de solution pour répondre à la crise du logement, on est riche des boucs émissaires, donc les étrangers dans le logement social, pour en faire une solution. Et je pense que c'est vraiment à côté de la plaque.
8: Emmanuel Causse, la présidente de l'Union sociale pour l'habitat. En Seine-Maritime, pas de piste privilégiée ni exclue après le déraillement d'un TER vendredi soir au sud de Rouen. 44 personnes ont été blessées. Le déraillement est sans doute dû à la présence d'un morceau de rail sur les voies, mais il n'y a aucune preuve d'un acte délibéré à ce stade. C'est ce qu'a redit ce matin Sébastien Gallois, le procureur de la République de Rouen.
11: Il y avait un morceau de rail qui était disposé très légèrement en travers d'une des rails de la voie du train Rouen-Caen. Et ce qui est très important, c'est que le chauffeur lui-même nous dit avoir vu un objet qui était légèrement en travers de sa voie, et c'est parce que justement il l'a vu qu'il a pu freiner et éviter sans doute un drame bien plus grave. Et là, à ce stade, je n'ai absolument aucune preuve d'un acte qui aurait été commis avec l'intention délibérée de faire dérailler le train Rouen-Caen.
8: Sébastien Gallois, le procureur de la République de Rouen sur ici Normandie. Le procès d'un ex-djihadiste français devant la cour d'assises spéciale de Paris, Othmane Garrido, comparé depuis ce matin. Cet homme de 32 ans est poursuivi pour assassinat et meurtre sous le règne de l'organisation État islamique en Irak et en Syrie. C'était dans les années 2010. Il encourt la perpétuité. Le procès doit durer jusqu'au 21 septembre. C'est une frappe destinée à faire peur aux alliés de l'Ukraine pour qu'ils cessent leur soutien à Kiev. Réaction tout à l'heure de Kaya Kallas, la chef de la diplomatie de l'Union européenne, après la frappe russe contre un train ukrainien hier à 2 km de la frontière polonaise. Ces frappes ont aussi touché une station-service où deux camions ont pris feu. Les stations-service particulièrement ciblées ces derniers jours par les drones russes jusqu'au cœur de la capitale ukrainienne. Face à cette nouvelle menace, les autorités ukrainiennes renforcent les mesures de protection. Le reportage à Kiev de Luca Lazo.
12: Dans le quartier d'Obolon, Misha termine sa journée de travail dans une station-service de la compagnie nationale ukrainienne. Il soupire, en ce moment c'est dangereux, la station jumelle sur le trottoir d'en face a été soufflée par un drone russe 3 jours plus tôt, alors les consignes de sécurité sont renforcées.
13: Chaque alerte aérienne, nous devons impérativement quitter la station-service en moins d'une minute et prévenir toutes les personnes présentes afin qu'elles évacuent les lieux elles aussi. Il faut interrompre le ravitaillement des véhicules ainsi que la réception des camions-citernes.
12: La pompe essence n'est pas équipée d'abri anti-aérien dans lequel se réfugier. Les employés doivent se précipiter vers un souterrain situé à quelques centaines de mètres.
13: Nous avons encore fermé ce matin et hier nous avons dû fermer environ 5 à 7 fois.
12: La boutique attenante est désormais entourée de blocs de béton armé destinés à la protéger des explosions. Pas de quoi rassurer Misha.
13: Les services de renseignement préviennent les directeurs lorsqu'une attaque est envisagée. On vient de nous dire que cette station pourrait être visée parce qu'elle figure en première position sur une liste. Bien sûr que c'est effrayant.
12: Face à l'intensification des frappes russes, le Premier ministre ukrainien a annoncé ce samedi le développement d'un système automatisé d'alerte spécialement conçu pour les stations-service.
8: Luca Lazo à Kiev pour France Info. La Finlande, voisine de la Russie, veut se protéger face à de possibles possibles attaques russes. Elle a décidé de rejoindre la dissuasion nucléaire avancée proposée par la France. L'initiative avait été lancée en début d'année par Emmanuel Macron pour associer d'autres États européens à des exercices et des consultations stratégiques, mais sans aucun partage de la décision ultime d'utiliser ou non l'arme atomique. Les prix du pétrole en hausse, 107 $ pour le baril de Brent ce midi à cause de la guerre au Moyen-Orient qui n'est toujours pas finie. Hier, l'Iran a dénoncé une nouvelle frappe américaine qui a visé l'un de ses navires commerciaux. De son côté, l'Arabie Saoudite a dû fermer un oléoduc clé après des attaques attribuées à des drones venant d'Irak. Et ce matin, le sultanat d'Oman a annoncé le report d'une réunion prévue aujourd'hui entre l'Iran et des pays du Golfe sur l'avenir du détroit d'Ormuz. Pas de vainqueur clair en Suède après les élections législatives d'hier. 174 mandats pour la coalition de droite et d'extrême droite, 175 pour la gauche. La chef des sociaux-démocrates Magdalena Andersson se dit prête à gouverner le pays, mais il va y avoir de longues et difficiles tractations entre partis. Au Royaume-Uni, des dons records pour le parti anti-immigration Reform UK. Ils ont été versés ces derniers jours par deux crypto-milliardaires, l'équivalent de 84 millions d'euros au total. Les deux hommes disent vouloir aider le parti de Nigel Farage à remporter les prochaines législatives au Royaume-Uni, mais le gouvernement envisage de plafonner certains dons, notamment lorsqu'ils proviennent de l'étranger. À Londres, Gaël Joly.

0: Le gouvernement travailliste veut éviter que les élections britanniques deviennent une affaire de grande fortune. Le projet de loi débattu aujourd'hui au Parlement propose de limiter à 100 000 livres, 116 000 euros par an, les dons des électeurs britanniques vivant à l'étranger et d'interdire les dons en crypto-monnaie. Ces nouvelles règles pourraient s'appliquer rétroactivement au 25 mars dernier. Une disposition qui pourrait concerner ces 72 millions de livres versés à Reform UK, car les deux milliardaires britanniques vivaient encore récemment à l'étranger, l'un à Hong Kong, l'autre en Thaïlande, avant de revenir au Royaume-Uni. Mais la polémique va plus loin. Contrairement à la France, il n'existe au Royaume-Uni aucun plafond au montant qu'un particulier peut donner à un parti politique. Le gouvernement veut revoir en profondeur les règles du financement politique au nom de la protection de la démocratie. Le parti de Nigel Farage dénonce lui une tentative de l'empêcher de se financer et défend la légalité de ses dons.
1: Gaëlle Joly à Londres pour France Info. Encore un drame de l'immigration en Méditerranée. Un bateau transportant des migrants a chaviré tôt ce matin au large de la Crète. Il y a un mort et 25 personnes sont portées disparues. 51 passagers ont pu être secourus. Une nomination provisoire à la tête du comité d'organisation des JO 2030 dans les Alpes françaises. Après la démission jeudi d'Edgar Gros-Piron, l'intérim va être assuré par son numéro 2, Vincent Roberti. Ce lundi, le CIO entame une visite de 3 jours à Lyon avec l'objectif notamment de fixer les épreuves sur chaque site. Et puis les programmes de Radio France touchés par un appel à la grève pour demander l'arrêt de la collaboration entre France Inter et Charles Sapin, directeur adjoint de la rédaction de Valeurs Actuelles. Cet appel à la grève touche aussi France Info. Pas de 12-15 habituel ce lundi. Retour de l'information dans 10 minutes à midi 20.
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1: Midi 20 sur France Info, Armand Perrouloga pour les grands titres de l'info de ce lundi. Les cours du pétrole n'en finissent plus de monter, 107 dollars le baril de Brent ce midi, et cela risque de se répercuter sur les prix de l'essence dans les stations-service, conséquence de la situation au Moyen-Orient. Il y a eu de nouvelles attaques ce week-end dans le détroit d'Ormuz et l'Arabie Saoudite a dû fermer un oléoduc clé visé par des frappes de drones. En France, le gouvernement ne proposera pas de gel du barème de l'impôt sur le revenu, c'est ce qu'assure la porte-parole Maud Bréjon. Ce barème sera donc indexé sur l'inflation, ce qui évitera une hausse mécanique de la fiscalité pour l'ensemble des Français. Plus de 8 ans après les attentats de Carcassonne et Trèbes, deux accusés sont rejugés en appel à Paris depuis ce matin. Il s'agit de la petite amie du djihadiste qui avait tué 4 personnes et de son meilleur ami. L'assaillant avait lui été abattu par les forces de sécurité après avoir blessé mortellement le gendarme Arnaud Beltrame. Le parquet de Carcassonne lui ouvre une enquête après la diffusion d'une vidéo où l'on voit un policier national jeter à terre un jeune sans domicile fixe. Les faits remontent à juin dernier et ce jeune sans-abri était décédé quelques jours après l'intervention policière. Et puis un nouveau pic de chaleur en France. Les températures vont atteindre jusqu'à 34 à 36 degrés cet après-midi en Occitanie et en Nouvelle-Aquitaine. La chaleur va durer jusqu'à demain. Selon Météo France, on sera entre 6 et 12 degrés au-dessus des normales de saison selon les régions.
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0: 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L'information avec Marie-Marty Rossian. Les prix du pétrole en nette hausse en ce début de semaine. Et alors que les carburants se vendent à plus de 2 euros le litre, désormais les appels à manifester foisonnent sur les réseaux sociaux, notamment pour la journée à venir du 17 octobre. Pierrick Bonneau, qu'en pensent les partis politiques à 8 mois désormais de l'élection présidentielle ?
1: Il y a d'abord ceux à gauche qui encouragent les Français à descendre dans la rue, les insoumis et les communistes en tête. Le candidat à la présidentielle PCF, Fabien Roussel, ce week-end, en marge de la fête de l'humanité.
2: J'appelle à des mobilisations les plus larges, dès maintenant, sur les ronds-points, pour défendre le pouvoir d'achat, les salaires. C'est maintenant qu'il faut que l'on se batte.
1: Pas d'appel à la mobilisation pour le patron du Parti Socialiste, candidat à la primaire de son camp, mais Olivier Faure soutient la démarche.
3: Ce n'est pas moi qui dicte leur conduite aux Françaises et aux Français quand ils se soulèvent. Mais s'ils se soulèvent, je le comprendrai parfaitement et je serai à leur côté. Parce qu'il n'est plus possible d'avoir des gens qui travaillent mais qui ne sont pas rémunérés à l'heure de ce qu'ils font.
1: Du côté du Rassemblement National, même prudence qu'en 2018, les troupes de Marine Le Pen préfèrent appeler les Français aux urnes, à l'image de la députée Laure Lavalette, invitée de France Info ce matin.
4: J'entends cette colère, hein. Moi je suis très souvent en circonscription, je vois bien les Français qui sont exsangues. Mais en fait la meilleure façon de se faire entendre en démocratie, c'est évidemment le bulletin de vote. Et c'est évidemment le 2 mai au second tour de l'élection présidentielle où se mobiliser c'est bien, mais voter c'est mieux.
1: Pas de prise de risque pour le RN qui, à l'image de la droite, se tient traditionnellement à l'écart des manifestations.
0: Précision signée Pierrick Bonneau, service politique de France Info. Et face à la hausse des prix du gasoil, les pêcheurs des Pyrénées-Orientales se mobilisent aujourd'hui. Une vingtaine de bateaux bloquent depuis ce matin une partie du port de Port-Vendres. C'est au sud de Perpignan. Deux enquêtes sont en cours en Seine-Maritime, l'une judiciaire et l'autre administrative, pour tenter de savoir comment ce train régional a pu dérailler en fin de semaine dernière près de Rouen, accident qui a fait une quarantaine de blessés. Un morceau de rail a été retrouvé en travers de la voie, mais pas possible encore d'assurer qu'il s'agit d'un acte délibéré. Selon le parquet de Rouen, les expertises se poursuivent aujourd'hui. La frappe russe qui a visé un train en Ukraine est inacceptable. Réaction ce matin de Jean-Noël Barrot. Selon le ministre français des Affaires étrangères, il s'agit d'un acte qui vise avant tout à désunir les alliés de Kiev. L'Ukraine a été ciblée par des bombardements russes hier, dont une frappe donc qui a endommagé un train à destination de la Pologne voisine. Le comité d'organisation des Jeux Olympiques de 2030 dans les Alpes a un nouveau président, Vincent Roberti, qui assure l'intérim de manière temporaire. Et ce, après la démission la semaine dernière d'Edgar Gros-Piron, le président emporté par une grave crise de gouvernance au sein de l'organisation. France Info, midi passé de bientôt 33 minutes. Les programmes de Radio France sont perturbés aujourd'hui en raison d'un appel à la grève qui demande l'arrêt de la collaboration entre la Radio France Inter et Charles Sapin, directeur adjoint de la rédaction de Valeurs Actuelles. Pas de 12-15 habituels donc aujourd'hui sur France Info. Retour de l'information tout à l'heure à 12h45.

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1: Midi 45 sur France Info, l'info Marie Marty-Rossian. Une enquête judiciaire est ouverte à Carcassonne. Un policier est mis en cause dans une vidéo. On le voit jeter à terre un jeune sans domicile fixe, décédé plusieurs jours après l'intervention de la police, selon le parquet. L'IGPN, la police des polices, a été saisie pour violence volontaire par personne dépositaire de l'autorité publique. Levée de bouclier à gauche face à la proposition de Marine Le Pen et dans les associations également, proposition pour réserver les logements sociaux aux Français seulement. C'est une lubie xénophobe, dénonce la représentante des bailleurs sociaux et ancienne ministre du Logement, Emmanuelle Cosse. Madame Le Pen a pour projet de faire des ghettos de riches en supprimant également l'obligation de créer 25% de logements sociaux en ville, l'estime l'insoumis Jean-Luc Mélenchon. Les recherches se poursuivent en Grèce après le naufrage d'une embarcation qui transportait des migrants. Une personne au moins est morte, 25 sont toujours portées disparues. Et puis c'est la fin d'une ère dans le monde du tennis pour la première fois depuis fin 2002. Le top 10 du classement ATP des meilleurs joueurs mondiaux ne comprend ni Novak Djokovic, Rafael Nadal ou encore Roger Federer, classement actuellement dominé par l'Italien Yannick Sinner.
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1: L'antenne de France Info qui est perturbée, vous l'entendez, par un mouvement de grève aujourd'hui. Bienvenue si vous nous rejoignez, les 13h. Le journal Mélanie Delaunay à la une, les réactions à l'attaque russe contre un train en Ukraine sur une ligne empruntée par les dirigeants étrangers pour se rendre à Kiev. Le but est clair pour la France. La Russie cherche à diviser les pays alliés de l'Ukraine. Le gouvernement envisage de mettre à contribution les retraités à hauteur de 6 milliards d'euros dans le prochain budget. On verra quel est réellement leur niveau de vie par rapport aux actifs. Dans l'actualité aussi, une copie revue et corrigée de l'interdiction des réseaux sociaux aux moins de 15 ans, transmise à la Commission européenne. Et après la démission d'Edgar Gros-Piron, un président par intérim pour le comité d'organisation des Jeux Olympiques de 2030 dans les Alpes. Il y a au moins 3 morts dans une attaque contre un entrepôt agricole dans le nord de l'Ukraine aujourd'hui, et la Russie affirme aussi multiplier des frappes contre les transports. Hier, c'est la locomotive d'un train qui a été touchée par une attaque de drones russes tout près de la frontière avec la Pologne, sur une ligne où circulaient quelques minutes plus tôt des responsables étrangers. Pierre Benazet, vous êtes à Bruxelles pour France Info. Cette attaque, elle est dénoncée par les Européens.
2: Oui, et justement, les ministres des Affaires étrangères de l'UE sont réunis à Rovaniemi, dans le Grand Nord finlandais, pour le sommet sur l'Arctique, où la menace russe fait évidemment partie des préoccupations. Et ils dénoncent en bloc la frappe contre ce train ukrainien. Pour la chef de la diplomatie européenne, Kaya Kallas, cette frappe est destinée à effrayer les alliés de l'Ukraine, afin, je cite, qu'ils cessent de la soutenir, qu'ils renoncent à s'y rendre pour manifester leur soutien. Une frappe qui cible donc, selon elle, exprès cette ligne qui transporte, vous l'avez dit, régulièrement les dirigeants de l'UE vers Kiev. Une attaque qui est inacceptable et intolérable, selon le ministre français des Affaires étrangères, Jean-Noël Barrot.
3: C'est une attaque qui démontre la fébrilité de Vladimir Poutine dans un moment où la Russie va très mal, où elle est en échec sur le plan militaire, incapable de percer le front et la résistance ukrainienne, échec sur le plan économique avec une croissance en berne, des comptes dans le rouge et une situation qui pèse de plus en plus lourd sur la population russe qui est victime de la politique irresponsable qui est menée par le Kremlin. Plus personne ne comprend la stratégie qui est celle de Vladimir Poutine vis-à-vis de l'Ukraine et singulièrement vis-à-vis de l'Union européenne.
2: Et dans le renforcement de la posture de défense commune, Jean-Noël Barrot va signer tout à l'heure à Helsinki un partenariat avec la Finlande. Elle va rejoindre l'initiative française de dissuasion nucléaire avancée, ce qui renforcera, selon le président finlandais, la sécurité et la dissuasion des Européens.
1: Merci Pierre Benazet. Les rebelles houthis affirment avoir visé des cibles militaires en Arabie Saoudite dans un contexte de tension avec le Royaume et avec ses combattants alliés de l'Iran. L'Iran qui assure ne pas intervenir dans les affaires yéménites et qui annonce l'annulation d'une réunion sur le détroit d'Ormuz à la demande, selon l'Iran, de l'Arabie Saoudite. Les cours du pétrole sont toujours au plus haut, au-dessus de 100 dollars le baril aujourd'hui, et pour protester contre la hausse des prix des carburant notamment, une vingtaine de bateaux de pêche bloquent le port de Port-Vendres dans les Pyrénées-Orientales. À 7 dans l'Hérault, une manifestation est prévue cet après-midi. Des pêcheurs de la Méditerranée se mobilisent. Ils réclament des réponses concrètes à leurs difficultés. 30 milliards d'euros d'économies à trouver, objectif affiché par le gouvernement pour le prochain budget de l'État. Le gouvernement qui écarte tout gel du barème de l'impôt sur le revenu, mais qui compte mettre les retraités à contribution à hauteur de 6 milliards d'euros. La Confédération française des retraités réagit, Victor Mattey, et refuse qu'il soit pris pour cible.
4: Oui, son président, Pierre Herbs, affirme que le portrait qui est fait des retraités ne correspond pas du tout à la réalité. Il était ce matin l'invité de France Info.
5: Ça fait des mois que l'on considère que les retraités sont des privilégiés. On nous dit qu'on a bénéficié des 30 glorieux. Nous sommes les pépi-boomers qui ont un niveau de vie supérieur aux actifs, ce qui est faux.
4: C'est effectivement faux quand on regarde de près les chiffres de l'INSEE, mais aussi ceux du Conseil d'orientation des retraites. Les retraités perçoivent même moins d'argent que les actifs. En moyenne, près de 3 000 euros bruts de revenus disponibles mensuels contre 4 200 pour les ménages actifs. Mais pour estimer le niveau de vie, il faut analyser aussi le nombre d'enfants à charge, le montant des emprunts immobiliers. 3 retraités sur 4 sont propriétaires de leur résidence principale. Quelles sont aussi les cotisations sociales et les impôts? Les retraités en payent moins. En prenant en compte tous ces facteurs, on peut dire que le niveau de vie des retraités est pratiquement l'égal de celui des actifs. Il est même un peu en dessous actuellement, après avoir été légèrement au-dessus ces dernières années, ce qui fait dire à Pierre Herbs que les retraités sont prêts à faire le même effort que l'ensemble de la population.
1: Merci Victor Mattey, cellule décryptage de France Info. La représentante des bailleurs bailleurs sociaux taclent la proposition de Marine Le Pen, la candidate RN à l'élection présidentielle, qui veut réserver les logements sociaux aux ressortissants français. Cela nourrit une lubie xénophobe, répond Emmanuelle Cosse, la présidente de l'Union pour l'Habitat. Et c'est complètement, dit-elle, à côté de la plaque par rapport aux besoins actuels. Une enquête pour violence volontaire est ouverte à Carcassonne après une vidéo où un policier jette au sol un sans-abri. Les faits remontent au mois de juin. Le jeune SDF est mort 2 semaines plus tard sans qu'il y ait de lien de causalité établi, précise le parquet. Le gouvernement a revu sa copie et l'envoie à Bruxelles, version amendée de la loi pour interdire les réseaux sociaux au moins de 15 ans. Après la censure du Conseil constitutionnel il y a un mois, Paul Barcelone, le chef de l'État, affiche sa détermination.
0: Nous irons au bout, assure Emmanuel Macron, alors que la transmission de cette nouvelle version de la loi à la Commission est une étape cruciale. Objectif, s'assurer que l'interdiction des réseaux sociaux aux moins de 15 ans est bien conforme au droit européen. Cet été, le Conseil constitutionnel avait estimé que le texte portait une atteinte à la liberté d'expression et de communication des adolescents. Dans la foulée, le président avait chargé le Premier ministre de trouver une voie de passage, avec en plus de la limite d'âge, des règles pour mieux encadrer les fonctionnalités des plateformes, par exemple pour limiter le temps d'écran infini aujourd'hui, ou encore les notifications jour et nuit. Cette protection doit aussi devenir la norme pour tous les enfants européens, écrit Emmanuel Macron, qui tient donc à ce chantier l'un des derniers qu'il espère voir mis en œuvre avant de quitter l'Élysée au printemps prochain, en dépit de son manque de marge de manœuvre politique.
1: Un mort et 25 disparus après le naufrage d'une embarcation qui transportait des exilés. Naufrage au large d'une île grecque. Les gardes-côtes annoncent que des navires situés à proximité ont pu récupérer 50 rescapés. La Chine ferme un peu plus ses frontières de l'intérieur avec des contrôles renforcés pour ceux qui veulent quitter le territoire, les étrangers, mais surtout les Chinois. À compter de demain, Delphine Sureau, ils devront justifier leur déplacement.
6: Les voyageurs voulant quitter la Chine doivent désormais fournir des motifs légitimes. C'est ce qu'indique ce nouveau règlement, des critères suffisamment flous pour laisser aux autorités une grande marge d'interprétation et leur permettre d'interdire, notamment pour des raisons politiques, une sortie du territoire. Pékin invoque aussi la sécurité. Selon des témoignages, des vacanciers ont été empêchés de partir en Thaïlande pour leur éviter d'être enlevés par des centres d'arnaque téléphonique. Ces restrictions s'ajoutent au contrôle déjà imposé aux fonctionnaires.
7: Les ressources humaines conservent leur passeport sous clé dans un coffre-fort et la demande d'autorisation pour voyager à l'étranger est devenue vraiment complexe.
6: Molly témoigne sous pseudo, le visage caché sous un filtre sur l'Instagram chinois Xiao Rongshu. D'abord réservé au cadre de la fonction publique, ces mesures touchent désormais de simples enseignants.
7: Cette année, des amis qui travaillent à l'université m'ont dit que non seulement leur passeport avait été confisqué, mais qu'ils devaient présenter une demande 6 mois à l'avance pour quitter le pays. Et de nombreux retraités ont aussi reçu l'ordre de remettre leur passeport.
6: Avec ce nouveau règlement, Pékin veut aussi empêcher certains profils stratégiques de partir à l'étranger. En mars, les deux cofondateurs de Manus, une start-up d'intelligence artificielle convoitée par Meta, ont été retenus en Chine.
1: Et Delphine Sureau à Pékin pour France Info. Une nomination pour permettre la continuité des préparatifs après la démission la semaine dernière d'Edgar Gros-Piron, le président du comité d'organisation des Jeux Olympiques de 2030 dans les Alpes. C'est le numéro 2 du COJOB, Vincent Roberti, qui va assurer l'intérim. Christophe Vincent, vous êtes à Lyon pour France Info où la décision a été annoncée ce matin.
8: Oui, l'événement n'est pas anodin, mais Edgar Gros-Piron a réagi en champion olympique et il a choisi le moment opportun, hommage appuyé du directeur exécutif du CIO à celui qu'on a contraint à démissionner. Pierre-Olivier Becker tente de calmer le jeu.
9: Je peux vous assurer que jusqu'à présent, comme c'était le cas pour Paris 2024, j'ai eu très peu de coups de gueule à donner et mon rôle s'est plutôt cantonné à être un chien de berger. Il n'y a pas eu de coup de gueule de la part du CIO. Il y a eu par contre une exigence de travail, de qualité, de livraison. Et il est évident qu'aujourd'hui, nous sommes très rassurés de voir que les décisions ont pu être prises aussi rapidement pour assurer la continuité et la stabilité du projet.
8: C'est donc l'ancien préfet Vincent Roberti, 59 ans, l'actuel directeur général, qui va piloter un navire qui tangue avec un maître mot, stabilité.
10: Au sein du comité d'organisation des Jeux Olympiques, le train roule. Il y a effectivement eu quelques moments de difficultés. Ce qu'il faut maintenant, c'est que l'on puisse effectivement avancer. On avance, on a tous les talents et toutes les compétences pour le faire, pour avancer et continuer d'avancer comme on a avancé jusqu'à présent. C'est-à-dire que le changement de présidence ne va pas freiner le train.
8: Vincent.

0: Lamberti va rester plusieurs semaines en attendant la nomination d'un ou d'une présidente. Des noms circulent, politiques, Michel Barnier, Amélie Oudéa-Castéra, le président d'Auvergne-Rhône-Alpes, mais le CIO précise, il n'y aura pas de mise sous tutelle.
1: Oui, pas de date butoir, mais le temps est compté, dit tout de même le CIO qui est en visite à Lyon aujourd'hui. Merci Christophe Vincent. Vous l'entendez depuis hier, les antennes de Radio France, dont celle de France Info, sont perturbées par un mouvement de grève contre le fait qu'un édito politique soit confié à un responsable du magazine Valeurs Actuelles sur France Inter. Prochain point sur l'info dans 10 minutes sur France Info.
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1: 13h20 sur France Info, l'info en une minute. Mélanie Delaunay, une enquête pour violence volontaire ouverte à Carcassonne dans l'Aude. Elle vise un fonctionnaire de la police nationale après une vidéo qui le montre en train de jeter au sol un sans-abri. Il n'y a en l'état des investigations pas de lien de causalité avec son décès survenu 2 semaines plus tard, précise le parquet de Carcassonne. En Haute-Savoie, 4 personnes mises en examen dans l'enquête sur la séquestration d'une femme en lien avec les crypto-monnaies. C'était au printemps à Taninges. La victime frappée par ses ravisseurs souffre toujours de graves blessures. Le chef de la diplomatie française, Jean-Noël Barrot, dénonce une attaque pour intimider les pays alliés de l'Ukraine et les désunir au lendemain de la frappe de drones russes contre un train près de la frontière avec la Pologne sur une ligne empruntée régulièrement par des dirigeants étrangers pour se rendre à Kiev. De telles attaques font partie des missions de l'armée russe, dit le porte-parole du Kremlin. Il n'y a pas de date butoir pour remplacer Edgar Gros-Piron à la tête du comité d'organisation des JO 2030 dans les Alpes, mais le temps nous est compté, souligne le Comité international olympique qui visite aujourd'hui les sites prévus pour les épreuves sur glace à Lyon. En attendant, c'est le numéro 2 du COJOB, Vincent Roberti, qui assure l'intérim.
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France Info, il est 13h30. L'info, Marie Marty-Rossian. Le procès en appel de deux accusés liés aux attentats de Trèbes et de Carcassonne en 2018 s'ouvre aujourd'hui devant la cour d'assises spécialement composée de Paris. Attentat revendiqué par l'organisation État islamique et qui avait fait 4 morts, dont le gendarme Arnaud Beltrame. Sur le banc des accusés, la petite amie radicalisée de l'auteur des faits abattu par les forces de l'ordre, ainsi qu'un homme qui avait accompagné l'assaillant lors de l'achat de l'arme. Le parquet national antiterroriste avait fait appel des condamnations en première instance, jugée trop clémente. 4 personnes mises en examen en Haute-Savoie, des individus soupçonnés d'avoir séquestré une femme, battue et ligotée afin de lui voler

0: des biens. Ça s'est passé près de la frontière suisse, à Taninge. La victime avait réussi à s'échapper. Trois des personnes mises en examen sont également placées en détention provisoire. Une nouvelle attaque russe sur l'Ukraine ce matin. C'est l'entrepôt d'une entreprise agricole qui a été visée dans le nord du pays. Au moins trois personnes sont mortes, sept ont été blessées. La Russie qui continue et intensifie ses bombardements sur l'Ukraine. Hier, un train qui reliait Kiev à Varsovie, en Pologne, a été touché. Le film israélien intitulé NASA, dans le viseur des autorités israéliennes, long métrage qui vient d'être primé à la Mostra de Venise et qui dénonce le manque de prise en compte des civils à Gaza lors des frappes aériennes. Le ministre israélien de la Culture annonce qu'il souhaite demander le retrait de la nationalité des deux réalisateurs du film, tous deux israéliens, Étienne Monin.
1: Non seulement le film a été primé à Venise, mais il a aussi reçu une ovation exceptionnelle de 25 minutes. C'est un film de témoignages. Ils viennent de militaires israéliens et de membres des services de renseignement. Ils décrivent de manière anonyme la façon dont l'armée définit ses cibles dans Gaza, sans précaution pour les civils au moment des frappes. Le choc dans le monde politique en Israël a été proportionnellement inverse. Le ministre de la Culture parle d'une trahison envers l'État. Il souhaite demander la déchéance de la nationalité pour les deux auteurs. Et il veut identifier les auteurs des fuites. Les deux réalisateurs avaient déjà eu affaire au même ministre de la Culture il y a 2 ans. Mickey Zohar avait obtenu la censure indirecte d'un autre documentaire primé, également consacré au sort des Palestiniens. Cette nouvelle offensive arrive en pleine campagne électorale, un mois avant les élections législatives.
0: Une précision signée Étienne Monin, rédaction internationale de France Info. Les prix du pétrole en nette hausse en ce début de semaine et face à l'augmentation du gasoil notamment, qui dépasse les 2 euros le litre, les pêcheurs des Pyrénées-Orientales se mobilisent aujourd'hui. Une vingtaine de bateaux bloquent depuis ce matin une partie du port de Port-Vendres, c'est au sud de Perpignan. En France Info, il est 13h passé de 32 minutes en raison d'un appel à la grève contre la collaboration entre France Inter et Charles Sapin, directeur adjoint de la rédaction de Valeurs Actuelles. Nous ne sommes pas en mesure de diffuser l'intégralité de nos programmes habituels. Le retour de l'info, c'est dans un quart d'heure à 13h45.

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1: 13h45 sur France Info, l'info Marie Martirosian. Le parquet de Carcassonne annonce l'ouverture d'une enquête judiciaire pour violence volontaire par personne dépositaire de l'autorité publique. Après la diffusion d'une vidéo qui date de juin dernier, on y voit un jeune sans domicile fixe jeté à terre par un policier. Une enquête de l'IGPN, de la police des polices, est également ouverte. L'Union européenne fait part de sa préoccupation après les récentes arrestations de militants LGBT+ en Turquie. En tant que pays candidat à l'adhésion à l'UE, la Turquie qui doit promouvoir et garantir le respect des droits humains indépendamment de leur orientation sexuelle, rappelle Christian Vigan, l'un des porte-parole de la Commission européenne. Une partie du sud de la France toujours sujette au risque de départ de feux de forêt. Aujourd'hui, risque jugé élevé dans 7 départements, des Pyrénées-Orientales aux Bouches-du-Rhône jusqu'à l'Ardèche. Et puis en attendant de trouver un remplaçant pérenne, c'est Vincent Roberti qui prend la tête par intérim du comité d'organisation des JO 2030 qui se tiendront dans les Alpes, comité dont le président Edgar Gros Piron a démissionné la semaine dernière dans un contexte de crise de gouvernance.
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Pas de 12-15 habituels sur France Info en raison d'un mouvement de grève en cours à Radio France contre un éditorial confié à un responsable de Valeurs Actuelles. Il est 14h sur France Info. Mélanie Delaunay pour un nouveau point sur l'info. La France, l'Allemagne, la Suède, en tout 12 pays d'Europe appellent l'Union européenne à renforcer sa présence et à jouer un rôle plus stratégique dans l'Arctique face à la menace de la Russie. Message pour conclure un sommet organisé dans le nord de la Finlande. Le Royaume-Uni qui assure que l'attaque russe

0: contre un train en Ukraine hier près de la frontière avec la Pologne ne le dissuadera pas dans son soutien. C'est une frappe destinée à faire peur aux alliés, dit la chef de la diplomatie européenne Kaya Kallas. Cette frappe montre à quel point le président russe Vladimir Poutine est désespéré, vient de réagir le secrétaire général de l'OTAN, Mark Rutte. Le parquet de Carcassonne dit s'être saisi de l'enquête dès qu'il a eu connaissance de la vidéo où l'on voit un jeune sans-abri jeté par terre par un policier. Ce sont des faits qui remonte au 21 juin dernier, le soir de la fête de la musique. Une enquête pour violence volontaire est ouverte depuis hier. Le parquet de Carcassonne précise qu'il n'y a pas de lien de causalité établi avec la mort de ce sans domicile fixe deux semaines plus tard. À quoi est dû le déraillement d'un TER vendredi soir en Seine-Maritime près de Rouen? 44 personnes ont été blessées. Un morceau de rail déchiqueté par le choc est au cœur de l'enquête et sa présence sur la voie toujours inexpliqué, indique le procureur de Rouen, Sébastien Gallois.
1: Il y avait un morceau de rail qui était disposé très légèrement en travers d'une des rails de la voie du train Rouen-Caen. Et ce qui est très important, c'est que le chauffeur lui-même nous dit avoir vu un objet qui était légèrement en travers de sa voie, et c'est parce que justement il l'a vu qu'il a pu freiner et éviter sans doute un drame bien plus grave. Et là, à ce stade, je n'ai absolument aucune preuve d'un acte qui aurait été commis avec l'intention délibérée de faire dérailler le train Rouen-Caen.
0: Le procureur de Rouen sur ici Normandie, 8 ans après les attentats de Trèbes et de Carcassonne, deux accusés sont rejugés devant la cour d'assises spéciale de Paris. La petite amie radicalisée de l'assaillant qui a été abattue par les forces de l'ordre et un homme qui l'avait accompagné pour acheter un couteau avant ces attaques dans lesquelles 4 personnes ont été tuées. Devant le tribunal administratif de Lyon, la rapporteure publique préconise l'annulation des dernières élections municipales à Vénissieux et à Vaux-en-Velin, en raison d'irrégularités sur certaines listes. Ces deux municipalités avaient été remportées par la France insoumise. À quoi vont ressembler les billets qui arriveront dans nos portefeuilles dans quelques années? On peut encore voter pendant une semaine pour le décider. Fabien Cazot, il reste 2 choix possibles.
2: Comment mieux incarner l'Union européenne sur les billets en euros? Première option, y faire figurer des personnalités qui ont compté dans l'histoire de l'art et des sciences, de Maria Callas à Marie Curie, en passant par Beethoven et Cervantes. Deuxième option, vanter plutôt le patrimoine écologique du continent européen en choisissant des oiseaux ou des paysages censés refléter les ambitions environnementales de l'Union. Le responsable des nouveaux billets à la Banque Centrale Européenne, Philippe Geoffroy, se garde bien de prendre parti. Il estime simplement qu'il est grand temps de changer le design des billets qui remonte à la création de l'euro il y a près de 25 ans.
3: Les gens ne s'identifient pas aux billets, les motifs sont très neutres et ils souhaitent changer ça et qu'ils puissent s'identifier au graphisme des billets.
2: Cette nouvelle série de billets comportera également de nouvelles sécurités anti-contrefaçon. Elle devrait entrer en circulation d'ici 2 à 4 ans.
0: Fabien Cazot à Bruxelles pour France Info. Et si vous voulez donner votre avis sur ces deux options pour les billets en euros, ça se passe sur le site internet de la Banque Centrale Européenne. C'est aujourd'hui que débute la campagne de prévention contre la bronchiolite avec plusieurs possibilités pour éviter cette maladie respiratoire qui touche près d'un nourrisson sur 3. Le traitement préventif, 3 médicaments sont disponibles par injection ou bien la vaccination des femmes enceintes pour protéger les bébés l'année dernière. Tout cela a permis de protéger plus de 450 000 nourrissons contre des formes graves de bronchiolite selon le ministère de la Santé. La vasque olympique allumée à Paris ce matin pour lancer la fête du sport avec la volonté d'en faire un rendez-vous récurrent chaque 14 septembre comme le 21 juin l'est pour la fête de la musique. 1 millier d'événements sportifs, des démonstrations, des initiations aussi sont organisées aujourd'hui partout en France. 14h05 sur France Info. Prochain point sur l'info à 14h20.
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1: 14h20 sur France Info, l'info en une minute. Mélanie Delaunay et des pêcheurs qui se mobilisent aujourd'hui en Méditerranée. Rassemblement organisé à 7 dans l'Hérault, blocage dans le port de Port-Vendres dans les Pyrénées-Orientales pour dénoncer la hausse du prix des carburants et la dégradation aussi de leurs conditions de travail. Après la diffusion sur les réseaux sociaux d'une vidéo où un policier jette au sol un sans-abri, une enquête pour violence volontaire est ouverte à Carcassonne. Les faits remontent au mois de juin. Le jeune homme est mort 2 semaines plus tard. À ce jour, il n'y a pas de lien de causalité établi, indique le parquet. Ces nouvelles réactions à l'attaque russe contre un train hier en Ukraine, tout près de la frontière avec la Pologne, cela montre à quel point Vladimir Poutine est devenu désespéré. Il pense qu'il peut nous empêcher de soutenir l'Ukraine, qu'il peut saper notre unité. Il a tort, réagit le secrétaire général de l'OTAN, Mark Rutte. Le Royaume-Uni assure que cela ne changera rien dans son soutien à l'Ukraine. Le numéro 2 du comité d'organisation des Jeux Olympiques 2030 dans les Alpes, Vincent Roberti, assure l'intérim après la démission la semaine dernière d'Edgar Gros-Piron. Pas de date butoir pour le remplacer, mais le temps est compté, souligne le comité international olympique qui est à Lyon aujourd'hui pour une visite des sites qui vont accueillir les épreuves sur glace.
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L'info avec Armand Perrouloga. La police des polices est saisie à Carcassonne après la diffusion d'une vidéo montrant un policier national jetant à terre un SDF. Les faits remontent au 21 juin dernier. Ce jeune sans-abri est mort 13 jours plus tard. Une enquête judiciaire a été ouverte pour violence volontaire. La procureure de Carcassonne affirme que l'autopsie réalisée le 9 juillet dernier privilégiait la cause toxique, sans lien donc avec les coups reçus quelques jours plus tôt. Selon elle, le jeune homme était un toxicomane qui vivait dans la rue depuis l'âge de 16 ans. Le remboursement de la dette française coûte de plus en plus cher. Ce matin, le taux des emprunts français à 10 ans a dépassé le seuil de 4,5%. C'est presque un point de plus que le taux que paye l'Allemagne. Et cela signifie que l'État français emprunte de l'argent sur des marchés à un coût toujours plus élevé. C'est dans ce contexte que le gouvernement prépare le budget 2027 avec l'objectif d'économiser 30 milliards d'euros. Le gouvernement veut mettre une partie des retraités à contribution. Un nouveau texte pour interdire les réseaux sociaux au moins de 15 ans, un mois après la censure du Conseil constitutionnel. Cette nouvelle version a été présentée ce matin à Bruxelles pour s'assurer qu'elle est conforme au droit européen. La présidente de la Commission européenne doit dévoiler ce mercredi de nouvelles mesures pour mieux protéger les mineurs en ligne. De son côté, l'ONU appelle à une action

0: urgente face à l'intelligence artificielle et ses risques sans précédent selon l'ONU. Récemment, le patron d'Anthropic, Dario Amodei, a appelé à ralentir la course aux modèles avancés, avertissant qu'une IA pourrait bientôt mener des cyberattaques à grande échelle et même prendre le contrôle d'une partie d'Internet. La Russie continue d'attaquer l'Ukraine. Au moins 3 morts et 7 blessés ce lundi lors d'une frappe russe contre un entrepôt d'une entreprise agricole dans le nord de l'Ukraine. Hier, Moscou avait frappé un train qui reliait Kiev à Varsovie, à 2 km de la frontière avec la Pologne. Pour l'UE, cette attaque vise clairement les Occidentaux, car juste avant, un autre train transportait les anciens premiers ministres britanniques et suédois, Boris Johnson et Carl Bildt, ainsi que l'ancien patron de la CIA américaine, David Petraeus. L'attaque n'a pas fait de victimes, mais elle fait vivement réagir en Europe, notamment la chef de la diplomatie européenne, Kaya Kallas.
1: Je pense que cela visait à dissuader les pays occidentaux de soutenir l'Ukraine ou de s'y rendre pour lui témoigner leur soutien. C'était clairement un message adressé au monde occidental. La question pour nous est de savoir comment interpréter ce message. À mon sens, nous devrions faire l'inverse. Nous devons montrer que nous sommes aux côtés de l'Ukraine et que nous ne nous laisserons pas intimider. Sinon, la Russie parviendra à ses fins, à savoir la soumission de l'Ukraine. Et comme je l'ai déjà dit à plusieurs reprises, ce n'est pas là leur objectif ultime. Ils visent bien plus que cela. Nous devons donc rester fermes sur ce point.
0: Kaya Kallas, la chef de la diplomatie européenne, le porte-parole du Kremlin, a justifié tout à l'heure ces frappes russes près de la frontière polonaise. Il affirme qu'elles font partie des missions des forces armées russes. 12 pays européens appellent eux à muscler la présence de l'Union européenne dans l'Arctique, où les tensions géopolitiques sont vives, entre menaces russes, velléité de Donald Trump de s'emparer du Groenland, sans oublier la Chine qui a envoyé au mois d'août des porte-conteneurs sur la route maritime du Nord. Les dirigeants européens participe depuis hier à un sommet dans le nord de la Finlande sur l'Arctique. Au Moyen-Orient, les rebelles houthis du Yémen ont de nouveau frappé des cibles militaires en Arabie Saoudite ce lundi. Nouveau front de la guerre au Moyen-Orient. Depuis le week-end dernier, l'Arabie Saoudite a dû fermer un oléoduc clé après des attaques attribuées à des drones venant d'Irak. Depuis ce matin, le prix du pétrole est en hausse. $108 actuellement le baril de Brent, ce qui devrait avoir des répercussions sur les prix des carburants en France. Une nomination provisoire à la tête du comité d'organisation des JO 2030 dans les Alpes françaises. Après la démission jeudi d'Edgar Gros-Piron, l'intérim va être assuré par son numéro 2, Vincent Roberti. Ce lundi, le CIO a entamé une visite de 3 jours à Lyon avec l'objectif notamment de fixer les épreuves sur chaque site. Et puis les programmes de Radio France perturbés par un appel à la grève pour demander l'arrêt de la collaboration entre France Inter et Charles Sapin, directeur adjoint de la rédaction de Valeurs Actuelles. Cet appel à la grève touche aussi France Info, pas de 12-15 habituel ce lundi. Retour de l'information dans 10 minutes à 14h45.

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1: 14h45, Armand Perrault-Lega pour l'info en une minute. Les cours du pétrole en hausse ce lundi, $108 le baril de Brent cet après-midi, ce qui devrait se répercuter sur les prix des carburants en France, conséquence de la situation au Moyen-Orient avec le détroit d'Ormuz toujours bloqué et l'Arabie Saoudite qui ne peut plus utiliser un oléoduc clé visé par un drone le week-end dernier. La France, elle, paye de plus en plus cher sa dette. Le taux d'emprunt à 10 ans a dépassé les 4,5% ce matin sur les marchés obligataires. C'est dans ce contexte que Sébastien Lecornu prépare le budget 2027. Le Premier ministre compte mettre les retraités à contribution pour faire des économies. Un SDF jeté à terre par un policier national à Carcassonne, c'était le 21 juin dernier. Ce jeune sans-abri de 29 ans est mort 13 jours plus tard. Une vidéo montrant la scène de violence vient d'être diffusée. Le parquet de Carcassonne a saisi l'IGPN. Une frappe de drone pour faire peur aux alliés de l'Ukraine, c'est la réaction de la chef de la diplomatie de l'UE après l'attaque russe d'hier sur un train en Ukraine près de la frontière polonaise. Ce train reliait Kiev à Varsovie, il n'y a pas de victimes. Le Kremlin justifie ces frappes et affirme

0: affirme qu'elles font partie des missions de ses forces armées. Et puis, au Mali, on l'apprend aujourd'hui, au moins 50 militaires maliens et 5 paramilitaires russes d'Africa Corps ont été tués jeudi dernier, victimes d'une attaque djihadiste d'ampleur contre un camp militaire dans le centre du Mali.
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0: Bienvenue sur France Info avec David Bowie. À l'instant, l'antenne largement remaniée par une grève hier et aujourd'hui sur les antennes de Radio France. Mais bienvenue donc sur France Info pour ce 15-17 qui commence, il est 15h.
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0: Et l'information, c'est avec Marie Martirossian.
2: Où peut-on trouver la somme de 30 milliards d'euros d'économies pour le prochain budget de l'État? C'est le défi que s'est fixé le gouvernement. Avant la présentation officielle du texte sur le budget dans les jours à venir, les ministres ont donné déjà quelques indications. Il n'y aura pas de gel de l'impôt sur le revenu et l'inflation sera bien prise en compte, indique la porte-parole du gouvernement. Maud Bréjon qui confirme aussi qu'une partie des retraités va devoir participer à l'effort budgétaire. Audrey Tison.
3: Oui, ils vont participer, mais ils ne porteront pas l'effort central de ce budget, insiste Maud Bréjon. Elle tient d'abord à préciser qu'aucune pension ne sera diminuée et que les retraités les plus modestes seront principalement préservés. De tout cela, on peut déduire que les retraités les plus aisés vont être mis à contribution, soit par un gel de leur pension, ne pas revaloriser les montants l'année prochaine, soit par la suppression de l'abattement de 10%. C'est le ministre du budget qui a esquissé ces pistes il y a quelques jours. Son cabinet indique chercher au moins 6 milliards d'euros d'économies sur le budget retraite. Alors, mettre à contribution les retraités, les oppositions refusent l'idée. Ce sera une ligne rouge pour le Rassemblement National, assure Laure Lavalette. Pour le socialiste Olivier Faure, faire payer les retraités plutôt que les très grandes fortunes, c'est une forme de raquette.
2: Précision, Audrey Tison, service politique de France Info. L'inquiétude autour du budget dans un contexte d'inflation et de hausse des prix des carburants en raison de la guerre au Moyen-Orient. Face à l'augmentation des prix du gasoil, certains pêcheurs ont entamé ce matin un mouvement de mobilisation dans les Pyrénées-Orientales. Une vingtaine de bateaux ont bloqué, notamment le port de Port-Vendres près de Perpignan. Le président du comité régional des pêches d'Occitanie lui appelle à un rassemblement cet après-midi à 7 devant le bâtiment de la délégation à la mer et au littoral. Un ancien djihadiste français sur les bancs de la cour d'assises spéciale de Paris. Aujourd'hui, ouverture aujourd'hui donc du procès d'Othmane Garrido, 32 ans, accusé d'avoir participé à des exécutions publiques en Syrie en 2015 sous le règne de l'organisation État islamique. Il encourt la réclusion criminelle à perpétuité. À l'instant, il reconnaît partiellement les faits et dit avoir, je cite, parcouru du chemin. Des dirigeants de l'Union européenne se retrouvent aujourd'hui en Finlande, deuxième jour de ce sommet dédié à l'Arctique, région soumise aux tensions géopolitiques, également victimes du réchauffement climatique. La Finlande a annoncé ce matin qu'elle allait rejoindre la dissuasion nucléaire avancée, plan proposé par Emmanuel Macron en mars dernier pour renforcer la collaboration des pays européens face à la multiplication des conflits mondiaux. Le comité d'organisation des JO de 2030 qui aura lieu dans les Alpes, un nouveau président, Vincent Roberti, qui assure l'intérim donc de manière temporaire et ce après la démission la semaine dernière du président Edgar Gros-Piron dans un contexte de crise de gouvernance au sein de l'organisation. Et puis le classement mondial des meilleures joueuses de tennis révisé ce matin car la numéro 1 c'est désormais Elena Rybakina. La Kazakhstanaise a battu sa grande rivale ce week-end, Arina Sabalenka. C'était en finale de l'US Open. Elle passe donc tout devant au classement.
0: Marie Martirossian, merci beaucoup. Dans la prochaine demi-heure sur France Info, une nouvelle tentative française d'interdire aux plus jeunes l'accès aux réseaux sociaux. Nous célébrerons le sport, puisque je vous l'apprends peut-être, c'est aujourd'hui la fête du sport, deuxième édition de cette opération pour inciter les Français à pratiquer une activité physique. Mais d'abord l'inquiétude des dirigeants européens, les regards tournés vers l'Est.
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0: La Russie toujours aussi menaçante, une attaque de Moscou a visé hier un train ukrainien tout près de la frontière polonaise. Le dossier est éminemment sensible. Les intrusions de drones russes se sont multipliées ces derniers mois sur le territoire même de l'Europe. Le ministre français des Affaires étrangères participe aujourd'hui en Finlande à un sommet international dont le thème est l'Arctique, mais il y est évidemment question de l'Ukraine. Pierre Benazet, la diplomatie européenne dénonce en bloc la frappe contre ce train ukrainien.
4: Pour la chef de la diplomatie européenne, Kaya Kallas, cette frappe est destinée à effrayer les alliés de l'Ukraine afin, je cite, qu'ils cessent de la soutenir et qu'ils renoncent à s'y rendre pour manifester leur soutien. Une frappe qui cible donc, selon elle, exprès, cette ligne qui transporte régulièrement les dirigeants de l'UE vers Kiev. Une attaque inacceptable et intolérable, selon le ministre français des Affaires étrangères, Jean-Noël Barrot.
5: C'est une attaque qui démontre la fébrilité de Vladimir Poutine dans un moment où la Russie va très mal, où elle est en échec sur le plan militaire, incapable de percer le front et la résistance ukrainienne, échec sur le plan économique avec une croissance en berne, des comptes dans le rouge et une situation qui pèse de plus en plus lourd sur la population russe qui est victime de la politique irresponsable qui est menée par le Kremlin. Plus personne ne comprend la stratégie qui est celle de Vladimir Poutine vis-à-vis de l'Ukraine et singulièrement vis-à-vis de l'Union européenne.
4: Et dans le renforcement de la posture de défense commune, Jean-Noël Barrot signe ce lundi à Helsinki un partenariat avec la Finlande. Elle rejoint l'initiative française de dissuasion nucléaire avancée, ce qui renforcera, selon le président finlandais, la sécurité et la dissuasion des Européens.
0: Pierre Benazet depuis Bruxelles pour France Info. Plus d'un millier de drones russes au total ont été lancés ce week-end contre l'Ukraine. Luc Alazo est à Kiev pour France Info. Les stations-service de la capitale sont désormais ciblées.
6: Dans le quartier d'Obolon, Misha termine sa journée de travail dans une station-service de la compagnie nationale ukrainienne. Il soupire, en ce moment c'est dangereux, la station jumelle sur le trottoir d'en face a été soufflée par un drone russe 3 jours plus tôt, alors les consignes de sécurité sont renforcées.
7: Chaque alerte aérienne, nous devons impérativement quitter la station-service en moins d'une minute et prévenir toutes les personnes présentes afin qu'elles évacuent les lieux elles aussi. Il faut interrompre le ravitaillement des véhicules ainsi que la réception des camions-citernes.
6: La pompe essence n'est pas équipée d'abris anti-aériens dans lequel se réfugier. Les employés doivent se précipiter vers un souterrain situé à quelques centaines de mètres.
7: Nous avons encore fermé ce matin et hier nous avons dû fermer environ 5 à 7 fois.
6: La boutique attenante est désormais entourée de blocs de béton armé destinés à la protéger des explosions. Pas de quoi rassurer Misha.
7: Les services de renseignement préviennent les directeurs lorsqu'une attaque est envisagée. On vient de nous dire que cette station pourrait être visée parce qu'elle figure en première position sur une liste. Bien sûr que c'est effrayant.
6: Face à l'intensification des frappes russes, le Premier ministre ukrainien a annoncé ce samedi le développement d'un système automatisé d'alerte spécialement conçu pour les stations-service.
0: Luc Alazo depuis Kiev pour France Info. Bonjour Général Olivier Kempf.
8: Bonjour.
0: Vous êtes le directeur du cabinet d'analyse stratégique La Vigie, chercheur associé à la Fondation pour la recherche stratégique et je cite votre livre « Guerre d'Ukraine », toujours disponible chez Economica. L'Union européenne, est-ce qu'elle a un moyen, quel qu'il soit, de répondre aux provocations russes, si tant est qu'on puisse encore se contenter de parler de provocations avec cette attaque de ce train à 2 km de la Pologne ?
9: Comme vous le dites, l'attaque a eu lieu quand même sur le territoire ukrainien, donc les Russes ont bon jeu de dire qu'ils frappent dans la profondeur, et c'est effectivement ce qu'ils font. Votre journaliste rappelait 1000 drones ce week-end, parce que aujourd'hui la stratégie des Russes est effectivement de casser dans la profondeur du pays et puis dans l'ensemble des infrastructures l'Ukraine pour affaiblir l'école de guerre. Pour revenir à l'Union européenne, eh bien elle fait ce qu'elle peut dans la limite, dans les limites qu'elle s'est données. Les limites qu'elle s'est données, c'est pas de co-belligérance. D'abord parce qu'il n'y a aucune majorité en Europe et parmi les États membres pour aller vers la co-belligérance.
0: Co-belligérance, ça veut dire on n'entre pas officiellement en guerre contre la Russie.
9: Voilà. Mais en revanche, depuis 4 ans, c'est aujourd'hui le seul qui continue à porter son soutien à l'Ukraine, un soutien politique et diplomatique confère les déclarations du ministre, mais aussi et surtout un soutien financier. Il faut bien comprendre aujourd'hui que la situation budgétaire et financière de l'Ukraine est assez dramatique, au point que malgré le prêt de 90 milliards, des Européens, les Ukrainiens sont Kiev est en train de demander 27 milliards supplémentaires parce qu'ils n'arrivent pas à terminer son budget. Donc aujourd'hui, l'Union européenne, c'est le dernier soutien de l'Ukraine, elle fait ce qu'elle peut dans le cadre des limites que l'on a dites.
0: On peut faire encore davantage. On a l'impression que on est au seuil du point de non-retour et qu'aller au-delà, justement, ça voudrait dire entrer en guerre.
9: Entrer en guerre, il n'y a pas de majorité européenne. Il y a aussi une réalité politique. Les États membres, même s'ils sont partisans d'un soutien à l'Ukraine, ne sont pas partisans d'aller au-delà. On a donné des armements, on continue à donner beaucoup de renseignements et des actions diverses peu visibles. On donne énormément d'argent, on donne un appui politique. On est à la limite dans le cadre actuel de ce que peut donner l'Union européenne. Il faut constater les choses.
0: Là, il y a cette réunion en Finlande avec les différents ministres européens des Affaires étrangères. 12 pays européens appellent l'Union européenne à se renforcer dans l'Arctique, notamment face à la menace russe. Ça peut se concrétiser comment ? Il faut ajouter des effectifs militaires dans le Grand Nord ?
9: Oui, il faut surtout avoir des moyens de surveillance. L'Arctique est en train, à cause du réchauffement climatique d'ailleurs, de devenir à nouveau un centre d'intérêt parce qu'on commence à avoir des routes commerciales, notamment la route du Grand Nord qui suit le rivage russe. Je rappelle que l'Union européenne n'y est présente que au moyen de la Norvège avec le Svalbard et du Danemark avec le Groenland. Donc on a finalement un peu d'accès dans le Grand Nord, mais pas beaucoup plus par rapport au Canada et à la Russie, mais que effectivement il faut augmenter les moyens de surveillance sur ce qu'on appelle le passage Duke entre le Groenland et le Royaume-Uni et l'Islande.
0: On sait sans doute très bien de le dire, mais vous parliez de ce budget déjà demandé par l'Ukraine. On a énormément de livraisons d'armement. Comment est-ce qu'on fait pour dégager des moyens supplémentaires cette fois pour l'Arctique alors que ça semble déjà difficile de sécuriser l'Ukraine et les pays voisins, notamment la Pologne, la Roumanie?
9: Alors, pour le flanc Est, finalement, c'est un peu le rôle de l'OTAN. C'est Grantin, l'appui à l'Ukraine, on en a parlé. Et du côté de l'Arctique, c'est quelque chose qui est à la fois partagé par l'Union européenne et par l'OTAN. Et c'est aussi pour ça qu'on a tous ces efforts de réarmement, d'augmentation des budgets de défense que l'on observe finalement partout en Europe, à des degrés divers, bien évidemment, mais partout en Europe depuis 4 ans. Et quelque part, ces marges supplémentaires qui arrivent peuvent financer quelques bateaux glaciers, enfin qui sont capables de naviguer dans ces eaux froides par là-haut assez longtemps, et des moyens d'observation, et puis avec probablement aussi des questions sous-marines, que ça soit sur le front des océans ou des sous-marins proprement dit. Donc il y a un certain nombre de dispositifs militaires à mettre en place qui font partie de l'effort de réarmement auquel nous sommes confrontés.
0: Pour en revenir au territoire ukrainien et à ce train bombardé, il n'y a aucun moyen de sécuriser ces lignes face aux drones russes. Il y en a tant, des centaines et des centaines qui sont envoyés chaque week-end, chaque semaine.
9: Absolument, parce que les Russes ont pris l'avantage aussi bien sur le domaine quantitatif que qualitatif. C'est-à-dire qu'aujourd'hui, ils tirent ce qu'on appelle des Garand 5, donc des espèces de drones, mais c'est des drones qui volent à 600-700 km/h, qui frappent à 800 km en profondeur et qui emportent 90 kg de charge d'explosifs. Donc, ça commence à faire beaucoup, et ils en envoient en quantitatif des centaines par jour. Et face à cela, on a finalement aujourd'hui de moins un moins de moyens de défense, soit des moyens de défense anti-aérienne, mais on les réserve pour les missiles et pas pour des drones à longue portée de cette façon-là, d'autant plus que ce sont des drones rapides, soit quelques roquettes air-air tirées par avion, mais là aussi ça pose problème parce que l'armée de l'air ukrainienne arrive elle aussi au bout du rouleau, elle est usée, ça manque de pièces détachées, etc. Donc il y a un vrai problème tactico-technique de la part des Ukrainiens qui fait que aujourd'hui les Russes frappent les stations, les locomotives, les ouvrages d'art, les sous-stations électriques, bref, tout ce qui permet au pays de fonctionner, ce qui est très inquiétant d'ailleurs parce que l'hiver arrive, hein, je veux dire, on est en fin d'été encore, mais l'hiver arrive qui arrive à Kiev et en Ukraine va être absolument horrible, d'autant plus que le port d'Odessa est fermé, que donc on a en plus une restriction économique de la vie économique ukrainienne aujourd'hui qui est dramatique.
0: Même si du côté des drones, en tout cas, on pouvait avoir l'impression ces dernières semaines d'une forme de réciprocité. L'Ukraine aussi a envoyé des drones en Russie, y compris assez loin dans les terres, au point, vous avez peut-être entendu cette phrase de Donald Trump hier qui demandait à Volodymyr Zelensky d'arrêter d'attaquer les raffineries de diesel en Russie, que c'était aussi à cause de ça que le prix du carburant s'envolait.
9: Oui, il y a eu deux crises. Il y a eu une crise en juin sur les carburants, je dirais, du quotidien, et puis une en août. Mais malgré tout, les Russes ont de la profondeur, ils ont des réserves, et ils ont des alliés, ils ont des moyens de compenser. Ce qui ne veut pas dire qu'il n'y a pas de crise des carburants en Russie, mais elle s'est allégée. En revanche, elle est en train d'apparaître très, très, très sérieusement en Ukraine. C'est une guerre. Les deux font du mal à l'autre. Les Ukrainiens lancent effectivement des drones contre la Russie, mais vous avez quand même un rapport de surface et de population qui est de 1 à 3, 1 à 4, ça tout le monde le sait. Et puis aujourd'hui, si vous voulez, sur la question des armements et des drones proprement dit, le rapport il est de 1 à 5, voire 1 à 10 en faveur de la Russie. C'est ça qui est très inquiétant et c'est pour ça que la situation est aujourd'hui très, très délétère, très inquiétante et qu'on voit l'hiver qui arrive avec beaucoup, beaucoup, beaucoup d'inquiétude.
0: Surtout si l'on écoute ces petites phrases de Donald Trump qui peuvent laisser penser que le président américain, il y a les élections de mi-mandat en novembre, pourrait tout à fait lâcher l'Ukraine subitement. C'est une option qui vous semble envisageable ?
9: J'ai envie de dire, vous dites subitement, j'ai l'impression que depuis qu'il est arrivé au pouvoir, il ne soutient pas l'Ukraine et qu'il a lâché l'Ukraine. Pour revenir au début de notre conversation, je vous ai dit, les Européens sont les derniers soutiens de l'Ukraine, sous-entendu, parce que les Américains les ont, grosso modo, lâchés. Alors, ils continuent à fournir du renseignement, ils continuent à fournir un Starlink, ils continuent à fournir de l'appui satellite, probablement de la planification, bref, des choses assez intangibles, assez discrètes, mais pour le reste, ils ont coupé les robinets, ils ont fermé les robinets. Et Trump, on ne va pas revenir sur la psychologie de Trump, mais Trump n'est pas quelqu'un en qui on peut faire confiance, disons les choses simplement.
0: Merci Général Olivier Kempf. Guerre d'Ukraine, votre livre paru chez Economica. Vous qui êtes directeur du cabinet d'analyse stratégique La Vigie et chercheur associé à la Fondation pour la Recherche Stratégique. Pour ce qui est de la France, Emmanuel Macron n'a pas renoncé à faire interdire les réseaux sociaux aux moins de 15 ans. Le gouvernement soumet aujourd'hui à Bruxelles un texte de loi remanié, puisque rappelons-le, le Conseil constitutionnel en France a retoqué cet été le texte voté par les parlementaires. Ce combat-là va donc reprendre, et Paul Barcelone, pour l'exécutif, c'est une nouvelle étape qui est franchie.
8: Comme en témoigne ce message publié ce matin par Emmanuel Macron, « Nous irons au bout », écrit le président. Très concrètement, la transmission de cette nouvelle version de la loi à la Commission européenne est une étape cruciale, puisque l'objectif est vraiment de s'assurer que l'interdiction des réseaux sociaux aux moins de 15 ans est bien conforme au droit européen. Emmanuel Macron a fait de ce chantier un véritable cheval de bataille, qui avait connu malgré tout un coup d'arrêt cet été, quand le Conseil constitutionnel a estimé que le texte portait une atteinte à la liberté d'expression et de communication des adolescents, tout en reconnaissant une légitimité à agir pour protéger l'intérêt supérieur de l'enfant. Cheval de bataille, disais-je, mais aussi chantier politique. Et dans la foulée de la censure, le président avait chargé le Premier ministre Sébastien Lecornu de retravailler le texte, de le réécrire, bref, de, je cite, « trouver une voie de passage ». Ces choses faites, assure aujourd'hui Emmanuel Macron.
0: Qu'est-ce qui a changé par rapport au texte qui n'avait pas pu être promulgué ?
8: Alors, en plus de la limite d'âge, le texte transmis à Bruxelles contient une série de règles sur lesquelles l'exécutif travaillait depuis longtemps pour mieux encadrer les fonctionnalités des plateformes. Par exemple, pour limiter le scroll ou le temps d'écran infini aujourd'hui, ou encore les notifications jour et nuit. Cette protection doit devenir la norme pour tous les enfants européens, écrit Emmanuel Macron, qui espère donc une harmonisation européenne. Souvenez-vous, fin août, il avait déjà écrit à la présidente de la Commission, Ursula von der Leyen, pour prôner un texte commun. Elle pourrait lever le voile sur ses intentions mercredi, à l'occasion de son discours de rentrée devant le Parlement européen. Finalement, comme un moyen de pression, le chef de l'État revendique une coalition de 17 pays en soutien. Enfin, difficile de dire quand cette loi pourra réellement être opérationnelle. Une chose est sûre, pour Emmanuel Macron, c'est un chantier absolument majeur, l'un des derniers qu'il espère voir mis en œuvre et aboutir avant de quitter l'Élysée au printemps prochain, et cela en dépit de son manque de marge de manœuvre politique.
0: Merci Paul Barcelone, service politique de France Info.
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0: 15h19, le fil info avec Marie Marty-Rossian. Une enquête judiciaire est ouverte à Carcassonne.
2: Après la diffusion d'une vidéo qui remonte au mois de juin dernier, on y voit un policier qui jette à terre un jeune sans domicile fixe. Le LGPN, la police des polices, a été saisi pour violence volontaire par personne dépositaire de l'autorité publique. Deux personnes toujours hospitalisées ce matin, blessées dans le déraillement d'un train régional. C'était vendredi dernier en Seine-Maritime. À ce stade, il n'y a aucune preuve d'un acte délibéré, indique le parquet de Rouen. Un rail a été retrouvé en travers de la voie. Une ONG israélienne de défense des droits humains accuse Israël d'éliminer toute possibilité, je cite, d'une nation palestinienne. Dans un long rapport, l'organisation affirme que les autorités israéliennes utilisent la violence et l'intimidation pour mener un nettoyage ethnique et une destruction sociale contre les Palestiniens en Cisjordanie occupée. Et puis Emmanuel Macron se rendra en Espagne à la fin du mois de septembre, une visite d'État de 2 jours au cours de laquelle le président sera reçu notamment par Pedro Sanchez, le Premier ministre espagnol, avec dans le programme des discussions la situation en Ukraine et au Proche-Orient.
0: Il est temps de se bouger. Nous ne faisons pas assez de sport. Ce n'est pas un constat franco-français. Il y a une tendance internationale, d'où cette volonté du gouvernement de nous remettre tous aux activités physiques. C'est aujourd'hui la 2e édition de la fête du sport avec la participation de certaines entreprises et collectivités. Damien Mestre, le conseil départemental de l'Essonne, par exemple, met en place des vélo-bureaux pour ses agents.
10: Les employés s'installent dans cette salle de réunion tout à fait classique avec son rétroprojecteur, le tableau Velleda, les ordinateurs. Sauf que là, pour recharger ces outils informatiques, il faut littéralement pédaler.
11: On est à 60 watts, 18 km/h, c'est parfait. Je pédale et en même temps je recharge, vous voyez le petit signe sur l'écran qui dit que je suis en train de recharger l'ordinateur.
10: En tout, il y a 8 vélos bureaux comme celui qu'utilise Laura, sorte de vélo d'appartement dont on peut régler la puissance.
11: Si on est trop essoufflé, ça veut dire que la résistance est trop haute ou qu'on pédale trop vite. Donc il faut trouver l'entre-deux ou s'arrêter de pédaler, comme là par exemple, pour reprendre un petit peu son souffle et repartir.
10: Assise en face d'elle, il y a Audrey Robert, des ressources humaines, qui elle aussi pédale.
12: Il faut vraiment y aller en douceur.
10: Même si installer un tel équipement ne va pas de soi, on n'est pas forcément à l'aise avec son corps ou prêt à faire un effort physique devant ses collègues. Alors c'est aussi la culture de l'entreprise qu'il faut revoir selon elle.
12: C'est pas évident, mais en fait finalement c'est aussi un signal, ben voilà, je prends soin de moi. Alors oui, je suis rouge, oui je m'essouffle un peu, mais voilà, j'ose prendre soin de moi au travail et mon employeur me laisse prendre soin de moi. Et ça c'est un message très très important.
10: Un message important qui est en général bien accueilli par les salariés, ici comme ailleurs. Selon les études, c'est la majorité des travailleurs qui a recours à ce genre d'activité physique quand elle est proposée dans l'entreprise. Des chiffres logiques, selon Yann Pétel, le conseiller départemental en charge des sports.
13: Au début, ils n'y croient pas. Et après, ils se rendent compte qu'effectivement, c'est très très bien et que ça leur apporte des choses qu'ils n'imaginaient même pas.
10: Des bienfaits pour la santé mentale, par exemple, pour la concentration, pour réduire aussi les coups de fatigue l'après-midi. Et puis, ultime avantage de ces vélo-bureaux.
11: Ça raccourcit aussi le temps de réunion, forcément, donc c'est tout bénef.
10: Et si jamais les employés ont pédalé un peu trop fort en réunion, des douches sont également à leur disposition.
0: Damien Mestre à Évry, dans le département de l'Essonne. Bonjour Vincent Nougier.
14: Bonjour.
0: Vous êtes professeur émérite à l'université Grenoble-Alpes et ancien chargé de mission sport au CNRS. Est-ce que ces vélo-bureaux, par exemple, c'est la bonne façon d'aborder le problème ?
14: Je dirais que c'est une façon d'aborder le problème, car je crois qu'il faut développer tout un ensemble, je dirais, d'initiatives diverses et variées qui peuvent contribuer à développer, je dirais, une culture de l'activité physique au quotidien.
0: Il ne faut pas que ça se limite à ça. Aménager les horaires de bureau plutôt que le mobilier de bureau, est-ce que ce ne serait pas plus incitatif, par exemple ?
14: Alors, aménager les horaires de bureau, sans aucun doute, mais je crois aussi qu'il faudrait pouvoir aménager les horaires scolaires, car ces transformations vont prendre beaucoup de temps et c'est sans doute chez les plus jeunes qu'il faut développer le travail et cette culture.
0: Il n'y a pas déjà quelque chose de mis en place ces dernières années, pour ne pas dire décennies, autour du sport à l'école ?
14: Alors, il y a des choses qui existent, bien évidemment. Le sport à l'école fait partie des activités qui sont obligatoires dans la formation des enfants. Le gouvernement a développé également un programme dans le cadre des Jeux Olympiques pour favoriser la pratique de l'activité physique au quotidien. Mais je pense qu'il faut aussi faire en sorte que ça puisse se faire, je dirais, de manière tout à fait spontanée, en dehors des horaires scolaires. Et aujourd'hui, la charge de travail qui est demandée à nos enfants, si on regarde par exemple ce qui se passe dans les pays anglo-saxons, est particulièrement élevée. élevés.
0: C'est-à-dire qu'il y a, par exemple, trop de devoirs à la maison et donc les enfants n'ont plus ni le temps ni l'énergie pour aller se dépenser dans des clubs.
14: Trop de devoirs, bien sûr, mais également aussi des horaires scolaires qui sont des journées scolaires qui sont très longues. Si vous regardez les pays anglo-saxons, par exemple la Nouvelle-Zélande, les enfants sortent de l'école à 2 heures de l'après-midi ou même en Italie. Et donc, vous avez tout le temps derrière de pouvoir faire tout un ensemble d'activités qui peuvent être de l'activité physique, mais qui pourraient être aussi des activités culturelles, du théâtre, de la musique, etc.
0: Après, avec, par exemple, je pense aux noyades de cet été, il y a eu à nouveau des questions sur l'état des piscines municipales, la difficulté de recruter des maîtres nageurs. Est-ce que les enfants et les plus grands qui auraient des velléités à faire du sport aujourd'hui le peuvent réellement ?
14: Alors, je pense que oui, parce que le problème des piscines est un problème un peu particulier qui, évidemment, choque tout le monde dès l'instant où on parle de mort d'enfants par noyade. Mais la pratique de l'activité physique peut se faire dans la rue, tout simplement. Ça peut se faire en marchant, ça peut se faire en faisant du footing, ça peut se faire dans tout un ensemble d'environnements divers et variés.
0: La dégradation de notre santé, faute de sport, ou en tout cas avec pas assez de sport, elle se constate déjà, on voit déjà le corps des jeunes générations qui changent par rapport aux plus anciennes.
14: Absolument, il y a tout un ensemble d'études qui montrent clairement que la condition physique de la population française, en particulier chez les plus jeunes, a baissé considérablement au cours de ces 20 dernières années. Là-dessus, il n'y a aucun doute.
0: Ça peut paraître surprenant à une époque où on parle aussi d'un essor de la course à pied, par exemple, vous citiez le footing, où il y a une clientèle importante des salles de sport, mais ça reste un comportement minoritaire.
14: Ça reste un comportement qui n'est pas pratiqué, je dirais, de manière qui n'est pas développé de manière systématique dans l'ensemble des populations, d'une part. D'autre part, il faut faire la différence entre pratiquer une activité physique et la sédentarité. La sédentarité, c'est le fait que vous pouvez très bien faire du sport, ne serait-ce que 10 minutes, un quart d'heure tous les jours, et en même temps, vous allez rester pendant plusieurs heures assis au bureau ou à l'école.
0: Et ça ne compense pas. Les 10 minutes de
14: Absolument
0: sport
14: pas.
0: Ne permettent pas de compenser le reste du temps où on est installé sur notre chaise.
14: Absolument pas. Ou également les temps devant des écrans, qui sont également un des fléaux de notre société actuelle.
0: C'est pourtant un des slogans des campagnes de santé publique, une demi-heure de sport

0: les aspects les plus importants que l'on peut noter aujourd'hui.
1: Et vous évoquiez les emplois du temps scolaire revus, réaménagés en Italie. Est-ce qu'en Italie, alors, ces symptômes et ces pathologies reculent ?
0: Alors, je ne pourrais pas vous le dire de manière très très précise, mais en tout cas, il y a une pratique de l'activité physique qui est beaucoup plus importante. Vous voyez aussi, par exemple, beaucoup plus de sport à la télévision qu'on ne peut le voir en France. Si vous regardez les derniers événements internationaux, comme par exemple les Jeux méditerranéens, je n'ai pas connaissance d'émissions sportives qui aient pu montrer ces pratiques-là en France pendant l'été. Alors que vous allez sur les chaînes publiques italiennes, vous allez voir ça tous les jours.
1: Ah, il y a eu beaucoup d'émissions sportives avec la Coupe du Monde de foot et oui, d'autres compétitions, le Tour de France cycliste. Est-ce qu'on peut vraiment faire le procès des télévisions françaises sur la diffusion de sport ?
0: Je pense que si vous regardez l'ensemble d'autres pays, à titre de comparaison, on serait assez surpris effectivement de la quantité de pratiques sportives. Est-ce que ce sont toujours les mêmes qui sont présentées ? Le foot, comme vous l'avez dit, et le vélo.
1: Merci Vincent Nougier, professeur émérite à l'Université Grenoble-Alpes et ancien chargé de mission sport au CNRS.
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1: Stéphanie Fromentin.
6: Même si quelques nuages se promènent dans le ciel aujourd'hui, le soleil brille sur la majorité de l'Hexagone. On retrouve des nuages qui bourgeonnent cet après-midi sur les Hauts-de-France, l'Île-de-France et le Grand Est, lâchant de rares averses. Sur le relief corse, en revanche, ce sont des averses orageuses qui se développent. Quant au Mistral, il souffle à 50 km/h en rafale toute la journée. L'information principale reste la chaleur, exceptionnelle pour la saison. Les températures sont en hausse, elles pourront atteindre 30 degrés au nord de la Loire, jusqu'à 35 ailleurs, voire 36 dans le Languedoc. C'est souvent 5 à 8 degrés au-dessus des normales de saison, voire 10 au-dessus de la normale pour Bordeaux. Cette chaleur s'accentuera encore demain avant une vraie chute des températures mercredi, 8 à 10 degrés de moins en 24 heures et un retour aux normales de saison.
1: Stéphanie Fromentin, merci beaucoup. 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L'information avec Armand Perrouloga.
7: La police des polices saisie à Carcassonne après la mort d'un jeune SDF de 29 ans. Il avait été violemment projeté au sol par un policier national le 21 juin dernier. Il est mort d'un arrêt cardiaque 13 jours plus tard. À ce stade, il n'y a pas de lien établi entre l'intervention policière et son décès. Mais une vidéo diffusée hier a poussé le parquet de Carcassonne à ouvrir une enquête pour violence volontaire. À Paris, premier jour du procès des meurtriers présumés de l'ancien rugbyman Federico Martin Aramburu, tué par balle dans les rues de Paris en mars 2022 après une altercation dans un bar. Loïc Le Priol et Romain Bouvier, militants d'ultra-droite, sont accusés d'avoir poursuivi Aramburu et son ami, puis d'avoir tiré sur le rugbyman. Leur procès devant la cour d'assises de Paris doit durer jusqu'au 25 septembre. La France paye de plus en plus cher sa dette. Ce matin, le taux des emprunts français à 10 ans a dépassé le seuil de 4,5%. C'est le plus haut niveau depuis 2008. Et c'est dans ce contexte que le gouvernement prépare le budget 2027 avec l'ambition de réaliser 30 milliards d'euros d'économies sans hausse d'impôts. Le Premier ministre compte mettre les retraités à contribution à hauteur de 6 milliards d'euros. Sébastien Lecornu prévoit des consultations avec les groupes politiques. L'ONU appelle à une action urgente pour encadrer l'intelligence artificielle face à des risques sans précédent posés par les systèmes les plus avancés. Des patrons américains du secteur technologique ont eux-mêmes plaidé pour un ralentissement des avancées dans ce domaine. C'est le cas du patron d'Anthropic, Dario Amodei. Il estime qu'une IA pourrait bientôt mener des cyberattaques à grande échelle et même prendre le contrôle d'une partie d'Internet. 12 pays européens appellent l'Union européenne à muscler sa présence dans l'Arctique, où les tensions géopolitiques sont vives entre menaces russes et velléité de Donald Trump de s'emparer du Groenland par la force. Plusieurs dirigeants européens participent depuis hier à un sommet sur l'Arctique, dans le nord de la Finlande. Au Moyen-Orient, les rebelles houthis du Yémen ont de nouveau frappé des cibles militaires en Arabie Saoudite ce lundi. Depuis le

0: Week-end dernier, l'Arabie Saoudite a dû fermer un oléoduc clé après des attaques attribuées à des drones venant d'Irak. Conséquence, le prix du pétrole est encore en hausse. 109 dollars pour le baril de Brent cet après-midi, ce qui devrait avoir des répercussions sur les prix des carburants en France. Et puis, un lendemain d'élections dans le flou pour la Suède, les législatives d'hier ne permettent pour l'instant pas de départager l'opposition social-démocrate de la coalition sortante de droite avec l'extrême droite. Légère avance toutefois pour le centre-gauche, 3 sièges d'avance seulement.
1: Merci Armand Perrouloga. Avant 16h sur France Info, le début de la campagne nationale de lutte contre la bronchiolite chez les nourrissons. Le nombre de cas graves a largement baissé ces dernières années. Ça marche. Nous reviendrons sur le déraillement de ce train TER vendredi soir en Normandie. Les derniers éléments de l'enquête avec la procureure de la République. Mais d'abord, l'impossible budget 2027.
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1: Il ne va décidément pas être simple, ce débat budgétaire, dans les semaines, les mois qui viennent. Où trouver les milliards d'économies nécessaires pour réduire le déficit? L'exécutif souhaite économiser 30 milliards d'euros dans le budget 2027. Alors avant la présentation officielle de ce projet de budget, eh bien la porte-parole du gouvernement donnait hier soir quelques indications. Pas de gel de l'impôt sur le revenu. L'inflation sera bien prise en compte. Bonjour Audrey Tison.
3: Bonjour.
1: Service politique de France Info. Une partie des retraités va devoir participer à l'effort budgétaire.
3: Oui, Maud Bréjon ne peut que le confirmer. Les retraités vont bien être mis à contribution l'année prochaine, en 2027. Mais ils ne porteront pas l'effort central de ce budget, insiste la porte-parole. Alors elle pose deux principes. Aucune pension ne sera diminuée. Pas question de baisser les montants des pensions qui sont déjà perçues en 2026. Et puis, les retraités les plus modestes seront préservés. Alors voilà pour le tableau impressionniste dressé par la ministre. On peut en déduire que ce sont les retraités de la classe moyenne et les plus aisés qui vont être touchés, soit par un gel de leur pension, le fait de ne pas prendre en compte l'inflation et revaloriser les montants d'une année sur une autre, ce qui donc toucherait uniquement une partie des retraités, soit la suppression de l'abattement de 10%, et ça toucherait uniquement les retraités qui paient l'impôt sur le revenu. Alors ces deux options, elles ont été esquissées, elles sont sur la table, a déjà dit le ministre du budget il y a quelques jours. À noter que la revalorisation annuelle des pensions, ça coûte déjà 6 milliards d'euros, soit à peu près la somme que les services de Bercy espèrent trouver dans ce domaine. Une partie des arbitrages seront pris lors d'un séminaire gouvernemental prévu ce jeudi.
1: Et alors, mettre à contribution les retraités, les oppositions refusent déjà catégoriquement l'idée.
3: Si les gens qui nous gouvernent s'attaquent encore une fois aux retraités, ce sera une ligne rouge pour le Rassemblement national, assure Laure Lavalette, même si la députée RN explique que son camp ne veut pas censurer a priori le gouvernement sans connaître les détails du budget. De son côté, le socialiste Olivier Faure juge cette idée pas juste. Faire payer les retraités plutôt que les très grandes fortunes, c'est une forme de racket, selon lui. Bref, vous avez bien compris que le dossier risquait d'enflammer les débats à l'Assemblée dans les semaines à venir.
1: Audrey Tison, service politique de France Info. Bonjour Virginie Martin.
4: Bonjour.
1: Vous êtes docteur en sciences politiques, vous enseignez à Kedge Business School. Vous avez par ailleurs fondé un groupe de réflexion qui s'appelle Spiral Institute. Les retraités, est-ce que c'est une population qui est plus ou moins souvent sollicitée quand il y a des réformes budgétaires? Est-ce qu'on peut dire qu'ils ont tendance à être préservés ou au contraire, ils sont souvent mis à contribution?
4: Non, ils sont quand même souvent préservés parce que, évidemment, politiquement, ce sont des gens qui votent. Ce sont donc de gros électeurs et grosses électrices. C'est très important. Ce ne sont pas des abstentionnistes comme les plus jeunes. Donc, c'est important. Généralement, politiquement, on fait attention un petit peu à eux. Ceci étant dit, ça n'empêche pas les réformes des retraites successives et finalement, à terme, tout de même, l'appauvrissement des retraités au regard des réformes ici ou là ou de l'allongement de la durée de cotisations et j'en passe.
1: À ceci près que les réformes des retraites, notamment quand il s'agit d'allonger le temps de travail, les personnes visées sont les actifs actuels.
4: C'est ce que je dis. Voilà, exactement. Les retraités, on les protège quand ils sont déjà retraités, généralement parce que ce sont donc de gros votants et de faibles abstentionnistes, mais ça n'empêche pas en amont qu'il y ait tout de même voilà, ces réformes de la retraite, mais ça, c'est des actifs qui anticipent finalement ces problèmes à venir sur les retraites.
1: Il y a davantage de relais politiques qu'avec les plus jeunes, notamment du fait de cette moindre abstention.
4: Je ne sais pas, je pense que peut-être il y a plus de relais politiques peut-être sur les retraités, mais c'est aussi, je ne veux pas dire que finalement les partis politiques quels qu'ils soient se moquent des jeunes ou tournent le dos à la jeunesse. Je pense aussi que les retraités c'est quelque chose de particulier. D'abord il y a un problème évidemment intergénérationnel. Si vos retraités s'appauvrissent, bien finalement ils peuvent être à la charge des actifs. Donc, ce qui n'est pas une bonne nouvelle. Ils peuvent moins aider quand ils le peuvent les plus jeunes, ce qui n'est pas une bonne nouvelle. Et puis, prendre sa retraite, à partir de là, on est un peu coincé dans une pension, si vous voulez, qu'on ne peut pas aller revaloriser, changer la trajectoire. On ne peut rien faire une fois qu'on a fait valoir ses droits à la retraite. La jeunesse est encore plus flexible, si vous voulez. Donc, c'est ça aussi. C'est un peu une enclave, la retraite, financièrement parlant. Surtout que le gouvernement, nous ne l'oublions pas, veut sévir et veut durcir les conditions de l'emploi-retraite à partir de l'année prochaine.
1: Et puis, on parle des retraités, mais il n'y a pas qu'un bloc uniforme. Ça représente des situations très différentes, y compris d'un point de vue de pouvoir d'achat. Dans les commentaires politiques, ça ne donne pas toujours cette impression.
4: Alors, c'est vrai, là quand même, votre journaliste le disait bien, hein, et la porte-parole du gouvernement aussi. Du coup, on va pas toucher, ils ne veulent pas toucher aux retraités les plus modestes, bien entendu, et ça serait plutôt les classes moyennes ou les classes dites supérieures.
1: Je pensais plutôt aux commentaires des oppositions.
4: Oui, mais j'entends bien, mais c'est quand même dit. On peut ici ou là voir qu'il n'y a pas une seule lecture, je trouve, du retraité. Il n'y a pas un idéal type du retraité. Néanmoins, je pense quand même que cette histoire d'être coincé, si vous voulez, dans une pension avec un ajustement beaucoup plus faible de son revenu que quand on est actif, où on a peut-être un champ des possibles un petit peu plus ouvert, je pense que c'est quelque chose d'important parce que finalement c'est un statut mérité d'une certaine manière. Évidemment que les oppositions après, bien entendu, tout de même ne sont pas aveugles et savent qu'il y a des retraités pauvres, il y a des retraités beaucoup plus riches, bien entendu, c'est l'évidence. Néanmoins, on considère qu'un retraité est plus ou moins aisé dès qu'il a 2000, 2500 euros, 3000 euros de pension de retraite par mois. Quand on parle des actifs, on considère que 2000, 2500 euros, ce n'est pas un gros salaire. Quand on est en retraite, on considère que c'est important. Alors qu'en termes de pouvoir d'achat, grosso modo, ça fait à peu près la même chose si, par exemple, on n'est toujours pas propriétaire de son appartement ou de sa maison. Donc, c'est compliqué, je trouve. Et puis, peut-être aussi, quelque chose quand même que le gouvernement n'a pas très bien réussi, c'est le taux d'emploi des plus de 60 ans, qui est extrêmement faible en France par rapport à l'Union européenne aujourd'hui. Seulement 44% des plus de 60 ans travaillent, sont en emploi en France aujourd'hui. Et ça, c'est pas à mettre à l'actif du gouvernement, bien au contraire. Peut-être qu'il faut aussi aller chercher et à monter ce taux d'emploi. Ça me paraîtrait quelque chose de positif et d'intéressant. Et puis aussi, peut-être un dernier point, peut-être qu'aussi, dans la mesure où on n'a plus confiance dans la règle sur les retraites, sachant les pensions changent, les 10% peuvent changer, le cumul emploi-retraite va changer, qu'est-ce que c'est cette règle? Vous voyez ce que je veux dire? Et finalement, ça induit des comportements où tout le monde peut se dire, à l'approche de la soixantaine, oulala, peut-être qu'il faudrait qu'on prenne notre retraite extrêmement vite, parce que ça va encore changer. Et la confiance dans la règle, c'est aussi important, sinon ça crée des effets pervers. L'économie comptable, elle est peut-être là, les 6 milliards, parfait, mais qu'est-ce que ça crée comme effet pervers? C'est ça, en fait, le sens de mon propos, vous voyez.
1: Est-ce qu'il y a des études d'opinion qui disent ce qu'ils en pensent eux-mêmes, les retraités, de cette possible contribution budgétaire? Parce qu'il y a des organisations représentatives. Il y avait d'ailleurs ce matin encore sur France Info la Confédération française des retraités qui donnait de la voix. Mais est-ce qu'on sait ce que pense la base, si je puis dire, les retraités eux-mêmes?
4: Je ne travaille pas particulièrement sur les études d'opinion sur les retraités, mais ce qu'on peut lire, en tout cas ici ou là, sur ces avis des retraités, c'est un petit peu toujours ambivalent. C'est-à-dire, oui, on est OK pour contribuer, mais il ne faut pas que cette contribution et cette solidarité, finalement, nous pénalisent trop. C'est toujours la même histoire, en définitive. Et là où il y avait des pistes, et les retraités se sont quand même engouffrés dans ce cumul emploi-retraite dont je parlais tout à l'heure, peut-être il y a eu un effet d'aubaine trop fort. C'est pour ça que le gouvernement freine sur ce cumul emploi-retraite dès l'année prochaine. Mais ça, les retraités l'avaient bien appliqué, finalement. Ils s'en étaient bien saisis. Et finalement, quand un gouvernement cherche de l'argent, pourquoi empêcher les gens d'aller faire plus d'argent, même quand ils ont fait valoir leur pension de retraite et leur droit à la retraite, et de continuer à avoir un petit job? Peut-être pas, évidemment, à plein temps, c'est évident, sinon là, l'effet d'aubaine est trop important. Mais là, l'État va les empêcher et empêcher les retraités de cumuler encore un petit peu d'emplois. Et en tout cas, ça va être beaucoup plus sévère en 2027. Et c'est dommage, parce que ça, c'est une manière d'aller trouver de l'argent aussi. Donc, tout ça est bizarre. Et puis, il y a aussi quelque chose, un dossier dont les politiques ne parlent jamais, parce que là, politiquement, ça leur fait très peur. Quid de l'équité, de calcul du traitement de la retraite entre le privé et le public.
1: Merci Virginie.
4: 25 meilleures années dans un cas, 6 mois dans l'autre.
1: Virginie Martin, merci beaucoup de ce think tank, ce groupe de réflexion. Spirale Institute, vous enseignez les sciences politiques à Hackage Business School. Et c'est à nouveau le moment de protéger les nourrissons contre la bronchiolite. La campagne de prévention démarre aujourd'hui en France métropolitaine. Chaque hiver, cette maladie respiratoire touche quasiment 30% des bébés de moins de 2 ans, alors qu'une vaccination désormais existe. Romain Basmassi est pédiatre à l'hôpital Louis Mourier de Colombes, dans les Hauts-de-Seine. Il décrit sur France Info comment ces accompagnements se passent.
5: Le vaccin pour la femme enceinte qui est maintenant disponible doit être administré entre la 32e semaine et la 36e semaine d'aménorrhée. Et on sait que plus il est administré tôt, plus il a des chances d'être efficace. Donc vraiment, dès la 32e semaine de grossesse, il faut pouvoir réaliser cette vaccination chez la femme enceinte.
6: Et comment ça fonctionne? Ça protège les bébés pendant combien de temps?
5: Alors, ça protège les bébés pendant 3 à 6 mois. C'est donc comme un vaccin, c'est-à-dire c'est un vaccin. Donc on va vacciner la maman. La maman va produire des anticorps en réaction à cette vaccination. Les anticorps vont passer à travers le placenta chez le bébé et vont pouvoir protéger le bébé comme ça pendant ses premiers mois de vie. Et c'est pour ça qu'il faut le faire relativement tôt dans ce dernier trimestre de grossesse pour laisser le temps à la maman de fabriquer les anticorps et que ces anticorps puissent passer le placenta et arriver jusqu'au bébé.
6: Que doivent faire les futures mères qui souhaiteraient être vaccinées? Il faut qu'elles aillent chez leur médecin traitant?
5: Oui, c'est un vaccin qui est tout à fait disponible en pharmacie de ville, donc chez le médecin traitant, chez la sage-femme, chez le gynécologue ou dans les maternités, le vaccin est disponible.
6: Et pour les bébés qui vont vivre leur premier hiver, ceux qui sont nés il y a quelques mois, l'autre option pour être protégé, c'est donc l'injection d'anticorps comme le Beyfortus.
5: Exactement. Donc cette année, la nouveauté, c'est qu'on a deux médicaments à type d'anticorps, donc le Beyfortus qui est déjà là depuis 3 ans et l'Enfantia qui vient d'être mis sur le marché cette année. Donc tous les deux fonctionnent de la même manière. C'est, pour le coup, ce sont des anticorps passifs, donc il n'y a pas de vaccination. C'est une injection à réaliser directement chez le nourrisson et qui va le protéger pendant 6 mois également pour toute la période hivernale. Donc là, il y a deux manières d'administrer, en fait, deux périodes où on va pouvoir administrer dès la naissance pour tous les enfants qui vont naître à partir d'aujourd'hui pendant cette période hivernale. Et puis le rattrapage, tous les enfants qui sont nés depuis le 21 février 2026, qui vont donc rentrer dans leur première année d'épidémie de bronchiolite, ont une indication à ce rattrapage en étant immunisés, soit par le Beyfortus, soit par l'influenza.
6: Ça a vraiment changé le nombre d'hospitalisations pour cas graves, ces traitements, ces dernières années?
5: Oui, c'est vraiment des médicaments. Alors pour le Beyfortus, c'est celui pour lequel on a le plus de recul, puisque la France a été un des premiers à le mettre en place. Il y a une efficacité contre les bronchiolites à VRS, donc ce virus respiratoire syncytial qui est le virus le plus fréquent de la bronchiolite et qui est responsable des formes les plus sévères. Il y a une efficacité qui est très bonne, à plus de 80%, que ce soit même pour les formes simples, ambulatoires, de ville, de consultation, mais aussi pour les formes graves hospitalisées dans des services de pédiatrie ou en réanimation pédiatrique. On a vraiment vu une efficacité très très nette ces 2-3 dernières années depuis l'implémentation de ces nouveaux médicaments.
1: Le pédiatre Romain Basmassi qui exerce à l'hôpital Louis Mourier de Colombes, il répondait à Marie Maheu sur France Info.
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1: Le fil info à 15h46 avec Armand Perrouloga. Le pic de chaleur se confirme en France.
0: Cet après-midi, les températures dépassent les 32 degrés en Occitanie, en Nouvelle-Aquitaine et dans une partie du sud-est. Il fait actuellement 36 degrés dans les Pyrénées-Orientales, l'Hérault et le Gard, 35 dans l'Aude, 34 en Gironde et en Dordogne. Et cette chaleur va durer jusqu'à demain. Une enquête est ouverte à Carcassonne après la diffusion d'une vidéo montrant un policier en train de jeter violemment au sol un SDF. Les faits remontent au 21 juin dernier. Le jeune homme est mort 13 jours plus tard d'un arrêt cardiaque. À ce stade, aucun lien n'est établi entre ces violences et son décès. La France paye de plus en plus cher sa dette. Le taux d'emprunt à 10 ans a dépassé les 4,5% ce matin sur les marchés obligataires. Et c'est dans ce contexte que Sébastien Lecornu prépare le budget 2027. Le Premier ministre compte mettre les retraités à contribution pour faire des économies. Le cours du pétrole toujours plus haut, 109 $ pour le baril de Brent cet après-midi, conséquence de la situation au Moyen-Orient avec un deuxième front de la guerre qui s'est ouvert entre les Houthis du Yémen et l'Arabie Saoudite. Et puis les craintes autour de l'intelligence artificielle, l'ONU appelle à une action urgente pour encadrer l'IA face aux risques sans précédent posés par les systèmes les plus avancés. Plusieurs patrons américains du secteur technologique avaient eux-mêmes plaidé il y a quelques jours pour un ralentissement des avancées, craignant une perte de contrôle sur l'IA.
1: L'enquête progresse sur le déraillement de ce TER vendredi soir en Seine-Maritime. Un morceau de rail a été retrouvé sur les voies et pourrait être à l'origine du déraillement. Le procureur de Rouen, Sébastien Gallois, affirme pour autant aujourd'hui sur Ici Normandie qu'il n'y a à ce stade aucune preuve d'un acte délibéré.
7: Pour l'instant, il y a un élément fixe qui nous a été confirmé hier par l'audition du chauffeur du train. C'est qu'il y avait un morceau de rail qui était disposé très légèrement en travers d'une des rails de la voie du train Rouen-Caen. Ce morceau, nous l'avons évidemment constaté sur place, et ce qui est très important, c'est que le chauffeur lui-même nous dit avoir vu un objet qui était légèrement en travers de sa voie, et c'est parce que justement il l'a vu qu'il a pu freiner et éviter sans doute un drame bien plus grave.
8: Il l'a vu dépasser en fait légèrement.
7: Très légèrement sur sa voie, ce qui l'a conduit à freiner très, très sèchement, et donc à éviter un accident aggravé. Mais pour le reste, nous ne savons absolument rien. Nous ne savons pas depuis quand ce morceau de rail était disposé, nous ne savons pas comment il a pu être disposé, nous ne savons pas non plus pourquoi il aurait été disposé, et nous savons encore moins par qui éventuellement il aurait été disposé.
8: C'est-à-dire que vous n'avez pas ce qui a pu être dit, c'est-à-dire qu'une heure avant, un train serait passé et qu'il n'était pas là une heure avant, ça vous ne confirmez pas ce qui a été dit.
7: Un train est passé une heure avant, ça c'est certain.
8: Un train est passé une heure avant.
7: On n'en sait pas plus
8: pour l'instant. On n'en sait pas plus. Et aucune piste n'est privilégiée, comme le disait le ministre de l'Intérieur.
7: Aucune piste.
8: Vous l'avez dit dans un communiqué, il ne s'agit pas d'évoquer un attentat. Pourquoi vous teniez à ce point-là?
7: Alors, ça c'est la mission d'un procureur, si j'ai le droit de communiquer devant vous aujourd'hui. C'est parce que la loi me donne un devoir qui est d'éviter la propagation d'informations parcellaires ou inexactes. Donc parcellaires ou inexactes, là il m'a semblé que le terme d'attentat qui était utilisé était très inexact, puisque pour parler d'un attentat, il faudrait que je sache quelque chose d'une intention. Et là, à ce stade, je n'ai absolument aucune preuve d'un acte qui aurait été commis avec l'intention délibérée de faire dérailler le train Rouen-Caen.
1: Le procureur de la République de Rouen, Sébastien Gallois, sur Ici Normandie. C'est plus vraiment l'heure du repas, mais parlons maintenant de ce sandwich napolitain devenu un phénomène des réseaux sociaux, le panuozzo, notamment servi en version halal à Mantes-la-Jolie, dans un petit restaurant familial dans les Yvelines. Et les propriétaires croulent aujourd'hui sous les demandes. Marc Bertrand, leurs clients viennent de toute l'Europe.
9: La file d'attente s'étend jusque sur le trottoir, devant le restaurant Trisapori, en centre-ville. Une toute petite vitrine, pas de place assise. Pourtant, Sarah, Nour et Amani, 18 ans, ont fait une heure de route depuis Gennevilliers pour goûter le panuozzo.
10: On a payé le péage, oui.
11: On a payé le péage.
10: 6,80 €.
12: Faut le vouloir quand même.
10: Ah oui,
11: j'ai vu ça sur TikTok.
10: Vous voyez ça partout, on voulait absolument tester.
13: On mange enfin Trisapori.
14: Le fameux sandwich qui m'a fait attendre 5h30, les gars.
13: Hype mérité, on a fait une heure de route.
15: Mais c'est un 10 sur 10.
16: Bah du coup c'est au moins la cinquième fois que je viens ici.
17: Nous on est musulmanes, c'est difficile de trouver de la viande halal, surtout la charcuterie.
18: Ça change des burgers aux pizzas, à tous les fast-foods, ça change.
12: On sent l'Italie dans le sandwich.
9: Au comptoir, Sabre, le patron, montre fièrement son sandwich. Pour 13 euros, c'est un énorme pain en pâte à pizza garni de pesto maison, de légumes grillés, mais surtout d'un vaste choix de charcuterie halal, soigneusement sélectionné en Italie.
15: Tu vois, c'est un bœuf wagyu.
18: Magnifique. C'est juste le savoir-faire ancestral sur des viandes porcines qui a été appliqué sur des viandes halal, bovines. Jusqu'à là, dès qu'on parle halal, on parle des pizzas fat et des burgers fat. On avait pas quelque chose de très, on va dire, qui respecte notre palais. Le panuzzo, il ramène la gastronomie italienne et en plus halal. Là, franchement, c'est pour ça qu'on est fiers aujourd'hui de vendre ça, parce qu'on sait ce qu'il y a dedans.
19: Merci bien.
20: Merci à vous.
9: Il a eu des clients de Londres, de Russie. Leïla vient de Suisse. Elle repart avec les sacs chargés de sandwichs.
21: Oui, j'en ai pris 4.
9: Vous allez les ramener en Suisse ?
21: Oui, exactement. J'ai pris des pains de glace. Voilà, 5 heures de route qui m'attend exactement. Il y a ma belle-sœur qui est avec moi à la caméra, oui. Elle attend les panuzzo. Inès ?
22: Ça fait un an que j'arrive d'en manger.
21: Ça fait un an qu'elle veut en manger.
9: Sabre et sa femme Céline ont quitté leur job de bureau après le Covid pour lancer leur restaurant. Ils racontent la galère des débuts jusqu'à ce qu'un cuisinier très suivi sur les réseaux les désigne meilleurs sandwichs de France. Le panuzzo devient viral. Depuis, le couple a embauché 18 personnes. Il y a même un employé pour gérer la queue.
23: C'est fou. Non, vraiment, c'est incroyable. Même nous, on réalise pas. C'est devenu un phénomène, quoi.
24: Clairement, on a ce qu'on dit chez nous, on a la baraka.
9: Et maintenant, tout le monde veut vous voler votre recette.
23: Ah oui, c'est réel. On a été piratés plusieurs fois. Ils attendent nos salariés à la sortie pour leur proposer de l'argent. Oui, c'est très régulier. On fouille les poubelles. C'est fou.
9: Un nombre impressionnant d'enseignes a copié leurs recettes et même leurs noms.
25: Ouverture déjà en cours et c'est que le début pour Trigusto.
9: Trigusto, Trinapoli, Strazzapino, des panozzeria ouvrent à Marseille, à Lyon, à Roubaix. Le sandwich italien halal est devenu un marché à conquérir, comme avant lui le tacos ou le crousti, ce plat de riz et de poulet. Ces tendances parties des réseaux vont de plus en plus vite et c'est même devenu un métier de les anticiper.
26: Bienvenue chez Stritalia. Alors moi, je m'appelle Nabil Velepsir, je suis cofondateur du groupe PMS. C'est un groupe qui fait évoluer les marques en fonction des tendances.
9: L'homme d'affaires propose à ses franchisés un concept clé en main pour surfer sur la mode du moment. Il y a un an, c'était Krusty Game, 70 restaurants ouverts en quelques mois, qui deviendront bientôt des Streetalia, une franchise de panuzzo. Il vise 25 ouvertures d'ici la fin de l'année.
26: Aujourd'hui, les réseaux sont quasiment plus forts que le produit lui-même. Ça a été le cas sur le crousti. Aujourd'hui, c'est le cas sur le panuzzo. La réalité du sujet, c'est de savoir combien de temps ça va durer. Il y aura de toute façon une autre tendance. On a mis en place un outil travaillé avec de l'IA et autres sur les réseaux sociaux qui nous permet aujourd'hui de cibler ce qui sera probablement la tendance de demain.
9: Et là, vous préparez votre prochaine enseigne ?
26: On est déjà en préparation d'une autre enseigne qui arrivera derrière le panuzzo.
9: C'est quoi la tendance de demain ?
26: Vous le saurez bientôt.
9: Depuis leur petit restaurant de Mantes-la-Jolie, Céline et Sabre savent bien que cette tendance du panuzzo ne durera pas éternellement.
15: Moi, avec ma femme, on s'est dit, on est bien. On a notre petit booby, à Mantes-la-Jolie, on est tranquille. Disons que l'argent, c'est pas notre moteur.
9: Ils préparent quand même l'ouverture d'une deuxième boutique à Paris. Pas pour devenir millionnaire, mais pour que les clients n'aient plus à payer le péage pour venir.
1: Marc Bertrand dans les Yvelines pour France Info. Et le 10 Wigo maintenant est du jazz dans le monde d'Elodie.
6: Bonjour Cécile McLaurin-Salvant.
27: Bonjour.
6: Me, here at last, on the ground. Vous êtes aujourd'hui l'une des voix les plus fascinantes du jazz contemporain, triple lauréate des Grammy Awards. Vous avez imposé un univers qui ne ressemble à aucun autre, mêlant jazz, musique classique, chanson, théâtre et poésie. Votre nouveau disque With Every Breath I Take marque une étape importante de votre parcours. Pour la première fois, vous êtes accompagné par le Metropole Orchestre, dirigé par Jules Buckley, avec des arrangements de Darcy James Arriou. Ensemble, vous revisitez des œuvres. Alors, il y a Stephen Sondheim, il y a Jacques Demy, Michel Legrand, Bertolt Brecht, Kurt Weill, Duke Ellington, auquel s'ajoute votre composition Leftover. Un album qui brouille les frontières entre le jazz, la musique symphonique, le cinéma et le théâtre. Vous dites que ce disque parle moins d'amour que du temps, que le souffle est finalement la mesure la plus intime du temps qui passe. Est-ce que c'est cette idée qui a guidé tout l'album ?
27: Oui, enfin, ce qui a guidé tout l'album, c'est mon intuition. J'ai fait ça avec le cœur et j'ai pas calculé le truc. Donc c'est surtout en pensant à l'album une fois qu'il était fait que je me suis rendu compte que toutes ces chansons qui sont des chansons d'amour, en fait, c'est des chansons qui m'ont accompagnée toute ma vie, quasiment. Il y a des chansons, ça fait 25 ans que je les chante, il y en a, ça fait toute ma vie que je les entends, que je les comprends d'une certaine manière, que quand j'avais, je sais pas, 16 ans, je les voyais d'une certaine manière. Maintenant, j'en ai 36, je les vois complètement différemment. Donc pour moi, c'est vraiment c'est des chansons qui elles-mêmes parlent du passage du temps, des regrets, de la nostalgie. Mais aussi, j'ai changé avec ces chansons, je les ai comprises différemment. Donc voilà, c'est pour ça que ça me fait penser à ça surtout.
0: Qu'est-ce qui a fait que vous ayez choisi celle-ci en particulier ?
27: Parapluie de Cherbourg, c'est une chanson que j'ai découverte en tournée en France il y a peut-être, je ne sais pas, 10 ans, 15 ans. Il y avait un cinéma qui jouait le film Les Parapluies de Cherbourg. Je n'avais jamais entendu parler de ce film. Je croyais que c'était un film normal. Je me suis assise et il n'y avait que de la musique du début jusqu'à la fin. Et bien sûr, j'étais complètement changée. Après, enfin, ça m'a fait pleurer l'après-midi en pleine tournée. Une chanson comme Sand in the Clouds, c'est une chanson que j'ai chantée au mariage de ma sœur. Et c'est une chanson qui n'a rien à voir avec un mariage parce que c'est une chanson sur un amour manqué et que je ne comprenais pas. J'avais 16 ans quand elle s'est mariée. Une chanson comme Lush Life, c'est

0: une des premières chansons que j'ai apprises au conservatoire quand j'étais à Aix. Donc elles sont toutes vraiment très très proches de moi.
1: Parlons du point de départ alors, puisque vous parliez du conservatoire, moi je voudrais en savoir un peu plus. Vous êtes née à Miami, d'une mère française et d'un père haïtien. À quel moment elle arrive dans votre vie cette musique, Cécile ?
0: Avant le début de ma vie, ma mère adore la musique, mon père aussi. Mon père chante très très bien et ils écoutent de la musique tout le temps. Donc je suis née dans la musique, j'ai vu des vieux films de mon enfance et il y a tout le temps de la musique en fond, très fort, très très fort.
1: Vous avez commencé par le chant classique. Si le jazz n'était pas venu vous chercher, pensez-vous que votre vie aurait pris une autre direction ?
0: Ah oui, je sais même pas si je serais chanteuse en fait.
1: À quel moment vous comprenez que vous êtes une voix ?
0: Je crois que j'ai jamais décidé en fait. J'ai vraiment fait ça, tous les jours je décide de faire de la musique. Et je crois qu'au début, enfin dans la vingtaine, je me suis dit ben, je vais essayer ça pendant un an et on verra, ou je vais essayer deux ans. J'ai toujours fait comme ça en tâtonnant.
1: Vous avez étudié à Aix-en-Provence, où le jazz a pris une place décisive. Est-ce que finalement vous n'avez pas l'impression que c'est le jazz qui vous a choisi ?
0: Ah oui, c'est clair et net, ça c'est sûr. Mon prof à Aix-en-Provence, Jean-François Bonnel, m'a quasiment forcé à aller à l'audition, au concours d'entrée pour le conservatoire. Je ne voulais pas le faire. Je l'avais vu une fois, j'ai chanté pour lui une fois. Mais moi, je voulais faire du chant lyrique, j'étais dans une prépa Sciences Po, je faisais du droit. Le jazz, pour moi, c'était un truc un peu à faire à côté. Pas du tout mon plan. Et lui, il m'a croisé dans la rue, il m'a dit « Mais tu vas au concours d'entrée lundi prochain, là ?» J'ai dit « Bah, je sais pas. » Il m'a dit « Mais non, non, t'as pas le choix, tu dois y aller. » Et si tu y vas pas, je vais te trouver, je vais t'amener au concours d'entrée, ok.
1: Et comment il s'est passé ce concours ?
0: Bah, ça s'est bien passé. Ça s'est bien passé. J'ai improvisé sur une chanson, mais la pire improvisation, mais le pire scat qu'on peut même imaginer de sa vie, c'était horrible. Mais on m'a quand même accepté dans la classe, premier niveau. On va commencer avec les bases parce que, ma pauvre, tu connais pas la musique. Puis c'était très bien, enfin, c'était parfait. Je suis très très contente d'avoir pu faire ça.
1: D'ailleurs, on parle souvent de vous en parlant de votre virtuosité. Et pour autant, ce qui touche, c'est votre fragilité. Est-ce que la vulnérabilité est devenue votre plus grande force ?
0: Peut-être. On y arrive. Je suis pas encore complètement vulnérable, mais je pense que c'est plus ça que la technique qui fait qu'on connecte avec le public.
1: Merci beaucoup, Cécile McLaurin-Salvant, d'être passée dans le monde d'Élodie sur France Info. With Every Breath I Take, un disque qui nous rappelle qu'une grande chanson n'a jamais d'âge, dès lors qu'une grande artiste décide de la raconter autrement. Merci beaucoup.
0: Merci.
2: Merci, Élodie Suigo. 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
2: Comme aujourd'hui, la chaleur fera transpirer encore demain le quart sud-ouest avec 34 degrés prévus sur Toulouse et tout de même 31 à Paris ou Lyon. Il fera plus frais en Bretagne avec 20 degrés à Brest. Sous un soleil quasi exclusif, quelques nuages épars au nord de la Seine, de légères averses le matin sur la Bretagne et toute la journée sur le Cotentin. 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L'information avec Mélanie Delaunay.
6: Cinq jours après la polémique suscitée par les propos racistes tenus par un policier municipal de Carcassonne, c'est un fonctionnaire de la police nationale de cette ville de l'Aude qui est mis en cause après la diffusion d'une vidéo sur les réseaux sociaux où on le voit jeter au sol un jeune homme sans abri, des faits qui remontent au mois de juin dernier. Le parquet de Carcassonne a ouvert une enquête pour violence volontaire, Sébastien Berriot.
7: La scène se déroule au pied d'un immeuble dans le centre de Carcassonne. Une patrouille conjointe de la police nationale et de la police municipale intervient pour des nuisances sonores. Le climat est tendu. Dans la vidéo, on voit un policier national qui projette violemment à terre un homme. La tête de Youssef, 29 ans, heurte le sol. 13 jours plus tard, l'homme décède. L'autopsie privilégie une cause d'origine toxique. Résultat accepté par la famille, mais interrogé par Radio France, le frère de Youssef se dit choqué par le geste du policier, qualifié de disproportionné, alors que, je cite, il n'y avait pas de menace et de danger. La famille a porté plainte et réclame des sanctions contre l'agent. Le maire RN, Christophe Barthès, lui, est indirectement éclaboussé. Le coup a été porté par un policier national, mais l'agent municipal impliqué dans la vidéo raciste de la semaine dernière se trouve lui aussi sur les images, sans que l'on connaisse exactement son rôle.
6: Sébastien Berriot, ici Occitanie. Au premier jour de son procès devant la cour d'assises spéciale de Paris, le djihadiste français Othmane Garrido reconnaît avoir rejoint Daesh et assisté à une exécution. Il est soupçonné d'être un bourreau de l'organisation État islamique. Cet homme, âgé de 32 ans aujourd'hui, est jugé pour des meurtres en Syrie en 2015. Des pêcheurs mobilisés en Méditerranée, rassemblement à 7 dans l'Hérault, blocage à Port-Vendres dans les Pyrénées-Orientales, pour dénoncer la hausse du prix des carburants et la dégradation aussi de leurs conditions de travail. Cela montre à quel point Vladimir Poutine est désespéré, estime le secrétaire général de l'OTAN, Mark Rutte, qui réagit à l'attaque russe d'hier contre un train en Ukraine, tout près de la frontière avec la Pologne, sur une ligne empruntée par les dirigeants étrangers pour se rendre à Kiev. Le but est clair, intimider les Européens, désunir les alliés de l'Ukraine, affirme le ministre français des Affaires étrangères, Jean-Noël Barrot. C'est aussi l'avis de la chef de la diplomatie européenne, Kaya Kallas.
8: Je pense que cela visait à dissuader les pays occidentaux de soutenir l'Ukraine ou de s'y rendre pour lui témoigner leur soutien. C'était clairement un message adressé au monde occidental. La question pour nous est de savoir comment interpréter ce message. À mon sens, nous devrions faire l'inverse. Nous devons montrer que nous sommes aux côtés de l'Ukraine et que nous ne nous laisserons pas intimider. Sinon, la Russie parviendra à ses fins, à savoir la soumission de l'Ukraine. Et comme je l'ai déjà dit à plusieurs reprises, ce n'est pas là leur objectif ultime. Ils visent bien plus que cela. Nous devons donc rester fermes sur ce point.
6: Kaya Kallas, qui se trouve en Finlande, où vient de se tenir un sommet sur l'Arctique. 12 pays dont la France appelle l'Union européenne à renforcer sa présence stratégique dans cette zone face à la menace de la Russie. Et puis le numéro 2 du comité d'organisation des Jeux Olympiques 2030 dans les Alpes, Vincent Robertu, est sur l'intérim après la démission d'Edgar Gros-Piron la semaine dernière. Il n'y a pas de date butoir pour le remplacer, mais le temps est compté, dit tout de même le comité international olympique qui est à Lyon aujourd'hui pour visiter les sites qui vont accueillir les épreuves sur glace.
2: Merci Mélanie Delaunay. Et justement, dans la prochaine demi-heure, sur France Info, nous examinerons le profil de ce remplaçant d'Edgar Gros-Piron pour les Jeux d'hiver 2030. Nous nous préparerons aux Emmy Awards, la cérémonie la nuit prochaine qui récompense les meilleures séries télé aux États-Unis. Mais d'abord, les prix de l'énergie, enjeu électoral majeur dans cette pré-campagne présidentielle.
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2: Le pétrole démarre la semaine en nette hausse sur les marchés mondiaux avec un baril à plus de 100 dollars. 67% des Français disent déjà ressentir une baisse de leur pouvoir d'achat. Sur le sans-plomb 95 par exemple, la hausse est de 14 centimes par litre depuis un mois en moyenne en France. Si le groupe Total Énergie peut se permettre de plafonner les prix à la pompe, eh bien Alexandre Rubin, c'est impossible de suivre du côté des petites stations-services indépendantes comme celle que vous avez visitée à Navennes en Haute-Saône.
10: À la pompe de cette station-service indépendante, le litre de sans-plomb 95 est affiché à 2,16 euros. C'est 2,30 euros pour le litre de gasoil.
11: Je suis allé aux 2 Total, 3 Total à Vesoul. Les deux qu'il y a dans la nationale, c'est fermé. Il n'y a déjà plus d'essence. Il est 10h30 du matin.
10: Samy vit à Vesoul avec sa femme. Ils travaillent tous les deux et lui gagne environ 1800 euros par mois.
11: On fait les calculs sur le frigo. Il y a marqué ce que toutes nos dépenses, on calcule à l'euro près.
10: S'il vient dans cette station service indépendante, c'est parce que c'est l'une des rares à accepter le paiement en espèces, ce qui change la donne lorsque le budget est contraint.
11: J'ai pas fait le plein. J'ai mis 20 euros d'essence et j'ai même pas de 10 litres.
12: Jean-Charles Grezard, je suis entre autres pompiste à ma station-service de Navennes, station Boquillon.
10: Il est installé là depuis 2021.
12: Et c'était assez contre-courant de se relancer il y a quelques années dans ce domaine. Effectivement, c'est un métier plutôt en déclin. Pour pouvoir s'en sortir et pour pouvoir vivre de cette activité, il faut vraiment faire soit énormément de volume, soit avoir un service qui permette de vendre plus cher et que les clients viennent chez vous.
10: Jean-Charles Grezard s'en sort aujourd'hui parce qu'il a d'autres activités en plus de gérer cette station-service. Il est aussi à la tête d'une entreprise de plomberie chauffage.
12: Si vous voulez vivre que de cette activité, aujourd'hui, pour moi, c'est un projet impossible. La pompe sur laquelle je suis adossé, elle m'a coûté quand même à peu près 200 000 euros il y a 4 ans. Il faut le savoir, l'informatique. Nous avons aussi des charges fixes, alors de l'éclairage, etc., de l'électricité comme tout un chacun.
10: Il s'estime donc chanceux, mais constate quand même une baisse de son volume de vente.
12: Moi, mon fonctionnement a été impacté notamment par la concurrence déloyale de Total qui nous plafonne les prix et qui se permettent de vendre à des prix fixes. Mais nous, c'est sûr qu'on ne peut pas faire ce genre de choses. Je ne peux pas acheter quelque chose de 2 euros et vous le revendre à 1 euro. Disons que je n'irai pas très loin.
10: Aujourd'hui, tout son chiffre d'affaires dégagé ici à la station Boquillon sert à rembourser son emprunt auprès des banques. Il estime que le volume de carburant consommé dans sa station-service a baissé de 5 à 7% en un an.
2: Alexandre Rubin à Navenne, en Haute-Saône, ici Besançon pour France Info. Alors de plus en plus d'automobilistes tentent une parade en installant sur leur véhicule un boîtier de bioéthanol. Ça permet d'utiliser un carburant moins cher à 80 centimes le litre. Laurent Grollet a rencontré un installateur marseillais.
13: Oui, et dans son bureau, Jacob McTabby, le PDG, me montre ce boîtier qu'il commercialise à tour de bras.
14: Énorme. On reçoit une centaine d'appels par jour. Nous avons déjà 200 commandes en attente pour ce système-là de bioéthanol.
13: Et si le succès est au rendez-vous, c'est bien que ses clients sont prêts à tout pour ne pas payer leur carburant au prix fort.
14: J'ai eu une dame encore hier qui m'avait dit « Écoutez, mettez-moi de la laitue dans le réservoir, mais aidez-moi parce que le prix de carburant, on crie au secours. » Les malheurs des uns font les bonheurs des autres, hein. Je m'excuse, mais je veux dire pour nous, c'est la poule aux œufs d'or.
13: Le bioéthanol, une parade contre les carburants trop chers.
15: Le boîtier éthanol, magnifique. Pour ceux qui roulent à l'essence, ça c'est la vraie solution.
13: Pierre Chasseret, le délégué général de 40 millions d'automobilistes.
15: C'est la vraie bonne solution, c'est 50% d'économie. Donc 50% d'économie, on ne va pas passer à côté. Moi-même, je dois l'avouer, à titre perso, je roule à l'éthanol et je peux vous dire que je fais de sacrées économies depuis maintenant plusieurs années.
13: Des boîtiers pour le bioéthanol que certains garages n'installent plus à Marseille, les jugeant, disent-ils, dangereux pour l'intégrité du moteur.
2: Laurent Grollet dans le 13e arrondissement de Marseille, ici Provence pour France Info. Et ce souci grandissant du pouvoir d'achat s'accompagne d'un retour sur les réseaux sociaux, des appels à envahir les ronds-points, une mobilisation dont on peine à évaluer encore la portée mais qui suggère une journée d'action le 17 octobre prochain. Pierrick Bonneau, les partis politiques sont forcés de se positionner à 8 mois de la présidentielle.
16: Il y a d'abord ceux à gauche qui encouragent les Français à descendre dans la rue, les insoumis et les communistes en tête. Le candidat à la présidentielle PCF, Fabien Roussel, ce week-end, en marge de la fête de l'humanité.
17: J'appelle à des mobilisations les plus larges, dès maintenant, sur les ronds-points, pour défendre le pouvoir d'achat, les salaires. C'est maintenant qu'il faut que l'on se batte.
16: Pas d'appel à la mobilisation pour le patron du Parti Socialiste, candidat à la primaire de son camp, mais Olivier Faure soutient la démarche.
18: Ce n'est pas moi qui dicte leur conduite aux Françaises et aux Français quand ils se soulèvent. Mais s'ils se soulèvent, je le comprendrai parfaitement et je serai à leur côté. Parce qu'il n'est plus possible d'avoir des gens qui travaillent mais qui ne sont pas rémunérés à l'heure de ce qu'ils font.
16: Du côté du Rassemblement National, même prudence qu'en 2018, les troupes de Marine Le Pen préfèrent appeler les Français aux urnes, à l'image de la députée Laure Lavalette, invitée de France Info ce matin.
19: J'entends cette colère, hein. Moi je suis très souvent en circonscription, je vois bien les Français qui sont exsangues, mais en fait la meilleure façon de se faire entendre en démocratie, c'est évidemment le bulletin de vote. Et c'est évidemment le 2 mai au second tour de l'élection présidentielle où se mobiliser c'est bien, mais voter c'est mieux.
16: Pas de prise de risque pour le RN, qui à l'image de la droite se tient traditionnellement à l'écart des manifestations.
2: Pierrick Bonneau, service politique de France Info. Nous avons parlé du carburant et puis il y a le gaz, au-delà des problèmes de prix qui existent aussi. L'association de consommateurs CLCV assigne en justice Engie pour pratique commerciale trompeuse. Son offre de gaz dite vert ne serait pas assez verte. Presque tous les fournisseurs proposent cette appellation de gaz vert. Raphaël Ben Abdel Moumen, est-ce qu'il existe vraiment en France du gaz 100% renouvelable ?
20: Eh bien non, quand vous souscrivez une offre gaz vert ou électricité verte d'ailleurs, ce n'est pas une énergie décarbonée qui arrive chez vous. Il est en effet impossible d'orienter une production d'électricité ou de gaz en particulier vers tel ou tel client. La raison est simple, il n'y a qu'un seul tuyau, donc tout le monde reçoit la même énergie, offre verte ou pas.
2: Alors qu'est-ce qu'il a de vert ce gaz ?
20: Pour le savoir, il faut lire les petites lignes tout en bas de la présentation de l'offre. En fait, c'est un engagement du fournisseur à acheter de l'énergie propre. Mettons que vous consommiez 9000 kWh de gaz par an, c'est la moyenne nationale. Eh bien, si vous avez une offre verte à 100%, vous payez un peu plus cher et votre fournisseur s'engage à acheter 9000 kWh de gaz vert et à le mettre sur le réseau. Mais pas forcément chez vous, donc. Un autre client peut en bénéficier sans souscrire cette offre. En revanche, ce gaz décarboné est bien acheté par le fournisseur. Des certificats délivrés au niveau européen en attestent. Chaque kilowattheure de gaz vert bénéficie ainsi d'une traçabilité certifiée.
2: Et donc, que reproche la CLCV à Engie de ne pas respecter cet engagement ?
20: Non, l'association ne dit pas qu'Engie n'injecte pas le gaz vert que ses clients achètent. Ce que la CLCV reproche au fournisseur, c'est de présenter les choses de manière trompeuse et d'exagérer le caractère écologique de cette offre. En fait, le consommateur peut choisir sa part de gaz vert entre 5 et 100%. Or, Engie présente toutes les options comme écologiques, même quand on opte pour 5% de gaz vert et 95% de gaz fossile. C'est du greenwashing, une stratégie pour se donner une image écologique, selon la CLCV, qui rappelle qu'en France, le gaz vert représente seulement 3% de la consommation.
2: Merci Raphaël. Ben Abdelmoumen, cellule décryptage de France Info. Une frappe russe a touché hier un train ukrainien à seulement 2 km de la frontière polonaise. Le secrétaire général de l'OTAN y voit aujourd'hui le signe que le président russe Vladimir Poutine est désormais désespéré dans cette guerre face à l'Ukraine. Le Kremlin provoque toujours plus les puissances de l'OTAN. Jean de Glignesti est l'ancien ambassadeur de France en Russie. Il n'est pas surpris par cette stratégie.
1: Il y a peu de temps, une semaine à peu près, le ministre des Affaires étrangères Lavrov a dit que la Russie se réservait d'attaquer tous les réseaux d'approvisionnement en armes de l'Ukraine, y compris si ce n'est pas directement sur le territoire ukrainien. Donc, incontestablement, nous sommes dans une phase d'escalade. Alors, effectivement, les 2 kilomètres qui séparent l'attaque du train et la frontière polonaise sont le signe qu'on se rapproche irrémédiablement de la frontière de l'OTAN et de la Pologne. Donc, escalade. Alors, savoir s'ils ont essayé de tuer... Ils sont bien renseignés, les Russes, comme d'ailleurs les Ukrainiens sur la Russie. Et mon sentiment personnel, on peut se tromper, on n'a pas d'éléments d'information, c'est que c'est plus un avertissement donné que la volonté de tuer Johnson, Carl Bildt et toutes les personnes qui ont voulu assister à cette conférence de soutien à l'Ukraine qui se tenait en Ukraine à ce moment-là.
21: Justement, la chef de la diplomatie européenne, Kaya Kallas, dit que cette frappe russe, elle était destinée à faire peur aux alliés de l'Ukraine pour qu'ils cessent leur soutien à Kiev.
1: C'est exactement mon sentiment. Je pense que c'est dans l'esprit des Russes, une sorte de premier avertissement. Il ne faut pas oublier que cette ligne ferroviaire, c'est une sorte d'artère de vie pour l'Ukraine. L'Ukraine s'approvisionne en armements divers par voie de terre, en dehors de camions. Donc cette artère ferroviaire est vraiment très importante et c'est une façon pour les Russes de dire « attention, on va taper maintenant sur ces infrastructures ».
21: Vous parlez de premier avertissement, Jean de Glignesti, ça voudrait dire que la Russie pourrait aller plus loin ? Qu'est-ce qu'elle aurait à gagner ? À frapper, à tuer par exemple des dirigeants européens ou ex-dirigeants ?
1: Je ne pense pas qu'ils cherchent à frapper des dirigeants européens, mais je pense qu'ils cherchent surtout à frapper le plus tôt possible le matériel qui rentre en Ukraine. Et donc le matériel occidental de soutien à l'Ukraine. Donc pour l'instant, ils n'ont pas tellement tapé près des frontières et ça va se rapprocher de plus en plus. C'est en ce sens que c'est un avertissement.
21: Toujours dans cette stratégie de tester la réaction de l'OTAN, des Européens ?
1: Alors il y a cet élément, mais je crois que l'élément concret, pratique, c'est qu'il faut empêcher les armements européens de parvenir à l'Ukraine.
21: Est-ce que vous avez le sentiment, vous aussi, que ces frappes trahissent une fébrilité de la part de Moscou ? C'est ce que disait le ministre des Affaires européennes.
1: Alors, moi, je ne dirais pas exactement fébrilité, mais ça revient un peu au même. On est dans une phase d'escalade. Donc, les Américains mettent la pression pour négocier. Les Russes ont accepté le principe d'une réunion tripartite, non pas au sommet, mais à un moment ou à un autre. Donc la négociation repart, et quand la négociation repart, bien, il s'agit d'avoir la meilleure main possible sur le terrain avant de négocier, et la meilleure main, ça veut dire l'accélération des bombardements. En plus, comme les Russes n'arrivent pas à se protéger des frappes ukrainiennes pas plus que les Ukrainiens n'arrivent à se protéger des frappes russes. La seule façon de dissuader l'adversaire, c'est de taper encore plus fort en disant « attention, j'en ai sous le pied, si je puis dire, pardonnez-moi ». Et donc, si tu continues, ben moi je vais aller encore plus loin. Donc on est vraiment dans une phase d'escalade.
21: Est-ce que justement cette frappe, elle pourrait pousser les alliés occidentaux à fournir plus d'intercepteurs à l'Ukraine, ou est-ce qu'on reste dans une forme de statu quo ?
1: Bah, je crois que les Européens s'efforcent de fournir le plus d'intercepteurs possible à l'Ukraine pour se protéger, mais qu'il y a des difficultés matérielles. Il faut les réunir, il n'y en a pas assez, il n'y a pas de patriotes, il n'y a pas beaucoup d'argent en France notamment. Donc c'est compliqué, mais je crois que les efforts sont en cours.
2: L'ancien ambassadeur de France en Russie, Jean de Glignasti, avec Marie Maheu sur France Info. Tout autre dossier européen nettement plus léger, la Banque Centrale Européenne s'apprête à renouveler le visuel de nos billets en euros et il nous reste encore une semaine pour voter sur cette nouvelle imagerie. Fabien Cazot, il reste deux options en compétition.
0: Comment mieux incarner l'Union européenne sur les billets en euros ? Première option, y faire figurer des personnalités qui ont compté dans l'histoire de l'art et des sciences, de Maria Callas à Marie Curie, en passant par Beethoven et Cervantes. Deuxième option, vanter plutôt le patrimoine écologique du continent européen en choisissant des oiseaux ou des paysages censés refléter les ambitions environnementales de l'Union. Le responsable des nouveaux billets à la Banque Centrale Européenne, Philippe Geoffroy, se garde bien de prendre parti. Il estime simplement qu'il est grand temps de changer le design des billets qui remonte à la création de l'euro il y a près de 25 ans.
4: Les gens ne s'identifient pas aux billets, les motifs sont très neutres et ils souhaitent changer ça et qu'ils puissent s'identifier au graphisme des billets.
0: Cette nouvelle série de billets comportera également de nouvelles sécurités anti-contrefaçon. Elle devrait entrer en circulation d'ici 2 à 4 ans.
2: Fabien Cazot à Bruxelles pour France Info.
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2: 16h-19, le fil info, Mélanie Delaunay. Les Nations Unies réclament une action urgente pour encadrer l'intelligence artificielle.
24: Nous dépendons presque entièrement d'un petit nombre d'entreprises puissantes et les risques sont sans précédent, s'inquiète le Haut Commissariat aux droits de l'homme de l'ONU. Pendant le week-end, le patron d'Anthropic a appelé à ralentir la cadence. D'autres lui ont emboîté le pas. Le président américain Donald Trump dénonce à l'instant une conspiration malsaine, selon lui, contre l'IA. Après la diffusion sur les réseaux sociaux d'une vidéo où un policier jette au sol un sans-abri, une enquête pour violence volontaire est ouverte à Carcassonne. Les faits remontent au mois de juin. Le jeune homme est mort deux semaines plus tard. À ce jour, il n'y a pas de lien de causalité d'établi, indique le parquet. Devant le tribunal administratif de Lyon, la rapporteure publique, dont la vie est souvent suivie, préconise l'annulation des élections municipales du printemps dernier à Vénissieux et Vaux-en-Velin en raison d'irrégularités sur certaines listes. Ces deux municipalités avaient été remportées par la France insoumise. L'attaque d'hier contre un train en Ukraine, près de la frontière avec la Pologne, fait partie des missions de l'armée russe, selon le porte-parole du Kremlin, attaque dénoncée par les Européens et par le chef de l'OTAN, Mark Rutte, qui voit le signe que Vladimir Poutine est désespéré.
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2: Les Jeux d'hiver des Alpes 2030 ont un nouveau président pour leur comité d'organisation. Vincent Roberti assure l'intérim en remplacement d'Edgar Gros-Piron qui a démissionné ce week-end. Christophe Vincent, une délégation du CIO visite en ce moment les sites pressentis pour les épreuves de glace.
25: Le départ d'un président du COJOP n'est pas anodin. En grand champion olympique, le président Gros-Piron a pris ses responsabilités. Hommage appuyé du directeur exécutif du CIO à l'ancien skieur de bosse poussé à la démission. Dans un climat de forte tension, Pierre-Olivier Becker joue la carte de l'apaisement.
3: Il est évident qu'il y a eu des tensions entre les parties prenantes, les uns trouvant sans doute qu'ils ne sont pas assez écoutés, d'autres qui n'ont pas assez de liberté. Il n'y a pas eu de coup de gueule de la part du CIO. Il y a eu par contre une exigence de travail, de qualité, de livraison. Aujourd'hui, nous sommes très rassurés de voir que les décisions ont pu être prises aussi rapidement pour assurer la continuité et la stabilité du projet. Albertville avait eu 7 ans, avait eu toute la durée normale de préparation des Jeux. Ici, nous sommes face à un projet complexe et le temps nous est compté. Donc ce sont des éléments qui interviendront aussi dans la sélection du président ou d'une éventualité de binôme.
25: Rien sur le profil du futur ou de la future élue, même si les noms circulent, des politiques, Michel Barnier, Amélie Oudéa-Castéra ou Fabrice Pannekoek, le président d'Auvergne-Rhône-Alpes. D'ici là, l'actuel directeur général, Vincent Roberti, va piloter un navire qui tangue. À 59 ans, l'ancien préfet se veut rassurant.
5: Le train roule. Il y a effectivement eu quelques moments de difficultés. Ce qu'il faut maintenant, c'est que l'on puisse effectivement avancer. On a tous les talents et toutes les compétences pour le faire, pour avancer et continuer d'avancer comme on a avancé jusqu'à présent. Ce qui compte aujourd'hui, c'est que l'on ait un cojob avec un président ou une présidente. Pour autant, la structure avance. Il faut qu'on puisse maintenant valider la répartition des épreuves. Il faut qu'on puisse avancer sur la concertation, sur le plan environnemental. Comme on a bien avancé, on va continuer cette logique.
25: Et le CIO l'assure, il n'y aura pas de mise sous tutelle. Jusqu'à ce soir, une quarantaine de ses membres visitent les sites lyonnais. Enfin, malgré le départ d'Edgar Gros-Piron, le site de Val d'Isère, défendu aussi par Jean-Claude Killy, va être confirmé.
2: Christophe Vincent depuis Lyon pour France Info. Les Emmy Awards reviennent la nuit prochaine à Los Angeles, les Oscars de la télé américaine, les plus grandes séries qui s'affrontent. L'an dernier, ça avait été son année.
6: And the Emmy goes to Noah Wiley.
7: What a dream this has been. Oh my goodness.
2: Noah Wiley, c'était il y a quelques années le docteur Carter dans Urgence. Et il est depuis deux saisons le héros d'une autre série hospitalière, The Pitt. 5 récompenses en 2025, dont le trophée de la meilleure série dramatique. 25 nominations cette année. Bonjour Pierre Langlais.
8: Bonjour.
2: Vous êtes journaliste spécialisé série à Télérama. Y a-t-il un monde dans lequel The Pitt ne gagne pas à nouveau les nuits prochaines?
8: Oui, il y en a un. Il y a toujours un monde dans lequel les séries qu'on croyait devoir gagner ne gagnent pas. Pour deux raisons. Un, parce que la saison 2 est assez communément considérée comme un petit peu plus faible. Pour trois raisons d'ailleurs, on va rajouter une. La deuxième raison, c'est que c'était un nouveau format en quelque sorte. C'était une façon de revenir à quelque chose de plus traditionnel. C'est un descendant d'Urgence. C'est à peine masqué. Et peut-être que cette surprise-là est passée. Et la troisième, c'est qu'il y a un adversaire là qui se présente devant lui, qui s'appelle Pluribus, et qui est peut-être la claque de l'année et qui pourrait potentiellement prendre le dessus.
2: Pluribus, c'est ça. Pluribus, c'est la nouvelle création de Vince Gilligan après Better Call Saul et Breaking Bad. Les passionnés de séries connaissent. Entre fables philosophiques et récits de science-fiction, 18 nominations ce soir, avec notamment une actrice principale, Rhea Seehorne, qui est acclamée par le public et par la profession.
8: Oui, qui est en plus non récompensée, si j'ose dire, et alors que ça fait quelques années, grâce à Better Call Saul, qu'elle était considérée comme une très très bonne actrice. Et les prix aiment bien ça aussi. Vous vous dites Rhea Seehorne au grand public, ça lui dit rien. C'est pas une vedette. Il y a des vedettes nommées ce soir aux Emmy Awards, mais il y a aussi de ces actrices et de ces acteurs-là qui sont avant tout des character actors, comme disaient les Américains, hein, qui sont, on connaît à peine le nom, qui sont surtout définis par les personnages qu'ils ont incarnés. Et Pluribus, c'est vraiment une série avec un concept surprenant qui remet au goût du jour la patience, qui nous demande d'attendre pour comprendre ce qui est en train de se passer, si on y comprend tout, et qui a un très, très, très lourd sous-texte presque politique sur finalement l'uniformisation du monde, sur la revendication de bienveillance à tout prix, enfin sur tout un tas de choses qui sont jetées dans cette histoire qui est au fond un thriller, fantastique et qui nous fait beaucoup, beaucoup réfléchir. Et c'est ce qui a beaucoup plu au public et aux critiques.
2: Je reviens sur The Pitt parce qu'en termes de discours politique, voilà une série qui est éminemment politique, qui traite de l'abandon de l'hôpital public par les autorités. Est-ce que ça peut desservir la série au moment des Émis d'être aussi militante ?
8: Alors c'est le problème hein, dans l'Amérique de Trump, c'est que évidemment Hollywood ne cache pas ses sympathies démocrates et on est toujours déçu de voir une cérémonie où il n'y a pas au moins deux ou trois pics envers le gouvernement Trump. Mais en même temps, il y a eu une forme de timidité qui s'est imposée à Hollywood récemment. Avec une peur peut-être ou en tout cas une frilosité à prendre position. Et en fait, ce qui pourrait faire gagner The Pitt, c'est à la fois son sous-texte politique, et ce qui pourrait faire perdre The Pitt, c'est son sous-texte politique. Donc c'est très difficile de savoir de quel côté de la balance cette force politique va peser.
2: Ce serait plus pratique de me répondre demain, mais est-ce qu'on en a fini au moins temporairement avec l'hégémonie d'un seul programme, comme à une période Game of Thrones ou Succession, ont tout raflé, c'est plus ouvert aujourd'hui, ça peut être plus réparti d'un trophée à l'autre ?
8: Oui, il me semble que ça peut être beaucoup plus réparti. Alors le problème, c'est que il y a des séries qui sont là depuis très longtemps et qui peuvent en

0: analyste série à Télérama avec cette cérémonie des Emmy Awards la nuit prochaine. Ça démarre à 2h du matin. C'est retransmis par Canal+ à la télévision française.
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0: Stéphanie Fromentin.
7: Même si quelques nuages se promènent dans le ciel aujourd'hui, le soleil brille sur la majorité de l'Hexagone. On retrouve des nuages qui bourgeonnent cet après-midi sur les Hauts-de-France, l'Île-de-France et le Grand Est, lâchant de rares averses. Sur le relief corse, en revanche, ce sont des averses orageuses qui se développent. Quant au Mistral, il souffle à 50 km/h en rafale toute la journée. L'information principale reste la chaleur, exceptionnelle pour la saison. Les températures sont en hausse, elles pourront atteindre 30 degrés au nord de la Loire, jusqu'à 35 ailleurs, voire 36 dans le Languedoc. C'est souvent 5 à 8 degrés au-dessus des normales de saison, voire 10 au-dessus de la normale pour Bordeaux. Cette chaleur s'accentuera encore demain avant une vraie chute des températures mercredi, 8 à 10 degrés de moins en 24 heures et un retour aux normales de saison.
0: Merci Stéphanie Fromentin, il est 16h30. Sur France Info, nous retrouvons Armand Perrouloga.
8: L'ONU appelle à une action urgente pour encadrer l'intelligence artificielle face à des risques sans précédent posés par les systèmes les plus avancés. Il y a quelques jours, des patrons américains du secteur technologique ont eux-mêmes plaidé pour un ralentissement des avancées dans ce domaine. C'est le cas du patron d'Anthropic, Dario Amodi. Il estime qu'une IA pourrait bientôt mener des cyberattaques à grande échelle et même prendre le contrôle d'une partie d'Internet. Voilà qui fait réagir Donald Trump. Le président américain s'en prend au patron d'Anthropic. Il fustige une conspiration malsaine contre l'IA et il affirme qu'un président intelligent est le seul garde-fou nécessaire contre l'IA. En France, les prix des carburants de plus en plus chers. Le litre de gazole grimpe à 2,30 euros en moyenne. Le sans-plomb est autour de 2,20 euros. Conséquence de la flambée des prix du pétrole, 109 dollars le baril de Brent cet après-midi. À cause de la guerre au Moyen-Orient et des attaques du week-end dernier, l'Arabie Saoudite a dû fermer un oléoduc clé après des frappes de drones venus d'Irak. La France paye de plus en plus cher sa dette. Ce matin, le taux des emprunts français à 10 ans a dépassé le seuil de 4,5%. C'est le plus haut niveau depuis 2008. Et c'est dans ce contexte que le gouvernement prépare le budget 2027 avec l'ambition de réaliser 30 milliards d'euros d'économies sans hausse d'impôts. Le Premier ministre compte mettre les retraités à contribution à hauteur de 6 milliards d'euros. Sébastien Lecornu prévoit des consultations avec les groupes politiques. Et c'est dans ce contexte budgétaire contraint que des mobilisations sont prévues demain à Paris. Plusieurs professions ont prévu de manifester dans la capitale. C'est le cas des policiers qui souhaitent des revalorisations. Ils seront sur les Champs-Élysées à partir de 11h30. Mobilisation également des salariés du secteur de l'énergie, les syndicats de pompiers, d'infirmiers, d'étudiants, associations de protection de l'environnement et des animaux appellent également à un rassemblement, cette fois devant le ministère de l'économie à partir de 19h30 demain. La police des polices saisie à Carcassonne après la mort d'un jeune SDF de 29 ans. Il avait été violemment projeté au sol par un policier national le 21 juin dernier. Il est mort d'un arrêt cardiaque 13 jours plus tard. À ce stade, il n'y a pas de lien établi entre l'intervention du policier et son décès, mais une vidéo diffusée hier a poussé le parquet de Carcassonne à ouvrir une enquête pour violence volontaire. Et puis le coup d'envoi aujourd'hui de la campagne de prévention contre la bronchiolite, maladie respiratoire très contagieuse qui touche près de 30% 100% des nourrissons chaque hiver. Cette année, il y a davantage de traitements à disposition des familles. 3 traitements préventifs pour les bébés et 1 vaccin pour les femmes enceintes.
0: Merci Armand Perrouloga.

0: Dans la prochaine demi-heure sur France Info, une nouvelle tentative française d'interdire aux plus jeunes l'accès aux réseaux sociaux. Nous célébrerons le sport, puisque, je vous l'apprends peut-être, c'est aujourd'hui la fête du sport. Deuxième édition de cette opération pour inciter les Français à pratiquer une activité physique. Mais d'abord, l'inquiétude des dirigeants européens, les regards tournés vers l'Est.
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0: La Russie toujours menaçante, une attaque de Moscou a visé hier un train ukrainien tout près de la frontière polonaise. Le dossier est éminemment sensible. Les intrusions de drones russes se sont multipliées ces derniers mois sur le territoire européen. Le ministre français des Affaires étrangères participe aujourd'hui en Finlande à un sommet dont le thème est l'Arctique, mais il y est évidemment question de l'Ukraine. Pierre Benazet, la diplomatie européenne dénonce en bloc la frappe contre ce train ukrainien.
2: Pour la chef de la diplomatie européenne, Kaya Kallas, cette frappe est destinée à effrayer les alliés de l'Ukraine, afin, je cite, qu'ils cessent de la soutenir et qu'ils renoncent à s'y rendre pour manifester leur soutien. Une frappe qui cible donc, selon elle, exprès, cette ligne qui transporte régulièrement les dirigeants de l'UE vers Kiev. Une attaque inacceptable et intolérable, selon le ministre français des Affaires étrangères, Jean-Noël Barrot.
3: C'est une attaque qui démontre la fébrilité de Vladimir Poutine dans un moment où la Russie va très mal, où elle est en échec sur le plan militaire, incapable de percer le front et la résistance ukrainienne, échec sur le plan économique avec une croissance en berne, des comptes dans le rouge et une situation qui pèse de plus en plus lourd sur la population russe qui est victime de la politique irresponsable qui est menée par le Kremlin. Plus personne ne comprend la stratégie qui est celle de Vladimir Poutine vis-à-vis de l'Ukraine et singulièrement vis-à-vis de l'Union européenne.
2: Et dans le renforcement de la posture de défense commune, Jean-Noël Barrot signe ce lundi à Helsinki un partenariat avec la Finlande. Elle rejoint l'initiative française de dissuasion nucléaire avancée, ce qui renforcera, selon le président finlandais, la sécurité et la dissuasion des Européens.
0: Pierre Benazet depuis Bruxelles pour France Info. Plus d'un millier de drones russes au total ont été lancés ce week-end contre l'Ukraine. Luc Alazo est à Kiev pour France Info. Les stations-service de la capitale sont désormais ciblées.
4: Dans le quartier d'Obolon, Misha termine sa journée de travail dans une station-service de la compagnie nationale ukrainienne. Il soupire, en ce moment c'est dangereux, la station jumelle sur le trottoir d'en face a été soufflée par un drone russe 3 jours plus tôt, alors les consignes de sécurité sont renforcées.
5: Chaque alerte aérienne, nous devons impérativement quitter la station-service en moins d'une minute et prévenir toutes les personnes présentes afin qu'elles évacuent les lieux elles aussi. Il faut interrompre le ravitaillement des véhicules ainsi que la réception des camions-citernes.
4: La pompe essence n'est pas équipée d'abri anti-aérien dans lequel se réfugier. Les employés doivent se précipiter vers un souterrain situé à quelques centaines de mètres.
5: Nous avons encore fermé ce matin et hier nous avons dû fermer environ 5 à 7 fois.
4: La boutique attenante est désormais entourée de blocs de béton armé destinés à la protéger des explosions. Pas de quoi rassurer Misha.
5: Les services de renseignement préviennent les directeurs lorsqu'une attaque est envisagée. On vient de nous dire que cette station pourrait être visée parce qu'elle figure en première position sur une liste. Bien sûr que c'est effrayant.
4: Face à l'intensification des frappes russes, le Premier ministre ukrainien a annoncé ce samedi le développement d'un système automatisé d'alerte spécialement conçu pour les stations-service.
0: Luc Alazo depuis Kiev pour France Info. Bonjour Général Olivier Kempf.
6: Bonjour.
0: Vous êtes le directeur du cabinet d'analyse stratégique La Vigie, chercheur associé à la Fondation pour la recherche stratégique, et je cite votre livre « Guerre d'Ukraine », toujours disponible chez Economica. L'Union européenne, est-ce qu'elle a un moyen, quel qu'il soit, de répondre aux provocations russes, si tant est qu'on puisse encore se contenter de parler de provocations avec cette attaque de ce train à 2 km de la Pologne ?
6: Comme vous le dites, l'attaque a eu lieu quand même sur le territoire ukrainien, donc les Russes ont bon jeu de dire qu'ils frappent dans la profondeur, et c'est effectivement ce qu'ils font. Votre journaliste rappelait 1000 drones ce week-end, parce que aujourd'hui la stratégie des Russes est effectivement de casser dans la profondeur du pays et puis dans l'ensemble des infrastructures l'Ukraine pour affaiblir l'école de guerre. Pour revenir à l'Union européenne, eh bien elle fait ce qu'elle peut dans les limites qu'elle s'est données. Les limites qu'elle s'est données, c'est pas de co-belligérance. D'abord parce qu'il n'y a aucune majorité en Europe et parmi les États membres pour aller vers la co-belligérence.
0: Co-belligérence, ça veut dire on n'entre pas officiellement en guerre contre la Russie.
6: Voilà. Mais en revanche, bah, depuis 4 ans, c'est aujourd'hui le seul qui continue à apporter son soutien à l'Ukraine, un soutien politique diplomatique, confère les déclarations du ministre, mais aussi et surtout un soutien financier. Il faut bien comprendre aujourd'hui que la situation budgétaire et financière de l'Ukraine est assez dramatique, au point que malgré le prêt de 90 milliards, des Européens, les Ukrainiens sont en plein Kiev et en train de demander 27 milliards supplémentaires parce qu'ils n'arrivent pas à terminer son budget. Donc aujourd'hui, l'Union européenne, c'est le dernier soutien de l'Ukraine. Elle fait ce qu'elle peut dans le cadre des limites que l'on a dites.
0: On peut faire encore davantage. On a l'impression que on est au seuil du point de non-retour et qu'aller au-delà, justement, ça voudrait dire entrer en guerre.
6: Entrer en guerre, il n'y a pas de majorité européenne. Il y a aussi une réalité politique. Les États membres, même s'ils sont partisans d'un soutien à l'Ukraine, ne sont pas partisans d'aller au-delà. On a donné des armements, on continue à donner beaucoup de renseignements et des actions diverses peu visibles. On donne énormément d'argent, on donne un appui politique. On est à la limite, dans le cadre actuel, de ce que peut donner l'Union européenne. Il faut constater les choses.
0: Là, il y a cette réunion en Finlande avec les différents ministres européens des Affaires étrangères. 12 pays européens appellent l'Union européenne à se renforcer dans l'Arctique, notamment face à la menace russe. Ça peut se concrétiser comment ? Il faut ajouter des effectifs militaires dans le Grand Nord ?
6: Oui, il faut surtout avoir des moyens de surveillance. L'Arctique est en train, à cause du réchauffement climatique d'ailleurs, de devenir à nouveau un centre d'intérêt, parce qu'on commence à avoir des routes commerciales, notamment la route du Grand Nord qui suit le rivage russe. Je rappelle que l'Union européenne n'y est présente qu'au moyen de la Norvège avec le Svalbard et du Danemark avec le Groenland. Donc on a finalement un peu d'accès dans le Grand Nord, mais pas beaucoup plus par rapport au Canada et à la Russie, mais que effectivement il faut augmenter les moyens de surveillance sur ce qu'on appelle le passage Duke entre le Groenland et le Royaume-Uni et l'Islande.
0: On sait sans doute très bien de le dire, mais vous parliez de ce budget déjà demandé par l'Ukraine. On a énormément de livraisons d'armement. Comment est-ce qu'on fait pour dégager des moyens supplémentaires cette fois pour l'Arctique alors que ça semble déjà difficile de sécuriser l'Ukraine et les pays voisins, notamment la Pologne, la Roumanie?
6: Alors, pour le flanc Est, finalement, c'est un peu le rôle de l'OTAN. C'est l'appui à l'Ukraine, on en a parlé. Et du côté de l'Arctique, c'est quelque chose qui est à la fois partagé par l'Union européenne et par l'OTAN. Et c'est aussi pour ça qu'on a tous ces efforts de réarmement, d'augmentation des budgets de défense que l'on observe finalement partout en Europe, à des degrés divers, bien évidemment, mais partout en Europe depuis 4 ans. Et quelque part, ces marges supplémentaires qui arrivent peuvent financer quelques bateaux glaciers, enfin qui sont capables de naviguer dans ces eaux froides par là-haut assez longtemps, et des moyens d'observation, et puis avec probablement aussi des questions sous-marines, que ça soit sur le fond des océans ou des sous-marins proprement dit. Donc il y a un certain nombre de dispositifs militaires à mettre en place qui font partie de l'effort de réarmement auquel nous sommes confrontés.
0: Pour en revenir au territoire ukrainien et à ce train bombardé, il n'y a aucun moyen de sécuriser ces lignes face aux drones russes. Il y en a tant, des centaines et des centaines qui sont envoyés chaque week-end, chaque semaine.
6: Absolument, parce que les Russes ont pris l'avantage aussi bien sur le domaine quantitatif que qualitatif. C'est-à-dire qu'aujourd'hui, ils tirent ce qu'on appelle des Garand 5, donc des espèces de drones, mais c'est des drones qui volent à 600-700 km/h, qui frappent à 800 km en profondeur et qui emportent 90 kg de charge d'explosifs. Donc, ça commence à faire beaucoup, et ils en envoient en quantitatif des centaines par jour. Et face à cela, on a finalement aujourd'hui de moins en moins de moyens de défense, soit des moyens de défense anti-aérienne, mais on les réserve pour les missiles et pas pour des drones à longue portée de cette façon-là, d'autant plus que ce sont des drones rapides, soit quelques roquettes air-air tirées par avion, mais là aussi, ça pose problème parce que l'armée de l'air ukrainienne arrive elle aussi au bout du rouleau, elle est usée, ça manque de pièces détachées, etc. Donc, il y a un vrai problème tactico-technique de la part des Ukrainiens qui fait que aujourd'hui les Russes frappent les stations, les locomotives, les ouvrages d'art, les sous-stations électriques, bref, tout ce qui permet au pays de fonctionner, ce qui est très inquiétant d'ailleurs parce que l'hiver arrive, hein, je veux dire, on est en fin d'été encore, mais l'hiver arrive qui arrive à Kiev et en Ukraine va être absolument horrible, d'autant plus que le port d'Odessa est fermé, que donc on a en plus une restriction économique de la vie économique ukrainienne aujourd'hui qui est dramatique.
0: Même si du côté des drones, en tout cas, on pouvait avoir l'impression ces dernières semaines d'une forme de réciprocité. Là, l'Ukraine aussi a envoyé des drones en Russie, y compris assez loin dans les terres, au point, vous avez peut-être entendu cette phrase de Donald Trump hier qui demandait à Volodymyr Zelensky d'arrêter d'attaquer les raffineries de diesel en Russie, que c'était aussi à cause de ça que le prix du carburant s'envolait.
6: Oui, il y a eu deux crises. Il y a eu une crise en juin sur les carburants, je dirais, du quotidien, et puis une en août. Mais malgré tout, les Russes ont de la profondeur, ils ont des réserves, ils ont des alliés, ils ont des moyens de compenser. Ce qui ne veut pas dire qu'il n'y a pas de crise des carburants en Russie, mais elle s'est allégée. En revanche, elle est en train d'apparaître très, très, très sérieusement en Ukraine. C'est une guerre. Les deux font du mal à l'autre. Les Ukrainiens lance effectivement des drones contre la Russie, mais vous avez quand même un rapport de surface et de population qui est de 1 à 3, 1 à 4, ça tout le monde le sait. Et puis aujourd'hui, si vous voulez, sur la question des armements et des drones proprement dit, le rapport il est de 1 à 5, voire 1 à 10 en faveur de la Russie. C'est ça qui est très inquiétant et c'est pour ça que la situation est aujourd'hui très délétère, très inquiétante et que on voit l'hiver qui arrive avec beaucoup, beaucoup, beaucoup d'inquiétudes, disons les choses simplement.
0: Merci Général Olivier Kempf, directeur du cabinet d'analyse stratégique La Vigie. Je cite à nouveau votre livre « Guerre d'Ukraine » paru chez Economica, vous qui êtes chercheur associé à la Fondation pour la recherche stratégique.
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0: Le Fil Info à 16h45 avec Armand Perrouloga. Plusieurs professions ont prévu de manifester demain à Paris.
11: C'est le cas des policiers qui doivent se rassembler à partir de 11h30 sur les Champs-Élysées pour demander des revalorisations de salaire. Mobilisation aussi des salariés du secteur de l'énergie qui veulent défendre leurs tarifs agents. Les syndicats de pompiers, d'infirmiers, d'étudiants et d'associations de protection de l'environnement appellent également un rassemblement, cette fois devant le ministère de l'économie demain soir. Des mobilisations alors que le gouvernement prépare le budget 2027 et prévoit 30 milliards d'euros d'économies. Les retraités devraient être mis à contribution à hauteur de 6 milliards d'euros et la France paye de plus en plus cher sa dette. Le taux d'emprunt à 10 ans a dépassé ce matin les 4,5% sur les marchés obligataires. Une enquête est ouverte à Carcassonne après la diffusion d'une vidéo montrant un policier en train de jeter violemment au sol un SDF. Les faits remontent au 21 juin dernier. Le jeune homme est mort 13 jours plus tard d'un arrêt cardiaque, mais à ce stade, aucun lien n'était établi entre ces violences et son décès. Et puis Donald Trump fustige une conspiration malsaine contre l'intelligence artificielle. Le président américain rejette cet après-midi les appels des patrons américains à plus de régulation pour cette technologie qui risque de devenir incontrôlable. Appel relayé par l'ONU qui craint des risques sans précédent pour les générations futures de l'humanité.
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0: Emmanuel Macron n'a pas renoncé à faire interdire les réseaux sociaux aux moins de 15 ans. Le gouvernement soumet aujourd'hui à Bruxelles un texte de loi remanié, puisque, rappelons-le, le Conseil constitutionnel en France a retoqué cet été le texte voté par les parlementaires. Ce combat-là va donc reprendre. Et Paul Barcelone, pour l'exécutif, c'est une nouvelle étape qui est franchie.
12: Comme en témoigne ce message publié ce matin par Emmanuel Macron, « Nous irons au bout », écrit le président. Très concrètement, la transmission de cette nouvelle version de la loi à la Commission européenne est une étape cruciale, puisque l'objectif est vraiment de s'assurer que l'interdiction des réseaux sociaux aux moins de 15 ans est bien conforme au droit européen. Emmanuel Macron a fait de ce chantier un véritable cheval de bataille, qui avait connu malgré tout un coup d'arrêt cet été, quand le Conseil constitutionnel a estimé que le texte portait une atteinte à la liberté d'expression et de communication des adolescents, tout en reconnaissant une légitimité à agir pour protéger l'intérêt supérieur de l'enfant. Cheval de bataille, disais-je, mais aussi chantier politique. Et dans la foulée de la censure, le président avait chargé le Premier ministre Sébastien Lecornu de retravailler le texte, de le réécrire, bref, de, je cite, « trouver une voie de passage ». Ces choses faites, assure aujourd'hui Emmanuel Macron.
0: Oui, et qu'est-ce qui a changé par rapport au texte précédent ?
12: Alors, en plus de la limite d'âge, le texte transmis à Bruxelles contient une série de règles sur lesquelles l'exécutif travaillait depuis longtemps pour mieux encadrer les fonctionnalités des plateformes. Par exemple, pour limiter le scroll ou le temps d'écran infini aujourd'hui, ou encore les notifications jour et nuit. Cette protection doit devenir la norme pour tous les enfants européens, écrit Emmanuel Macron, qui espère donc une harmonisation européenne. Souvenez-vous, fin août, il avait déjà écrit à la présidente de la Commission, Ursula von der Leyen, pour prôner un texte commun. Elle pourrait lever le voile sur ses intentions mercredi, à l'occasion de son discours de rentrée devant le Parlement européen. Finalement, comme un moyen de pression, le chef de l'État revendique une coalition de 17 pays en soutien. Enfin, difficile de dire quand cette loi pourra réellement être opérationnelle. Une chose est sûre, pour Emmanuel Macron, c'est un chantier absolument majeur, l'un des derniers qu'il espère voir mis en œuvre et aboutir avant de quitter l'Élysée au printemps prochain, et cela en dépit de son manque de marge de manœuvre politique.
0: Paul Barcelone, service politique de France Info. Il est temps de se bouger, nous ne faisons pas assez de sport. Ce n'est pas un constat franco-français, il y a une tendance internationale, d'où cette volonté du gouvernement de nous remettre tous aux activités physiques. C'est aujourd'hui la deuxième édition de la Fête du Sport, avec la participation de certaines entreprises et collectivités. Damien Mestre, le conseil départemental de l'Essonne met en place par exemple des vélos-bureaux pour ses agents.
13: Les employés s'installent dans cette salle de réunion tout à fait classique avec son rétroprojecteur, le tableau Velleda, les ordinateurs. Sauf que là, pour recharger ces outils informatiques, il faut littéralement pédaler.
14: On est à 60 watts, 18 km/h, c'est parfait. Je pédale et en même temps je recharge, vous voyez le petit signe sur l'écran qui dit que je suis en train de recharger l'ordinateur.
13: En tout, il y a 8 vélos bureaux comme celui qu'utilise Laura, sorte de vélo d'appartement dont on peut régler la puissance.
14: Si on est trop essoufflé, ça veut dire que la résistance est trop haute ou qu'on pédale trop vite. Donc il faut trouver l'entre-deux ou s'arrêter de pédaler, comme là par exemple, pour reprendre un petit peu son souffle et repartir.
13: Assise en face d'elle, il y a Audrey Robert, des ressources humaines, qui elle aussi pédale.
15: Il faut vraiment y aller en douceur.
13: Même si installer un tel équipement ne va pas de soi, on n'est pas forcément à l'aise avec son corps ou prêt à faire un effort physique devant ses collègues. Alors c'est aussi la culture de l'entreprise qu'il faut revoir selon elle.
15: C'est pas évident, mais en fait finalement c'est aussi un signal. Ben voilà, je prends soin de moi. Alors oui, je suis rouge. Oui, je m'essouffle un peu, mais voilà, j'ose prendre soin de moi au travail. Et mon employeur me laisse prendre soin de moi. Et ça, c'est un message très très important.
13: Un message important qui est en général bien accueilli par les salariés, ici comme ailleurs. Selon les études, c'est la majorité des travailleurs qui a recours à ce genre d'activité physique quand elle est proposée dans l'entreprise. Des chiffres logiques, selon Yann Pétel, le conseiller départemental en charge des sports.
16: Au début, ils n'y croient pas. Et après, ils se rendent compte qu'effectivement, c'est très très bien et que ça leur apporte des choses qu'ils n'imaginaient même pas.
13: Des bienfaits pour la santé mentale, par exemple, pour la concentration, pour réduire aussi les coups de fatigue l'après-midi. Et puis, ultime avantage de ces vélos-bureaux.
14: Ça raccourcit aussi le temps de réunion, forcément, donc c'est tout bénef.
13: Et si jamais les employés ont pédalé un peu trop fort en réunion, des douches sont également à leur disposition.
0: Damien Mestre à Évry, dans le département de l'Essonne. Bonjour Vincent Nougier.
17: Bonjour.
0: Vous êtes professeur émérite à l'université Grenoble-Alpes et ancien chargé de mission sport au CNRS. Est-ce que ces vélos-bureaux, par exemple, c'est la bonne façon d'aborder le problème ?
17: Je dirais que c'est une façon d'aborder le problème, car je crois qu'il faut développer tout un ensemble, je dirais, d'initiatives diverses et variées qui peuvent contribuer à développer, je dirais, une culture de l'activité physique au quotidien.
0: Il ne faut pas que ça se limite à ça. Aménager les horaires de bureau plutôt que le mobilier de bureau, est-ce que ce ne serait pas plus incitatif, par exemple ?
17: Aménager les horaires de bureau sans aucun doute, mais je crois aussi qu'il faudrait pouvoir aménager les horaires scolaires, car ces transformations vont prendre beaucoup de temps et c'est sans doute chez les plus jeunes qu'il faut développer le travail et cette culture.
0: Il n'y a pas déjà quelque chose de mis en place ces dernières années, pour ne pas dire décennies, autour du sport à l'école ?
17: Alors, il y a des choses qui existent, bien évidemment. Le sport à l'école fait partie des activités qui sont obligatoires dans la formation des enfants. Le gouvernement a développé également un programme dans le cadre des Jeux Olympiques pour favoriser la pratique de l'activité physique au quotidien. Mais je pense qu'il faut aussi faire en sorte que ça puisse se faire, je dirais, de manière tout à fait spontanée, en dehors des horaires scolaires. Et aujourd'hui, la charge de travail qui est demandée à nos enfants, si on regarde par exemple ce qui se passe dans les pays anglo-saxons, est particulièrement élevée.
0: C'est-à-dire qu'il y a, par exemple, trop de devoirs à la maison et donc les enfants n'ont plus ni le temps ni l'énergie pour aller se dépenser dans des clubs.
17: Trop de devoirs, bien sûr, mais également aussi des horaires scolaires qui sont des journées scolaires qui sont très longues. Si vous regardez les pays anglo-saxons, par exemple la Nouvelle-Zélande, les enfants sortent de l'école à 2h de l'après-midi ou même en Italie. Et donc, vous avez tout le temps derrière de pouvoir faire tout un ensemble d'activités qui peuvent être de l'activité physique, mais qui pourraient être aussi des activités culturelles, du théâtre, de la musique, etc.
0: Après, avec, par exemple, je pense aux noyades de cet été, il y a eu à nouveau des questions sur l'état des piscines municipales, la difficulté de recruter des maîtres nageurs. Est-ce que les enfants et les plus grands qui auraient des velléités à faire du sport aujourd'hui le peuvent réellement ?
17: Alors, je pense que oui, parce que le problème des piscines est un problème un peu particulier qui, évidemment, choque tout le monde dès l'instant où on parle de mort d'enfants par noyade. Mais la pratique de l'activité physique peut se faire dans la rue, tout simplement. Ça peut se faire en marchant, ça peut se faire en faisant du footing, ça peut se faire dans tout un ensemble d'environnements divers et variés.
0: La dégradation de notre santé, faute de sport, ou en tout cas avec pas assez de sport, elle se constate déjà, on voit déjà le corps des jeunes générations qui change par rapport aux plus anciennes.
17: Absolument, il y a tout un ensemble d'études qui montrent clairement que la condition physique de la population française, en particulier chez les plus jeunes, a baissé considérablement au cours de ces 20 dernières années. Là-dessus, il n'y a aucun doute.
0: Ça peut paraître surprenant à une époque où on parle aussi d'un essor de la course à pied, par exemple, vous citiez le footing, où il y a une clientèle importante des salles de sport, mais ça reste un comportement minoritaire ?
17: Ça reste un comportement qui n'est pas pratiqué, je dirais, de manière, qui n'est pas développé de manière systématique dans l'ensemble des populations, d'une part. D'autre part, il faut faire la différence entre pratiquer une activité physique et la sédentarité. La sédentarité, c'est le fait que vous pouvez très bien faire du sport, ne serait-ce que 10 minutes, un quart d'heure tous les jours, et en même temps, vous allez rester pendant plusieurs heures assis au bureau ou à l'école.
0: Et ça ne compense pas. Les 10 minutes de
17: Absolument
0: sport ne
17: pas.
0: Permettent pas de compenser le reste du temps où on est installé sur notre chaise.
17: Absolument pas. Ou également les temps devant des écrans, qui sont également un des fléaux de notre société actuelle.
0: C'est pourtant un des slogans des campagnes de santé publique, une demi-heure de sport par jour, et puis on a l'impression, après c'est bon.
17: Oui, mais encore faudrait-il le faire effectivement. Et le problème, c'est que je pense qu'il faut aller justement au-delà des slogans, dans la mesure où ce sont tout un ensemble d'aménagements et de petites initiatives locales qui peuvent contribuer à faire en sorte que la population pratique de l'activité physique. Par exemple, les clubs sont souvent tournés plutôt vers la compétition. Et il est très difficile pour un jeune qui aurait envie simplement de bouger, de se retrouver dans un club dans lequel il va avoir une activité qui est une activité de loisir.
0: Et vous évoquiez les emplois du temps scolaires revus, réaménagés en Italie. Est-ce qu'en Italie, alors, ces symptômes et ces pathologies reculent ?
17: Alors, je ne pourrais pas vous le dire de manière très très précise, mais en tout cas, il y a une pratique de l'activité physique qui est beaucoup plus importante. Vous voyez aussi, par exemple, beaucoup plus de sport à la télévision qu'on ne peut le voir en France. Si vous regardez les derniers événements internationaux, comme par exemple les Jeux méditerranéens, je n'ai pas connaissance d'émissions sportives qui aient pu montrer ces pratiques-là en France pendant l'été. Alors que vous allez sur les chaînes publiques italiennes, vous allez voir ça tous les jours.
0: Il y a eu beaucoup d'émissions sportives avec la Coupe du Monde de foot et d'autres compétitions, le Tour de France cycliste. Est-ce qu'on peut vraiment faire le procès des télévisions françaises sur la diffusion de sport?
17: Je pense que si vous regardez d'autres pays, à titre de comparaison, on serait assez surpris effectivement de la quantité de pratiques sportives. Est-ce que ce sont toujours les mêmes qui sont présentées? Le foot, comme vous l'avez dit, et le vélo.
0: Merci Vincent Nougier, ancien chargé de mission sport au CNRS et professeur émérite à l'université Grenoble-Alpes.
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0: Stéphanie Fromentin.
27: Même si quelques nuages se promènent dans le ciel aujourd'hui, le soleil brille sur la majorité de l'Hexagone. On retrouve des nuages qui bourgeonnent cet après-midi sur les Hauts-de-France, l'Île-de-France et le Grand Est, lâchant de rares averses. Sur le relief corse, en revanche, ce sont des averses orageuses qui se développent. Quant au Mistral, il souffle à 50 km/h en rafale toute la journée. L'information principale reste la chaleur, exceptionnelle pour la saison. Les températures sont en hausse, elles pourront atteindre 30 degrés au nord de la Loire, jusqu'à 35 ailleurs, voire 36 dans le Languedoc. C'est souvent 5 à 8 degrés au-dessus des normales de saison, voire 10 au-dessus de la normale pour Bordeaux. Cette chaleur s'accentuera encore demain avant une vraie chute des températures mercredi, 8 à 10 degrés de moins en 24 heures et un retour au normal de saison.
0: Stéphanie Fromentin, merci beaucoup et je vous laisse pour cette fin d'après-midi sur France Info en compagnie de Céline Bailly-Darcourt. Bonsoir Céline.
28: Bonsoir Augustin et bonsoir à tous. Je suis ravie de vous retrouver pour clore la journée ensemble. 3 heures d'info, vous le savez, avec désormais les informés dès 19h30, l'émission de débat de France Info autour d'Adrien Beck. Je vous souhaite la bienvenue, il est 17h.
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28: Et on commence avec le journal de Marine Marty-Rossian. Bonsoir Marine.
29: Bonsoir Céline, bonsoir à tous.
28: À la une, cette question, faut-il ralentir le développement de l'intelligence artificielle ?
29: La question agite la classe politique américaine depuis que plusieurs patrons de l'IA et de grandes entreprises ont eux-mêmes plaidé pour un ralentissement de cette technologie. Donald Trump, lui, veut au contraire défendre l'IA, explication depuis Washington en tout début de journal. À la une, également les condamnations des dirigeants européens qui pleuvent envers Moscou après des frappes russes qui ont touché hier un train qui reliait Kiev à Varsovie. Acte intolérable, fustige notamment la diplomatie française. La question du prix des carburants au centre des préoccupations des Français et le sujet mobilise parmi les candidats à la présidentielle, on le verra. Et puis voyager en dehors de la Chine va être de plus en plus compliqué pour les étrangers comme pour les citoyens chinois. Le gouvernement renforce ses contrôles aux frontières, décryptage depuis Pékin en fin de journal. Donald Trump en défenseur de l'intelligence artificielle. Sur sa plateforme Truth Social, le président américain a fustigé tout à l'heure une conspiration malsaine, dit-il, contre l'IA. Et ce, alors que les appels se multiplient pour davantage de régulation de cette technologie, des demandes qui viennent aussi des grands patrons de l'IA eux-mêmes qui estiment qu'elle pourrait échapper au contrôle des hommes. Donald Trump, lui, est donc opposé à toutes ces demandes de contrôle. À Washington, explication de Franck Madvon.
1: Il n'a pas échappé à Donald Trump que les marchés financiers avaient intégré le risque d'un ralentissement dans le secteur de l'IA. Les actions des géants des puces comme Nvidia ou Intel ne cessent de baisser. Les temps sont durs aussi pour les groupes dont l'activité repose sur les data centers. Le président américain espère donc rassurer les investisseurs en affirmant que le meilleur garde-fou contre les dérives de l'IA, c'est un président fort et intelligent à haut QI. L'administration Trump, écrit-il, empêche les gens de l'IA de commettre des actes néfastes. Il se moque du patron d'Anthropic, Dario Amodei, qui a appelé avant-hier à ralentir le rythme pour éviter que la technologie ne se retourne contre l'homme. Il fait semblant, selon Trump, d'être un petit ange parfait. Le président est obsédé par la Chine, qu'il cite d'ailleurs dans son message, et l'avance qu'elle pourrait prendre dans le domaine de l'IA. Les démocrates, eux, ont un nouvel angle d'attaque pour les élections de mi-mandat et préparent des propositions pour freiner les avancées du secteur.
29: Précision signée Franck Madvon, correspondant à Washington pour France Info. Inquiétude aussi pour le haut commissaire de l'ONU, Volker Türk, qui appelle à une action urgente pour encadrer l'intelligence artificielle face aux risques sans précédent, dit-il, que pose cette technologie. Le patron du groupe français Thales a lui appelé tout à l'heure les gouvernements à prendre leurs responsabilités en matière de régulation de l'IA.
28: L'Ukraine, une nouvelle fois ciblée par une attaque russe.
29: Une attaque contre un entrepôt dans le nord du pays ce matin et qui a fait au moins 3 morts et plusieurs blessés. La Russie intensifie toujours ses frappes sur l'Ukraine. Hier, c'est la locomotive d'un train qui a été touchée lors d'une attaque de drone. C'était près de la frontière avec la Pologne, une ligne qu'empruntent régulièrement les dirigeants étrangers qui se rendent à Kiev. Des attaques donc dénoncées en bloc par les Européens. Pierre Benazé, ils étaient réunis en Finlande aujourd'hui pour un sommet sur l'Arctique, région elle aussi en proie à la menace russe.
2: Pour la chef de la diplomatie européenne, Kaya Kallas, cette frappe est destinée à effrayer les alliés de l'Ukraine, afin, je cite, qu'ils cessent de la soutenir et qu'ils renoncent à s'y rendre pour manifester leur soutien. Une frappe qui cible donc, selon elle, exprès, cette ligne qui transporte régulièrement les dirigeants de l'UE vers Kiev. Une attaque inacceptable et intolérable, selon le ministre français des Affaires étrangères, Jean-Noël Barrot.
3: C'est une attaque qui démontre la fébrilité de Vladimir Poutine dans un moment où la Russie va très mal, où elle est en échec sur le plan militaire, incapable de percer le front et la résistance ukrainienne, échec sur le plan économique avec une croissance en berne, des comptes dans le rouge et une situation qui pèse de plus en plus lourd sur la population russe qui est victime de la politique irresponsable qui est menée par le Kremlin. Plus personne ne comprend la stratégie qui est celle de Vladimir Poutine vis-à-vis de l'Ukraine et singulièrement vis-à-vis de l'Union européenne.
2: Et dans le renforcement de la posture de défense commune, Jean-Noël Barrot signe ce lundi à Helsinki un partenariat avec la Finlande. Elle rejoint l'initiative française de dissuasion nucléaire avancée, ce qui renforcera, selon le président finlandais, la sécurité et la dissuasion des Européens.
29: Précision signée Pierre Benazé à Bruxelles pour France Info. Moscou, de son côté, justifie ces frappes menées en Ukraine, des attaques qui font partie des missions des forces armées russes, estime le porte-parole du Kremlin. Il est soupçonné d'avoir été l'un des bourreaux de l'organisation État islamique en Syrie et en Irak. L'ancien djihadiste français Othmane Garrido, comparé à partir d'aujourd'hui devant la cour d'assises spéciale de Paris. À la barre, tout à l'heure, il a partiellement reconnu les faits. Il assure avoir parcouru du chemin depuis son arrestation il y a 6 ans. Il encourt la réclusion à perpétuité. La ville de Carcassonne dans l'Aude sujette à une nouvelle polémique. Après la vidéo publiée la semaine dernière montrant un policier municipal qui tenait des propos racistes et misogynes, c'est une autre vidéo qui a fait surface sur les réseaux sociaux. Cette fois, on y voit un policier national jeter à terre un homme de 29 ans sans domicile fixe. Une enquête a été ouverte pour violence volontaire.
28: 17h05 sur France Info. Et si le mouvement des Gilets jaunes était sur le point de renaître de ses cendres.
29: En tout cas, depuis plusieurs jours, les appels à manifester foisonnent sur les réseaux sociaux, notamment pour la journée du 17 octobre. En cause, la hausse des carburants qui se poursuit. Les prix du pétrole augmentent de nouveau en ce début de semaine. Alors, Pierrick Bonneau, qu'en pensent les partis politiques à 8 mois désormais de l'élection présidentielle ?
4: Il y a d'abord ceux à gauche qui encouragent les Français à descendre dans la rue, les insoumis et les communistes en tête. Le candidat à la présidentielle PCF, Fabien Roussel, ce week-end, en marge de la fête de l'humanité.
5: J'appelle à des mobilisations les plus larges, dès maintenant, sur les ronds-points, pour défendre le pouvoir d'achat, les salaires. C'est maintenant qu'il faut que l'on se batte.
4: Pas d'appel à la mobilisation pour le patron du Parti Socialiste, candidat à la primaire de son camp, mais Olivier Faure soutient la démarche.
6: Ce n'est pas moi qui dicte leur conduite aux Françaises et aux Français quand ils se soulèvent. Mais S'il se soulève, je le comprendrai parfaitement et je serai à leur côté. Parce qu'il n'est plus possible d'avoir des gens qui travaillent mais qui ne sont pas rémunérés à l'heure de ce qu'ils font.
4: Du côté du Rassemblement National, même prudence qu'en 2018, les troupes de Marine Le Pen préfèrent appeler les Français aux urnes, à l'image de la députée Laure Lavalette, invitée de France Info ce matin.
7: J'entends cette colère, hein. Moi je suis très souvent en circonscription, je vois bien les Français qui sont exsangues. Mais en fait, la meilleure façon de se faire entendre en démocratie, c'est évidemment le bulletin de vote. Et c'est évidemment le 2 mai au second tour de l'élection présidentielle où se mobiliser c'est bien, mais voter c'est mieux.
4: Pas de prise de risque pour le RN qui, à l'image de la droite, se tient traditionnellement à l'écart des manifestations.
29: Précision signée Pierrick Bonneau, service politique de France Info. Et les pêcheurs de Méditerranée se sont mobilisés eux aussi aujourd'hui face à la hausse du prix du gasoil qui dégrade encore, disent-ils, leurs conditions de travail. Une vingtaine de bateaux ont bloqué ce matin une partie du port de Port-Vendres au sud de Perpignan. Des pêcheurs également mobilisés à Sète où ils ont été reçus par la préfecture de l'Hérault. La campagne présidentielle et cette proposition de Marine Le Pen qui provoque une levée de boucliers de la gauche et des associations. La candidate du Rassemblement National affirme vouloir réserver les logements sociaux aux Français seulement. Une lubie xénophobe, estime Emmanuelle Cosse, représentante des bailleurs sociaux et ancienne ministre du Logement.
28: On part en Chine, Marie, où le gouvernement serre la vis des contrôles aux frontières.
29: Une nouvelle réglementation qui entre en vigueur à partir de demain, date donc à partir de laquelle les conditions de sortie du territoire vont être durcies pour les étrangers, mais surtout pour les Chinois. En clair, celles et ceux qui voudront voyager à l'étranger vont devoir désormais justifier leur déplacement, voire même passer un entretien. Delphine Sureau, les critères sont un peu opaques et peuvent donc laisser place à des interdictions abusives.
8: Les voyageurs voulant quitter la Chine doivent désormais fournir des motifs légitimes. C'est ce qu'indique ce nouveau règlement. Des critères suffisamment flous pour laisser aux autorités une grande marge d'interprétation et leur permettre d'interdire, notamment pour des raisons politiques, une sortie du territoire. Pékin invoque aussi la sécurité. Selon des témoignages, des vacanciers ont été empêchés de partir en Thaïlande pour leur éviter d'être enlevés par des centres d'arnaque téléphonique. Ces restrictions s'ajoutent aux contrôles déjà imposés aux fonctionnaires.
9: Les ressources humaines conservent leur passeport sous clé dans un coffre-fort et la demande d'autorisation pour voyager à l'étranger est devenue vraiment complexe.
8: Molly témoigne sous pseudo, le visage caché sous un filtre sur l'Instagram chinois Xiao Rongshu. D'abord réservé au cadre de la fonction publique, ces mesures touchent désormais de simples enseignants.
9: Cette année, des amis qui travaillent à l'université m'ont dit que non seulement leur passeport avait été confisqué, mais qu'ils devaient présenter une demande 6 mois à l'avance pour quitter le pays. Et de nombreux retraités ont aussi reçu l'ordre de remettre leur passeport.
8: Avec ce nouveau règlement, Pékin veut aussi empêcher certains profils stratégiques de partir à l'étranger. En mars, les deux cofondateurs de Manus, une start-up d'intelligence artificielle convoitée par Meta, ont été retenus en Chine.
29: Les explications de Delphine Sureau, correspondante de France Info à Pékin.
28: C'était Marie Martirossian. Merci beaucoup. Il est 17h09.
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28: Et dans cette première demi-heure du 17-20, les retraités seront-ils les grands perdants du futur budget? Le gouvernement envisage de les faire contribuer à hauteur de 6 milliards d'euros sur les 30 milliards d'économies recherchées. Nous ferons un point sur l'enquête autour du déraillement d'un train vendredi soir près de Rouen. Aucune preuve d'un acte délibéré à ce stade, précise le procureur de la République, vous allez l'entendre. Et puis les conseils d'un pédiatre sur le vaccin contre la bronchiolite, la campagne d'injection est lancée.
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28: L'équation est claire, il faut faire 30 milliards d'euros d'économies pour réduire le déficit et la dette publique, tout cela sans créer de nouvel impôt. C'est la promesse faite par Sébastien Lecornu, dont le projet de budget sera débattu à l'Assemblée à partir du mois d'octobre. Et il semble que les retraités soient dans le viseur du Premier ministre. Bonsoir Audrey Tison.
30: Bonsoir.
28: Service politique de France Info, une partie d'entre eux en tout cas, va devoir participer à l'effort budgétaire.
30: Oui, Maude Bréjon le confirme, les retraités vont être mis à contribution en 2027, mais ils ne feront ils ne porteront pas l'effort central de ce budget, insiste la porte-parole du gouvernement. Alors elle pose deux principes. Aucune pension ne sera diminuée. Pas question de baisser les montants des pensions perçues cette année, en 2026. Et les retraités les plus modestes seront préservés. Voilà pour les indices qu'elle nous donne. Alors on peut en déduire que ce sont les retraités de la classe moyenne et les plus aisés qui vont être touchés, soit par un gel de leur pension, c'est le fait de ne pas prendre en compte l'inflation et de ne pas revaloriser les montants d'une année sur l'autre, soit par la suppression de l'abattement de 10%, et ça ne toucherait que ceux qui payent des impôts sur le revenu. Voilà le choix, les deux options qu'a donné le ministre du Budget il y a quelques jours. À noter que rien que la revalorisation annuelle coûte 6 milliards d'euros au budget, c'est à peu près ce que les services de Bercy sont en train d'essayer de trouver dans leur colonne retraite. J'ajoute qu'il y a une autre piste qui a été esquissée par le ministre du Travail, c'est de faire payer davantage de CSG par les retraités. Et bien, une partie des arbitrages seront pris lors d'un séminaire gouvernemental ce jeudi.
28: Le problème, Audrey, c'est que mettre à contribution les retraités, les oppositions refusent catégoriquement l'idée.
30: Oui, si les gens qui nous gouvernent s'attaquent encore une fois aux retraités, ce sera une ligne rouge pour le Rassemblement national, prévient Laure Lavalette, même si la députée RN explique que son camp ne veut pas forcément censurer le gouvernement a priori, sans connaître les détails du budget. Le gouvernement poursuit dans sa politique de désastre social. Voilà l'avis d'Aurélie Trouvé de la France Insoumise. Elle craint que tous les retraités ne soient touchés et elle voudrait ne faire payer que les ultra-riches, qu'ils soient retraités ou pas. Et c'est à peu près aussi la ligne défendue par le socialiste Olivier Faure. Faire payer les retraités plutôt que les très grandes fortunes, c'est une forme de racket, selon lui. Bref, le dossier des retraites risque d'enflammer les débats dans les semaines à venir.
28: Et vous citiez Audrey Tison, la porte-parole du Rassemblement National, Laure Lavalette. Eh bien, écoutons-la, elle était l'invitée du 8.30 de France Info ce matin.
7: Avant de mettre à contribution les gens qui travaillent et les gens qui ont travaillé, il faut que l'État se regarde le nombril. Il faut que l'État se serre la ceinture. On va pas d'abord aller piquer l'argent dans la poche des Français quand l'État est incapable de faire la moindre économie. Moi, je voudrais voir un plan de réduction des dépenses. D'ailleurs, je me marre, j'ai vu, je pense que c'est Bruno Le Maire hier, qui disait que finalement, on donnait trop d'argent à l'Union Européenne. Mais alléluia! Enfin, c'est une mesure que nous demandons depuis longtemps. C'est une grosse mesure d'économie. La France est contributeur net de 9 milliards. Nous pensons que c'est beaucoup trop. Il faut réduire à 5 milliards. Ça va pas vous plaire, mais on voudrait évidemment, en réservant les allocations de solidarité aux Français, ben vous gagnez 16 milliards. C'est sûr que si l'État ne fait aucune économie, ne se serre pas la ceinture, ne revoit pas son millefeuille administratif, ne met pas de l'ordre dans les écuries d'Augias avec les 1200 agences de l'État, ne veut pas lutter contre la fraude, effectivement, il y a beaucoup de choses à faire avant d'aller chercher de l'argent dans la poche des Français.
28: Donc cette éventuelle mise à contribution des retraités n'est pas de nature à rassembler les positions des députés de tous bords lors de l'examen du budget dans un mois. Pourtant, cette mesure est indispensable, estime le macroniste Jean-René Cazeneuve, membre de la commission des finances de l'Assemblée nationale.
17: Aujourd'hui, nous devons collectivement faire un effort global. Notre pays doit faire un effort global pour réduire son déficit et payer moins d'intérêts. C'est aussi simple que ça. Et l'État, évidemment, doit faire des efforts, l'État doit montrer l'exemple, mais la Sécu doit aussi faire des efforts, les collectivités territoriales doit faire des efforts. Donc, chacun aujourd'hui doit prendre conscience que notre déficit nous impose aujourd'hui une réduction de nos dépenses. Et ça passe par une participation des retraités, mais voilà, pas plus que les autres, mais à hauteur de l'effort général.
30: C'est le sens des consultations lancées par le Premier ministre Sébastien Lecornu. Mais quand même, dans un contexte de campagne présidentielle, vous comptez sur qui pour voter une mesure aussi sensible à 8 mois de l'élection ?
17: Moi, je ne raisonne pas comme ça, je suis désolé, mais je considère que c'est l'intérêt supérieur de notre pays qui prime. Et l'intérêt supérieur de notre pays, c'est que nous arrêtions aujourd'hui de payer des intérêts à 4,3%, je crois, ces jours-ci, parce que ça nous paralyse, ça nous empêche d'investir dans la transition écologique, ça nous empêche d'investir dans l'intelligence artificielle, ça nous empêche d'investir dans le développement économique de nos entreprises. Donc oui, il faut sortir de cette spirale du déficit qui colle à notre pays depuis 50 ans, et ça passe par une réduction généralisée de nos dépenses, évidemment en faisant porter un poids plus important à nos concitoyens les plus riches, en réduisant par exemple un certain nombre de niches fiscales. Donc, il faut un effort généralisé et accompagné de plus de justice. Et ça passe par les retraites, parce que vous voyez, si on ne fait rien, les retraites vont coûter aux finances publiques 12 milliards de plus l'année prochaine. Comment finance-t-on ces 12 milliards ? Donc, il ne s'agit pas de baisser les retraites, bien évidemment. Il s'agit de dire simplement comment on fait que, au lieu de 12 milliards d'augmentation du budget des retraites l'année prochaine, ben ce soit, je ne sais pas, 6, 7, 8 milliards d'augmentation quand même du budget des retraites l'année prochaine.
30: Bon, il y a plusieurs hypothèses sur la table, entre la désindexation des retraites sur l'inflation, la suppression de l'abattement de 10%, abattement fiscal dont disposent les retraités. Est-ce qu'il y a un scénario, selon vous, qui serait plus accepté, moins douloureux peut-être ?
17: Là, il faut rentrer dans les calculs et je ne voudrais pas commenter aussi des mesures que je ne connais pas, donc je ne sais pas quels sont les arbitrages. Je pense que le Premier ministre a raison aujourd'hui de consulter. Il consulte l'ensemble des partis cette semaine, il consulte le Sénat également. Il faut que les parlementaires, en responsabilité, en discutant aussi avec les organisations qui représentent les retraités, c'est extrêmement important, qu'on arrive à trouver la solution qui soit la plus juste possible pour faire participer les retraités, et pas simplement les retraités. Hein, je répète, le sujet aujourd'hui, c'est de faire en sorte de réduire notre déficit en freinant l'augmentation de nos dépenses, en particulier celle de l'État.
30: Cette question, elle est évidemment sensible. C'est d'ailleurs ce qui avait coûté son poste de Premier ministre à Michel Barnier en 2024. Et Sébastien Lecornu, plus récemment l'année dernière, avait déjà essayé de faire passer une disposition qui obéissait peu ou prou à la même logique.

0: Alors, deux choses là-dessus. D'abord, je pense que la vraie solution, c'est le plus rapidement possible de réformer en profondeur notre système de retraite. On voit que notre système par répartition est à bout, et là je vous renvoie sur les propositions qui ont été faites en particulier par Gabriel Attal, mais aussi par Édouard Philippe, sur une refonte de notre système de retraite par points, faire en sorte qu'une partie de capitalisation qui commence. Voilà, ça c'est le débat central, je crois, de l'élection présidentielle. En attendant, franchement, j'en appelle à la responsabilité des oppositions. Ça n'a pas de sens de censurer un gouvernement qui veut juste réduire le déficit de notre pays. Ça sert à quoi de censurer un gouvernement à 4 mois, 5 mois, 6 mois des élections pour changer de Premier ministre, pour dissoudre? Tout ça n'a pas de sens. Donc, voilà, j'en appelle à la responsabilité des oppositions et j'espère qu'elles soutiendront ce budget. Ça, j'en demande pas tant. Dans tous les cas, qu'elles ne censurent pas un budget qui prendra ses responsabilités pour remettre les finances publiques sur de bons rails.
1: Le député macroniste Jean-René Cazeneuve, membre de la commission des finances de l'Assemblée, il répondait à Marie Maheu sur France Info.
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1: Le Fil Info à 17h20, nous sommes avec Emmanuel Langlois et dans l'Aude, le parquet de Carcassonne annonce l'ouverture d'une enquête pour violence volontaire.
5: Elle vise un agent de la police nationale qu'une vidéo montre en train de jeter à terre un SDF. Le sans-abri était décédé plusieurs jours après cette intervention policière survenue au mois de juin dernier. À l'étranger, le Kremlin justifie ce lundi les frappes russes menées la veille en Ukraine, tout près de la frontière polonaise, à 2 km seulement. Le porte-parole de la présidence russe affirme qu'elle faisait partie, ces frappes, des missions de ses forces armées, sans autre précision. Pour le chef de la diplomatie française, Jean-Noël Barrot, cette frappe inacceptable, dit-il, visait à désunir les alliés de Kiev. Fin de citation. Le CIO a entamé ce lundi à Lyon une visite cruciale pour l'avancement des Jeux Olympiques d'hiver 2030. Le Comité international olympique, qui réitère sa confiance dans le projet, plombé pourtant par une longue crise de gouvernance qui avait abouti jeudi dernier à la démission du président du COJO, Edgar Gros-Piron. Le numéro 2, Vincent Roberti, assurera l'intérim. Et puis créée dans le sillage des Jeux Olympiques de Paris 2024, la fête du sport, elle revient pour une deuxième édition. Alors que 72% des Français déclarent pratiquer une activité sportive, eh bien les autorités veulent les inciter à bouger davantage, y compris au travail.
1: Info. Que s'est-il passé vendredi soir sur la ligne Rouen-Caen? Il est encore trop tôt pour expliquer les raisons du déraillement d'un TER à hauteur de Cléon, alors que 2 blessés sur 44 étaient toujours hospitalisés ce matin. Il semble qu'un morceau de rail se trouvait sur la voie, mais rien n'indique à ce stade qu'il ait été déposé délibérément, comme l'a affirmé le procureur de la République de Rouen, Sébastien Gallois, chez nos confrères d'ici Normandie.
6: Pour l'instant, il y a un élément fixe qui nous a été confirmé hier par l'audition du chauffeur du train, c'est que il y avait un morceau de rail qui était disposé très légèrement en travers d'une des rails de la voie du train Rouen-Caen. Ce morceau, nous l'avons évidemment constaté sur place, et ce qui est très important, c'est que le chauffeur lui-même nous dit avoir vu un objet qui était légèrement en travers de sa voie, et c'est parce que justement il l'a vu qu'il a pu freiner et éviter sans doute un drame bien plus grave.
7: Il l'a vu dépasser en fait légèrement.
6: Très légèrement sur sa voie, ce qui l'a conduit à freiner très, très sèchement, et donc à éviter un accident aggravé. Mais pour le reste, nous ne savons absolument rien. Nous ne savons pas depuis quand ce morceau de rail était disposé. Nous ne savons pas comment il a pu être disposé. Nous ne savons pas non plus pourquoi il aurait été disposé. Et nous savons encore moins par qui éventuellement.

0: il aurait été disposé.
1: C'est-à-dire que vous n'avez pas ce qui aurait pu être dit, c'est-à-dire qu'une heure avant, un train serait passé et qu'il n'était pas là une heure avant, ça vous ne confirmez pas ce qui a été dit.
0: Un train est passé une heure avant, ça c'est certain.
1: Un train est passé une heure avant.
0: On n'en sait pas plus
1: pour l'instant. Et aucune piste n'est privilégiée, comme le disait le ministre de l'Intérieur.
0: Aucune piste.
1: Vous l'avez dit dans un communiqué, il ne s'agit pas d'évoquer un attentat. Pourquoi vous teniez à ce point-là?
0: Alors, ça c'est la mission d'un procureur, si j'ai le droit de communiquer devant vous aujourd'hui. C'est parce que la loi me donne un devoir qui est d'éviter la propagation d'informations parcellaires ou inexactes. Donc, parcellaires ou inexactes, là il m'a semblé que le terme d'attentat qui était utilisé était très inexact, puisque pour parler d'un attentat, il faudrait que je sache quelque chose d'une intention. Et là, à ce stade, je n'ai absolument aucune preuve d'un acte qui aurait été commis avec l'intention délibérée de faire dérailler le train Rouen-Caen.
2: Le procureur de la République de Rouen qui dévoilait les premiers éléments de l'enquête 48 heures après le déraillement d'un train en Normandie. C'est une maladie toujours très impressionnante pour les parents, même si en général elle est sans gravité, sauf que parfois il y a des complications, voire des hospitalisations. La bronchiolite touche chaque hiver 3 nourrissons sur 10. Et pour prévenir contre cette infection respiratoire, la campagne d'injection a démarré aujourd'hui. Deux options sont possibles, un vaccin directement sur le bébé ou alors sur la maman avant l'accouchement. Écoutez les précisions du professeur Romain Basmassi, pédiatre à l'hôpital Louis-Mourier de Colombes, c'est dans les Hauts-de-Seine.
3: Le vaccin pour la femme enceinte qui est maintenant disponible doit être administré entre la 32e semaine et la 36e semaine d'aménorrhée. Et on sait que plus il est administré tôt, plus il a des chances d'être efficace. Donc vraiment, dès la 32e semaine de grossesse, il faut pouvoir réaliser cette vaccination chez la femme enceinte.
4: Et comment ça fonctionne? Ça protège les bébés pendant combien de temps?
3: Alors, ça protège les bébés pendant 3 à 6 mois. C'est donc comme un vaccin, c'est un vaccin. Donc, on va vacciner la maman. La maman va produire des anticorps en réaction à cette vaccination. Les anticorps vont passer à travers le placenta chez le bébé et vont pouvoir protéger le bébé comme ça pendant ses premiers mois de vie. Et c'est pour ça qu'il faut le faire relativement tôt dans ce dernier trimestre de grossesse pour laisser le temps à la maman de fabriquer les anticorps et que ces anticorps puissent passer le placenta et arriver jusqu'au bébé.
4: Que doivent faire les futures mères qui souhaiteraient être vaccinées? Il faut qu'elles aillent chez leur médecin traitant?
3: Oui, c'est un vaccin qui est tout à fait disponible en pharmacie de ville, donc chez le médecin traitant, chez la sage-femme, chez le gynécologue ou dans les maternités, le vaccin est disponible.
4: Et pour les bébés qui vont vivre leur premier hiver, ceux qui sont nés il y a quelques mois, l'autre option pour être protégé, c'est donc l'injection d'anticorps comme le Beyfortus.
3: Exactement. Donc cette année, la nouveauté, c'est qu'on a deux médicaments à type d'anticorps, donc le Beyfortus qui est déjà là depuis 3 ans et l'Enfoncia qui vient d'être mis sur le marché cette année. Donc tous les deux fonctionnent de la même manière. C'est, pour le coup, ce sont des anticorps passifs, donc il n'y a pas de vaccination. C'est une injection à réaliser directement chez le nourrisson et qui va le protéger pendant 6 mois également pour toute la période hivernale. Donc là, il y a deux manières d'administrer en fait deux périodes où on va pouvoir administrer dès la naissance pour tous les enfants qui vont naître à partir d'aujourd'hui pendant cette période hivernale. Et puis le rattrapage, tous les enfants qui sont nés depuis le 21 février 2026, qui vont donc rentrer dans leur première année d'épidémie de bronchiolite, ont une indication à ce rattrapage en étant immunisés, soit par le Beyfortus, soit par l'influenza.
4: Ça a vraiment changé le nombre d'hospitalisations pour cas graves, ces traitements, ces dernières années?
3: Oui, c'est vraiment des médicaments. Alors pour le Beyfortus, c'est celui pour lequel on a le plus de recul, puisque la France a été un des premiers à le mettre en place. Il y a une efficacité contre les bronchiolites à VRS, donc ce virus respiratoire syncytial qui est le virus le plus fréquent de la bronchiolite et qui est responsable des formes les plus sévères. Il y a une efficacité qui est très bonne, à plus de 80%, que ce soit même pour les formes simples, ambulatoires, de ville, de consultation, mais aussi pour les formes graves hospitalisées dans des services de pédiatrie ou en réanimation pédiatrique. On a vraiment vu une efficacité très très nette ces 2-3 dernières années depuis l'implémentation de ces nouveaux médicaments.
2: Romain Basmassi, qui est pédiatre à l'hôpital Louis-Mourier de Colombes, il était l'invité ce matin de France Info.
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1: Bonsoir Stéphanie Fromentin.
2: Bonsoir Céline.
1: Le pic de chaleur se maintient aujourd'hui et demain.
2: Et demain. Après un week-end déjà estival, on dépasse de 10 à 12 degrés les normales d'une mi-septembre, particulièrement dans le sud-ouest. Au nord, la chaleur reste plus modérée, mais les températures seront également supérieures aux normales demain. Ce pic de chaleur sera de courte durée, car dès mercredi, un flux de nord-ouest apporte un air nettement plus frais. Et comme l'anticyclone se retire vers l'Atlantique, cette masse d'air frais océanique va entraîner une chute drastique des températures. La chaleur régressera rapidement. Les valeurs se rapprocheront davantage des normales de saison en seconde partie de semaine.
1: Ce rafraîchissement ne s'accompagne pas pour autant d'une véritable perturbation.
2: Non, la France reste en bordure de l'anticyclone, bah pas pour la Terre. Donc encore soumise à son influence. Le temps reste donc souvent sec, malgré quelques passages nuageux, notamment au nord. Les précipitations resteront donc rares, faiblement faibles. Et général. Insuffisante pour améliorer sensiblement la situation de la sécheresse qui persiste dans de nombreuses régions, effectivement. Demain, le pic de chaleur s'accentue, 33 degrés à Paris, 36 à Toulouse. Mercredi, les températures chutent donc pour offrir jeudi un ressenti presque automnal.
1: Donc 20.
2: C'est yo-yo. Comme d'habitude.
1: Mais oui, vous dites ça toutes les semaines.
2: Toutes les semaines.
1: Bon, donc demain, je résume, encore du chaud. Et puis à partir de mercredi, paf, ça retombe.
2: Ça retombe.
1: J'ai bien résumé.
2: C'est
1: 5
2: ça,
1: secondes
2: 8, 12
1: pour faire la météo.
2: Vous n'avez pas besoin de moi finalement.
1: Mais si, vous revenez juste avant 18h. À tout à l'heure, Stéphanie. L'info à 17h30 avec Emmanuel Langlois.
3: Elle estime qu'il y a eu des irrégularités devant le tribunal administratif de Lyon. La rapporteure publique préconise l'annulation des élections municipales de mars dernier à Vénissieux, à Vaux-en-Velin, dans la banlieue lyonnaise. Deux des conquêtes les plus emblématiques des Insoumis, les candidats LFI l'avaient respectivement emporté avec 25 et 104 voix d'avance dans ces deux communes. On ne connaît pas encore la date du délibéré du tribunal de Lyon. Jean-Luc Mélenchon dénonce ce soir des manipulations politiques. Fin de citation. Dans les Yvelines, le pronostic vital du conducteur victime d'un grave accident de la route samedi sur la 13 n'est plus engagé d'après le parquet de Versailles. Les autres passagers, une femme enceinte et son enfant, ont eux péri, brûlés sous un tunnel de l'autoroute à hauteur de Mantes-la-Ville. Une enquête est ouverte. Plusieurs mobilisations sociales prévues demain à Paris dans un contexte budgétaire contraint. De nombreuses professions, pompiers, infirmiers ou encore salariés du secteur de l'énergie ont prévu de manifester dans la capitale. Le syndicat Alliance Police Nationale lui appelle, par exemple, ses adhérents à défiler des Champs-Élysées jusqu'à l'Assemblée Nationale. Face à la menace russe, la Finlande rejoint à son tour la dissuasion nucléaire avancée proposée par Emmanuel Macron en mars dernier aux pays européens. Cette annonce porte à 10 le nombre de pays d'Europe qui ont rejoint cette initiative française. Et puis la Chine durcit les conditions de sortie de son territoire, y compris pour ses propres citoyens, à partir de demain mardi. Les voyageurs devront en effet justifier leur déplacement à l'étranger, voire passer un entretien pour pouvoir quitter le pays. Des critères plutôt opaques et qui laissent une grande marge d'interprétation aux autorités chinoises.
1: C'était Emmanuel Langlois. Et à suivre dans le 17-20, la nouvelle tentative de Vladimir Poutine de désunir les Européens dans leur soutien à l'Ukraine. Un drone russe a touché un train de voyageurs entre Kiev et Varsovie, tout près de la frontière polonaise. Inacceptable, disent en cœur les dirigeants des pays de l'Union. À 17h50, nous serons avec Adrien Beck pour la question des informés qui va tourner ce soir autour des très fortes inquiétudes autour de l'intelligence artificielle.
4: Et oui, une IA qui pourrait prendre le contrôle d'Internet, disent certains. Alors, faut-il par conséquent en limiter le développement? Eh bien, on va poser la question à Fabrice Seppelboin. Il est enseignant, il est spécialiste du cyber et il nous donnera son avis sur la question.
1: Rendez-vous dans moins de 20 minutes, Adrien Beck.
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1: La guerre se rapproche de plus en plus des pays de l'Union européenne et les 27 restent unis dans leur condamnation des actions russes. Moscou a frappé hier via un drone un train reliant Kiev à Varsovie à seulement 2 km de la frontière polonaise. Il n'y a pas eu de victimes, mais les Européens dénoncent une volonté de Vladimir Poutine de les intimider afin qu'ils ne soutiennent plus l'Ukraine. Et c'est aussi l'avis de Jean-Noël Barrot, le ministre français des Affaires étrangères.
6: C'est une attaque qui est inacceptable et qui est intolérable, qui démontre la fébrilité de Vladimir Poutine dans un moment où la Russie va très mal, où elle est en échec sur le plan militaire, incapable de percer.

0: le front et la résistance ukrainienne. Échec sur le plan économique avec une croissance en berne, des comptes dans le rouge et une situation qui pèse de plus en plus lourd sur la population russe qui est victime de la politique irresponsable qui est menée par le Kremlin. Échec sur le plan politique et diplomatique puisqu'on le voit, plus personne ne comprend la stratégie qui est celle de Vladimir Poutine vis-à-vis de l'Ukraine et singulièrement vis-à-vis de l'Union européenne.
1: L'Union européenne qui s'indigne. On retrouve Éric Biégala, spécialiste défense de France Info à la rédaction internationale. Les réactions se sont multipliées toute la journée, Éric.
2: Oui, à commencer bien sûr par les principaux intéressés, ceux qui étaient dans le train, qui venaient de quitter Yagovine et qui se trouvaient déjà en Pologne. Les anciens premiers ministres britanniques ou suédois, Boris Johnson et Carl Bildt, le premier s'exprimant dès hier sur X, anciennement Twitter, et se demandait quelle logique tordue, je le cite, hein, quelle logique tordue a conduit Poutine à faire exploser une locomotive à l'arrêt sur la frontière polonaise ce matin. La haute représentante de l'Union européenne pour les affaires étrangères et de sécurité, Kaya Kallas, a, comme Jean-Noël Barrot, voulu considérer que le tir russe, je la cite également, visait à dissuader les pays occidentaux de soutenir l'Ukraine ou de s'y rendre pour lui témoigner leur soutien. Leaders européens qui avaient pris ce train revenaient en effet d'une conférence à Kiev, la Yalta European Strategy Conference. C'était clairement un message adressé au monde occidental, a-t-elle ajouté, en marge du sommet européen sur l'Arctique ce matin. Quant au secrétaire général de l'OTAN, Mark Rutte, pour lui, la frappe contre un train de passagers en Ukraine hier dimanche montre à quel point Poutine est devenu désespéré. Il pense qu'il peut nous empêcher de soutenir l'Ukraine et qu'il peut saper notre unité. Il a tort, a-t-il déclaré devant la presse. Côté russe, en revanche, on nie avoir visé un train de voyageurs. Le porte-parole du Kremlin, Dmitri Peskov, affirmant justifiant les frappes de lundi, les frappes russes, affirmant qu'elle faisait partie des missions des forces armées sur la totalité du territoire ukrainien.
1: Mais est-ce qu'on peut vraiment assurer, Eric, que le train qui emportait les diplomates et les personnalités était bien ce qui était visé par le drone russe de dimanche ?
2: Alors, ce qui est certain, c'est que les Russes, dans leur campagne de bombardement à longue distance sur l'Ukraine, visent dorénavant assez systématiquement les ressources économiques et surtout logistiques de l'Ukraine. Les centrales électriques, bien sûr, et depuis longtemps, mais aussi, et de plus en plus souvent, le réseau ferroviaire et les trains eux-mêmes qui, de fait, permettent une circulation des voyageurs, comme les diplomates se rendant à Kiev ou retournant de Kiev, mais aussi les matériels et sans doute les combattants ukrainiens eux-mêmes, dont beaucoup ont reçu une formation militaire de base en Pologne, notamment. Les axes ferroviaires passant la frontière Pologne-Ukraine sont donc pour Moscou des cibles légitimes. Mais pour ce qui est de l'attaque sur la gare de Yagodine, qui est intervenue quelques dizaines de minutes après le départ du train diplomatique, or, le départ de ce train avait justement été avancé de quelques dizaines de minutes par crainte d'une attaque de drone. Et le train qui a effectivement été touché venait, lui, d'être évacué de ses voyageurs, et pour les mêmes raisons. Enfin, le drone utilisait un Garand 4, difficile à intercepter, très précis, capable de toucher une cible en mouvement, incite à croire qu'on l'avait justement choisi, précisément pour ce type d'objectif, un train.
1: Merci pour ces précisions, Éric Biégala, rédaction internationale de Radio France. Alors, que penser de la stratégie du Kremlin avec ses frappes de plus en plus proches des pays de l'OTAN? Voici l'analyse de l'ancien ambassadeur de France en Russie, Jean de Glignasti.
3: Il y a peu de temps, une semaine à peu près, le ministre des Affaires étrangères Lavrov a dit que la Russie se réservait d'attaquer tous les réseaux d'approvisionnement en armes de l'Ukraine, y compris si ce n'est pas directement sur le territoire ukrainien. Donc, incontestablement, nous sommes dans une phase d'escalade. Alors, effectivement, les 2 kilomètres qui séparent l'attaque du train et la frontière polonaise sont le signe qu'on se rapproche irrémédiablement de la frontière de l'OTAN et de la Pologne. Donc, escalade. Alors, savoir s'ils ont essayé de tuer... Ils sont bien renseignés, les Russes, comme d'ailleurs les Ukrainiens sur la Russie. Et mon sentiment personnel, on peut se tromper, on n'a pas d'éléments d'information, c'est que c'est plus un avertissement donné que la volonté de tuer Johnson, Carl Bildt et toutes les personnes qui ont voulu assister à cette conférence de soutien à l'Ukraine qui se tenait en Ukraine à ce moment-là.
4: Justement, la chef de la diplomatie européenne, Kaya Kallas, dit que cette frappe russe, elle était destinée à faire peur aux alliés de l'Ukraine pour qu'ils cessent leur soutien à Kiev.
3: C'est exactement mon sentiment. Je pense que c'est dans l'esprit des Russes, une sorte de premier avertissement. Il ne faut pas oublier que cette ligne ferroviaire, c'est une sorte d'artère de vie pour l'Ukraine. L'Ukraine s'approvisionne en armements divers par voie de terre, en dehors des camions. Donc cette artère ferroviaire est vraiment très importante et c'est une façon pour les Russes de dire attention, on va taper maintenant sur ces infrastructures.
4: Vous parlez de premier avertissement, Jean de Glignasti, ça voudrait dire que la Russie pourrait aller plus loin? Qu'est-ce qu'elle aurait à gagner, à frapper, à tuer par exemple des dirigeants européens ou ex-dirigeants?
3: Je ne pense pas qu'ils cherchent à frapper des dirigeants européens, mais je pense qu'ils cherchent surtout à frapper le plus tôt possible le matériel qui rentre en Ukraine. Et donc le matériel occidental de soutien à l'Ukraine. Donc pour l'instant, ils n'ont pas tellement tapé près des frontières et ça va se rapprocher de plus en plus. C'est en ce sens que c'est un avertissement.
4: Toujours dans cette stratégie de tester la réaction de l'OTAN, des Européens?
3: Alors il y a cet élément, mais je crois que l'élément concret, pratique, c'est qu'il faut empêcher les armements européens de parvenir à l'Ukraine.
4: Est-ce que vous avez le sentiment, vous aussi, que ces frappes trahissent une fébrilité de la part de Moscou? C'est ce que disait le ministre des Affaires européennes.
3: Alors, moi, je ne dirais pas exactement fébrilité, mais ça revient un peu au même. On est dans une phase d'escalade. Donc, les Américains mettent la pression pour négocier. Les Russes ont accepté le principe d'une réunion tripartite, non pas au sommet, mais à un moment ou à un autre. Donc la négociation repart, et quand la négociation repart, bien, il s'agit d'avoir la meilleure main possible sur le terrain avant de négocier, et la meilleure main, ça veut dire l'accélération des bombardements. En plus, comme les Russes n'arrivent pas à se protéger des frappes ukrainiennes, pas plus que les Ukrainiens n'arrivent à se protéger des frappes russes, la seule façon de dissuader l'adversaire, c'est de taper encore plus fort en disant « attention, j'en ai sous le pied, si je puis dire, pardonnez-moi ». Et donc, si tu continues, ben moi je vais aller encore plus loin. Donc on est vraiment dans une phase d'escalade.
4: Est-ce que justement cette frappe, elle pourrait pousser les alliés occidentaux à fournir plus d'intercepteurs à l'Ukraine, ou est-ce qu'on reste dans une forme de statu quo?
3: Bah, je crois que les Européens s'efforcent de fournir le plus d'intercepteurs possible à l'Ukraine pour se protéger, mais qu'il y a des difficultés matérielles. Il faut les réunir, il n'y en a pas assez, il n'y a pas de patriotes, il n'y a pas beaucoup d'argent en France notamment. Donc c'est compliqué, mais je crois que les efforts sont en cours.
1: L'ancien ambassadeur de France en Russie, Jean de Glignasti, qui répondait sur France Info à Marie Maheu. L'essence reste largement au-dessus de la barre des 2 euros le litre et on se pose tous la question, en voyant l'hiver approcher, comment va-t-on chauffer notre logement sans pour autant faire flamber la facture? Sachant que le prix de référence du gaz va augmenter de plus de 6% au 1er octobre et que le fuel aussi est en forte hausse à 1,86 euros le litre en moyenne en France, eh bien certaines communes ont décidé de faire des commandes groupées. Elles réunissent les besoins des habitants puis négocient les tarifs. Au final, quelques centimes de gagnés par litre et cela fait une vraie différence. C'est un reportage de Gabin Grulé.
5: Francis feuillette ses dernières factures sur la table de sa cuisine.
6: Bah, la dernière fois, on l'a vu, hein, 1,50.
5: Cet habitant de Pagny-sur-Meuse passe commande auprès de la mairie depuis 2 ans.
6: Là, j'ai fait une commande de 200 litres. Le 15, on saura le prix. Mon voisin en face, là, il disait qu'il y avait 1,60 qu'il aurait vu. Si c'est moins cher, tu vois, ça dépend du prix. Je téléphone et je remets 100 litres.
5: Il y a encore du fuel dans sa cuve, mais le litre est à plus d'1,60€ depuis 2 mois.
6: Avant, on l'avait à 0,90€. Hein. Il y a combien d'années, là? Il y a 3-4 ans. Hein. C'est plus évident, faut le reconnaître. Hein.
5: La commande groupée permet d'économiser 15-20 centimes par litre.
6: C'est bien pour notre portefeuille.
5: À la mairie, on recense les demandes dans un tableau sur ordinateur.
7: En janvier, par exemple, on avait 34 000 litres pour Pagny.
5: 6 autres communes voisines participent. Charline, secrétaire, s'occupe de négocier.
7: On contacte plusieurs entreprises du secteur et on fait marcher la concurrence. On n'est pas magicienne, on aimerait bien, hein, mais on fera avec les tarifs qui sont actuels quand même.
5: Au bureau d'à côté, Isabelle regarde le nombre d'inscrits, environ 40 par village.
8: Quand on était tout seul à l'époque à faire les commandes, on arrivait à gagner entre 8 et 12 centimes. Et là, d'être passé avec plusieurs communes, on descend jusqu'à 20 centimes. Donc c'est 200 euros sur une commande de 1000 litres, c'est pas négligeable.
5: Mais à quelques kilomètres de là, la commande groupée de Blénaud-lès-Toul, Charmes-la-Côte a été très difficile cette année. Rémi en est l'un des gérants.
9: Un certain nombre de fournisseurs n'ont pas souhaité répondre à cette commande-là. Le prix fluctuant d'une journée sur l'autre, de manière trop importante, ils ne veulent pas prendre le risque compte tenu de la quantité qui est commandée, qui est de l'ordre de au moins 20 000 litres de fioul.
5: Résultat, une offre à 1,64 euros par litre. Pour 1000 litres, c'était 150 euros de moins que le prix du marché ce jour-là.
9: Mais il n'en reste pas moins que pour un certain nombre d'habitants, c'est des sommes très importantes. Habituellement, on me demande toujours un litrage. Là, c'est la première fois aussi qu'on me dit, je ne commanderai pas plus que cette somme-là.
5: Certains ont réduit le nombre de litres et parient sur une baisse de prix avant une nouvelle commande groupée prévue en octobre.
1: Un reportage de Gabin Grulet, ici Sud-Lorraine.
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1: Le fil info de 17h45, Emmanuel Langlois, et la mortalité routière est en baisse de 23% le mois dernier en France.
16: En France métropolitaine précisément par rapport à août 2025, le nombre de blessés recule lui de 6% par rapport à l'an dernier. Dans les Outre-mer, le nombre de morts sur la route diminue également très légèrement avec 26 décès le mois dernier contre 27 à la même période en 2025. Le nombre de blessés quant à lui augmente de 32%. Eux étaient venus crier leur désarroi face aux nouvelles hausses du prix du carburant et à la dégradation continue de leurs conditions de travail. Selon eux, une délégation de la cinquantaine de pêcheurs de Méditerranée mobilisée à 7 dans l'Hérault a été reçue ce lundi par la préfète du département. Le président du comité de pêche local déplore toutefois l'absence de réponse des autorités. Il affirme que le mouvement risque de se durcir. Et puis la campagne de prévention de la bronchiolite pour les bébés, elle débute ce lundi dans tout l'Hexagone, avec l'arrivée d'un nouvel anticorps qui porte à 3 le nombre d'options de protection contre le principal virus responsable de cette maladie. Ils sont désormais remboursés à 65% par l'assurance maladie. Maladie généralement sans gravité, la bronchiolite peut parfois se compliquer et déboucher sur des hospitalisations. L'Europe a besoin de brise-glace pour renforcer sa présence dans l'Arctique. Affirmation tout à l'heure de la chef de la diplomatie de l'Union européenne, Karakalas, à un moment où cette région stratégique attire les convoitises de grandes puissances à la faveur du réchauffement climatique. Ainsi, la Chine, la Russie ou encore les États-Unis renforcent notamment leur présence dans l'Arctique.
1: Info. Les réalisateurs israéliens du film sur Gaza qui vient d'être primé à la Mostra de Venise sont accusés de trahison. Le ministre de la Culture de l'État hébreu souhaite demander le retrait de leur nationalité. NASA, c'est le titre du long métrage, a très fortement marqué les esprits. Étienne Monin, il dénonce l'absence de prise en compte des civils à Gaza lors des frappes aériennes.
17: Non seulement le film a été primé à Venise, mais il a aussi reçu une ovation exceptionnelle de 25 minutes. C'est un film de témoignages. Ils viennent de militaires israéliens et de membres des services de renseignement. Ils décrivent de manière anonyme la façon dont l'armée définit ses cibles dans Gaza, sans précaution pour les civils au moment des frappes. Le choc dans le monde politique en Israël a été proportionnellement inverse. Le ministre de la Culture parle d'une trahison envers l'État. Il souhaite demander la déchéance de la nationalité pour les deux auteurs. Et il veut identifier les auteurs des fuites. Les deux réalisateurs avaient déjà eu affaire au même ministre de la Culture il y a 2 ans. Mickey Zohar avait obtenu la censure indirecte d'un autre documentaire primé, également consacré au sort des Palestiniens. Cette nouvelle offensive arrive en pleine campagne électorale, un mois avant les élections législatives.
1: Étienne Monin, rédaction internationale de Radio France. Bonsoir Adrien Beck.
5: Bonsoir Céline.
1: Quelle est la question des informés ce soir?
5: Eh bien, quand les patrons de l'intelligence artificielle appellent à en ralentir le développement, faut-il les écouter ?
11: Bonsoir Fabrice Eppelboin.
15: Bonsoir.
11: Et bienvenue sur France Info, entrepreneur, enseignant. Vous avez une grande expertise, notamment sur la géopolitique du cyber. Je le disais, donc, quand le patron d'Anthropic, hein, c'est l'entreprise qui a créé Claude, quand ce patron dit que l'intelligence artificielle risque bien de prendre le contrôle d'Internet d'ici 6 mois à 1 an, que cela pourrait faire des centaines de milliards de dollars de dégâts, est-ce que déjà, techniquement, c'est réaliste ?
15: Techniquement, tout est possible et il faut quand même relativiser. Ça fait très longtemps qu'on a identifié des véritables dangers sur l'intelligence artificielle, mais ça fait très longtemps que ces mêmes patrons nous prédisent l'apocalypse dans les mois qui viennent. C'est une stratégie de communication et à force de crier au loup, on est en droit de se poser des questions sur une stratégie marketing, une campagne de buzz, ce qui est clairement le cas. Hein,
11: on va explorer tous ces aspects, évidemment. Mais malgré tout, Fabrice Eppelboin, quand l'ONU dit cet après-midi même, l'ONU tout de même, tous les droits humains sont menacés, y compris le droit à la vie. Est-ce que là, c'est encore de l'emballement, comme vous semblez le dire, ou est-ce que finalement il y a quand même vraiment un risque là qui peut sembler presque imminent?
15: Mais vos droits humains, ils ont fondu comme neige au soleil du fait de la technologie. Le droit à la vie privée n'existe plus. La présomption d'innocence aujourd'hui est un vieux souvenir. Et on en est au stade où la liberté d'expression aujourd'hui est régulée en dehors de toute forme de justice. Donc ça, c'est fait. Il faut aussi regarder la réalité. Les droits humains sont menacés par les technologies. Ça fait plus d'une dizaine d'années qu'ils fondent comme neige au soleil. Mmh. L'IA ne va certainement pas rattraper les choses.
11: Qu'est-ce qui vous fait dire, vous avez utilisé le mot de buzz, malgré tout, les patrons, parce que d'ailleurs on parle du patron d'Anthropic, mais il est suivi en cela par d'autres patrons de géants de l'intelligence artificielle américains, qui disent c'est dangereux, on est face à un risque, attention à ce développement qui va très rapidement. Donc vous dites qu'il crée au loup, qu'il crée du buzz, en des termes assez simples, pour quelle raison ?
15: Alors je dis deux choses. D'une part, cette communication d'annoncer l'apocalypse dans les mois qui viennent est un grand classique. Vous pouvez remonter les 3-4 dernières années de communication aussi bien d'OpenAI que d'Anthropic, vous trouverez le même type de déclaration. Et pour ce qui est de cette séquence très particulière, on a quand même un article du Wall Street Journal qui cite un tweet qui a été publié 15 minutes après la publication de l'article. Donc on a une espèce de confusion au démarrage.
11: C'est un salarié effectivement qui a démissionné pour alerter, paraît-il, face au danger de l'intelligence artificielle.
15: Voilà. Paraît-il, et qui a été repris alors que son compte était quasiment inexistant jusqu'ici, par une flopée de représentants démocrates qui, dans la journée qui ont suivi, ont tous retweeté son message. Donc, il s'agit d'une opération de communication, ce n'est pas forcément un drame, tout, on peut communiquer comme ça. De là à le faire apparaître pour quelque chose de spontané et un emballement, non, c'est une opération de communication qui pose de réels problèmes. Il y a vraiment une réflexion à avoir sur la dangerosité de l'IA, il y a aussi une réflexion à avoir sur la dimension politique entre les républicains et les démocrates aux États-Unis et la dimension géopolitique entre la stratégie chinoise de l'open source, la stratégie américaine qui consiste à concentrer la valeur et la richesse créée par l'IA dans des entreprises qui valent des sommes complètement dingues. Et imaginez quand même que la valorisation attendue pour Anthropic représente à elle seule l'ensemble des sociétés du CAC 40.
11: Oui, c'est considérable.
15: Donc on est en train de créer des mastodontes financiers gigantesques dont les dettes sont en train d'être titrisées, ce qui ressemble quand même à un montage financier particulièrement dangereux. Et en face, on a des Chinois qui nous proposent de l'IA en open source, disponible librement, que vous pouvez installer sur votre propre ordinateur ou dans votre propre data center pour obtenir une IA qui fondamentalement vous coûtera le prix de l'énergie et de l'amortissement du matériel.
11: Mais alors,
15: c'est fondamentalement incompatible.
11: On a du mal à comprendre et on entend ce que vous nous dites. Donc une IA un petit peu fermée et commerciale d'un côté et une IA libre, donc chinoise, de l'autre, qui peut être améliorée, y compris par ceux qui l'utilisent, etc. Mais pourquoi, dans ce cas-là, les patrons américains de l'IA seraient-ils en train de se tirer une balle dans le pied en disant « ralentissons ». Ils ont peur des Chinois ? Ils essaient de créer des barrières ?
15: D'une part, il y a une vraie peur des Chinois, dans la mesure où, d'un point de vue strictement financier, les Chinois proposant quelque chose par essence de gratuit, la confrontation risque d'être très douloureuse. Il y a déjà de très nombreuses startups, y compris aux États-Unis, qui utilisent de l'IA chinoise pour des simples raisons de coût. D'autre part, il y a, et ça c'est pas nouveau, on entend cette musique depuis déjà belle lurette, une volonté de prise de contrôle partielle par les États de l'IA, par l'État américain évidemment. Ça a été l'objet de discussions qui ont fait l'unanimité de façon très étrange entre J.D. Vance et Bernie Sanders, les deux étant d'accord pour une prise de participation.
11: Donc J.D. Vance, le vice-président américain, et Bernie Sanders, un des représentants de l'aile gauche des démocrates.
15: Et tout le monde est d'accord pour que l'État américain prenne une partie du contrôle de ces IA. Le fait d'avoir un État qui prend contrôle d'une technologie que nous, petits Européens, qui ne sommes pas du tout dans la course, allons devoir utiliser, ça pose des questions au-delà de crier au loup. Ça demande à prendre du recul et de regarder ce qui joue à un niveau international. Parce que nous aussi, on a joué entre des IA chinoises et des IA

0: américaine, et notre destin ne sera pas du tout le même selon nos choix. Ouais.
1: Alors, quand Donald Trump dit, alors c'était tout à l'heure, là, c'était il y a une vingtaine de minutes, il dit « il y a une conspiration malsaine contre l'IA, et la seule qui s'en réjouit, c'est la Chine ». Il fait allusion, donc, cette conspiration qui, selon lui, serait menée par les patrons des géants de l'IA américaine. Finalement, il a raison, quelque part.
0: Il exagère, mais c'est Donald Trump, on est habitué. Oui. Ce que Donald Trump dit, c'est que effectivement, ce buzz n'est pas spontané, il est organisé, et que effectivement, si l'IA américaine ralentit, les Chinois qui sont pas très loin derrière finiront par rattraper. L'intention, au final, du camp qui veut ralentir, c'est une législation qui, a priori, freinerait également les Chinois. Soit en interdisant l'open source, soit de façon un peu plus subtile, en imposant une forme de régulation que l'open source ne serait pas en mesure de pouvoir mettre en œuvre. On va voir comment ça va se dérouler, mais c'est vraisemblablement sous cet angle-là que ça va se dérouler, et il y a fort à parier que l'Europe en braille le pas.
1: Mais sauf que si je vous entends bien, quelque part, Donald Trump, même si là il affirme qu'il faut surtout continuer à avancer, etc., il est quand même potentiellement pris entre deux feux, parce que c'est une forme de protectionnisme, si je comprends bien ce à quoi appellent les patrons de l'IA. Donald Trump, il dit qu'il faut avancer, mais avec le risque quand même que les Chinois puissent venir s'implanter aux États-Unis et prendre aussi du part de marché, peut-être.
0: Les Chinois sont déjà implantés partout sur Terre. Encore une fois, il suffit que vous louiez des ordinateurs dans un data center pour installer des IA chinoises extrêmement performantes et tout à fait compétitives avec les IA américaines. De nombreuses startups américaines utilisent des IA chinoises, tout simplement parce que c'est plus économique, plus facile à maîtriser et qu'on a accès au code. Donc on peut faire un peu ce qu'on veut, ce qui n'est pas du tout le cas des IA proposées par OpenAI ou Anthropic, qui sont très très chères et dont le fonctionnement relève de la boîte noire. Donc on est dans cette confrontation-là. Les Chinois, eux, ont comme limite le fait qu'ils ne maîtrisent pas la fabrication des processus de très haut calcul. Par contre, ils ont un accès infini à l'énergie, ça n'est pas une contrainte. Les Américains, eux, butent sur le problème de l'énergie, aussi bien dans la production que la distribution. D'où les idées futuristes d'Elon Musk d'envoyer des data centers dans l'espace. Mais ce n'est pas demain la veille qu'on va arriver à ce genre de prouesse. Donc, on est effectivement dans une course aux armements. Les Chinois ont d'énormes atouts et la stratégie américaine se tâte. Est-ce qu'il faut tirer dans les pattes des Chinois à travers de la législation? Est-ce qu'il faut, comme l'ont proposé certains conseillers proches d'Obama, faire des attaques préventives sur les data centers chinois? Ouais. Ce qui est pour l'instant de l'ordre de la rumeur, mais ça, l'idée émerge. Ou est-ce qu'il faut faire la course, comme le suggère Donald Trump? La question mérite d'être posée. Hein. La réponse est loin d'être évidente. Et le danger n'est pas du tout à négliger.
1: Oui, Donald Trump estime donc qu'effectivement, les États-Unis ont les moyens d'être supérieurs aux Chinois, si je vous comprends bien. Une toute dernière question quand même pour nos auditeurs qui sont arrivés avec cette question. Peut-on ralentir l'IA? Est-elle finalement quelque part potentiellement dangereuse? Vous nous dites, ça fait quand même des années qu'on explique ça, mais quand même pour terminer, est-ce que aujourd'hui, potentiellement, dans les 6 mois, dans l'année qui vient, l'IA peut nous échapper, ou est-ce qu'aujourd'hui, selon vous, il y a quand même encore les bons garde-fous pour éviter ça?
0: Il y a un réel danger. Est-ce qu'il est pour dans 6 mois ou dans 5 ans? Personne ne sait. Personne ne sait quantifier ce danger. Mais il ne faut pas le négliger. Ce n'est certes pas avec de la régulation qu'on va contingenter un danger. Sinon, l'Europe serait leader mondial. Il y a clairement des questions à se poser. Mais encore une fois, il faut mettre ces questions en contexte sur la politique nationale aux États-Unis, à l'approche des midterms, entre l'approche des démocrates qui voulaient faire dès l'origine de l'IA un petit sous contrôle gouvernemental pour asseoir leur domination, et l'approche républicaine qui voulait faire le libre marché et créer ces géants qui aujourd'hui s'apprêtent à rentrer en bourse, et puis l'approche chinoise qui, eux, considèrent que c'est gratuit, ils vont la distribuer dans l'ensemble de leur économie et de la planète entière, et que c'est à l'économie de se saisir de l'IA pour créer de la valeur, pas à des géants de l'IA d'émerger pour capter toute cette valeur. Bon. C'est vraiment tous ces gens-là qu'il faut prendre en compte pour comprendre la situation dans laquelle on est.
1: Bon, donc faut-il écouter les patrons de l'intelligence artificielle quand ils appellent à en ralentir le développement? On comprend que la réponse est très nuancée. Merci beaucoup Fabrice Eppelboin d'avoir été avec nous ce soir, d'avoir répondu à la question des informés, entrepreneurs, enseignants et donc experts en géopolitique du cyber.
2: Et Adrien, on va vous retrouver à 19h30 pour les informer avec vos invités ce soir, où il sera question de, on peut déjà le dire.
1: Eh bien, il sera question de Russie, d'Ukraine et de ces drones effectivement qui ont frappé la frontière polonaise ces dernières heures.
2: Vous ne prends pas au dépourvu là, quand même. Vous avez déjà votre programme.
1: J'étais en train de penser à l'intelligence artificielle pour tout vous dire. Mon système ne s'est pas actualisé.
2: Voilà, un petit reboot. Et on se retrouve à 19h30 pour les informer, Adrien.
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2: Stéphanie Fromentin, la chaleur se maintient et même s'accentue.
9: Oui, nous sommes aujourd'hui et demain dans les deux journées les plus chaudes de la semaine avec un pic de chaleur qui sera atteint demain sous un soleil très généreux. Les fortes chaleurs concernent de nombreuses régions allant du sud-ouest au nord-est en passant par le bassin parisien. On relève généralement plus de 30 degrés, localement 33-35 notamment dans le sud-ouest et Météo France prévoit demain jusqu'à 35 degrés à Bordeaux, 36 à Toulouse, 33 à Paris, des températures qui se situent 10 à 13 degrés au-dessus des normales. Ce mardi, le pic, ce sera la fin de la séquence de cette forte chaleur. Dès mercredi, le flux de nord-est fera descendre l'air nettement plus frais. Les températures chuteront et pourront même passer temporairement sous les normales.
2: Stéphanie Fromentin, soyez les bienvenus dans le 17-20 de France Info, il est 18h. L'heure du journal de Laura Dulieu. Bonsoir Laura.
10: Bonsoir.
2: Et à la une ce soir, la Russie qui justifie son attaque d'une ligne ferroviaire ukrainienne.
10: Moscou affirme que ces frappes faisaient partie des missions de ses forces armées. Les retraités dans le viseur du gouvernement à la recherche de 30 milliards d'économies sur le prochain budget, dont 6 sur les retraites. Et les oppositions sont vent debout. Cette nouvelle affaire de violence policière à Carcassonne, cette fois c'est un policier national qui est mis en cause dans une vidéo dans laquelle on voit projeter violemment un homme à terre. Enfin, le Royaume-Uni, uni jusqu'à quand? Les dirigeants nationalistes d'Écosse, du Pays de Galles et d'Irlande du Nord affirment ensemble, et c'est historique, leur droit à l'autodétermination. La frappe russe sur un train ukrainien près de la frontière polonaise démontre à quel point Vladimir Poutine est désespéré. C'est la réaction aujourd'hui du secrétaire général de l'OTAN, Mark Rutte, après l'attaque de drones hier contre l'une des principales voies ferroviaires, celle utilisée par les délégations occidentales pour rejoindre l'Ukraine. L'ancien Premier ministre britannique Boris Johnson se trouvait d'ailleurs dans une gare sur ce parcours peu de temps avant la frappe. La Russie, de son côté, justifie l'attaque, Isabelle Labéry.
11: Oui, Moscou ne dit pas évidemment que les délégations occidentales étaient une cible, mais pour le ministère russe de la Défense, le train a été visé parce qu'il servait à acheminer du matériel militaire depuis l'Europe. D'autres infrastructures ferroviaires situées dans l'ouest du pays ont d'ailleurs été visées ce dimanche, avec l'objectif de perturber la chaîne logistique de l'aide à l'Ukraine. Sauf que le train en question était un convoi de voyageurs, que la présence à bord des responsables occidentaux n'était pas un secret, et surtout le convoi ne pouvait pas transporter de matériel militaire puisqu'il quittait l'Ukraine à destination de Varsovie. Cette frappe d'intimidation, selon les dirigeants des 27, porte un autre message. Nos militaires accomplissent leur mission sur l'ensemble du territoire ukrainien et ils continueront à le faire. Voilà ce qu'a dit aujourd'hui Dmitri Peskov, le porte-parole du Kremlin. Pour Moscou, frapper au plus près des frontières de l'OTAN n'est plus une limite. Cela peut même devenir une pratique quotidienne.
10: Isabelle Labéry, rédaction internationale de Radio France. De son côté, Donald Trump affirme que l'Ukraine et la Russie se sont engagés à ne plus frapper les infrastructures énergétiques adverses après s'en être pris hier à Kiev pour ses attaques contre des raffineries de diesel russes. L'Europe a besoin de brise-glace, selon Kaja Kallas, la chef de la diplomatie européenne lors du sommet sur l'Arctique en Finlande. L'Arctique qui attire les convoitises notamment russes, américaines ou chinoises alors que de nouvelles routes commerciales s'ouvrent, conséquence de la fonte des glaces. 12 pays européens, dont la France, appellent par ailleurs Bruxelles à muscler sa présence dans la région.
2: Le gouvernement cherche 30 milliards d'euros d'économies dans le prochain budget.
10: Dont 6 milliards sur les retraites. Pour ça, plusieurs pistes sont sur la table, entre gel des pensions les plus élevées ou bien suppression de l'abattement de 10% pour les retraités soumis à l'impôt sur le revenu. Rien n'est arrêté, les consultations sont en cours, mais elles cristallisent déjà les réactions des oppositions, Audrey Tison.
6: Oui, le gouvernement poursuit dans sa politique de désastre social, dénonce Aurélie Trouvé de la France Insoumise. Nous ne laisserons pas passer votre budget, lance-t-elle au gouvernement. La députée craint que tous les retraités ne soient pénalisés. LFI voudrait ne faire payer que les ultra-riches, qu'ils soient retraités ou pas. Et c'est une ligne assez proche que défend le socialiste Olivier Faure. Faire payer les retraités plutôt que les très grandes fortunes, c'est une forme de racket, d'après lui. Remonter aussi, le Rassemblement National va jusqu'à agiter la menace de la censure du gouvernement. Si les gens qui nous gouvernent s'attaquent encore une fois aux retraités, ce sera une ligne rouge pour le RN, prévient Laure Lavalette. Bref, le dossier des retraites sera l'un des points chauds des prochains débats budgétaires, celui qui peut provoquer la chute du gouvernement Le Cornu.
10: Audrey Tison, service politique de France Info. À Carcassonne, après les propos racistes, misogynes et homophobes tenus par un policier municipal dans une vidéo rendue publique la semaine dernière, cette fois c'est un policier national qui est mis en cause dans une nouvelle vidéo et sur laquelle on le voit jeter très violemment à terre un homme de 29 ans dont la tête heurte le sol. Les faits remontent au mois de juin lors de la fête de la musique. La victime est décédée 13 jours plus tard d'un arrêt cardiaque. Le parquet de Carcassonne écarte à ce stade tout lien entre le geste du policier et le décès de la victime, mais il annonce l'ouverture d'une enquête pour violence volontaire. Sébastien Berriot.
12: La scène se déroule au pied d'un immeuble dans le centre de Carcassonne. Une patrouille conjointe de la police nationale et de la police municipale intervient pour des nuisances sonores. Le climat est tendu. Dans la vidéo, on voit un policier national qui projette violemment à terre un homme. La tête de Youssef, 29 ans, heurte le sol. 13 jours plus tard, l'homme décède. L'autopsie privilégie une cause d'origine toxique. Résultat accepté par la famille, mais interrogé par Radio France, le frère de Youssef se dit choqué par le geste du policier, qualifié de disproportionné, alors que, je cite, il n'y avait pas de menace et de danger. La famille a porté plainte et réclame des sanctions contre l'agent. Le maire RN, Christophe Barthès, lui, est indirectement éclaboussé. Le coup a été porté par un policier national, mais l'agent municipal impliqué dans la vidéo raciste de la semaine dernière se trouve lui aussi sur les images, sans que l'on connaisse exactement son rôle.
10: Sébastien Berriot ici, Occitanie pour France Info. Et le syndicat de police Alliance appelle à une manifestation symbolique demain à Paris, de l'avenue des Champs-Élysées jusqu'à l'Assemblée nationale. Mobilisation pour réclamer des mesures salariales, mais aussi davantage de moyens. Jean-Luc Mélenchon dénonce des manipulations politiques après la demande d'annulation de deux scrutins remportés par la France Insoumise aux dernières élections municipales près de Lyon. Il s'agit de Vénissieux et de Vaux-en-Velin. La rapporteure publique du tribunal administratif évoque des irrégularités commises par d'autres listes, l'une centriste et l'autre du Rassemblement National, et qui ont pu avoir, selon elle, une influence sur les résultats extrêmement serrés. Le jugement a été mis en délibéré.
2: 18h07 sur France Info. Le Royaume-Uni est-il au bord de la désunion?
10: Pour la première fois dans l'histoire du pays, les dirigeants nationalistes d'Écosse, du Pays de Galles et d'Irlande du Nord se sont réunis pour affirmer ensemble leur droit à l'autodétermination. Ils réclament, dans un document signé, des changements constitutionnels. C'est une réunion particulièrement symbolique, Gaëlle Joly.
13: Concrètement, aucun divorce n'est encore programmé, mais c'est la première fois que les nationalistes décident de faire front commun et de présenter l'autodétermination comme un principe partagé. Avec derrière cette unité trois objectifs différents. En Écosse, les indépendantistes veulent un nouveau référendum. En 2014, 55% des Écossais avaient choisi de rester dans le Royaume-Uni, mais selon eux, le Brexit a changé la donne. Au Pays de Galles, l'indépendance est une revendication plus récente. Les nationalistes réclament d'abord davantage de pouvoir. En Irlande du Nord, l'objectif, c'est la réunification avec la République d'Irlande. Les nationalistes ont reçu un soutien pour le moins inattendu ce week-end, celui de Donald Trump en visite dans le pays. Il a estimé qu'une réunification finirait par arriver. À Westminster, pas question de parler d'éclatement. Le gouvernement rappelle que tout changement devra respecter le cadre constitutionnel britannique.
10: Gaëlle Joly, correspondante de France Info à Londres. Donald Trump dénonce une conspiration malsaine contre l'intelligence artificielle après les appels à ralentir et encadrer l'IA face au danger pour l'humanité. Différents patrons des des géants de la tech, dont Elon Musk, appelle notamment à mettre un coup de frein à l'essor de l'IA. L'ONU appelle à une action urgente face à des risques sans précédent.
2: Une annonce de concerts exceptionnels, et là on ne parle pas de Céline Dion.
10: Vous l'avez reconnu, Céline ?
2: Les Oasis, avez reconnu même les frères Gallagher.
10: Absolument. Oasis annonce deux concerts en France. Ce sera le 23 et le 24 juillet 2027 au Stade de France. Le groupe des frères Gallagher qui a officialisé cette annonce sur leur site qui détaille leur future tournée. On verra combien ça coûte. On se souvient des prix exorbitants de leur dernier concert.
2: On se souvient de leur dispute légendaire aussi. Espérons qu'ils restent réconciliés jusqu'à l'été prochain. Merci beaucoup Laura Dulieu. 18h09 et on se retrouve dans un instant.
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2: La suite du 17-20 de France Info, c'est ce nouveau texte présenté par la France pour faire interdire les réseaux sociaux aux moins de 15 ans. L'original a été censuré par le Conseil constitutionnel. Emmanuel Macron se tourne maintenant vers la Commission européenne, un chantier qu'il espère voir aboutir avant son départ de l'Élysée en mai prochain. D'abord, les retraités ciblés par le gouvernement pour faire des économies.
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2: Les mettre à contribution permettraient de récolter 6 milliards d'euros. Il en resterait toutefois 24 à trouver autre part. Désindexation des pensions sur l'inflation ou bien suppression de l'abattement fiscal des retraités. Les deux pistes sont visiblement sur la table. Sébastien Lecornu cherche toujours à boucler le budget 2027 qui sera débattu par les députés à partir du mois prochain, sans créer de nouvel impôt, promet le Premier ministre, et sans que les retraités ne soient perçus comme des poules aux œufs d'or. C'est ce qu'assure la porte-parole du gouvernement Maud Bréjon.
16: Les retraités ne porteront pas l'effort central de ce budget. Aucun retraité, ne verra évidemment sa pension diminuer. Nous voulons, et c'est une ligne claire du Premier ministre, que les retraités les plus modestes soient évidemment principalement préservés. Et ensuite, il y a une question de répartition de l'effort, oui, mais qui ne concerne pas que les retraités. Qui concerne, certains diront, les entreprises, d'autres auront d'autres idées, je n'en doute pas, une fois arrivés à l'Assemblée nationale. Et donc, ensemble, on va se poser la question de la répartition de l'effort. Mais il est hors de question que les retraités soient les vaches à lait de ce budget. Il est hors de question de cibler, d'ailleurs ce mot est en soi très négatif, les retraités comme une masse homogène qu'on pourrait appréhender de la même façon. Vous avez, comme au sein des actifs, comme au sein des jeunes, des gens qui sont dans des situations différentes. Donc l'idée, encore une fois, que les retraités contribueraient en premier lieu à ce budget, c'est qui est une idée qui est en train de s'installer dans le débat public est fausse.
2: Maud Bréjon, porte-parole du gouvernement sur BFM TV. Le gouvernement a-t-il raison de viser les retraités ? Est-ce une population généralement privilégiée et épargnée aussi par les gouvernements successifs ? Nous avons posé ces questions à la politologue Virginie Martin.
17: Ils sont quand même souvent préservés parce que, évidemment, politiquement, ce sont des gens qui votent. Ce sont donc de gros électeurs et grosses électrices. C'est très important. Ce ne sont pas des abstentionnistes comme les plus jeunes. Donc c'est important. Généralement, politiquement, on fait attention un petit peu à eux. Ceci étant dit, ça n'empêche pas les réformes des retraites successives et finalement, à terme, tout de même, l'appauvrissement des retraités au regard des réformes ici ou là ou de l'allongement de la durée de cotisation et j'en passe.
18: À ceci près que les réformes des retraites, notamment quand il s'agit d'allonger le temps de travail, les personnes visées sont les actifs actuels.
17: C'est ce que je dis. Voilà, exactement. Les retraités, on les protège quand ils sont déjà retraités, généralement parce que ce sont donc de gros votants et de faibles abstentionnistes, mais ça n'empêche pas en amont qu'il y ait tout de même ces réformes de la retraite, mais ça, c'est des actifs qui anticipent finalement ces problèmes à venir sur les retraites.
18: Il y a davantage de relais politiques qu'avec les plus jeunes, notamment du fait de cette moindre abstention ?
17: Je ne sais pas, je pense que peut-être il y a plus de relais politiques peut-être sur les retraités, mais c'est aussi, je ne veux pas dire que finalement, les partis politiques, quels qu'ils soient, se moquent des jeunes ou tournent le dos à la jeunesse. Je pense aussi que les retraités, c'est quelque chose de particulier. D'abord, il y a un problème évidemment intergénérationnel. Si vos retraités s'appauvrissent, bien finalement, ils peuvent être à la charge des actifs. Donc, ce qui n'est pas une bonne nouvelle. Ils peuvent moins aider quand ils le peuvent les plus jeunes, ce qui n'est pas une bonne nouvelle. Et puis, prendre sa retraite, à partir de là, on est un peu coincé dans une pension, si vous voulez, qu'on ne peut pas aller revaloriser, changer la trajectoire. On ne peut rien faire une fois qu'on a fait valoir ses droits à la retraite. La jeunesse est encore plus flexible, si vous voulez. Donc, c'est ça aussi, c'est un peu une enclave, la retraite, financièrement parlant. Surtout que le gouvernement, nous ne l'oublions pas, veut sévir et veut durcir les conditions de l'emploi-retraite à partir de l'année prochaine.
18: Et puis, on parle des retraités, mais il n'y a pas qu'un bloc uniforme. Ça représente des situations très différentes, y compris d'un point de vue de pouvoir d'achat. Dans les commentaires politiques, ça ne donne pas toujours cette impression.
17: Là, quand même, la porte-parole du gouvernement le disait bien, hein, ils ne veulent pas toucher aux retraités les plus modestes, bien entendu, et ça serait plutôt les classes moyennes ou les classes dites supérieures.
18: Je pensais plutôt aux commentaires des oppositions.
17: Oui, mais j'entends bien, mais c'est quand même dit. On peut ici ou là voir qu'il n'y a pas une seule lecture, je trouve, du retraité. Il n'y a pas un idéal type du retraité. Néanmoins, je pense quand même que cette histoire d'être coincé, si vous voulez, dans une pension avec un ajustement beaucoup plus faible de son revenu que quand on est actif, où on a peut-être un champ des possibles un petit peu plus ouvert, je pense que c'est quelque chose d'important parce que finalement c'est un statut mérité d'une certaine manière. Évidemment que les oppositions après, bien entendu, tout de même ne sont pas aveugles et savent qu'il y a des retraités pauvres, il y a des retraités beaucoup plus riches, bien entendu, c'est l'évidence. Néanmoins, on considère qu'un retraité est plus ou moins aisé dès qu'il a 2000, 2500 euros, 3000 euros de pension de retraite par mois. Quand on parle des actifs, on considère que 2000, 2500 euros, ce n'est pas un gros salaire. Quand on est en retraite, on considère que c'est important. Alors qu'en termes de pouvoir d'achat, grosso modo, ça fait à peu près la même chose si, par exemple, on n'est toujours pas propriétaire de son appartement ou de sa maison. Donc, c'est compliqué, je trouve. Et puis, peut-être aussi, quelque chose quand même que le gouvernement n'a pas très bien réussi, c'est le taux d'emploi des plus de 60 ans, qui est extrêmement faible en France par rapport à l'Union européenne aujourd'hui. Seulement 44% des plus de 60 ans travaillent, sont en emploi en France aujourd'hui. Et ça, c'est pas à mettre à l'actif du gouvernement, bien au contraire. Peut-être qu'il faut aussi aller chercher et à monter ce taux d'emploi. Ça me paraîtrait quelque chose de positif et d'intéressant. Et puis aussi, peut-être un dernier point. Peut-être qu'aussi, dans la mesure où on n'a plus confiance dans la règle sur les retraites, sachant les pensions changent, les 10% peuvent changer, le cumul emploi-retraite va changer, qu'est-ce que c'est cette règle? Vous voyez ce que je veux dire? Et finalement, ça induit des comportements où tout le monde peut se dire, à l'approche de la soixantaine, oulala, peut-être qu'il faudrait qu'on prenne notre retraite extrêmement vite, parce que ça va encore changer. Et la confiance dans la règle, c'est aussi important, sinon ça crée des effets pervers. L'économie comptable, elle est peut-être là, les 6 milliards, parfait, mais qu'est-ce que ça crée comme effet pervers? C'est ça, en fait, le sens de mon propos, vous voyez.
18: Est-ce qu'il y a des études d'opinion qui disent ce qu'ils en pensent eux-mêmes, les retraités, de cette possible contribution budgétaire? Parce qu'il y a des organisations représentatives. Il y avait d'ailleurs ce matin encore sur France Info la Confédération française des retraités qui donnait de la voix. Mais est-ce qu'on sait ce que pense la base, si je puis dire, les retraités eux-mêmes?
17: Je ne travaille pas particulièrement sur les études d'opinion sur les retraités, mais ce qu'on peut lire, en tout cas ici ou là, sur ces avis des retraités, c'est un petit peu toujours ambivalent. C'est-à-dire, oui, on est OK pour contribuer, mais il ne faut pas que cette contribution et cette solidarité, finalement, nous pénalisent trop. C'est toujours la même histoire, en définitive. Et là où il y avait des pistes, et les retraités se sont quand même engouffrés dans ce cumul emploi-retraite dont je parlais tout à l'heure, peut-être il y a eu un effet d'aubaine trop fort. C'est pour ça que le gouvernement freine sur ce cumul emploi-retraite dès l'année prochaine. Mais ça, les retraités l'avaient bien appliqué, finalement. Ils s'en étaient bien saisis. Et finalement, quand un gouvernement cherche de l'argent, pourquoi empêcher les gens d'aller faire plus d'argent, même quand ils ont fait valoir leur pension de retraite et leur droit à la retraite, et de continuer à avoir un petit job peut-être pas évidemment à plein temps, c'est évident, sinon là l'effet d'aubaine est trop important, mais là l'État va les empêcher et empêcher les retraités de cumuler encore un petit peu d'emplois, et en tout cas ça va être beaucoup plus sévère en 2027, et c'est dommage parce que ça, c'est une manière d'aller trouver de l'argent aussi. Donc c'est, tout ça est bizarre, et puis il y a aussi quelque chose, un dossier dont les politiques ne parlent jamais, parce que là politiquement ça leur fait très peur, quid de l'équité, de calcul du traitement de la retraite entre le privé et le public.
2: C'était Virginie Martin, politologue, docteur en sciences politiques, professeure et chercheuse à Catch Business School, fondatrice également d'un nouveau think tank qui s'appelle Spiral Institute. Les billets de 10, 50 ou encore 100 euros que vous avez dans votre portefeuille vont disparaître progressivement dans la prochaine décennie. Et c'est à vous de choisir ceux qui les remplaceront. Il vous reste une semaine pour aller sur le site de la Banque Centrale Européenne et voter pour le graphisme que vous préférez. Deux propositions restent en lice, Fabien Cazot.
19: Comment mieux incarner l'Union européenne sur les billets en euros ? Première option, y faire figurer des personnalités qui ont compté dans l'histoire de l'art et des sciences, de Maria Callas à Marie Curie, en passant par Beethoven et Cervantes. Deuxième option, vanter plutôt le patrimoine écologique du continent européen en choisissant des oiseaux ou des paysages censés refléter les ambitions environnementales de l'Union. Le responsable des nouveaux billets à la Banque Centrale Européenne, Philippe Geoffroy, se garde bien de prendre parti. Il estime simplement qu'il est grand temps de changer le design des billets qui remonte à la création de l'euro il y a près de 25 ans.
20: Les gens ne s'identifient pas aux billets, les motifs sont très neutres et ils souhaitent changer ça et qu'ils puissent s'identifier au graphisme des billets.
19: Cette nouvelle série de billets comportera également de nouvelles sécurités anti-contrefaçon. Elle devrait entrer en circulation d'ici 2 à 4 ans.
2: Fabien Cazot, correspondant de France Info à Bruxelles.
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2: Il est 18h20, on retrouve Laura Dulieu pour le Fil Info avec la circulation des trains qui est perturbée dans le sud-ouest ce soir.
21: Plus aucun train ne circule entre Toulouse et Montauban dans les deux sens à cause d'un incendie près de la gare de Toulouse-Matabiau et des perturbations qui dureront jusqu'à la fin de service ce soir. L'incendie a été rapidement éteint cet après-midi, mais un diagnostic de l'état des infrastructures est en cours, précise la SNCF. Le taux d'intérêt de la dette publique des États-Unis a dépassé aujourd'hui le seuil des 5% en raison des craintes de l'inflation avant une décision de la Banque centrale américaine sur ces taux. Le pronostic vital du conducteur victime du grave accident de la route sur l'A13 samedi n'est plus engagé selon le parquet de Versailles. Et les autres passagers, une femme enceinte et son enfant, sont eux morts brûlés. Le véhicule a pris feu sous un tunnel de l'A13 à hauteur de Mantes-la-Ville. C'est le début aujourd'hui de la campagne de prévention contre la bronchiolite des bébés avec l'arrivée d'un nouvel anticorps. Les infections par le virus respiratoire syncytial, VRL, VRS, représentent chaque année la première cause d'hospitalisation pour infection respiratoire aiguë, rappellent les autorités sanitaires.
2: France Info. Dans quelques jours, ce sera la Commission européenne qui dévoilera son projet de loi. En attendant, dès aujourd'hui, la France a soumis à Bruxelles une nouvelle version de son texte visant à interdire les réseaux sociaux aux moins de 15 ans. Le Conseil constitutionnel, vous vous en souvenez peut-être, avait retoqué pendant l'été la mouture initiale. Elle a donc été modifiée et présentée ce matin. Bonsoir Paul Barcelone.
22: Bonsoir Céline.
2: Service politique de France Info. Pour l'exécutif, là, c'est une accélération.
22: Oui, c'est même une étape cruciale qui est franchie aujourd'hui. Le texte est donc transmis à la Commission, texte réécrit pour s'assurer qu'il est bien conforme au droit européen. Nous irons jusqu'au bout, promet Emmanuel Macron. Après, vous le rappeliez, le coup d'arrêt subi cet été, le Conseil constitutionnel qui a censuré donc cette interdiction des réseaux sociaux aux moins de 15 ans, estimant finalement que la loi portait une atteinte disproportionnée à la liberté d'expression et de communication des adolescents, tout en reconnaissant tout de même la légitimité, l'urgence même à agir pour protéger l'intérêt supérieur de l'enfant. À l'époque, le président avait chargé le Premier ministre Sébastien Lecornu de retravailler le texte. C'est chose faite, assure donc Emmanuel Macron aujourd'hui.
2: En quoi est-il vraiment différent ? Qu'est-ce qui a changé ?
22: Alors, en plus de la limite d'âge, donc l'interdiction des réseaux sociaux aux moins de 15 ans, le texte réécrit contient des règles pour mieux encadrer les fonctionnalités des plateformes. En clair, tout ce qui rend addict. Par exemple, le déclenchement automatique des vidéos, les comptes suggérés sur les réseaux sociaux, le scroll aussi, le temps d'écran qui sont aujourd'hui incontrôlés retardée et donc infinie, ou encore les notifications qui arrivent notamment sur les téléphones portables sans cesse, jour et nuit. Les services du gouvernement ont aussi travaillé sur des dérogations pour permettre aux adolescents entre 13 et 15 ans d'avoir accès aux réseaux sociaux sur décision des parents. Et puis d'autres détails plus juridiques pour que les réseaux sociaux dits éducatifs, notamment les encyclopédies en ligne, puissent être considérés comme des exceptions.
2: Donc un texte réécrit, mais est-ce qu'il a vraiment une chance d'aboutir ?
22: Alors c'est tout l'enjeu des prochains jours, des prochaines semaines. Ursula von der Leyen, la présidente de la Commission européenne, fait son grand discours de rentrée mercredi devant le Parlement européen. Elle devrait donner des détails. Emmanuel Macron, souvenez-vous, lui avait écrit à la fin du mois d'août pour lui demander une harmonisation, là encore à l'échelle européenne. En France, vous savez que le calendrier parlementaire et politique est complètement saturé par le budget qui arrive, donc difficile, Céline, de vous dire quand cette loi pourra être opérationnelle. D'un mot, pour Emmanuel Macron, c'est vraiment un enjeu politique majeur. Il a la volonté de voir ce chantier, ce cheval de bataille même aboutir avant de quitter l'Élysée au printemps prochain. Et tout cela, bien sûr, en dépit de son manque de marge de manœuvre politique.
2: Un timing très serré, mais chantier crucial. Hein. Vraiment, il y tient, Emmanuel Macron.
22: Exactement,
2: c'est un marqueur de son quinquennat.
22: Ça fait partie des derniers chantiers qu'il veut laisser et voir aboutir avant de quitter le pouvoir.
2: Merci Paul Barcelone. Service politique de France Info. Après le numéro 2, c'est le numéro 1 qui claque la porte. Rien ne va plus au comité d'organisation des JO 2030 dans les Alpes. Son président, l'ancien champion de ski de bosse Edgar Gros-Piron, vient de jeter l'éponge après des mois de tensions internes et de luttes d'influence. L'intérim a été confié à son adjoint, Vincent Roberti, en attendant de désigner un nouveau patron. Reportage à Lyon de Christophe Vincent.
0: Le départ d'un président du COJOP n'est pas anodin. En grand champion olympique, le président Gros-Piron a pris ses responsabilités. Hommage appuyé du directeur exécutif du CIO à l'ancien skieur de bosse poussé à la démission. Dans un climat de forte tension, Pierre-Olivier Becker joue la carte de l'apaisement.
1: Il est évident qu'il y a eu des tensions entre les parties prenantes, les uns trouvant sans doute qu'ils ne sont pas assez écoutés, d'autres qui n'ont pas assez de liberté. Il n'y a pas eu de coup de gueule de la part du CIO. Il y a eu par contre une exigence de travail, de qualité, de livraison. Aujourd'hui, nous sommes très rassurés de voir que les décisions ont pu être prises aussi rapidement pour assurer la continuité et la stabilité du projet. Albertville avait eu 7 ans, avait eu toute la durée normale de préparation des Jeux. Ici, nous sommes face à un projet complexe et le temps nous est compté. Donc, ce sont des éléments qui interviendront aussi dans la sélection du président ou d'une éventualité de binôme.
0: Rien sur le profil du futur ou de la future élue, même si les noms circulent, des politiques, Michel Barnier, Amélie Oudéa-Castéra ou Fabrice Pannekoek, le président d'Auvergne-Rhône-Alpes. D'ici là, l'actuel directeur général, Vincent Roberti, va piloter un navire qui tangue. À 59 ans, l'ancien préfet se veut rassurant.
3: Le train roule. Il y a effectivement eu quelques moments de difficultés. Ce qu'il faut maintenant, c'est que l'on puisse effectivement avancer. On a tous les talents et toutes les compétences pour le faire, pour avancer et continuer d'avancer comme on a avancé jusqu'à présent. Ce qui compte aujourd'hui, c'est que l'on ait un COJOP avec un président ou une présidente. Pour autant, la structure avance. Il faut qu'on puisse maintenant valider la répartition des épreuves. Il faut que l'on puisse avancer sur la concertation, sur le plan environnemental. Comme on a bien avancé, on va continuer cette logique.
0: Et le CIO l'assure, il n'y aura pas de mise sous tutelle. Jusqu'à ce soir, une quarantaine de ses membres visitent les sites lyonnais. Enfin, malgré le départ d'Edgar Gros-Piron, le site de Val d'Isère, défendu aussi par Jean-Claude Killy, va être confirmé.
2: Reportage de Christophe Vincent à Lyon pour France Info.
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2: Et la chaleur monte d'un cran, Stéphanie Fromentin.
6: Et oui, aujourd'hui, il a fait chaud, mais demain, il va le faire encore plus chaud. Cela dit, ce sera la dernière journée vraiment chaude, car dès mercredi, on perd à nouveau 10 à 12 degrés. Donc demain, au réveil, on est dans le raisonnable. 11 et 15 degrés de la Bretagne à la frontière belge, 13 à 18 degrés sur le reste du pays, 18-23 en bord de Méditerranée. C'est dans l'après-midi que le pic de chaleur sera atteint, avec des températures qui pourront grimper jusqu'à 30-33 degrés dans le sud, voire 35 à 36 dans le sud-ouest. Sur la moitié nord, il fera aussi très chaud, 26-33 degrés à Paris.

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1: C'était la météo de Stéphanie Fromentin. Excellente fin de journée et merci d'être avec nous sur France Info. Il est tout juste 18h30. Retour de l'info avec Emmanuel Langlois.
2: Plusieurs mobilisations sociales prévues demain mardi à Paris dans un contexte budgétaire contraint. De nombreuses professions, pompiers, infirmiers ou encore salariés de l'énergie ont prévu de manifester dans la capitale. Le syndicat Alliance Police lui appelle ses adhérents à manifester à des Champs-Élysées jusqu'à l'Assemblée nationale. Dans les Yvelines, le pronostic vital du conducteur victime d'un grave accident de la route samedi sur la 13 n'est plus engagé selon le parquet de Versailles qui a ouvert une enquête. Les autres passagers, une femme enceinte et son enfant ont péri brûlés sous un tunnel de l'autoroute à hauteur de Mantes-la-Ville. Aucun train ne circule ce soir entre Toulouse et Montauban dans les deux sens. Après un incendie près de la gare de Toulouse-Matabiau, le feu est désormais éteint. Mais les perturbations devraient perdurer jusqu'à la fin du service. Ce soir, prévient la SNCF. Lui avait menacé de s'en prendre à eux avec des cartouches remplies de gros sel à la veille de l'ouverture de la chasse dans le département. Le président de la société de chasse de la commune de Polestre dans les Pyrénées-Orientales démissionne après des propos polémiques sur les opposants à la chasse. À l'étranger, face à la menace russe, la Finlande rejoint à son tour la dissuasion nucléaire avancée proposée par Emmanuel Macron en mars dernier aux différents pays européens. Cette annonce porte à 10 le nombre de ces pays qui ont rejoint pour l'instant l'initiative française. Le Premier ministre estonien affirme lui être en discussion avec Paris sur cette question de la dissuasion nucléaire avancée. Et puis face à la menace russe encore, je le disais donc, et cette explosion, le Kremlin justifie les frappes menées la veille en Ukraine tout près de la frontière polonaise, à 2 kilomètres seulement. Le porte-parole de la présidence russe affirme qu'elle faisait partie des missions de ses forces armées, sans autre précision. Pour le chef de la diplomatie française, Jean-Noël Barrot, ces raids inacceptables visent à désunir les alliés de Kiev. Et puis le haut commissaire de l'ONU aux droits de l'homme lui appelle les États et les entreprises à une action urgente pour encadrer l'intelligence artificielle. Dans sa déclaration, Volker Türk avertit que tous les droits humains sont menacés par cette nouvelle technologie. Donald Trump affirme lui qu'un président intelligent est le seul garde-fou nécessaire contre l'IA.
1: C'était Emmanuel Langlois. La suite du 17-20, c'est la colère et l'inquiétude de l'Europe face aux attaques russes de plus en plus proches. Hier, c'est un train qui a été visé par un drone juste derrière la frontière avec la Pologne. Nous vous expliquerons pourquoi les dirigeants écossais, gallois et nord-irlandais ont des volontés d'indépendance. Ils demandent au gouvernement britannique de changer la constitution. Et puis nous verrons quelles séries américaines sont les grandes favorites de la cérémonie des Emmy Awards cette nuit aux États-Unis.
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1: Les transports, cible qui devient privilégiée par la Russie dans sa guerre contre l'Ukraine. Hier, il y a eu une attaque de drone contre un train de voyageurs sans faire de victimes. Le convoi était parti de Kiev pour se rendre à Varsovie et la frappe s'est produite à seulement 2 km de la frontière polonaise. Pierre Benazet, les Européens condamnent unanimement cette agression du régime de Vladimir Poutine.
4: Pour la chef de la diplomatie européenne, Kaya Kallas, cette frappe est destinée à effrayer les alliés de l'Ukraine, afin, je cite, qu'ils cessent de la soutenir et qu'ils renoncent à s'y rendre pour manifester leur soutien. Une frappe qui cible donc, selon elle, exprès, cette ligne qui transporte régulièrement les dirigeants de l'UE vers Kiev. Une attaque inacceptable et intolérable, selon le ministre français des Affaires étrangères, Jean-Noël Barrot.
5: C'est une attaque qui démontre la fébrilité de Vladimir Poutine dans un moment où la Russie va très mal, où elle est en échec sur le plan militaire, incapable de percer le front et la résistance ukrainienne, échec sur le plan économique avec une croissance en berne, des comptes dans le rouge et une situation qui pèse de plus en plus lourd sur la population russe qui est victime de la politique irresponsable qui est menée par le Kremlin. Plus personne ne comprend la stratégie qui est celle de Vladimir Poutine vis-à-vis de l'Ukraine et singulièrement vis-à-vis de l'Union européenne.
4: Et dans le renforcement de la posture de défense commune, Jean-Noël Barrot signe ce lundi à Helsinki un partenariat avec la Finlande. Elle rejoint l'initiative française de dissuasion nucléaire avancée, ce qui renforcera, selon le président finlandais, la sécurité et la dissuasion des Européens.
1: De leur côté, les Russes jugent qu'ils n'attaquent en rien l'Europe. Ils ont bel et bien frappé sur le sol ukrainien, ce qui entre dans leur mission guerrière. Est-ce un argument qui s'entend ? Écoutez la réponse du général Olivier Kempf, directeur du cabinet d'analyse stratégique La Vigie et chercheur associé à la Fondation pour la recherche stratégique.
0: L'attaque a eu lieu quand même sur le

0: territoire ukrainien. Donc, les Russes ont bon jeu de dire qu'ils frappent dans la profondeur, et c'est effectivement ce qu'ils font. Aujourd'hui, la stratégie des Russes est effectivement de casser dans la profondeur du pays et puis dans l'ensemble des infrastructures l'Ukraine pour affaiblir l'école de guerre. Pour revenir à l'Union européenne, eh bien, elle fait ce qu'elle peut dans la limite, dans les limites qu'elle s'est données. Les limites qu'elle s'est données, c'est pas de co-belligérance. D'abord parce qu'il n'y a aucune majorité en Europe et parmi les États membres pour aller vers la co-belligérance.
1: Co-belligérance, ça veut dire on n'entre pas officiellement
0: en guerre contre la Russie. Voilà. Mais en revanche, depuis 4 ans, c'est aujourd'hui le seul qui continue à porter son soutien à l'Ukraine, un soutien politique et diplomatique confère les déclarations du ministre, mais aussi et surtout un soutien financier. Il faut bien comprendre aujourd'hui que la situation budgétaire et financière de l'Ukraine est assez dramatique, au point que malgré le prêt de 90 milliards, des Européens, les Ukrainiens sont enfin Kiev et en train de demander 27 milliards supplémentaires parce qu'ils n'arrivent pas à terminer son budget. Donc aujourd'hui, l'Union européenne, c'est le dernier soutien de l'Ukraine. Elle fait ce qu'elle peut dans le cadre des limites que l'on a dites.
1: On peut faire encore davantage. On a l'impression que on est au seuil du point de non-retour et qu'aller au-delà, justement, ça voudrait dire entrer en guerre.
0: Entrer en guerre, il n'y a pas de majorité européenne. Il y a aussi une réalité politique. Les États membres, même s'ils sont partisans d'un soutien à l'Ukraine, ne sont pas partisans d'aller au-delà. On a donné des armements, on continue à donner beaucoup de renseignements et des actions diverses peu visibles. On donne énormément d'argent, on donne un appui politique. On est à la limite, dans le cadre actuel, de ce que peut donner l'Union européenne. Il faut constater les choses.
1: Là, il y a cette réunion en Finlande avec les différents ministres européens des Affaires étrangères. 12 pays européens appellent l'Union européenne à se renforcer dans l'Arctique, notamment face à la menace russe. Ça peut se concrétiser comment ? Il faut ajouter des effectifs militaires dans le Grand Nord ?
0: Oui, il faut surtout avoir des moyens de surveillance. L'Arctique est en train, à cause du réchauffement climatique d'ailleurs, de devenir à nouveau un centre d'intérêt, parce qu'on commence à avoir des routes commerciales, notamment la route du Grand Nord qui suit le rivage russe. Je rappelle que l'Union européenne n'y est présente qu'au moyen de la Norvège avec le Svalbard et du Danemark avec le Groenland. Donc on a finalement un peu d'accès dans le Grand Nord, mais pas beaucoup plus par rapport au Canada et à la Russie, mais que effectivement il faut augmenter les moyens de surveillance sur ce qu'on appelle le passage Duke entre le Groenland et le Royaume-Uni et l'Islande.
1: Bon, c'est sans doute très bien de le dire, mais vous parliez de ce budget déjà demandé par l'Ukraine. On a énormément de livraisons d'armement. Comment est-ce qu'on fait pour dégager des moyens supplémentaires cette fois pour l'Arctique, alors que ça semble déjà difficile de sécuriser l'Ukraine et les pays voisins, notamment la Pologne, la Roumanie?
0: Alors, pour le flanc Est, finalement, c'est un peu le rôle de l'OTAN. C'est Grantin, l'appui à l'Ukraine, on en a parlé. Et du côté de l'Arctique, c'est quelque chose qui est à la fois partagé par l'Union européenne et par l'OTAN. Et c'est aussi pour ça qu'on a tous ces efforts de réarmement, d'augmentation des budgets de défense que l'on observe finalement partout en Europe, à des degrés divers, bien évidemment, mais partout en Europe depuis 4 ans. Et quelque part, ces marges supplémentaires qui arrivent peuvent financer quelques bateaux glaciers, enfin qui sont capables de naviguer dans ces eaux froides par là-haut assez longtemps, et des moyens d'observation, et puis avec probablement aussi des questions sous-marines, que ça soit sur le front des océans ou des sous-marins proprement dit. Donc il y a un certain nombre de dispositifs militaires à mettre en place qui font partie de l'effort de réarmement auquel nous sommes confrontés.
1: Pour en revenir au territoire ukrainien et à ce train bombardé, il n'y a aucun moyen de sécuriser ces lignes face aux drones russes. Il y en a tant, des centaines et des centaines qui sont envoyées chaque week-end, chaque semaine.
0: Absolument, parce que les Russes ont pris l'avantage aussi bien sur le domaine quantitatif que qualitatif. C'est-à-dire qu'aujourd'hui, ils tirent ce qu'on appelle des Geran 5, donc des espèces de drones, mais c'est des drones qui volent à 600-700 km/h, qui frappent à 800 km en profondeur et qui emportent 90 kg de charge d'explosifs. Donc, ça commence à faire beaucoup, et ils en envoient en quantitatif des centaines par jour. Et face à cela, on a finalement aujourd'hui de moins en moins moins de moyens de défense, soit des moyens de défense anti-aérienne, mais on les réserve pour les missiles et pas pour des drones à longue portée de cette façon-là, d'autant plus que ce sont des drones rapides, soit quelques roquettes air-air tirées par avion, mais là aussi, ça pose problème parce que l'armée de l'air ukrainienne arrive elle aussi au bout du rouleau, elle est usée, ça manque de pièces détachées, etc. Donc, il y a un vrai problème tactico-technique de la part des Ukrainiens qui fait que aujourd'hui les Russes frappent les stations, les locomotives, les ouvrages d'art, les sous-stations électriques, bref, tout ce qui permet au pays de fonctionner, ce qui est très inquiétant d'ailleurs parce que l'hiver arrive, hein, je veux dire, on est en fin d'été encore, mais l'hiver arrive qui arrive à Kiev et en Ukraine va être absolument horrible, d'autant plus que le port d'Odessa est fermé, que donc on a en plus une restriction économique de la vie économique ukrainienne aujourd'hui qui est dramatique.
1: Même si du côté des drones, en tout cas, on pouvait avoir l'impression ces dernières semaines d'une forme de réciprocité. Là, l'Ukraine aussi a envoyé des drones en Russie, y compris assez loin dans les terres, au point, vous avez peut-être entendu cette phrase de Donald Trump hier qui demandait à Volodymyr Zelensky d'arrêter d'attaquer les raffineries de diesel en Russie, que c'était aussi à cause de ça que le prix du carburant s'envolait.
0: Oui, il y a eu deux crises. Il y a eu une crise en juin sur les carburants, je dirais, du quotidien, et puis une en août. Mais malgré tout, les Russes ont de la profondeur, ils ont des réserves, et ils ont des alliés, ils ont des moyens de compenser. Ce qui ne veut pas dire qu'il n'y a pas de crise des carburants en Russie, mais elle s'est allégée. En revanche, elle est en train d'apparaître très, très, très sérieusement en Ukraine. C'est une guerre. Les deux font du mal à l'autre. Les Ukrainiens lancent effectivement des drones contre la Russie, mais vous avez quand même un rapport de surface et de population qui est de 1 à 3, 1 à 4, ça tout le monde le sait. Et puis aujourd'hui, si vous voulez, sur la question des armements et des drones proprement dit, le rapport il est de 1 à 5, voire 1 à 10 en faveur de la Russie. C'est ça qui est très inquiétant et c'est pour ça que la situation est aujourd'hui très délétère, très inquiétante et que on voit l'hiver qui arrive avec beaucoup, beaucoup, beaucoup d'inquiétudes.
2: Le général Olivier Kempf, auteur de « Guerre en Ukraine », paru aux éditions Economica. Nous partons à Londres à présent, où le gouvernement britannique vient de recevoir un coup de pression de la part de trois États du Royaume-Uni qui sont déjà dotés d'une large autonomie. L'Écosse, le Pays de Galles et l'Irlande du Nord, tous trois dirigés par des indépendantistes, revendiquent leur droit à l'autodétermination. Ils exigent, à l'issue d'une réunion, des changements constitutionnels, l'indépendance pour l'Écosse et le Pays de Galles, la réunification avec l'Irlande pour la partie nord de cette île. On vous retrouve sur place pour France Info, Gaëlle Joly. Ce fut une rencontre particulièrement symbolique.
3: Oui, la presse britannique comme de Télégraphe parle d'une réunion destinée à planifier l'éclatement du Royaume-Uni. Alors concrètement, aucun divorce n'est encore programmé, mais c'est la première fois que les nationalistes décident de faire front commun et de présenter l'autodétermination comme un principe partagé. Michelle O'Neill est première ministre d'Irlande du Nord. Ce que nous avons en commun, c'est la conviction que Westminster ne sert pas et ne servira jamais correctement notre population. Je pense que notre cause commune réside dans notre droit à l'autodétermination et qu'il nous faut collectivement veiller à ce que ce message soit entendu. Les trois nations sont toutes dirigées par des nationalistes. Elles demandent par écrit à Westminster de préparer et de faciliter de futurs changements constitutionnels.
2: Mais front commun, mais les enjeux ne sont pas les mêmes dans les trois nations.
3: Non, et c'est important car les calendriers, les objectifs ne sont pas les mêmes. En Écosse, l'objectif est clairement l'indépendance, obtenir un nouveau référendum comme il y a 12 ans. À l'époque, les Écossais, vous le savez, avaient voté contre à 55,3%. Mais pour les indépendantistes, le Brexit a changé la donne car les Écossais voulaient rester dans l'UE et donc ils doivent revoter. Au Pays de Galles, l'indépendance est une revendication plus récente. L'idée, c'est d'obtenir davantage de pouvoir pour préparer à terme la possibilité de choisir son propre avenir constitutionnel. En Irlande, enfin, le sujet porte sur la réunification, préparer les conditions d'un éventuel référendum sur cette question.
2: Et il y a un élément qui donne encore plus de résonance à cette réunion, Gaëlle, c'est Donald Trump.
3: Oui, le président américain en visite en Irlande ce week-end a justement pris position sur la question irlandaise. Il a dit qu'il souhaitait voir une Irlande réunifiée et même que cela devait arriver le plus tôt possible.
4: Je ne veux pas créer de problème, mais je veux vous dire que j'adorerais que l'Irlande soit unifiée. Je pense que ce serait fantastique. Ça serait une belle fierté pour tout le monde si ça arrivait. Et ça finira bien par arriver.
3: Une prise de position très inhabituelle pour un président américain sur une question aussi sensible qui a suscité une commotion à Londres et à Dublin. À Westminster, on refuse évidemment de parler d'un éclatement du Royaume-Uni et on rappelle que toute évolution constitutionnelle devra respecter le cadre légal britannique.
2: Gaëlle Joly, merci beaucoup. Correspondante de France Info à Londres, en Grande-Bretagne.
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2: On est avec Emmanuel Langlois pour le Fil Info de 18h45 avec la justice qui préconise l'annulation de la victoire de la France Insoumise dans deux communes de la banlieue de Lyon.
7: En cause des irrégularités sur d'autres listes, les deux communes en question sont deux des conquêtes les plus emblématiques des Insoumis lors des municipales de mars dernier. Villeurbanne et Vaux-en-Velin, on ne connaît pas encore la date du délibéré du tribunal administratif de Lyon. Jean-Luc Mélenchon dénonce ce soir des manipulations politiques. 100 chiens et 20 chats découverts dans une maison de luxe sur Boulogne en Vendée. Jeudi, après la mort de son propriétaire, la plupart d'entre eux étaient malades ou blessés après avoir vécu dans des conditions insalubres. Les animaux seront accueillis dans des centres SPA répartis dans toute la France. À l'étranger, la Chine durcit les conditions de sortie du territoire, y compris pour ses propres citoyens. À partir de demain, en effet, les voyageurs devront justifier leur déplacement à l'étranger, voire passer un entretien pour quitter le pays. Des critères opaques qui pourraient laisser une grande marge d'interprétation aux autorités chinoises. Et puis, il aura été l'un des symboles de Paris pendant plus d'un siècle. Le ticket en carton des transports d'Île-de-France tirera définitivement sa révérence. À la fin de cette année, il ne sera plus accepté dans le métro à compter du 15 décembre prochain.
2: La consommation de drogue et d'alcool en France touche tous les secteurs professionnels. Les autorités constatent une tendance à l'addiction de plus en plus forte afin de tenir le rythme de travail. Un phénomène qui n'échappe pas aux marins-pêcheurs, comme le révèle le service social maritime qui accompagne 8500 pêcheurs chaque année. Il est temps de sensibiliser et de faire de la prévention. Illustration à Port-en-Bessin, dans le Calvados, où s'est rendu Paul Floroquin. Reportage.
8: Celui qui en parle le mieux, c'est Philippe Le Sage. Désormais abstinent depuis plus de 20 ans, cet ancien pêcheur a beaucoup consommé sur son bateau.
9: Je buvais une bouteille de Ricard tous les deux jours, et, je sais pas, une dizaine de bières, tranquille, quoi, par jour. Pour oublier la fatigue, peut-être. Au début, on boit un peu, et puis à la fin, on devient alcoolique, quoi. Donc après, c'est plus gérable, quoi. C'est dramatique. On se met en danger soi-même, mais on met en danger l'équipage qui est avec nous. On manipule des choses qui sont assez lourdes et qui peuvent être dangereuses si ce n'est pas maîtrisé.
8: Pour lui, c'était l'alcool. Pour d'autres, c'est du cannabis ou de la cocaïne. Et pour faire de la prévention, Philippe Le Sage participe régulièrement à des ateliers en partenariat avec le service social maritime.
10: Est-ce que vous voulez une compétition entre vous deux ?
8: Les marins qui reviennent à terre peuvent s'essayer à des exercices de simulation d'alcoolémie, grosses lunettes sur le nez.
10: Donc vous êtes à peu près à
9: 1,8 g. Ouais.
10: Ok, alors imaginez lorsque vous êtes en mer. Avec le vent.
11: Et je vois rien du tout.
10: Voilà, c'est pas possible.
8: C'est une très bonne initiative selon Jean-Luc. Il constate parfois que certains pêcheurs se laissent encore tenter et s'isolent lorsque l'addiction s'installe.
12: Parce que ces gens-là en plus sont capables de très bien travailler sans ça, mais au moins là je pense qu'ils peuvent s'exprimer et puis parler avec des gens qui s'y connaissent, quoi.
8: Difficile aujourd'hui d'avoir des chiffres exacts selon Rémi Pain, directeur du service social maritime. La tendance à l'addiction chez les pêcheurs est la même que dans d'autres professions, mais avec des risques plus grands lorsque l'on prend la mer.
13: L'addiction survient quand il y a des rythmes de travail difficiles et ou du travail décalé. Il faut bien avoir en tête que sur un bateau de pêche, vous êtes sur un lieu de travail, mais c'est aussi votre lieu de vie. S'il arrive un accident, en pleine mer, et même si vous n'êtes pas en horaire de travail, vous êtes en repos, il faut que tout le monde soit en pleine possession de ses moyens pour pouvoir mettre en place les procédures de secours, d'évacuation, etc.
8: Et selon Rémi Pain, le milieu de la pêche est aussi stigmatisé par des faits divers, notamment lorsque des pêcheurs se mettent à trafiquer pour arrondir leur fin de mois. Le directeur parle d'épiphénomène et appelle à la prudence autour de ces sujets.
2: Le reportage de Paul Floroquin, ici Normandie-Camp. Le 21 juin, c'est la fête de la musique. La date est bien ancrée dans nos habitudes. Et dans le même esprit, le gouvernement veut que le 14 septembre soit désormais célèbre pour sa fête du sport. Deuxième édition cette année, avec des centaines d'animations dans toute la France, afin de redonner à chacun l'habitude de bouger, y compris au travail. Il est recommandé de marcher 30 minutes par jour, mais seul un salarié sur cinq déclare avoir la possibilité de pratiquer une activité physique au boulot. Donc si l'on veut développer le sport à tous les âges, il faut entièrement repenser sa place dans les emplois du temps des adultes et même des enfants. C'est ce que prône Vincent Nougier, il est professeur émérite à l'université Grenoble-Alpes et ancien chargé de mission sport au Centre national de la recherche scientifique.
6: Aménager les horaires de bureau sans aucun doute, mais je crois aussi qu'il faudrait pouvoir aménager les horaires scolaires, car ces transformations vont prendre beaucoup de temps et c'est sans doute chez les plus jeunes qu'il faut développer le travail et cette culture.
1: Il n'y a pas déjà quelque chose de mis en place ces dernières années, pour ne pas dire décennies, autour du sport à l'école ?
6: Alors, il y a des choses qui existent, bien évidemment. Le sport à l'école fait partie des activités qui sont obligatoires dans la formation des enfants. Le gouvernement a développé également un programme dans le cadre des Jeux Olympiques pour favoriser la pratique de l'activité physique au quotidien. Mais je pense qu'il faut aussi faire en sorte que ça puisse se faire, je dirais, de manière tout à fait spontanée, en dehors des horaires scolaires. Et aujourd'hui, la charge de travail qui est demandée à nos enfants, si on regarde par exemple ce qui se passe dans les pays anglo-saxons, est particulièrement élevée.
1: C'est-à-dire qu'il y a, par exemple, trop de devoirs à la maison et donc les enfants n'ont plus ni le temps ni l'énergie pour aller se dépenser dans des clubs.
6: Trop de devoirs, bien sûr, mais également aussi des horaires scolaires qui sont des journées scolaires qui sont très longues. Si vous regardez les pays anglo-saxons, par exemple la Nouvelle-Zélande, les enfants sortent de l'école à 2h de l'après-midi ou même en Italie. Et donc, vous avez tout le temps derrière de pouvoir faire tout un ensemble d'activités qui peuvent être de l'activité physique, mais qui pourraient être aussi des activités culturelles, du théâtre, de la musique, etc.
1: Après, avec, par exemple, je pense aux noyades de cet été, il y a eu à nouveau des questions sur l'état des piscines municipales, la difficulté de recruter des maîtres nageurs. Est-ce que les enfants et les plus grands qui auraient des velléités à faire du sport aujourd'hui le peuvent réellement ?
6: Alors, je pense que oui, parce que le problème des piscines est un problème un peu particulier qui, évidemment, choque tout le monde dès l'instant où on parle de mort d'enfants par noyade. Mais la pratique de l'activité physique peut se faire dans la rue, tout simplement. Ça peut se faire en marchant, ça peut se faire en faisant du footing, ça peut se faire dans tout un ensemble d'environnements divers et variés.
1: La dégradation de notre santé, faute de sport, ou en tout cas avec pas assez de sport, elle se constate déjà, on voit déjà le corps des jeunes générations qui changent par rapport aux plus anciennes.
6: Absolument, il y a tout un ensemble d'études qui montrent clairement que la condition physique de la population française, en particulier chez les plus jeunes, a baissé considérablement au cours de ces 20 dernières années. Là-dessus, il n'y a aucun doute.
1: Ça peut paraître surprenant à une époque où on parle aussi d'un essor de la course à pied, par exemple, vous citiez le footing, où il y a une clientèle importante des salles de sport, mais ça reste un comportement minoritaire.
6: Ça reste un comportement qui n'est pas pratiqué, je dirais, de manière qui n'est pas développé de manière systématique dans l'ensemble des populations, d'une part. D'autre part, il faut faire la différence entre pratiquer une activité physique et la sédentarité. La sédentarité, c'est le fait que vous pouvez très bien faire du sport, ne serait-ce que 10 minutes, un quart d'heure tous les jours, et en même temps, vous allez rester pendant plusieurs heures assis au bureau ou à l'école.
1: Et ça ne compense pas. Les 10 minutes de
6: Absolument
1: sport ne
6: pas.
1: Permettent pas de compenser le reste du temps où on est installé sur notre chaise.
6: Absolument pas. Ou également les temps devant des écrans, qui sont également un des fléaux de notre société actuelle.
1: C'est pourtant un des slogans des campagnes de santé publique, une demi-heure de sport par jour, et puis on a l'impression, après c'est bon.
6: Oui, mais encore faudrait-il le faire effectivement. Et le problème, c'est que je pense qu'il faut aller justement au-delà des slogans, dans la mesure où ce sont tout un ensemble d'aménagements et de petites initiatives locales qui peuvent contribuer à faire en sorte que la population pratique de l'activité physique. Par exemple, les clubs sont souvent tournés plutôt vers la compétition. Et il est très difficile pour un jeune qui aurait envie simplement de bouger, de se retrouver dans un club dans lequel il va avoir une activité qui est une activité de loisir.
1: Est-ce qu'on peut peut-être rappeler les conséquences médicales à un manque d'activité physique ? On est menacé de quoi ?
6: Oh ben on est menacé de malheureusement de beaucoup de choses, mais en particulier bien sûr l'obésité, le diabète, les insuffisances cardiaques et respiratoires qui sont les plus gros, je dirais les aspects les plus importants que l'on peut noter aujourd'hui.
2: C'était Vincent Nougier, professeur émérite à l'université Grenoble-Alpes. Il était l'invité du 15-17 de France Info. On passe à la fête des séries. C'est la nuit prochaine à Los Angeles. Les Emmy Awards sortent d'Oscar de la télé américaine. La fiction médicale The Pitt par grande favorite avec 25 nominations, mais il n'est pas certain que l'on assiste à la même razzia que l'an dernier pour la saison 2 de cette série, selon le spécialiste Pierre Langlais, journaliste à Télérama.
11: Il y a toujours un monde dans lequel les séries qu'on croyait devoir gagner ne gagnent pas. Pour deux raisons. Un, parce que la saison 2 est assez communément considérée comme un petit peu plus faible. Pour trois raisons d'ailleurs, on va rajouter une. La deuxième raison, c'est que c'était un nouveau format en quelque sorte. C'était une façon de revenir à quelque chose de plus traditionnel. C'est un descendant d'urgence, c'est à peine masqué. Et peut-être que cette surprise-là est passée. Et la troisième, c'est qu'il y a un adversaire là qui se présente devant lui, qui s'appelle Pluribus, et qui est peut-être la claque de l'année et qui pourrait potentiellement prendre le dessus.
1: Pluribus, c'est ça. Pluribus, c'est la nouvelle création de Vince Gilligan après Better Call Saul et Breaking Bad. Les passionnés de séries connaissent. Entre fables philosophiques et récits de science-fiction, 18 nominations ce soir, avec notamment une actrice principale, Rhea Seehorn, qui est acclamée par le public et par la profession.
11: Oui, qui est en plus non récompensée, si j'ose dire, et alors que ça fait quelques années, grâce à Better Call Saul, qu'elle était considérée comme une très très bonne actrice. Et les prix aiment bien ça aussi. Vous dites Rhea Seehorn au grand public, ça lui dit rien. C'est pas une vedette. Il y a des vedettes nommées ce soir aux Emmy Awards, mais il y a aussi de ces actrices et de ces acteurs-là qui sont avant tout des character actors, comme disaient les Américains, hein, on connaît à peine le nom, qui sont surtout définis par les personnages qu'ils ont incarnés. Et Pluribus, c'est vraiment une série avec un concept surprenant qui remet au goût du jour la patience, qui nous demande d'attendre pour comprendre ce qui est en train de se passer, si on y comprend un jour tout, et qui a un très, très, très lourd sous-texte presque politique sur finalement l'uniformisation du monde, sur la revendication de bienveillance à tout prix, enfin sur tout un tas de choses qui sont jetées dans cette histoire qui est au fond un thriller fantastique et qui nous fait beaucoup beaucoup réfléchir, et c'est ce qui a beaucoup plu au public et aux critiques.
1: Je reviens sur The Pitt parce que en termes de discours politique, voilà une série qui est éminemment politique, qui traite de l'abandon de l'hôpital public par les autorités. Est-ce que ça peut desservir la série au moment des Emmy d'être aussi militante?
11: Alors c'est le problème dans l'Amérique de Trump, c'est que évidemment Hollywood ne cache pas ses sympathies démocrates et on est toujours déçu de voir une cérémonie où il n'y a pas au moins deux ou trois pics envers le gouvernement Trump, mais en même temps il y a eu une forme de timidité qui s'est imposée à Hollywood récemment. Avec une peur peut-être, ou en tout cas une frilosité à prendre position. Et en fait, ce qui pourrait faire gagner The Pitt, c'est à la fois son sous-texte politique, et ce qui pourrait faire perdre The Pitt, c'est son sous-texte politique. Donc c'est très difficile de savoir de quel côté de la balance cette force politique va peser.
1: Ce serait plus pratique de me répondre demain, mais est-ce qu'on en a fini au moins temporairement avec l'hégémonie d'un seul programme, comme à une période Game of Thrones ou Succession, ont tout raflé, c'est plus ouvert aujourd'hui, ça peut être plus réparti d'un trophée à l'autre?
11: Oui, il me semble que ça peut être beaucoup plus réparti. Alors le problème, c'est que il y a des séries qui sont là depuis très longtemps et qui peuvent encore continuer de gagner. The Bear est toujours là, hein, c'est sa dernière saison, série culinaire. Peut-être qu'elle peut encore apporter quelque chose. Et il y a quand même une tendance de l'Académie à nommer 253 personnes par série plutôt que d'essayer d'aller dans plus de pluralité. Donc, il y a toujours un risque qu'au bout du compte, une seule même série ait beaucoup, beaucoup de statuettes, que moi, je trouve toujours dommage. Après, s'il y a des séries qui dominent, que tout le monde adore et qui peuvent l'emporter dans plein de catégories, c'est aussi le jeu.
2: Eh bien, la réponse dans la matinale demain avec Simon Le Baron. C'était Pierre Langlais, spécialiste des séries au magazine Télérama. Il était l'invité du 15-17 de France Info.
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2: Stéphanie Fromentin.
18: Après un week-end déjà estival, le pic de chaleur se maintient jusqu'à demain avec 32 à 35 degrés dans le sud, ce qui équivaut à 10-12 degrés au-dessus des normales, notamment dans le sud-ouest. Les températures dépasseront aussi largement les normales de mi-septembre au nord, même si la chaleur restera plus modérée. Ce pic de chaleur sera cependant de courte durée. À partir de mercredi, l'anticyclone se retire vers l'Atlantique et un flux de nord-ouest s'installe sur la France, ce qui permettra de faire descendre une masse d'air océanique plus frais, entraînant une baisse parfois sensible des températures, mais sans apport de véritables perturbations. La chaleur régressera rapidement, moins de 8 à 10 degrés en 24 heures, et les valeurs se rapprocheront davantage des normales de saison en seconde partie de semaine.
2: Vous êtes sur France Info, c'est le 17-20, il est 19h. Et voici le journal d'Augustin arrivé. Bonsoir Augustin.
1: Bonsoir Céline, bonsoir à tous.
2: Et à la une, le président américain, grand promoteur de l'intelligence artificielle.
1: Il balaie aujourd'hui l'avis de plus en plus insistant de certains scientifiques qui s'inquiètent des risques de cette technologie. Dans ce journal, nous irons mesurer la température dans les salles de classe du sud-ouest en cet été indien fatigant. Et puis une centaine de chiens et de chats retrouvés dans une même maison vendéenne dans des conditions de survie déplorables. Les refuges du département ont heureusement répondu présents. Les récentes prises de position de scientifiques effrayés par l'avenir de l'IA, ces prédictions d'une technologie qui se retournerait contre l'homme, ça continue de faire réagir jusqu'à la Maison-Blanche. Donald Trump ne veut pas ralentir le développement de l'intelligence artificielle. Franck Madvon, le président américain, dénonce aujourd'hui une conspiration malsaine contre l'IA.
19: Il n'a pas échappé à Donald Trump que les marchés financiers avaient intégré le risque d'un ralentissement dans le secteur de l'IA. Les actions des géants des puces comme Nvidia ou Intel ne cessent de baisser. Les temps sont durs aussi pour les groupes dont l'activité repose sur les data centers. Le président américain espère donc rassurer les investisseurs en affirmant que le meilleur garde-fou contre les dérives de l'IA, c'est un président fort et intelligent à haut QI. L'administration Trump, écrit-il, empêche les gens de l'IA de commettre des actes néfastes. Il se moque du patron d'Anthropic, Dario Amodei, qui a appelé avant-hier à ralentir le rythme pour éviter que la technologie ne se retourne contre l'homme. Il fait semblant, selon Trump, d'être un petit ange parfait. Le président est obsédé par la Chine, qu'il cite d'ailleurs dans son message, et l'avance qu'elle pourrait prendre dans le domaine de l'IA. Les démocrates, eux, ont un nouvel angle d'attaque pour les élections de mi-mandat et préparent des propositions pour freiner les avancées du secteur.
1: Franck Madvon, depuis les États-Unis pour France Info.
2: 19h02 sur France Info, les attaques russes s'intensifient sur les trains ukrainiens.
1: C'est le patron de l'entreprise ferroviaire nationale qui le dit ce soir. Hier, une locomotive a été visée par Moscou, à 2 km à peine de la frontière polonaise. Plusieurs personnalités politiques étrangères, comme l'ancien Premier ministre britannique Boris Johnson, se trouvaient dans la région. Incident largement commenté en Finlande aujourd'hui. C'est là que se réunissaient les différents ministres européens des Affaires étrangères. Il devait être question d'Arctique. La chef de la diplomatie européenne a par exemple affirmé que l'Union européenne avait besoin de s'équiper de navires brise-glace supplémentaires, mais il a surtout été donc question de l'Ukraine. Kaya Kallas a réagi à cette attaque d'hier contre ce train.
20: Je pense que cela visait à dissuader les pays occidentaux de soutenir l'Ukraine ou de s'y rendre pour lui témoigner leur soutien. C'était clairement un message adressé au monde occidental. La question pour nous est de savoir comment interpréter ce message. À mon sens, nous devrions faire l'inverse. Nous devons montrer que nous sommes aux côtés de l'Ukraine et que nous ne nous laisserons pas intimider. Sinon, la Russie parviendra à ses fins, à savoir la soumission de l'Ukraine. Et comme je l'ai déjà dit à plusieurs reprises, ce n'est pas là leur objectif ultime. Ils visent bien plus que cela. Nous devons donc rester fermes sur ce point.
1: La chef de la diplomatie européenne, Kaija Kallas, en Finlande aujourd'hui. L'aéroport de Katane est fermé jusqu'à nouvel ordre en Sicile. C'est lié à l'activité de l'Etna, avec des éruptions fréquentes du volcan. La précédente fermeture, le mois dernier, a duré une semaine entière. L'aéroport accueille 12 millions de passagers chaque année. Les voyagistes français se préparent à une saison d'hiver nettement meilleure que les mauvais chiffres de cet été. C'est ce qu'affirme ce soir le CETO, le syndicat des tours opérateurs. Les réservations à partir de novembre sont qualifiées d'encourageante, avec une hausse de 8% sur un an pour les destinations en France et même de 13% pour l'île Maurice, parmi les destinations à la plus forte progression. Mais on a parfois du mal à se dire que c'est la dernière semaine de l'été, tant il fait encore chaud sur la France. Ce sera encore le cas demain avec 34 degrés attendus à Toulouse. Justine Leblond, les élèves de Dordogne également n'ont pas l'habitude de transpirer autant en classe.
0: Exceptionnellement, Nofel a même sorti le short pour venir en cours.
21: C'est vrai que c'est pas habituel, parce que souvent la rentrée, il fait pas trop chaud, enfin, pas comme ça, là. Une température de septembre, quoi. Ça fait bizarre.
0: Alors dans la cour, il cherche l'ombre et c'est souvent parfois plus supportable qu'à l'intérieur. En tout cas pour Lucas, dont la salle de cours de BTS est au deuxième étage du lycée.
22: Nous ça va le matin, mais l'après-midi c'est qu'on a quand même vite chaud. On est quand même entassé dans une petite classe à 20. Ça va, c'est supportable quand même. Si on a un peu d'eau, ça va.
0: Sur le téléphone de Mathis, ça affiche une température de 33 degrés.
23: Je suis pas non plus trop étonné. De toute façon, ça fait longtemps que les gens en parlent et nous avertissent. Donc moi, je suis pas tant étonné. De toute façon, avec l'été qu'on a passé, bon, voilà, on est en septembre 2026, donc rien qui m'étonne.
0: Rebelote, la météo annonce encore jusqu'à 33 degrés au plus chaud de la journée.
1: Justine Leblond, ici Périgord en Dordogne pour France Info. Près de Lyon, deux victoires électorales de la France insoumise aux dernières municipales pourraient être remises en cause. La rapporteure publique du tribunal administratif a recommandé aujourd'hui l'annulation des scrutins pour Vénissieux et Vaux-en-Velin. Les écarts de voix étaient minimes et des irrégularités ont été constatées, mais sur des listes concurrentes et battues par LFI, celle du Rassemblement National et d'une Union centriste. Jean-Luc Mélenchon dénonce sur les réseaux sociaux une tentative de manipulation politique et explique espérer un renouvellement préfectoral l'an prochain pour éviter ce genre de situation à l'avenir.
2: Un homme retrouvé mort chez lui en Vendée et il n'était pas tout seul.
1: La maison se trouve au Luc sur Boulogne, dans le nord du département. Les gendarmes ont retrouvé à l'intérieur des dizaines de chiens et chats dans un état de santé catastrophique. Ivre-nez tapon, ils ont tous été conduits dans des refuges.
24: Jeudi dernier, la gendarmerie du Poiré-sur-Vie contacte en urgence l'association Le Cœur sur la Patte pour signaler la découverte dans une maison isolée.
25: Au départ, on nous a dit une quarantaine de chiens, une vingtaine de chats. Et sur place, on a constaté l'horreur. Il y avait environ 70 chiens dans des hangars, dans une maison totalement insalubre.
24: Hélène Brun est la responsable de l'association.
25: On a fait comme on pouvait à la hauteur de nos capacités, hein, puisqu'on est une petite association. On a quand même pris 18 chiens en charge et les 6 chats les plus malades. Certains sont dans une maigreur extrême. On a vu des chiens qui marchaient sur 3 pattes.
24: Ils découvrent des animaux malades, certains les yeux crevés, des femelles en attente de petits.
25: Tous ces animaux ont pu être sauvés et je suis heureuse que nous, petite association, soit le point de départ et qu'on ait réussi à faire bouger les choses.
24: Au final, on dénombre 100 chiens et 20 chats.
25: Ce sont des animaux qui sont totalement détruits. Certains vivaient dans des caves et du coup, la main de l'homme leur fait très très peur. Ils sont terrés dans des coins et vous regardent avec des yeux que vous n'oubliez pas.
24: Les bénévoles sont tous profondément marqués par ce sauvetage.
1: Ivre-nez tapon, ici Loire-Océan, en Vendée pour France Info. Aucun train ce soir entre Toulouse et Montauban. La SNCF évoque auprès d'ici Occitanie un incendie près des voies à la sortie de la gare de Toulouse-Matabiau. Incendie éteint, mais qui nécessite des vérifications sur l'état des infrastructures. Des bus de substitution sont mis en place jusqu'à la fin du service. Ça ne remet pas en cause le projet d'autoroute, mais la société chargée des travaux de la 69 vient d'être condamnée. 863 500 € d'amende à verser pour ne pas avoir respecté le périmètre du chantier de ce tronçon très contesté entre Toulouse et Castres.
2: La cérémonie des Emmy Awards, c'est la nuit prochaine à Los Angeles.
1: Les récompenses de la télévision américaine, les meilleures séries avec parmi les comédies cette année, cette grande favorite. Si ce rythme vous angoisse, c'est normal, ça s'appelle Widow's Bay, la baie de la veuve. C'est à retrouver sur Apple TV, feuilleton à la frontière entre la comédie et l'horrifique. Ça se passe sur une île hantée. 19 nominations pour ce programme, 18 pour Pluribus, également sur Apple TV, qui est la nouvelle création de Vince Gilligan, l'auteur de Breaking Bad. Mais en tête des nominations, on trouve comme l'an dernier The Pitt avec Noah Wyle, nouvelle série de celui qui jouait le docteur Carter dans Urgence. C'est diffusé en France sur HBO Max. Et puis les fans français d'Oasis attendent maintenant l'été prochain avec la plus grande impatience. Le groupe porté par les frères Gallagher a annoncé cet après-midi deux dates à venir au Stade de France. Des concerts les 23 et 24 juillet parmi une quarantaine de nouvelles dates en Europe et aux États-Unis. 11 concerts rien que pour leur ville natale de Manchester. Il faut s'inscrire sur Internet avant jeudi après-midi pour espérer, dans un second temps, acheter peut-être une place.
2: Beaucoup de conditionnels. Hein. Le site, c'est oasisnet.com pour espérer, en tout cas, accéder à la billetterie. C'est la première étape pour les concerts d'Oasis. Merci et bonne soirée, Augustin Arrivé. 19h09, à tout de suite.

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2: Dans les prochaines minutes du 17-20, les retraités seront-ils les grands perdants du futur budget? Le gouvernement envisage de les faire contribuer à hauteur de 6 milliards d'euros sur les 30 milliards d'économies recherchées. Nous reviendrons aussi sur la nouvelle tentative de Vladimir Poutine de désunir les Européens dans leur soutien à l'Ukraine, puisqu'un drone russe a touché un train de voyageurs entre Kiev et Varsovie, tout près de la frontière polonaise. 19h30, Adrien Beck, quel programme pour les informer?
3: Eh bien précisément, c'est l'affaire de ces deux drones russe dont nous allons parler, et on va se placer côté européen ce soir. Jusqu'où l'Europe finalement peut laisser la Russie faire ses provocations? Quelles sont les ripostes possibles s'il y en a? Sont-elles uniquement diplomatiques? Bon, bien, on verra tout ça avec un plateau d'experts ce soir, évidemment.
2: Comme chaque soir dans les informés, 19h30, 20h30 avec Adrien Beck.
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2: L'équation est claire, il faut faire 30 milliards d'euros d'économies pour réduire le déficit et la dette publique. Tout cela sans créer de nouvel impôt, c'est la promesse faite par Sébastien Lecornu, dont le projet de budget sera débattu à l'Assemblée à partir du mois d'octobre. Et il semble que les retraités soient dans le viseur du Premier ministre. Bonsoir Audrey Tison.
5: Bonsoir.
2: Service politique de France Info, une partie d'entre eux en tout cas va devoir participer à l'effort budgétaire.
5: Oui, Maude Bréjon le confirme, les retraités vont être mis à contribution en 2027, mais ils ne porteront pas l'effort central de ce budget, insiste la porte-parole du gouvernement. Alors elle pose deux principes. Aucune pension ne sera diminuée. Pas question de baisser les montants des pensions perçues cette année, en 2026. Et les retraités les plus modestes seront préservés. Voilà pour les indices qu'elle nous donne. Alors, on peut en déduire que ce sont les retraités de la classe moyenne et les plus aisés qui vont être touchés, soit par un gel de leur pension, c'est le fait de ne pas prendre en compte l'inflation et de ne pas revaloriser les montants d'une année sur l'autre, soit par la suppression de l'abattement de 10%. Et ça ne toucherait que ceux qui payent des impôts sur le revenu. Voilà le choix, les deux options qu'a donné le ministre du Budget il y a quelques jours. À noter que rien que la revalorisation annuelle coûte 6 milliards d'euros au budget. C'est à peu près ce que les services de Bercy sont en train d'essayer de trouver dans leur colonne retraite. J'ajoute qu'il y a une autre piste qui a été esquissée par le ministre du Travail, c'est de faire payer davantage de CSG par les retraités. Eh bien, une partie des arbitrages seront pris lors d'un séminaire gouvernemental ce jeudi.
2: Le problème, Audrey, c'est que mettre à contribution les retraités, les oppositions refusent catégoriquement l'idée.
5: Oui, si les gens qui nous gouvernent s'attaquent encore une fois aux retraités, ce sera une ligne rouge pour le Rassemblement National, prévient Laure Lavalette. Même si la députée RN explique que son camp ne veut pas forcément censurer le gouvernement a priori, sans connaître les détails du budget. Le gouvernement poursuit dans sa politique de désastre social. Voilà l'avis d'Aurélie Trouvé de la France Insoumise. Elle craint que tous les retraités ne soient touchés et elle voudrait ne faire payer que les ultra-riches, qu'ils soient retraités ou pas. Et c'est à peu près aussi la ligne défendue par le socialiste Olivier Faure. Faire payer les retraités plutôt que les très grandes fortunes, c'est une forme de raquette, selon lui. Bref, le dossier des retraites risque d'enflammer les débats dans les semaines à venir.
2: Audrey Tison, merci. Service politique de France Info. La guerre se rapproche de plus en plus des pays de l'Union européenne et les 27 restent unis dans leur condamnation des actions russes. Moscou a frappé hier via un drone un train reliant Kiev à Varsovie, à seulement 2 km de la frontière polonaise. Il n'y a pas eu de victimes, mais les Européens dénoncent une volonté de Vladimir Poutine de les intimider afin qu'ils ne soutiennent plus l'Ukraine. Et c'est aussi l'avis de Jean-Noël Barrot, le ministre français des Affaires étrangères.
6: C'est une attaque qui est inacceptable et qui est intolérable, qui démontre la fébrilité de Vladimir Poutine dans un moment où la Russie va très mal, où elle est en échec sur le plan militaire, incapable de percer le front et la résistance ukrainienne, échec sur le plan économique avec une croissance en berne, des comptes dans le rouge et une situation qui pèse de plus en plus lourd sur la population russe qui est victime de la politique irresponsable qui est menée par le Kremlin. Échec sur le plan politique et diplomatique puisqu'on le voit, plus personne ne comprend la stratégie qui est celle de Vladimir Poutine vis-à-vis de l'Ukraine et singulièrement vis-à-vis de l'Union européenne.
2: L'Union européenne qui s'indigne. On retrouve Éric Biégala, spécialiste défense de France Info à la rédaction internationale. Les réactions se sont multipliées toute la journée, Éric.
7: Oui, à commencer bien sûr par les principaux intéressés, ceux qui étaient dans le train, qui venaient de quitter Yagovine et qui se trouvaient déjà en Pologne. Les anciens premiers ministres britanniques ou suédois, Boris Johnson et Carl Bildt, le premier s'exprimant dès hier sur X, anciennement Twitter, et se demandait quelle logique tordue, je le cite, hein, quelle logique tordue a conduit Poutine à faire exploser une locomotive à l'arrêt sur la frontière polonaise ce matin. La haute représentante de l'Union européenne pour les affaires étrangères et de sécurité, Kaya Kallas, a, comme Jean-Noël Barrot, voulu considérer que le tir russe, je la cite également, visait à dissuader les pays occidentaux de soutenir l'Ukraine ou de s'y rendre pour lui témoigner leur soutien. Leaders européens qui avaient pris ce train revenaient en effet d'une conférence à Kiev, la Yalta European Strategy Conference. C'était clairement un message adressé au monde occidental, a-t-elle ajouté, en marche du sommet européen sur l'Arctique ce matin. Quant au secrétaire général de l'OTAN, Mark Rutte, pour lui, la frappe contre un train de passagers en Ukraine hier dimanche montre à quel point Poutine est devenu désespéré. Il pense qu'il peut nous empêcher de soutenir l'Ukraine et qu'il peut saper notre unité. Il a tort, a-t-il déclaré devant la presse. Côté russe, en revanche, on nie avoir visé un train de voyageurs. Le porte-parole du Kremlin, Dmitri Peskov, justifiant les frappes de lundi, les frappes russes, affirmant qu'elle faisait partie des missions des forces armées sur la totalité du territoire ukrainien.
2: Mais est-ce qu'on peut vraiment assurer, Eric, que le train qui emportait les diplomates et les personnalités était bien ce qui était visé par le drone russe de dimanche ?
7: Alors, ce qui est certain, c'est que les Russes, dans leur campagne de bombardement à longue distance sur l'Ukraine, visent dorénavant assez systématiquement les ressources économiques et surtout logistiques de l'Ukraine. Les centrales électriques, bien sûr, et depuis longtemps, mais aussi, et de plus en plus souvent, le réseau ferroviaire et les trains eux-mêmes qui, de fait, permettent une circulation des voyageurs, comme les diplomates se rendant à Kiev ou retournant de Kiev, mais aussi les matériels et sans doute les combattants ukrainiens eux-mêmes, dont beaucoup ont reçu une formation militaire de base en Pologne, notamment. Les axes ferroviaires passant la frontière Pologne-Ukraine sont donc pour Moscou des cibles légitimes. Mais pour ce qui est de l'attaque sur la gare de Yagodine, qui est intervenue quelques dizaines de minutes après le départ du train diplomatique, le départ de ce train avait justement été avancé de quelques dizaines de minutes par crainte d'une attaque de drone. Et le train qui a effectivement été touché venait, lui, d'être évacué de ses voyageurs, et pour les mêmes raisons. Enfin, le drone utilisait un Garand 4, difficile à intercepter, très précis, capable de toucher une cible en mouvement, incite à croire qu'on l'avait justement choisi, précisément pour ce type d'objectif, un train.
2: Éric Biégala, rédaction internationale de Radio France.
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2: Il est 19h19 sur France Info. Voici l'info en une minute avec Laura Dulieu. À Tosca, le constructeur de l'A69 condamné à une amende.
13: Amende de près de 900 000 euros pour avoir dépassé le périmètre autorisé du chantier de la très contestée autoroute A69 entre Toulouse et Castres. Une somme complètement insuffisante selon le collectif d'opposants La Voix est libre. Jean-Luc Mélenchon dénonce des manipulations politiques après la demande d'annulation de deux scrutins remportés par la France Insoumise aux dernières municipales près de Lyon. Billon. La rapporteure publique du tribunal administratif évoque des irrégularités commises par d'autres listes et qui ont pu avoir, selon elle, une influence sur les résultats extrêmement serrés. Le jugement a été mis en délibéré. L'Europe a besoin de brise-glace, selon Kaya Kallas, la chef de la diplomatie européenne lors du sommet sur l'Arctique en Finlande. L'Arctique qui attire les convoitises, notamment russes, américaines ou chinoises, alors que de nouvelles routes commerciales s'ouvrent, conséquence de la fonte des glaces. Enfin, Oasis de retour en France pour deux concerts en 2027. Ce sera les 23 et 24 juillet au Stade de France. Les frères Gallagher annoncent 38 dates en Europe et aux États-Unis.
2: Info. Le seul contrôle dont a besoin l'IA, c'est un président fort et intelligent. Et les États-Unis en ont en pagaille. Ça, ce sont les mots de Donald Trump sur son réseau social après les nombreux appels à plus de régulation pour cette technologie. Plusieurs dirigeants de la tech mettent en garde depuis quelques jours contre les dangers de l'intelligence artificielle. Alors, faut-il les écouter? C'était la question des informés ce soir. Adrien Beck recevait Fabrice Eppelboin, entrepreneur, enseignant et spécialiste de la géopolitique du cyber.
12: Il faut quand même relativiser. Ça fait très longtemps qu'on a identifié des véritables dangers sur l'intelligence artificielle, mais ça fait très longtemps que ces mêmes patrons nous prédisent l'apocalypse dans les mois qui viennent. C'est une stratégie de communication et à force de crier au loup, on est en droit de se poser des questions sur une stratégie marketing, une campagne de buzz, ce qui est clairement le cas.
3: On va explorer tous ces aspects, évidemment. Mais malgré tout, Fabrice Eppelboin, quand l'ONU dit cet après-midi même, l'ONU tout de même, tous les droits humains sont menacés, y compris le droit à la vie. Est-ce que là, c'est encore de l'emballement, comme vous semblez le dire, ou est-ce que finalement il y a quand même vraiment un risque là qui peut sembler presque imminent?
12: Mais vos droits humains, ils ont fondu comme neige au soleil du fait de la technologie. Le droit à la vie privée n'existe plus. La présomption d'innocence aujourd'hui est un vieux souvenir. Et on en est au stade où la liberté d'expression aujourd'hui est régulée en dehors de toute forme de justice. Donc ça, c'est fait. Il faut aussi regarder la réalité. Les droits humains sont menacés par les technologies. Ça fait plus d'une dizaine d'années qu'ils fondent comme neige au soleil. L'IA ne va certainement pas rattraper les choses.
3: Qu'est-ce qui vous fait dire, vous avez utilisé le mot de buzz, malgré tout, les patrons, parce que d'ailleurs on parle du patron d'Anthropique, mais il est suivi en cela par d'autres patrons de géants de l'intelligence artificielle américains, qui disent c'est dangereux, on est face à un risque, attention à ce développement qui va très rapidement. Donc vous dites qu'il crée au loup, qu'il crée du buzz, en des termes assez simples, pour quelle raison?
12: Alors je dis deux choses. D'une part, cette communication d'annoncer l'apocalypse dans les mois qui viennent est un grand classique. Vous pouvez remonter les 3-4 dernières années de communication aussi bien d'OpenAI que d'Anthropic, vous trouverez le même type de déclaration. Et pour ce qui est de cette séquence très particulière, on a quand même un article du Wall Street Journal qui cite un tweet qui a été publié 15 minutes après la publication de l'article. Donc on a une espèce de confusion au démarrage.
3: C'est un salarié effectivement qui a démissionné pour alerter, paraît-il, face au danger de l'intelligence artificielle.
12: Voilà. Paraît-il, et qui a été repris alors que son compte était quasiment inexistant jusqu'ici, par une flopée de représentants démocrates qui, dans la journée qui ont suivi, ont tous retweeté son message. Donc, il s'agit d'une opération de communication, ce n'est pas forcément un drame, tout, on peut communiquer comme ça. De là à le faire apparaître pour quelque chose de spontané et un emballement, non, c'est une opération de communication qui pose de réels problèmes. Il y a vraiment une réflexion à avoir sur la dangerosité de l'IA, il y a aussi une réflexion à avoir sur la dimension politique entre les républicains et les démocrates aux États-Unis et la dimension géopolitique entre la stratégie chinoise de l'open source, la stratégie américaine qui consiste à concentrer la valeur et la richesse créée par l'IA dans des entreprises qui valent des sommes complètement dingues. Et imaginez quand même que la valorisation attendue pour Anthropic représente à elle seule l'ensemble des sociétés du CAC 40.
3: Oui, c'est considérable.
12: Donc on est en train de créer des mastodontes financiers gigantesques dont les dettes sont en train d'être titrisées, ce qui ressemble quand même à un montage financier particulièrement dangereux. Et en face, on a des Chinois qui nous proposent de l'IA en open source, disponible librement, que vous pouvez installer sur votre propre ordinateur ou dans votre propre data center pour obtenir une IA qui fondamentalement vous coûtera le prix de l'énergie et de l'amortissement du matériel.
3: Mais alors,
12: c'est fondamentalement incompatible.
3: On a du mal à comprendre et on entend ce que vous nous dites. Donc une IA un petit peu fermée et commerciale d'un côté et une IA libre, donc chinoise, de l'autre, qui peut être améliorée, y compris par ceux qui l'utilisent, etc. Mais pourquoi, dans ce cas-là, les patrons américains de l'IA seraient-ils en train presque de se tirer une balle dans le pied en disant « ralentissons ». Ils ont peur des Chinois, ils essaient de créer des barrières.
12: D'une part, il y a une vraie peur des Chinois, dans la mesure où, d'un point de vue strictement financier, les Chinois proposant quelque chose par essence de gratuit, la confrontation risque d'être très douloureuse. Il y a déjà de très nombreuses start-up, y compris aux États-Unis, qui utilisent de l'IA chinoise pour des simples raisons de coût. D'autre part, il y a, et ça c'est pas nouveau, on entend cette musique depuis déjà belle lurette, une volonté de prise de contrôle partielle par les États de l'IA, par l'État américain évidemment. Ça a été l'objet de discussions qui ont fait l'unanimité de façon très étrange entre J.D. Vance et Bernie Sanders, les deux étant d'accord pour une prise de participation.
3: Donc J.D. Vance, le vice-président américain, et Bernie Sanders, un des représentants de l'aile gauche des démocrates.
12: Et tout le monde est d'accord pour que l'État américain prennent une partie du contrôle de ces IA. Le fait d'avoir un État qui prend contrôle d'une technologie que nous, petits Européens, qui ne sommes pas du tout dans la course, allons devoir utiliser, ça pose des questions au-delà de crier au loup. Ça demande à prendre du recul et de regarder ce qui joue à un niveau international. Parce que nous aussi, on a joué entre des IA chinoises et des IA américaines, et notre destin ne sera pas du tout le même selon nos choix.
3: Ouais. Alors, quand Donald Trump dit, alors c'était tout à l'heure, là, c'était il y a une vingtaine de minutes, il dit « il y a une conspiration malsaine contre l'IA et la seule qui s'en réjouit, c'est la Chine ». Il fait allusion donc à cette conspiration qui, selon lui, serait menée par les patrons des géants de l'IA américaine. Finalement, il a raison, quelque part.
12: Il exagère, mais c'est Donald Trump, on est habitué. Oui. Ce que Donald Trump dit, c'est que effectivement, ce buzz n'est pas spontané, il est organisé, et que effectivement, si l'IA américaine ralentit, les Chinois, qui sont pas très loin derrière, finiront par rattraper. L'intention, au final, du camp qui veut ralentir, c'est une législation qui, a priori, freinerait également les Chinois. Soit en interdisant l'open source, soit de façon un peu plus subtile, en imposant une forme de régulation que l'open source ne serait pas en mesure de pouvoir mettre en œuvre. On va voir comment ça va se dérouler, mais c'est vraisemblablement sous cet angle-là que ça va se dérouler, et il y a fort à parier que l'Europe en braille le pas.
3: Mais sauf que si je vous entends bien, quelque part, Donald Trump, même si là il affirme qu'il faut surtout continuer à avancer, etc., il est quand même potentiellement pris entre deux feux, parce que c'est une forme de protectionnisme, si je comprends bien ce à quoi appellent les patrons de l'IA. Donald Trump, il dit faut avancer, mais avec le risque quand même que les Chinois puissent venir s'implanter aux États-Unis et prendre aussi du part de marché, peut-être.
12: Les Chinois sont déjà partout sur Terre. Encore une fois, il suffit que vous louiez des ordinateurs dans un data center pour installer des IA chinoises extrêmement performantes et tout à fait compétitives avec les IA américaines. De nombreuses startups américaines utilisent des IA chinoises, tout simplement parce que c'est plus économique, plus facile à maîtriser et qu'on a accès au code. Donc on peut faire un peu ce qu'on veut. Ce qui n'est pas du tout le cas des IA proposées par OpenAI ou Anthropic, qui sont très très chères et dont le fonctionnement relève de la boîte noire. Donc on est dans cette confrontation-là. Les Chinois, eux, ont comme limite le fait qu'ils ne maîtrisent pas la fabrication des processus de très hauts calculs. Par contre, ils ont un accès infini à l'énergie, ça n'est pas une contrainte. Les Américains, eux, butent sur le problème de l'énergie, aussi bien dans la production que la distribution. D'où les idées futuristes d'Elon Musk d'envoyer des data centers dans l'espace. Mais c'est pas demain la veille qu'on va arriver à ce genre de prouesse. Donc on est effectivement dans une course aux armements. Les Chinois ont d'énormes atouts et la stratégie américaine se tâte. Est-ce qu'il faut tirer dans les pattes des Chinois à travers de la législation? Est-ce qu'il faut, comme l'ont proposé certains conseillers proches d'Obama, faire des attaques préventives sur les data centers chinois? Ouais. Ce qui est pour l'instant de l'ordre de la rumeur, mais ça, l'idée émerge. Ou est-ce qu'il faut faire la course, comme le suggère Donald Trump? La question mérite d'être posée. La réponse est loin d'être évidente. Et le danger n'est pas du tout à négliger.
3: Oui, Donald Trump estime donc qu'effectivement les États-Unis ont les moyens d'être supérieurs aux Chinois, si je vous comprends bien. Une toute dernière question quand même pour nos auditeurs qui sont arrivés avec cette question. Peut-on ralentir l'IA? Est-elle finalement quelque part potentiellement dangereuse? Vous nous dites, ça fait quand même des années qu'on explique ça, mais quand même pour terminer, est-ce que aujourd'hui, potentiellement, dans les 6 mois, dans l'année qui vient, l'IA peut nous échapper? Ou est-ce qu'aujourd'hui, selon vous, il y a quand même encore les bons garde-fous pour éviter ça?
12: Il y a un réel danger. Est-ce qu'il est pour dans 6 mois ou dans 5 ans? Personne ne sait. Personne ne sait quantifier ce danger. Mais il ne faut pas le négliger. C'est certes pas avec de la régulation qu'on va contingenter un danger, sinon l'Europe serait leader mondial. Il y a clairement des questions à se poser, mais encore une fois, il faut mettre ces questions en contexte sur la politique nationale aux États-Unis, à l'approche des midterms, entre l'approche des démocrates qui voulaient faire dès l'origine de l'IA un petit sous-contrôle gouvernemental pour asseoir leur domination, et l'approche républicaine qui voulait faire le libre marché et créer ces géants qui aujourd'hui s'apprêtent à rentrer en bourse, et puis l'approche chinoise qui, eux, considèrent que c'est gratuit, ils vont la distribuer dans l'ensemble de leur économie et de la planète entière, et que c'est à l'économie de se saisir de l'IA pour créer de la valeur, pas à des géants de l'IA d'émerger pour capter toute cette valeur.
2: L'entrepreneur Fabrice Eppelboin, spécialiste de la géopolitique du cyber. Il était l'invité de la question des informés avec Adrien Beck. Adrien, qu'on va retrouver pour Les Informés, l'émission de débat dans quelques minutes.
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4: La chaleur va se poursuivre demain, 24 à 35 degrés l'après-midi au sud, 20 à 32 au nord. Mais dès mercredi, attention, grosse chute des températures, on va perdre au moins 10 degrés. Mais le ciel restera calme. Je vous dis à demain, 17h. Bonne soirée, il est 19h31. L'info Laura Dulieu.
5: La frappe russe sur un train ukrainien près de la frontière polonaise démontre à quel point Vladimir Poutine est désespéré. C'est la réaction aujourd'hui du secrétaire général de l'OTAN, Mark Rutte, après l'attaque de drones hier contre l'une des principales voies ferroviaires, celle utilisée par les délégations occidentales pour rejoindre l'Ukraine. L'ancien Premier ministre britannique Boris Johnson se trouvait d'ailleurs dans une gare sur ce parcours peu de temps avant la frappe. La Russie, de son côté, justifie cette attaque, Isabelle Labéry.
6: Moscou ne dit pas, évidemment, que les délégations occidentales étaient une cible. Pour le ministère russe de la Défense, le train a été visé parce qu'il servait à acheminer du matériel militaire depuis l'Europe. D'autres infrastructures ferroviaires dans l'ouest du pays ont d'ailleurs été visées dimanche, avec l'objectif de perturber la chaîne logistique de l'aide à l'Ukraine. Ce genre d'attaque s'intensifie de semaine en semaine. Sauf que le train en question était un convoi de voyageurs, que la présence à bord des responsables occidentaux n'était pas un secret. Surtout, le convoi ne pouvait pas transporter de matériel militaire puisqu'il quittait l'Ukraine à destination de la Pologne. Cette frappe d'intimidation, selon les 27, porte un autre message. Nos militaires accomplissent leur mission sur l'ensemble du territoire ukrainien et ils continueront à le faire. Voilà ce qu'a dit aujourd'hui Dmitri Peskov, le porte-parole du Kremlin. Pour Moscou, frapper au plus près des frontières de l'OTAN n'est plus une limite et cela peut même devenir une pratique quotidienne.
5: Les attaques russes contre le réseau ferroviaire ukrainien s'intensifient de semaine en semaine. C'est ce que dit ce soir le patron de la société gestionnaire des chemins de fer. À Carcassonne, après les propos racistes, misogynes et homophobes tenus par un policier municipal dans une vidéo rendue publique la semaine dernière, cette fois c'est un policier national qui est mis en cause dans une nouvelle vidéo sur laquelle on le voit jeter très violemment à terre un homme de 29 ans. Les faits remontent au mois de juin, lors de la fête de la musique. La victime, elle, est décédée 13 jours plus tard d'un arrêt cardiaque. Alors le parquet de Carcassonne écarte à ce stade tout lien entre le geste du policier et le décès, mais annonce l'ouverture d'une enquête pour violence volontaire. Sébastien Berriot.
7: La scène se déroule au pied d'un immeuble dans le centre de Carcassonne. Une patrouille conjointe de la police nationale et de la police municipale intervient pour des nuisances sonores. Le climat est tendu. Dans la vidéo, on voit un policier national qui projette violemment à terre un homme. La tête de Youssef, 29 ans, heurte le sol. 13 jours plus tard, l'homme décède. L'autopsie privilégie une cause d'origine toxique. Résultat accepté par la famille, mais interrogé par Radio France, le frère de Youssef se dit choqué par le geste du policier, qualifié de disproportionné, alors que, je cite, il n'y avait pas de menace et de danger. La famille a porté plainte et réclame des sanctions contre l'agent. Le maire RN, Christophe Barthès, lui, est indirectement éclaboussé. Le coup a été porté par un policier national, mais l'agent municipal impliqué dans la vidéo raciste de la semaine dernière se trouve lui aussi sur les images, sans que l'on connaisse exactement son rôle.
5: Sébastien Berriot, ici Occitanie pour France Info. Le Royaume-Uni est-il au bord de la désunion? Pour la première fois dans l'histoire du pays, les dirigeants nationalistes d'Écosse, du Pays de Galles et d'Irlande du Nord se sont réunis pour affirmer ensemble leur droit à l'autodétermination. Ils réclament, dans un document signé, des changements constitutionnels. Une réunion particulièrement symbolique, Gaëlle Joly.
8: Concrètement, aucun divorce n'est encore programmé, mais c'est la première fois que les nationalistes décident de faire front commun et de présenter l'autodétermination comme un principe partagé. Avec derrière cette unité trois objectifs différents. En Écosse, les indépendantistes veulent un nouveau référendum. En 2014, 55% des Écossais avaient choisi de rester dans le Royaume-Uni, mais selon eux, le Brexit a changé la donne. Au Pays de Galles, l'indépendance est une revendication plus récente. Les nationalistes réclament d'abord davantage de pouvoir. En Irlande du Nord, l'objectif, c'est la réunification avec la République d'Irlande. Les nationalistes ont reçu un soutien pour le moins inattendu ce week-end, celui de Donald Trump en visite dans le pays. Il a estimé qu'une réunification finirait par arriver. À Westminster, pas question de parler d'éclatement. Le gouvernement rappelle que tout changement devra respecter le cadre constitutionnel britannique.

0: Gaëlle, jolie correspondante de France Info à Londres. Il est 19h35 sur France Info et c'est l'heure de retrouver les informés avec Adrien Beck. Bonsoir Adrien.
1: Bonsoir à tous, ravi de vous retrouver pour les informés. Lundi 14 septembre, voici notre fait du jour. Un drone russe qui s'abat à 2 km des frontières de l'Union européenne et de l'OTAN. Et c'est une nouvelle fois la question de la protection de l'Europe qui se pose. Jusqu'à quel point laisser la Russie provoquer? Quelles doivent être nos lignes rouges sans se laisser entraîner dans une escalade? Et puis, hasard du calendrier, aujourd'hui même, 12 pays européens réunis au nord de la Finlande pour acter le besoin de muscler la présence européenne dans l'Arctique, et la Finlande elle-même qui rejoint l'initiative de la France sur la dissuasion nucléaire avancée. Déjà, qu'est-ce que ça veut dire? Qu'est-ce que ça implique aussi pour nous, Français, et pour la sécurité de l'Europe? Nous avons 25 minutes pour répondre à toutes ces questions. Les informés, c'est parti! Avec ce soir Guillaume Lagane, bonsoir.
2: Bonsoir.
1: Maître de conférence à Sciences Po, spécialiste des questions de défense et de relations internationales. Je salue également Héloïse Fayet, bonsoir.
3: Bonsoir.
1: Chercheuse à l'Institut français des relations internationales, l'IFRI. Vous êtes une spécialiste des questions nucléaires, donc on va attendre avec impatience vos explications sur cette initiative de dissuasion nucléaire avancée. Je salue également Franck Boisiz, bonsoir.
4: Bonsoir Adrien.
1: Journaliste à Libération, et Patrice Moyon, bonsoir.
5: Bonsoir.
1: Journaliste à Ouest France.
6: C'est une attaque qui démontre la fébrilité de Vladimir Poutine dans un moment où la Russie va très mal, où elle est en échec sur le plan militaire, incapable de percer le front et la résistance ukrainienne, échec sur le plan économique avec une croissance en berne, des comptes dans le rouge et une situation qui pèse de plus en plus lourd sur la population russe qui est victime de la politique irresponsable qui est menée par le Kremlin. Plus personne ne comprend la stratégie qui est celle de Vladimir Poutine vis-à-vis de l'Ukraine et singulièrement vis-à-vis de l'Union européenne.
1: Plus personne ne comprend la stratégie de Vladimir Poutine, comme le dit Jean-Noël Barrot, ou peut-être est-elle un peu trop évidente, cette stratégie, celle de la fuite en avant, celle de tester les alliés de l'Ukraine. Ça, c'est un ministre polonais qui le dit, alors qu'en plus du drone qui a visé un train dimanche, au même moment, un autre drone a frappé là une station-service, cette fois encore tout proche d'un poste frontière avec la Pologne. Guillaume Lagane, je commence avec vous sur cette stratégie, sur cette idée de fébrilité, disent certains, sur cette volonté de faire la monter la pression d'un cran. Comment vous ressentez, vous analysez les choses?
2: Mais écoutez, le conflit ukrainien est un conflit où la fébrilité n'est pas si présente que ça, parce que ça fait quand même maintenant plus de 4 ans que les deux protagonistes sont en guerre. Et ce qu'on constate objectivement, c'est que, effectivement, je suis d'accord avec le ministre Barrot, dans le sens où le front bouge relativement peu. En revanche, la nouveauté de cette rentrée, c'est l'extension de l'offensive russe dans l'arrière ukrainien, donc sur les capacités industrielles, sur les capacités énergétiques et maintenant sur les transports, en particulier le transport ferroviaire. Je rappelle aux auditeurs qu'il est, il y a plusieurs années qu'on ne peut plus aller en Ukraine en avion. En revanche, le chemin de fer est devenu le mode de déplacement le plus important.
1: C'est la ligne de vie, en quelque
2: tout
1: sorte.
2: Tout à fait, une ligne de vie dans un pays qui est quand même très grand. Hein, oui. Je rappelle qu'il est plus grand que la France. Et donc, le fait aujourd'hui de viser ces infrastructures ferroviaires, c'est à la fois, ça s'inscrit dans cette campagne russe, mais aussi, finalement, je dirais que c'est une mesure très symbolique, le fait qu'un train abritant, si vous voulez, d'anciens dirigeants européens, notamment l'ancien Premier ministre Boris Johnson, alors il n'a pas été directement visé, mais c'était pas très loin de lui.
1: Il passait peu avant.
2: Voilà, il passait peu avant, et c'est quand même, on le dit aujourd'hui, c'est un message très agressif envoyé par la Russie à ceux qui continuent de soutenir l'Ukraine. Et à cet égard, M. Johnson a joué un rôle important. Il était Premier ministre en 2022 et il a engagé le Royaume-Uni aux côtés de Kiev.
1: Héloïse Fayet, je me tourne vers vous. Quand certains dirigeants européens, ou du moins des membres d'exécutifs européens, parlent de tester les alliés de l'Ukraine, ça veut dire quoi pour quelqu'un qui n'est pas initié?
3: Oui, alors en fait, il faut imaginer que la guerre possible entre l'OTAN et la Russie, que certains imaginent pour 2030 ou 2032, ça sera a priori pas un affrontement direct entre des armées de l'OTAN et puis en face l'armée russe. Ça serait plutôt en fait un enchaînement d'attaques dites hybrides conduites par la Russie. Donc ce qu'on voit aujourd'hui en fait, mais aussi on peut penser au sabotage, enfin aux actions en fait contre des sites industriels en Allemagne. Donc à Leipzig il y a quelques semaines. Et donc, en fait, une volonté par la Russie de nous tester, c'est-à-dire de voir comment est-ce qu'on réagit à des actions qui sont en fait de plus en plus graves sur le territoire européen. On peut imaginer peut-être dans le futur aussi des sabotages de trains, par exemple, d'usines stratégiques, de centrales électriques, des attaques cyber de plus en plus poussées, voir comment on réagit et nous maintenir en fait dans cette dynamique sous le seuil d'une conflictualité armée. Donc ce pourquoi en fait nos armées sont pas forcément encore aujourd'hui tout à fait prêtes, parce que ça nécessite en fait une réponse coordonnée de plusieurs institutions étatiques. Ce sont pas que les armées qui peuvent gérer ce genre de crise. Et surtout, une réponse au niveau européen. Oui. Parce qu'aujourd'hui, ce sont plus les pays de l'Est, évidemment, et puis aussi l'Allemagne qui sont touchés, alors que ça relève, en fait, de prérogatives européennes, et donc il faut répondre en européen à ces menaces et à ces attaques.
1: Bon, on va revenir effectivement sur ce que vous nous dites, hein, cette situation, ces attaques sous le seuil de conflictualité. On va essayer de préciser effectivement de quoi on parle avec ces informations aussi qui nous arrivent encore effectivement d'Ukraine. Elles nous sont arrivées cet après-midi, celles-ci, et ça rejoint ce que disait Guillaume Lagan, des convois militaires, des locomotives attaquées cet après-midi encore dans plusieurs oblasts, plusieurs régions ukrainiennes. Je me tourne peut-être vers vous, Patrice Moyon, tiens, pour continuer. Il y a aussi sans doute l'idée, mise à part l'idée d'agir sur les Européens, aussi quand même d'asphyxier peut-être économiquement l'Ukraine.
4: Alors, asphyxier économiquement l'Ukraine, oui, comme les Ukrainiens l'ont fait ces 6 derniers mois, avec des frappes qui ont fait très mal, notamment sur les infrastructures énergétiques, sur les raffineries de pétrole. Faut savoir, par exemple, qu'en Crimée, donc territoire occupé par la Russie aujourd'hui, la vie quotidienne est extrêmement difficile, que les agriculteurs peinent à trouver du carburant pour alimenter leur matériel. Donc, pour la Russie, c'est une réponse. C'est aussi, ce qu'il faut bien voir, c'est que c'est aussi une guerre technologique, hein, puisque les Ukrainiens avaient su reprendre l'avantage ces derniers mois, et les Russes reviennent aussi dans la course d'une certaine façon, avec notamment des nouveaux drones à réaction. Et je pense que, moi, je vais souvent en Ukraine, et ce qui me frappe dans ce que me disent mes interlocuteurs aujourd'hui, ils craignent vraiment l'hiver prochain. L'hiver précédent avait déjà été extrêmement difficile, et ils s'attendent à des conditions de vie très, très précaires dans les mois qui viennent.
1: Franck Boisiz, on a aussi Donald Trump ce soir, là, c'était il y a quelques minutes, qui affirme que l'Ukraine et la Russie ont accepté de ne pas frapper d'infrastructures énergétiques. Alors peut-être qu'on va remettre les choses dans le contexte, c'est parce que Donald Trump estime que c'est à cause de ces frappes ukrainiennes sur la Russie que le prix du diesel, par exemple, a augmenté, mais pas tellement de la guerre en Iran. Bon,
5: il y a d'autres causes, me semble-t-il.
1: Effectivement. Bon, est-ce que c'est envisageable? Est-ce que, effectivement, ça peut réellement advenir, ces frappes qui cessent au moins un peu?
5: Vous connaissez le vieil adage, Adrien, les promesses n'engagent que ceux qui les reçoivent. Quoi. J'ai l'impression que de là où il est, Trump est habitué aux déclarations qu'il nous a fait, notamment pour l'Iran, où on devait avoir des accords quasiment toutes les semaines. L'objectif me semble difficile à tenir au vu de ce qui s'est passé jusqu'à présent. Et pour revenir sur ce que vous qualifiez tout à l'heure d'asphyxie économique, il y a d'autres signes qui sont peut-être tout aussi inquiétants. Le premier, c'est qu'on a parlé du drone qui est tombé pas loin de la frontière polonaise, celui qui est tombé pas très loin du train. Il y en a un à Leipzig qui est tombé pas très loin d'avions ukrainiens qui étaient destinés à approvisionner l'Ukraine, ce qui là aussi est un message assez préoccupant. Puis il y a une dernière chose que commencent à regarder les économistes, qui est que la pression russe sur l'Ukraine continue, elle risque d'entraîner un départ plus massif de population ukrainienne vers des pays voisins comme la Moldavie ou autres. Et si on a un exode plus massif de population ukrainienne, ça veut dire que la machine économique ukrainienne, ce qu'on appelle la base fiscale, c'est-à-dire les gens qui paient des impôts, qui consomment, qui payent de la TVA, etc., va se réduire, et que donc le budget ukrainien, les ressources ukrainiennes vont elles aussi se réduire, ce qui serait malheureusement un gain dans la guerre que livre la Russie à l'Ukraine.
1: Oui, le sujet budgétaire aussi est important. Bon, voilà en tout cas ce que l'on pouvait dire pour commencer sur ce qu'on a pu voir ces dernières heures. Ce qu'on a pu voir et entendre d'ailleurs, c'est aussi la réponse européenne. Beaucoup de mots, évidemment, des ministres européens. On a entendu Jean-Noël Barrot il y a quelques minutes. Écoutons à présent la haute représentante de l'Union européenne pour les affaires étrangères, c'est l'Estonienne Kaja Kallas.
7: Je pense que cela visait à dissuader les pays occidentaux de soutenir l'Ukraine ou de s'y rendre pour lui témoigner leur soutien. C'était clairement un message adressé au monde occidental. La question pour nous est de savoir comment interpréter ce message. À mon sens, nous devrions faire l'inverse. Nous devons montrer que nous sommes aux côtés de l'Ukraine et que nous ne nous laisserons pas intimider. Sinon, la Russie parviendra à ses fins, à savoir la soumission de l'Ukraine. Et comme je l'ai déjà dit à plusieurs reprises, ce n'est pas là leur objectif ultime. Ils visent bien plus que cela. Nous devons donc rester fermes sur ce point.
1: Voilà, nous ne nous laisserons pas intimider. Rien ne peut nous intimider, ça c'est Jean-Noël Barrot qui dit ça, et cela ne nous dissuadera pas, ça c'est le Royaume-Uni. Tout le monde est donc à peu près évidemment sur la même ligne. Quand même, Guillaume Lagan, moi la question que je me pose, c'est est-ce que vraiment c'est ça l'objectif de Vladimir Poutine? Est-ce que vraiment, en faisant des frappes, on peut imaginer que les Européens vont se détourner de l'Ukraine? Ça semble plutôt créer le mouvement inverse.
2: Écoutez, c'est une question compliquée parce que, d'une certaine manière, on peut dire que depuis le début de cette guerre, en 2022, chaque fois que M. Poutine a adressé des menaces aux Européens, il a eu quand même un effet mitigé. C'est-à-dire, oui, vous avez raison, nous avons soutenu l'Ukraine sur le plan financier, nous avons soutenu l'Ukraine sur le plan militaire, nous continuons de le faire, en particulier dans cette rentrée qui est très compliquée pour les Ukrainiens. On l'a dit, leur base économique est fragilisée, leur soutien, le soutien à l'armée aussi. Donc nous continuons de soutenir l'Ukraine. Mais en même temps, chaque fois qu'il y a ces menaces russes, ça crée quand même un débat au sein des opinions publiques sur le risque de guerre, l'escalade possible vers une guerre nucléaire, vers une guerre conventionnelle avec la Russie. Et là, je dois dire que cette frappe est quand même assez nouvelle, dans le sens où là, il y a une menace directe sur des dirigeants ou d'anciens dirigeants européens. Est-ce que ça peut produire un effet de peur, tout simplement? C'est-à-dire, est-ce que les prochains dirigeants à se rendre en Ukraine se diront, bah, finalement, il y a quand même un risque pour que mon propre train soit frappé? Est-ce que, d'une certaine manière, ça les fragilisera? Est-ce que ça les rendra plus timorés? Je crains que ça soit quand même une possibilité. Moi, j'en veux quand même pour preuve le fait que les sociétés politiques, aujourd'hui, sont très, très divisées. Regardez ce qui s'est passé en Allemagne avec le succès de l'AFD dans une région de l'Est. Bien sûr, le sujet ukrainien n'est pas le seul, mais enfin, on voit qu'il y a une partie importante de l'opinion interne en Europe qui craint cette guerre. Maintenant, je crois qu'il faut quand même être rationnel. Beaucoup des dirigeants européens ne se laisseront pas intimider, et en particulier, c'est le cas de Mme Kallas, ceux qui sont directement sur la première ligne face à la Russie, eh bien, ces menaces russes nourriront plutôt leur conviction qu'il faut répondre encore plus fermement à la Russie. Et donc, oui, ils pourraient obtenir l'effet inverse.
1: Oui, voilà, c'était plus ça, Héloïse Fayet, peut-être. La question de savoir quelle peut être la réaction, est-ce qu'à force d'attiser un petit peu les choses comme ça, est-ce que d'ailleurs, Vladimir Poutine, peut-être, ne recherche pas aussi une réponse à un moment donné qui puisse déraper? Est-ce qu'il l'envisage ou est-ce qu'il sait très bien que les Européens n'iront pas jusque-là?
3: Alors, il y a une théorie assez intéressante de gestion de l'escalade, effectivement, en Russie. On pourrait penser, effectivement, que Vladimir Poutine cherche à provoquer les Européens dans une réponse et une escalade que les Européens, eux, n'arriveraient pas à maîtriser, mais dont Vladimir Poutine, lui, arriverait à contrôler, notamment parce qu'ils ont, en Russie, une aversion au risque qui est évidemment beaucoup plus faible que celle de l'Europe. Le poids aussi de l'opinion publique était bien sûr plus faible en Russie que dans les démocraties occidentales. Et donc, d'un côté, nos faiblesses européennes, donc le fait que nous ayons différentes perceptions de la menace en Europe, que l'on soit évidemment des démocraties, qu'il y ait le poids de l'opinion publique, en fait, c'est ça qu'il faut réussir à transformer en force, et en se disant que les Européens sont tellement attachés justement à ces valeurs, donc de liberté, d'égalité, de vie libre, en fait, qu'on sera prêt à peut-être faire plus de sacrifices que la Russie ne le pense, pour protéger ses valeurs.
1: Franck Boisise.
5: Est-ce qu'il n'y a pas deux niveaux finalement de perception de tout cela? Le premier, effectivement, c'est celui que vous soulignez, celui des dirigeants qui n'ont peut-être pas envie de s'en laisser compter par de telles menaces sur le train qui pourrait les acheminer en Ukraine. Est-ce que dans les opinions publiques, dans la population, il n'y a pas une crainte, alors non pas du conflit armé, mais d'une guerre électronique, c'est-à-dire de hackers de plus en plus agressifs sur nos services publics, qu'on a pu peut-être le voir sur les fuites à la Direction Générale des Finances Publiques, par exemple, où on s'interroge sur les auteurs, voilà, de cette guerre hybride dans laquelle, finalement, finalement, bien entendu, ce ne sont pas les canons qui vont parler, mais les armes électroniques, et elles peuvent être extrêmement déstabilisatrices pour nos économies.
1: Et de fait, Guillaume Lagan, certains, je prends l'exemple par exemple du ministre des Affaires étrangères polonais, il dit, je crois que c'était hier, en cas d'agression russe contre l'OTAN, l'aviation de la partie européenne de l'OTAN serait en mesure, même sans la participation des États-Unis, de détruire la moitié des raffineries russes plus rapidement que l'Ukraine. Bon, ça donne un peu l'impression quand même qu'il y a un peu le doigt sur la gâchette, même si on a bien compris que les lignes rouges, elles étaient quand même très claires. On parle d'agression russe contre l'OTAN.
2: Oui, ben, cette réaction polonaise n'est pas étonnante. Hein. Je parlais tout à l'heure de l'Estonie, ben, la Pologne, à travers Kaliningrad, vous savez, c'est un pays qui est directement frontalier de la Russie. Mmh. Et puis, dans son histoire, très anciennement avec la Russie, et puis plus récemment avec l'Union soviétique, la Pologne a quand même beaucoup souffert de la proximité de ce voisin. Donc, depuis 4 ans, elle fait partie des États qui sont des fervents soutiens de l'Ukraine. Maintenant, elle aussi, malheureusement, elle est quand même aussi touchée par les débats dont je parlais tout à l'heure. Vous avez une partie de l'opinion polonaise qui a basculé dans la critique de l'Ukraine, dans la critique des Ukrainiens, qui sont très nombreux en Pologne, et qui serait peut-être plus ambigu vis-à-vis de la Russie. Maintenant, la politique officielle de la Pologne aujourd'hui, c'est de se réarmer. Mmh. Elle le fait en consacrant beaucoup d'argent à sa défense. Et de fait, elle se prépare à ce qui pourrait être une agression de la Russie sur le territoire de l'Alliance Atlantique. Elle le fait aussi, je pense, pour s'assurer que il y aura bien une solidarité de tous les Occidentaux si jamais elle était attaquée, et en particulier, ça renvoie à ce qu'on disait tout à l'heure sur le président Trump, des États-Unis.
1: Patrice Moyon.
4: Alors, la Russie joue aussi utilise tous les leviers possibles, y compris de vieux contentieux historiques, par exemple entre la Pologne et l'Ukraine. Pendant la Seconde Guerre mondiale, il y a eu des massacres de Polonais en Volhynie par les Ukrainiens, par les nationalistes ukrainiens. Le fait pour Volodymyr Zelensky de donner à des régiments d'élite le nom de l'UPA, donc qui était le mouvement justement nationaliste pendant la Seconde Guerre mondiale, a réactivé chez les Polonais un ressentiment. Donc, faut pas négliger en fait l'histoire complexe de cette région et la capacité des Russes à jouer la désinformation et enfoncer un coin dans les différents pays.
1: Oui, même dans les pays qui peuvent sembler
4: dans les pays
1: solides, entre guillemets, face
4: soutiens
1: à la Russie. Oui. Voilà, c'est ça. Alors, je voulais qu'on parle aussi de ce hasard, en fait, du calendrier, puisqu'un certain nombre de pays européens se sont retrouvés aujourd'hui dans le nord de la Finlande, à Rovaniemi, pour ne pas citer le nom de cette ville qui est aussi appelée la ville du Père Noël, pour parler de l'Arctique, zone là aussi convoitée par la Russie. Et la Finlande a donc profité de ce moment pour annoncer qu'elle rejoignait l'initiative française de dissuasion nucléaire avancée. Je vous propose d'écouter les mots de la ministre des Affaires étrangères finlandaise lors de la signature de l'accord. Elina Valtonen parle le langage diplomatique, mais c'est promis, on vous fait la traduction juste après.
8: L'initiative française contribue à renforcer une approche européenne plus active en matière de défense et d'intimidation. La prévisibilité est devenue plus difficile et la situation exige donc une meilleure préparation aux différents développements et davantage de capacité à agir avec souplesse lorsque c'est nécessaire.
1: Bon, c'est là que nous avons besoin de l'expertise d'Héloïse Fayet. Héloïse, ce que l'on comprend, c'est que pour la Finlande, l'OTAN, donc les États-Unis, ça ne suffit plus complètement, c'est ça l'idée ?
3: Alors non, la Finlande continue à signaler que la dissuasion nucléaire la plus crédible en Europe, c'est la dissuasion élargie américaine, et que la première dissuasion en fait pour laquelle elle mobilisera ses moyens, c'est la dissuasion nucléaire de l'OTAN, dont la Finlande est membre depuis quelques années. Et en fait, les ajustements récents faits à la politique stratégique de la Finlande, notamment l'autorisation en fait de stationnement, enfin de transit d'armes nucléaires par la Finlande, c'est en fait en priorité pour se conformer aux règles de l'OTAN. Après, il est vrai que la Finlande considère que l'option française, en fait, l'initiative française est très bonne, que ça permet en fait de donner des garanties de sécurité supplémentaires à celles de l'OTAN et des États-Unis. Et surtout, en rejoignant cette initiative, donc qui a été ouverte en fait par le président Macron lors de son discours le 2 mars 2026, elles se mettent au même niveau que les pays, en fait, les autres pays nordiques, donc le Danemark et la Suède qui avaient été cités dans le discours du 2 mars, et la Norvège qui avait rejoint l'initiative de dissuasion avancée quelques semaines plus tard. Et donc là, c'est bon, on a effectivement les quatre pays nordiques qui font partie de cette initiative de dissuasion avancée.
1: Pourquoi ces quatre pays nordiques, finalement, semblent si intéressés par cette initiative de façon très concrète ?
3: Alors parce que ce sont les pays les plus exposés à la menace russe, mais aussi parce que ce sont des pays en fait qui sont très avancés sur la réflexion stratégique. On a tendance à l'oublier, mais la Suède avait un programme nucléaire militaire dans les années 50-60, et donc ils ont gardé une certaine expertise sur les questions de dissuasion nucléaire. Il y a aussi une coopération franco-suédoise et franco-norvégienne qui fonctionne assez bien sur les questions conventionnelles. Mmh. Et ce sont des pays qui ont beaucoup à apporter à la France en termes, par exemple, d'échanges de renseignements sur la Russie, de sécurisation de la Baltique, de l'Atlantique Nord, de l'Arctique. Et donc, en fait, c'est vraiment un partenariat mutuel où la France, disons, leur permet de mieux comprendre la dissuasion nucléaire française avec effectivement des exercices conjoints, une réflexion sur l'articulation entre forces nucléaires françaises et forces conventionnelles européennes. Et puis en échange, il y a cette idée voilà, de mieux comprendre l'adversaire et de construire en fait une culture stratégique commune et donc de renforcer en fait la posture, la dissuasion en Europe.
1: Guillaume Lagan, bonne nouvelle pour la France, pour cette initiative qui semble relativement prospérer.
2: Oui, c'est vrai que cette initiative sur la dissuasion avancée reçoit un accueil plutôt favorable de la dizaine de pays dont vous avez parlé. Ce qui tranche d'ailleurs avec d'autres initiatives antérieures du président français qui n'avait peut-être pas reçu autant d'attention. Je pense que cela s'explique évidemment par la situation internationale et en particulier par les doutes que nourrit le président Trump sur l'engagement des États-Unis aux côtés des États de l'OTAN. Ces États donc d'Europe de l'Est, qui sont directement confrontés à la menace russe, se disent que, ma foi, si jamais les États-Unis devaient leur manquer, ce serait quand même pas mal que la France, avec ses capacités nucléaires, puisse les aider, puisse suppléer. Aux Américains. Et ça nous renvoie d'ailleurs à ce qu'on disait tout à l'heure sur les pressions russes, c'est-à-dire qu'effectivement, si les États-Unis ne faisaient pas face à la Russie dans le cas d'un chantage nucléaire sur les États baltes, sur les États scandinaves, eh bien la France pourrait se tenir à leur côté.
1: Un mot peut-être encore, Patrice Moyon, sur les termes que nous utilisons. Il y a l'idée, ce que certains émettent, qu'on ne serait plus avec la Russie dans une forme de guerre hybride, mais dans une guerre plus politique, finalement, en clair, utiliser tous les moyens dont dispose une nation, mais d'ailleurs, comme le disait Héloïse Fayet tout à l'heure, ne jamais directement faire la guerre. Est-ce qu'on doit peut-être faire évoluer notre façon de parler de ce conflit, qui nous vise d'ailleurs directement ?
4: C'est compliqué, oui, mais effectivement, on est dans une forme de guerre, effectivement, avec la Russie, qui ne dit pas son nom. En tout cas, pour nous directement, elle ne dit pas son nom, mais c'est bien une guerre, puisque tous les leviers sont utilisés par la Russie pour déstabiliser à la fois nos sociétés démocratiques et notre économie.
1: L'enseignant que vous êtes, Guillaume Lagan ?
2: Non, je suis d'accord avec Patrice, et ce que je voulais dire, c'est que, vous savez, la France n'a plus déclaré de guerre officiellement depuis la Seconde Guerre mondiale. Et donc, ça veut dire que juridiquement, il y a toujours une espèce d'ambiguïté sur le moment où on utilise la force et où le moment où on ne l'utilise pas. Alors, pendant des décennies, ça a été en Afrique, assez loin du territoire national, qu'on était dans cette situation. Mais aujourd'hui, que la guerre est revenue en Europe, depuis 4 ans, petit à petit, on se rend compte qu'il y a une frontière assez trouble, une frontière assez peu nette, entre le moment où on est vraiment en guerre et le moment où on est en conflit. Et on est probablement dans cette situation.
1: Franck Boisise, là-dessus.
5: Est-ce que la guerre n'a pas commencé, même si les armes n'ont pas parlé, quand on bloque les avoirs économiques d'un État et qu'on en perçoit les dividendes de ces avoirs économiques pour financer l'autre belligérant qu'est l'Ukraine, quoi. Donc ça a quand même visiblement beaucoup fâché les Russes, et c'est un premier élément de conflit, me semble-t-il.
1: Un dernier mot aussi là-dessus, Héloïse Fayet, peut-être ?
3: Ça montre bien qu'il faut tout un panel de réponses à la menace russe, donc de la résilience, de la cybersécurité, la préparation des populations, une force conventionnelle robuste et puis, en dernier recours, pour faire face aux menaces de très haut niveau, la dissuasion nucléaire qui continue à montrer sa pertinence face à la Russie.
1: Effectivement, et on a compris, grâce à vous quatre, effectivement, les différents étages, j'allais dire. Franck Bouazizi, vous dites un dernier mot, mais ce sera vraiment le dernier.
5: C'était un truc drôle, c'est la réaction du porte-parole du Kremlin, hein, l'inénarrable M. Peskov, qui a dit « Je ne comprends pas tout à fait le concept de dissuasion avancée ». Je trouve ça assez drôle.
1: Héloïse Fayet, c'est peu probable qu'il ne comprenne pas.
3: Il la comprenne très bien.
1: Bon, ben voilà.
3: Ne inquiétez pas.
1: Merci à vous, Héloïse Fayet, chercheuse à l'Institut français des relations internationales, spécialiste des questions nucléaires. Merci Guillaume Lagane, maître de conférence à Sciences Po, spécialiste des questions de défense et de relations internationales. On peut lire votre livre, l'un de vos livres, Géopolitique de l'Europe, le crépuscule d'une puissance, point d'interrogation. C'est aux presses presse universitaires de France. Et puis, Franck Bouazizi et Patrice Moyon, vous restez avec nous pour la deuxième partie des informés. Nous allons revenir en France et nous interroger sur le risque de crise sociale alors que le budget s'annonce amer et que le pouvoir d'achat est en baisse. Pour l'heure, vous écoutez France Info. Très bonne soirée, il est 20h. Toute l'info à 20h avec Emmanuel Langlois. Bonsoir.
9: Bonsoir Adrien, bonsoir à tous. Plusieurs mobilisations prévues demain à Paris, vous en parliez, dans un contexte budgétaire contraint. De nombreuses professions comme les pompiers, les infirmiers ou encore les salariés du secteur de l'énergie ont prévu de défendre

0: défilés dans la capitale. Le syndicat Alliance Police appelle ses adhérents à manifester des Champs-Élysées jusqu'à l'Assemblée. Dans Lyon, une enseignante de Véron dépose plainte. Elle dit avoir été menacée de mort ce lundi par la mère d'une élève de l'école de la commune. Selon le maire de Véron, elle aurait déclaré à l'enseignante « ça va mal se passer pour vous » avant de mimer un égorgement. Le maire qui demande l'exclusion des enfants de la famille des écoles de Véron. Aucun train ne circule ce soir entre Toulouse et Montauban, dans les deux sens, après un incendie qui s'est déclaré près de la gare de Toulouse-Matabiau. Le feu est désormais éteint, mais les perturbations devraient durer jusqu'à la fin du service, ce lundi soir, prévient la SNCF. Face à la menace russe, la Finlande rejoint donc à son tour la dissuasion nucléaire avancée, proposée par Emmanuel Macron en mars dernier à tous les pays européens. Cette annonce qui porte à 10 le nombre de pays qui ont rejoint cette initiative française. Le Premier ministre estonien affirme lui ce soir être en discussion avec Paris sur la question. Le Kremlin lui justifie ce lundi les frappes russes menées la veille en Ukraine, tout près de la frontière polonaise. Le porte-parole de la présidence russe affirme qu'elle faisait partie des missions de ses forces armées, sans autre précision. Pour le chef de la diplomatie française, Jean-Noël Barrot, cette frappe inacceptable, dit-il, vise à désunir les alliés de Kiev. Et puis la Chine durcit les conditions de sortie de son territoire, y compris pour ses propres citoyens. À partir de demain, en effet, les voyageurs devront justifier leur déplacement à l'étranger, voire passer un entretien pour quitter le pays. Des critères pour le moins opaques et qui laissent une grande marge d'interprétation aux autorités chinoises.
1: Et tout de suite, les informés. Merci Emmanuel Langlois. Les informés, deuxième partie au programme de cette demi-heure. Et si une crise sociale venait percuter la campagne présidentielle entre pouvoir d'achat attaqué par l'inflation, budget 2027, où beaucoup de Français craignent d'être mis à contribution, chômage qui remonte, il y a des grèves là qui commencent à se profiler, des appels à la mobilisation aussi. Les ingrédients sont-ils donc réunis pour un risque d'embrasement? Quelle est la marge de manœuvre des pouvoirs publics? Quels candidats à la présidentielle peuvent en récolter les fruits? Nos experts pour vous répondre. Et puis dans les 10 dernières minutes, les informés vous font prendre un temps d'avance comme chaque soir, et alors que cette mi-septembre est encore bien chaude, nous parlerons notamment de la manière dont les entreprises s'adaptent aux fortes chaleurs. Avec toujours ce soir Patrice Moyon, journaliste à Ouest France, Franck Bouaziz, journaliste à Libération, et je salue Isabelle Moreau, bonsoir.
2: Bonsoir Adrien.
1: Directrice des rédactions d'AEF Info, vous êtes spécialiste des questions sociales, et je salue également notre invitée Virginie Neumayer, bonsoir à vous. On va vous retrouver dans quelques secondes, membre de la direction confédérale de la CGT. Je vais faire une petite introduction avant de vous entendre, Virginie Neumayer, puisqu'on vous parle depuis plusieurs jours du fait que l'économie française est en plein décrochage. C'est le mot de l'INSEE. D'un autre côté, le pouvoir d'achat en baisse cette année. Le gouvernement qui s'apprête à trouver 30 milliards d'euros pour boucler son budget. Dès demain, plusieurs professions se mobilisent à Paris. Policiers, salariés du secteur de l'énergie. Le 29 septembre, c'est la fonction publique qui est appelée à la grève. Il y a aussi la date du 17 octobre qui commence à émerger pour une mobilisation plus spontanée. Certains d'ailleurs imaginent déjà un retour des gilets jaunes. C'est même d'ailleurs, tiens, ce que souhaite le candidat communiste à la présidentielle. C'est Fabien Roussel qu'on va écouter.
3: Si le gouvernement n'agit pas dans les jours qui viennent, j'appelle les Français à se mobiliser, comme nous avons su le faire en 2018 avec les gilets jaunes. Je les appelle à se mobiliser sur les ronds-points, devant les sous-préfectures, devant les préfectures, devant tous les lieux de pouvoir, devant l'Élysée, pour que enfin ce gouvernement agisse. N'attendons pas les élections présidentielles.
1: Alors, plusieurs questions ce soir. Une colère est-elle en train d'émerger? Est-il sérieux d'imaginer qu'elle dépasse le cadre des syndicats? Le gouvernement a-t-il encore des cartes en main? On va commencer avec vous, Isabelle Moreau. C'est vrai que là, on a quand même un alignement, j'allais dire, de circonstances qui ne sont pas terribles d'un point de vue social.
2: Alors vous avez tout à fait raison, c'est vrai que vous avez noté qu'il y avait un certain nombre de... Alors demain, il y a beaucoup de manifestations qui sont organisées, journée de grève, on n'y est pas encore, donc il y a les policiers d'un côté, vous l'avez dit, le secteur de l'énergie, parce que les salariés avaient un tarif qui était adapté à eux. Il y a également, dans tout ce qui est lié à l'enseignement supérieur, ils réclament des moyens, donc oui, les gens sont dans la rue, seront dans la rue demain, il y a également la grosse mobilisation, et celle-là, elle est attendue et elle est uniforme, parce qu'à un moment, Force ouvrière ne voulait pas rejoindre les autres syndicats. Mmh. Et ça, ce sera dans la fonction publique. La fonction publique qui râle depuis très très longtemps et pour cause, le point d'indice n'a pas été revalorisé depuis très très longtemps. Donc là-dessus, je pense qu'il y a des choses qui vont être importantes. Après, dire que la mayonnaise

0: jeunesse va prendre peut-être avec le mouvement des Gilets jaunes, donc ça ce sera un petit peu plus tard, ce sera au mois d'octobre. C'est compliqué de franchir ce pas-là. Dimanche, le ministre de l'Intérieur, Laurent Nunez, était invité je crois que c'était France 2, où il a indiqué que lui, il avait remonté des renseignements territoriaux où ils vont être vigilants. Donc il y a des remontées d'informations, il y aura certainement des personnes sur les ronds-points. D'ailleurs, il y en a beaucoup qui sont sur les réseaux sociaux, c'est-à-dire qui se filment devant une station essence pour montrer voilà, qu'ils sont mécontents, ce qui est le cas d'une grande partie des Français, il ne faut absolument pas le négliger. D'autres sur TikTok montrent des photos sur les ronds-points. Est-ce à dire que ça va se transformer en nouvel épisode des Gilets jaunes?
1: C'est
0: rien
1: un peu plus compliqué.
0: Voilà, c'est encore
1: il y a
0: plus
1: déjà
0: compliqué.
1: Eu, Franck Boasiz, effectivement, je crois que c'était l'année dernière ou il y a deux ans, un mouvement pareil appelant à se mobiliser, à faire journée morte, etc. etc. Donc c'est quand même régulier qu'on imagine un retour des Gilets jaunes.
2: C'est régulier qu'on l'imagine parce qu'il y a un précédent. Et il ne s'agit pas d'être catastrophiste dans ce studio, mais quand même, il y a un certain nombre d'ingrédients qui sont réunis. Le premier, c'est le prix atteint par le baril et donc par répercussion, le prix atteint par la pompe. Quand le diesel est à 2 euros, à plus de 2,30 euros, il y a une sensibilité du consommateur qui est très, très grande. L'autre élément, c'est que dans la période où il va être compliqué de boucler un budget, la capacité du gouvernement à prendre des mesures autres que réglementaires pour essayer de calmer l'inquiétude, voire la grogne, cette capacité est assez limitée puisqu'on n'a pas de majorité parlementaire. Donc il n'y a pas de grandes mesures qui sont envisageables. Rajouter là-dessus le fait que les finances publiques, comme l'a rappelé Pierre Lescure, le ministre de l'économie, sont au taquet, font qu'on ne peut pas tirer beaucoup sur la machine à la fois du déficit, de l'endettement et des aides accordées aux consommateurs. Donc si on met bout à bout tous ces arguments-là, la situation est clairement assez explosive.
1: Parce qu'il y a, et c'est aussi un chiffre qui nous a été donné en fin de semaine dernière, Patrice Moyon, cette baisse du pouvoir d'achat, voilà, c'est documenté, c'est factuel, baisse de 0,4% du pouvoir d'achat pour cette année pour les Français. Alors en plus, on imagine que tout le monde n'est évidemment pas touché de la même manière en fonction si on a une voiture qu'on conduit tous les jours ou si on habite en ville. Déjà, concrètement, ça se traduit comment ?
3: Alors, c'est vrai qu'il y a une baisse du pouvoir d'achat, mais il faut aussi regarder qu'il y a un taux d'épargne record en France, 18%, qui est même par rapport au reste de la zone euro, qui est très important. Ce qui a d'ailleurs, ces derniers mois, ce qui a permis d'amortir en partie la crise. Le problème, c'est que la crise dure. Donc ça, c'est un vrai sujet pour le gouvernement. Le problème, c'est que...
1: Est-ce que, pardonnez-moi, je vous pose la question comme ça, mais est-ce qu'on on décorrèle pas quand même le pouvoir d'achat et le taux d'épargne? Je veux dire par là, est-ce que ceux qui épargnent ne sont pas ceux qui ont le moins de problèmes de pouvoir d'achat, justement?
3: Alors, c'est vrai que ceux qui sont en première ligne aujourd'hui dans cette crise avec le carburant, ce sont effectivement ceux qui ont le moins de marge de manœuvre pour constituer de l'épargne. Et souvent, en plus, ceux qui sont obligés de prendre leur véhicule pour se rendre au travail, tous ceux qui habitent dans les grandes villes, ce qu'on appelle les deuxièmes ou les troisièmes couronnes, parce qu'ils n'arrivaient pas à se loger, donc ils sont partis loin du centre.
1: Le périurbain, bien souvent.
3: Donc, c'est ces personnes-là qu'on avait retrouvées au moment de la crise des Gilets jaunes qui sont effectivement au cœur de ces difficultés. Le problème, c'est que les marges de manœuvre du gouvernement sont extrêmement, sont quasiment inexistantes. Donc, le risque, c'est d'avoir une double crise, à la fois une crise politique et budgétaire et une crise sociale.
1: Franck Boasiz, vous voulez dire un mot ?
2: Plutôt que le taux d'épargne des Français, qui effectivement varie suivant les capacités d'épargne, moi je pense que regarder un autre indicateur qui est assez préoccupant finalement, c'est la proportion de Français qui sont à découvert sur leur compte bancaire et la date à laquelle ils sont à découvert, qui est une date qui a tendance à évoluer et à se rapprocher de plus en plus, à quitter la fin du mois et à se rapprocher de plus en plus du début du mois. Et ça, c'est un indicateur qui, je trouve, est assez parlant parce que ça veut dire que ce qui s'appelle avoir du mal à joindre les deux bouts, selon l'expression populaire, se retrouve clairement dans cette statistique, avec en plus tous les chocs en série que ça suppose, c'est-à-dire que ces ménages qui sont à découvert le plus tôt possible dans le mois maintenant, soient proposés des crédits revolving ou des emprunts, donc se mettre petit à petit dans une situation de précarité encore plus grande.
1: Vous qui, Isabelle Moreau, connaissez parfaitement les questions sociales, est-ce que on est capable de retrouver un moment donné où les données, qu'elles soient statistiques, qu'elles soient qu'on voit remonter sur l'état du pouvoir d'achat, l'état du chômage, etc., a connu une telle dégradation?

0: situation. Est-ce qu'il y a des moments récents où c'est comparable ?
1: Je pense que la situation, on l'a décrite un petit peu, elle est particulière parce que il y a des choses qui se sont ajoutées et les perspectives avec ce qui se passe dans le détroit d'Ormuz ne vont pas, vont pas être très positives. Après, l'année dernière, on avait dit à peu près la même chose. Je ne sais pas si vous vous souvenez, il y avait eu le mouvement Bloquons tout. Certains avaient dit on va voir ressurgir les gilets jaunes. Cette fois-ci, ce qui est complètement différent par rapport au mouvement des Gilets jaunes, c'est qu'on a une élection présidentielle qui est juste après. Donc aujourd'hui, il n'y a pas de surenchère au niveau des politiques pour dire il faut y aller. Alors vous avez cité effectivement
0: Fabien Roussel
1: à la fête de l'UMA. Il y a également, comment s'appelle-t-il, sur PS, Olivier Faure qui a indiqué qu'il soutiendrait le mouvement. Mais pour l'instant, tout le monde se garde bien d'inciter le mouvement ou de faire que le mouvement repartent. Ceux qui peuvent tirer leurs épingles du jeu, vous me posiez la question tout à l'heure, c'est effectivement le RN par exemple. Mm-hmm. Lui, il est clairement en position d'attente et il dit, mais écoutez, si vous n'êtes pas content, n'allez et pas bah... sur les gilets jaunes. Par contre, votez pour moi.
0: Et bien justement, écoutez, Laure Lavalette, le RN effectivement très prudent, la députée RN du Var, et bien écoutez ce qu'elle dit.
2: J'entends cette colère, hein. Moi je suis très souvent en circonscription, je vois bien les Français qui sont exsangues, mais en fait la meilleure façon de se faire entendre en démocratie, c'est évidemment le bulletin de vote, et c'est évidemment le 2 mai au second tour de l'élection présidentielle, où s'ils veulent vraiment le changement, se mobiliser c'est bien, mais voter c'est mieux.
0: Ce que vous dites, Isabelle Moreau, c'est que le RN joue sur du velours là, quelque part.
1: Et oui, parce qu'effectivement, il y a des personnes pour qui l'essence, c'est un mois, c'est quasiment un mois de salaire qui est consacré à ça. Vous l'avez dit, le chômage est reparti, donc la situation elle est quand même très très compliquée. Pour autant, je crois qu'on va avoir une syndicaliste de la CGT tout à l'heure.
0: Elle va nous rejoindre dans quelques secondes.
1: Voilà. Les syndicats, aujourd'hui, sont pareils, sont un peu dans l'attentisme et ils ne voient pas aujourd'hui. Mm-hmm. Mais on ne sait jamais, hein, les Gilets jaunes, personne ne l'avait prévu. Donc, il y aura peut-être d'autres mouvements qui pourront être importants. Mais je ne suis pas sûre aujourd'hui que ça reparte comme ça a été le cas il y a quelques années.
0: Et avant, effectivement, de retrouver Virginie Neumayer de la CGT, je voyais que Franck Boisiz agitait la tête. Donc, vous réagissez, Franck.
3: On dit jouer sur du velours. Bah, j'ai plutôt l'impression que le RN rase gratis, c'est-à-dire que l'une des grandes propositions phares du RN sur les questions énergétiques, c'est une remise en question des taxes sur l'énergie. Mmh. On va reprendre un chiffre qu'on regarde avec Patrice avant de pénétrer dans ce studio. La TICPE, c'est-à-dire la taxe sur les produits énergétiques, c'est 30 milliards par an dans le budget annuel.
0: Faut les trouver.
3: Si on réduit partiellement ces taxes, c'est-à-dire à hauteur de 5 ou 10 milliards, comment est-ce qu'on compense ? Où est-ce qu'on trouve la différence d'un budget qui est déjà imbouclable ?
0: Sachant qu'en plus, et je vous donne la parole Patrice Moyon, mais sachant qu'en plus avec ça, vous ne faites perdre au litre d'essence que quelques centimes finalement.
3: Donc l'effet est assez homéopathique.
0: L'essence ne revient pas à 1,50€, hein, là-dessus il faut être très clair. Patrice Moyon.
4: Oui, et puis il ne faut pas oublier que le parti de Marine Le Pen a été plutôt un opposant à tout ce qui concerne la transition énergétique, donc tout ce qui pourrait permettre aujourd'hui de moins dépendre du gaz et du pétrole. Donc quand on dit le RN joue sur du velours, non, parce qu'il a été particulièrement démagogique sur ce sujet.
0: Allez, on va retrouver Virginie Neumayer, bonsoir.
5: Bonsoir.
0: Membre de la direction confédérale de la CGT, on a commencé à tracer un petit peu effectivement un diagnostic de l'état du corps social, hein, si on peut le dire en cette rentrée. Vous, de votre côté, comment sentez-vous les salariés, les fonctionnaires que vous représentez là en cette mi-septembre ?
5: Alors, d'abord, les syndicats ne sont pas dans l'attentisme et a fortiori la CGT. Dès demain, vous l'avez aussi cité, il y aura des salariés qui vont se mobiliser dans le secteur de l'énergie, de la santé, des organismes sociaux. Pourquoi ? Parce que d'abord, un, les salaires n'ont pas retrouvé leur niveau de 2020, je pense que vous l'avez indiqué, parce qu'ils subissent aussi la double peine, l'augmentation des carburants sur le couvert de la crise de l'énergie. Je rappelle quand même qu'au cœur de l'été, Total a publié ces chiffres, ils ont dispensé donc des bénéfices records à plus de 11 milliards, donc l'argent existe, et l'alimentation également augmente de 20%, ce sont aussi des salariés, des retraités, des consommateurs. Donc cette crise environnementale doit aussi être intégrée dans le cadre de plus de services publics, plus de protection des salariés et des retraités. Et nous appelons bien évidemment à une dynamique de mobilisation. le 15 septembre, puis le 29. Le 29 septembre sera une grande journée de mobilisation justement pour protéger les salariés avec plus de services publics et bien évidemment comment vivre dignement de son salaire juste en les augmentant et notamment dans
0: Virginie
5: les entreprises.
0: Virginie Lemayeur, est-ce que des remontées que vous avez d'ores et déjà, notamment sur la journée du 29 septembre, est-ce que vous avez l'impression que la mobilisation, notamment dans la fonction publique, va être élevée ?
5: Mais c'est une nécessité, hein. Face à l'urgence sociale telle qu'elle nous a été aussi renvoyée cet été, hein, face aux canicules, incendies, ce sont les services publics qui sont en baisier. Nous pensons à la CGT que les services publics sont à l'os et que s'ils ont été encore résilients cet été, c'est grâce à l'engagement des agents et que pour justement traverser les crises à venir, celle déjà là et d'autres à venir, il y aura une grosse mobilisation parce qu'ils ont le service public chevillé au corps.
0: On entendait il y a quelques minutes sur notre antenne Fabien Roussel évoquer le retour d'une forme de gilet jaune, en tout cas de la manière, il l'espérait, hein, la manière dont se mobilisaient les gilets jaunes devant les sous-préfectures, sur les ronds-points, etc. Est-ce que cette mobilisation du 17 octobre, la CGT la soutiendra ?
5: Alors, toutes les colères sont légitimes. Et la CGT veille bien évidemment à organiser de la colère sociale en la structurant pour permettre de porter leurs revendications. On est extrêmement attentif sur ce qui se passe sur les réseaux sociaux et ce qui se passe d'ailleurs aussi dans le pays et sur la dynamique qui est engagée demain jusqu'au mois d'octobre, voire des suites. Il faut effectivement répondre à l'urgence sociale et ça n'attendra pas 2027.
0: Isabelle Moreau là-dessus ?
1: Mais peut-être est-ce à dire aussi que la CGT ne soutiendra pas forcément le mouvement, parce que c'est vrai qu'au moment des gilets jaunes, enfin, vous pourrez nous dire ce que vous en pensez, mais il y a eu effectivement des frictions entre les syndicats traditionnels, justement, qui organisent la contestation et qui la gèrent avec notamment des personnes qui veillent tout ce qui est service d'ordre, et effectivement, l'autre côté qui a été un peu différent, beaucoup plus diffus, avec personne finalement qui émergeait. Donc c'est vrai que je ne sais pas ce que vous en pensez, mais est-ce qu'on va arriver à une fusion finalement des luttes communes.
0: Virginie Neumayer.
5: Alors, vous indiquez qu'on va avancer étape par étape. Effectivement, demain, le 15, il y aura déjà de très nombreux retours, y compris en direct, de salariés, notamment sur les centrales nucléaires qui se mobilisent. Dès demain, le 29, les premiers retours sont très forts dans les trois versants de la fonction publique. La santé, les pompiers, les enseignants nous indiquent qu'ils seront au rendez-vous. Et puis, les suites qui seront décidées dans les entreprises par les AG du personnel, mais aussi celles qu'on pourra travailler avec les autres organisations syndicales et les autres composantes de la société civile. Et bien évidemment, nous encourageons à ne pas rester prostré face justement à l'épouvantail de la dette et un budget qui se voudrait antisocial, mais bien évidemment à pousser les portes effectivement de l'État sur cette question de budget qui nous semble essentielle pour protéger les populations. On ne pourra pas avoir le même budget qu'on a eu en 2025 face à ce qui s'est passé cet été.
0: Merci beaucoup Virginie Neumayer, membre de la direction confédérale de la CGT, d'être passée ce soir nous répondre effectivement sur France Info. Franck Boisis, qu'est-ce que ça vous inspire ? Est-ce qu'on peut... Allez, on ne va pas faire de la politique fiction, mais est-ce qu'on peut imaginer que quelque chose s'agrège ? On sait que c'est évidemment le souhait de la CGT, hein, c'est pas complètement nouveau, mais...
3: Si on se base sur l'histoire quand même, ce qu'on appelle les autonomes, les coordinations, échappent souvent aux syndicats, on l'a vu dans plein de cas de figure, les contrôleurs, la SNCF à une époque, les infirmières. Donc ces mouvements un petit peu spontanés, Adrien, en général, agacent les organisations syndicales traditionnelles, parce que elles leur échappent complètement, ils ne peuvent pas les contrôler, ils ne peuvent pas être le relais pour discuter avec les pouvoirs publics, puisque ces coordinations ou ces autonomes vont discuter en général, dès qu'ils ont trouvé leur représentant, directement avec les pouvoirs publics. Donc j'ai plus l'impression que ce qui est en train de monter est non pas une mobilisation organisée, mais une mobilisation beaucoup plus spontanée qui pourrait échapper au relais traditionnel.
0: Patrice Moyon.
4: Il y a un agenda qu'il ne faut pas oublier non plus hein, pour la fonction publique, c'est qu'il y a des élections au mois de décembre. Donc effectivement, les organisations syndicales sont d'autant plus mobilisées que ces élections vont leur permettre de se compter. Ce n'est pas par hasard non plus que la CFDT, pour son université d'été, avait fait des services publics le thème central de sa journée.
0: Et pendant ce temps-là, a-t-on par exemple des nouvelles de la France Insoumise ? On ne les entend pas beaucoup pour l'instant sur le sujet, autant le Rassemblement National est sur sa position habituelle. On va parler d'Édouard Philippe et des autres dans quelques secondes, mais la France Insoumise, Franck Boasys, je vois que vous avez l'air circonspect.
3: Je me dis qu'ils sont peut-être en train de visser leur programme, ou alors est-ce que c'est pas aussi une difficulté à se positionner sur cette question-là, quoi, c'est-à-dire à trouver une vraie différenciation face au RN, qui est parti le premier sur ce sujet-là, donc à trouver un marqueur LFI qui

0: va prendre dans l'électorat LFI et qui se différencie de tout ce qui a été dit ou proposé jusqu'à présent.
1: Isabelle Moreau.
2: Oui, moi je partage ce qui vient d'être dit. Effectivement, je pense qu'il y a sur le positionnement, c'est compliqué pour eux. C'est compliqué aussi, aussi par rapport au Parti communiste. On l'a vu à la fête de l'UMA où les voix étaient assez discordantes entre les deux principaux responsables. Donc aujourd'hui, on les entend peu, c'est vrai. Sur cette question notamment du mois d'octobre, pour l'instant, on ne les a pas entendus. Peut-être vont-ils prendre la parole un peu plus tard.
1: Bon, Patrice Moyon, il y a aussi quand même les autres, pour terminer, Édouard Philippe, Gabriel Attal, il y a même la gauche centre-gauche, gauche non mélenchoniste, alors on a l'impression que pour l'instant ils sont plutôt très occupés à voir comment ils vont se départager, etc. Et pour beaucoup, quand on leur parle de pouvoir d'achat, de carburant, ils répondent électrification. Mais bon, tout ça, ça ne va pas se faire en 3 jours quand même.
3: Électrification, non, il va falloir du temps et c'est le fait d'avoir pris du retard aussi qui coûte très cher aujourd'hui. C'est-à-dire qu'on sait que le fameux bouclier qui avait été mis en place au moment de la crise énergétique, il a coûté cher aux finances publiques et n'a rien réglé. Donc le vrai sujet aujourd'hui, c'est...
1: Mais on a l'impression qu'ils n'ont pas de réponse immédiate, enfin, sans vouloir faire de jugement hâtif, mais quand on parle d'Édouard Philippe, Gabriel Attal, on ne voit pas...
3: Effectivement...
1: C'est un peu démuni.
3: Ils sont un peu démunis parce que les finances publiques sont dans un état extrêmement difficile.
0: Donc, c'est l'équation qui est contraignante. L'équation financière est contraignante parce que du côté de la gauche social-démocrate ou du bloc central, les mesures qui peuvent être proposées sont soit assez homéopathiques et donc elles ne vont pas changer véritablement la donne, soit extrêmement coûteuses et mettent ces candidats en difficulté parce qu'ils sont par ailleurs partisans d'une certaine orthodoxie budgétaire. Donc ils ne peuvent pas le matin proposer des mesures coûteuses et le soir dire on va faire des économies.
1: Allez, on suivra évidemment ces mobilisations sur France Info et évidemment aussi la campagne et les propositions des uns et des autres quand elles arrivent. Comme chaque soir, à présent, les informés vous font prendre un temps d'avance, une info qui va marquer l'actualité des prochains jours, une info que vous n'avez peut-être pas forcément vue. Et je commence avec vous, Isabelle. Ce soir, malgré la fin de la canicule, les entreprises, c'est ce que vous nous dites, anticipent, elles veulent d'ores et déjà et bien prévoir les prochains coups de chaud.
2: Alors, elles ne sont pas les seules, puisqu'il y a aussi les syndicats qui vont être conviés par le ministre du Travail, Jean-Pierre Farandou, à une discussion jeudi. Alors, pour anticiper cette discussion... Il a organisé un déplacement, je ne sais pas si vous l'avez suivi, en Espagne la semaine dernière. Il y avait donc la leader de la secrétaire générale de la CGT, Sophie Binet, et les représentants ils étaient 8 syndicats et patronats. Donc l'idée du ministre, c'est de voir un peu ce qui se passe ailleurs et ensuite d'en discuter dans le cadre d'une concertation. Concertation, ce n'est pas de négociation, mais on sollicite un petit peu tout le monde. Et tout le monde est revenu de manière très intéressée par ce qui se passe là-bas. Alors on a beaucoup parlé du congé pour grosse chaleur et autres, mais il y a quand même beaucoup de choses qui se sont passées. Et en fait, on s'aperçoit là-bas que c'est assez tripartite, c'est État, syndicat, patronat. En France, on a moins cette tradition-là, mais peut-être faudrait-il y aller. Et en fait, il y a plein de choses qui se mettent en place, et donc ils vont en discuter pour éviter qu'en France, quand on va travailler sous 40 degrés, on ne se retrouve pas, encore une fois, à mettre des mesures, mais parce qu'on est incapable d'anticiper. Et ça, aujourd'hui, c'est un gros enjeu. Alors, on a annoncé aujourd'hui une grosse chaleur, mais bon...
1: Oui, c'est une chaleur de septembre.
2: Mais... Exactement, mais on va revenir avec des chaleurs beaucoup plus importantes, et comme on fait, quand on travaille sur un toit, quand on est au
1: télétravail... Et on a une idée, pardon, des mesures qui leur ont tapé dans l'œil.
2: Alors, il y a des choses, c'est on travaille beaucoup plus tôt, il y a des personnes qui peuvent se réfugier dans des endroits qui sont climatisés, donc ça c'est accepté. Il y a des choses qui sont négociées sur les horaires de travail, alors ça se fait par branche professionnelle, parce qu'effectivement tout le monde n'est pas logé à la même enseigne, donc il y a des choses comme ça dont la France pourrait s'inspirer. Et alors après, il faut mettre ça assez rapidement en place, parce qu'on va y arriver assez vite.
1: Franck Boisis, je m'emballe, mais j'entends un accord État-Patronat-Syndicat en Espagne, là peut-être qu'on a peut-être un sujet sur lequel il pourrait y avoir une forme de consensus, qui sait ?
0: Alors, n'allez-vous pas un peu trop vite en besogne, Adrien ? Parce que pour ce qui est de notre belle patrie, je rappelle à tout le monde autour de cette table le dissensus qu'on a eu sur la climatisation durant cet été, où on avait quand même des opposants farouches et des partisans affirmés. Et donc, la climatisation est un des éléments de l'organisation du travail en période de chaleur, en tout cas dans le tertiaire, pour ceux qui ne sont pas sur des postes à l'extérieur. Et donc, déjà sur cette question, j'aimerais qu'on ait un consensus dans ce pays. J'ai l'impression qu'on ne l'a pas encore trouvé.
1: Bon, et ceci dit, c'est voilà. N'empêche que effectivement, ils y sont quand même allés.
2: Oui, puis les syndicats et patronats peuvent s'accorder pour dire, ben là, on arrête de travailler à telle heure ou telle heure. Enfin, il y a quand même des choses qu'on peut faire. Et quand l'autre fois, je crois que c'était Marine Tondelier qui a sorti ce chiffre à la REF, la rencontre des entreprises MEDEF, de France au MEDEF. Elle a rappelé qu'une journée de canicule coûte à l'économie française autant qu'une demi-journée de grève. C'est quand même

0: énorme. Donc ça veut dire que si on ne prend pas ce sujet à bras-le-corps, on va se retrouver encore une fois à courir après, on va mettre des mesurettes, on va reparler encore des ventilateurs, enfin, donc ça va être encore catastrophique, alors que là, justement, il va faire un petit peu moins chaud, essayons d'anticiper.
1: Bon, autre sujet très important, et c'est à vous, Patrice, vous nous parlez électrification. Ce soir, certains Français vont commencer à l'avoir de très près.
2: Oui, et justement, il y a une centaine de territoires qui vont tester cette électrification des usages, et dans ces territoires, un tiers des communes qui vont essayer de se passer du gaz. Alors, nous, on va essayer de regarder ça d'un peu plus près, parce que vous vous souvenez, avec le DPE, le diagnostic de performance énergétique, avec les multiples versions, comment ça a été compliqué. La question, c'est, par exemple, dans une commune qui se passe de gaz, vous voyez, par exemple, des copropriétés où on sait que installer des pompes à chaleur, c'est pas possible. Il y a le coût.
1: Oui, avec les accords, les copropriétés, les règlements de copropriétés.
2: Avec les règlements de copropriétés ou des copropriétés qui sont toutes petites et donc vous pouvez pas installer des
1: tuyaux,
2: sauf à rendre la vie quotidienne des habitants très compliqués. Donc, moi, je trouve que c'est intéressant de repartir du terrain, effectivement, en testant et en voyant comment on peut avancer, plutôt que d'avoir des grandes déclarations qui sont suivies de multiples pas de côté, puis de reculades.
1: Et ça, pardonnez-moi, qui a décidé cette mise en place?
2: Alors, c'est le gouvernement avec ces territoires donc, qui décide de tester. Donc, pour l'instant, c'est encore un peu flou. Donc, on a besoin
1: d'y voir. France va enquêter.
2: Voilà, on a besoin d'y voir un peu plus clair.
3: Il ne faut pas que ça se termine comme les ZFE, quoi.
1: Là-dessus, effectivement, Isabelle Moreau, il y a quand même quelque chose d'assez innovant, finalement, à essayer de faire passer les choses in concreto, j'allais dire.
0: Ah oui, tout à fait. Je pense qu'il faut voir un peu concrètement comment ça se passe. C'est vrai qu'on peut toujours avoir des grands rapports. Si on ne mesure pas sur le terrain comment les choses se posent, de manière positive ou négative, c'est très bien d'avoir des grands principes. Si sur le terrain, ça ne suit pas, ou si ça ne peut pas suivre pour différentes raisons, voilà, il faut anticiper et essayer de voir un peu comment les choses peuvent évoluer.
1: Et savoir réviser, effectivement, au besoin. Merci à tous les trois. Donc, Patrice Moyon, journaliste à Ouest-France, quelle est la une de votre journal demain?
2: On revient sur le sujet ô combien difficile des retraites demain.
1: Oui, effectivement, on en a beaucoup parlé sur France Info aussi aujourd'hui. Franck Bouaziz à la une de Libé.
3: Elle est plus internationale, elle est une une de Libération, elle est de noir ébène et de rouge sang, et il est titré « Le baril flambe, Trump flanche ».
1: Effectivement, merci à vous, donc tous les deux, Patrice Moyon, Ouest France, Franck Bouaziz, Libération, et merci Isabelle Moreau, directrice des rédactions d'AEF Info et spécialiste donc des questions sociales, on l'a entendu durant cette émission. Restez avec nous sur France Info, les informés reviennent demain matin à 9h avec Agathe Lambray.
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1: Allez, il est bientôt 20h30 et votre soirée se poursuit avec Julien Langlais. Bonsoir Julien.
7: Bonsoir Adrien, très bonne soirée à vous et à tous les informés de France Info. De retour le soir, bien sûr, à partir de 19h30 à vos côtés et ce jusqu'à 20h30. Merci d'écouter France Info, il est donc 20h30.
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7: Et il est temps de retrouver Emmanuel Langlois.
8: En Normandie, les opérations de relevage du TER qui a déraillé vendredi soir près de Rouen, faisant 44 blessés, dont une grave, vont démarrer demain à l'aide de grues, d'après la SNCF. Des opérations qui vont durer à minima une semaine. L'enquête, quant à elle, sur l'origine du déraillement se poursuit. Un morceau de rail présent sur la voie pourrait être à l'origine de cet accident, d'après le parquet. Mais les causes de la présence de l'objet restent pour l'instant inconnues. Un feu de forêt qui a démarré à la mi-journée ce lundi sur la commune de Désaigne en Ardèche. Les flammes sont attisées par le vent. Elles ont déjà parcouru 30 hectares. En tout, 120 sapeurs-pompiers sont mobilisés, appuyés jusqu'à la tombée du jour.

0: J'ai plutôt cantonné à être un chien de berger. Il n'y a pas eu de coup de gueule de la part du CIO. Il y a eu par contre une exigence de travail, de qualité, de livraison. Et il est évident qu'aujourd'hui, nous sommes très rassurés de voir que les décisions ont pu être prises aussi rapidement pour assurer la continuité et la stabilité du projet.
1: C'est donc l'ancien préfet Vincent Roberti, 59 ans, l'actuel directeur général, qui va piloter un navire qui tangue avec un maître mot, stabilité.
2: Au sein du comité d'organisation des Jeux Olympiques, le train roule. Il y a effectivement eu quelques moments de difficultés. Ce qu'il faut maintenant, c'est que l'on puisse effectivement avancer. On avance, on a tous les talents et toutes les compétences pour le faire, pour avancer et continuer d'avancer comme on a avancé jusqu'à présent. C'est-à-dire que le changement de présidence ne va pas freiner le train.
1: Vincent Roberti va rester plusieurs semaines en attendant la nomination d'un ou d'une présidente. Des noms circulent, politiques, Michel Barnier, Amélie Oudéa-Castéra, le président d'Auvergne-Rhône-Alpes, mais le CIO précise, il n'y aura pas de mise sous tutelle.
3: Reportage de Christophe Vincent. Elles sont responsables de près d'un quart de la pollution atmosphérique des États-Unis. Le gouvernement de Donald Trump s'apprête à lever les plafonds d'émissions de gaz à effet de serre à des centrales électriques qui fonctionnent au charbon et au gaz là-bas. Le président américain qui pourrait même aller jusqu'à empêcher toute future réglementation dans ce domaine. Donald Trump qui au passage qualifie de canular l'affirmation selon laquelle l'intelligence artificielle pourrait détruire l'humanité après l'appel de plusieurs patrons de la tech en Californie à ralentir le développement de l'IA.
4: Merci beaucoup Emmanuel Langlois. À suivre, la Russie qui intensifie ses frappes contre le réseau ferroviaire ukrainien, c'est clairement l'une des nouvelles cibles de Moscou, avec notamment cette frappe qui a touché hier un train près de la frontière polonaise. Explication d'Éric Bigala à suivre, et puis le général Dominique Trinquant sera avec nous dans quelques minutes. Et puis Emmanuel Langlois en parlait il y a un instant, faut-il réguler l'intelligence artificielle, ralentir son développement? La question agite la classe politique américaine. Une réunion du Conseil de sécurité de l'ONU consacrée à l'intelligence artificielle devrait d'ailleurs se tenir la semaine prochaine à l'occasion de l'Assemblée générale, alors que Donald Trump ce soir qualifie donc de canular l'affirmation selon laquelle l'IA pourrait détruire l'humanité.
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4: Elles font beaucoup réagir, ces attaques russes contre le réseau ferroviaire ukrainien et notamment celle d'hier à la frontière polonaise. Beaucoup de réactions, d'indignation, de condamnation, comme celle de Jean-Noël Barrot, le ministre des Affaires étrangères.
6: C'est une attaque qui est inacceptable et qui est intolérable, qui démontre la fébrilité de Vladimir Poutine dans un moment où la Russie va très mal, où elle est en échec sur le plan militaire, incapable de percer le front et la résistance ukrainienne, échec sur le plan économique avec une croissance en berne, des comptes dans le rouge et une situation qui pèse de plus en plus lourd sur la population russe qui est victime de la politique irresponsable qui est menée par le Kremlin. Échec sur le plan politique et diplomatique puisqu'on le voit, plus personne ne comprend la stratégie qui est celle de Vladimir Poutine vis-à-vis de l'Ukraine et singulièrement vis-à-vis de l'Union européenne.
4: Le ministre des Affaires étrangères français Jean-Noël Barrot, sur le même ton que Jean-Noël Barrot, les réactions sont également nombreuses en Europe après cette frappe russe en gare de Lagodine à quelques kilomètres de la frontière polonaise. Éric Bigala.
7: Oui, à commencer bien sûr par les principaux intéressés, ceux qui étaient dans le train qui venait juste de quitter Yagovine en Ukraine et qui se trouvaient déjà en Pologne, les anciens premiers ministres britanniques ou suédois, Boris Johnson, Carl Bildt, le premier s'exprimant dès hier sur X, anciennement Twitter, en se demandant quelle logique tordue avait conduit Poutine à faire exploser une locomotive à l'arrêt sur la frontière polonaise ce matin. La haute représentante de l'Union européenne pour les affaires étrangères et de sécurité, Kaya Kallas, a, comme Jean-Noël Barrot, voulu considéré que le tir russe visait à dissuader les pays occidentaux de soutenir l'Ukraine ou de s'y rendre pour lui témoigner leur soutien. Les leaders européens qui avaient pris ce train revenaient en effet d'une conférence à Kiev, la Yalta European Strategy Conference. C'était clairement un message adressé au monde occidental, a-t-elle ajouté en marge du sommet européen sur l'Arctique ce matin. Quant au secrétaire général de l'OTAN, Mark Rutte, pour lui, je le cite, la frappe contre un train de passagers en Ukraine hier

0: Dimanche montre à quel point Poutine est devenu désespéré. Il pense qu'il peut nous empêcher de soutenir l'Ukraine et qu'il peut saper notre unité. Il a tort, a-t-il martelé devant la presse. Côté russe, en revanche, on nie avoir visé un train de voyageurs, le porte-parole du Kremlin, Dmitri Peskov, justifiant les frappes de dimanche et affirmant qu'elles faisaient partie des missions des forces armées russes sur la totalité du territoire ukrainien.
1: Est-ce qu'on peut être sûr, Eric, que c'est bien ce train qui était visé par le drone russe ?
0: Ce qui est certain, c'est que les Russes, dans leur campagne de bombardement à longue distance sur l'Ukraine, visent dorénavant assez systématiquement les ressources économiques et surtout logistiques de l'Ukraine. Les centrales électriques, bien sûr, mais aussi, et de plus en plus souvent, le réseau ferroviaire et les trains eux-mêmes qui, de fait, permettent une circulation des voyageurs, comme les diplomates se rendant à ou retournant de Kiev, mais aussi des matériels et sans doute des combattants ukrainiens, dont beaucoup ont d'ailleurs reçu une formation militaire de base en Pologne, notamment. Les axes ferroviaires passant la frontière Pologne Ukraine sont donc pour Moscou des cibles légitimes. Mais pour ce qui est de l'attaque sur la gare de Yagodine, dimanche matin, elle est intervenue quelques dizaines de minutes après le départ du train diplomatique. Or, le départ de ce train avait justement été avancé de quelques dizaines de minutes par crainte d'une attaque de drone. Et le train qui a effectivement été touché venait lui d'être évacué de ses voyageurs, et ce pour les mêmes raisons. Enfin, le drone utilisait un Garand 4 difficile à intercepter, très précis, capable de toucher une cible en mouvement, incite à croire qu'on l'avait justement choisi délibérément pour ce type d'objectif, un train.
1: Éric Biégala pour France Info. Bonsoir Général Dominique Trinquant.
2: Bonsoir.
1: Vous êtes ancien chef de la mission militaire française auprès de l'ONU à New York. Vous avez notamment écrit ce livre « D'un monde à l'autre » paru aux éditions Robert Laffont. Comment interpréter cette nouvelle manière de la Russie de cibler précisément le réseau ferroviaire ukrainien? Pourquoi cela devient une nouvelle cible de Moscou dans cette guerre?
2: Oui, vous avez raison, ça devient une nouvelle cible. Il faut se souvenir qu'au début des opérations, la Russie a pris beaucoup de soin à ne pas attaquer le système ferroviaire, tout simplement parce que la logistique russe en dépend beaucoup et que donc, s'imaginant envahir l'Ukraine, ils avaient besoin de cette logistique. Maintenant, il semblerait que la Russie veuille faire une pression maximum sur l'Ukraine, aussi bien sur son économie, sur ses soldats sur le front, bien sûr, mais veulent couper aussi des soutiens occidentaux. Et en frappant cette ligne ferroviaire tout proche de la frontière polonaise, qui est le point d'accès en fait que prenaient tous les Occidentaux, les Européens bien sûr, mais également M. Wyckoff et Kouchner l'ont pris il y a une semaine. Donc c'est une pression maximum que la Russie veut mettre sur l'Ukraine en la coupant de ses soutiens.
1: Est-ce que c'est vital pour l'Ukraine, ce réseau ferroviaire, et est-ce que, en ce sens, ce que fait la Russie peut lui permettre d'avancer de nouveau ses pions dans cette guerre ?
2: Écoutez, je pense que, je ne sais pas si c'est vital, mais c'est très important. D'abord parce que le réseau a continué à fonctionner depuis 4 ans et comme ça a été dit précédemment, ça convoie également de l'armement, des soldats, bien sûr, qui sont entraînés en Pologne. Mais je pense qu'il y a un double message. C'est non seulement un message à l'adresse de l'Ukraine, bien sûr, mais un message à l'adresse des Européens. Vous vous doutez bien que tous ces voyages qui avaient lieu sans qu'il n'y ait jamais eu aucune attaque sur ce train, je pense que les Occidentaux vont réfléchir à deux fois avant de venir à Kiev en empruntant ce train. Donc je crois que c'est aussi un message en direction des Européens. Il faut noter que les frappes ont eu lieu en Ukraine, et comme le dit Dmitri Peskov, le porte-parole du Kremlin, il dit « ben oui, on a frappé en Ukraine, ben oui, parce qu'on frappe en Ukraine ». Et d'une certaine façon, c'est « nous n'allons pas jusqu'à l'OTAN, mais nous frappons l'Ukraine jusqu'à la limite avec l'OTAN ».
1: Vous dites, Général Dominique Trinquant, que c'est pour faire réfléchir les alliés de l'Ukraine qui se rendent assez régulièrement à Kiev. Mais est-ce que ça, ce n'est pas à double tranchant? Si jamais la Russie frappe et touche, par exemple, des dirigeants étrangers, est-ce que ça ne pourrait pas se retourner contre elle?
2: Bien sûr, bien sûr. Et cette frappe, évidemment, n'a pas touché des dirigeants étrangers, et je pense que c'était important pour la Russie aussi. C'était un avertissement. Si, admettons, elle avait touché un train avec des dirigeants européens à l'intérieur, il est certain que la réaction européenne aurait été beaucoup plus brutale. Aujourd'hui, en fait, d'une certaine façon, les Européens calquent leur réaction sur ce que fait la Russie. Il serait temps que maintenant, ce soit la Russie qui réagisse aux actions des Européens et non pas l'inverse.
1: Mais il n'y en a pas beaucoup des actions des Européens, ou je me trompe ?
2: Alors, je vous donne un exemple simple. Des missiles ou des drones qui viennent frapper dans l'ouest de l'Ukraine, les systèmes de défense antiaérien, radar et systèmes terrestres ou aériens de l'OTAN peuvent les détecter et sous le prétexte et l'occasion de ce que ces missiles et ces drones se dirigeant en direction de la frontière de l'OTAN, on les détruise avant qu'ils ne l'atteignent. Ça s'appelle la défense de l'avant. Et ça serait une réaction des Européens. Et ensuite, on verrait comment les Russes réagissent à cette action des Européens.
1: Général Dominique Trinquant, est-ce que l'Ukraine a les moyens de défendre son réseau ferroviaire, ou est-ce qu'elle est condamnée à le voir être détruit au fur et à mesure de l'intensification de ces frappes russes contre ce dernier ?
2: Elle a les moyens de les défendre et de réparer, hein, ce qui se fait déjà depuis 4 ans, parce que c'est pas la première fois qu'il y a eu des frappes quand même. Bien sûr, ça va perturber considérablement tous les systèmes. Et l'Ukraine est un grand pays, et la protection antiaérienne sur le territoire complet de l'Ukraine est une mission quasiment impossible.
1: Le secrétaire général de l'OTAN, Mark Rutte, lui dit que cette frappe contre un train de passagers en Ukraine montre à quel point Vladimir Poutine est devenu désespéré. Qu'est-ce qu'il veut dire par là, et est-ce qu'il a raison selon vous ?
2: Non, moi je ne partage pas ce point de vue-là. Je pense que ça démontre que M. Poutine ira jusqu'au bout. Comme l'a dit fréquemment l'ambassadeur Lévy, notre ancien ambassadeur à Moscou, Poutine est allé trop loin pour ne pas aller plus loin. Donc il veut aller jusqu'au bout. Et si vous voulez, quand on entend la réaction du président Trump, qui globalement dit « Monsieur Zelensky a qu'à arrêter de frapper les raffineries de gasoil en Russie », on voit qu'il retourne l'accusation. Et donc Monsieur Poutine se sent assez conforté dans sa position que les Américains ne défendront pas Monsieur Zelensky.
1: Quand vous dites « jusqu'au bout », général Dominique Trinquant, ça veut dire « jusqu'où » ?
2: Eh bien, écoutez, on verra ce qui va se passer après les élections de la Douma, qui se passent dans moins de 10 jours maintenant. Mais on parle d'une mobilisation importante en Russie et de la continuation de la guerre, ce qui est une folie. C'est une folie aussi bien pour l'Ukraine, qui est en train d'être détruite, que pour la Russie, qui, et le ministre des Affaires étrangères français le disait il n'y a pas longtemps, est dans une situation difficile. Mais M. Poutine ne peut plus s'arrêter. Il a même dit, s'il arrêtait la guerre sans la victoire qu'il attend, on le pendrait. Donc voilà, il ne peut pas s'arrêter. Il doit aller jusqu'au bout de sa logique, qui est une logique folle.
1: Oui, mais jusqu'au bout, c'est quoi ? C'est la reddition de l'Ukraine ? C'est la récupération des oblasts à moitié conquis, notamment le Donbass, par exemple, ou c'est la reddition totale, complète, et l'invasion de l'Ukraine ?
2: Alors, ce qu'on en comprend, c'est l'occupation du Donbass qui n'est pas encore complètement occupée. Donc ça, c'est l'objet de l'action terrestre. Mais c'est aussi le désarmement de l'Ukraine et le changement du régime en Ukraine. Donc c'est tout ça. Et pour ça, il compte sur un président Trump qui n'est pas très allant, c'est le moins qu'on puisse dire, contre l'Ukraine. Et il compte sur la frilosité des Européens, avec un certain nombre de pays dans lesquels les partis soutiennent la position russe. Et avec les élections à venir dans tous les pays européens, pas seulement en France, il va y avoir une lutte de désinformation très importante pour convaincre un certain nombre de citoyens européens. Ça n'est pas notre guerre. Laissons la Russie régler ça avec l'Ukraine.
1: Et c'est quand même un peu notre guerre, général.
2: Ah ben tout à fait, moi c'est évidemment que je ne prêche pas du tout pour ça, c'est tout à fait notre guerre. Mais écoutez, nous avons un certain nombre de partis en France qui, directement ou indirectement, soutiennent le langage du Kremlin.
1: Merci général Dominique Trinquant, ancien chef de la mission militaire française auprès de l'ONU à New York.
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1: Avant de parler de l'intelligence artificielle, l'essentiel en une minute à 20h47 avec Laura Dulieu et à la une, deux conquêtes de la France insoumise lors des élections municipales menacées en justice.
6: Il s'agit de Vénissieux et de Vaux-en-Velin. La rapporteure publique du tribunal administratif évoque des irrégularités commises par d'autres listes, l'une centriste et l'autre du Rassemblement national, et qui ont pu avoir, selon elle, une influence sur les résultats extrêmement serrés. Le jugement a été mis en délibéré. Un touriste allemand de 75 ans est mort cet après-midi sur la plage du Cap de Lomi dans les Landes, après avoir été emporté par un courant de baïne en dehors de la zone surveillée. À sa sortie de l'eau en début d'après-midi, il a été pris en charge par les secours qui n'ont pu que constater son décès. Une enseignante de Véron dans l'Yonne porte plainte après avoir été menacée de mort aujourd'hui par la mère d'une élève de l'école de la commune. Le maire dit avoir signalé ses menaces à la préfecture, à la direction académique et porté plainte pour trouble à l'ordre public. Un feu de forêt est en cours en Ardèche. Au moins 30 hectares ont déjà été parcourus sur la commune de Désaigne. En tout, 120 sapeurs-pompiers sont mobilisés. 9 personnes ont été évacuées de manière préventive.
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1: Faut-il ralentir le développement de l'intelligence artificielle ? La question agite en ce moment la classe politique américaine, mais pas seulement, le monde entier également, depuis que des patrons de la tech ont eux-mêmes plaidé pour un ralentissement des avancées, pour limiter les risques d'une intelligence artificielle qui pourrait échapper au contrôle des hommes. Donald Trump a qualifié cette affirmation de ridicule. À Washington, pour France Info, Franck Madvon.
7: Il n'a pas échappé à Donald Trump que les marchés financiers avaient intégré le risque d'un ralentissement dans le secteur de l'IA. Les actions des géants des puces, comme Nvidia ou Intel, ne cessent de baisser. Les temps sont durs aussi pour les groupes dont l'activité repose sur les data centers. Le président américain espère donc rassurer les investisseurs en affirmant que le meilleur garde-fou contre les dérives de l'IA, c'est un président fort et intelligent à haut QI. L'administration Trump, écrit-il, empêche les gens de l'IA de commettre des actes néfastes. Il se moque du patron d'Anthropic, Dario Amodei, qui a appelé avant-hier à ralentir le rythme pour éviter que la technologie ne se retourne contre l'homme. Il fait semblant, selon Trump, d'être un petit ange parfait. Le président est obsédé par la Chine, qu'il cite d'ailleurs dans son message, et l'avance qu'elle pourrait prendre dans le domaine de l'IA. Les démocrates, eux, ont un nouvel angle d'attaque pour les élections de mi-mandat et préparent des propositions pour freiner les avancées du secteur.
1: Franck Madvon, correspondant de France Info à Washington, et Donald Trump remet ce soir une pièce dans la machine en qualifiant de canular l'affirmation selon laquelle l'intelligence artificielle pourrait détruire l'humanité. Bonsoir François Saltiel, vous êtes journaliste, producteur de Un Monde Connecté ou encore la fabrique de l'information sur France Culture. On apprend.
8: Bonsoir.
1: On apprend aussi ce soir, au-delà de Donald Trump qui remet une pièce dans la machine en qualifiant tout cela de canular, qu'une réunion, là c'est quand même un peu plus sérieux, une réunion du Conseil de sécurité de l'ONU consacrée à l'IA pourrait se tenir la semaine prochaine à l'occasion de l'Assemblée générale. Est-ce que vous pouvez nous aider à démêler le vrai du faux ?
8: Oui, je pense que c'est une bonne question d'arriver à démêler le vrai du faux, parce que il faut distinguer les différents récits. Que l'intelligence artificielle soit une technologie qui puisse causer des dégâts majeurs sur, par exemple, la cybersécurité, sur les questions de développement d'armes biologiques ou sur les questions militaires, c'est un fait. On a des acteurs qui ont mis à disposition du grand public une technologie très rapidement, sans forcément en mesurer les conséquences. Par contre, de voir des entrepreneurs concurrents, Elon Musk, Dario Amodei d'Anthropic ou encore Sam Altman d'OpenAI, se rejoindre tous les trois pour dire « attention, il faut ralentir », alors que ces mêmes acteurs passent leur quotidien et passent leur temps à accélérer, je trouve qu'il faut faire attention à ce qui semble être un storytelling. C'est-à-dire que si vraiment ces acteurs-là étaient inquiétés pour l'avenir de l'humanité, ils arrêteraient de sortir de nouveaux modèles tous les 3 semaines. Donc en fait, il y a quand même une volonté d'agiter un peu les craintes, qui pour moi est une forme de déresponsabilisation de ces acteurs-là, en disant bah un jour la machine va tuer l'humanité parce qu'elle sera autonome.

0: C'est une manière de dire, s'il y a des problèmes, c'est pas de ma faute, c'est de la faute de la machine, de la technologie que j'ai moi-même créée. Et c'est une manière aussi de se détourner des responsabilités qui sont les leurs. Ici, maintenant, au présent, au quotidien, en nous projetant vers un scénario fictionnel, enfin du moins de science-fiction qui est assez hypothétique.
1: C'est vicieux ce que vous nous dites là. Ça veut dire que il ferait donc semblant d'être inquiet pour à l'avenir se dédouaner de tout problème. Qu'est-ce qu'il faut comprendre là-dedans? C'est qu'ils ont déjà créé quelque chose qui, de toute façon, va finir par nous échapper.
0: Vous dites vicieux, mais regardez comment ils agissent au quotidien. C'est-à-dire qu'en plus, vous savez, cette séquence de dire attention, faut ralentir, elle revient à intervalles réguliers. Elon Musk avait déjà dit ça il y a quelques années avec un moratoire. Et d'un côté, il dit attention, faut ralentir, et de l'autre, il développe son entreprise XAI. Donc c'est toujours pareil. Si Dario Amodei, qui joue aujourd'hui un peu l'image de l'IA éthique, voulait vraiment ralentir, il ne mettrait pas en place son Mythos 5. Et il ne mettrait pas en place ses modèles les plus puissants. Donc dans cette volonté de un peu pointer le péril, c'est aussi une manière de se rendre incontournable dans le débat public, puisqu'ils sont à la fois, si vous voulez, une sorte de pompier pyromane, c'est-à-dire qu'ils mettent en place ces outils, c'est quand même eux qui les rendent accessibles, et ensuite ils disent « attention, ces outils sont dangereux ». Donc il y a plusieurs raisons à cela. C'est une manière de rester au centre du jeu. Pour OpenAI, c'est peut-être une manière, ça vient d'être annoncé, puisqu'il a Sam Altman a utilisé cet argument pour reporter son introduction en bourse qui devait arriver dans les prochains mois. S'il l'a fait aussi, c'est que peut-être l'entreprise ne se porte pas assez bien pour arriver en bourse aujourd'hui. Et puis, vous savez, il y a aussi une autre raison à tout cela. Ce sont des acteurs américains qui, certes, se battent un peu, font semblant, on déjoute, on démo désagréable les uns envers les autres, mais ils sont surtout en concurrence face aussi aux Chinois. Et là, ça rejoint un peu les intérêts de Donald Trump. Donc, une manière de dire, il faudrait encadrer, il faudrait ralentir, il faudrait structurer, c'est aussi une manière de sortir du jeu d'autres acteurs concurrents. Maintenant, je ne dis pas que cette technologie ne pourrait pas un jour leur échapper, parce que de toute façon, ils les mettent à disposition. Donc, oui, demain, des individus mal intentionnés peuvent s'en saisir pour pouvoir mettre en place toutes sortes d'attaques. C'est en cela où la volonté de devoir réguler à l'échelle internationale, qu'on soit l'Union européenne ou l'ONU, est une entreprise qui est louable.
1: Alors, juste une parenthèse avant de parler de l'ONU, justement. Ça veut dire quoi? Que c'est un jeu de rôle avec Donald Trump et les grands dirigeants américains, les patrons de l'intelligence artificielle? D'un côté, Donald Trump qui fustige une conspiration malsaine, qui juge ça ridicule, et de l'autre, vous l'avez un peu démontré, ce jeu de rôle des dirigeants de l'intelligence artificielle aux États-Unis.
0: Vous connaissez aussi bien que moi la personnalité de Donald Trump, voilà. Qui un jour dit blanc, lendemain rouge, qui est constamment dans une posture dont on a du mal à saisir véritablement les intentions. Elon Musk, on va dire que c'est à peu près un personnage du même acabit. Sam Altman est très proche en vérité de Donald Trump, puisque OpenAI a réussi à avoir un contrat très important avec le Pentagone. Donc oui, je veux dire, je veux pas du tout utiliser des théories conspirationnistes, mais ce qui est certain, c'est que ces entrepreneurs-là et Donald Trump vont chacun dans le même sens. Le sens, c'est le suivant, c'est préserver une sorte de position hégémonique américaine qui aujourd'hui est contestée par des acteurs notamment chinois. Et c'est tout ce qui compte. C'est tout ce qui compte pour leurs intérêts, pour leurs finances et pour leurs projets. Donc, en cela, oui, je pense que ces hommes-là, puissants, tous milliardaires, vont finalement à peu près tous dans le même sens, c'est-à-dire assurer leurs intérêts. Alors, peut-être que au fin fond de l'esprit d'un Dario Amodei, peut-être qu'il est véritablement peut-être inquiet sur ce qu'il est en train de construire et de consolider. Mais si il était véritablement inquiet, je pense qu'il n'utilise pas la meilleure manière pour calmer son inquiétude.
1: François Saltiel, avant de voir avec vous si vraiment l'ONU, par exemple, est en capacité de faire quelque chose, de jouer un rôle pour essayer de réguler tout ça, savoir si c'est pas déjà trop tard. On en est où réellement de l'avancée de l'intelligence artificielle? On en est où les Américains, mais aussi les Chinois? On a très peu d'informations sur ce que sont capables aujourd'hui de faire les Chinois.
0: Vous avez raison, de toute façon, on a très peu d'informations tout court sur la manière dont ces outils fonctionnent. C'est vraiment un manque de transparence totale de la manière dont ces algorithmes sont constitués, qui les mettent en place. Et même ces entrepreneurs, dont on somme d'ailleurs de nous donner certaines formes d'informations, et c'est le cas dans le l'IA Act, mettent ça sur le côté du secret industriel pour fournir aucun renseignement. Donc en fait, on ne sait, si on écoute les ingénieurs, les chercheurs, ces outils peuvent aller très loin. Je pense qu'une régulation est nécessaire pour éviter qu'ils viennent attaquer des domaines critiques. Donc là, généralement, c'est la sécurité, la santé, et on pourrait même ajouter

0: Ça, l'information, hein. Vous savez bien comment l'intelligence artificielle peut être utilisée pour semer le doute et engendrer la confusion, voire même servir des opérations d'intelligence étrangère. Donc, il nous faut un cadre. L'Europe essaye de mettre ça en place depuis plusieurs années, voire même, j'oserais dire, presque une décennie. On a l'ONU maintenant qui s'y met. Est-ce que maintenant c'est réalisable? Si on regarde l'exemple de l'Union européenne, on peut en douter. Puisqu'en fait, il y a toujours un temps de la réglementation et un temps de la technologie. Le temps de la réglementation, par nature, est très lent. C'est-à-dire qu'il faut mettre en place les règlements, ensuite il faut les faire appliquer, ensuite il y a des enquêtes, et pendant tout ce temps-là, il se passe 1 an, 2 ans, et la technologie continue à prospérer. Quand cela ne se solde pas par des amendes, qui peuvent paraître très importantes, hein, on voit les montants, même récemment, de 18 milliards de dollars pour Facebook, pour Meta, le groupe de Mark Zuckerberg, mais quand on compare ces chiffres-là par rapport au chiffre d'affaires annuel d'une entreprise comme Meta, qui à peu près récolte 60 milliards de dollars par an, c'est pas grand-chose. C'est même des sommes qui sont provisionnées. Donc, vous voyez, la législation, elle est essentielle. On n'a pas d'autre moyen d'agir, mais celle-ci a bien du mal à se faire respecter parce que le rapport de force nous est pas favorable à nous, Européens, face à ces entreprises américaines qui sont très bien soutenues par un pouvoir politique aujourd'hui qui prône tout sauf la régulation.
1: Oui, donc vous avez un peu déjà répondu à la question, est-ce qu'on est en mesure d'imposer une régulation? Ça paraît compliqué. Je fais juste une parenthèse, mais 13 milliards d'euros investis, en tout cas l'annonce par Google, c'est en Finlande, hein, donc c'est en Europe. On comprend mieux que ça va être compliqué, évidemment, pour l'Europe de réguler tout ça. Est-ce qu'au niveau de l'ONU, il y a quelque chose d'encore possible aujourd'hui?
0: Mais maintenant, ce que j'ai compris de l'ONU, c'est que l'ONU appelle les différents États
1: Mais c'est tout.
0: à tenter de réguler. Donc, vous voyez, c'est encore plus indirect.
1: Ouais.
0: L'ONU juste se dit il y a une menace et elle enjoint, elle pousse finalement les États à agir, mais elle n'a pas d'autorité ni ne met pas en place de cadre réglementaire. Pour l'instant, le cadre réglementaire le plus strict, il vient de l'Union européenne, et vous voyez bien que celui-ci peine à se faire appliquer. Et surtout, il n'agit que sur notre territoire, que sur le territoire européen. Et en aucun cas, aux États-Unis, et encore moins en Chine, où c'est carrément un monde dans le monde.
1: Alors, on est très pessimiste, hein. François Saltiel, on aura le temps une autre fois peut-être de rappeler qu'il y a aussi des bénéfices quand même avec l'intelligence artificielle, que ça
0: évidemment,
1: peut aussi apporter
0: évidemment
1: des choses très positives dans beaucoup de domaines, que ça pourrait nous aider, je pense à la santé, mais pas seulement. Mais on en parlera une autre fois parce qu'évidemment, on n'a plus le temps. Et là, le sujet, c'était vraiment cet appel à la régulation. Merci beaucoup, François Saltiel. Journaliste, et je le rappelle, c'est important, producteur d'Un Monde Connecté ou encore La Fabrique de l'Information chez nos amis de France Culture.
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1: Stéphanie Fromentin.
5: Après un week-end déjà estival, le pic de chaleur se maintient jusqu'à demain avec 32 à 35 degrés dans le sud, ce qui équivaut à 10-12 degrés au-dessus des normales, notamment dans le sud-ouest. Les températures dépasseront aussi largement les normales de mi-septembre au nord, même si la chaleur restera plus modérée. Ce pic de chaleur sera cependant de courte durée. À partir de mercredi, l'anticyclone se retire vers l'Atlantique et un flux de nord-ouest s'installe sur la France, ce qui permettra de faire descendre une masse d'air océanique plus frais, entraînant une baisse parfois sensible des températures, mais sans apport de véritables perturbations. La chaleur régressera rapidement, moins de 8 à 10 degrés en 24 heures, et les valeurs se rapprocheront davantage des normales de saison en seconde partie de semaine.
1: Stéphanie Fromentin, vous écoutez France Info, il est 21h01. On va retrouve Laura Dulieu.
6: À Carcassonne, le parquet ouvre une enquête pour violence volontaire après une nouvelle vidéo de la police. Après les propos racistes, misogynes et homophobes tenus par un policier municipal dans une vidéo rendue publique la semaine dernière, cette fois c'est un policier national qui est mis en cause sur ces images. On le voit jeter très violemment à terre un homme de 29 ans. Les faits remontent au mois de juin lors de la fête de la musique. La victime est décédée 13 jours plus tard d'un arrêt cardiaque. Le parquet de Carcassonne écarte à ce stade tout lien entre le geste du policier et le décès. Sébastien Berriot.
7: La scène se déroule au pied d'un immeuble dans le centre de Carcassonne. Une patrouille conjointe de la police nationale et de la police municipale intervient pour des nuisances sonores. Le climat est tendu. Dans la vidéo, on voit un policier national qui projette violemment à terre un homme. La tête de Youssef, 29 ans, heurte le sol. 13 jours plus tard, l'homme décède. L'autopsie privilégie une cause d'origine toxique. Résultat accepté par la famille, mais interrogé par Radio France, le frère de Youssef se dit choqué par le geste du policier, qualifié de disproportionné, alors que, je cite, il n'y avait pas de menace et de danger. La famille a porté plainte et réclame des sanctions contre l'agent. Le maire RN, Christophe Barthès, lui, est indirectement éclaboussé. Le coup a été porté par un policier national, mais l'agent municipal impliqué dans la vidéo raciste de la semaine dernière se trouve lui aussi sur les images sans que l'on connaisse exactement son rôle.
6: Sébastien Berriot, ici Occitanie pour France Info. À Tosca, le constructeur de l'A69 condamné à une amende de près de 900 000 euros pour avoir dépassé le périmètre autorisé du chantier de la très contestée autoroute entre Toulouse et Castres. Une somme complètement insuffisante selon le collectif d'opposants La Voie est libre. Les attaques russes contre le réseau ferroviaire ukrainien s'intensifient de semaine en semaine selon le patron de la société gestionnaire des chemins de fer. Au lendemain d'une frappe très proche de la frontière polonaise sur un train reliant Kiev à Varsovie. De son côté, le Kremlin justifie ces frappes et affirme qu'elles font partie des missions de ses forces armées. L'Union européenne se dit préoccupée par les arrestations ce week-end de nombreux militants pour les droits des personnes LGBTQI en Turquie, militants contre lesquels des procédures judiciaires ont été engagées. Une vaste opération mise en lumière par le pouvoir conservateur qui dit agir au nom de la protection de la famille traditionnelle. Bruxelles rappelle que la Turquie, en tant que pays candidat à l'UE et membre de longue date du Conseil de l'Europe, doit garantir le respect des droits humains et de la dignité de toutes les personnes. Enfin, c'est le début aujourd'hui de la campagne de prévention contre la bronchiolite des bébés avec l'arrivée d'un nouvel anticorps. Les infections par le virus respiratoire syncytial, le VRS, représentent chaque année la première cause d'hospitalisation pour infection respiratoire aiguë, rappellent les autorités sanitaires.
1: Merci beaucoup Laura Dulieu. Le gouvernement cherche de l'argent. Il veut trouver au moins 30 milliards d'euros dans le prochain budget de l'État. Faudra-t-il mettre les retraités à contribution? Si oui, comment? On va voir les différentes pistes explorées par le gouvernement avec Audrey Tison du service politique de France Info et puis Christian Saint-Étienne, professeur d'économie industrielle au Conservatoire national des arts et métiers, sera notre invité pour parler de cette question qui va nous animer pendant plusieurs semaines. Et puis le Royaume-Uni est-il au bord de l'éclatement? Sans doute pas encore, mais pour la première fois, les dirigeants nationalistes d'Écosse, du Pays de Galles et d'Irlande du Nord se sont réunis pour affirmer ensemble leur droit à l'autodétermination. Correspondance signée Gaëlle Joly à suivre, et nous en parlerons également avec notre invité maître de conférence en civilisation britannique à la Sorbonne, Thibault Arroy.
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1: Le gouvernement aimerait faire 30 milliards d'euros d'économies dans le prochain budget, en tout cas avant la présentation officielle de ce dernier. Dans les prochaines semaines, les ministres avancent plusieurs pistes. Pas de gel de l'impôt sur le revenu. L'inflation devrait être prise en compte, normalement. C'est ce qu'indiquait en tout cas hier soir la porte-parole du gouvernement. Et puis, autre enseignement à retenir de ces différentes déclarations, une partie des retraités pourrait devoir participer à l'effort budgétaire, Audrey Tison.
9: Oui, Maud Bréjon le confirme, les retraités vont être mis à contribution en 2027. Mais ils ne porteront pas l'effort central de ce budget, insiste la porte-parole du gouvernement. Elle pose deux principes. Aucune pension ne sera diminuée. Pas question de baisser les montants des pensions perçues en 2026. Et les retraités les plus modestes seront préservés. Voilà pour le tableau impressionniste dressé par la ministre. Alors on en déduit que ce sont les retraités de la classe moyenne et les plus aisés qui vont être touchés, soit par la suppression de l'abattement de 10% qui toucherait uniquement les retraités payant l'impôt sur le revenu, le gain potentiel c'est plus d'un milliard d'euros, soit par un gel des pensions les plus élevées, ne pas revaloriser les montants l'année prochaine, ce qui pourrait rapporter 6 milliards d'euros. C'est d'ailleurs la somme que les services de Bercy espèrent trouver dans ce domaine, dans cette colonne retraite du budget. Alors, ces deux options, le ministre du budget les a esquissées, elles sont sur la table. Et il y a aussi une troisième option évoquée par le ministre du Travail, augmenter le taux de CSG sur les pensions pour qu'il se rapproche de celui payé par les salariés. Une partie des arbitrages seront pris lors d'un séminaire gouvernemental prévu ce jeudi.
1: Alors, mettre à contribution les retraités, les oppositions refusent catégoriquement l'idée.
9: Si les gens qui nous gouvernent s'attaquent encore une fois aux retraités, ce sera une ligne rouge pour le Rassemblement national, prévient Laure Lavalette, même si la députée RN explique que son camp ne veut pas censurer a priori le gouvernement sans connaître les détails du budget. Du côté de la France insoumise, Aurélie Trouvé dénonce « Le gouvernement poursuit dans sa politique de désastre social ». Elle craint que tous les retraités ne soient touchés. LFI voudrait ne faire payer que les ultra-riches, qu'ils soient retraités ou pas. Cette à peu près aussi la ligne défendue par le socialiste Olivier Faure. Faire payer les retraités plutôt que les très grandes fortunes, c'est une forme de raquette, selon lui. Bref, ce dossier des retraites risque d'enflammer les débats à l'Assemblée dans les semaines à venir.
1: Audrey Tison du service politique de France Info. Christian Saint-Étienne est avec nous. Bonsoir. Vous êtes membre du Cercle des économistes, professeur d'économie industrielle au Conservatoire national des arts et métiers. Est-ce possible, selon vous, en France, aujourd'hui, de mettre à contribution les retraités, alors qu'on va rappeler aujourd'hui que la dette est très élevée en France, c'est que pour la première fois, on dépasse au niveau des taux d'intérêt, on emprunte à plus de 4,5% désormais en France. C'est plus que l'Italie, par exemple.
10: Alors, tout dépend de la façon dont c'est fait, en fait. Il faudra beaucoup de doigté politique. D'abord, il ne faut pas cibler les retraités en tant que tels pour en faire des victimes expiatoires. Les retraités ont des retraites parce qu'ils ont cotisé, donc ils ont travaillé toute leur vie, donc c'est pas seulement des retraités qui doivent payer. En réalité, ça serait acceptable si ces mesures s'inscrivaient dans un plan d'ensemble. Ça semble impossible aujourd'hui compte tenu des équilibres à l'Assemblée nationale, mais imaginons que dans un package on recule l'âge de départ d'un an et que dans le même temps on sous-indexe les pensions de retraite pendant 2 ou 3 ans. Alors sous-indexer, ça veut dire quoi? Si l'inflation est à 2% et qu'on sous-indexe de 1 point, ça veut dire que les retraites n'augmenteraient que de 1%, mais elles augmenteraient. Donc il n'y aurait pas de baisse ni du niveau et une partie de l'inflation serait corrigée dans ses effets. Donc si on fait un package d'ensemble, ça peut être compréhensible, mais c'est une matière extrêmement inflammable. Pourquoi ? Il y a 17 millions de retraités qui représentent à peu près un tiers du corps électoral votant, et une mesure qui serait perçue comme une punition par les retraités aurait des conséquences politiques absolument majeures. Donc la façon de procéder est au moins aussi importante que l'objectif qui est poursuivi.
1: Christian Saint-Étienne, quand vous dites c'est impossible à trouver un plan équilibré en raison des équilibres politiques, quel serait pour vous le plan idéal pour trouver ces 30 milliards d'euros? En clair, si je comprends bien, ce serait que tout le monde contribue dans la mesure de ses possibilités. Est-ce que ça, c'est possible?
10: Je peux répondre à votre question, mais après on va aller dans une direction où ça semblera impossible. Mais en quelques mots, enfin, vous le savez certainement, maintenant c'est bien connu, la durée de travail en France annuelle est inférieure de 100 à 110 heures par rapport aux autres pays concurrents. Donc, on pourrait parfaitement imaginer un plan d'ensemble où on aurait à la fois, sachant que les salariés veulent une augmentation de pouvoir d'achat, on pourrait avoir

0: par une semaine de travail qui passe de 35 à 37 heures, mais payer 37, bon, ce qui fait une augmentation de salaire de 5%. Si au passage, vous avez un point ou un point et demi de CSG, si vous avez une sous-indexation des retraites et un petit recul de un an de l'âge de départ, vous commencez à avoir un équilibre des efforts qui sont partagés par tous les acteurs de la société. Mais ce plan semble inatteignable dans les équilibres politiques actuels. Mais je pense qu'in fine, c'est ce qu'on aura. La question en une seconde, c'est est-ce qu'on se
1: Vous
0: met
1: Vous avez plus qu'une seconde, hein, Christian Saint-Etienne, quand même.
0: Non, mais est-ce qu'on se met d'accord sur ce genre de plan de manière rationnelle avec tout le monde autour de la table, le gouvernement, les syndicats, les entreprises, ou est-ce que c'est le FMI qui l'impose dans un an ? Voilà, c'est un peu le dilemme dans lequel nous nous trouvons, devant lequel nous nous trouvons.
1: Christian Saint-Etienne, quand vous dites est-ce que c'est le FMI qui va finir par l'imposer, est-ce que c'est pour faire peur à celles et ceux qui nous écoutent ou pour vous, concrètement, la France n'est plus très loin de la situation dans laquelle s'est trouvée il y a plusieurs années maintenant la Grèce, qui a été en quelque sorte placée sous tutelle pendant un temps ?
0: Alors, c'est une question complexe. Quand je parle du FMI, nous ne sommes pas exactement dans la situation de la Grèce sur le plan économique, mais nous sommes dans une situation politique où personne n'accepte de faire un pas vers l'autre pour trouver une solution commune. Donc, quand j'évoque une arrivée éventuelle du FMI en lien, vous savez, une sorte de triptyque où il y en aurait à la fois le FMI, la BCE et la Commission européenne qui viendraient mettre en place un certain nombre de mesures, ce n'est pas que l'économie qui est très affaiblie, mais elle n'est pas détruite. C'est pas que la France n'a pas encore des centaines de milliers d'ingénieurs de qualité. C'est simplement que le système politique ne fonctionne plus. Il n'est plus capable de prendre les décisions. Vous évoquez vous-même le fait que les taux d'intérêt en France sont supérieurs à ceux de l'Italie. L'Italie n'a rien de plus que nous. Simplement, sous Draghi, avant Meloni, l'Italie s'est mise d'accord sur un certain nombre de réformes. Ce sont les mêmes qu'on doit faire. Donc il n'y a pas de. Donc c'est le blocage politique qui pourrait amener le FMI, qui au fond serait amené pour mettre en œuvre des mesures que les Français pourraient mettre en œuvre tout seuls. Mais comme personne ne parle à personne et personne ne veut faire un pas en direction de l'autre, ben c'est le blocage politique qui bloque le système global.
1: Pardonnez-moi, Christian Saint-Etienne, il y a pourtant, alors qu'en plus nous sommes en pré-campagne électorale, puisqu'il y aura une élection présidentielle au printemps prochain, il y a pourtant des propositions qui sont faites par les différents candidats sur l'échiquier politique.
0: Vous avez raison, mais ces propositions s'excluent les unes des autres. Entre les propositions qui sont faites par Marine Le Pen ou Jean-Luc Mélenchon d'un côté, ou les propositions qui sont faites par Bruno Retailleau ou le maire du Havre, Philippe, vous n'avez aucun lien en commun. Voilà. Donc, ces propositions partent de diagnostics quasiment totalement opposés et vont dans des directions qui sont opposées. Donc, on a, si vous voulez, le problème central, c'est pas seulement moi, hein, c'est tous les analystes qui disent ça depuis au moins une quinzaine d'années, c'est qu'on n'arrive plus à créer ce qu'on appelle un diagnostic partagé. Et il faut se souvenir que la France a été capable de le faire de 45 à 75, mais on avait un mécanisme de construction d'un diagnostic partagé qui s'appelait le commissariat au plan, qui réunissait les syndicats, les entreprises, le gouvernement pour essayer de coordonner l'ensemble des attentes et donc mettre en œuvre un plan stratégique de développement. On n'arrive plus du tout à faire ça. Voilà. Donc, d'une certaine façon, on a massivement régressé par rapport à cette période dans notre capacité d'action collective.
1: Un tout dernier mot en conclusion, Christian Saint-Etienne. Quelle serait la moins mauvaise solution, selon vous, pour ce dernier budget avant l'élection présidentielle ?
0: Je pense que ce qui manque depuis 4-5 ans, c'est une vision de demain. C'est-à-dire que les jeunes, la tranche 20-40 ans ne voit pas où va le pays. Qu'est-ce qu'on veut que la France soit dans 10 ans? Il n'y a aucune vision qui soit alléchante, qui donne envie, qui les pousse à travailler dans un concert commun. Donc on se retrouve dans une situation où je pense qu'il faut une vision de réindustrialisation, une vision de reconstruction de notre système éducatif. On ne peut pas continuer indéfiniment d'être à la 27e position du classement PISA. Il y a 30 ans, vous vous souvenez, le système d'éducation français et le système de santé étaient considérés, y compris par l'Organisation mondiale de la santé pour le système de santé, parmi les meilleurs du monde. Là, c'est plus du tout le cas. On a eu une sorte de déconstruction de l'action publique et des systèmes d'action publique, santé, éducation. Donc, il y a toute une reconstruction. À la limite, ça semble excessif, mais on n'est pas très loin de, pas en termes de niveau économique et social, mais on n'est pas très loin de la situation qu'on avait en 1945. C'est-à-dire, est-ce qu'on est capable de se remettre tous autour de la table et de décider ce qu'on va faire de manière cohérente sur l'énergie, sur la question de l'eau, je ne le développe pas, mais on sait que devant nous, on va avoir des alternances d'inondations et de sécheresses. Les spécialistes, et ça se fait ailleurs, ont des plans pour construire des mini-barrages qui permettraient de garder l'eau et de la réutiliser ensuite. Il n'y a personne n'arrive à se mettre d'accord sur la mise en œuvre d'un plan de ce type. Donc voilà, il y a vraiment un travail de planification vision stratégique à reconstruire.
1: Merci Christian Saint-Étienne, membre du Cercle des économistes et professeur d'économie industrielle au Conservatoire national des arts et métiers. Vous parliez il y a un instant de l'énergie, justement, son prix explose. Comment se chauffer cet hiver sans payer trop cher? Une question évidemment qui se pose. Pour alléger un peu la facture de fuel pour celles et ceux qui en consomment, il y a les commandes groupées. Certaines communes en font. Elles réunissent les commandes des habitants pour négocier le prix. Écoutez ce reportage de Gabin Brûlé d'ici Sud-Lorraine pour France Info.
2: Francis feuillette ses dernières factures sur la table de sa cuisine.
3: Bah, la dernière fois, on l'a vu, hein, 1,50.
2: Cet habitant de Pagny-sur-Meuse passe commande auprès de la mairie depuis 2 ans.
3: Là, j'ai fait une commande de 200 litres. Le 15, on saura le prix. Mon voisin en face, là, il disait qu'il allait 1,60 qu'il aurait vu. Si c'est moins cher, tu vois, ça dépend du prix. Je téléphone et je remets 100 litres.
2: Il y a encore du fioul dans sa cuve, mais le litre est à plus d'1,60€ depuis 2 mois.
3: Avant, on l'avait à 0,90€. Hein. Il y a combien d'années, là? Oh, il y a 3-4 ans. Hein. C'est plus évident, faut le reconnaître. Hein.
2: La commande groupée permet d'économiser 15-20 centimes par litre.
3: C'est bien pour notre portefeuille.
2: À la mairie, on recense les demandes dans un tableau sur ordinateur.
4: En janvier, par exemple, on avait 34 000 litres pour Pagny.
2: 6 autres communes voisines participent. Charline, secrétaire, s'occupe de négocier.
4: On contacte plusieurs entreprises du secteur et on fait marcher la concurrence. On n'est pas magicienne, on aimerait bien, hein, mais on fera avec les tarifs qui sont actuels quand même.
2: Au bureau d'à côté, Isabelle regarde le nombre d'inscrits. Environ 40 par village.
5: Quand on était tout seul à l'époque à faire les commandes, on arrivait à gagner entre 8 et 12 centimes. Et là, d'être passé avec plusieurs communes, on descend jusqu'à 20 centimes. Donc c'est 200€ sur une commande de 1000 litres, c'est pas négligeable.
2: Mais à quelques kilomètres de là, la commande groupée de Blénaud-lès-Toul, Charmes-la-Côte a été très difficile cette année. Rémi en est l'un des gérants.
6: Un certain nombre de fournisseurs n'ont pas souhaité répondre à cette commande-là. Le prix fluctuant d'une journée sur l'autre, de manière trop importante, ils ne veulent pas prendre le risque compte tenu de la quantité qui est commandée, qui est de l'ordre de au moins 20 000 litres de fioul.
2: Résultat, une offre à 1,64€ par litre. Pour 1000 litres, c'était 150€ de moins que le prix du marché ce jour-là.
6: Mais il n'en reste pas moins que pour un certain nombre d'habitants, c'est des sommes très importantes. Habituellement, on me demande toujours un litrage. Là, c'est la première fois aussi qu'on me dit, je ne commanderai pas plus que cette somme-là.
2: Certains ont réduit le nombre de litres et parient sur une baisse de prix avant une nouvelle commande groupée prévue en octobre.
1: Gabin Brûlé d'ici Sud-Lorraine pour France Info.
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1: À 21h21, Emmanuel Langlois, l'essentiel, et à la une ce soir dans Lyon, une enseignante dépose plainte.
7: La directrice de l'école de Véron dit avoir été menacée de mort par la mère d'une élève. Selon le maire de la commune, elle est venue se plaindre à l'enseignante car elle n'était pas satisfaite du traitement réservé à sa fille après une chute. Le maire qui demande, lui, l'exclusion des enfants de la famille des écoles de sa commune. Face à la menace russe, la Finlande rejoint à son tour la dissuasion nucléaire avancée proposée par Emmanuel Macron en mars dernier aux pays européens. Cette annonce porte à 10 le nombre de pays qui ont rejoint cette initiative française. Le Premier ministre estonien lui affirme être en discussion avec Paris sur le sujet. Un touriste allemand âgé de 75 ans est mort ce lundi sur une plage de Litémix dans les Landes. Selon la gendarmerie, il a été emporté par un courant de baïne en dehors de la zone surveillée. Et puis il aura été l'un des symboles de Paris pendant plus d'un siècle. Le ticket en carton des transports d'Île-de-France tirera définitivement à sa référence. Sa révérence à la fin de cette année. Il ne sera en effet plus accepté dans le métro à compter du 15 décembre prochain.
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1: Cette question, un brin provocatrice, c'est vrai. Le Royaume-Uni est-il au bord de l'éclatement ? On n'en est sans doute pas encore là, mais pour la première fois, eh bien, les dirigeants nationalistes d'Écosse, du Pays de Galles, mais aussi d'Irlande du Nord, se sont réunis pour affirmer ensemble leur droit à l'autodétermination. Gaëlle Joly, vous êtes la correspondante de France Info à Londres. Cette réunion, d'abord, était très symbolique.
9: Oui, la presse britannique comme The Telegraph parle d'une réunion destinée à planifier l'éclatement du Royaume-Uni. Alors, concrètement, aucun divorce n'est encore programmé, mais c'est la première fois que les nationalistes décident de faire front commun et de présenter l'autodétermination comme un principe partagé. Michelle O'Neill est première ministre d'Irlande du Nord. Ce que nous avons en commun, c'est la conviction que Westminster ne sert pas et ne servira jamais correctement notre population. Je pense que notre cause commune réside dans notre droit à l'autodétermination et qu'il nous faut collectivement veiller à ce que ce message soit entendu. Les trois nations sont toutes dirigées par des nationalistes. Elles demandent par écrit à Westminster de préparer et de faciliter de futurs changements constitutionnels.
1: Alors il y a un front commun, mais clairement, Gaëlle, les enjeux ne sont pas les mêmes.
9: Non, et c'est important car les calendriers et les objectifs ne sont pas les mêmes. En Écosse, l'objectif est clairement l'indépendance, obtenir un nouveau référendum comme il y a 12 ans. À l'époque, les Écossais, vous le savez, avaient voté contre à 55,3%. Mais pour les indépendantistes, le Brexit a changé la donne car les Écossais voulaient rester dans l'UE et donc ils doivent revoter. Au Pays de Galles, l'indépendance est une revendication plus récente. L'idée, c'est d'obtenir davantage de pouvoir pour préparer à terme la possibilité de choisir son propre avenir constitutionnel. En Irlande, enfin, le sujet porte sur la réunification, préparer les conditions d'un éventuel référendum sur cette question.
1: Et puis, il y a aussi un autre élément, c'est Donald Trump qui est venu mettre son grain de sel.
9: Oui, le président américain en visite en Irlande ce week-end a justement pris position sur la question irlandaise. Il a dit qu'il souhaitait voir une Irlande réunifiée et même que cela devait arriver le plus tôt possible.
10: Je ne veux pas créer de problème, mais je veux vous dire que j'adorerais que l'Irlande soit unifiée. Je pense que ce serait fantastique. Ça serait une belle fierté pour tout le monde si ça arrivait. Et ça finira bien par arriver.
9: Une prise de position très inhabituelle pour un président américain sur une question aussi sensible qui a suscité une commotion à Londres et à Dublin. À Westminster, on refuse évidemment de parler d'un éclatement du Royaume-Uni et on rappelle que toute évolution constitutionnelle devra respecter le cadre légal britannique.
1: Gaëlle Joly à Londres pour France Info. Thibault Arroy, vous êtes avec nous. Bonsoir, vous êtes maître de conférence en civilisation britannique à la Sorbonne Nouvelle. Qu'est-ce qu'il faut penser de cette réunion des dirigeants écossais, gallois et nord-irlandais ? Est-ce qu'on est plus dans le symbole ou est-ce qu'il faut quand même y voir un signe ?
11: Oui, alors c'est tout à fait largement du côté du symbole hein, ici, puisque en effet, comme on vient de le dire, hein, c'est la première fois que les nations donc à la fois l'Écosse, le Pays de Galles et l'Irlande du Nord sont dirigés par des nationalistes. Et je pense que les trois leaders ont voulu marquer le coup en se positionnant ensemble en faveur de davantage de pouvoir pour les régions, même si les situations sont en effet très différentes selon les cas et les objectifs de moyen terme ou de long terme ne sont pas tout à fait les mêmes pour ces différentes régions.
1: Thibault Arroy, est-ce que quand même ce qu'ils ont dit, ça ne reflète pas ce que souhaite une majorité de la population d'Écosse, d'Irlande, du Nord, bon peut-être dans une moindre mesure au Pays de Galles, mais tout de même?
11: Alors c'est vraiment difficile de dire si il y a une majorité pour alors justement pourquoi déjà aussi, parce que est-ce que c'est pour l'indépendance, est-ce que c'est pour davantage de pouvoir pour les régions? Alors en effet, davantage de pouvoir, on peut voir que c'est ce qu'on veut et depuis longtemps ces trois régions. L'Irlande du Nord a une situation tout à fait particulière et peut-être un petit peu à part, mais en tout cas en Écosse, ça a été très clairement le cas depuis le début de la dévolution, donc ce processus où on donne davantage de pouvoir aux régions, donc dans les années 90. Et puis le Pays de Galles, même plus récemment, a exprimé en effet un désir d'obtenir davantage de pouvoir vis-à-vis de Westminster. Mais de là à dire qu'ils veulent l'indépendance, il n'y a que l'Écosse qui est allée jusqu'à organiser un référendum, référendum qui a été perdu. Et même si aujourd'hui, en effet, les choses ont changé, que l'Écosse n'a pas pu rester dans l'Union européenne comme elle le désirait, en réalité, il n'y a pas de majorité très claire en faveur de l'indépendance. Donc, ce qui se joue, c'est davantage de pouvoir pour les régions. Et peut-être qu'elles ont profité, enfin, en tout cas, ces différents leaders ont profité du fait que Andy Burnham, le nouveau Premier ministre, est favorable à la dévolution pour justement réclamer davantage de pouvoir, sachant qu'il y a une région qui est négligée dans cette question, c'est l'Angleterre.
1: Oui, c'est pas totalement faux. Thibault Arroy, vous avez juste évoqué l'Irlande du Nord, qui a quand même un statut à part, parce que la réunification de l'Irlande, ça fait toujours débat, et beaucoup débat même sur place.
11: Oui, alors c'est vrai que pour la première fois, là maintenant, on a une première ministre qui est issue du Sinn Féin, qui est un parti donc républicain, alors que traditionnellement, l'Irlande du Nord est dominée par les partis unionistes, c'est-à-dire favorables au Royaume-Uni. Et donc il y a eu un changement démographique, aussi un changement politique, qui a mené un parti nationaliste républicain à arriver en tête, même si les deux communautés continue à être l'une et l'autre en faveur de projets politiques très différents. Et il n'est pas question pour l'instant, même du côté, je dirais, des Républicains, de forcément affirmer qu'une réunification avec la République d'Irlande serait possible, sachant que de l'autre côté, du côté de la République d'Irlande, donc qui est un pays membre de l'Union européenne, indépendant du Royaume-Uni, il n'y a pas non plus de volonté pour l'instant d'afficher un désir de réunification. Ce n'est pas au programme en République d'Irlande.
1: Mais est-ce que, et ce sera ma dernière question, on peut, vous êtes d'accord avec ce qu'a dit le président américain Donald Trump, que ça finira bien par arriver un jour, que d'une certaine manière, c'est dans la logique des choses?
11: En fait, rien n'est moins sûr, puisqu'il n'y a pas forcément de désir d'un côté ou de l'autre d'œuvrer maintenant à cette réunification. Ce qui est plus probable, et dans l'immédiat, c'est vraiment ce à quoi, je crois, le gouvernement irlandais travaille, mais aussi le Royaume-Uni, c'est de nouer et continuer à nouer des relations qui soient plus proches, à essayer en Irlande du Nord de faire que cette paix qui existe depuis finalement assez peu de temps, c'est 98 les accords de paix, que cette paix perdure et qu'elle devienne non pas simplement une paix négative où deux communautés vivent l'une à côté de l'autre, mais qui est un travail pour essayer de rassembler les communautés en Irlande du Nord et de maintenir une frontière la plus ouverte possible avec la République d'Irlande, sachant que le Brexit a évidemment compliqué les choses de ce côté-là aussi.
1: Ouais, c'est vrai que la situation est, et c'est vrai, encore tendue, évidemment, sur place, ça se ressent beaucoup. Merci beaucoup, Thibault Arroy, maître de conférence en civilisation britannique à la Sorbonne Nouvelle.
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0: Et on retrouve Emmanuel Langlois.
1: Et en Normandie, les opérations de relevage du train qui a déraillé vendredi soir près de Rouen vont démarrer demain à l'aide de grues d'après la SNCF Réseau. Les opérations vont à minima durer une semaine. L'accident a fait 44 blessés, dont une grave. L'enquête sur l'origine du déraillement se poursuit. Un morceau de rail présent sur la voie pourrait être à l'origine de cet accident, d'après le parquet. Mais les causes de la présence de l'objet restent pour l'instant inconnues. Un feu de forêt a démarré à la mi-journée ce lundi sur la commune de Désaigne en Ardèche. Les flammes sont attisées par le vent. Elles ont déjà parcouru une trentaine d'hectares de végétation. 120 sapeurs-pompiers sont mobilisés, appuyés jusqu'à la tombée de la nuit par plusieurs moyens aériens, dont 4 Canadair. Les autorités recommandent d'éviter le secteur. Plusieurs mobilisations prévues demain à Paris dans un contexte budgétaire contraint. De nombreuses professions comme les pompiers, les infirmiers ou encore les salariés du secteur de l'énergie ont prévu ainsi de manifester dans la capitale. Le syndicat Alliance Police appelle de son côté à ses adhérents à défiler entre les Champs-Élysées et l'Assemblée. Et puis Seko Fofana tire sa révérence à 31 ans. Le milieu de terrain ivoirien annonce sa retraite internationale ce soir après 34 sélections et un titre de champion d'Afrique conquis en 2024 à domicile. Passé par Lens ou encore l'Arabie Saoudite, il évolue actuellement à Porto, prêté par Rennes. Enfin, Oasis va repartir en tournée. Ce sera l'an prochain. Une quarantaine de dates au programme au Royaume-Uni, aux États-Unis, mais également en Europe, dont 2 concerts programmés au Stade de France à Paris en juillet, annonce du groupe britannique sur ses réseaux sociaux.
0: Merci beaucoup, Emmanuel Langlois.
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0: Et on retrouve maintenant Adrien Beck et ses informés avec cette question aujourd'hui. Vladimir Poutine peut-il entraîner l'Europe dans son escalade ?
3: Bonsoir à tous, ravi de vous retrouver pour les informés. Lundi 14 septembre, voici notre fait du jour. Un drone russe qui s'abat à 2 km des frontières de l'Union européenne et de l'OTAN. Et c'est une nouvelle fois la question de la protection de l'Europe qui se pose. Jusqu'à quel point laisser la Russie provoquer ? Quelles doivent être nos lignes rouges sans se laisser entraîner dans une escalade ? Et puis, hasard du calendrier. Aujourd'hui même, 12 pays européens réunis au nord de la Finlande pour acter le besoin de muscler la présence européenne dans l'Arctique et la Finlande elle-même qui rejoint l'initiative de la France sur la dissuasion nucléaire avancée. Déjà, qu'est-ce que ça veut dire ? Qu'est-ce que ça implique aussi pour nous Français et pour la sécurité de l'Europe ? Nous avons 25 minutes pour répondre à toutes ces questions. Les informés, c'est parti ! Avec ce soir Guillaume Lagan, bonsoir.
4: Bonsoir.
3: Maître de conférence à Sciences Po, spécialiste des questions de défense et de relations internationales. Je salue également Héloïse Fayet, bonsoir.
5: Bonsoir.
3: Chercheuse à l'Institut français des relations internationales, l'IFRI. Vous êtes une spécialiste des questions nucléaires, donc on va attendre avec impatience vos explications sur cette initiative de dissuasion nucléaire avancée. Je salue également Franck Boisiz, bonsoir.
6: Bonsoir Adrien.
3: Journaliste à Libération et Patrice Moyon, bonsoir.
7: Bonsoir.
3: Journaliste à Ouest-France.
8: C'est une attaque qui démontre la fébrilité de Vladimir Poutine dans un moment où la Russie va très mal, où elle est en échec sur le plan militaire, incapable de percer le front et la résistance ukrainienne, échec sur le plan économique avec une croissance en berne, des comptes dans le rouge et une situation qui pèse de plus en plus lourd sur la population russe qui est victime de la politique irresponsable qui est menée par le Kremlin. Plus personne ne comprend la stratégie qui est celle de Vladimir Poutine vis-à-vis de l'Ukraine et singulièrement vis-à-vis de l'Union européenne.
3: Plus personne ne comprend la stratégie de Vladimir Poutine, comme le dit Jean-Noël Barrot, ou peut-être est-elle un peu trop évidente, cette stratégie, celle de la fuite en avant, celle de tester les alliés de l'Ukraine. Ça, c'est un ministre polonais qui le dit, alors qu'en plus du drone qui a visé un train dimanche, au même moment, un autre drone a frappé là, une station-service, cette fois encore tout proche d'un poste frontière avec la Pologne. Guillaume Lagan, je commence avec vous sur cette stratégie, sur cette idée de fébrilité, disent certains, sur cette volonté de faire la monter la pression d'un cran. Comment vous ressentez, vous analysez les choses ?
9: Bien, écoutez, le conflit ukrainien est un conflit où la fébrilité n'est pas si présente que ça, parce que ça fait quand même maintenant plus de 4 ans que les deux protagonistes sont en guerre. Et ce qu'on constate objectivement, c'est que, effectivement, je suis d'accord avec le ministre Barrot, dans le sens où le front bouge relativement peu. En revanche, la nouveauté de cette rentrée, c'est l'extension de l'offensive russe dans l'arrière ukrainien, donc sur les capacités industrielles, sur les capacités énergétiques, et maintenant sur les transports, en particulier le transport ferroviaire. Je rappelle aux auditeurs qu'il est

0: il y a plusieurs années qu'on ne peut plus aller en Ukraine en avion. En revanche, le chemin de fer est devenu le mode de déplacement le plus important.
1: C'est la ligne de vie, en quelque sorte.
0: Tout à fait, une ligne de vie dans un pays qui est quand même très grand. Hein, oui. Je rappelle qu'il est plus grand que la France. Et donc, le fait aujourd'hui de viser ces infrastructures ferroviaires, c'est à la fois, ça s'inscrit dans cette campagne russe, mais aussi, finalement, c'est un... Je dirais que c'est une mesure très symbolique, le fait qu'un train abritant, si vous voulez, d'anciens dirigeants européens, notamment l'ancien Premier ministre Boris Johnson, alors il n'a pas été directement visé, mais c'était pas très loin de lui.
1: Il passait peu avant.
0: Voilà, il passait peu avant, et c'est quand même, on le dit aujourd'hui, c'est un message très agressif envoyé par la Russie à ceux qui continuent de soutenir l'Ukraine. Et à cet égard, M. Johnson a joué un rôle important. Il était Premier ministre en 2022, et il a engagé le Royaume-Uni aux côtés de Kiev.
1: Héloïse Fayet, je me tourne vers vous. Quand certains dirigeants européens, ou du moins des membres d'exécutifs européens, parlent de tester les alliés de l'Ukraine, ça veut dire quoi pour quelqu'un qui n'est pas initié ?
2: Oui, alors en fait, il faut imaginer que la guerre possible entre l'OTAN et la Russie, que certains imaginent pour 2030 ou 2032, ça sera a priori pas un affrontement direct entre des armées de l'OTAN et puis en face l'armée russe. Ça serait plutôt en fait un enchaînement d'attaques dites hybrides conduites par la Russie. Mm-hmm. Donc ce qu'on voit aujourd'hui en fait, mais aussi on peut penser au sabotage, enfin aux actions en fait contre des sites industriels en Allemagne. Donc à Leipzig il y a quelques semaines. Et donc en fait une volonté par la Russie de nous tester, c'est-à-dire de voir comment est-ce qu'on réagit à des actions qui sont en fait de plus en plus graves sur le territoire européen. On peut imaginer peut-être dans le futur aussi des sabotages de trains, par exemple, d'usines stratégiques, de centrales électriques, des attaques cyber de plus en plus poussées, voir comment on réagit et nous maintenir en fait dans cette dynamique sous le seuil d'une conflictualité armée. Donc ce pourquoi, en fait, nos armées ne sont pas forcément encore aujourd'hui tout à fait prêtes, parce que ça nécessite en fait une réponse coordonnée de plusieurs institutions étatiques. Ce ne sont pas que les armées qui peuvent gérer ce genre de crise. Et surtout, une réponse au niveau européen, oui. Parce qu'aujourd'hui, ce sont plus les pays de l'Est, évidemment, et puis aussi l'Allemagne qui sont touchés, alors que ça relève en fait de prérogatives européennes, et donc il faut répondre en européen à ces menaces et à ces attaques.
1: Bon, on va revenir effectivement sur ce que vous nous dites, hein, cette situation, ces attaques sous le seuil de conflictualité. On va essayer de préciser effectivement de quoi on parle, avec ces informations aussi qui nous arrivent encore effectivement d'Ukraine. Elles nous sont arrivées cet après-midi, celle-ci, et ça rejoint ce que disait Guillaume Lagan, des convois militaires, des locomotives attaquées cet après-midi encore dans plusieurs oblasts, plusieurs régions ukrainiennes. Je me tourne peut-être vers vous, Patrice Moyon, tiens, pour continuer. Il y a aussi sans doute l'idée, mis à part l'idée d'agir sur les Européens, aussi quand même d'asphyxier peut-être économiquement l'Ukraine.
3: Alors, asphyxier économiquement l'Ukraine, oui, comme les Ukrainiens l'ont fait ces six derniers mois, avec des frappes qui ont fait très mal, notamment sur les infrastructures énergétiques, sur les raffineries de pétrole. Faut savoir, par exemple, qu'en Crimée, donc territoire occupé par la Russie aujourd'hui, la vie quotidienne est extrêmement difficile, que les agriculteurs peinent à trouver du carburant pour alimenter leur matériel. Donc, pour la Russie, c'est une réponse. C'est aussi, ce qu'il faut bien voir, c'est que c'est aussi une guerre technologique, hein, puisque les Ukrainiens avaient su reprendre l'avantage ces derniers mois, et les Russes reviennent aussi dans la course d'une certaine façon, avec des nouveaux, notamment des nouveaux drones à réaction. Et je pense que moi, je vais souvent en Ukraine, et ce qui me frappe dans ce que me disent mes interlocuteurs aujourd'hui, ils craignent vraiment l'hiver prochain. L'hiver précédent avait déjà été extrêmement difficile, et ils s'attendent à des conditions de vie très, très précaires dans les mois qui viennent.
1: Franck Boisiz, on a aussi Donald Trump ce soir, là, c'était il y a quelques minutes, qui affirme que l'Ukraine et la Russie ont accepté de ne pas frapper d'infrastructures énergétiques. Alors peut-être qu'on va remettre les choses dans le contexte, c'est parce que Donald Trump estime que c'est à cause de ces frappes ukrainiennes sur la Russie que le prix du diesel, par exemple, a augmenté, mais pas tellement de la guerre en Iran. Bon,
4: il y a d'autres causes, monsieur.
1: Effectivement. Bon, est-ce que c'est envisageable ? Est-ce que effectivement, ça peut réellement advenir, ces frappes qui cessent au moins un peu ?
4: Vous connaissez le vieil adage, Adrien, les promesses n'engagent que ceux qui les reçoivent. Quoi. J'ai l'impression que de là où il est, Trump est habitué aux déclarations qu'il nous a faites, notamment pour l'Iran, où on devait avoir des accords quasiment toutes les semaines. L'objectif me semble difficile à tenir au vu de ce qui s'est passé jusqu'à présent. Et pour revenir sur ce que vous qualifiez tout à l'heure d'asphyxie économique, il y a d'autres signes qui sont peut-être tout aussi inquiétants. Le premier, c'est qu'on a parlé du drone qui est tombé pas loin de la frontière polonaise, celui qui est tombé pas très loin du train. Il y en a un à Leipzig qui est tombé pas très loin d'avions ukrainiens qui étaient destinés à approvisionner l'Ukraine, ce qui là aussi est un message assez préoccupant. Puis il y a une dernière chose que commencent à regarder les économistes, qui est que la pression russe sur l'Ukraine continue, elle risque d'entraîner un départ plus massif de population ukrainienne vers des pays voisins comme la Moldavie ou autres. Et si on a un exode plus massif de population ukrainienne, ça veut dire que la machine économique ukrainienne, ce qu'on appelle la base fiscale, c'est-à-dire les gens qui paient des impôts, qui consomment, qui payent de la TVA, etc., va se réduire et que donc le budget ukrainien, les ressources ukrainiennes vont elles aussi se réduire, ce qui serait malheureusement un gain dans la guerre que livre la Russie à l'Ukraine.
1: Oui, le sujet budgétaire aussi est important. Bon, voilà en tout cas ce que l'on pouvait dire pour commencer sur ce qu'on a pu voir ces dernières heures. Ce qu'on a pu voir et entendre d'ailleurs, c'est aussi la réponse européenne. Beaucoup de mots, évidemment, des ministres européens. On a entendu Jean-Noël Barrot il y a quelques minutes. Écoutons à présent la haute représentante de l'Union européenne pour les affaires étrangères, c'est l'Estonienne Kaja Kallas.
5: Je pense que cela visait à dissuader les pays occidentaux de soutenir l'Ukraine ou de s'y rendre pour lui témoigner leur soutien. C'était clairement un message adressé au monde occidental. La question pour nous est de savoir comment interpréter ce message. À mon sens, nous devrions faire l'inverse. Nous devons montrer que nous sommes aux côtés de l'Ukraine et que nous ne nous laisserons pas intimider. Sinon, la Russie parviendra à ses fins, à savoir la soumission de l'Ukraine. Et comme je l'ai déjà dit à plusieurs reprises, ce n'est pas là leur objectif ultime. Ils visent bien plus que cela. Nous devons donc rester fermes sur ce point.
1: Voilà, nous ne nous laisserons pas intimider. Rien ne peut nous intimider. Ça, c'est Jean-Noël Barrot qui dit ça. Et cela ne nous dissuadera pas. Ça, c'est le Royaume-Uni. Tout le monde est donc à peu près évidemment sur la même ligne. Quand même, Guillaume Lagan, moi, la question que je me pose, c'est est-ce que vraiment c'est ça l'objectif de Vladimir Poutine? Est-ce que vraiment, en faisant des frappes, on peut imaginer que les Européens vont se détourner de l'Ukraine? Ça semble plutôt créer le mouvement inverse.
0: Écoutez, c'est une question compliquée parce que, d'une certaine manière, on peut dire que depuis le début de cette guerre, en 2022, chaque fois que M. Poutine a adressé des menaces aux Européens, il a eu quand même un effet mitigé, c'est-à-dire, oui, vous avez raison, nous avons soutenu l'Ukraine sur le plan financier, nous avons soutenu l'Ukraine sur le plan militaire, nous continuons de le faire, en particulier dans cette rentrée qui est très compliquée pour les Ukrainiens. On l'a dit, leur base économique est fragilisée, leur soutien, le soutien à l'armée aussi. Donc nous continuons de soutenir l'Ukraine. Mais en même temps, chaque fois qu'il y a ces menaces russes, ça crée quand même un débat au sein des opinions publiques sur le risque de guerre, l'escalade possible vers une guerre nucléaire, vers une guerre conventionnelle avec la Russie. Et là, je dois dire que cette frappe est quand même assez nouvelle, dans le sens où là, il y a une menace directe sur des dirigeants ou d'anciens dirigeants européens. Est-ce que ça peut produire un effet de peur, tout simplement? C'est-à-dire, est-ce que les prochains dirigeants à se rendre en Ukraine se diront, bah, finalement, il y a quand même un risque pour que mon propre train soit frappé? Est-ce que, d'une certaine manière, ça les fragilisera? Est-ce que ça les rendra plus timorés? Je crains que ça soit quand même une possibilité. Moi, j'en veux quand même pour preuve le fait que les sociétés politiques aujourd'hui sont très, très divisées. Regardez ce qui s'est passé en Allemagne avec le succès de l'AFD dans une région de l'Est. Bien sûr, le sujet ukrainien n'est pas le seul, mais enfin, on voit qu'il y a une partie importante de l'opinion interne en Europe qui craint cette guerre. Maintenant, je crois qu'il faut quand même être rationnel. Beaucoup des dirigeants européens ne se laisseront pas intimider, et en particulier, c'est le cas de Mme Kallas, ceux qui sont directement sur la première ligne face à la Russie, eh bien, ces menaces russes nourriront plutôt leur conviction qu'il faut répondre encore plus fermement à la Russie. Et donc, oui, ils pourraient obtenir l'effet inverse.
6: Avec Guillaume Lagan, Héloïse Fayet, Franck Boisis, Patrice Moyon sont les invités d'Adrien Beck dans Les Informés. On les retrouve juste après l'essentiel, 21h46. Emmanuel Langlois, il y a la une dans l'eau de le parquet de Carcassonne qui annonce l'ouverture d'une enquête pour violence volontaire.
7: Elle vise un agent de la police nationale qu'une vidéo montre en train de jeter à terre un SDF le soir de la fête de la musique. Le sans-abri est décédé plusieurs jours plus tard après cette intervention policière survenue donc au mois de juin dernier. À l'étranger, faut-il y voir un signe d'apaisement ? Volodymyr Zelensky affirme en tout cas que l'Ukraine est prête à prendre des mesures de désescalade si la Russie en faisait de même. Le président ukrainien qui ne confirme toutefois pas l'affirmation de Donald Trump selon laquelle Moscou et Kiev avaient accepté de ne pas frapper d'infrastructures énergétiques sur fond de crise des cours du pétrole. Face à la menace russe, la Finlande, elle rejoint à son tour la dissuasion nucléaire avancée proposée par Emmanuel Macron au mois de mars aux pays européens. Une annonce qui porte à 10 le nombre de pays qui ont rejoint cette initiative française. Et puis le CIO a entamé ce lundi à Lyon une visite cruciale pour l'avancement des Jeux Olympiques d'hiver 2030 dans les Alpes. Le Comité international olympique qui a par ailleurs réitéré sa confiance dans le projet plombé par une longue série de gouvernance et qui a abouti jeudi dernier à la démission du président du COJO, Edgar Gros-Piron. Le numéro 2, Vincent Roberti, assurera l'intérim.
6: À la suite des informés avec cette question, Vladimir Poutine peut-il entraîner l'Europe dans son escalade ? Adrien Beck et ses invités tentent de répondre à cette question, notamment après l'attaque de ce train à quelques kilomètres seulement de la frontière avec la Pologne.
1: Héloïse Fayet, la question de savoir quelle peut être la réaction, est-ce qu'à force d'attiser un petit peu les choses comme ça, est-ce que d'ailleurs Vladimir Poutine peut-être ne recherche pas aussi une réponse à un moment donné qui puisse déraper? Est-ce qu'il l'envisage ou est-ce qu'il sait très bien que les Européens n'iront pas jusque-là?
2: Alors, il y a une théorie assez intéressante de gestion de l'escalade, effectivement, en Russie. On pourrait penser, effectivement, que Vladimir Poutine cherche à provoquer les Européens dans une réponse et une escalade que les Européens, eux, n'arriveraient pas à maîtriser, mais dont Vladimir Poutine, lui, arriverait à contrôler, notamment parce qu'ils ont, enfin, en Russie, une aversion au risque qui est évidemment beaucoup plus faible que celle de l'Europe. Le poids aussi de l'opinion publique était bien sûr plus faible en Russie que dans les démocraties occidentales. Et donc, d'un côté, nos faiblesses européennes, donc le fait que nous ayons différentes perceptions de la menace en Europe, que l'on soit évidemment des démocraties, qu'il y ait le poids de l'opinion publique, en fait, c'est ça qu'il faut réussir à transformer en force, et en se disant que les Européens sont tellement attachés justement à ces valeurs, donc de liberté, d'égalité, de vie libre, en fait, qu'on sera prêt à peut-être faire plus de sacrifices que la Russie ne le pense, pour protéger ses valeurs.
1: Franck Boisise.
4: Est-ce qu'il n'y a pas deux niveaux finalement de perception de tout cela ? Le premier, effectivement, c'est celui que vous soulignez, celui des dirigeants qui n'ont peut-être pas envie de s'en laisser compter par de telles menaces sur le train qui pourrait les acheminer en Ukraine. Est-ce que dans les opinions publiques, dans la population, il n'y a pas une crainte, alors non pas du conflit armé, mais d'une guerre électronique, c'est-à-dire de hackers de plus en plus agressifs sur nos services publics, qu'on a pu peut-être le voir sur les fuites à la Direction Générale des Finances Publiques, par exemple, où on s'interroge sur les auteurs, voilà, de cette guerre hybride dans laquelle, finalement, bien entendu, ce ne sont pas les canons qui vont parler, mais les armes électroniques, et elles peuvent être extrêmement déstabilisatrices pour nos économies.
1: Et de fait, Guillaume Lagan, certains, je prends l'exemple par exemple du ministre des Affaires étrangères polonais, il dit, je crois que c'était hier, en cas d'agression russe contre l'OTAN, l'aviation de la partie européenne de l'OTAN serait en mesure, même sans la participation des États-Unis, de détruire la moitié des raffineries russes plus rapidement que l'Ukraine. Bon, ça donne un peu l'impression quand même qu'il y a un peu le doigt sur la gâchette, même si on a bien compris que les lignes rouges, elles étaient quand même très claires. On parle d'agression russe contre l'OTAN.
0: Oui, ben, cette réaction polonaise n'est pas étonnante. Hein. Je parlais tout à l'heure de l'Estonie. Ben, la Pologne, à travers Kaliningrad, vous savez, c'est un pays qui est directement frontalier de la Russie. Mmh. Et puis, dans son histoire, très anciennement avec la Russie et puis plus récemment avec l'Union soviétique, la Pologne a quand même beaucoup souffert de la proximité de ce voisin. Donc, depuis 4 ans, elle fait partie des États qui sont des fervents soutiens de l'Ukraine. Maintenant, elle aussi, malheureusement, elle est quand même aussi touchée par les débats dont je parlais tout à l'heure. Vous avez une partie de l'opinion polonaise qui a basculé dans la critique de l'Ukraine, dans la critique des Ukrainiens, qui sont très nombreux en Pologne, et qui seraient peut-être plus ambiguës vis-à-vis de la Russie. Maintenant, la politique officielle de la Pologne aujourd'hui, c'est de se réarmer. Mmh. Elle le fait en consacrant beaucoup d'argent à sa défense. Et de fait, elle se prépare à ce qui pourrait être une agression de la Russie sur le territoire de l'Alliance Atlantique. Elle le fait aussi, je pense, pour s'assurer que il y aura bien une solidarité de tous les Occidentaux si jamais elle était attaquée, et en particulier, et ça renvoie à ce qu'on disait tout à l'heure sur le président Trump, des États-Unis.
1: Patrice Moyon.
3: Alors, la Russie joue aussi sur, enfin, utilise tous les leviers possibles, y compris de vieux contentieux historiques, par exemple entre la Pologne et l'Ukraine. Pendant la Seconde Guerre mondiale, il y a eu des massacres de Polonais en Volhynie par les Ukrainiens, par les nationalistes ukrainiens. Le fait pour Volodymyr Zelensky de donner à des régiments d'élite le nom de l'UPA, donc qui était le mouvement justement nationaliste pendant la Seconde Guerre mondiale, a réactivé chez les Polonais un ressentiment. Donc, faut pas négliger en fait l'histoire complexe de cette région et la capacité des Russes à jouer la désinformation et enfoncer un coin dans les différents pays.
1: Oui, même dans les pays qui peuvent sembler
3: dans les pays
1: solides, entre guillemets, face à la Russie. Oui. Voilà, c'est ça. Alors, je voulais qu'on parle aussi de ce hasard, en fait, du calendrier, puisqu'un certain nombre de pays européens se sont retrouvés aujourd'hui dans le nord de la Finlande, à Rovaniemi, pour ne pas citer le nom de cette ville qui est aussi appelée la ville du Père Noël, pour parler de l'Arctique, zone là aussi convoitée par la Russie. Et la Finlande a donc profité de ce moment pour annoncer qu'elle rejoignait l'initiative française de dissuasion nucléaire avancée. Je vous propose d'écouter les mots de la ministre des Affaires étrangères finlandaise lors de la signature de l'accord. Elina Valtonen parle le langage diplomatique, mais c'est promis, on vous fait la traduction juste après.
8: L'initiative française contribue à renforcer une approche européenne plus active en matière de défense et d'intimidation. La prévisibilité est devenue plus difficile et la situation exige donc une meilleure préparation aux différents développements et davantage de capacité à agir avec souplesse lorsque c'est nécessaire.
1: Bon, c'est là que nous avons besoin de l'expertise d'Héloïse Fayet. Héloïse, ce que l'on comprend, c'est que pour la Finlande, l'OTAN, donc les États-Unis, ça ne suffit plus complètement, c'est ça l'idée ?
2: Alors non, la Finlande continue à signaler que la dissuasion nucléaire la plus crédible en Europe, c'est la dissuasion élargie américaine, et que la première dissuasion en fait pour laquelle elle mobilisera ses moyens, c'est la dissuasion nucléaire de l'OTAN, dont la Finlande est membre depuis quelques années. Et en fait, les ajustements récents faits à la politique stratégique de la Finlande, notamment l'autorisation en fait de stationnement, enfin de transit d'armes nucléaires par la Finlande, c'est en fait en priorité pour se conformer aux règles de l'OTAN. Après, il est vrai que la Finlande considère que l'option française, en fait, l'initiative française est très bonne, que ça permet en fait de donner des garanties de sécurité supplémentaires à celles de l'OTAN et des États-Unis. Et surtout, en rejoignant cette initiative, donc qui a été ouverte en fait par le président Macron lors de son discours le 2 mars 2026, elles se mettent au même niveau que les pays en fait les autres pays nordiques, donc le Danemark et la Suède qui avaient été cités dans le discours du 2 mars et la Norvège qui avait rejoint l'initiative de dissuasion avancée quelques semaines plus tard. Et donc là c'est bon, on a effectivement les quatre pays nordiques qui font partie de cette initiative de dissuasion avancée.
1: Pourquoi ces quatre pays nordiques finalement semblent si intéressés par cette initiative de façon très concrète ?
2: Alors parce que ce sont les pays les plus exposés à la menace russe, mais aussi parce que ce sont des pays en fait qui sont très avancés sur la réflexion stratégique. On a tendance à l'oublier, mais la Suède avait un programme nucléaire militaire dans les années 50-60, et donc ils ont gardé une certaine expertise sur les questions de dissuasion nucléaire. Il y a aussi une coopération franco-suédoise et franco-norvégienne qui fonctionne assez bien sur les questions conventionnelles. Et ce sont des pays qui ont beaucoup à apporter à la France en termes, par exemple, d'échanges de renseignements sur la Russie, de sécurisation de la Baltique, de l'Atlantique Nord, de l'Arctique. Et donc, en fait, c'est vraiment un partenariat mutuel où la France, disons, leur permet de mieux comprendre la dissuasion nucléaire française avec effectivement des exercices conjoints, une réflexion sur l'articulation entre forces nucléaires françaises et forces conventionnelles européennes. Et puis en échange, il y a cette idée voilà, de mieux comprendre l'adversaire et de construire en fait une culture stratégique commune et donc de renforcer en fait la posture, la dissuasion en Europe.
1: Guillaume Lagane, bonne nouvelle pour la France, pour cette initiative qui semble relativement prospérer.
0: Oui, c'est vrai que cette initiative sur la dissuasion avancée reçoit un accueil plutôt favorable de la dizaine de pays dont vous avez parlé. ce qui tranche d'ailleurs avec d'autres initiatives antérieures du président français qui n'avait peut-être pas reçu autant d'attention. Je pense que cela s'explique évidemment par la situation internationale et en particulier par les doutes que nourrit le président Trump sur l'engagement des États-Unis aux côtés des États de l'OTAN. Ces États donc d'Europe de l'Est, qui sont directement confrontés à la menace russe, se disent que, ma foi, si jamais les États-Unis devaient leur manquer, ben, ça serait quand même pas mal que la France, avec ses capacités nucléaires, puisse les aider, puisse suppléer. Aux Américains. Et ça nous renvoie d'ailleurs à ce qu'on disait tout à l'heure sur les pressions russes, c'est-à-dire qu'effectivement, si les États-Unis ne faisaient pas face à la Russie dans le cas d'un chantage nucléaire sur les États baltes, sur les États scandinaves, eh bien la France pourrait se tenir à leur côté.
1: Un mot peut-être encore, Patrice Moyon, sur les termes que nous utilisons. Il y a l'idée, ce que certains émettent, qu'on ne serait plus avec la Russie dans une forme de guerre hybride, mais dans une guerre plus politique, finalement, en clair, utiliser tous les moyens dont dispose une nation, mais d'ailleurs, comme le disait Héloïse Fayet tout à l'heure, ne jamais directement faire la guerre. Est-ce que on doit peut-être faire évoluer notre façon de parler de ce conflit, qui nous vise d'ailleurs directement ?
3: C'est compliqué, oui, mais effectivement, on est dans une guerre, dans une forme de guerre, effectivement, avec la Russie, qui ne dit pas son nom. En tout cas, pour nous directement, elle ne dit pas son nom, mais c'est bien une guerre, puisque tous les leviers sont utilisés par la Russie pour déstabiliser à la fois nos sociétés démocratiques et notre économie.
1: L'enseignant que vous êtes, Guillaume Lagan.
0: Non, je suis d'accord avec Patrice, et ce que je voulais dire, c'est que, vous savez, la France n'a plus déclaré de guerre officiellement depuis la Seconde Guerre mondiale. Et donc, ça veut dire que juridiquement, il y a toujours une espèce d'ambiguïté sur le moment où on utilise la force et où le moment où on ne l'utilise pas. Alors, pendant des décennies, ça a été en Afrique, assez loin du territoire national, qu'on était dans cette situation. Mais aujourd'hui, que la guerre est revenue en Europe, depuis 4 ans, petit à petit, on se rend compte qu'il y a une frontière assez trouble, une frontière assez peu nette, entre le moment où on est vraiment en guerre et le moment où on est en conflit. Et on est probablement dans cette situation.
1: Franck Boisiz, là-dessus.
4: Est-ce que la guerre n'a pas commencé, même si les armes n'ont pas parlé, quand on bloque les avoirs économiques d'un État et qu'on en perçoit les dividendes de ces avoirs économiques pour financer l'autre belligérant qu'est l'Ukraine, quoi. Donc ça a quand même visiblement beaucoup fâché les Russes, et c'est un premier élément de conflit, me semble-t-il.
1: Un dernier mot aussi là-dessus, Héloïse Fayet, peut-être.
2: Ça montre bien qu'il faut tout un panel de réponses à la menace russe, donc de la résilience, de la cybersécurité, la préparation des populations, une force conventionnelle robuste, et puis, en dernier recours, pour faire face aux menaces de très haut niveau, la dissuasion nucléaire qui continue à montrer sa pertinence face à la Russie.
1: Effectivement, et on a compris, grâce à vous quatre, effectivement, les différents étages, j'allais dire. Franck Boisiz, vous dites un dernier mot, mais ce sera vraiment le dernier.
4: C'était un truc drôle, c'est la réaction du porte-parole du Kremlin, l'inénarrable monsieur Peskov, qui a dit « Je ne comprends pas tout à fait le concept de dissuasion avancée ». Je trouve ça assez drôle.
1: Héloïse Fayet, c'est peu probable qu'il ne comprenne pas.
2: Ils la comprennent très bien.
1: Bon, ben voilà.
2: Ne inquiétez pas.
6: André Herbeck et ses invités, les informés de France Info, avec ce soir Patrice Moyon, Franck Boisiz, Héloïse Fayet et Guillaume Lagan.
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6: Stéphanie Fromentin.
10: Après un week-end déjà estival, le pic de chaleur se maintient jusqu'à demain avec 32 à 35 degrés dans le sud, ce qui équivaut à 10-12 degrés au-dessus des normales, notamment dans le sud-ouest. Les températures dépasseront aussi largement les normales de mi-septembre au nord, même si la chaleur restera plus modérée. Ce pic de chaleur sera cependant de courte durée. À partir de mercredi, l'anticyclone se retire vers l'Atlantique et un flux de nord-ouest s'installe sur la France, ce qui permettra de faire descendre une masse d'air océanique plus frais, entraînant une baisse parfois sensible des températures, mais sans apport de véritables perturbations. La chaleur régressera rapidement, moins de 8 à 10 degrés en 24 heures, et les valeurs se rapprocheront davantage des normales de saison en seconde partie de semaine.
6: Stéphanie Fromentin, merci d'écouter France Info, il est 22h01. Bonsoir Laura Dulieu.
11: Bonsoir.
6: À la une ce soir, les retraités dans le viseur du gouvernement.
11: L'objectif, c'est de faire 6 milliards d'économies sur les retraites dans le prochain budget 2027. Hors de question, disent les oppositions qui sont vent debout contre les mesures avancées. L'attaque russe sur des trains ukrainiens hier visait clairement les Occidentaux. C'est ce qu'affirme la chef de la diplomatie européenne alors que les frappes sur le réseau ferré ukrainien s'intensifie. Le Royaume-Uni unit jusqu'à quand ? Les dirigeants nationalistes d'Écosse, du Pays de Galles et d'Irlande du Nord affirment ensemble, et c'est historique, leur droit à l'autodétermination. Enfin, les fans d'Oasis osaient à peine l'espérer. Les frères Gallagher annoncent 2 concerts en France. Ce sera en juillet prochain au Stade de France. Le gouvernement cherche 30 milliards d'euros d'économies dans le prochain budget, dont 6 milliards sur les retraites. Pour ça, plusieurs pistes sont sur la table, entre gel des pensions les plus élevées ou encore suppression de l'abattement de 10% pour les retraités soumis à l'impôt sur le revenu. Rien n'est arrêté, les consultations sont en cours, mais elles cristallisent déjà les réactions des oppositions, Audrey Tison.
12: Oui, le gouvernement poursuit dans sa politique de désastre social, dénonce Aurélie Trouvé de la France Insoumise. « Nous ne laisserons pas passer votre budget », lance-t-elle au gouvernement. La députée craint que tous les retraités ne soient pénalisés. LFI voudrait ne faire payer que les ultra-riches, qu'ils soient retraités ou pas. Et c'est une ligne assez proche que défend le socialiste Olivier Faure. Faire payer les retraités plutôt que les très grandes fortunes, c'est une forme de raquette, d'après lui. Remonter aussi, le Rassemblement National va jusqu'à agiter la menace de la censure du gouvernement. Si les gens qui nous gouvernent s'attaquent encore une fois aux retraités, ce sera une ligne rouge pour le RN, prévient Laure Lavalette. Bref, le dossier des retraites sera l'un des points chauds des prochains débats budgétaires, celui qui peut provoquer la chute du gouvernement Le Cornu.
11: Audrey Tison, service politique de France Info. À Carcassonne, le parquet ouvre une enquête pour violence volontaire après une nouvelle vidéo de la police. On y voit un policier national jeter très violemment à terre un homme. Les faits remontent au mois de juin, lors de la fête de la musique. La victime est décédée 13 jours plus tard. Le parquet écarte à ce stade tout lien entre le geste du policier et le décès de la victime. La semaine dernière, 4 policiers municipaux, cette fois, ont été suspendus après la publication d'une vidéo où l'on entend l'un d'eux tenir des propos racistes, misogynes et homophobes. Les températures tardent encore à baisser, notamment dans le sud du pays. 33 degrés attendus demain, par exemple, en Dordogne pour cette mi-septembre. De quoi perturber les élèves qui n'ont pas l'habitude d'avoir aussi chaud en cours après la rentrée, Justine Leblon.
13: Exceptionnellement, Nofel a même sorti le short pour venir en cours.
14: C'est vrai que c'est pas habituel, parce que souvent la rentrée, il fait pas trop chaud, enfin, pas comme ça. Là. Une température de septembre, quoi. Ça fait bizarre.
13: Alors, dans la cour, il cherche l'ombre et c'est souvent parfois plus supportable qu'à l'intérieur. En tout cas pour Lucas, dont la salle de cours de BTS est au 2e étage du lycée.
15: Nous, ça va le matin, mais l'après-midi, c'est qu'on a quand même vite chaud. On est quand même entassé dans une petite classe à 20. Ça va, c'est supportable quand même. Si on a un peu d'eau, ça va.
13: Sur le téléphone de Mathis, ça affiche une température de 33 degrés.
16: Je suis pas non plus trop étonné. De toute façon, ça fait longtemps que les gens en parlent et nous avertissent. Donc moi, je suis pas tant étonné. De toute façon, avec l'été qu'on a passé, bon, voilà, on est en septembre 2026, donc rien qui m'étonne.
13: Rebelote, la météo annonce encore jusqu'à 33 degrés au plus chaud de la journée.
11: Reportage Justine Leblon, ici Périgord pour France Info. Un feu de forêt est en cours en Ardèche. Au moins 30 hectares ont déjà été parcourus par les flammes sur la commune de Désaigne. En tout, 120 sapeurs-pompiers sont mobilisés. 9 personnes ont par ailleurs été évacuées de manière préventive.
6: L'attaque russe sur des trains ukrainiens et notamment hier à la frontière avec la Pologne visait clairement les Occidentaux.
11: Dont plusieurs représentants voyageaient à ce moment-là sur ces rails. C'est ce qu'affirme Kaya Kallas, la chef de la diplomatie européenne. Elle a ce matin clairement dénoncé l'attaque qui n'a pas fait de victimes.
17: Je pense que cela visait à dissuader les pays occidentaux de soutenir l'Ukraine ou de s'y rendre pour lui témoigner leur soutien. C'était clairement un message adressé au monde occidental. La question pour nous est de savoir comment interpréter ce message. À mon sens, nous devrions faire l'inverse. Nous devons montrer que nous sommes aux côtés de l'Ukraine et que nous ne nous laisserons pas intimider. Sinon, la Russie parviendra à ses fins, à savoir la soumission de l'Ukraine. Et comme je l'ai déjà dit à plusieurs reprises, ce n'est pas là leur objectif ultime. Ils visent bien plus que cela. Nous devons donc rester fermes sur ce point.
11: Kaya Kallas, la chef de la diplomatie européenne, et les attaques russes contre le réseau ferroviaire ukrainien s'intensifient de semaine en semaine, selon le patron de la société gestionnaire des chemins de fer. Le Kremlin justifie ces frappes et affirme qu'elles font partie des missions de ses forces armées. De son côté, Volodymyr Zelensky dit ce soir que l'Ukraine est prête à prendre des mesures de désescalade si la Russie en fait de même. Sans toutefois confirmer l'affirmation de Donald Trump, le président américain promet que Moscou et Kiev ont accepté de ne pas frapper d'infrastructures énergétiques. Les rebelles houthis du Yémen pro-iranien ont à nouveau frappé aujourd'hui des cibles militaires en Arabie Saoudite qui soutient les forces gouvernementales yéménites. L'Iran de son côté dément toute implication dans ce conflit devenu ces derniers jours un nouveau front de la guerre au Moyen-Orient après les récentes avancées du mouvement houthi, notamment en s'emparant du détroit de Bab el-Mandeb. Donald Trump dénonce une conspiration malsaine contre l'intelligence artificielle. Après les appels à ralentir et encadrer l'IA face au danger pour l'humanité, le président américain qualifie même de canular l'affirmation selon laquelle l'IA pourrait détruire l'humanité. Différents patrons des géants de la tech, dont Elon Musk, appellent notamment à mettre un coup de frein à l'essor de cette technologie. L'ONU appelle à une action urgente face à des risques sans précédent. Le Royaume-Uni est-il au bord de la désunion ? Pour la première fois dans l'histoire du pays, les dirigeants nationalistes d'Écosse, du Pays de Galles et d'Irlande du Nord se sont réunis pour affirmer ensemble leur droit à l'autodétermination. Ils réclament, dans un document signé, des changements constitutionnels. Une réunion particulièrement symbolique, Gaëlle Joly.
18: Concrètement, aucun divorce n'est encore programmé, mais c'est la première fois que les nationalistes décident de faire front commun et de présenter l'autodétermination comme un principe partagé, avec derrière cette unité trois objectifs différents. En Écosse, les indépendantistes veulent un nouveau référendum. En 2014, 55% des Écossais avaient choisi de rester dans le Royaume-Uni, mais selon eux, le Brexit a changé la donne. Au Pays de Galles, l'indépendance est une revendication plus récente. Les nationalistes réclament d'abord davantage de pouvoir. En Irlande du Nord, l'objectif, c'est la réunification avec la République d'Irlande. Les nationalistes ont reçu un soutien pour le moins inattendu ce week-end, celui de Donald Trump en visite dans le pays. Il a estimé qu'une réunification finirait par arriver. À Westminster, pas question de parler d'éclatement. Le gouvernement rappelle que tout changement devra respecter le cadre constitutionnel britannique.
11: Gaëlle Joly, correspondante de France Info à Londres.
6: Et on va terminer avec Oasis qui sera en concert en France. Ce sera l'année prochaine.
11: Et les fans pourront notamment écouter Supersonic, donc les 23 et 24 juillet 2027 au Stade de France. Le groupe des frères Gallagher annonce une tournée de 38 dates en Europe et aux États-Unis. Et l'achat de places s'annonce déjà comme un parcours du combattant. Il faut s'inscrire sur le site officiel du groupe avant jeudi après-midi pour espérer ensuite être sélectionné et avoir accès à la billetterie. Quant au prix des billets, lui, il sera fixe de 84 à 249 euros.
6: Merci beaucoup, Laura Dulieu.
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6: À suivre, la Russie qui intensifie ses frappes contre le réseau ferroviaire ukrainien. C'est la nouvelle cible de Moscou. Explication d'Éric Biegala et du général Dominique Trinquant, invité ce soir de France Info. Et puis, Lyon recevait une délégation du CIO. Elle reçoit toujours, d'ailleurs, puisque la visite va durer plusieurs jours, pour visiter les sites pressentis pour les épreuves de glace à Lyon, et ce alors qu'Edgar Gros-Piron a démissionné de la présidence du comité d'organisation des Jeux d'hiver de 2030. Reportage France Info à suivre avec Christophe Vincent.
19: 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Julien Anglais.
6: Ces attaques contre le réseau ferroviaire ukrainien font beaucoup réagir dans le monde, mais aussi en France. Beaucoup de réactions d'indignation, de condamnation de la Russie, comme celle de Jean-Noël Barrot, le ministre des Affaires étrangères, qui a dénoncé l'attitude de Moscou. Des réactions aussi en Europe, après donc cette frappe à quelques kilomètres seulement de la frontière polonaise. Eric Biegala.
5: Oui, à commencer bien sûr par les principaux intéressés, ceux qui étaient dans le train qui venait juste de quitter Yagovine en Ukraine et qui se trouvaient déjà en Pologne, les anciens premiers ministres britanniques ou suédois, Boris Johnson, Carl Bildt, le premier s'exprimant dès hier sur X, anciennement Twitter, en se demandant quelle logique tordue avait conduit Poutine à faire exploser une locomotive à l'arrêt sur la frontière polonaise ce matin. La haute représentante de l'Union européenne pour les affaires étrangères et de sécurité, Kaya Kallas, a, comme Jean-Noël Barrot, voulu considérer que le tir russe visait à dissuader les pays occidentaux de soutenir l'Ukraine ou de s'y rendre pour lui témoigner leur soutien. Les leaders européens qui avaient pris ce train revenaient en effet d'une conférence à Kiev, la Yalta European Strategy Conference. C'était clairement un message adressé au monde occidental, a-t-elle ajouté en marge du sommet européen sur l'Arctique ce matin. Quant au secrétaire général de l'OTAN, Mark Rutte, pour lui, je le cite, la frappe contre un train de passagers en Ukraine hier dimanche montre à quel point Poutine est devenu désespéré. Il pense qu'il peut nous empêcher de soutenir l'Ukraine et qu'il peut saper notre unité. Il a tort, a-t-il martelé devant la presse. Côté russe, en revanche, on nie avoir visé un train de voyageurs, le porte-parole du Kremlin, Dmitri Peskov, justifiant les frappes de dimanche et affirmant qu'elles faisaient partie des missions des forces armées russes sur la totalité du territoire ukrainien.
6: Est-ce qu'on peut être sûr, Eric, que c'est bien ce train qui était visé par le drone russe ?
5: Ce qui est certain, c'est que les Russes, dans leur campagne de bombardement à longue distance sur l'Ukraine, visent dorénavant assez systématiquement les ressources économiques et surtout logistiques de l'Ukraine. Les centrales électriques, bien sûr, mais aussi, et de plus en plus souvent, le réseau ferroviaire et les trains eux-mêmes qui, de fait, permettent une circulation des voyageurs, comme les diplomates se rendant à ou retournant de Kiev, mais aussi des matériels et sans doute des combattants ukrainiens, dont beaucoup ont d'ailleurs reçu une formation militaire de base en Pologne, notamment. Les axes ferroviaires passant la frontière Pologne Ukraine sont donc pour Moscou des cibles légitimes. Mais pour ce qui est de l'attaque sur la gare de Yagodine, dimanche matin, elle est intervenue quelques dizaines de minutes après le départ du train diplomatique. Or, le départ de ce train avait justement été avancé de quelques dizaines de minutes par crainte d'une attaque de drone. Et le train qui a effectivement été touché venait lui d'être évacué de ses voyageurs, et ce pour les mêmes raisons. Enfin, le drone utilisait un Garand 4 difficile à intercepter, très précis, capable de toucher une cible en mouvement, insiste à croire qu'on l'avait justement choisi délibérément pour ce type d'objectif, un train.
6: Éric Biegala pour France Info. Bonsoir, général Dominique Trinquant.
21: Bonsoir.
6: Vous êtes ancien chef de la mission militaire française auprès de l'ONU à New York. Vous avez notamment écrit ce livre « D'un monde à l'autre » paru aux éditions Robert Laffont. Comment interpréter cette nouvelle manière de la Russie de cibler précisément le réseau ferroviaire ukrainien? Pourquoi cela devient une nouvelle cible de Moscou dans cette guerre?
21: Oui, vous avez raison, ça devient une nouvelle cible. Il faut se souvenir qu'au début des opérations, la Russie a pris beaucoup de soin à ne pas attaquer le système ferroviaire, tout simplement parce que la logistique russe en dépend beaucoup et que donc, s'imaginant envahir l'Ukraine, ils avaient besoin de cette logistique. Maintenant, il semblerait que la Russie veuille faire une pression maximum sur l'Ukraine, aussi bien sur son économie, sur ses soldats sur le front, bien sûr, mais veut les couper aussi des soutiens occidentaux. Et en frappant cette ligne ferroviaire tout proche de la frontière polonaise, qui est le point d'accès en fait que prenaient tous les Occidentaux, les Européens bien sûr, mais également M. Wyckoff et Kouchner l'ont pris il y a une semaine. Donc c'est une pression maximum que la Russie veut mettre sur l'Ukraine en la coupant de ses soutiens.
6: Est-ce que c'est vital pour l'Ukraine, ce réseau ferroviaire, et est-ce que, en ce sens, ce que fait la Russie peut lui permettre d'avancer de nouveau ses pions dans cette guerre ?
21: Écoutez, je pense que, je ne sais pas si c'est vital, mais c'est très important. D'abord parce que le réseau a continué à fonctionner depuis 4 ans et comme ça a été dit précédemment, ça convoie également de l'armement, des soldats, bien sûr, qui sont entraînés en Pologne. Mais je pense qu'il y a un double message. C'est non seulement un message à l'adresse de l'Ukraine, bien sûr, mais un message à l'adresse des Européens. Vous vous doutez bien que tous ces voyages qui avaient lieu sans qu'il n'y ait jamais eu aucune attaque sur ce train, je pense que les Occidentaux vont réfléchir à deux fois avant de venir à Kiev en empruntant ce train. Donc je crois que c'est aussi un message en direction des Européens. Il faut noter que les frappes ont eu lieu en Ukraine, et comme le dit Dimitri Peskov, le porte-parole du Kremlin, il dit, ben oui, on a frappé en Ukraine, ben oui, parce qu'on frappe en Ukraine. Et d'une certaine façon, c'est nous n'allons pas jusqu'à l'OTAN, mais nous frappons l'Ukraine jusqu'à la limite avec l'OTAN.
6: Vous dites, général Dominique Trinquant, que c'est pour faire réfléchir les alliés de l'Ukraine qui se rendent assez régulièrement à Kiev. Mais est-ce que ça, ce n'est pas à double tranchant? Si jamais la Russie frappe et touche, par exemple, des dirigeants étrangers, est-ce que ça ne pourrait pas se retourner contre elle?
21: Bien sûr, bien sûr. Et cette frappe, évidemment, n'a pas touché des dirigeants étrangers, et je pense que c'était important pour la Russie aussi. C'était un avertissement. Si, admettons, elle avait touché un train avec des dirigeants européens à l'intérieur, il est certain que la réaction européenne aurait été beaucoup plus brutale. Aujourd'hui, en fait, d'une certaine façon, les Européens calquent leur réaction sur ce que fait la Russie. Il serait temps que maintenant ce soit la Russie qui réagisse aux actions des Européens et non pas l'inverse.
6: Mais il n'y en a pas beaucoup des actions des Européens, ou je me trompe?
21: Alors, je vous donne un exemple simple. Des missiles ou des drones qui viennent frapper dans l'ouest de l'Ukraine, les systèmes de défense antiaérien, radar et systèmes terrestres ou aériens de l'OTAN peuvent les détecter et sous le prétexte et l'occasion de ce que ces missiles et ces drones se dirigeant en direction de la frontière de l'OTAN, on les détruise avant qu'ils ne l'atteignent. Ça s'appelle la défense de l'avant. Et ça serait une réaction des Européens. Et ensuite, on verrait comment les Russes réagissent à cette action des Européens.
6: Général Dominique Trinquant, est-ce que l'Ukraine a les moyens de défendre son réseau ferroviaire, ou est-ce qu'elle est condamnée à le voir être détruit au fur et à mesure de l'intensification de ces frappes russes contre ce dernier?
21: Elle a les moyens de les défendre et de réparer, hein, ce qui se fait déjà depuis 4 ans, parce que ce n'est pas la première fois qu'il y a eu des frappes quand même. Mais bien sûr, ça va perturber considérablement tous les systèmes. Et l'Ukraine est un grand pays, et la protection antiaérienne sur le territoire complet de l'Ukraine est une mission quasiment impossible.
6: Le secrétaire général de l'OTAN, Mark Rutte, lui dit que cette frappe contre un train de passagers en Ukraine montre à quel point Vladimir Poutine est devenu désespéré. Qu'est-ce qu'il veut dire par là, et est-ce qu'il a raison selon vous?
21: Non, moi je ne partage pas ce point de vue-là. Je pense que ça démontre que M. Poutine ira jusqu'au bout. Comme l'a dit fréquemment l'ambassadeur Lévy, notre ancien ambassadeur à Moscou, Poutine est allé trop loin pour ne pas aller plus loin. Donc il veut aller jusqu'au bout. Et si vous voulez, quand on entend la réaction du président Trump, qui globalement dit « Monsieur Zelensky a qu'à arrêter de frapper les raffineries de gasoil en Russie », on voit qu'il retourne l'accusation. Et donc Monsieur Poutine se sent assez conforté dans sa position que les Américains ne défendront pas Monsieur Zelensky.
6: Quand vous dites « jusqu'au bout », général Dominique Trinquant, ça veut dire « jusqu'où » ?
21: Eh bien, écoutez, on verra ce qui va se passer après les élections de la Douma, qui se passent dans moins de 10 jours maintenant, mais on parle d'une mobilisation importante en Russie et de la continuation de la guerre, ce qui est une folie. C'est une folie aussi bien pour l'Ukraine, qui est en train d'être détruite, que pour la Russie, qui, et le ministre des Affaires étrangères français le disait il n'y a pas longtemps, est dans une situation difficile. Mais M. Poutine ne peut plus s'arrêter. Il a même dit, s'il arrêtait la guerre sans la victoire qu'il attend, on le pendrait. Donc voilà, il ne peut pas s'arrêter. Il doit aller jusqu'au bout de sa logique, qui est une logique folle.
6: Oui, mais jusqu'au bout, c'est quoi ? C'est la reddition de l'Ukraine, c'est le la récupération des oblasts à moitié conquis, notamment le Donbass, par exemple, ou c'est la reddition totale, complète et l'invasion de l'Ukraine ?
21: Alors, ce qu'on en comprend, c'est l'occupation du Donbass qui n'est pas encore complètement occupé. Donc ça, c'est l'objet de l'action terrestre. Mais c'est aussi le désarmement de l'Ukraine et le changement du régime en Ukraine. Donc c'est tout ça. Et pour ça, il compte sur un président Trump qui n'est pas très allant, c'est le moins qu'on puisse dire, contre l'Ukraine. Et il compte sur la frilosité des Européens avec un certain nombre de pays dans lesquels les partis soutiennent la position russe. Et avec les élections à venir dans tous les pays européens, pas seulement en France, il va y avoir une lutte de désinformation très importante pour convaincre un certain nombre de citoyens européens. Ça n'est pas notre guerre. Laissons la Russie régler ça avec l'Ukraine.
6: Merci Général Dominique Trinquant, ancien chef de la mission militaire française auprès de l'ONU à New York.
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6: À 22h22, le roi du lieu pour l'essentiel. À la une, la plainte de la mère de la petite Rosa, classée sans suite.
11: Plainte déposée contre Gérald Darmanin, le ministre de la Justice, pour non-assistance à personne en danger dans le sillage de l'affaire Liana, dont le suspect Jérôme Barella était déjà visé par une plainte déposée par la mère de Rosa, qui l'accuse d'avoir violé sa fille une cinquantaine de fois. Deux conquêtes de la France insoumise lors des municipales menacées en justice. Il s'agit de Vénissieux et de Vaux-en-Velin. La rapporteure publique du tribunal administratif évoque des irrégularités commises par d'autres listes et qui ont pu avoir, selon elle, une influence sur les résultats extrêmement serrés. Le jugement a été mis en délibéré. Le syndicat de police Alliance appelle à une manifestation symbolique demain à Paris, de l'avenue des Champs-Élysées jusqu'à l'Assemblée nationale. Mobilisation pour réclamer des mesures salariales, mais aussi davantage de moyens. Le rappeur américain Macklemore annonce avoir été écarté de la tournée d'Ed Sheeran, dont il faisait les premières parties. Une exclusion qu'il attribue à ses propos en soutien à la Palestine lors de ses précédents concerts.
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6: C'est Vincent Roberti, le nouveau président par intérim du comité d'organisation des Jeux d'hiver en 2030. Il succède ainsi à Edgar Gros-Piron, qui a démissionné. Annonce faite aujourd'hui à Lyon, alors qu'une délégation du comité international olympique visite en ce moment même les sites pressentis pour les épreuves de glace. À Lyon, pour France Info, Christophe Vincent.
7: Le départ d'un président du COJOP n'est pas anodin. En grand champion olympique, le président Gros-Piron a pris ses responsabilités. Hommage appuyé du directeur exécutif du CIO à l'ancien skieur de bosse poussé à la démission. Dans un climat de forte tension, Pierre-Olivier Becker joue la carte de l'apaisement.
8: Il est évident qu'il y a eu des tensions entre les parties prenantes, les uns trouvant sans doute qu'ils ne sont pas assez écoutés, d'autres qui n'ont pas assez de liberté. Il n'y a pas eu de coup de gueule de la part du CIO. Il y a eu par contre une exigence de travail, de qualité, de livraison. Aujourd'hui, nous sommes très rassurés de voir que les décisions ont pu être prises aussi rapidement pour assurer la continuité et la stabilité du projet. Albertville avait eu 7 ans, avait eu toute la durée normale de préparation des Jeux. Ici, nous sommes face à un projet complexe et le temps nous est compté. Donc, ce sont des éléments qui interviendront aussi dans la sélection du président ou d'une éventualité de binôme.
7: Rien sur le profil du futur ou de la future élue, même si les noms circulent, des politiques, Michel Barnier, Amélie Oudéa-Castéra ou Fabrice Pannecoup, le président d'Auvergne-Rhône-Alpes. D'ici là, l'actuel directeur général, Vincent Roberti, va piloter un navire qui tangue. À 59 ans, l'ancien préfet se veut rassurant.
22: Le train roule. Il y a effectivement eu quelques moments de difficultés. Ce qu'il faut maintenant, c'est que l'on puisse effectivement avancer. On a tous les talents et toutes les compétences pour le faire, pour avancer et continuer d'avancer comme on a avancé jusqu'à présent. Ce qui compte aujourd'hui, c'est que l'on ait un COJOP avec un président ou une présidente. Pour autant, la structure avance. Il faut qu'on puisse maintenant valider la répartition des épreuves. Il faut qu'on puisse avancer sur la concertation, sur le plan environnemental. Comme on a bien avancé, on va continuer cette logique.
7: Et le CIO l'assure, il n'y aura pas de mise sous tutelle. Jusqu'à ce soir, une quarantaine de ses membres visitent les sites lyonnais. Enfin, malgré le départ d'Edgar Grandpiron, le site de Val d'Isère, défendu aussi par Jean-Claude Killy, va être confirmé.
6: Christophe Vincent à Lyon pour France Info. C'était aujourd'hui la deuxième édition de la fête du sport. Le gouvernement propose de marcher, de pédaler 30 minutes chaque jour sur son lieu de travail. Proposition faite aujourd'hui parce qu'un seul employé sur 5 déclare aujourd'hui avoir la possibilité de faire de l'activité physique au bureau. Alors pour Vincent Nougier, professeur émérite à l'université de Grenoble-Alpes, ancien chargé de mission sport au CNRS, il faut d'abord repenser la place du sport dans les emplois du temps.
0: Aménager les horaires de bureau sans aucun doute, mais je crois aussi qu'il faudrait pouvoir aménager les horaires scolaires, car ces transformations vont prendre beaucoup de temps et c'est sans doute chez les plus jeunes qu'il faut développer le travail et cette culture. Il y a des choses qui existent, bien évidemment. Le sport à l'école fait partie des activités qui sont obligatoires dans la formation des enfants. Le gouvernement a développé également un programme dans le cadre des Jeux Olympiques pour favoriser la pratique de l'activité physique au quotidien, mais je pense qu'il faut aussi faire en sorte que ça puisse se faire, je dirais, de manière tout à fait spontanée, en dehors des horaires scolaires. Et aujourd'hui, la charge de travail qui est demandée à nos enfants, si on regarde par exemple ce qui se passe dans les pays anglo-saxons, est particulièrement élevée.
3: C'est-à-dire qu'il y a par exemple trop de devoirs à la maison et donc les enfants n'ont plus ni le temps ni l'énergie pour aller se dépenser dans des clubs.
0: Trop de devoirs, bien sûr, mais également aussi des horaires scolaires qui sont des journées scolaires qui sont très longues. Si vous regardez les pays anglo-saxons, par exemple la Nouvelle-Zélande, les enfants sortent de l'école à 2h de l'après-midi ou même en Italie. Et donc, vous avez tout le temps derrière de pouvoir faire tout un ensemble d'activités qui peuvent être de l'activité physique, mais qui pourraient être aussi des activités culturelles, du théâtre, de la musique, etc.
3: Après, avec, par exemple, je pense aux noyades de cet été, il y a eu à nouveau des questions sur l'état des piscines municipales, la difficulté de recruter des maîtres nageurs. Est-ce que les enfants et les plus grands qui auraient des velléités à faire du sport aujourd'hui le peuvent réellement ?
0: Alors, je pense que oui, parce que le problème des piscines est un problème un peu particulier qui, évidemment, choque tout le monde dès l'instant où on parle de mort d'enfants par noyade. Mais la pratique de l'activité physique peut se faire dans la rue, tout simplement. Ça peut se faire en marchant, ça peut se faire en faisant du footing, ça peut se faire dans tout un ensemble d'environnements divers et variés.
3: La dégradation de notre santé, faute de sport, ou en tout cas avec pas assez de sport, elle se constate déjà, on voit déjà le corps des jeunes générations qui change par rapport aux plus anciennes.
0: Absolument, il y a tout un ensemble d'études qui montrent clairement que la condition physique de la population française, en particulier chez les plus jeunes, a baissé considérablement au cours de ces 20 dernières années. Là-dessus, il n'y a aucun doute.
3: Ça peut paraître surprenant à une époque où on parle aussi d'un essor de la course à pied, par exemple, vous citiez le footing, où il y a une clientèle importante des salles de sport, mais ça reste un comportement minoritaire.
0: Ça reste un comportement qui n'est pas pratiqué, je dirais, de manière, qui n'est pas développé de manière systématique dans l'ensemble des populations, d'une part. D'autre part, il faut faire la différence entre pratiquer une activité physique et la sédentarité. La sédentarité, c'est le fait que vous pouvez très bien faire du sport, ne serait-ce que 10 minutes, un quart d'heure tous les jours, et en même temps, vous allez rester pendant plusieurs heures assis au bureau ou à l'école.
3: Et ça ne compense pas. Les 10 minutes de sport ne permettent pas de compenser le reste du temps où on est installé sur notre chaise.
0: Absolument pas. Ou également les temps devant des écrans, qui sont également un des fléaux de notre société actuelle.
6: Vincent Nougier, professeur émérite à l'université de Grenoble-Alpes, interrogé sur France Info par Augustin Arrivé.
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6: Stéphanie Fromentin.
10: Après un week-end déjà estival, le pic de chaleur se maintient jusqu'à demain avec 32 à 35 degrés dans le sud, ce qui équivaut à 10-12 degrés au-dessus des normales, notamment dans le sud-ouest. Les températures dépasseront aussi largement les normales de mi-septembre au nord, même si la chaleur restera plus modérée. Ce pic de chaleur sera cependant de courte durée. À partir de mercredi, l'anticyclone se retire vers l'Atlantique et un flux de nord-ouest s'installe sur la France, ce qui permettra de faire descendre une masse d'air océanique plus fraîche, entraînant une baisse parfois sensible des températures, mais sans apport de véritables perturbations. La chaleur régressera rapidement, moins de 8 à 10 degrés en 24 heures, et les valeurs se rapprocheront davantage des normales de saison en seconde partie de semaine.
6: Stéphanie Fromentin, vous écoutez France Info, il est 22h31. Et on retrouve Laura Dulieu.
11: Les attaques russes contre le réseau ferroviaire ukrainien s'intensifient de semaine en semaine, selon le patron de la société gestionnaire des chemins de fer, au lendemain d'une frappe très proche de la frontière polonaise sur un train reliant Kiev à Varsovie. De son côté, le Kremlin justifie ces frappes et affirme qu'elles font partie des missions de ses forces armées. L'Europe a besoin de brise-glace, selon Kaja Kallas, la chef de la diplomatie européenne, lors du sommet sur l'Arctique en Finlande. L'Arctique qui attire les convoitises, notamment russes, américaines ou chinoises, alors que de nouvelles routes commerciales s'ouvrent, conséquence de la fonte des glaces. 12 pays européens, dont la France, appellent Bruxelles à muscler sa présence dans la région. En Gironde, un parent d'élève est en garde à vue après des menaces de mort contre un surveillant et contre la principale du collège de sa fille. Un peu plus tôt, c'est une enseignante d'une école de Véron, dans l'Yonne, qui avait porté plainte après des menaces de mort de la part de la mère d'une élève. À Tosca, le constructeur de l'A69 condamné à une amende de près de 900 000 euros pour avoir dépassé le périmètre autorisé du chantier. Le chantier de la très contestée autoroute entre Toulouse et

0: À suivre cette question, faut-il ralentir le développement de l'intelligence artificielle? Une question qui agite la classe politique américaine, mais aussi le monde entier, puisque les patrons de la tech ont eux-mêmes plaidé pour un ralentissement de ces avancées. Donald Trump s'est dit opposé à une telle décélération. On en parle avec Franck Madvon et notre invité dans un instant. Et puis, allons-nous vers une loi européenne pour interdire les réseaux sociaux moins de 15 ans? Emmanuel Macron et son gouvernement ont soumis aujourd'hui à la Commission européenne une nouvelle version du texte pour interdire les réseaux sociaux aux plus jeunes.
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0: Faut-il ralentir le développement de l'intelligence artificielle? La question, en tout cas, se pose après que des patrons de la tech ont eux-mêmes plaidé pour un ralentissement de ces avancées. Donald Trump a raillé cette proposition à Washington pour France Info. Franck Madvon.
2: Il n'a pas échappé à Donald Trump que les marchés financiers avaient intégré le risque d'un ralentissement dans le secteur de l'IA. Les actions des géants des puces, comme Nvidia ou Intel, ne cessent de baisser. Les temps sont durs aussi pour les groupes dont l'activité repose sur les data centers. Le président américain espère donc rassurer les investisseurs en affirmant que le meilleur garde-fou contre les dérives de l'IA, c'est un président fort et intelligent à haut QI. L'administration Trump, écrit-il, empêche les gens de l'IA de commettre des actes néfastes. Il se moque du patron d'Anthropique, Dario Amodei, qui a appelé avant-hier à ralentir le rythme pour éviter que la technologie ne se retourne contre l'homme. Il fait semblant, selon Trump, d'être un petit ange parfait. Le président est obsédé par la Chine, qu'il cite d'ailleurs dans son message, et l'avance qu'elle pourrait prendre dans le domaine de l'IA. Les démocrates, eux, ont un nouvel angle d'attaque pour les élections de mi-mandat et préparent des propositions pour freiner les avancées du secteur.
0: Franck Madvon, correspondant de France Info à Washington, et Donald Trump remet ce soir une pièce dans la machine en qualifiant de canular l'affirmation selon laquelle l'intelligence artificielle pourrait détruire l'humanité. Bonsoir François Saltiel, vous êtes journaliste, producteur de Un Monde Connecté ou encore la fabrique de l'information sur France Culture. On apprend.
3: Bonsoir.
0: On apprend aussi ce soir, au-delà de Donald Trump qui remet une pièce dans la machine en qualifiant tout cela de canular, qu'une réunion, là c'est quand même un peu plus sérieux, une réunion du Conseil de sécurité de l'ONU consacrée à l'IA pourrait se tenir la semaine prochaine à l'occasion de l'Assemblée générale. Est-ce que vous pouvez nous aider à démêler le vrai du faux?
3: Oui, je pense que c'est une bonne question d'arriver à démêler le vrai du faux, parce que il faut distinguer les différents récits. Que l'intelligence artificielle soit une technologie qui puisse causer des dégâts majeurs sur, par exemple, la cybersécurité, sur les questions de développement d'armes biologiques ou sur les questions militaires, c'est un fait. On a des acteurs qui ont mis à disposition du grand public une technologie très rapidement, sans forcément mesurer les conséquences. Par contre, de voir des entrepreneurs concurrents, Elon Musk, Dario Amodei d'Anthropic ou encore Sam Altman d'OpenAI, se rejoindre tous les trois pour dire « attention, il faut ralentir », alors que ces mêmes acteurs passent leur quotidien et passent leur temps à accélérer, je trouve qu'il faut faire attention à ce qui semble être un storytelling. C'est-à-dire que si vraiment ces acteurs-là étaient inquiétés pour l'avenir de l'humanité, ils arrêteraient de sortir de nouveaux modèles tous les trois semaines. Donc en fait, il y a quand même une volonté d'agiter un peu les craintes, qui pour moi est une forme de déresponsabilisation de ces acteurs-là, en disant un jour la machine va tuer l'humanité parce qu'elle sera autonome. C'est une manière de dire, s'il y a des problèmes, c'est pas de ma faute, c'est de la faute de la machine ou de la technologie que j'ai moi-même créée. Et c'est une manière aussi de se détourner des responsabilités qui sont les leurs, ici, maintenant, au présent, au quotidien, en nous projetant vers un scénario fictionnel, enfin du moins de science-fiction, qui est assez hypothétique.
0: C'est vicieux ce que vous nous dites là. Ça veut dire que il ferait donc semblant d'être inquiet pour à l'avenir se dédouaner de tout problème. Qu'est-ce qu'il faut comprendre là-dedans? C'est qu'ils ont déjà créé quelque chose qui, de toute façon, va finir par nous échapper?
3: Vous dites vicieux, mais regardez comment ils agissent au quotidien. C'est-à-dire qu'en plus, vous savez, cette séquence de dire « attention, il faut ralentir », elle revient à intervalles réguliers. Elon Musk avait déjà dit ça il y a quelques années avec un moratoire, et d'un côté, il dit « attention, il faut ralentir », et de l'autre, il développe son entreprise XAI. Donc c'est toujours pareil. Si Dario Amodei, qui joue aujourd'hui un peu l'image de l'IA,

0: L'IA éthique voulait vraiment ralentir, il ne mettrait pas en place son Mythos 5 et il ne mettrait pas en place ses modèles les plus puissants. Donc dans cette volonté de un peu pointer le péril, c'est aussi une manière de se rendre incontournable dans le débat public, puisqu'ils sont à la fois, si vous voulez, une sorte de pompier pyromane, c'est-à-dire qu'ils mettent en place ces outils. C'est quand même eux qui les rendent accessibles. Et ensuite, ils disent, attention, ces outils sont dangereux. Donc, il y a plusieurs raisons à cela. C'est une manière de rester au centre du jeu. Pour OpenAI, c'est peut-être une manière, ça vient d'être annoncé, puisqu'il a Sam Altman a utilisé cet argument pour reporter son introduction en bourse qui devait arriver dans les prochains mois. S'il l'a fait aussi, c'est que peut-être l'entreprise se porte pas assez bien pour arriver en bourse aujourd'hui. Et puis, vous savez, il y a aussi une autre raison à tout cela. Ce sont des acteurs américains qui, certes, se battent un peu, font semblant d'être, enfin, font semblant du moins, ont des joutes, ont des mots désagréables les uns envers les autres, mais ils sont surtout en concurrence face aussi aux Chinois. Et là, ça rejoint un peu les intérêts de Donald Trump. Donc, une manière de dire, il faudrait encadrer, il faudrait ralentir, il faudrait structurer, c'est aussi une manière de sortir du jeu d'autres acteurs concurrents. Maintenant, je ne dis pas que cette technologie ne pourrait pas un jour leur échapper, parce que de toute façon, ils les mettent à disposition. Donc, oui, demain, des individus mal intentionnés peuvent s'en saisir pour pouvoir mettre en place toutes sortes d'attaques. C'est en cela où la volonté de devoir réguler à l'échelle internationale, qu'on soit l'Union européenne ou l'ONU, est une entreprise qui est louable.
1: Alors, juste une parenthèse avant de parler de l'ONU, justement. Ça veut dire quoi? Que c'est un jeu de rôle avec Donald Trump et les grands dirigeants américains, les patrons de l'intelligence artificielle. D'un côté, Donald Trump qui fustige une conspiration malsaine, qui juge ça ridicule. Et de l'autre, vous l'avez un peu démontré, ce jeu de rôle des dirigeants de l'intelligence artificielle aux États-Unis.
0: Bah, vous connaissez aussi bien que moi la personnalité de Donald Trump,
1: voilà.
0: Qui un jour dit blanc, lendemain rouge, qui est constamment dans une posture dont on a du mal à saisir véritablement les intentions. Elon Musk, on va dire que c'est à peu près un personnage du même acabit. Sam Altman est très proche, en vérité, de Donald Trump, puisque OpenAI a réussi à avoir un contrat très important avec le Pentagone. Donc oui, je veux dire, alors, je veux pas du tout utiliser des théories conspirationnistes, mais ce qui est certain, c'est que ces entrepreneurs-là et Donald Trump vont chacun dans le même sens. Le sens, c'est le suivant, c'est préserver une sorte de position hégémonique américaine qui aujourd'hui est contestée par des acteurs notamment chinois. Et c'est tout ce qui compte. C'est tout ce qui compte pour leurs intérêts, pour leurs finances et pour leurs projets. Donc en cela, oui, je pense que ces hommes-là, puissants, tous milliardaires, vont finalement à peu près tous dans le même sens, c'est-à-dire assurer leurs intérêts. Alors peut-être que au fin fond de l'esprit d'un Dario Amodei, peut-être qu'il est véritablement peut-être inquiet sur ce qu'il est en train de construire et de consolider. Mais si il était véritablement inquiet, je pense qu'il n'utilise pas la meilleure manière pour calmer son inquiétude.
1: François Saltiel, avant de voir avec vous si vraiment l'ONU, par exemple, est en capacité de faire quelque chose, de jouer un rôle pour essayer de réguler tout ça, savoir si c'est pas déjà trop tard. On en est où réellement de l'avancée de l'intelligence artificielle? On en est où les Américains, mais aussi les Chinois, on a très peu de, on va dire, d'informations sur ce que sont capables aujourd'hui de faire les Chinois.
0: Vous avez raison. De toute façon, on a très peu d'informations tout court sur la manière dont ces outils fonctionnent. C'est vraiment un manque de transparence totale de la manière dont ces algorithmes sont constitués, qui les mettent en place. Et même ces entrepreneurs, dont on somme d'ailleurs de nous donner certaines formes d'informations, et c'est le cas dans l'IA Act, mettent ça sur le côté du secret industriel pour fournir aucun renseignement. Donc en fait, on ne sait, enfin, si on écoute les ingénieurs, les chercheurs, ces outils peuvent aller très loin. Je pense qu'une régulation est nécessaire pour éviter qu'ils viennent attaquer des domaines critiques. Donc là, généralement, c'est la sécurité, la santé, et on pourrait même ajouter à ça l'information, hein. Vous savez bien comment l'intelligence artificielle peut être utilisée pour semer le doute et engendrer la confusion, voire même servir des opérations d'intelligence étrangère. Donc, il nous faut un cadre. L'Europe essaye de mettre ça en place depuis plusieurs années, voire même, j'oserais dire, presque une décennie. On a l'ONU maintenant qui s'y met. Est-ce que maintenant c'est réalisable? Si on regarde l'exemple de l'Union européenne, on peut en douter. Puisqu'en fait, il y a toujours un temps de la réglementation et un temps de la technologie. Le temps de la réglementation, par nature, est très lent. C'est-à-dire qu'il faut mettre en place les règlements, ensuite il faut les faire appliquer, ensuite il y a des enquêtes, et pendant tout ce temps-là, il se passe 1 an, 2 ans, et la technologie continue à prospérer. Quand cela ne se solde pas par des amendes, qui peuvent paraître très importantes, hein, on voit les montants même récemment de 18 milliards de dollars pour Facebook, pour Meta, le groupe de Mark Zuckerberg, mais quand on compare ces chiffres-là par rapport au chiffre d'affaires annuel d'une entreprise comme Meta, qui à peu près récolte 60 milliards de dollars par an, c'est pas grand-chose. C'est même des sommes qui sont provisionnées. Donc, vous voyez, la législation...

0: Elle est essentielle, on n'a pas d'autre moyen d'agir, mais celle-ci a bien du mal à se faire respecter parce que le rapport de force nous est pas favorable à nous, Européens, face à ces entreprises américaines qui sont très bien soutenues par un pouvoir politique aujourd'hui qui prône tout sauf la régulation.
1: Voilà, François Saltiel, journaliste et producteur de Un Monde Connecté ou encore La Fabrique de l'Information chez nos confrères de France Culture. Allons-nous maintenant vers une loi européenne pour interdire les réseaux sociaux aux moins de 15 ans après avoir été en partie censuré par le Conseil constitutionnel cet été. Emmanuel Macron annonce que le gouvernement soumet aujourd'hui à la Commission européenne une nouvelle version du texte. Bonsoir Paul Barcelone.
2: Bonsoir Julien.
1: Du service politique de France Info. Paul, pour l'exécutif, clairement, c'est une accélération.
2: Et c'est même une étape cruciale qui a été franchie. Le texte est transmis à la Commission pour s'assurer qu'il est bien conforme au droit européen. Nous irons jusqu'au bout, promet Emmanuel Macron. Après le coup d'arrêt subi cet été, le Conseil constitutionnel a censuré l'interdiction des réseaux sociaux aux moins de 15 ans, estimant que la loi portait une atteinte disproportionnée à la liberté d'expression et de communication des adolescents, tout en reconnaissant une légitimité, une urgence même à agir pour protéger l'intérêt supérieur de l'enfant. Le président avait alors chargé le Premier ministre Sébastien Lecornu de retravailler le texte et de trouver une voie de passage. Ces choses faites, assure Emmanuel Macron.
1: Alors en quoi est-il vraiment différent ce texte? Qu'est-ce qui a changé?
2: Alors, en plus de la limite d'âge, le texte réécrit contient des règles pour mieux encadrer les fonctionnalités des plateformes. Tout ce qui rend addict, par exemple le déclenchement automatique des vidéos, les comptes suggérés, le scroll et le temps d'écran qui sont aujourd'hui infinis, ou encore les notifications sans cesse, jour et nuit. Les services du gouvernement ont aussi travaillé sur des dérogations pour les adolescents entre 13 et 15 ans sur décision de leurs parents, et puis aussi sur des détails juridiques pour que les réseaux sociaux dits éducatifs, notamment les encyclopédies en ligne, puissent être considérés comme des exceptions.
1: Alors, cette nouvelle version a-t-elle une chance d'aboutir ?
2: Eh bien, c'est tout l'enjeu. Ursula von der Leyen, la présidente de la Commission, fait son discours de rentrée mercredi devant le Parlement européen. Emmanuel Macron lui avait écrit à la fin du mois d'août pour lui demander une harmonisation européenne. En France, vous savez que le calendrier parlementaire est totalement bouclé et même saturé par le budget qui arrive. Difficile donc de dire quand cette loi pourra être opérationnelle. Pour Emmanuel Macron, c'est un enjeu de santé publique documenté par l'ANSES, par la commission écran, par des alertes quasi quotidiennes sur les ravages que font justement les écrans. Ce chantier est devenu majeur pour lui, d'où sa volonté de le voir aboutir avant de quitter l'Élysée au printemps prochain. Et cela, bien sûr, en dépit de son manque de marge de manœuvre politique.
1: Paul Barcelone du service politique de France Info.
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1: Et à 22h46, l'heure du lieu pour l'essentiel avec ce soir Volodymyr Zelensky qui se dit prêt à des mesures de désescalade.
4: Mais si, seulement si la Russie en fait de même, alors que Donald Trump affirmait un peu plus tôt que Kiev et Moscou s'étaient entendus pour ne pas frapper d'infrastructures énergétiques, affirmation que ne confirme pas le président ukrainien. L'Union européenne se dit préoccupée par les arrestations ce week-end de nombreux militants pour les droits des personnes LGBTQI en Turquie, militants contre lesquels des procédures judiciaires ont été engagées. Une vaste opération mise en lumière par le pouvoir conservateur qui dit à agir au nom de la protection de la famille traditionnelle. À Carcassonne, le parquet ouvre une enquête pour violence volontaire après une nouvelle vidéo de la police. On y voit un policier national jeté très violemment à terre un homme. Les faits remontent au mois de juin lors de la fête de la musique. La victime est décédée 13 jours plus tard. Le parquet écarte à ce stade tout lien entre le geste du policier et le décès. Le centre de gestion de la fonction publique hospitalière dément les soupçons de fraude au concours de médecine. Après une lettre anonyme apparue au mois de juin et qui affirmait que des sujets et des grilles de correction avaient circulé avant les épreuves de l'internat, après analyse, l'institution affirme n'avoir trouvé aucune preuve de fraude.
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1: Les Emmy Awards reviennent la nuit prochaine à Los Angeles. Ce sont les Oscars de la télé américaine. Les plus grandes séries sont récompensées. L'an dernier avait été marqué par le triomphe de la série The Pitt. 5 récompenses, dont le trophée de la meilleure série dramatique. Cette année, la saison 2 totalise 25 nominations. Pierre Langlais, journaliste série à Télérama, le scénario de la nuit prochaine n'est pas écrit, selon lui.
5: Il y a toujours un monde dans lequel les séries qu'on croyait devoir gagner ne gagnent pas. Pour deux raisons. Un, parce que la saison 2 est assez communément considérée comme un petit peu plus faible. Pour trois raisons d'ailleurs, on va rajouter une. La deuxième raison, c'est que c'était un nouveau format en quelque sorte. C'était une façon de revenir à quelque chose de plus traditionnel. C'est un descendant d'urgence, c'est à peine masqué. Et peut-être que cette surprise-là est passée. Et la troisième, c'est qu'il y a un adversaire là qui se présente devant lui, qui s'appelle Pluribus, et qui est peut-être la claque de l'année et qui pourrait potentiellement prendre le dessus.
6: Pluribus, c'est ça. Pluribus, c'est la nouvelle création de Vince Gilligan après Better Call Saul et Breaking Bad. Les passionnés de séries connaissent, entre fables philosophiques et récits de science-fiction, 18 nominations ce soir, avec notamment une actrice principale, Rhea Seehorn, qui est acclamée par le public et par la profession.
5: Oui, qui est en plus non récompensée, si j'ose dire, et alors que ça fait quelques années, grâce à Better Call Saul, qu'elle était considérée comme une très très bonne actrice. Et les prix aiment bien ça aussi. Vous vous dites Rhea Seehorn au grand public, ça lui dit rien. C'est pas une vedette. Il y a des vedettes nommées ce soir aux Emmy Awards, mais il y a aussi de ces actrices et de ces acteurs-là qui sont avant tout des character actors, comme disaient les Américains, hein, on connaît à peine le nom, qui sont surtout définis par les personnages qu'ils ont incarnés. Et Pluribus, c'est vraiment une série avec un concept surprenant qui remet au goût du jour la patience, qui nous demande d'attendre pour comprendre ce qui est en train de se passer, si on y comprend un jour tout, et qui a un très, très, très lourd sous-texte presque politique sur finalement l'uniformisation du monde, sur la revendication de bienveillance à tout prix, enfin sur tout un tas de choses qui sont jetées dans cette histoire qui est au fond un thriller fantastique et qui nous fait beaucoup beaucoup réfléchir, et c'est ce qui a beaucoup plu au public et aux critiques.
6: Je reviens sur The Pitt parce que en termes de discours politique, voilà une série qui est éminemment politique, qui traite de l'abandon de l'hôpital public par les autorités. Est-ce que ça peut desservir la série au moment des Emmy d'être aussi militante?
5: Alors c'est le problème dans l'Amérique de Trump, c'est que évidemment Hollywood ne cache pas ses sympathies démocrates et on est toujours déçu de voir une cérémonie où il n'y a pas au moins deux ou trois piques envers le gouvernement Trump, mais en même temps il y a eu une forme de timidité qui s'est imposée à Hollywood récemment, avec une peur peut-être, ou en tout cas une frilosité à prendre position. Et en fait, ce qui pourrait faire gagner The Pitt, c'est à la fois son sous-texte politique, et ce qui pourrait faire perdre The Pitt, c'est son sous-texte politique. Donc c'est très difficile de savoir de quel côté de la balance cette force politique va peser.
6: Ce serait plus pratique de me répondre demain, mais est-ce qu'on en a fini, au moins temporairement, avec l'hégémonie d'un seul programme, comme à une période Game of Thrones ou Succession, ont tout raflé, c'est plus ouvert aujourd'hui, ça peut être plus réparti d'un trophée à l'autre?
5: Oui, il me semble que ça peut être beaucoup plus réparti. Alors, le problème, c'est que il y a des séries qui sont là depuis très longtemps et qui peuvent encore continuer de gagner. The Bear est toujours là, hein, c'est sa dernière saison, série culinaire. Peut-être qu'elle peut encore apporter quelque chose. Et il y a quand même une tendance de l'Académie à nommer 253 personnes par série plutôt que d'essayer d'aller dans plus de pluralité. Donc, il y a toujours un risque qu'au bout du compte, une seule même série ait beaucoup, beaucoup de statuettes, que moi, je trouve toujours dommage. Après, s'il y a des séries qui dominent, que tout le monde adore et qui peuvent l'emporter dans plein de catégories, c'est aussi le jeu.
1: Pierre Langlais, journaliste série à Télérama, avant donc les Emmy Awards la nuit prochaine à Los Angeles. Il répondait sur France Info à Augustin Rivet. Et là maintenant, c'est Le Monde Élodie, et c'est avec Élodie Suigo.
7: Bonjour Cécile McLaurin-Salvant.
8: Bonjour. 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
7: Vous êtes aujourd'hui l'une des voix les plus fascinantes du jazz contemporain, triple lauréate des Grammy Awards. Vous avez imposé un univers qui ne ressemble à aucun autre, mêlant jazz, musique classique, chanson, théâtre et poésie. Votre nouveau disque With Every Breath I Take marque une étape importante de votre parcours. Pour la première fois, vous êtes accompagné par le Metropole Orchestre, dirigé par Jules Buckley, avec des arrangements de Darcy James Are You. Ensemble, vous revisitez des œuvres. Alors, il y a Stephen Sondheim, il y a Jacques Demy, Michel Legrand, Bertolt Brecht, Kurt Weill, Duke Ellington, auquel s'ajoute votre composition Leftover, un album qui brouille les frontières entre le jazz, la musique symphonique, le cinéma et le théâtre. Vous dites que ce disque parle moins d'amour que du temps, que le souffle est finalement la mesure la plus intime du temps qui passe. Est-ce que c'est cette idée qui a guidé tout l'album ?
9: Oui, enfin, ce qui a guidé tout l'album, c'est mon intuition. J'ai fait ça avec le cœur et j'ai pas calculé le truc. Donc c'est surtout en pensant à l'album une fois qu'il était fait que je me suis rendu compte que toutes ces chansons qui sont des chansons d'amour, en fait, c'est des chansons qui m'ont accompagnée toute ma vie, quasiment. Il y a des chansons, ça fait 25 ans que je les chante, il y en a, ça fait toute ma vie que je les entends, que je les comprends d'une certaine manière, que quand j'avais, je sais pas, 16 ans, je les voyais d'une certaine manière. Maintenant, j'en ai 36, je les vois complètement différemment. Donc pour moi, c'est vraiment c'est des chansons qui elles-mêmes parlent du passage du temps, des regrets, de la nostalgie. Mais aussi, j'ai changé avec ces chansons, je les ai comprises différemment. Donc voilà, c'est pour ça que ça me fait penser à ça surtout.
7: Qu'est-ce qui a fait que vous ayez choisi celle-ci en particulier ?
9: Parapluie de Cherbourg, c'est une chanson que j'ai découverte en tournée en France il y a peut-être, je sais pas, 10 ans, 15 ans. Il y avait un cinéma qui jouait le film Les Parapluies de Cherbourg. J'avais jamais entendu parler de ce film. Je croyais que c'était un film normal. Je me suis assise et il y avait que de la musique du début jusqu'à la fin. Et bien sûr, j'étais complètement changée. Après, enfin, ça m'a fait pleurer l'après-midi en pleine tournée. Une chanson comme Sand in the Clouds, c'est une chanson que j'ai chantée au mariage de ma sœur. Et c'est une chanson qui n'a rien à voir avec un mariage parce que c'est une chanson sur un amour manqué et que je comprenais pas. J'avais 16 ans quand elle s'est mariée. Une chanson comme Lush Life, c'est une des premières chansons que j'ai apprises au conservatoire quand j'étais à Aix. Donc elles sont toutes vraiment très très proches de moi.
7: Parlons du point de départ alors, puisque vous parliez du conservatoire, moi je voudrais en savoir un peu plus. Vous êtes née à Miami, d'une mère française et d'un père haïtien. À quel moment elle arrive dans votre vie cette musique, Cécile ?
9: Avant le début de ma vie, ma mère adore la musique, mon père aussi. Mon père chante très très bien et ils écoutent de la musique tout le temps. Donc je suis née dans la musique, j'ai vu des vieux films de mon enfance et il y a tout le temps de la musique en fond, très fort.
7: Vous avez commencé par le chant classique. Si le jazz n'était pas venu vous chercher, pensez-vous que votre vie aurait pris une autre direction ?
9: Ah oui, je sais même pas si je serais chanteuse en fait.
7: À quel moment vous comprenez que vous êtes une voix ?
9: Je crois que j'ai jamais décidé en fait. J'ai vraiment fait ça, tous les jours je décide de faire de la musique. Et je crois qu'au début, enfin dans la vingtaine, je me suis dit, ben, je vais essayer ça pendant un an et on verra, ou je vais essayer deux ans. J'ai toujours fait comme ça, en tâtonnant.
7: Vous avez étudié à Aix-en-Provence, où le jazz a pris une place décisive. Est-ce que finalement, vous n'avez pas l'impression que c'est le jazz qui vous a choisi ?
9: Ah oui, c'est clair et net, ça c'est sûr. Mon prof à Aix-en-Provence, Jean-François Bonnel, m'a quasiment forcé à aller à l'audition, au concours d'entrée pour le conservatoire. Je ne voulais pas le faire. Je l'avais vu une fois, j'ai chanté pour lui une fois. Mais moi, je voulais faire du chant lyrique, j'étais dans une prépa Sciences Po, je faisais du droit. Le jazz, pour moi, c'était un truc un peu à faire à côté. Pas du tout mon plan. Et lui, il m'a croisé dans la rue, il m'a dit, mais tu vas au concours d'entrée lundi prochain, là. J'ai dit, bah, je sais pas. Il m'a dit, mais non, t'as pas le choix, tu dois y aller. Et si tu y vas pas, je vais te trouver, je vais t'amener au concours d'entrée, ok.
7: Et comment il s'est passé ce concours ?
9: Bah, ça s'est bien passé. J'ai improvisé sur une chanson, mais la pire improvisation, mais le pire scat qu'on peut même imaginer de sa vie, c'était horrible. Mais on m'a quand même accepté dans la classe, premier niveau. On va commencer avec les bases parce que ma pauvre, tu connais pas la musique. Puis c'était très bien, enfin, c'était parfait. Je suis très très contente d'avoir pu faire ça.
7: D'ailleurs, on parle souvent de vous en parlant de votre virtuosité. Et pour autant, ce qui touche, c'est votre fragilité. Est-ce que la vulnérabilité est devenue votre plus grande force ?
9: Peut-être. On y arrive. Je suis pas encore complètement vulnérable, mais je pense que c'est plus ça que la technique qui fait qu'on connecte avec le public.
7: Merci beaucoup, Cécile McLaurin-Salvant, d'être passée dans le monde d'Élodie sur France Info. With Every Breath I Take, un disque qui nous rappelle qu'une grande chanson n'a jamais d'âge, dès lors qu'une grande artiste décide de la raconter autrement. Merci beaucoup.
9: Merci.

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1: Stéphanie Fromentin.
9: Après un week-end déjà estival, le pic de chaleur se maintient jusqu'à demain, avec 32 à 35 degrés dans le sud, ce qui équivaut à 10-12 degrés au-dessus des normales, notamment dans le sud-ouest. Les températures dépasseront aussi largement les normales de mi-septembre au nord, même si la chaleur restera plus modérée. Ce pic de chaleur sera cependant de courte durée. À partir de mercredi, l'anticyclone se retire vers l'Atlantique et un flux de nord-ouest s'installe sur la France, ce qui permettra de faire descendre une masse d'air océanique plus fraîche, entraînant une baisse parfois sensible des températures, mais sans apport de véritables perturbations. La chaleur régressera rapidement, moins de 8 à 10 degrés en 24 heures, et les valeurs se rapprocheront davantage des normales de saison en seconde partie de semaine.
1: Stéphanie Fromentin, merci d'écouter France Info. Il est 23 heures. Bonsoir Emmanuel Langlois.
10: Bonsoir Julien, bonsoir à tous.
1: À la une ce soir, cette enquête ouverte pour violence volontaire par le parquet de Carcassonne dans l'Aude.
10: À lui, cette fois un agent de la police nationale qu'une vidéo montre en train de jeter à terre un SDF, le sans-abri qui était décédé plusieurs jours après cette intervention. Un policier récit de Sébastien Berriot dès le début de ce journal. Le Kremlin justifie lui la frappe russe menée hier en Ukraine, tout près de la frontière polonaise. Le porte-parole de la présidence russe affirme qu'elle faisait partie des missions de ses forces armées, explication d'Isabelle Labéry. Et puis le CIO a entamé ce lundi à Lyon une visite cruciale pour l'avancement des JO 2030. Le Comité international olympique qui réitère sa confiance dans le projet malgré la longue crise de gouvernance qui a abouti jeudi dernier à la démission du président Edgar Gros-Piron. Le numéro 2, Vincent Roberti, assurera l'intérim. Reportage de Christophe Vincent. Nouvelle vidéo et donc nouvelle polémique à Carcassonne dans l'Aude après l'enregistrement de la semaine dernière montrant un policier municipal en train de tenir des propos racistes et misogynes. Cette fois, c'est un policier national qui est mis en cause, accusé d'avoir jeté à terre un sans-abri âgé de 29 ans. C'était au mois de juin dernier, le jour de la fête de la musique. La victime est décédée deux semaines plus tard. La vidéo vient d'être publiée sur les réseaux sociaux. Le parquet de Carcassonne écarte à ce stade tout lien entre le geste du fonctionnaire et le décès. Mais il annonce l'ouverture d'une enquête pour violence volontaire. Le récit de Sébastien Berriot.
11: La scène se déroule au pied d'un immeuble dans le centre de Carcassonne. Une patrouille conjointe de la police nationale et de la police municipale intervient pour des nuisances sonores. Le climat est tendu. Dans la vidéo, on voit un policier national qui projette violemment à terre un homme. La tête de Youssef, 29 ans, heurte le sol. 13 jours plus tard, l'homme décède. L'autopsie privilégie une cause d'origine toxique. Résultat accepté par la famille, mais interrogé par Radio France, le frère de Youssef se dit choqué par le geste du policier, qualifié de disproportionné, alors que, je cite, il n'y avait pas de menace et de danger. La famille a porté plainte et réclame des sanctions contre l'agent. Le maire RN, Christophe Barthès, lui, est indirectement éclaboussé. Le coup a été porté par un policier national, mais l'agent municipal impliqué dans la vidéo raciste de la semaine dernière se trouve lui aussi sur les images, sans que l'on connaisse exactement son rôle.
10: À Sébastien Berriot, dans Lyonne, une enseignante de la commune de Véron dépose plainte. Elle dit avoir été menacée de mort ce lundi par la mère d'une élève de l'école de la commune, venue selon le maire se plaindre car elle n'était pas satisfaite du traitement réservé à sa fille après une chute en Gironde. C'est un parent d'élève qui est en garde a vu ce soir après, là aussi, des menaces de mort contre un surveillant et contre la principale du collège de sa fille à Aisine, près de Bordeaux. Un feu de forêt a démarré à la mi-journée ce lundi sur la commune de Désaigne en Ardèche. Les flammes sont attisées par le vent. Elles ont déjà parcouru une trentaine d'hectares

0: de végétation. En tout, 120 sapeurs-pompiers sont mobilisés, appuyés jusqu'à la tombée de la nuit par plusieurs moyens aériens, dont 4 Canadair. Les autorités recommandent d'éviter le secteur.
1: Des animaux livrés à eux-mêmes au luxe sur Boulogne, dans le nord de la Vendée.
0: Suite au décès la semaine dernière de son propriétaire, les gendarmes ont découvert dans une maison isolée 100 chiens, 20 chats dans un état de santé catastrophique. Certains malades ou recouverts de puces. Une association, le Cœur sur la Patte 85 et la SPA ont été sollicités. Et ce soir, tous les animaux ont trouvé un refuge. Yves René Tapon, ici Loire-Océan.
2: Jeudi dernier, la gendarmerie du Poiré-sur-Vie contacte en urgence l'association Le Cœur sur la Patte pour signaler la découverte dans une maison isolée.
3: Au départ, on nous a dit une quarantaine de chiens, une vingtaine de chats. Et sur place, on a constaté l'horreur. Il y avait environ 70 chiens dans des hangars, dans une maison totalement insalubre.
2: Hélène Brun est la responsable de l'association.
3: On a fait comme on pouvait à la hauteur de nos capacités, hein, puisqu'on est une petite association. On a quand même pris 18 chiens en charge et les 6 chats les plus malades. Certains sont dans une maigreur extrême. On a vu des chiens qui marchaient sur 3 pattes.
2: Ils découvrent des animaux malades, certains les yeux crevés, des femelles en attente de petits.
3: Tous ces animaux ont pu être sauvés et je suis heureuse que nous, petite association, soit le point de départ et qu'on ait réussi à faire bouger les choses.
2: Au final, on dénombre 100 chiens et 20 chats.
3: Ce sont des animaux qui sont totalement détruits. Certains vivaient dans des caves et du coup, la main de l'homme leur fait très très peur. Ils sont terrés dans des coins et vous regardent avec des yeux que vous n'oubliez pas.
2: Les bénévoles sont tous profondément marqués par ce sauvetage.
0: Reportage Yves-René Tapon, ici Loire-Océan. En Normandie, les opérations de relevage du train qui a déraillé vendredi soir près de Rouen vont démarrer demain à l'aide de grues. Selon la SNCF, des opérations qui vont à minima durer une semaine. L'enquête sur l'origine du déraillement qui a fait 44 blessés, dont une grave, se poursuit. Un morceau de rail présent sur la voie pourrait être à l'origine de cet accident, selon le parquet de Rouen. Mais les causes de la présence de cet objet reste pour l'instant inconnu. Un touriste allemand âgé de 75 ans, lui, est mort ce lundi sur une plage de l'Itémix dans les Landes. Selon la gendarmerie, il a été emporté par un courant de baïnes en dehors de la zone surveillée.
1: Le Kremlin estime justifier les frappes russes d'hier en Ukraine, près de la frontière avec la Pologne.
0: Une frappe russe sur un train ukrainien qui démontre à quel point Vladimir Poutine est désespéré, a réagi aujourd'hui le secrétaire général de l'OTAN, Mark Rutteux, après cette attaque de drone hier, donc comme contre l'une des principales voies ferroviaires utilisées par les délégations internationales et occidentales pour rejoindre l'Ukraine depuis la Pologne. L'ancien Premier ministre britannique Boris Johnson se trouvait d'ailleurs à proximité dans une gare de ce parcours peu de temps avant la frappe russe. Moscou qui de son côté justifie donc ce soir l'attaque. Isabelle Labéry.
4: Moscou ne dit pas, évidemment, que les délégations occidentales étaient une cible. Pour le ministère russe de la Défense, le train a été visé parce qu'il servait à acheminer du matériel militaire depuis l'Europe. D'autres infrastructures ferroviaires dans l'ouest du pays ont d'ailleurs été visées dimanche, avec l'objectif de perturber la chaîne logistique de l'aide à l'Ukraine. Ce genre d'attaque s'intensifie de semaine en semaine. Sauf que le train en question était un convoi de voyageurs, que la présence à bord des responsables occidentaux n'était pas un secret. Surtout, le convoi ne pouvait pas transporter de matériel militaire puisqu'il quittait l'Ukraine à destination de la Pologne. Cette frappe d'intimidation, selon les 27, porte un autre message. Nos militaires accomplissent leur mission sur l'ensemble du territoire ukrainien et ils continueront à le faire. Voilà ce qu'a dit aujourd'hui Dmitri Peskov, le porte-parole du Kremlin. Pour Moscou, frapper au plus près des frontières de l'OTAN n'est plus une limite et cela peut même devenir une pratique quotidienne.
0: Isabelle Labéry, faut-il y voir un signe d'apaisement? En tout cas, Volodymyr Zelensky affirme ce soir que l'Ukraine est prête à prendre des mesures de désescalade si la Russie en faisait de même. Le président ukrainien qui ne confirme toutefois pas l'affirmation de Donald Trump un peu plus tôt, selon laquelle Moscou et Kiev avaient accepté de ne pas frapper d'infrastructures énergétiques. La Chine, elle durcit les conditions de sortie de son territoire, y compris pour ses propres citoyens. À partir de demain mardi, en effet, les voyageurs devront justifier leur déplacement à l'étranger, voire passer un entretien pour quitter le pays. Des critères pour le moins opaques et qui laissent une grande marge d'interprétation aux autorités chinoises.
1: Un nouveau président par intérim pour le comité d'organisation des Jeux Olympiques d'hiver dans les Alpes en 2030.
0: Après la démission jeudi dernier d'Edgar Gros-Piron, c'est l'actuel directeur général du COJO, Vincent Roberti, qui prend donc provisoirement les rênes de l'organisation. Décision annoncée ce matin lors d'une visite du CIO à Lyon. Christophe Vincent.
5: L'événement n'est pas anodin, mais Edgar Gros-Piron a réagi en champion olympique et il a choisi le moment opportun. Hommage appuyé du directeur exécutif du CIO à celui qu'on a contraint à démissionner. Pierre-Olivier Becker tente de calmer le jeu.
6: Je peux vous assurer que jusqu'à présent, comme c'était le cas pour Paris 2024, j'ai eu très peu de coups de gueule à donner et mon rôle s'est plutôt cantonné à être un chien de berger. Il n'y a pas eu de coup de gueule de la part du CIO. Il y a eu par contre une exigence de travail, de qualité, de livraison. Et il est évident qu'aujourd'hui, nous sommes très rassurés de voir que les décisions ont pu être prises aussi rapidement pour assurer la continuité et la stabilité du projet.
5: C'est donc l'ancien préfet Vincent Roberti, 59 ans, l'actuel directeur général, qui va piloter un navire qui tangue avec un maître mot, stabilité.
7: Au sein du comité d'organisation des Jeux Olympiques, le train roule. Il y a effectivement eu quelques moments de difficultés. Ce qu'il faut maintenant, c'est que l'on puisse effectivement avancer. On avance, on a tous les talents et toutes les compétences pour le faire, pour avancer et continuer d'avancer comme on a avancé jusqu'à présent. C'est-à-dire que le changement de présidence ne va pas freiner le train.
5: Vincent Roberti va rester plusieurs semaines en attendant la nomination d'un ou d'une présidente. Des noms circulent, politiques, Michel Barnier, Amélie Oudéa-Castéra, le président d'Auvergne-Rhône-Alpes, mais le CIO précise, il n'y aura pas de mise sous tutelle.
0: Christophe Vincent à Lyon pour France Info. Et puis Seko Fofana tire sa révérence à 31 ans. Le milieu de terrain ivoirien annonce sa retraite internationale après 34 sélections et un titre de champion d'Afrique glané en 2024 à domicile, passé par Lens ou encore l'Arabie Saoudite. Il évolue actuellement à Porto, prêté par l'équipe de Rennes.
1: Merci beaucoup Emmanuel Langlois.
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1: Le gouvernement veut trouver 30 milliards d'euros pour le prochain budget. Le prochain budget va-t-il les trouver dans les poches des retraités? On va en parler dans un instant avec Audrey Tison. On évoquera avec elle les différentes pistes explorées par le gouvernement. Et puis Christian Saint-Étienne, membre du Cercle des économistes, sera avec nous pour en parler. Puis le Royaume-Uni est-il au bord de l'éclatement? Question un peu provocatrice car on en est loin. Mais pour la première fois, les dirigeants nationalistes de l'Écosse, du Pays de Galles et de l'Irlande du Nord se sont réunis pour affirmer ensemble leur droit à l'autodétermination. Retour sur cette réunion très symbolique dans une dizaine de minutes.
8: 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Julien Anglet.
1: Comment va faire le gouvernement pour trouver 30 milliards d'euros dans le prochain budget de l'État? Avant la présentation officielle de ce budget dans les semaines à venir, les ministres donnent des indices. On sait par exemple qu'il ne devrait pas y avoir de gel de l'impôt sur le revenu, c'est-à-dire que l'inflation sera bien prise en compte dans ce calcul. C'est en tout cas ce qu'a dit hier soir la porte-parole du gouvernement. Et puis d'autres enseignements à retenir. Une partie des retraités devrait participer, Audrey Tison, à l'effort budgétaire.
10: Oui, Maud Bréjon le confirme, les retraités vont être mis à contribution en 2027. Mais ils ne porteront pas l'effort central de ce budget, insiste la porte-parole du gouvernement. Elle pose deux principes. Aucune pension ne sera diminuée. Pas question de baisser les montants des pensions perçues en 2026. Et les retraités les plus modestes seront préservés. Voilà pour le tableau impressionniste dressé par la ministre. Alors on en déduit que ce sont les retraités de la classe moyenne et les plus aisés qui vont être touchés, soit par la suppression de l'abattement de 10% qui toucherait uniquement les retraités payant l'impôt sur le revenu, le gain potentiel c'est plus d'un milliard d'euros, soit par un gel des pensions les plus élevées, ne pas revaloriser les montants l'année prochaine, ce qui pourrait rapporter 6 milliards d'euros. C'est d'ailleurs la somme que les services de Bercy espèrent trouver dans ce domaine, dans cette colonne retraite du budget. Alors, ces deux options, le ministre du budget les a esquissées, elles sont sur la table. Et il y a aussi une troisième option évoquée par le ministre du Travail. augmenter le taux de CSG sur les pensions pour qu'il se rapproche de celui payé par les salariés. Une partie des arbitrages

0: ouvrages seront pris lors d'un séminaire gouvernemental prévu ce jeudi.
1: Alors, mettre à contribution les retraités, les oppositions refusent catégoriquement l'idée. Hein.
0: Si les gens qui nous gouvernent s'attaquent encore une fois aux retraités, ce sera une ligne rouge pour le Rassemblement national, prévient Laure Lavalette, même si la députée RN explique que son camp ne veut pas censurer a priori le gouvernement sans connaître les détails du budget. Du côté de la France insoumise, Aurélie Trouvé dénonce « le gouvernement poursuit dans sa politique de désastre social ». Elle craint que tous les retraités ne soient touchés. LFI voudrait ne faire payer que les ultra-riches, qu'ils soient retraités ou pas. Cette à peu près aussi la ligne défendue par le socialiste Olivier Faure. Faire payer les retraités plutôt que les très grandes fortunes, c'est une forme de raquette, selon lui. Bref, ce dossier des retraites risque d'enflammer les débats à l'Assemblée dans les semaines à venir.
1: Audrey Tison du service politique de France Info. Christian Saint-Étienne est avec nous. Bonsoir. Vous êtes membre du Cercle des économistes, professeur d'économie industrielle au Conservatoire national des arts et métiers. Est-ce possible, selon vous, en France, aujourd'hui, de mettre à contribution les retraités, alors qu'on va rappeler hein, aujourd'hui que la dette est très élevée en France, c'est que pour la première fois, on dépasse au niveau des taux d'intérêt, on emprunte à plus de 4,5% désormais en France. C'est plus que l'Italie, par exemple.
2: Alors, tout dépend de la façon dont c'est fait, en fait. Il faudra beaucoup de doigté politique. D'abord, il ne faut pas cibler les retraités en tant que tels pour en faire des victimes expiatoires. Les retraités ont des retraites parce qu'ils ont cotisé, donc ils ont travaillé toute leur vie, donc c'est pas seulement des retraités qui doivent payer. En réalité, ça serait acceptable si c'était ces mesures s'inscrivaient dans un plan d'ensemble. Mais c'est une matière extrêmement inflammable. Pourquoi ? Ben, il y a 17 millions de retraités qui représentent à peu près un tiers du corps électoral votant. Et une mesure qui serait perçue comme une punition par les retraités aurait des conséquences politiques absolument majeures. Donc la façon de procéder est au moins aussi importante que l'objectif qui est poursuivi.
1: Christian Saint-Étienne, quand vous dites c'est impossible à trouver un plan équilibré en raison des équilibres politiques, quel serait pour vous le plan idéal pour trouver ces 30 milliards d'euros ? En clair, si je comprends bien, ce serait que tout le monde contribue dans la mesure de ses possibilités. Est-ce que ça, c'est possible ?
2: Je peux répondre à votre question, mais après on va aller dans une direction où ça semblera impossible. Mais en quelques mots, la durée de travail en France annuelle est inférieure de 100 à 110 heures par rapport aux autres pays concurrents. Donc on pourrait parfaitement imaginer un plan d'ensemble où on aurait à la fois, sachant que les salariés veulent une augmentation de pouvoir d'achat, on pourrait avoir une semaine de travail qui passe de 35 à 37 heures, mais payé 37, bon, ce qui fait une augmentation de salaire de 5%. Si, au passage, vous avez un point ou un point et demi de CSG, si vous avez une sous-indexation des retraites et un petit recul de un an de l'âge de départ, vous commencez à avoir un équilibre des efforts qui sont partagés par tous les acteurs de la société. Mais ce plan semble inatteignable dans les équilibres politiques actuels, mais je pense qu'in fine, c'est ce qu'on aura. La question en une seconde, c'est est-ce que on se
1: vous avez plus qu'une seconde, hein, Christian Saint-Étienne, quand même.
2: Non, mais est-ce qu'on se met d'accord sur ce genre de plan de manière rationnelle avec tout le monde autour de la table, le gouvernement, les syndicats, les entreprises, ou est-ce que c'est le FMI qui l'impose dans un an ? Voilà, c'est un peu le dilemme dans lequel nous nous trouvons, devant lequel nous nous trouvons.
1: Christian Saint-Étienne, quand vous dites est-ce que c'est le FMI qui va finir par l'imposer, est-ce que c'est pour faire peur à celles et ceux qui nous écoutent ou pour vous, concrètement, la France n'est plus très loin de la situation dans laquelle s'est trouvée il y a plusieurs années maintenant la Grèce, qui a été en quelque sorte placée sous tutelle pendant un temps ?
2: Alors, c'est une question complexe. Quand je parle du FMI, nous ne sommes pas exactement dans la situation de la Grèce sur le plan économique, mais nous sommes dans une situation politique où personne n'accepte

0: de faire un pas vers l'autre pour trouver une solution commune. Donc, quand j'évoque une arrivée éventuelle de du FMI en lien, vous savez, une sorte de triptyque où il y en aurait à la fois le FMI, la BCE et la Commission européenne qui viendraient mettre en place un certain nombre de mesures, ce n'est pas que l'économie qui est très affaiblie, mais elle n'est pas détruite. C'est pas que la France n'a pas encore des centaines de milliers d'ingénieurs de qualité. C'est simplement que le système politique ne fonctionne plus. Il n'est plus capable de prendre les décisions. Vous évoquez vous-même le fait que les taux d'intérêt en France sont supérieurs à ceux de l'Italie. L'Italie n'a rien de plus que nous. Simplement, sous Draghi, avant Meloni, l'Italie s'est mise d'accord sur un certain nombre de réformes. Ce sont les mêmes qu'on doit faire. Donc il n'y a pas de. Donc c'est le blocage politique qui pourrait amener le FMI, qui au fond serait amené pour mettre en œuvre des mesures que les Français pourraient mettre en œuvre tout seuls. Mais comme personne ne parle à personne et personne ne veut faire un pas en direction de l'autre, ben c'est le blocage politique qui bloque le système global.
1: Pardonnez-moi, Christian Saint-Etienne, il y a pourtant, alors qu'en plus nous sommes en pré-campagne électorale, puisqu'il y aura une élection présidentielle au printemps prochain, il y a pourtant des propositions qui sont faites par les différents candidats sur l'échiquier politique.
0: Vous avez raison, mais ces propositions sont s'excluent les unes des autres. Entre les propositions qui sont faites par Marine Le Pen ou Jean-Luc Mélenchon d'un côté, ou les propositions qui sont faites par Bruno Retailleau ou le maire du Havre, Philippe, vous n'avez aucun lien en commun. Voilà. Donc ces propositions partent de diagnostics quasiment totalement opposés et vont dans des directions qui sont opposées. Donc on a, si vous voulez, le problème central, c'est pas seulement moi, hein, c'est tous les analystes qui disent ça depuis au moins une quinzaine d'années, c'est qu'on n'arrive plus à créer ce qu'on appelle un diagnostic partagé. Et il faut se souvenir que la France a été capable de le faire de 45 à 75, mais on avait un mécanisme de construction d'un diagnostic partagé qui s'appelait le commissariat au plan, qui réunissait les syndicats, les entreprises, le gouvernement pour essayer de coordonner l'ensemble des attentes et donc mettre en œuvre un plan stratégique de développement. On n'arrive plus du tout à faire ça. Voilà. Donc, d'une certaine façon, on a massivement régressé par rapport à cette période dans notre capacité d'action collective.
1: Voilà, Christian Saint-Etienne, membre du Cercle des économistes, invité ce soir de France Info.
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1: L'essentiel à 23h21, Emmanuel Langlois, il y a la une, plusieurs mobilisations prévues demain à Paris.
3: Dans un contexte budgétaire contraint, de nombreuses professions comme les pompiers, les infirmiers ou les salariés du secteur de l'énergie ont prévu en effet de manifester dans la capitale. Le syndicat Alliance Police lui appelle ses adhérents à défiler des Champs-Élysées jusqu'à l'Assemblée nationale. Face à la menace russe, la Finlande, elle rejoint à son tour la dissuasion nucléaire avancée proposée par Emmanuel Macron en mars dernier aux pays européens. Cette annonce porte à 10 au total le nombre de ces pays qui ont rejoint cette initiative française. Le Premier ministre estonien lui affirme ce soir être en discussion avec Paris sur le sujet. Il aura été l'un des symboles de la capitale pendant plus d'un siècle, le ticket en carton des transports d'Île-de-France tirera définitivement sa révérence à la fin de l'année. Il ne sera en effet plus accepté dans le métro à compter du 15 décembre prochain. Et puis c'est officiel, Oasis va repartir en tournée l'an prochain avec une quarantaine de dates au Royaume-Uni, mais aussi aux États-Unis et en Europe, dont deux concerts programmés au Stade de France au mois de juillet à Saint-Denis. Annonce du groupe britannique sur ses réseaux sociaux tout à l'heure.
1: Cette question à présent, le Royaume-Uni est-il au bord de l'éclatement ? On en est sans doute très loin, mais pour la première fois, eh bien, les dirigeants nationalistes de l'Écosse, du Pays de Galles et de l'Irlande du Nord se sont réunis pour affirmer ensemble leur droit à l'autodétermination. Une réunion particulièrement symbolique, Gaëlle Joly.
4: Oui, la presse britannique comme de Télégraphe parle d'une réunion destinée à planifier l'éclatement du Royaume-Uni. Alors concrètement, aucun divorce n'est encore programmé, mais c'est la première fois que les nationalistes décident de faire front commun et de présenter l'autodétermination comme un principe partagé. Michelle O'Neill est première ministre d'Irlande du Nord.

0: Ce que nous avons en commun, c'est la conviction que Westminster ne sert pas et ne servira jamais correctement notre population. Je pense que notre cause commune réside dans notre droit à l'autodétermination et qu'il nous faut collectivement veiller à ce que ce message soit entendu. Les trois nations sont toutes dirigées par des nationalistes. Elles demandent par écrit à Westminster de préparer et de faciliter de futurs changements constitutionnels.
1: Alors il y a un front commun, mais clairement, Angèle, les enjeux ne sont pas les mêmes.
0: Non, et c'est important car les calendriers, les objectifs ne sont pas les mêmes. En Écosse, l'objectif est clairement l'indépendance, obtenir un nouveau référendum comme il y a 12 ans. À l'époque, les Écossais, vous le savez, avaient voté contre à 55,3%. Mais pour les indépendantistes, le Brexit a changé la donne car les Écossais voulaient rester dans l'UE et donc ils doivent revoter. Au Pays de Galles, l'indépendance est une revendication plus récente. L'idée, c'est d'obtenir davantage de pouvoir pour préparer à terme la possibilité de choisir son propre avenir constitutionnel. En Irlande, enfin, le sujet porte sur la réunification, préparer les conditions d'un éventuel référendum sur cette question.
1: Et puis, il y a aussi un autre élément, c'est Donald Trump qui est venu mettre son grain de sel.
0: Oui, le président américain en visite en Irlande ce week-end a justement pris position sur la question irlandaise. Il a dit qu'il souhaitait voir une Irlande réunifiée et même que cela devait arriver le plus tôt possible.
2: Je ne veux pas créer de problème, mais je veux vous dire que j'adorerais que l'Irlande soit unifiée. Je pense que ce serait fantastique. Ça serait une belle fierté pour tout le monde si ça arrivait. Et ça finira bien par arriver.
0: Une prise de position très inhabituelle pour un président américain sur une question aussi sensible qui a suscité une commotion à Londres et à Dublin. À Westminster, on refuse évidemment de parler d'un éclatement du Royaume-Uni et on rappelle que toute évolution constitutionnelle devra respecter le cadre légal britannique.
1: Gaëlle Joly à Londres pour France Info. Thibault Arroy, vous êtes avec nous. Bonsoir, vous êtes maître de conférence en civilisation britannique à la Sorbonne Nouvelle. Qu'est-ce qu'il faut penser de cette réunion des dirigeants écossais, gallois et nord-irlandais? Est-ce qu'on est plus dans le symbole ou est-ce qu'il faut quand même y voir un signe?
3: Oui, alors c'est tout à fait largement du côté du symbole hein, ici, puisque en effet, comme on vient de le dire, hein, c'est la première fois que les nations... Donc à la fois l'Écosse, le Pays de Galles et l'Irlande du Nord sont dirigés par des nationalistes. Et je pense que les trois leaders ont voulu marquer le coup en se positionnant ensemble en faveur de davantage de pouvoir pour les régions, même si les situations sont en effet très différentes selon les cas. Et les objectifs de moyen terme ou de long terme ne sont pas tout à fait les mêmes pour ces différentes régions.
1: Thibault Arroy, est-ce que quand même ce qu'ils ont dit, ça ne reflète pas ce que souhaite une majorité de la population d'Écosse, d'Irlande, du Nord, bon, peut-être dans une moindre mesure au Pays de Galles, mais tout de même?
3: Alors c'est vraiment difficile de dire si y a une majorité pour... alors justement, pourquoi déjà aussi? Parce que est-ce que c'est pour l'indépendance? Est-ce que c'est pour davantage de pouvoir pour les régions? Alors, en effet, davantage de pouvoir, on peut voir que c'est ce qu'on veut et depuis longtemps, ces trois régions. L'Irlande du Nord a une situation tout à fait particulière et peut-être un petit peu à part, mais en tout cas en Écosse, ça a été très clairement le cas depuis le début de la dévolution, donc ce processus où on donne davantage de pouvoir aux régions, donc dans les années 90. Et puis le Pays de Galles, même plus récemment, a exprimé en effet un désir d'obtenir davantage de pouvoir vis-à-vis de Westminster. Mais de là à dire qu'ils veulent l'indépendance, il n'y a que l'Écosse qui est allée jusqu'à organiser un référendum qui a été perdu. Et même si aujourd'hui, en effet, les choses ont changé, que l'Écosse n'a pas pu rester dans l'Union européenne comme elle le désirait, en réalité, il n'y a pas de majorité très claire en faveur de l'indépendance. Donc, ce qui se joue, c'est davantage de pouvoir pour les régions. Et peut-être que ces différents leaders ont profité du fait que Andy Burnham, le nouveau Premier ministre, est favorable à la dévolution pour justement réclamer davantage de pouvoir, sachant qu'il y a une région qui est négligée dans cette question, c'est l'Angleterre.
1: Oui, oui, c'est pas totalement faux. Thibault Arroy, vous avez juste évoqué l'Irlande du Nord, qui a quand même un statut à part, parce que la réunification de l'Irlande, ça fait toujours débat, et beaucoup débat même sur place.
3: Oui, alors c'est vrai que pour la première fois, là maintenant, on a une première ministre qui est issue du Sinn Féin, qui est un parti donc républicain, alors que traditionnellement, l'Irlande du Nord...

0: est dominé par les partis unionistes, c'est-à-dire favorables au Royaume-Uni. Et donc il y a eu un changement démographique, aussi un changement politique qui a mené un parti nationaliste républicain à arriver en tête, même si les deux communautés continuent à être l'une et l'autre en faveur de projets politiques très différents. Et il n'est pas question pour l'instant, même du côté, je dirais, des Républicains, de forcément affirmer qu'une réunification avec la République d'Irlande serait possible, sachant que de l'autre côté, du côté de la République d'Irlande, donc qui est un pays membre de l'Union européenne, indépendant du Royaume-Uni, il n'y a pas non plus de volonté pour l'instant d'afficher un désir de réunification. Ce n'est pas au programme en République d'Irlande.
1: Mais est-ce que, et ce sera ma dernière question, on peut, vous êtes d'accord avec ce qu'a dit le président américain Donald Trump, que ça finira bien par arriver un jour, que d'une certaine manière, c'est dans la logique des choses?
0: En fait, rien n'est moins sûr, puisqu'il n'y a pas forcément de désir d'un côté ou de l'autre d'œuvrer maintenant à cette réunification. Ce qui est plus probable, et dans l'immédiat, c'est vraiment ce à quoi, je crois, le gouvernement irlandais travaille, mais aussi le Royaume-Uni, c'est de nouer et continuer à nouer des relations qui soient plus proches, à essayer en Irlande du Nord de faire que cette paix qui existe depuis finalement assez peu de temps, hein, c'est 98 les accords de paix, que cette paix perdure et qu'elle devienne non pas simplement une paix négative où deux communautés vivent l'une à côté de l'autre, mais qui est un travail pour essayer de rassembler les communautés en Irlande du Nord et de maintenir une frontière la plus ouverte possible avec la République d'Irlande, sachant que le Brexit a évidemment compliqué les choses de ce côté-là aussi.
1: Oui, c'est vrai que la situation est, et c'est vrai, encore tendue, évidemment, sur place, ça se ressent beaucoup. Merci beaucoup, Thibaut Arroy, maître de conférence en civilisation britannique à la Sorbonne Nouvelle.
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1: Stéphanie Fromentin.
3: Après un week-end déjà estival, le pic de chaleur se maintient jusqu'à demain avec 32 à 35 degrés dans le sud, ce qui équivaut à 10-12 degrés au-dessus des normales, notamment dans le sud-ouest. Les températures dépasseront aussi largement les normales de mi-septembre au nord, même si la chaleur restera plus modérée. Ce pic de chaleur sera cependant de courte durée. À partir de mercredi, l'anticyclone se retire vers l'Atlantique et un flux de nord-ouest s'installe sur la France, ce qui permettra de faire descendre une masse d'air océanique plus fraîche, entraînant une baisse parfois sensible des températures, mais sans apport de véritables perturbations. La chaleur régressera rapidement, moins de 8 à 10 degrés en 24 heures, et les valeurs se rapprocheront davantage des normales de saison en seconde partie de semaine.
1: Stéphanie Fromentin, merci d'écouter France Info, il est 23h31. Et on retrouve Laura Dulieu.
4: Le préfet des Bouches-du-Rhône enjoint Fibre Excellence de sécuriser son site Seveso de Tarascon. Malgré la mise en liquidation de l'usine fin juillet, le site accueille toujours d'importants produits chimiques. Le préfet demande une astreinte journalière de 50 000 euros tant que les mesures d'urgence n'auront pas été exécutées. Jean-Luc Mélenchon dénonce des manipulations politiques après la demande d'annulation de deux scrutins remportés par la France Insoumise aux dernières municipales près de Lyon. Il s'agit de Vénissieux et de Vaux-en-Velin. La rapporteure publique du tribunal administratif évoque des irrégularités commises par d'autres listes, l'une centriste et l'autre du RN, et qui ont pu avoir, selon elle, une influence sur les résultats extrêmement serrés. Le jugement a été mis en délibéré. En Turquie, le pouvoir conservateur poursuit sa répression des personnes LGBTQI après l'arrestation ce week-end de dizaines de militants. Une manifestation a été dispersée aujourd'hui à Izmir. Plusieurs comptes de réseaux sociaux ont aussi été bloqué. L'Union européenne se dit préoccupée et rappelle qu'en tant que pays candidat à l'Union européenne et membre du Conseil de l'Europe, la Turquie doit garantir le respect des droits humains et la dignité de toutes les personnes. Donald Trump dénonce une conspiration malsaine contre l'intelligence artificielle après les appels à ralentir et encadrer l'IA face au danger pour l'humanité. Le président américain, qui qualifie même de canular l'affirmation selon laquelle l'IA pourrait détruire l'humanité, dit différents patrons patron des géants de la tech, dont Elon Musk, appelle notamment à mettre un coup de frein à l'essor de cette technologie. L'ONU appelle à une action urgente face à des risques sans précédent. L'administration Trump qui enterre les limites d'émissions polluantes imposées aux centrales électriques. Les États-Unis ont supprimé aujourd'hui les plafonds d'émissions de gaz à effet de serre pour les centrales qui fonctionnent au charbon et au gaz, un démantèlement justifié par la protection du secteur énergétique américain. Le rappeur américain Macklemore annonce avoir été écarté

0: Julien Anglais.
1: Mais d'abord donc la Russie qui intensifie ses frappes contre le réseau ferroviaire ukrainien, c'est clairement la nouvelle cible de Moscou, avec notamment cette frappe spectaculaire qui a touché hier un train près de la frontière avec la Pologne et provoqué beaucoup de réactions en Europe. Eric Bigala.
2: Oui, à commencer bien sûr par les principaux intéressés, ceux qui étaient dans le train qui venait juste de quitter Yagovine en Ukraine et qui se trouvaient déjà en Pologne, les anciens premiers ministres britanniques ou suédois, Boris Johnson, Carl Bildt, le premier s'exprimant dès hier sur X, anciennement Twitter, en se demandant quelle logique tordue avait conduit Poutine à faire exploser une locomotive à l'arrêt sur la frontière polonaise ce matin. La haute représentante de l'Union européenne pour les affaires étrangères et de sécurité, Kaya Kallas, a, comme Jean-Noël Barrot, voulu considérer que le tir russe visait à dissuader les pays occidentaux de soutenir l'Ukraine ou de s'y rendre pour lui témoigner leur soutien. Les leaders européens qui avaient pris ce train revenaient en effet d'une conférence à Kiev, la Yalta European Strategy Conference. C'était clairement un message adressé au monde occidental, a-t-elle ajouté en marge du sommet européen sur l'Arctique ce matin. Quant au secrétaire général de l'OTAN, Mark Rutte, pour lui, je le cite, la frappe contre un train de passagers en Ukraine hier dimanche montre à quel point Poutine est devenu désespéré. Il pense qu'il peut nous empêcher de soutenir l'Ukraine et qu'il peut saper notre unité. Il a tort, a-t-il martelé devant la presse. Côté russe, en revanche, on nie avoir visé un train de voyageurs, le porte-parole du Kremlin, Dmitri Peskov, justifiant les frappes de dimanche et affirmant qu'elles faisaient partie des missions des forces armées russes sur la totalité du territoire ukrainien.
1: Est-ce qu'on peut être sûr, Eric, que c'est bien ce train qui était visé par le drone russe ?
2: Ce qui est certain, c'est que les Russes, dans leur campagne de bombardement à longue distance sur l'Ukraine, visent dorénavant assez systématiquement les ressources économiques et surtout logistiques de l'Ukraine. Les centrales électriques, bien sûr, mais aussi, et de plus en plus souvent, le réseau ferroviaire et les trains eux-mêmes qui, de fait, permettent une circulation des voyageurs, comme les diplomates se rendant à ou retournant de Kiev, mais aussi des matériels et sans doute des combattants ukrainiens, dont beaucoup ont d'ailleurs reçu une formation militaire de base en Pologne, notamment. Les axes ferroviaires passant la frontière Pologne Ukraine sont donc pour Moscou des cibles légitimes. Mais pour ce qui est de l'attaque sur la gare de Yagodine, dimanche matin, elle est intervenue quelques dizaines de minutes après le départ du train diplomatique. Or, le départ de ce train avait justement été avancé de quelques dizaines de minutes par crainte d'une attaque de drone. Et le train qui a effectivement été touché venait lui d'être évacué de ses voyageurs, et ce pour les mêmes raisons. Enfin, le drone utilisait un Garand 4 difficile à intercepter, très précis, capable de toucher une cible en mouvement, insiste à croire qu'on l'avait justement choisi délibérément pour ce type d'objectif, un train.
1: Eric Biegala pour France Info. Bonsoir Général Dominique Trinquant.
3: Bonsoir.
1: Vous êtes ancien chef de la mission militaire française auprès de l'ONU à New York. Vous avez notamment écrit ce livre D'un monde à l'autre, paru aux éditions Robert Laffont. Comment interpréter cette nouvelle manière de la Russie de cibler précisément le réseau ferroviaire ukrainien? Pourquoi cela devient une nouvelle cible de Moscou dans cette guerre?
3: Oui, vous avez raison, ça devient une nouvelle cible. Il faut se souvenir qu'au début des opérations, la Russie a pris beaucoup de soin de ne pas attaquer le système ferroviaire, tout simplement parce que la logistique russe en dépend beaucoup et que donc, s'imaginant envahir l'Ukraine, ils avaient besoin de cette logistique. Maintenant, il semblerait que la Russie veuille faire une pression maximum sur l'Ukraine, aussi bien sur son économie que sur ses soldats sur le front, bien sûr, mais veulent couper aussi des soutiens occidentaux. Et en frappant cette ligne ferroviaire tout proche de la frontière polonaise, qui est le point d'accès en fait que prenaient tous les Occidentaux, les Européens bien sûr, mais également M. Wyckoff et Kouchner l'ont pris il y a une semaine. Donc c'est une pression maximum que la Russie veut mettre sur l'Ukraine en la coupant de ses soutiens.
1: Est-ce que c'est vital pour l'Ukraine, ce réseau ferroviaire, et est-ce que, en ce sens, ce que fait la Russie peut lui permettre d'avancer de nouveau ses pions dans cette guerre ?
3: Écoutez, je pense que, je ne sais pas si c'est vital, mais c'est très important. D'abord parce que le réseau a continué à fonctionner depuis 4 ans et comme ça a été dit précédemment, ça convoie également de l'armement, des soldats, bien sûr, qui sont

0: traîner en Pologne. Mais je pense qu'il y a un double message. C'est non seulement un message à l'adresse de l'Ukraine, bien sûr, mais un message à l'adresse des Européens. Vous vous doutez bien que tous ces voyages qui avaient lieu sans qu'il n'y ait jamais eu aucune attaque sur ce train, maintenant, je pense que les Occidentaux vont réfléchir à deux fois avant de venir à Kiev en empruntant ce train. Donc je crois que c'est aussi un message en direction des Européens. Il faut noter que les frappes ont eu lieu en Ukraine, et comme le dit Dimitri Peskov, le porte-parole du Kremlin, il dit, ben oui, on a frappé en Ukraine, ben oui, parce qu'on frappe en Ukraine. Et d'une certaine façon, c'est nous n'allons pas jusqu'à l'OTAN, mais nous frappons l'Ukraine jusqu'à la limite avec l'OTAN.
1: Vous dites, général Dominique Trinquant, que c'est pour faire réfléchir les alliés de l'Ukraine qui se rendent assez régulièrement à Kiev. Mais est-ce que ça, ce n'est pas à double tranchant? Si jamais la Russie frappe et touche, par exemple, des dirigeants étrangers, est-ce que ça ne pourrait pas se retourner contre elle?
0: Bien sûr, bien sûr. Et cette frappe, évidemment, n'a pas touché des dirigeants étrangers, et je pense que c'était important pour la Russie aussi. C'était un avertissement. Si, admettons, elle avait touché un train avec des dirigeants européens à l'intérieur, il est certain que la réaction européenne aurait été beaucoup plus brutale. Aujourd'hui, en fait, d'une certaine façon, les Européens calquent leur réaction sur ce que fait la Russie. Il serait temps que maintenant ce soit la Russie qui réagisse aux réactions, aux actions des Européens et non pas l'inverse.
1: Mais il n'y en a pas beaucoup des actions des Européens, ou je me trompe?
0: Alors, je vous donne un exemple simple. Des missiles ou des drones qui viennent frapper dans l'ouest de l'Ukraine, les systèmes de défense antiaérien, radar et systèmes terrestres ou aériens de l'OTAN peuvent les détecter. Et sous le prétexte et l'occasion de ce que ces missiles et ces drones se dirigeant en direction de la frontière de l'OTAN, on les détruise avant qu'ils ne l'atteignent. Ça s'appelle la défense de l'avant. Et ça serait une réaction des Européens. Et ensuite, on verrait comment les Russes réagissent à cette action des Européens.
1: Général Dominique Trinquant, est-ce que l'Ukraine a les moyens de défendre son réseau ferroviaire, ou est-ce qu'elle est condamnée à le voir être détruit au fur et à mesure de l'intensification de ces frappes russes contre ce dernier?
0: Elle a les moyens de les défendre et de réparer, hein, ce qui se fait déjà depuis 4 ans, parce que c'est pas la première fois qu'il y a eu des frappes quand même. Bien sûr, ça va perturber considérablement tous les systèmes. Et l'Ukraine est un grand pays, et la protection antiaérienne sur le territoire complet de l'Ukraine est une mission quasiment impossible.
1: Le secrétaire général de l'OTAN, Mark Rutte, lui dit que cette frappe contre un train de passagers en Ukraine montre à quel point Vladimir Poutine est devenu désespéré. Qu'est-ce qu'il veut dire par là, et est-ce qu'il a raison selon vous?
0: Non, moi je partage pas ce point de vue-là. Je pense que ça démontre que M. Poutine ira jusqu'au bout. Comme l'a dit fréquemment l'ambassadeur Lévy, notre ancien ambassadeur à Moscou, Poutine est allé trop loin pour ne pas aller plus loin. Donc il veut aller jusqu'au bout. Et si vous voulez, quand on entend la réaction du président Trump, qui globalement dit à Monsieur Zelensky, il n'a qu'à arrêter de frapper les raffineries de gasoil en Russie, on voit qu'il retourne l'accusation. Et donc Monsieur Poutine se sent assez conforté dans sa position que les Américains ne défendront pas Monsieur Zelensky.
1: Quand vous dites jusqu'au bout, général Dominique Trinquant, ça veut dire jusqu'où?
0: Eh bien, écoutez, on verra ce qui va se passer après les élections de la Douma, qui se passent dans moins de 10 jours maintenant. Mais on parle d'une mobilisation importante en Russie et de la continuation de la guerre, ce qui est une folie. C'est une folie aussi bien pour l'Ukraine, qui est en train d'être détruite, que pour la Russie, qui, et le ministre des Affaires étrangères français le disait il n'y a pas longtemps, est dans une situation difficile. Mais M. Poutine ne peut plus s'arrêter. Il a même dit, s'il arrêtait la guerre sans la victoire qu'il attend, on le pendrait. Donc voilà, il ne peut pas s'arrêter. Il doit aller jusqu'au bout de sa logique, qui est une logique folle.
1: Oui, mais jusqu'au bout, c'est quoi? C'est la reddition de l'Ukraine? C'est la récupération des oblasts à moitié conquis, notamment le Donbass, par exemple, ou c'est la reddition totale, complète, et l'invasion de l'Ukraine?
0: Alors, ce qu'on en comprend, c'est l'occupation du Donbass qui n'est pas encore complètement occupée. Donc ça, c'est l'objet de l'action terrestre, mais c'est aussi le désarmement de l'Ukraine et le changement du régime en Ukraine. Donc c'est tout ça. Et pour ça, il compte sur un président Trump qui n'est pas très allant, c'est le moins qu'on puisse dire, contre l'Ukraine. Et il compte sur la frilosité des Européens avec un certain nombre de pays dans lesquels les partis soutiennent la position russe. Et avec les élections à venir dans tous les pays européens, pas seulement en France, il va y avoir une lutte de désinformation très importante pour convaincre un certain nombre de citoyens européens. Ça n'est pas notre guerre. Laissons-la réussir, régler ça avec l'Ukraine.
1: Merci Général Dominique Trinquant, ancien chef de la mission militaire française auprès de l'ONU à New York.
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1: 23h45, Laura Dulieu pour l'essentiel et à la une, ce parent d'élève en garde à vue en Gironde.
3: Après des menaces de mort contre un surveillant et la principale du collège de sa fille, un peu plus tôt, c'est une enseignante d'une école de Véron dans l'Yonne qui avait porté plainte après des menaces de mort de la part de la mère d'une élève. La plainte de la mère de la petite Rosa classée sans suite, plainte déposée contre le garde des Sceaux, Gérald Darmanin, pour non-assistance à personne en danger dans le sillage de l'affaire Liana. Le suspect du viol et du meurtre de la jeune fille, Jérôme Barella, était déjà visé par une plainte déposée plusieurs mois plus tôt par la mère de Rosa, qui l'accuse d'avoir violé sa fille une cinquantaine de fois. Les rebelles houthis du Yémen pro-iranien ont à nouveau frappé aujourd'hui des cibles militaires en Arabie Saoudite, qui soutient les forces gouvernementales yéménites. L'Iran, de son côté, dément toute implication dans ce conflit devenu ces derniers jours un nouveau front de la guerre au Moyen-Orient. Un feu de forêt est en cours en Ardèche. Au moins 30 hectares ont déjà été parcourus par le feu sur la commune de Désaigne. En tout, 120 pompiers sont mobilisés. 9 personnes ont été évacuées préventivement.
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1: Ces opérations de prévention à présent du service social maritime qui accompagne chaque année 8500 pêcheurs en France. Une campagne de prévention contre les addictions à la drogue ou encore à l'alcool. Exemple en Normandie, à Port-en-Bessin dans le Calvados, où s'est rendu Paul Floroquin d'ici Normandie.
4: Celui qui en parle le mieux, c'est Philippe Le Sage. Désormais abstinent depuis plus de 20 ans, cet ancien pêcheur a beaucoup consommé sur son bateau.
5: Je buvais une bouteille de Ricard tous les deux jours et je sais pas, une dizaine de bières tranquille quoi, par jour. Pour oublier la fatigue peut-être. Au début on boit un peu, et puis à la fin on devient alcoolique quoi. Donc après c'est plus gérable quoi, c'est dramatique. On se met en danger soi-même, mais on met en danger l'équipage qui est avec nous. On manipule des choses qui sont assez lourdes et qui peuvent être dangereuses si ce n'est pas maîtrisé.
4: Pour lui, c'était l'alcool. Pour d'autres, c'est du cannabis ou de la cocaïne. Et pour faire de la prévention, Philippe Le Sage participe régulièrement à des ateliers en partenariat avec le service social maritime.
6: Est-ce que vous voulez une compétition entre vous deux ?
4: Les marins qui reviennent à terre peuvent s'essayer à des exercices de simulation d'alcoolémie, grosses lunettes sur le nez.
6: Donc vous êtes à peu près à 1,8
5: g. Ouais.
6: Ok. Alors imaginez lorsque vous êtes en mer. Avec le vent.
7: Et je vois rien du tout.
6: Voilà, c'est pas possible.
4: C'est une très bonne initiative selon Jean-Luc. Il constate parfois que certains pêcheurs se laissent encore tenter et s'isolent lorsque l'addiction s'installe.
8: Parce que ces gens-là en plus sont capables de très bien travailler sans ça, mais au moins là je pense qu'ils peuvent s'exprimer et puis parler avec des gens qui s'y connaissent quoi.
4: Difficile aujourd'hui d'avoir des chiffres exacts selon Rémi Pain, directeur du service social maritime. La tendance à l'addiction chez les pêcheurs est la même que dans d'autres professions, mais avec des risques plus grands lorsque l'on prend la mer.
9: L'addiction survient quand il y a des rythmes de travail difficiles et ou du travail décalé. Il faut bien avoir en tête que sur un bateau de pêche, vous êtes sur un lieu de travail, mais c'est aussi votre lieu de vie. S'il arrive un accident, en pleine mer, et même si vous n'êtes pas en horaire de travail, hein, vous êtes en repos, il faut que tout le monde soit en pleine possession de ses moyens pour pouvoir mettre en place les procédures de secours, d'évacuation, etc.
4: Et selon Rémi Pain, le milieu de la pêche est aussi stigmatisé par des faits divers, notamment lorsque des pêcheurs se mettent à trafiquer pour arrondir leur fin de mois. Le directeur parle d'épiphénomène et appelle à la prudence autour de ces sujets.
1: Voilà, reportage pour France Info de Paul Floroquin d'ici Normandie-Caen. Tout de suite, la question désinformée, l'intelligence artificielle est-elle inarrêtable ? Question posée ce soir par Adrien Beck à son invité Fabrice Eppelboin.
10: Bonsoir Fabrice Eppelboin.
0: Bonsoir.
7: Et bienvenue sur France Info, entrepreneur, enseignant. Vous avez une grande expertise, notamment sur la géopolitique du cyber. Je le disais, donc, quand le patron d'Anthropic, hein, c'est l'entreprise qui a créé Claude, quand ce patron dit que l'intelligence artificielle risque bien de prendre le contrôle d'Internet d'ici 6 mois à 1 an, que cela pourrait faire des centaines de milliards de dollars de dégâts, est-ce que déjà, techniquement, c'est réaliste ?
0: Techniquement, tout est possible et il faut quand même relativiser. Ça fait très longtemps qu'on a identifié des véritables dangers sur l'intelligence artificielle, mais ça fait très longtemps que ces mêmes patrons nous prédisent l'apocalypse dans les mois qui viennent. C'est une stratégie de communication et à force de crier au loup, on est en droit de se poser des questions sur une stratégie marketing, une campagne de buzz, ce qui est clairement le cas. Hein,
7: on va explorer tous ces aspects, évidemment. Mais malgré tout, Fabrice Épelboin, quand l'ONU dit cet après-midi même, l'ONU tout de même, tous les droits humains sont menacés, y compris le droit à la vie. Est-ce que là, c'est encore de l'emballement, comme vous semblez le dire, ou est-ce que finalement il y a quand même vraiment un risque là qui peut sembler presque imminent?
0: Mais vos droits humains, ils ont fondu comme belle au soleil du fait de la technologie. Le droit à la vie privée n'existe plus. La présomption d'innocence aujourd'hui est un vieux souvenir et on en est au stade où la liberté d'expression aujourd'hui est régulée en dehors de toute forme de justice. Donc ça, c'est fait. Il faut aussi regarder la réalité. Les droits humains sont menacés par les technologies. Ça fait plus d'une dizaine d'années qu'ils fondent comme neige au soleil. Mmh. L'IA ne va certainement pas rattraper les choses.
7: Qu'est-ce qui vous fait dire, vous avez utilisé le mot de buzz, malgré tout, les patrons, parce que d'ailleurs on parle du patron d'Anthropic, mais il est suivi en cela par d'autres patrons de géants de l'intelligence artificielle américain, qui disent voilà, qui disent c'est dangereux, on est face à un risque, attention à ce développement qui va très rapidement. Donc vous, vous dites qu'il crée au loup, qu'il crée du buzz, en des termes assez simples, pour quelle raison ?
0: Alors je dis deux choses. D'une part, cette communication d'annoncer l'apocalypse dans les mois qui viennent est un grand classique. Vous pouvez remonter les 3-4 dernières années de communication aussi bien d'OpenAI que d'Anthropic, vous trouverez le même type de déclaration. Et pour ce qui est de cette séquence très particulière, on a quand même un article du Wall Street Journal qui cite un tweet qui a été publié 15 minutes après la publication de l'article. Donc on a une espèce de confusion au démarrage.
7: C'est un salarié effectivement qui a démissionné pour alerter, paraît-il, face au danger de l'intelligence artificielle.
0: Voilà. Paraît-il, et qui a été repris alors que son compte était quasiment inexistant jusqu'ici, par une flopée de représentants démocrates qui, dans la journée qui ont suivi, ont tous retweeté son message. Donc il s'agit d'une opération de communication, ce n'est pas forcément un drame, tout on peut communiquer comme ça. De là à le faire apparaître pour quelque chose de spontané et un emballement, non, c'est une opération de communication qui pose de réels problèmes. Il y a vraiment une réflexion à avoir sur la dangerosité de l'IA, il y a aussi une réflexion à avoir sur la dimension politique entre les républicains et les démocrates aux États-Unis et la dimension géopolitique entre la stratégie chinoise de l'open source, la stratégie américaine qui consiste à concentrer la valeur et la richesse créée par l'IA dans des entreprises qui valent des sommes complètement dingues. Et imaginez quand même que la valorisation attendue pour Anthropic représente à elle seule l'ensemble des sociétés du CAC 40.
7: Oui, c'est considérable.
0: Donc on est en train de créer des mastodontes financiers gigantesques dont les dettes sont en train d'être titrisées, ce qui ressemble quand même à un montage financier particulièrement dangereux. Et en face, on a des Chinois qui nous proposent de l'IA en open source, disponible librement, que vous pouvez installer sur votre propre ordinateur ou dans votre propre data center pour obtenir une IA qui fondamentalement vous coûtera le prix de l'énergie et de l'amortissement du matériel.
7: Mais alors,
0: c'est fondamentalement incompatible.
7: On a du mal à comprendre et on entend ce que vous nous dites. Donc une IA un petit peu fermée et commerciale d'un côté et une IA libre, donc chinoise, de l'autre, qui peut être améliorée, y compris par ceux qui l'utilisent, etc. Mais pourquoi, dans ce cas-là, les patrons américains de l'IA seraient-ils en train de se tirer une balle dans le pied en disant « ralentissons ». Ils ont peur des Chinois ? Ils essaient de créer des barrières ?
0: D'une part, il y a une vraie peur des Chinois, dans la mesure où, d'un point de vue strictement financier, les Chinois proposant quelque chose par essence de gratuit, la confrontation risque d'être très douloureuse. Il y a déjà de très nombreuses startups, y compris aux États-Unis, qui utilisent de l'IA chinoise pour des simples raisons de coût. D'autre part, il y a, et ça c'est pas nouveau, on entend cette musique depuis déjà belle lurette, une volonté de prise de contrôle partielle par les États de l'IA, par l'État américain évidemment. Ça a été l'objet de discussions qui ont fait l'unanimité de façon très étrange entre J.D. Vance et Bernie Sanders, les deux étant d'accord pour une prise de participation.
7: Donc J.D. Vance, le vice-président américain, et Bernie Sanders, un des représentants de l'aile gauche des démocrates.
0: Et tout le monde est d'accord pour que l'État américain prennent une partie du contrôle de ces IA. Le fait d'avoir un État qui prend contrôle d'une technologie que nous, petits Européens, qui ne sommes pas du tout dans la course, allons devoir utiliser, ça pose des questions au-delà de crier au loup.

0: ça demande à prendre du recul et de regarder ce qui joue à un niveau international. Parce que nous, si on a joué entre des IA chinoises et des IA américaines, et notre destin ne sera pas du tout le même selon nos choix.
1: Ouais. Alors, quand Donald Trump dit, alors c'était tout à l'heure, là, c'était il y a une vingtaine de minutes, il dit il y a une conspiration malsaine contre l'IA et la seule qui s'en réjouit, c'est la Chine. Il fait allusion donc à cette conspiration qui, selon lui, serait menée par les patrons des géants de l'IA américaine. Finalement, il a raison, quelque part.
0: Il exagère, mais c'est Donald Trump, on est habitué.
1: Oui.
0: Ce que Donald Trump dit, c'est que effectivement, ce buzz n'est pas spontané, il est organisé, et que effectivement, si l'IA américaine ralentit, les Chinois, qui sont pas très loin derrière, finiront par rattraper. L'intention, au final, du camp qui veut ralentir, c'est une législation qui, a priori, freinerait également les Chinois. Soit en interdisant l'open source, soit de façon un peu plus subtile, en imposant une forme de régulation que l'open source ne serait pas en mesure de pouvoir mettre en œuvre. On va voir comment ça va se dérouler, mais c'est vraisemblablement sous cet angle-là que ça va se dérouler, et il y a fort à parier que l'Europe en braille le pas.
1: Mais sauf que si je vous entends bien, quelque part, Donald Trump, même si là il affirme qu'il faut surtout continuer à avancer, etc., il est quand même potentiellement pris entre deux feux, parce que c'est une forme de protectionnisme, si je comprends bien ce à quoi appellent les patrons de l'IA. Donald Trump, il dit qu'il faut avancer, mais avec le risque quand même que les Chinois puissent venir s'implanter aux États-Unis et prendre aussi du part de marché, peut-être.
0: Les Chinois sont déjà partout sur Terre. Encore une fois, il suffit que vous louiez des ordinateurs dans un data center pour installer des IA chinoises extrêmement performantes et tout à fait compétitives avec les IA américaines. De nombreuses startups américaines utilisent des IA chinoises, tout simplement parce que c'est plus économique, plus facile à maîtriser et qu'on a accès au code. Donc, on peut faire un peu ce qu'on veut. Ce qui n'est pas du tout le cas des IA proposées par OpenAI et Anthropic, qui sont très très cher et dont le fonctionnement relève de la boîte noire. Donc on est dans cette confrontation-là. Les Chinois, eux, ont comme limite le fait qu'ils ne maîtrisent pas la fabrication des processeurs de très haut calcul. Par contre, ils ont un accès infini à l'énergie, ça n'est pas une contrainte. Les Américains, eux, butent sur le problème de l'énergie, aussi bien dans la production que la distribution. D'où les idées futuristes d'Elon Musk d'envoyer des data centers dans l'espace. Mais c'est pas demain la veille qu'on va arriver à ce genre de prouesse. Donc on est effectivement dans une course aux armements. Les Chinois ont d'énormes atouts et la stratégie américaine se tâte. Est-ce qu'il faut tirer dans les pattes des Chinois à travers de la législation? Est-ce qu'il faut, comme l'ont proposé certains conseillers proches d'Obama, faire des attaques préventives sur les data centers chinois?
1: Ouais.
0: Ce qui est pour l'instant de l'ordre de la rumeur, mais ça, l'idée émerge. Ou est-ce qu'il faut faire la course, comme le suggère Donald Trump? La question mérite d'être posée. Hein. C'est pas, la réponse est loin d'être évidente. Et le danger n'est pas du tout à négliger.
1: Oui, Donald Trump estime donc qu'effectivement les États-Unis ont les moyens d'être supérieurs aux Chinois, si je vous comprends bien. Une toute dernière question quand même pour nos auditeurs qui sont arrivés avec cette question. Peut-on ralentir l'IA? Est-elle finalement quelque part potentiellement dangereuse? Vous nous dites, ça fait quand même des années qu'on explique ça, mais quand même pour terminer, est-ce que aujourd'hui, potentiellement, dans les 6 mois, dans l'année qui vient, l'IA peut nous échapper, ou est-ce qu'aujourd'hui, selon vous, il y a quand même encore les bons garde-fous pour éviter ça?
0: Il y a un réel danger. Est-ce qu'il est pour dans 6 mois ou dans 5 ans? Personne ne sait. Personne ne sait quantifier ce danger. Mais il faut pas le négliger. C'est certes pas avec de la régulation qu'on va contingenter un danger. Sinon, l'Europe serait leader mondial. Il y a clairement des questions à se poser. Mais encore une fois, il faut mettre ces questions en contexte sur la politique nationale aux États-Unis, à l'approche des midterms, entre l'approche des démocrates qui voulaient faire dès l'origine de l'IA un petit sous contrôle gouvernemental pour asseoir leur domination, et l'approche républicaine qui voulait faire le libre marché et créer ces géants qui aujourd'hui s'apprêtent à rentrer en bourse, et puis l'approche chinoise qui, eux, considèrent que c'est gratuit, ils vont la distribuer dans l'ensemble de leur économie et de la planète entière, et que c'est à l'économie de se saisir de l'IA pour créer de la valeur, pas à des géants de l'IA d'émerger pour capter toute cette valeur.
1: Bon.
0: C'est vraiment tous ces gens-là qu'il faut prendre en compte pour comprendre la situation dans laquelle on est.
1: Bon, donc faut-il écouter les patrons de l'intelligence artificielle quand ils appellent à en ralentir le développement? On comprend que la réponse est très nuancée. Merci beaucoup Fabrice Eppelboin d'avoir été avec nous ce soir, d'avoir répondu à la question des informés, entrepreneurs, enseignants et donc experts en géopolitique du cyber.
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2: Stéphanie Fromentin.
4: Après un week-end déjà estival, le pic de chaleur se maintient jusqu'à demain avec 32 à 35 degrés dans le sud, ce qui équivaut à 10-12 degrés au-dessus des normales, notamment dans le sud-ouest. Les températures dépasseront aussi largement les normales de mi-septembre au nord, même si la chaleur restera plus modérée. Ce pic de chaleur sera cependant de courte durée. À partir de mercredi, l'anticyclone se retire vers l'Atlantique et un flux de nord-ouest s'installe sur la France, ce qui permettra de faire descendre une masse d'air océanique plus fraîche, entraînant une baisse parfois sensible des températures, mais sans apport de véritables perturbations. La chaleur régressera rapidement, moins de 8 à 10 degrés en 24 heures, et les valeurs se rapprocheront davantage des normales de saison en seconde partie de semaine.
2: Stéphanie Fromentin, merci d'écouter France Info. Excellente nuit, il est minuit. Et on retrouve Emmanuel Langlois.
5: Comment économiser au moins 6 milliards d'euros sur les retraites? C'est l'un des objectifs pourtant que s'est fixé le gouvernement pour réduire les dépenses de l'État dans le prochain budget. La porte-parole de l'exécutif Maud Bréjon a confirmé hier que les retraités seront bien mis à contribution, sauf les plus modestes. Alors plusieurs pistes sont évoquées, Audrey Tison. Aucune ne semble pourtant convenir aux oppositions qui refusent de toucher aux retraités.
6: Oui, le gouvernement poursuit dans sa politique de désastre social, dénonce Aurélie Trouvé de la France Insoumise. Nous ne laisserons pas passer votre budget, lance-t-elle au gouvernement. La députée craint que tous les retraités ne soient pénalisés. LFI voudrait ne faire payer que les ultra-riches, qu'ils soient retraités ou pas. Et c'est une ligne assez proche que défend le socialiste Olivier Faure. Faire payer les retraités plutôt que les très grandes fortunes, c'est une forme de raquette, d'après lui. Remonter aussi, le Rassemblement national va jusqu'à agiter la menace de la censure du gouvernement. Si les gens qui nous gouvernent s'attaquent encore une fois aux retraités, ce sera une ligne rouge pour le RN, prévient Laure Lavalette. Bref, le dossier des retraites sera l'un des points chauds des prochains débats budgétaires, celui qui peut provoquer la chute du gouvernement Le Cornu.
5: Audrey Tison, plusieurs mobilisations sont d'ailleurs prévues ce mardi à Paris dans un contexte budgétaire contraint. De nombreuses professions, pompiers, infirmiers ou encore salariés du secteur de l'énergie ont prévu de manifester dans la capitale. Le syndicat Alliance Police, lui, appelle ses adhérents à défiler entre les Champs-Élysées et l'Assemblée. Dans Lyon, une enseignante de Véron dépose plainte. Elle dit avoir été menacée de mort ce lundi par la mère d'une élève de l'école de la commune venue se plaindre selon elle car elle n'était pas satisfaite du traitement réservé à sa fille après une chute en Gironde. C'est un parent d'élève qui est en garde à vue ce soir après des menaces de mort, là encore, contre un surveillant et contre la principale du collège de sa fille à Aisine, près de Bordeaux. Un feu de forêt a démarré à la mi-journée ce lundi sur la commune de Désaigne en Ardèche. Les flammes sont attisées par le vent. Elles ont déjà parcouru une trentaine d'hectares. 120 pompiers étaient mobilisés, appuyés jusqu'à la tombée de la nuit par plusieurs moyens aériens, dont 4 canadaires. Les autorités recommandent d'éviter le secteur. À l'étranger, faut-il y voir un signe d'apaisement? Volodymyr Zelensky affirme en tout cas que l'Ukraine est prête à prendre des mesures de désescalade si la Russie faisait de même. Le président ukrainien ne confirme toutefois pas l'affirmation de Donald Trump selon laquelle Moscou et Kiev ont accepté de ne pas frapper d'infrastructures énergétiques. Et puis c'est un nouveau pas dans le démantèlement des réglementations visant à lutter contre le réchauffement climatique. Les États-Unis suppriment officiellement ce lundi les plafonds d'émissions de gaz à effet de serre des centrales électriques qui fonctionnent au charbon et au gaz. Un mot de football, enfin, le Red Star inflige à Metz sa première défaite de la saison, 1-0, pour s'installer au pied du podium au terme de ce match de clôture de la 6e journée de Ligue 2 de football. Il est minuit, passé de 3 minutes, la météo.
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5: Il va encore faire chaud ce mardi. Stéphanie Fromentin.
4: En ce début de matinée, des brouillards sont localement présents en Bretagne, dans le bassin parisien, les Hauts-de-France et le Grand Est. Le ciel s'ennuage peu à peu sur la Bretagne et le Cotentin, lâchant quelques gouttes sur la pointe bretonne. Partout ailleurs, et après la dissipation de brumes matinales dans certaines vallées du sud-ouest, le soleil brille largement. Dans l'après-midi, une perturbation peu active apporte un ciel très nuageux de la Bretagne vers le Nord-Pas-de-Calais, avec de faibles précipitations. Le ciel s'ennuage des Pays de la Loire vers les Ardennes, en passant notamment par la région parisienne. Plus au sud, soleil et chaleur sont toujours au rendez-vous, 26 à 33 degrés en général, jusqu'à 34 degrés en Occitanie, mais 20 à 24 degrés en bord de Manche.
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2: Ces attaques contre le réseau ferroviaire ukrainien font beaucoup réagir dans le monde, mais aussi en France. Beaucoup de réactions d'indignation, de condamnation de la Russie, comme celle de Jean-Noël Barrot, le ministre des Affaires étrangères, qui a dénoncé l'attitude de Moscou. Des réactions aussi en Europe, après donc cette frappe à quelques kilomètres seulement de la frontière polonaise. Eric Biegala.
8: Oui, à commencer bien sûr par les principaux intéressés, ceux qui étaient dans le train qui venait juste de quitter Yagovine en Ukraine et qui se trouvaient déjà en Pologne, les anciens premiers ministres britanniques ou suédois, Boris Johnson, Carl Bildt, le premier s'exprimant dès hier sur X, anciennement Twitter, en se demandant quelle logique tordue avait conduit Poutine à faire exploser une locomotive à l'arrêt sur la frontière polonaise ce matin. La haute représentante de l'Union européenne pour les affaires étrangères et de sécurité, Kaya Kallas, a, comme Jean-Noël Barrot, voulu considérer que le tir russe visait à dissuader les pays occidentaux de soutenir l'Ukraine ou de s'y rendre pour lui témoigner leur soutien. Les leaders européens qui avaient pris ce train revenaient en effet d'une conférence à Kiev, la Yalta European Strategy Conference. C'était clairement un message adressé au monde occidental, a-t-elle ajouté en marge du sommet européen sur l'Arctique ce matin. Quant au secrétaire général de l'OTAN, Mark Rutte, pour lui, je le cite, la frappe contre un train de passagers en Ukraine hier dimanche montre à quel point Poutine est devenu désespéré. Il pense qu'il peut nous empêcher de soutenir l'Ukraine et qu'il peut saper notre unité. Il a tort, a-t-il martelé devant la presse. Côté russe, en revanche, on nie avoir visé un train de voyageurs, le porte-parole du Kremlin, Dmitri Peskov, justifiant les frappes de dimanche et affirmant qu'elles faisaient partie des missions des forces armées russes sur la totalité du territoire ukrainien.
2: Est-ce qu'on peut être sûr, Eric, que c'est bien ce train qui était visé par le drone russe ?
8: Ce qui est certain, c'est que les Russes, dans leur campagne de bombardement à longue distance sur l'Ukraine, visent dorénavant assez systématiquement les ressources économiques et surtout logistiques de l'Ukraine. Les centrales électriques, bien sûr, mais aussi, et de plus en plus souvent, le réseau ferroviaire et les trains eux-mêmes qui, de fait, permettent une circulation des voyageurs, comme les diplomates se rendant à ou retournant de Kiev, mais aussi des matériels et sans doute des combattants ukrainiens, dont beaucoup ont d'ailleurs reçu une formation militaire de base en Pologne, notamment. Les axes ferroviaires passant la frontière Pologne Ukraine sont donc pour Moscou des cibles légitimes. Mais pour ce qui est de l'attaque sur la gare de Yagodine, dimanche matin, elle est intervenue quelques dizaines de minutes après le départ du train diplomatique. Or, le départ de ce train avait justement été avancé de quelques dizaines de minutes par crainte d'une attaque de drone. Et le train qui a effectivement été touché venait lui d'être évacué de ses voyageurs, et ce pour les mêmes raisons. Enfin, le drone utilisait un Garand 4 difficile à intercepter, très précis, capable de toucher une cible en mouvement, insiste à croire qu'on l'avait justement choisi délibérément pour ce type d'objectif, un train.
2: Éric Biegala pour France Info. Bonsoir Général Dominique Trinquant.
9: Bonsoir.
2: Vous êtes ancien chef de la mission militaire française auprès de l'ONU à New York. Vous avez notamment écrit ce livre « D'un monde à l'autre » paru aux éditions Robert Laffont. Comment interpréter cette nouvelle manière de la Russie de cibler précisément le réseau ferroviaire ukrainien? Pourquoi cela devient une nouvelle cible de Moscou dans cette guerre?
9: Oui, vous avez raison, ça devient une nouvelle cible. Il faut se souvenir qu'au début des opérations, la Russie a pris beaucoup de soin de ne pas attaquer le système ferroviaire, tout simplement parce que la logistique russe en dépend beaucoup et que donc, s'imaginant envahir l'Ukraine, ils avaient besoin de cette logistique. Maintenant, il semblerait que la Russie veuille faire une pression maximum sur l'Ukraine, aussi bien sur son économie, sur ses soldats sur le front, bien sûr, mais veut les couper aussi des soutiens occidentaux. Et en frappant cette ligne ferroviaire tout proche de la frontière polonaise, qui est le point d'accès en fait que prenaient tous les Occidentaux, les Européens bien sûr, mais également Monsieur Wyckoff et Kouchner l'ont pris il y a une semaine. Donc c'est une pression maximum que la Russie veut mettre sur l'Ukraine en la coupant de ses soutiens.
2: Est-ce que c'est vital pour l'Ukraine, ce réseau ferroviaire, et est-ce que, en ce sens, ce que fait la Russie peut lui permettre d'avancer de nouveau ses pions dans cette guerre ?
9: Écoutez, je pense que, je ne sais pas si c'est vital, mais c'est très important. D'abord parce que le réseau a continué à fonctionner depuis 4 ans et comme ça a été dit précédemment, ça convoie également de l'armement, des soldats, bien sûr, qui sont entraînés en Pologne. Mais je pense qu'il y a un double message. C'est non seulement un message à l'adresse de l'Ukraine, bien sûr, mais un message à l'adresse des Européens. Vous vous doutez bien que tous ces voyages qui avaient lieu sans qu'il n'y ait jamais eu aucune attaque sur ce train, maintenant, je pense que les Occidentaux vont réfléchir à 2 fois avant de venir à Kiev en empruntant ce train. Donc je crois que c'est aussi un message en direction des Européens. Il faut noter que les frappes ont eu lieu en Ukraine, et comme le dit Dmitri Peskov, le porte-parole du Kremlin, il dit, ben oui, on a frappé en Ukraine, ben oui, parce qu'on frappe en Ukraine. Et d'une certaine façon, c'est nous n'allons pas jusqu'à l'OTAN, mais nous frappons l'Ukraine jusqu'à la limite avec l'OTAN.
2: Vous dites, général Dominique Trinquant, que c'est pour faire réfléchir les alliés de l'Ukraine qui se rendent assez régulièrement à Kiev. Mais est-ce que ça, ce n'est pas à double tranchant? Si jamais la Russie frappe et touche, par exemple, des dirigeants étrangers, est-ce que ça ne pourrait pas se retourner contre elle?
9: Bien sûr, bien sûr. Et cette frappe, évidemment, n'a pas touché des dirigeants étrangers, et je pense que c'était important pour la Russie aussi. C'était un avertissement. Si, admettons, elle avait touché un train avec des dirigeants européens à l'intérieur, il est certain que la réaction européenne aurait été beaucoup plus brutale. Aujourd'hui, en fait, d'une certaine façon, les Européens calquent leur réaction sur ce que fait la Russie. Il serait temps que maintenant ce soit la Russie qui réagisse aux actions des Européens et non pas l'inverse.
2: Mais il n'y en a pas beaucoup des actions des Européens, ou je me trompe ?
9: Alors, je vous donne un exemple simple. Des missiles ou des drones qui viennent frapper dans l'ouest de l'Ukraine, les systèmes de défense antiaérien, radar et systèmes terrestres ou aériens de l'OTAN peuvent les détecter et sous le prétexte et l'occasion de ce que ces missiles et ces drones se dirigeant en direction de la frontière de l'OTAN, on les détruise avant qu'ils ne l'atteignent. Ça s'appelle la défense de l'avant. Et ça serait une réaction des Européens. Et ensuite, on verrait comment les Russes réagissent à cette action des Européens.
2: Général Dominique Trinquant, est-ce que l'Ukraine a les moyens de défendre son réseau ferroviaire, ou est-ce qu'elle est condamnée à le voir être détruit au fur et à mesure de l'intensification de ces frappes russes contre ce dernier ?
9: Elle a les moyens de les défendre et de réparer, hein, ce qui se fait déjà depuis 4 ans, parce que c'est pas la première fois qu'il y a eu des frappes quand même. Bien sûr, ça va perturber considérablement tous les systèmes. Et l'Ukraine est un grand pays, et la protection antiaérienne sur le territoire complet de l'Ukraine est une mission quasiment impossible.
2: Le secrétaire général de l'OTAN, Mark Rutte, lui dit que cette frappe contre un train de passagers en Ukraine montre à quel point Vladimir Poutine est devenu désespéré. Qu'est-ce qu'il veut dire par là, et est-ce qu'il a raison selon vous ?
9: Non, moi je partage pas ce point de vue-là. Je pense que ça démontre que M. Poutine ira jusqu'au bout. Comme l'a dit fréquemment l'ambassadeur Lévy, notre ancien ambassadeur à Moscou, Poutine est allé trop loin pour ne pas aller plus loin. Donc il veut aller jusqu'au bout. Et si vous voulez, quand on entend la réaction du président Trump, qui globalement dit « Monsieur Zelensky a qu'à arrêter de frapper les raffineries de gasoil en Russie », on voit qu'il retourne l'accusation. Et donc Monsieur Poutine se sent assez conforté dans sa position que les Américains ne défendront pas Monsieur Zelensky.
2: Quand vous dites « jusqu'au bout », général Dominique Trinquant, ça veut dire « jusqu'où » ?
9: Eh bien, écoutez, on verra ce qui va se passer après les élections de la Douma, qui se passent dans moins de 10 jours maintenant, mais on parle d'une mobilisation importante en Russie et de la continuation de la guerre, ce qui est une folie. C'est une folie aussi bien pour l'Ukraine, qui est en train d'être détruite, que pour la Russie, qui, et le ministre des Affaires étrangères français le disait il n'y a pas longtemps, est dans une situation difficile. Mais M. Poutine ne peut plus s'arrêter. Il a même dit, s'il arrêtait la guerre, sans la victoire qu'il attend, on le pendrait. Donc voilà, il ne peut pas s'arrêter. Il doit aller jusqu'au bout de sa logique, qui est une logique folle.
2: Oui, mais jusqu'au bout, c'est quoi ? C'est la reddition de l'Ukraine, c'est le la récupération des oblasts à moitié conquis, notamment le Donbass, par exemple, ou c'est la reddition totale, complète et l'invasion de l'Ukraine ?
9: Alors, ce qu'on en comprend, c'est l'occupation du Donbass qui n'est pas encore complètement occupé. Donc ça, c'est l'objet de l'action terrestre. Mais c'est aussi le désarmement de l'Ukraine et le changement du régime en Ukraine. Donc c'est tout ça. Et pour ça, il compte sur un président Trump qui n'est pas très allant, c'est le moins qu'on puisse dire, contre l'Ukraine. Et il compte sur la frilosité des Européens avec un certain nombre de pays dans lesquels les partis soutiennent la position russe. Et avec les élections à venir dans tous les pays européens, pas seulement en France, il va y avoir une lutte de désinformation très importante pour convaincre un certain nombre de citoyens européens. Ça n'est pas notre guerre. Laissons-la réussir, régler ça avec l'Ukraine.
2: Merci Général Dominique Trinquant, ancien chef de la mission militaire française auprès de l'ONU à New York.
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10: Dans le choix de France Info ce matin, le nouveau phénomène street food né sur les réseaux sociaux. Après les French tacos, après le crousti, voici le panuozzo, un sandwich, ni plus ni moins, mais dans un pain en pâte à pizza. Rien d'exceptionnel a priori, mais sur les réseaux, la folie, à tel point que des clients sont prêts, vous allez l'entendre, à faire des heures de route pour leur panuozzo. Direction Mantes-la-Jolie dans les Yvelines, où un couple de restaurateurs, là-bas, a adapté ce sandwich avec de la charcuterie halal. Aujourd'hui, ils sont presque dépassés par leur propre succès. Marc Bertrand.
11: La file d'attente s'étend jusque sur le trottoir, devant le restaurant Trisapori, en centre-ville. Une toute petite vitrine, pas de place assise. Pourtant, Sarah, Nour et Amani, 18 ans, ont fait une heure de route depuis Gennevilliers pour goûter le panuozzo.
12: On a payé le péage, oui.
13: On a payé le péage.
12: 6,80€.
14: Faut le vouloir quand même.
12: Ah oui.
13: J'ai vu ça sur TikTok.
12: On voyait ça partout. On voulait absolument tester.
15: On mange enfin Trisapori.
16: Le fameux sandwich qui m'a fait attendre 5h30, les gars.
15: Hype mérité. On a fait une heure de route.
17: Mais c'est un 10 sur 10.
18: Bah du coup c'est au moins la cinquième fois que je viens ici.
19: Nous on est musulmanes, c'est difficile de trouver de la viande halal, surtout la charcuterie.
20: Ça change des burgers aux pizzas, à tous les fast-foods, ça change.
21: On sent l'Italie dans le sandwich.
11: Au comptoir, Sabre, le patron, montre fièrement son sandwich. Pour 13€, c'est un énorme pain en pâte à pizza garni de pesto maison, de légumes grillés, mais surtout d'un vaste choix de charcuterie halal soigneusement sélectionné en Italie.
22: Tu vois, c'est un bœuf wagyu.
23: Magnifique. C'est juste le savoir-faire ancestral sur des viandes porcines qui a été appliqué sur des viandes halal, bovines. Jusqu'à là, dès qu'on parle halal, on parle des pizzas fat et des burgers fat. On avait quelque chose de très, on va dire, qui respecte notre palais. Le panuozzo, il ramène la gastronomie italienne et en plus halal. Là, franchement, c'est pour ça qu'on est fiers aujourd'hui de vendre ça, parce qu'on sait ce qu'il y a dedans.
24: Merci bien.
25: Merci à vous.
11: Il a eu des clients de Londres, de Russie. Leïla vient de Suisse. Elle repart avec les sacs chargés de sandwichs.
26: Mais j'en ai pris 4.
11: Vous allez les ramener en Suisse ?
26: Oui, exactement. J'ai pris des pains de glace. Voilà, 5 heures de route qui m'attend exactement. Il y a ma belle-sœur qui est avec moi à la caméra, oui. Elle attend les panuozzo. Inès ?
27: Ça fait un an que
26: j'arrive d'en manger. Ça fait un an qu'elle veut en manger.
11: Sabre et sa femme Céline ont quitté leur job de bureau après le Covid pour lancer leur restaurant. Ils racontent la galère des débuts jusqu'à ce qu'un cuisinier très suivi sur les réseaux les désigne meilleur sandwich de France. Le panuozzo devient viral. Depuis, le couple a embauché 18 personnes. Il y a même un employé pour gérer la queue.
19: C'est fou, c'est incroyable. Même nous, on ne réalise pas. C'est devenu un phénomène, quoi.
28: Clairement, on a ce qu'on dit chez nous, on a la baraka.
11: Et maintenant, tout le monde veut vous voler votre recette.
19: Ah oui, c'est réel. On a été piratés plusieurs fois. Ils attendent nos salariés à la sortie pour leur proposer de l'argent. Oui, c'est très régulier. On fouille les poubelles. C'est fou.
11: Un nombre impressionnant d'enseignes a copié leurs recettes et même leur nom.
29: 9 ouvertures déjà en cours et c'est que le début pour Trigusto.
11: Trigusto, Trinapoli, Strazzapino, des Panozzeria ouvrent à Marseille, à Lyon, à Roubaix. Le sandwich italien halal est devenu un marché à conquérir, comme avant lui le tacos ou le crousti, ce plat de riz et de poulet. Ces tendances parties des réseaux vont de plus en plus vite et c'est même devenu un métier de les anticiper.
30: Bienvenue chez Streetalia.
0: Alors moi, je m'appelle Nabil Velepsir, je suis cofondateur du groupe PMS. C'est un groupe qui fait évoluer les marques en fonction des tendances.
11: L'homme d'affaires propose à ses franchisés un concept clé en main pour surfer sur la mode du moment. Il y a un an, c'était Krusty Game, 70 restaurants ouverts en quelques mois, qui deviendront bientôt des Streetalia, une franchise de Panozzo. Il vise 25 ouvertures d'ici la fin de l'année.
0: Aujourd'hui, les réseaux sont quasiment plus forts que le produit lui-même. Ça a été le cas sur le Krusty, aujourd'hui c'est le cas sur le Panozzo. La réalité du sujet, c'est de savoir combien de temps ça va durer. Il y aura de toute façon une autre tendance. On a mis en place un outil travaillé avec de l'IA et autres sur les réseaux sociaux qui nous permet aujourd'hui de cibler ce qui sera probablement la tendance de demain.
11: Et là, vous préparez votre prochaine enseigne ?
0: On est déjà en préparation d'une autre enseigne qui arrivera derrière le Panozzo.
11: C'est quoi la tendance de demain ?
0: Vous le saurez bientôt.
11: Depuis leur petit restaurant de Mantes-la-Jolie, Céline et Sabre savent bien que cette tendance du Panozzo ne durera pas éternellement.
29: Moi, avec ma femme, on s'est dit, on est bien. On a notre petite bougie, à Mantes-la-Jolie, on est tranquille. Disons que l'argent, c'est pas notre moteur.
11: Ils préparent quand même l'ouverture d'une deuxième boutique à Paris, pas pour devenir millionnaire, mais pour que les clients n'aient plus à payer le péage pour venir.
10: Le choix de France Info, signé Marc Bertrand.
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10: Le monde est vous, cela se passe à Séoul, mais ça pourrait bien s'étendre à nos usines françaises. Sofiane Clouf, bonjour.
1: Bonjour Simon.
10: Travailler moins sans gagner moins, c'est la petite révolution, même la vraie révolution, que tente la Corée du Sud.
1: Le pays a longtemps été l'un des champions du monde du surtravail. Mais depuis le début de l'année, le gouvernement aide les entreprises qui expérimentent la semaine de 36 heures en 4 jours et demi. Oui, je sais, ça peut faire rêver. Et tout cela sans perte de salaire. Jusque-là, la semaine courte restait l'apanage des cols blancs et des entreprises de la tech. Mais la nouveauté, c'est qu'une usine de matériel médical annonce être prête à sauter le pas. Et la télévision sud-coréenne se fait le relais de ses salariés, heureux de pouvoir passer du temps avec leur enfant.
3: D'habitude, entre le bain des enfants et tout ce qu'il y a à faire, j'ai à peine le temps de leur parler. Maintenant que je termine plus tôt, je peux aller les chercher moi-même.
5: Je suis content que maman soit là.
1: C'est mignon. C'est la province la plus peuplée du pays qui expérimente cette semaine de 4 jours et demi dans une centaine d'entreprises, avec deux options. Soit vous partez plus tôt du travail, soit vous obtenez des jours de repos en plus, comme ce salarié.
6: À part le week-end, je n'avais pas de temps pour moi. Ça me frustrait un peu, j'étais un peu en déprime. Mais maintenant que j'ai davantage de jours de congé, je peux enfin me ressourcer.
1: C'est un choix loin d'être anodin dans un pays confronté au vieillissement de sa population et à l'une des natalités les plus basses du monde. En fait, c'est du temps libre pour réarmer démographiquement le pays.
10: Mais alors, avec toutes ces heures de travail en moins, est-ce que les entreprises ne risquent pas d'y perdre ?
1: Ah ben c'est justement tout le pari sud-coréen. Travailler moins, mais travailler mieux. Les entreprises volontaires doivent réorganiser leur fonctionnement. Les commandes sont mieux anticipées, la production davantage automatisée. Et certaines tâches jugées inutiles, vous savez, ces réunions trop longues et trop nombreuses, on connaît tout ça.
10: Non.
1: Eh bien, elles sont supprimées, ces réunions.
10: Je vois pas de quoi vous voulez parler, Sofiane. Alors, est-ce que ça marche ?
1: Eh bien, plutôt oui. D'après les premiers résultats de l'expérimentation, qui mériteront d'être affinés d'ici quelques temps, les départs de salariés ont diminué et le nombre de candidatures a augmenté. Vous me direz, ça c'est pas surprenant, mais plus étonnant, la productivité par salarié a augmenté de l'ordre de 2%. Alors la Corée du Sud se rapproche doucement de nos débats ici en France, mais il faut quand même pas s'y tromper, les deux modèles sont loin de se confondre. Un Sud-Coréen travaille encore en moyenne 350 heures de plus par an qu'un salarié français, soit l'équivalent de presque 9 semaines de 40 heures.
10: Merci Sofiane Clouf.
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4: Bonjour Constance Villanova.
14: Bonjour Marie.
4: Dans l'œil de Constance, vous nous parlez ce matin d'un homme passé en quelques jours d'inconnu total à star des plateaux télé, MC Pao, un milliardaire reconverti en rappeur provocateur.
14: Énorme chaîne en or et pendentif gigantesque orné de diamants autour du cou, MC Pao énumère pour ses abonnés les bijoux bling bling qu'il arbore ce jour-là.
17: En full Bernini, la vraie chaîne avec le 9 carats, le bracelet avec les diamants jaunes et la RM.
14: Derrière ce trentenaire mal rasé à la silhouette massive, il y a Paolo Rotelli, italien, héritier d'un empire hospitalier qu'il dirige dès ses 24 ans. En 2026, il lâche tout, s'installe entre la France et Monaco et se rêve rappeur. Sur TikTok et Instagram, pour ses 300 000 abonnés, il déballe villa, montres et bolides. Il étale sa vingtaine de petites copines, rien que ça, ses additions à 6 chiffres au restaurant. Et il monte même son label musical, Tracto Label.
2: Et depuis quelques jours, il enchaîne les plateaux.
14: Oui, sur LCI, face à Fabien Roussel, sur CNews et chez Cyril Hanouna sur W9. Il débarque même au Z-Event, le marathon caritatif des streamers, avec un chèque de 60 000 euros. Malaise chez les créateurs de contenu. Depuis, on boude le personnage. Ça riposte, les menaçait de les ruiner et de faire sauter leur partenariat avec les marques Charmant.
2: Parce qu'il y a aussi une idéologie politique, on se pense.
14: Oui, fan de Trump, défenseur de la politique de la présidente du Conseil, Giorgia Meloni. Alors lui, il conteste l'étiquette d'extrême droite. Il se revendique sur ses réseaux, défenseur du capitalisme.
8: Quel est mon message à la jeunesse? Le message est simple. Soyez capitaliste. Allumez le cerveau et faites de l'argent.
14: Alors ce qui est certain, c'est qu'il est aussi mégalo que riche. Un exemple, à la fête de l'UMA ce week-end, sommet de promettre une France sans milliardaires, Jean-Luc Mélenchon tranche. Je vais faire plus raisonnable, je m'engage à absolument tout faire pour qu'il n'y ait plus de pauvres. Sur ses réseaux, MC Pao y voit sa victoire personnelle. À lui tout seul, jure-t-il, il aurait fait plier la France insoumise.
2: Rien que ça.
14: Il se revendique pire cauchemar de l'extrême gauche. Un clown ultra riche qui enchaîne les provoques pour que l'on parle de lui. Est-ce que ça vous rappelle quelqu'un, Marie?
2: Un petit peu, oui.
14: Et si on tenait notre Donald Trump européen? Alors j'ai vraiment hésité à faire cette chronique parce qu'un phénomène comme MC Pao se nourrit de notre attention, mais faire semblant de ne pas le voir ne le fera pas disparaître. Ça le laisse prospérer tranquillement et ce, sans contradictoire. Le vrai enjeu, ce n'est pas de savoir s'il faut en parler, c'est de savoir comment, sans se laisser embarquer dans son one-man show continu.
2: Un sacré personnage. Merci Constance Villanova. 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

0: Bonsoir à tous, il est 00h30, le flash Justine Clos. Une dizaine de personnes ont été évacuées à Désaigne en Ardèche alors qu'un feu de forêt a déjà parcouru 30 hectares depuis lundi après-midi. En tout, 120 pompiers sont mobilisés. Les autorités recommandent d'éviter le secteur. En Gironde, près de Bordeaux, un parent d'élève est en garde à vue après avoir menacé de mort un surveillant et la principale du collège de sa fille. Dans l'Yonne, c'est une enseignante d'une école de Véron qui a porté plainte après avoir été menacée de mort par la mère d'une élève. D'après le maire de la commune, elle a déclaré à cette professeure « ça va mal se passer pour vous » avant de mimer un geste d'égorgement. Les opérations pour relever le train qui a déraillé vendredi soir près de Rouen démarrent ce mardi. D'après la SNCF, cela va prendre au moins une semaine. Du côté de l'enquête sur l'origine de l'accident, elle se poursuit. Un morceau de rail avait été retrouvé sur la voie. Volodymyr Zelensky se dit prêt à prendre des mesures de désescalade si la Russie en fait de même. Le président ukrainien ne confirme toutefois pas l'affirmation de Donald Trump, selon laquelle Moscou et Kiev se sont entendus pour ne plus frapper d'infrastructures énergétiques. Alors que la guerre entre l'Iran et les États-Unis se poursuit, Donald Trump affirme une nouvelle fois être ouvert à la discussion avec Téhéran pour mettre fin au conflit. La nation iranienne défaillante veut conclure un accord rapidement et désespérément, dit-il, une idée à laquelle nous restons ouverts. En Sicile, l'aéroport de Catane est fermé jusqu'à nouvel ordre. C'est à cause de l'activité volcanique de l'Etna qui projette des nuages de cendres. Ce volcan entre fréquemment en éruption. Le mois dernier déjà, l'aéroport avait dû fermer une semaine en pleine saison estivale. Il accueille chaque année 12 millions de passagers. Dans le sud-ouest, le constructeur de la très contestée autoroute A69 entre Toulouse et Castres vient d'être condamné à une amende de près de 900 000 euros. Amende pour avoir dépassé le périmètre autorisé du chantier. Une somme complètement insuffisante pour le collectif d'opposants. La voie est libre. Le footballeur ivoirien Seko Fofana tire sa révérence. Le milieu de terrain de 31 ans annonce sa retraite internationale après 34 sélections et un titre de champion d'Afrique il y a 2 ans. Seko Fofana qui est notamment passé par Lens et qui évolue actuellement à Porto. Les fans français d'Oasis vont attendre avec impatience l'été prochain. Le groupe a annoncé 2 dates à venir au Stade de France. Ces concerts auront lieu les 23 et 24 juillet, parmi une quarantaine de nouvelles dates en Europe et aux États-Unis. Il faut s'inscrire avant jeudi après-midi sur le site officiel du groupe pour espérer dans un second temps acheter une place. Et puis la cérémonie des Emmy Awards, c'est cette nuit à Los Angeles. C'est l'équivalent des Oscars, mais pour les séries. Cette année, la grande favorite dans la catégorie comédie, c'est Widow's Bay sur Apple TV, qui mélange humour et horreur. La série compte 19 nominations. 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
2: Faut-il ralentir le développement de l'intelligence artificielle? La question, en tout cas, se pose après que des patrons de la tech ont eux-mêmes plaidé pour un ralentissement de ces avancées. Donald Trump a raillé cette proposition à Washington pour France Info. Franck Madvon.
3: Il n'a pas échappé à Donald Trump que les marchés financiers avaient intégré le risque d'un ralentissement dans le secteur de l'IA. Les actions des géants des puces, comme Nvidia ou Intel, ne cessent de baisser. Les temps sont durs aussi pour les groupes dont l'activité repose sur les data centers. Le président américain espère donc rassurer les investisseurs en affirmant que le meilleur garde-fou contre les dérives de l'IA, c'est un président fort et intelligent à haut QI. L'administration Trump, écrit-il, empêche les gens de l'IA de commettre des actes néfastes. Il se moque du patron d'Anthropic, Dario Amodei, qui a appelé avant-hier à ralentir le rythme pour éviter que la technologie ne se retourne contre l'homme. Il fait semblant, selon Trump, d'être un petit ange parfait. Le président est obsédé par la Chine, qu'il cite d'ailleurs dans son message, et l'avance qu'elle pourrait prendre

0: Réunion du Conseil de sécurité de l'ONU consacrée à l'IA pourrait se tenir la semaine prochaine à l'occasion de l'Assemblée générale. Est-ce que vous pouvez nous aider à démêler le vrai du faux ?
1: Oui, je pense que c'est une bonne question d'arriver à démêler le vrai du faux parce que il faut distinguer les différents récits. Que l'intelligence artificielle soit une technologie qui puisse causer des dégâts majeurs sur, par exemple, la cybersécurité, sur les questions de développement d'armes biologiques ou sur les questions militaires, c'est un fait. On a des acteurs qui ont mis à disposition du grand public une technologie très rapidement sans forcément en mesurer les conséquences. Par contre, de voir des entrepreneurs concurrents, Elon Musk, Dario Amodei de Anthropic ou encore Sam Altman d'OpenAI se rejoindre tous les trois pour dire attention, il faut ralentir, alors que ces mêmes acteurs passent leur quotidien et passent leur temps à accélérer, je trouve qu'il faut faire attention à ce qui semble être un storytelling. C'est-à-dire que si vraiment ces acteurs-là étaient inquiétés pour l'avenir de l'humanité, ils arrêteraient de sortir de nouveaux modèles tous les trois semaines. Donc en fait, il y a quand même une volonté d'agiter un peu les craintes, qui pour moi est une forme de déresponsabilisation de ces acteurs-là, en disant bah un jour la machine va tuer l'humanité parce qu'elle sera autonome. C'est une manière de dire, s'il y a des problèmes, c'est pas de ma faute, c'est de la faute de la machine ou de la technologie que j'ai moi-même créée. Et c'est une manière aussi de se détourner des responsabilités qui sont les leurs, ici, maintenant, au présent, au quotidien, en nous projetant vers un scénario fictionnel, enfin du moins de science-fiction qui est assez hypothétique.
0: C'est vicieux ce que vous nous dites là. Ça veut dire que il ferait donc semblant d'être inquiet pour à l'avenir se dédouaner de tout problème. Qu'est-ce qu'il faut comprendre là-dedans ? C'est qu'ils ont déjà créé quelque chose qui, de toute façon, va finir par nous échapper ?
1: Vous dites vicieux, mais regardez comment ils agissent au quotidien. C'est-à-dire qu'en plus, vous savez, cette séquence de dire attention, il faut ralentir, elle revient à intervalles réguliers. Elon Musk avait déjà dit ça il y a quelques années avec un moratoire. Et d'un côté, il dit attention, il faut ralentir, et de l'autre, il développe son entreprise XAI. Donc c'est toujours pareil. Si Dario Amodei, qui joue aujourd'hui un peu l'image de l'IA éthique, voulait vraiment ralentir, il ne mettrait pas en place son Mythos 5. Et il ne mettrait pas en place ses modèles les plus puissants. Donc dans cette volonté de un peu pointer le péril, c'est aussi une manière de se rendre incontournable dans le débat public, puisqu'ils sont à la fois, si vous voulez, une sorte de pompier pyromane, c'est-à-dire qu'ils mettent en place ces outils, c'est quand même eux qui les rendent accessibles, et ensuite ils disent attention, ces outils sont dangereux. Donc il y a plusieurs raisons à cela. C'est une manière de rester au centre du jeu. Pour OpenAI, c'est peut-être une manière, ça vient d'être annoncé, puisqu'il a Sam Altman a utilisé cet argument pour reporter son introduction en bourse qui devait arriver dans les prochains mois. S'il l'a fait aussi, c'est que peut-être l'entreprise se porte pas assez bien pour arriver en bourse aujourd'hui. Et puis vous savez, il y a aussi une autre raison à tout cela. Ce sont des acteurs américains qui certes se battent un peu, font semblant, on déjoute, on démo désagréable les uns envers les autres, mais ils sont surtout en concurrence face aussi aux Chinois. Et là, ça rejoint un peu les intérêts de Donald Trump. Donc, une manière de dire, il faudrait encadrer, il faudrait ralentir, il faudrait structurer, c'est aussi une manière de sortir du jeu d'autres acteurs concurrents. Maintenant, je ne dis pas que cette technologie ne pourrait pas un jour leur échapper, parce que de toute façon, ils les mettent à disposition. Donc, oui, demain, des individus mal intentionnés peuvent s'en saisir pour pouvoir mettre en place toutes sortes d'attaques. C'est en cela où la volonté de devoir réguler à l'échelle internationale, qu'on soit l'Union européenne ou l'ONU, est une entreprise qui est louable.
0: Alors, juste une parenthèse avant de parler de l'ONU, justement. Ça veut dire quoi? Que c'est un jeu de rôle avec Donald Trump et les grands dirigeants américains, les patrons de l'intelligence artificielle? D'un côté, Donald Trump qui fustige une conspiration malsaine, qui juge ça ridicule, et de l'autre, vous l'avez un peu démontré, ce jeu de rôle des dirigeants de l'intelligence artificielle aux États-Unis.
1: Vous connaissez aussi bien que moi la personnalité de Donald Trump, voilà. Qui un jour dit blanc, lendemain rouge, qui est constamment dans une posture dont on a du mal à saisir véritablement les intentions. Elon Musk, on va dire que c'est à peu près un personnage du même acabit. Sam Altman est très proche en vérité de Donald Trump, puisque OpenAI a réussi à avoir un contrat très important avec le Pentagone. Donc oui, je veux dire, c'est alors, je veux pas du tout attiser des théories conspirationnistes, mais ce qui est certain, c'est que ces entrepreneurs-là et Donald Trump vont chacun dans le même sens. Le sens, c'est le suivant, c'est préserver une sorte de position hégémonique américaine qui aujourd'hui est contestée par des acteurs, notamment chinois. Et c'est tout ce qui compte. C'est tout ce qui compte pour leurs intérêts, pour leurs finances et pour leurs projets. Donc, en cela, oui, je pense que ces hommes-là, puissants, tous milliardaires, vont finalement à peu près tous dans le même sens.

0: bien assurer leurs intérêts. Alors peut-être que, au fin fond de l'esprit d'un Dario Amodei, peut-être qu'il est véritablement peut-être inquiet sur ce qu'il est en train de construire et de consolider. Mais si il était véritablement inquiet, je pense qu'il n'utilise pas la meilleure manière pour calmer son inquiétude.
1: François Saltiel, avant de voir avec vous si vraiment l'ONU, par exemple, est en capacité de faire quelque chose, de jouer un rôle pour essayer de réguler tout ça, savoir si c'est pas déjà trop tard, on en est où réellement de l'avancée de l'intelligence artificielle? On en est où les Américains, mais aussi les Chinois? On a très peu de, on va dire, d'informations sur ce que sont capables aujourd'hui de faire les Chinois.
0: Vous avez raison, de toute façon, on a très peu d'informations tout court sur la
1: Oui.
0: manière dont ces outils fonctionnent. C'est vraiment un manque de transparence totale de la manière dont ces algorithmes sont constitués, qui les mettent en place, et même ces entrepreneurs dont on somme d'ailleurs de nous donner certaines formes d'informations, et c'est le cas dans l'IA Act, mettent ça sur le côté du secret industriel pour fournir aucun renseignement. Donc en fait, on ne sait, enfin, si on écoute les ingénieurs, les chercheurs, ces outils peuvent aller très loin. Je pense qu'une régulation est nécessaire pour éviter qu'ils viennent attaquer des domaines critiques. Donc là, généralement, c'est la sécurité, la santé, et on pourrait même ajouter à ça l'information, hein. Vous savez bien comment l'intelligence artificielle peut être utilisée pour semer le doute et engendrer la confusion, voire même servir des opérations d'intelligence étrangère. Donc, il nous faut un cadre. L'Europe essaye de mettre ça en place depuis plusieurs années, voire même, j'oserais dire, presque une décennie. On a l'ONU maintenant qui s'y met. Est-ce que maintenant c'est réalisable? Si on regarde l'exemple de l'Union européenne, on peut en douter. Puisqu'en fait, il y a toujours un temps de la réglementation et un temps de la technologie. Le temps de la réglementation, par nature, est très lent. C'est-à-dire qu'il faut mettre en place les règlements, ensuite il faut les faire appliquer, ensuite il y a des enquêtes, et pendant tout ce temps-là, il se passe 1 an, 2 ans, et la technologie continue à prospérer. Quand cela ne se solde pas par des amendes, qui peuvent paraître très importantes, hein, on voit les montants, même récemment, de 18 milliards de dollars pour Facebook, pour Meta, le groupe de Mark Zuckerberg, mais quand on compare ces chiffres-là par rapport au chiffre d'affaires annuel d'une entreprise comme Meta, qui à peu près récolte 60 milliards de dollars par an, c'est pas grand-chose. C'est même des sommes qui sont provisionnées. Donc, vous voyez, la législation, elle est essentielle. On n'a pas d'autre moyen d'agir, mais celle-ci a bien du mal à se faire respecter parce que le rapport de force nous est pas favorable à nous, Européens, face à ces entreprises américaines qui sont très bien soutenues par un pouvoir politique aujourd'hui qui prône tout sauf la régulation.
1: Voilà, François Saltiel, journaliste et producteur de Un Monde Connecté ou encore La Fabrique de l'Information chez nos confrères de France Culture.
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3: Le billet éco. Le gouvernement cherche des économies en vue du futur budget. Bonjour Fanny Guinochet.
4: Bonjour.
3: Et à la une de votre billet éco ce matin, cette proposition choc qui nous vient de l'Italie, celle de préparer sa retraite dès la naissance. Comment ça marche ?
4: En créant un livret prévoyance pour chaque enfant. Le principe est tout simple. L'État met de l'argent dès la naissance pour payer la future pension. En Italie, deux options sont sur la table. Soit l'État fait un premier versement de 1000 euros à la naissance, soit il verse 50 euros par mois pendant les 3 premières années de l'enfant, ce qui veut dire grosso modo 1800 euros par enfant. À partir de là, les parents, les grands-parents, les proches peuvent abonder ce livret et le titulaire alimenter son compte tout au long de sa vie d'adulte jusqu'à sa retraite.
3: Mais quelle que soit l'option, l'objectif c'est de faire fructifier cette somme.
4: Oui, en plaçant l'argent sur les marchés financiers pour le faire fructifier pendant des années jusqu'à la retraite et garantir ainsi à chaque jeune un complément de revenu en plus de la pension publique actuelle. Car malgré les réformes, malgré un âge légal de départ qui a été porté à 67 ans, l'équilibre du système par répartition italien n'est plus assuré. L'Italie ne fait pas assez d'enfants, sa population vieillit, d'où le projet de la première ministre Giorgia Meloni d'intégrer ce livret au budget 2027 et ça a des chances de passer.
3: Et l'Allemagne a elle aussi, Fanny, adopté ce type de livret.
4: Oui, cet été, et exactement avec le même objectif, que le jeune se constitue un pécule pour ses vieux jours. En Allemagne, l'État verse 10 euros par mois entre les 6 et 18 ans à tous les enfants qui sont scolarisés. L'argent doit rester bloqué jusqu'à la retraite. Retraite dont l'âge de départ est 67 ans en Allemagne et où on parle encore de le pousser jusqu'à 70 ans.
3: Ces systèmes de livret, en fait, c'est de la capitalisation.
4: Ni plus ni moins, en France, l'idée revient régulièrement. Pour faire simple, étendre la capitalisation, parce qu'il faut rappeler qu'elle existe déjà un petit peu pour les fonctionnaires, c'est surtout une idée portée par la droite et le socle commun alors que la gauche est majoritairement contre. Le sujet n'a pas fini de faire polémique à l'occasion de l'élection présidentielle, même si en France, le gros point reste encore et surtout l'âge de départ à la retraite, qui est fixé actuellement à 62 ans et 9 mois, soit un âge bien plus bas que ce que pratiquent nos voisins.
3: Le billet éco, merci Fanny Guinochet. Salut, c'est Jeanne. Ça dit quoi ?
5: On ne change pas, on met juste les costumes d'autres et voilà.

0: C'était l'événement musical du week-end, peut-être même de l'année, à la Plénitude Arena de Paris. Céline Dion est réapparue sur scène après 6 ans d'absence, émue, les mains souvent devant le visage, avec ses expressions bien à elle et une voix toujours aussi incroyable. Alors ça y est, c'est parti, elle est lancée pour 26 concerts, les 16 premiers cet automne, 10 autres au printemps. À 58 ans, la voilà de retour face à ses fans, sorte de revanche après avoir contracté le syndrome de la personne raide, une maladie neurologique incurable qui provoque une rigidité musculaire.
1: Il y a une chose que je peux vous dire en 3 mots. Je vais.
0: Prochain concert mercredi pour la star. C'est très rare. Vendredi soir, un accident de train a eu lieu en Normandie, entre Caen et Rouen.
2: Moi, j'ai pensé que j'allais mourir aujourd'hui. Les vitres qui explosent, le verre partout, un wagon qui se détache, qui s'arrache devant nos yeux. Pareil, des cailloux qui rentrent dans le train, qui blessent des jambes. Il y avait un jeune homme qui avait le visage ensangloté. C'était assez choquant à voir, il y avait du sang sur le sol.
0: Et Nils, qu'on vient d'entendre, faisait partie des 186 passagers à bord. En tout, il y a eu 44 blessés, dont une jeune femme très gravement. En fait, vers 19h45, le train a déraillé. La question, c'est pourquoi ? Une enquête est en cours. Ce qu'on sait, c'est qu'un rail de plus de 250 kg et 7 mètres de long a été retrouvé en travers des voies. Toutes les pistes doivent être explorées. Personne n'a été interpellé. La guerre en Ukraine dure depuis 4 ans et demi. Et hier, la Russie a encore frappé le pays tout près de la frontière polonaise, à 2 km précisément. C'est un train de voyageurs qui était visé. Il reliait Kiev à Varsovie. Il n'y a pas eu de blessés, mais c'est bien le symbole que des actions russes se multiplient. Le premier ministre polonais craint une escalade qui pourrait même toucher son pays. Tu connais le panneau Ozo ?
3: J'ai vu ça sur TikTok.
4: Vous voyez ça partout. On voulait absolument tester.
5: On mange enfin prise à bonnet.
6: Le fameux sandwich qui m'a fait attendre 5h30, les gars.
7: Hype mérité. On a fait une heure de route.
8: Mais c'est un 10 sur 10.
9: Du coup, c'est au moins la cinquième fois que je viens ici.
0: Un petit restaurant familial des Yvelines est devenu un petit phénomène en vendant ce sandwich italien venu de Naples.
10: On sent l'Italie dans le sandwich.
0: Bon, rien d'exceptionnel. Un pain pizza avec de la charcuterie, elle est halal, et des légumes grillés. Et maintenant, eh bien, tout le monde veut les copier. Beaucoup de restaurants ont ouvert dans le pays pour vendre ces sandwichs. Bon, c'est une tendance, quoi, comme le French tacos ou le crousti. T'as peut-être vu passer cette pub sur les réseaux sociaux.
11: Thinking of sports? Prove it.
0: C'est l'actrice Sydney Sweeney que tu entends et que tu connais peut-être pour son rôle dans la série Euphoria ou le film La femme de ménage. Elle apparaît dans une pub pour promouvoir une application de paris sportifs, sauf qu'elle est nue, recouverte d'équipements sportifs pour cacher ses parties intimes, des ballons par exemple. L'actrice est hyper sexualisée alors qu'elle affirme que la marque voulait montrer uniquement du sport.
11: Sports.
0: Alors ça n'a pas manqué de faire réagir de nombreuses femmes sportives sur les réseaux sociaux. Dans des vidéos avec cette musique de Dua Lipa, la nageuse australienne double championne olympique Brianna Trossel écrit à Sydney Sweeney « Respectueusement Sydney, voilà à quoi ressemblent les femmes dans le sport ». On y voit des images d'elle en train de nager, courir, bref, performer en tenue de sport sans que son corps soit sexualisé.

0: Tiens, c'est l'occasion pour moi de te parler d'autres femmes sportives. L'équipe de France de basket est vice-championne du monde depuis hier soir et c'est historique, même si ce sont les indétrônables américaines qui ont remporté la finale à Berlin 97 à 79. Les Bleus n'étaient jamais arrivés jusque-là dans la compétition, alors bravo mesdames. Et puis un mot de tennis, puisque les finales du dernier Grand Chelem de l'année avaient lieu ce week-end. C'est la numéro 2 mondiale, la Kazakh Elena Rybakina, qui a remporté l'US Open, son deuxième titre face à la Biélorusse Arina Sabalenka. Chez les hommes, deuxième titre aussi en Grand Chelem pour l'Allemand Alexander Zverev. C'était Jeanne de France Info. Allez, ciao!
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2: Bonjour Cécile McLaurin-Salvant.
3: Bonjour. Me, here at last,
2: on the ground. Vous êtes aujourd'hui l'une des voix les plus fascinantes du jazz contemporain, triple lauréate des Grammy Awards. Vous avez imposé un univers qui ne ressemble à aucun autre, mêlant jazz, musique classique, chanson, théâtre et poésie. Votre nouveau disque With Every Breath I Take marque une étape importante de votre parcours. Pour la première fois, vous êtes accompagné par le Metropole Orchestre, dirigé par Jules Buckley, avec des arrangements de Darcy James Arriou. Ensemble, vous revisitez des œuvres. Alors, il y a Stephen Sondheim, il y a Jacques Demy, Michel Legrand, Bertolt Brecht, Kurt Weill, Duke Ellington, auquel s'ajoute votre composition Leftover. Un album qui brouille les frontières entre le jazz, la musique symphonique, le cinéma et le théâtre. Vous dites que ce disque parle moins d'amour que du temps, que le souffle est finalement la mesure la plus intime du temps qui passe. Est-ce que c'est cette idée qui a guidé tout l'album ?
3: Oui, enfin, ce qui a guidé tout l'album, c'est mon intuition. J'ai fait ça avec le cœur et j'ai pas calculé le truc. Donc c'est surtout en pensant à l'album une fois qu'il était fait que je me suis rendu compte que toutes ces chansons qui sont des chansons d'amour, en fait, c'est des chansons qui m'ont accompagné toute ma vie. Quasiment. Il y a des chansons, ça fait 25 ans que je les chante, il y en a, ça fait toute ma vie que je les entends, que je les comprends d'une certaine manière, que quand j'avais, je sais pas, 16 ans, je les voyais d'une certaine manière. Maintenant, j'en ai 36, je les vois complètement différemment. Donc pour moi, c'est vraiment, c'est des chansons qui elles-mêmes parlent du passage du temps, des regrets, de la nostalgie. Mais aussi, j'ai changé avec ces chansons, je les ai comprises différemment. Donc voilà, c'est pour ça que ça me fait penser à ça surtout.
2: Qu'est-ce qui a fait que vous ayez choisi celle-ci ? En particulier.
3: Parapluie de Cherbourg, c'est une chanson que j'ai découverte en tournée en France il y a peut-être, je sais pas, 10 ans, 15 ans. Il y avait un cinéma qui jouait le film Les Parapluies de Cherbourg. J'avais jamais entendu parler de ce film. Je croyais que c'était un film normal. Je me suis assise et il y avait que de la musique du début jusqu'à la fin. Et bien sûr, j'étais complètement changée après. Enfin, ça m'a fait pleurer l'après-midi en pleine tournée. Une chanson comme Sand in the Clouds, c'est une chanson que j'ai chantée au mariage de ma sœur. Et c'est une chanson qui n'a rien à voir avec un mariage parce que c'est une chanson sur un amour manqué et que je comprenais pas. J'avais 16 ans quand elle s'est mariée. Une chanson comme Lush Life, c'est une des premières chansons que j'ai apprises au conservatoire quand j'étais à Aix. Donc elles sont toutes vraiment très très proches de moi.
2: Parlons du point de départ alors, puisque vous parliez du conservatoire, moi je voudrais en savoir un peu plus. Vous êtes née à Miami, d'une mère française et d'un père haïtien. À quel moment elle arrive dans votre vie cette musique, Cécile ?
3: Avant le début de ma vie. Ma mère adore la musique, mon père aussi. Mon père chante très très bien et ils écoutent de la musique tout le temps. Donc je suis née dans la musique, j'ai vu des vieux films de mon enfance et il y a tout le temps de la musique en fond, très fort, très très fort.
2: Vous avez commencé par le chant classique. Si le jazz n'était pas venu vous chercher, pensez-vous que votre vie aurait pris une autre direction ?
3: Ah oui, je sais même pas si je serais chanteuse en fait.
2: À quel moment vous comprenez que vous êtes une voix ?
3: Je crois que j'ai jamais décidé en fait. J'ai vraiment fait ça, tous les jours je décide de faire de la musique. Et je crois qu'au début, enfin dans la vingtaine, je me suis dit, ben, je vais essayer ça pendant un an et on verra, ou je vais essayer deux ans. J'ai toujours fait comme ça en tâtonnant.
2: Vous avez étudié à Aix-en-Provence, où le jazz a pris une place décisive. Est-ce que finalement vous n'avez pas l'impression que c'est le jazz qui vous a choisi ?
3: Ah oui, c'est clair et net, ça c'est sûr. Mon prof à Aix-en-Provence, Jean-François Bonnel, m'a quasiment forcé à aller à l'audition, au concours d'entrée pour le conservatoire. Je ne voulais pas le faire. Je l'avais vu une fois, j'ai chanté pour lui une fois. Mais moi, je voulais faire du chant lyrique, j'étais dans une prépa Sciences Po, je faisais du droit. Le jazz, pour moi, c'était un truc un peu à faire à côté. Pas du tout mon plan. Et lui, il m'a croisé dans la rue, il m'a dit « Mais tu vas au concours d'entrée lundi prochain, là ?» J'ai dit « Bah, je sais pas. » Il m'a dit « Mais non, non, t'as pas le choix, tu dois. »

0: y aller. Et si tu y vas pas, je vais te trouver, je vais t'amener au concours de tricher, ok ?
1: Et comment il s'est passé ce concours ?
0: Bah, ça s'est bien passé. J'ai improvisé sur une chanson, mais la pire improvisation, mais le pire scat qu'on peut même imaginer de sa vie, c'était horrible. Mais on m'a quand même accepté dans la classe, premier niveau. On va commencer avec les bases parce que, ma pauvre, tu connais pas la musique. Puis c'était très bien, enfin, c'était parfait. Je suis très très contente d'avoir pu faire ça.
1: D'ailleurs, on parle souvent de vous en parlant de votre virtuosité. Et pour autant, ce qui touche, c'est votre fragilité. Est-ce que la vulnérabilité est devenue votre plus grande force ?
0: Peut-être. On y arrive. Je suis pas encore complètement vulnérable, mais je pense que c'est plus ça que la technique qui fait qu'on connecte avec le public.
1: Merci beaucoup, Cécile McLaurin-Salvant, d'être passée dans le monde d'Élodie sur France Info. With Every Breath I Take, un disque qui nous rappelle qu'une grande chanson n'a jamais d'âge, dès lors qu'une grande artiste décide de la raconter autrement. Merci beaucoup.
0: Merci.

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1: Il est 1h, les dernières informations, OCN Zitouni. Nouvelle série de menaces dans les établissements scolaires dans l'Yonne. Une enseignante de Véron a porté plainte ce lundi. La mère d'une élève l'aurait prise à partie avant de mimer un geste d'égorgement. Elle contestait la prise en charge de sa fille après une chute. Le maire porte plainte lui aussi et réclame l'exclusion immédiate des enfants de l'école. Autre incendie, cette fois près de Bordeaux. Un père de famille est en garde à vue cette nuit après s'être introduit dans un collège à Aisine. Il est soupçonné d'avoir menacé de mort la principale et un surveillant. À l'origine de sa colère, une simple réprimande adressée à sa fille. Dans l'Ardèche, une dizaine de personnes évacuées à Désaigne. Un feu de forêt a déjà parcouru 30 hectares depuis ce lundi après-midi. 120 pompiers sont mobilisés. Les autorités demandent d'éviter le secteur. Dans les Landes, un touriste allemand de 75 ans est mort ce lundi sur une plage au sud de Biscarrosse. Selon la gendarmerie, il a été emporté par un courant de baïnes en dehors de la zone surveillée. Le trafic ferroviaire doit reprendre ce mardi entre Toulouse et Montauban. Aucun train n'a circulé lundi après un incendie près de la gare Toulouse-Matobio. Le feu a rapidement été maîtrisé, mais des vérifications sur les infrastructures étaient encore nécessaires. Des images glaçantes au premier jour du procès d'Othmane Garrido. La cour d'assises spéciale de Paris a vu ce lundi des photos de la décapitation de deux hommes en Syrie. Le djihadiste français de 32 ans est jugé pour meurtre et assassinat terroriste au sein de l'État islamique. Il encourt la réclusion criminelle à perpétuité. Coup de balai assumé de Donald Trump sur les normes climatiques aux États-Unis. L'administration américaine abroge les limites d'émissions polluantes pour les centrales au gaz et au charbon. Le patron de l'Agence de protection de l'environnement revendique une dérégulation historique et refuse de céder au prétendu alarmisme climatique. Les ONG dénoncent un cadeau aux pollueurs et préparent la riposte en justice. Pour Washington, l'enjeu est de produire plus pour alimenter les très gourmands centres de données de l'IA. L'IA, technologie dont Donald Trump balaie d'ailleurs aussi tous les risques, le président américain qualifie de canular la menace d'une destruction de l'humanité par l'IA. Sa seule priorité, remporter la course technologique face à la Chine. Sur le front ukrainien, Volodymyr Zelensky se dit prêt à calmer le jeu à condition que Moscou fasse de même. Déclaration après les affirmations de Donald Trump sur un accord pour stopper les frappes contre les infrastructures énergétiques. Et face à la Russie, la Finlande renforce encore ses liens avec la France. Helsinki rejoint l'initiative de dissuasion nucléaire avancée. Le pays devient le 10e partenaire européen de ce projet lancé par Emmanuel Macron. Choix très symbolique pour la Finlande, pays aux plus de 1000 km de frontières communes avec la Russie. Nouvelle poussée de tensions au Moyen-Orient. Les rebelles houthis du Yémen disent avoir frappé ce lundi des cibles militaires en Arabie Saoudite. Téhéran continue de nier toute implication directe dans le conflit. Et enfin, les Jeux d'hiver 2030 sous surveillance, le Comité international olympique a entamé ce lundi une visite à Lyon pour faire le point sur l'avancement du projet français. Visite après la démission récente d'Edgar Gros-Pierron à la tête du comité d'organisation. Le CIO assure malgré tout maintenir sa confiance dans le dossier. Il est 1h03.
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2: Bonsoir à tous, ravi de vous retrouver pour les informer. Lundi 14 septembre, voici notre fait du jour. Un drone russe qui s'abat à 2 km des frontières de l'Union européenne et de l'OTAN. Et c'est une nouvelle fois la question de la protection de l'Europe qui se pose. Jusqu'à quel point laisser la Russie provoquer? Quelles doivent être nos lignes rouges sans se laisser entraîner dans une escalade? Et puis, hasard du calendrier, aujourd'hui même, 12 pays européens réunis au nord de la Finlande pour acter le besoin de muscler la présence européenne dans l'Arctique. Et la Finlande elle-même qui rejoint l'initiative de la France sur la dissuasion nucléaire avancée. Déjà, qu'est-ce que ça veut dire? Qu'est-ce que ça implique aussi pour nous, Français, et pour la sécurité de l'Europe? Nous avons 25 minutes pour répondre à toutes ces questions. Les informer, c'est parti! Avec ce soir Guillaume Lagan, bonsoir.
3: Bonsoir.
2: Maître de conférence à Sciences Po, spécialiste des questions de défense et de relations internationales. Je salue également Héloïse Fayet, bonsoir.
4: Bonsoir.
2: Chercheuse à l'Institut français des relations internationales, l'IFRI. Vous êtes une spécialiste des questions nucléaires, donc on va attendre avec impatience vos explications sur cette initiative de dissuasion nucléaire avancée. Je salue également Franck Boisiz, bonsoir.
5: Bonsoir Adrien.
2: Journaliste à Libération, et Patrice Moyon, bonsoir.
6: Bonsoir.
2: Adrien, journaliste à Ouest France.
3: C'est une attaque qui démontre la fébrilité de Vladimir Poutine dans un moment où la Russie va très mal, où elle est en échec sur le plan militaire, incapable de percer le front et la résistance ukrainienne, échec sur le plan économique avec une croissance en berne, des comptes dans le rouge et une situation qui pèse de plus en plus lourd sur la population russe qui est victime de la politique irresponsable qui est menée par le Kremlin. Plus personne ne comprend la stratégie qui est celle de Vladimir Poutine vis-à-vis de l'Ukraine et singulièrement vis-à-vis de l'Union européenne.
2: Plus personne ne comprend la stratégie de Vladimir Poutine, comme le dit Jean-Noël Barrot, ou peut-être est-elle un peu trop évidente, cette stratégie, celle de la fuite en avant, celle de tester les alliés de l'Ukraine. Et ça, c'est un ministre polonais qui le dit, alors qu'en plus du drone qui a visé un train dimanche, au même moment, un autre drone a frappé là, une station-service, cette fois encore tout proche d'un poste frontière avec la Pologne. Guillaume Lagan, je commence avec vous sur cette stratégie, sur cette idée de fébrilité, disent certains, sur cette volonté de faire monter la pression d'un cran. Comment vous ressentez, vous analysez les choses ?
4: Bien, écoutez, le conflit ukrainien est un conflit où la fébrilité n'est pas si présente que ça, parce que ça fait quand même maintenant plus de 4 ans que les deux protagonistes sont en guerre. Et ce qu'on constate objectivement, c'est que, effectivement, je suis d'accord avec le ministre Barrot, c'est dans le sens où le front bouge relativement peu. En revanche, la nouveauté de cette rentrée, c'est l'extension de l'offensive russe dans l'arrière ukrainien, donc sur les capacités industrielles, sur les capacités énergétiques et maintenant sur les transports, en particulier le transport ferroviaire. Je rappelle aux auditeurs qu'il y a plusieurs années qu'on ne peut plus aller en Ukraine en avion. En revanche, le chemin de fer est devenu le mode de déplacement le plus important.
2: C'est la ligne de vie, en quelque
4: tout
2: sorte.
4: Tout à fait, une ligne de vie dans un pays qui est quand même très grand. Hein, oui. Je rappelle qu'il est plus grand que la France. Et donc, le fait aujourd'hui de viser ces infrastructures ferroviaires, c'est à la fois, ça s'inscrit dans cette campagne russe, mais aussi, finalement, je dirais que c'est une mesure très symbolique, le fait qu'un train abritant, si vous voulez, d'anciens dirigeants européens, notamment l'ancien Premier ministre Boris Johnson, alors il n'a pas été directement visé, mais c'était pas très loin de lui.
2: Il passait peu avant.
4: Voilà, il passait peu avant, et c'est quand même, on le dit aujourd'hui, c'est un message très agressif envoyé par la Russie à ceux qui continuent de soutenir l'Ukraine. Et à cet égard, M. Johnson a joué un rôle important. Il était Premier ministre en 2022, et il a engagé le Royaume-Uni aux côtés de Kiev.
2: Héloïse Fayet, je me tourne vers vous. Quand certains dirigeants européens, ou du moins des membres d'exécutifs européens, parlent de tester les alliés de l'Ukraine, ça veut dire quoi pour quelqu'un qui n'est pas initié ?
5: Oui, alors en fait, il faut imaginer que la guerre possible entre l'OTAN et la Russie, que certains imaginent pour 2030 ou 2032, ça sera a priori pas un affrontement direct entre des armées de l'OTAN et puis en face l'armée russe. Ça serait plutôt en fait un enchaînement d'attaques dites hybrides conduites par la Russie. Donc ce qu'on voit aujourd'hui en fait, mais aussi on peut penser au sabotage, enfin aux actions en fait contre des sites industriels en Allemagne. Donc à Leipzig il y a quelques semaines, et donc en fait une volonté par la Russie de nous tester, c'est-à-dire de voir comment est-ce qu'on réagit à des actions qui sont en fait de plus en plus graves sur le territoire européen. On peut imaginer peut-être dans le futur aussi des sabotages de trains, par exemple, d'usines stratégiques, de centrales électriques, des attaques cyber de plus en plus poussées, voir comment on réagit et nous maintenir en fait dans cette dynamique sous le seuil d'une conflictualité armée. Donc ce pourquoi, en fait, nos armées ne sont pas forcément encore aujourd'hui tout à fait prêtes, parce que ça nécessite en fait une réponse coordonnée de plusieurs institutions étatiques. Ce ne sont pas que les armées qui peuvent gérer ce genre de crise, et surtout une réponse au niveau européen, oui. Parce qu'aujourd'hui, ce sont plus les pays de l'Est, évidemment, et puis aussi l'Allemagne qui sont touchés, alors que ça relève en fait de prérogatives européennes, et donc il faut répondre en européen à ces menaces, à ces attaques.
2: Bon, on va revenir effectivement sur ce que vous nous dites, hein, cette situation, ces attaques sous le seuil de conflictualité. On va essayer de préciser effectivement de quoi on parle avec ces informations aussi qui nous arrivent encore effectivement d'Ukraine. Elles nous sont arrivées cet après-midi, celles-ci, et ça rejoint ce que disait Guillaume Lagan, des convois militaires, des locomotives attaquées cet après-midi encore dans plusieurs oblasts, plusieurs régions ukrainiennes. Je me tourne peut-être vers vous, Patrice Moyon, tiens, pour continuer. Il y a aussi sans doute l'idée, mise à part l'idée d'agir sur les Européens, aussi quand même d'asphyxier peut-être économiquement l'Ukraine.
6: Alors, asphyxier économiquement l'Ukraine, oui, comme les Ukrainiens l'ont fait ces 6 dernières derniers mois, avec des frappes qui ont fait très mal, notamment sur les infrastructures énergétiques, sur les raffineries de pétrole. Faut savoir, par exemple, qu'en Crimée, donc territoire occupé par la Russie aujourd'hui, la vie quotidienne est extrêmement difficile, que les agriculteurs peinent à trouver du carburant pour alimenter leur matériel. Donc, pour la Russie, c'est une réponse. C'est aussi, ce qu'il faut bien voir, c'est que c'est aussi une guerre technologique, hein, puisque les Ukrainiens avaient su reprendre l'avantage ces derniers mois, et les Russes reviennent aussi dans la course d'une certaine façon, avec des nouveaux, notamment des nouveaux drones à réaction. Et je pense que, moi je vais souvent en Ukraine, et ce qui me frappe dans ce que me disent mes interlocuteurs aujourd'hui, ils craignent vraiment l'hiver prochain. L'hiver précédent avait déjà été extrêmement difficile, et ils s'attendent à des conditions de vie très, très précaires dans les mois qui viennent.
2: Franck Boisiz, on a aussi Donald Trump ce soir, là, c'était il y a quelques minutes, qui affirme que l'Ukraine et la Russie ont accepté de ne pas frapper d'infrastructures énergétiques. Alors peut-être qu'on va remettre les choses dans le contexte, c'est parce que Donald Trump estime que c'est à cause de ces frappes ukrainiennes sur la Russie que le prix du diesel, par exemple, a augmenté, mais pas tellement de la guerre en Iran. Bon,
7: il y a d'autres causes, me semble-t-il.
2: Effectivement. Bon, est-ce que c'est envisageable? Est-ce que, effectivement, ça peut réellement advenir, ces frappes qui cessent au moins un peu?
7: Vous connaissez le vieil adage, Adrien, les promesses n'engagent que ceux qui les reçoivent. Quoi. J'ai l'impression que de là où il est, Trump est habitué aux déclarations qu'il nous a faites, notamment pour l'Iran, où on devait avoir des accords quasiment toutes les semaines. L'objectif me semble difficile à tenir au vu de ce qui s'est passé jusqu'à présent. Et pour revenir sur ce que vous qualifiez tout à l'heure d'asphyxie économique, il y a d'autres signes qui sont peut-être tout aussi inquiétants. Le premier, c'est qu'on a parlé du drone qui est tombé pas loin de la frontière polonaise, celui qui est tombé pas très loin du train. Il y en a un à Leipzig qui est tombé pas très loin d'avions ukrainiens qui étaient destinés à approvisionner l'Ukraine, ce qui là aussi est un message assez préoccupant. Puis il y a une dernière chose que commencent à regarder les économistes, qui est que la pression russe sur l'Ukraine continue, elle risque d'entraîner un départ plus massif de population ukrainienne vers des pays voisins comme la Moldavie ou autres. Et si on a un exode plus massif de population ukrainienne, ça veut dire que la machine économique ukrainienne, ce qu'on appelle la base fiscale, c'est-à-dire les gens qui payent des impôts, qui consomment, qui payent de la TVA, etc., va se réduire, et que donc le budget ukrainien, les ressources ukrainiennes vont elles aussi se réduire, ce qui serait malheureusement un gain dans la guerre que livre la Russie à l'Ukraine.
2: Oui, le sujet budgétaire aussi est important. Bon, voilà en tout cas ce que l'on pouvait dire pour commencer sur ce qu'on a pu voir ces dernières heures. Ce qu'on a pu voir et entendre d'ailleurs, c'est aussi la réponse européenne. Beaucoup de mots, évidemment, des ministres européens. On a entendu Jean-Noël Barrot il y a quelques minutes. Écoutons à présent la haute représentante de l'Union européenne pour les affaires étrangères, c'est l'Estonienne Kaja Kallas.
8: Je pense que cela visait à dissuader les pays occidentaux de soutenir l'Ukraine ou de s'y rendre pour lui témoigner leur soutien. C'était clairement un message adressé au monde occidental. La question pour nous est de savoir comment interpréter ce message. À mon sens, nous devrions faire l'inverse. Nous devons montrer que nous sommes aux côtés de l'Ukraine et que nous ne nous laisserons pas intimider. Sinon, la Russie parviendra à ses fins, à savoir la soumission de l'Ukraine. Et comme je l'ai déjà dit à plusieurs reprises, ce n'est pas là leur objectif ultime. Ils visent bien plus que cela. Nous devons donc rester fermes sur ce point.
2: Voilà, nous ne nous laisserons pas intimider. Rien ne peut nous intimider. Ça, c'est Jean-Noël Barrot qui dit ça. Et cela ne nous dissuadera pas. Ça, c'est le Royaume-Uni. Tout le monde est donc à peu près évidemment sur la même ligne. Quand même, Guillaume Lagarde, moi, la question que je me pose, c'est est-ce que vraiment c'est ça l'objectif de Vladimir Poutine? Est-ce que vraiment, en faisant des frappes, on peut imaginer que les Européens vont se détourner de l'Ukraine? Ça semble plutôt créer le mouvement inverse.
4: Écoutez, c'est une question compliquée parce que, d'une certaine manière, on peut dire que depuis le début de cette guerre, en 2022, chaque fois que M. Poutine a adressé des menaces aux Européens, il a eu quand même un effet mitigé, c'est-à-dire, oui, vous avez raison, nous avons soutenu l'Ukraine sur le plan financier, nous avons soutenu l'Ukraine sur le plan militaire, nous continuons de le faire, en particulier dans cette rentrée qui est très compliquée pour les Ukrainiens. On l'a dit, leur base économique est fragilisée, leur soutien, le soutien à l'armée aussi. Donc nous continuons de soutenir l'Ukraine. Mais en même temps, chaque fois qu'il y a ces menaces russes, ça crée quand même un débat au sein des opinions publiques sur le risque de guerre, l'escalade possible vers une guerre nucléaire, vers une guerre conventionnelle avec la Russie. Et là, je dois dire que cette frappe est quand même assez nouvelle, dans le sens où là, il y a une menace directe sur des dirigeants ou d'anciens dirigeants européen. Est-ce que ça peut produire un effet de peur, tout simplement? C'est-à-dire, est-ce que les prochains dirigeants à se rendre en Ukraine se diront, bah, finalement, il y a quand même un risque pour que mon propre train soit frappé? Est-ce que, d'une certaine manière, ça les

0: fragilisera? Est-ce que ça les rendra plus timorés? Je crains que ça soit quand même une possibilité. Moi, j'en veux quand même pour preuve le fait que les sociétés politiques aujourd'hui sont très très divisées. Regardez ce qui s'est passé en Allemagne avec le succès de l'AFD dans une région de l'Est. Bien sûr, le sujet ukrainien n'est pas le seul, mais enfin, on voit qu'il y a une partie importante de l'opinion interne en Europe qui craint cette guerre. Maintenant, je crois qu'il faut quand même être rationnel. Beaucoup des dirigeants européens ne se laisseront pas intimider, et en particulier, c'est le cas de Mme Kallas, ceux qui sont directement sur la première ligne face à la Russie, ces menaces russes nourriront plutôt leur conviction qu'il faut répondre encore plus fermement à la Russie. Et donc oui, ils pourraient obtenir l'effet inverse.
1: Oui, voilà, c'était plus ça, Héloïse Fayet, peut-être. La question de savoir quelle peut être la réaction, est-ce qu'à force d'attiser un petit peu les choses comme ça, est-ce que d'ailleurs Vladimir Poutine, peut-être, ne recherche pas aussi une réponse à un moment donné qui puisse déraper? Est-ce qu'il l'envisage ou est-ce qu'il sait très bien que les Européens n'iront pas jusque-là?
2: Alors, il y a une théorie assez intéressante de gestion de l'escalade, effectivement, en Russie. On pourrait penser, effectivement, que Vladimir Poutine cherche à provoquer les Européens dans une réponse et une escalade que les Européens, eux, n'arriveraient pas à maîtriser, mais dont Vladimir Poutine, lui, arriverait à contrôler, notamment parce qu'ils ont, enfin, en Russie, une aversion au risque qui est évidemment beaucoup plus faible que celle de l'Europe. Le poids aussi de l'opinion publique était bien sûr plus faible en Russie que dans les démocraties occidentales. Et donc, d'un côté, nos faiblesses européennes, donc le fait que nous ayons différentes perceptions de la menace en Europe, que l'on soit évidemment des démocraties, qu'il y ait le poids de l'opinion publique, en fait, c'est ça qu'il faut réussir à transformer en force, et en se disant que les Européens sont tellement attachés justement à ces valeurs, donc de liberté, d'égalité, de vie libre, en fait, qu'on sera prêt à peut-être faire plus de sacrifices que la Russie ne le pense, pour protéger ses valeurs.
1: Franck Boisise.
3: Est-ce qu'il n'y a pas deux niveaux finalement de perception de tout cela? Le premier, effectivement, c'est celui que vous soulignez, celui des dirigeants qui n'ont peut-être pas envie de s'en laisser compter par de telles menaces sur le train qui pourrait les acheminer en Ukraine. Est-ce que dans les opinions publiques, dans la population, il n'y a pas une crainte, alors non pas du conflit armé, mais d'une guerre électronique, c'est-à-dire de hackers de plus en plus agressifs sur nos services publics? On a pu peut-être le voir sur les fuites à la Direction Générale des Finances Publiques, par exemple, où on s'interroge sur les auteurs. Voilà, de cette guerre hybride dans laquelle, finalement, bien entendu, ce ne sont pas les canons qui vont parler, mais les armes électroniques, et elles peuvent être extrêmement déstabilisatrices pour nos économies.
1: Et de fait, Guillaume Lagan, certains, je prends l'exemple par exemple du ministre des Affaires étrangères polonais, il dit, je crois que c'était hier, en cas d'agression russe contre l'OTAN, l'aviation de la partie européenne de l'OTAN serait en mesure, même sans la participation des États-Unis, de détruire la moitié des raffineries russes plus rapidement que l'Ukraine. Bon, ça donne un peu l'impression quand même qu'il y a un peu le doigt sur la gâchette, même si on a bien compris que les lignes rouges, elles étaient quand même très claires. On parle d'agression russe contre l'OTAN.
0: Oui, cette réaction polonaise n'est pas étonnante. Hein. Je parlais tout à l'heure de l'Estonie, la Pologne, à travers Kaliningrad, vous savez, c'est un pays qui est directement frontalier de la Russie. Et puis, dans son histoire, très anciennement avec la Russie, et puis plus récemment avec l'Union soviétique, la Pologne a quand même beaucoup souffert de la proximité de ce voisin. Donc, depuis 4 ans, elle fait partie des États qui sont des fervents soutiens de l'Ukraine. Maintenant, elle aussi, malheureusement, elle est quand même aussi touchée par les débats dont je parlais tout à l'heure. Vous avez une partie de l'opinion polonaise qui a basculé dans la critique de l'Ukraine, dans la critique des Ukrainiens, qui sont très nombreux en Pologne, et qui serait peut-être plus ambigu vis-à-vis de la Russie. Maintenant, la politique officielle de la Pologne aujourd'hui, c'est de se réarmer. Mmh. Elle le fait en consacrant beaucoup d'argent à sa défense. Et de fait, elle se prépare à ce qui pourrait être une agression de la Russie sur le territoire de l'Alliance Atlantique. Elle le fait aussi, je pense, pour s'assurer qu'il y aura bien une solidarité de tous les Occidentaux si jamais elle était attaquée, et en particulier, et ça renvoie à ce qu'on disait tout à l'heure sur le président Trump, des États-Unis.
1: Patrice Moyon.
4: Alors, la Russie joue aussi utilise tous les leviers possibles, y compris de vieux contentieux historiques, par exemple entre la Pologne et l'Ukraine. Pendant la Seconde Guerre mondiale, il y a eu des massacres de Polonais en Volhynie par les Ukrainiens, par les nationalistes ukrainiens. Le fait pour Volodymyr Zelensky de donner à des régiments d'élite le nom de l'UPA, donc qui était le mouvement justement nationaliste pendant la Seconde Guerre mondiale, a réactivé chez les Polonais un ressentiment. Donc, faut pas négliger en fait l'histoire complexe de cette région et la capacité des Russes à jouer la désinformation et enfoncer un coin dans les différents pays.
1: Oui, même dans les pays qui peuvent sembler
4: dans les pays
1: solides, entre guillemets, face
4: soutiens.
1: À la Russie. Oui. Voilà, c'est ça. Alors, je voulais qu'on parle aussi de ce hasard, en fait, du calendrier, puisqu'un certain nombre de pays européens se sont retrouvés aujourd'hui dans le nord de la Finlande, à Rovaniemi, pour ne pas citer le nom de cette ville qui est aussi appelée la ville du Père Noël, pour parler de l'Arctique, zone là aussi convoitée par la Russie. Et la Finlande a donc profité de ce moment pour annoncer qu'elle rejoignait l'initiative française de dissuasion nucléaire avancée. Je vous propose d'écouter les mots de la ministre des Affaires étrangères finlandaise lors de la signature de l'accord. Elina Valtonen parle le langage diplomatique, mais c'est promis, on vous fait la traduction juste après.
5: L'initiative française contribue à renforcer une approche européenne plus active en matière de défense et d'intimidation. La prévisibilité est devenue plus difficile et la situation exige donc une meilleure préparation aux différents développements et davantage de capacité à agir avec souplesse lorsque c'est nécessaire.
1: Bon, c'est là que nous avons besoin de l'expertise d'Héloïse Fayet. Héloïse, ce que l'on comprend, c'est que pour la Finlande, l'OTAN, donc les États-Unis, ça ne suffit plus complètement, c'est ça l'idée ?
2: Alors non, la Finlande continue à signaler que la dissuasion nucléaire la plus crédible en Europe, c'est la dissuasion élargie américaine, et que la première dissuasion en fait pour laquelle elle mobilisera ses moyens, c'est la dissuasion nucléaire de l'OTAN, dont la Finlande est membre depuis quelques années. Et en fait, les ajustements récents faits à la politique stratégique de la Finlande, notamment l'autorisation en fait de stationnement, enfin de transit d'armes nucléaires par la Finlande, c'est en fait en priorité pour se conformer aux règles de l'OTAN. Après, il est vrai que la Finlande considère que l'option française, en fait, l'initiative française est très bonne, que ça permet en fait de donner des garanties de sécurité supplémentaires à celles de l'OTAN et des États-Unis. Et surtout, en rejoignant cette initiative, donc qui a été ouverte en fait par le président Macron lors de son discours le 2 mars 2026, elles se mettent au même niveau que les pays en fait les autres pays nordiques, donc le Danemark et la Suède qui avaient été cités dans le discours du 2 mars et la Norvège qui avait rejoint l'initiative de dissuasion avancée quelques semaines plus tard. Et donc là, c'est bon, on a effectivement les quatre pays nordiques qui font partie de cette initiative de dissuasion avancée.
1: Pourquoi ces quatre pays nordiques finalement semblent si intéressés par cette initiative de façon très concrète ?
2: Alors parce que ce sont les pays les plus exposés à la menace russe, mais aussi parce que ce sont des pays en fait qui sont très avancés sur la réflexion stratégique. On a tendance à l'oublier, mais la Suède avait un programme nucléaire militaire dans les années 50-60, et donc ils ont gardé une certaine expertise sur les questions de dissuasion nucléaire. Il y a aussi une coopération franco-suédoise et franco-norvégienne qui fonctionne assez bien sur les questions conventionnelles. Mmh. Et ce sont des pays qui ont beaucoup à apporter à la France en termes, par exemple, d'échange de renseignements sur la Russie, de sécurisation de la Baltique, de l'Atlantique Nord, de l'Arctique. Et donc, en fait, c'est vraiment un partenariat mutuel où la France, disons, leur permet de mieux comprendre la dissuasion nucléaire française avec effectivement des exercices conjoints, une réflexion sur l'articulation entre forces nucléaires françaises et forces conventionnelles européennes. Et puis en échange, il y a cette idée voilà, de mieux comprendre l'adversaire et de construire en fait une culture stratégique commune et donc de renforcer en fait la posture, la dissuasion en Europe.
1: Guillaume Lagan, bonne nouvelle pour la France, pour cette initiative qui semble relativement prospérer.
0: Oui, c'est vrai que cette initiative sur la dissuasion avancée reçoit un accueil plutôt favorable de la dizaine de pays dont vous avez parlé. Ce qui tranche d'ailleurs avec d'autres initiatives antérieures du président français qui n'avait peut-être pas reçu autant d'attention. Je pense que cela s'explique évidemment par la situation internationale et en particulier par les doutes que nourrit le président Trump sur l'engagement des États-Unis aux côtés des États de l'OTAN. Ces États donc d'Europe de l'Est, qui sont directement confrontés à la menace russe, se disent que, ma foi, si jamais les États-Unis devaient leur manquer, ça serait quand même pas mal que la France, avec ses capacités nucléaires, puisse les aider, puisse suppléer. Aux Américains. Et ça nous renvoie d'ailleurs à ce qu'on disait tout à l'heure sur les pressions russes, c'est-à-dire qu'effectivement, si les États-Unis ne faisaient pas face à la Russie dans le cas d'un chantage nucléaire sur les États baltes, sur les États scandinaves, eh bien la France pourrait se tenir à leur côté.
1: Un mot peut-être encore, Patrice Moyon, sur les termes que nous utilisons. Il y a l'idée, ce que certains émettent, qu'on ne serait plus avec la Russie dans une forme de guerre hybride, mais dans une guerre plus politique, finalement, en clair, utiliser tous les moyens dont dispose une nation, mais d'ailleurs, comme le disait Héloïse Fayet tout à l'heure, ne jamais directement faire la guerre. Est-ce que on doit peut-être faire évoluer notre façon de parler de ce conflit, qui nous vise d'ailleurs directement?
4: C'est compliqué, oui, mais effectivement, on est dans une guerre, dans une forme de guerre, effectivement, avec la Russie, qui ne dit pas son nom. Mmh. En tout cas, pour nous directement, elle ne dit pas son nom, mais c'est bien une guerre, puisque tous les leviers sont utilisés par la Russie pour déstabiliser à la fois nos sociétés démocratiques et notre économie.
1: L'enseignant que vous êtes, Guillaume Lagan.
0: Non, je suis d'accord avec Patrice, et ce que je voulais dire, c'est que, vous savez, la France n'a plus déclaré de guerre officiellement depuis la Seconde Guerre mondiale. Mmh. Et donc, ça veut dire que juridiquement, il y a toujours une espèce d'ambiguïté sur le moment où on utilise la force et où le moment où on ne l'utilise pas. Alors, pendant des décennies, ça a été en Afrique, assez loin du territoire national, qu'on était dans cette situation. Mais aujourd'hui, que la guerre est revenue en Europe, hein, depuis 4 ans, bah, petit à petit, on se rend compte qu'il y a une frontière assez trouble, une frontière assez peu nette, entre le moment où on est vraiment en guerre et le moment où on est en conflit. Et on est probablement dans cette situation.
1: Franck Boisiz, là-dessus.
6: Est-ce que la guerre n'a pas commencé, même si les armes n'ont pas parlé, quand on bloque les avoirs économiques d'un État et qu'on en perçoit les dividendes de ces avoirs économiques pour financer l'autre belligérant qu'est l'Ukraine, quoi. Donc ça a quand même visiblement beaucoup fâché les Russes, et c'est un premier élément de conflit, me semble-t-il.
1: Un dernier mot aussi là-dessus, Héloïse Fayet, peut-être.
2: Ça montre bien qu'il faut tout un panel de réponses à la menace russe, donc de la résilience, de la cybersécurité, la préparation des populations, une force conventionnelle robuste, et puis, en dernier recours, pour faire face aux menaces de très haut niveau, la dissuasion nucléaire qui continue à montrer sa pertinence face à la Russie. Mmh,
1: effectivement, et on a compris, grâce à vous quatre, effectivement, les différents étages, j'allais dire. Franck Boisiz, vous dites un dernier mot, mais ce sera vraiment le dernier.
6: C'est un truc drôle, c'est la réaction du porte-parole du Kremlin, hein, l'inénarrable M. Peskov, qui a dit « Je ne comprends pas tout à fait le concept de dissuasion avancée ». Je trouve ça assez drôle.
1: Héloïse Fayet, c'est peu probable qu'il ne comprenne pas.
2: Très bien.
1: Bon, bah voilà.
2: Ne inquiétez pas.
1: Merci à vous, Héloïse Fayet, chercheuse à l'Institut français des relations internationales, spécialiste des questions nucléaires. Merci Guillaume Lagan, maître de conférence à Sciences Po, spécialiste des questions de défense et de relations internationales. On peut lire votre livre, l'un de vos livres, Géopolitique de l'Europe, le crépuscule d'une puissance, point d'interrogation. C'est aux presses universitaires de France. Et puis, Franck Boisiz et Patrice Moyon, vous restez avec nous pour la deuxième partie des informés. Nous allons revenir en France et nous interroger sur le risque de crise social, alors que le budget s'annonce amer et que le pouvoir d'achat est en baisse.
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0: Il est 1h30, les dernières informations. Océane Zitouni, série de menaces de mort dans les établissements scolaires. Dans Lyon, une enseignante de Véron a été agressée ce lundi par la mère d'une élève mécontente après la chute de sa fille. Elle a mimé un geste d'égorgement. Et en Gironde, un père de famille est en garde à vue cette nuit. Il a menacé de tuer la principale d'un collège d'Aisigne après une simple réprimande contre sa fille. Dans le sud-ouest, le constructeur de la très contestée autoroute A69 entre Toulouse et Castres vient d'être condamné à une amende de près de 900 000 euros. Amende pour avoir dépassé le périmètre autorisé du chantier. Une somme complètement insuffisante pour le collectif d'opposants La Voie est libre. Ouverture sous très haute sécurité du procès de Rémi Daillé à Paris. La figure du complotisme d'extrême droite et 14 coprévenus jugés pour terrorisme. Ils sont accusés d'avoir préparé un coup d'État clandestin. Rémi Daillé est aussi soupçonné d'avoir orchestré l'enlèvement de la petite Mia, c'était en 2021. L'horreur au procès du djihadiste français Othmane Garrido, des photos effroyables de décapitation en Syrie projetées ce lundi devant les assises spéciales de Paris. L'accusé de 32 ans encourt la perpétuité. Deux victoires insoumises aux municipales menacées d'annulation près de Lyon. La justice pointe des irrégularités à Vaux-en-Velin et Vénissieux. Jean-Luc Mélenchon dénonce de pure manipulation politique. Donald Trump sacrifie le climat sur l'autel de l'intelligence artificielle. L'administration américaine supprime les limites d'émissions pour les centrales à charbon et au gaz. L'objectif, c'est de produire assez d'électricité pour la très gourmande industrie de l'IA, une technologie dont le président américain balaie tous les risques pour se concentrer sur la course technologique face à la Chine. En Ukraine, Volodymyr Zelensky se dit prêt à calmer le jeu sur les infrastructures énergétiques si Moscou fait de même. Mais sur le terrain, la Russie peut compter sur l'appui indéfectible de la Corée du Nord. Dans une lettre, Kim Jong-un promet un soutien militaire inébranlable à Vladimir Poutine. Kiev redoute le déploiement imminent de 50 000 soldats nord-coréens sur le front. La Finlande se place sous le parapluie nucléaire français. Helsinki rejoint l'initiative de dissuasion de l'armée française, symbole fort pour ce pays qui partage plus de 1000 km de frontière avec la Russie. Le ciel de Sicile s'assombrit par l'Etna. L'aéroport de Catane est fermé et ce jusqu'à nouvel ordre. C'est à cause de l'activité volcanique de l'Etna qui projette des nuages de cendres. Ce volcan entre fréquemment en éruption. Le mois dernier déjà, l'aéroport avait dû fermer une semaine en pleine saison estivale. Il accueille chaque année 12 millions de passagers. En football, retraite internationale pour l'Ivoirien Seko Fofana. Le milieu de terrain de 31 ans, passé par Lens, raccroche après 34 sélections. La nuit des Emmy Awards à Los Angeles, la série mêlant humour et horreur Widow's Bay fait figure de grande favorite pour cette grande messe de la télévision. Et enfin, Oasis donne rendez-vous au public français. Le groupe mythique annonce deux concerts au Stade de France les 23 et 24 juillet prochains. Il faut s'inscrire en ligne avant jeudi pour espérer décrocher un billet. Il est 1h33.
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2: Les informés, deuxième partie au programme de cette demi-heure. Et si une crise sociale venait percuter la campagne présidentielle entre pouvoir d'achat attaqué par l'inflation, budget 2027, où beaucoup de Français craignent d'être mis à contribution, chômage qui remonte, il y a des grèves là qui commencent à se profiler, des appels à la mobilisation aussi. Les ingrédients sont-ils donc réunis pour un risque d'embrasement? Quelle est la marge de manœuvre des pouvoirs publics? Quels candidats à la présidentielle peuvent en récolter les fruits? Nos experts pour vous répondre. Et puis dans les 10 dernières minutes, les informés vous font prendre un temps d'avance comme chaque soir, et alors que cette mi-septembre est encore bien chaude, nous parlerons notamment de la manière dont les entreprises s'adaptent aux fortes chaleurs. Avec toujours ce soir Patrice Moyon, journaliste à Ouest France, Franck Bouaziz, journaliste à Libération, et je salue Isabelle Moreau, bonsoir.
3: Bonsoir Adrien.
2: Directrice des rédactions d'AEF Info, vous êtes spécialiste des questions sociales, et je salue également notre invitée Virginie Neumayer, bonsoir à vous. On va vous retrouver dans quelques secondes, membre de la direction confédérale de la CGT. Je vais faire une petite introduction avant de vous entendre, Virginie Neumayer, puisqu'on vous parle depuis plusieurs jours du fait que l'économie française est en plein décrochage. C'est le mot de l'INSEE. D'un autre côté, le pouvoir d'achat en baisse cette année. Le gouvernement qui s'apprête à trouver 30 milliards d'euros pour boucler son budget. Dès demain, plusieurs professions se mobilisent à Paris. Policiers, salariés du secteur de l'énergie. Le 29 septembre, c'est la fonction publique qui est appelée à la grève. Il y a aussi la date du 17 octobre qui commence à émerger pour une

0: gouvernement a-t-il encore des cartes en main? On va commencer avec vous, Isabelle Moreau. C'est vrai que là, on a quand même un alignement, j'allais dire, de circonstances qui ne sont pas terribles d'un point de vue social.
1: Alors, vous avez tout à fait raison. C'est vrai que vous avez noté qu'il y avait un certain nombre de... Alors, demain, il y a beaucoup de manifestations qui sont organisées. Journée de grève, on n'y est pas encore. Donc, il y a les policiers d'un côté. Vous l'avez dit, le secteur de l'énergie, parce que les salariés avaient un tarif qui était adapté à eux. Il y a également, dans tout ce qui est lié à l'enseignement supérieur, ils réclament des moyens. Donc, oui, les gens sont dans la rue, seront dans la rue demain. Il y a également la grosse mobilisation, et celle-là, elle est attendue et elle est uniforme, parce qu'à un moment, Force ouvrière ne voulait pas rejoindre les autres syndicats. Et ça, ce sera dans la fonction publique. La fonction publique qui râle depuis très très longtemps et pour cause, le point d'indice n'a pas été revalorisé depuis très très longtemps. Donc là-dessus, je pense qu'il y a des choses qui vont être importantes. Après, dire que la mayonnaise va prendre peut-être avec le mouvement des Gilets jaunes, donc ça, ce sera un petit peu plus tard, ce sera au mois d'octobre. C'est compliqué de franchir ce pas-là. Dimanche, le ministre de l'Intérieur, Laurent Nunez, était invité je crois que c'était France 2, où il a indiqué que lui, il avait remonté des renseignements territoriaux où ils vont être vigilants. Donc il y a des remontées d'informations, il y aura certainement des personnes sur les ronds-points. D'ailleurs, il y en a beaucoup qui sont sur les réseaux sociaux, c'est-à-dire qui se filment devant une station essence pour montrer voilà, qu'ils sont mécontents, ce qui est le cas d'une grande partie des Français, il ne faut absolument pas le négliger. D'autres sur TikTok montrent des photos sur les ronds-points. Est-ce à dire que ça va se transformer en nouvel épisode des Gilets jaunes?
0: C'est rien un peu plus compliqué. Voilà, il y a déjà eu Franck Boasiz, effectivement, je crois que c'était l'année dernière ou il y a deux ans, un mouvement pareil appelant à se mobiliser, à faire journée morte, etc. etc. Donc c'est quand même régulier qu'on imagine un retour des Gilets jaunes.
2: C'est régulier qu'on l'imagine parce qu'il y a un précédent. Et il ne s'agit pas d'être catastrophiste dans ce studio, mais quand même, il y a un certain nombre d'ingrédients qui sont réunis. Le premier, c'est le prix atteint par le baril et donc par répercussion, le prix atteint par la pompe. Quand le diesel est à 2 euros, à plus de 2,30 euros, il y a une sensibilité du consommateur qui est très, très grande. L'autre élément, c'est que dans la période où il va être compliqué de boucler un budget, la capacité du gouvernement à prendre des mesures autres que réglementaires pour essayer de calmer l'inquiétude, voire la grogne, cette capacité est assez limitée puisqu'on n'a pas de majorité parlementaire. Donc il n'y a pas de grandes mesures qui sont envisageables. Rajouter là-dessus le fait que les finances publiques, comme l'a rappelé Pierre Lescure, le ministre de l'économie, sont au taquet, font qu'on peut tirer beaucoup sur la machine à la fois du déficit, de l'endettement et des aides accordées aux consommateurs. Donc si on met bout à bout tous ces arguments-là, la situation est clairement assez explosive.
0: Parce qu'il y a, et c'est aussi un chiffre qui nous a été donné en fin de semaine dernière, Patrice Moyon, cette baisse du pouvoir d'achat, voilà, c'est documenté, c'est factuel, baisse de 0,4% du pouvoir d'achat pour cette année pour les Français. Alors en plus, on imagine que tout le monde n'est évidemment pas touché de la même manière en fonction si on a une voiture qu'on conduit tous les jours ou si on habite en ville. Déjà, concrètement, ça se traduit comment?
3: Alors, c'est vrai qu'il y a une baisse du pouvoir d'achat, mais il faut aussi regarder qu'il y a un taux d'épargne record en France, 18%, même par rapport au reste de la zone euro, qui est très important. Ce qui a d'ailleurs... Ces derniers mois, ce qui a permis d'amortir en partie la crise. Le problème, c'est que la crise dure. Donc ça, c'est un vrai sujet pour le gouvernement. Le problème, c'est que...
0: Est-ce que, pardonnez-moi, je vous pose la question comme ça, mais est-ce que on décorrèle pas quand même le pouvoir d'achat et le taux d'épargne? Je veux dire par là, est-ce que ceux qui épargnent ne sont pas ceux qui ont le moins de problèmes de pouvoir d'achat, justement?
3: Alors, c'est vrai que ceux qui sont en première ligne aujourd'hui dans cette crise avec le carburant, ce sont effectivement ceux qui ont le moins de marge de manœuvre pour constituer de l'épargne. Et souvent, en plus, ceux qui sont obligés de prendre leur véhicule pour se rendre au travail, tous ceux qui habitent dans les grandes villes, ce qu'on appelle les deuxièmes ou les troisièmes couronnes, parce qu'ils n'arrivaient pas à se loger, donc ils sont partis loin du centre.
0: Le périurbain, bien souvent.
3: Donc, c'est ces personnes-là qu'on avait retrouvées au moment de la crise des Gilets jaunes qui sont effectivement au cœur de ces difficultés. Le problème, c'est que les marges de manœuvre du gouvernement sont extrêmement, sont quasiment inexistantes. Donc, le risque, c'est d'avoir une double crise, à la fois une crise politique et budgétaire et une crise sociale.
0: Franck Boasiz, vous voulez dire un mot ?
2: Plutôt que le taux d'épargne des Français, qui effectivement varie suivant les capacités d'épargne, hein, moi je pense que regardez un autre indicateur qui est assez préoccupant finalement, c'est la proportion de Français qui sont à découvert sur leur

0: compte bancaire et la date à laquelle ils sont à découvert, qui est une date qui a tendance à évoluer et à se rapprocher de plus en plus, à quitter la fin du mois et à se rapprocher de plus en plus du début du mois. Et ça, c'est un indicateur qui, je trouve, est assez parlant, parce que ça veut dire que ce qui s'appelle avoir du mal à joindre les deux bouts, selon l'expression populaire, se retrouve clairement dans cette statistique, avec en plus tous les chocs en série que ça suppose, c'est-à-dire que ces ménages qui sont à découvert le plus tôt possible dans le mois maintenant, soit proposer des crédits revolving ou des emprunts, donc se mettre petit à petit dans une situation de précarité encore plus grande.
1: Vous qui, Isabelle Moreau, connaissez parfaitement les questions sociales, est-ce que on est capable de retrouver un moment donné où les données, qu'elles soient statistiques, qu'elles soient qu'on voit remonter sur l'état du pouvoir d'achat, l'état du chômage, etc., a connu une telle dégradation? Est-ce que il y a des moments récents où c'est comparable?
2: Je pense que la situation, on l'a décrite un petit peu, elle est particulière parce que il y a des choses qui se sont ajoutées et les perspectives avec ce qui se passe dans le détroit d'Ormuz ne vont pas, vont pas être très positives. Après, l'année dernière, on avait dit à peu près la même chose. Je ne sais pas si vous vous souvenez, il y avait eu le mouvement Bloquons tout. Certains avaient dit on va voir ressurgir les gilets jaunes. Cette fois-ci, ce qui est complètement différent par rapport au mouvement des Gilets jaunes, c'est qu'on a une élection présidentielle qui est juste après. Donc aujourd'hui, il n'y a pas de surenchère au niveau des politiques pour dire il faut y aller. Alors vous avez cité effectivement
1: Fabien Roussel
2: à la fête de l'Humain. Il y a également, comment s'appelle-t-il, sur PS, Olivier Faure qui a indiqué qu'il soutiendrait le mouvement. Mais pour l'instant, tout le monde se garde bien d'inciter le mouvement ou de faire que le mouvement repartent. Ceux qui peuvent tirer leurs épingles du jeu, vous posiez la question tout à l'heure, c'est effectivement le RN par exemple. Mm-hmm. Lui, il est clairement en position d'attente et il dit, mais écoutez, si vous n'êtes pas content, n'allez pas sur les gilets jaunes, par contre, votez pour moi.
1: Et bien justement, écoutez, Laure Lavalette, le RN effectivement très prudent, la députée RN du Var, et bien écoutez ce qu'elle dit.
3: J'entends cette colère, hein. Moi je suis très souvent en circonscription, je vois bien les Français qui sont exsangues, mais en fait la meilleure façon de se faire entendre en démocratie, c'est évidemment le bulletin de vote, et c'est évidemment le 2 mai au second tour de l'élection présidentielle, où s'ils veulent vraiment le changement, se mobiliser c'est bien, mais voter c'est mieux.
1: Ce que vous dites, Isabelle Moreau, c'est que le RN joue sur du velours là, quelque part.
2: Et oui, parce qu'effectivement, il y a des personnes pour qui l'essence, c'est quasiment un mois de salaire qui est consacré à ça. Vous l'avez dit, le chômage est reparti. Donc la situation, elle est quand même très, très compliquée. Pour autant, je crois qu'on va avoir une syndicaliste de la CGT tout à l'heure.
1: Elle va nous rejoindre dans quelques secondes.
2: Voilà. Les syndicats, aujourd'hui, sont pareils, sont un peu dans l'attentisme et ils ne voient pas aujourd'hui. Mm-hmm. Mais on ne sait jamais, hein, les Gilets jaunes, personne ne l'avait prévu. Donc, il y aura peut-être d'autres mouvements qui pourront être importants. Mais je ne suis pas sûre aujourd'hui que ça reparte comme ça a été le cas il y a quelques années.
1: Et avant, effectivement, de retrouver Virginie Neumayer de la CGT, je voyais que Franck Boisiz agitait la tête. Donc, vous réagissez, Franck.
0: On dit jouer sur du velours. J'ai plutôt l'impression que le RN rase gratis, c'est-à-dire que l'une des grandes propositions phares du RN sur les questions énergétiques, c'est une remise en question des taxes sur l'énergie. On va reprendre un chiffre qu'on regarde avec Patrice avant de pénétrer dans ce studio. La TICPE, c'est-à-dire la taxe sur les produits énergétiques, c'est 30 milliards par an dans le budget annuel.
1: Faut les trouver.
0: Si on réduit partiellement ces taxes, c'est-à-dire à hauteur de 5 ou 10 milliards, comment est-ce qu'on compense? Où est-ce qu'on trouve la différence d'un budget qui est déjà imbouclable?
1: Sachant qu'en plus, et je vous donne la parole Patrice Moyon, mais sachant qu'en plus avec ça, vous ne faites perdre au litre d'essence que quelques centimes finalement.
0: Donc l'effet est assez homéopathique.
1: L'essence ne revient pas à 1,50€, hein, là-dessus il faut être très clair. Patrice Moyon.
4: Oui, et puis il ne faut pas oublier que le parti de Marine Le Pen n'a pas été a été plutôt un opposant à tout ce qui concerne la transition énergétique, donc tout ce qui pourrait permettre aujourd'hui de moins dépendre du gaz et du pétrole. Donc quand on dit le RN joue sur du velours, non, parce qu'il a été particulièrement démagogique sur ce sujet.
1: Allez, on va retrouver Virginie Neumayer, bonsoir.
5: Bonsoir.
1: Membre de la direction confédérale de la CGT, on a commencé à tracer un petit peu effectivement un diagnostic de l'état du corps social, hein, si on peut le dire en cette rentrée. Vous, de votre côté, comment sentez-vous les salariés, les fonctionnaires que vous représentez là en cette mi-septembre?
5: Alors, d'abord, les syndicats ne sont pas dans l'attentisme et a fortiori la CGT. Dès demain, vous l'avez aussi cité, il y aura des salariés qui vont se mobiliser dans le secteur de l'énergie, de la santé, des organismes sociaux Pourquoi ? Parce que d'abord, un, les salaires n'ont pas retrouvé leur niveau de 2020, je pense que vous l'avez indiqué, parce qu'ils subissent aussi la double peine, l'augmentation des carburants sur le couvert de la crise de l'énergie. Je rappelle quand même qu'au cœur de l'été, Total a publié ces chiffres. Ils ont dispensé donc des bénéfices records à plus de 11 milliards, donc l'argent existe, et l'alimentation également augmente de 20%, ce sont aussi des salariés, des retraités, des consommateurs. Donc cette crise environnementale doit aussi être intégrée dans le cadre de plus de services publics, plus de protection des salariés et des retraités. Mmh. Et nous appelons bien évidemment à une dynamique de mobilisation le 15 septembre, puis le 29. Le 29 septembre sera une grande journée de mobilisation justement pour protéger les salariés avec plus de services publics et bien évidemment comment vivre dignement de son salaire juste en les augmentant et notamment dans
1: Virginie
5: les entreprises.
1: Virginie Lemayeur, est-ce que des remontées que vous avez d'ores et déjà, notamment sur la journée du 29 septembre, est-ce que vous avez l'impression que la mobilisation, notamment dans la fonction publique, va être élevée ?
5: Mais c'est une nécessité, hein. Face à l'urgence sociale telle qu'elle nous a été aussi renvoyée cet été, hein, face aux canicules, incendies, ce sont les services publics qui sont en baisier. Nous pensons à la CGT que les services publics sont à l'os et que s'ils ont été encore résilients cet été, c'est grâce à l'engagement des agents. Et que pour justement traverser les crises à venir, celle déjà là et d'autres à venir, il y aura une grosse mobilisation parce qu'ils ont le service public chevillé au corps.
1: On entendait il y a quelques minutes sur notre antenne Fabien Roussel évoquer le retour d'une forme de gilet jaune, en tout cas de la manière, il l'espérait, la manière dont se mobilisaient les gilets jaunes devant les sous-préfectures, sur les ronds-points, etc. Est-ce que cette mobilisation du 17 octobre, la CGT la soutiendra ?
5: Alors, toutes les colères sont légitimes. Et la CGT veille bien évidemment à organiser de la colère sociale en la structurant pour permettre de porter leurs revendications. On est extrêmement attentif sur ce qui se passe sur les réseaux sociaux et ce qui se passe d'ailleurs aussi dans le pays et sur la dynamique qui est engagée demain jusqu'au mois d'octobre, voire des suites. Il faut effectivement répondre à l'urgence sociale et ça n'attendra pas 2027.
1: Isabelle Moreau là-dessus ?
2: Mais peut-être est-ce à dire aussi que la CGT ne soutiendra pas forcément le mouvement, parce que c'est vrai qu'au moment des gilets jaunes, enfin, vous pourrez nous dire ce que vous en pensez, mais il y a eu effectivement des frictions entre les syndicats traditionnels, justement, qui organisent la contestation et qui la gèrent avec notamment des personnes qui veillent tout ce qui est service d'ordre, et effectivement l'autre côté qui a été un peu différent, beaucoup plus diffus, avec personne finalement qui émergeait. Donc c'est vrai que je ne sais pas ce que vous en pensez, mais est-ce qu'on va arriver à une fusion finalement, des luttes communes.
1: Virginie Neumayer.
5: Alors, vous indiquez qu'on va avancer étape par étape. Effectivement, demain, le 15, il y aura déjà, vous l'avez dit, de très nombreux retours, y compris en direct, de salariés, notamment sur les centrales nucléaires qui se mobilisent. Dès demain, le 29, les premiers retours sont très forts dans les trois versants de la fonction publique. La santé, les pompiers, les enseignants nous indiquent qu'ils seront au rendez-vous. Et puis, les suites qui seront décidées dans les entreprises par les AG du personnel, mais aussi celles qu'on pourra travailler avec les autres organisations syndicales et les autres composantes de la société civile. Et bien évidemment, nous encourageons à ne pas rester prostré face justement à l'épouvantail de la dette et un budget qui se voudrait antisocial, mais bien évidemment à pousser les portes effectivement de l'État sur cette question de budget qui nous semble essentielle pour protéger les populations. On ne pourra pas avoir le même budget qu'on a eu en 2025
1: face à ce qui s'est passé cet été. Merci beaucoup Virginie Neumayer, membre de la direction confédérale de la CGT, d'être passée ce soir nous répondre effectivement sur France Info. Franck Boisis, qu'est-ce que ça vous inspire ? Est-ce qu'on peut... Allez, on va pas faire de la politique fiction, mais est-ce qu'on peut imaginer que quelque chose s'agrège ? On sait que c'est évidemment le souhait de la CGT, hein, c'est pas complètement nouveau, mais...
0: Si on se base sur l'histoire quand même, ce qu'on appelle les autonomes, les coordinations, échappent souvent aux syndicats, on l'a vu dans plein de cas de figure, les contrôleurs, la SNCF à une époque, les infirmières. Donc ces mouvements un petit peu spontanés, Adrien, en général, agacent les organisations syndicales traditionnelles, parce que elles leur échappent complètement. Ils ne peuvent pas les contrôler. Ils ne peuvent pas être le relais pour discuter avec les pouvoirs publics, puisque ces coordinations ou ces autonomes vont discuter en général, dès qu'ils ont trouvé leurs représentants, directement avec les pouvoirs publics. Donc, j'ai plus l'impression que ce qui est en train de monter est non pas une mobilisation organisée, mais une mobilisation beaucoup plus spontanée,

0: qui pourrait échapper au relais traditionnel.
1: Patrice Moyon.
2: Il y a un agenda qu'il ne faut pas oublier non plus hein, pour la fonction publique, c'est qu'il y a des élections au mois de décembre. Donc effectivement, les organisations syndicales sont d'autant plus mobilisées que ces élections vont leur permettre de se compter. Ce n'est pas par hasard non plus que la CFDT, pour son université d'été, avait fait des services publics le thème central de sa journée.
1: Et pendant ce temps-là, a-t-on par exemple des nouvelles de la France insoumise? On ne les entend pas beaucoup pour l'instant sur le sujet, autant le Rassemblement national est sur sa position habituelle. On va parler d'Édouard Philippe et des autres dans quelques secondes, mais la France insoumise, Franck Boasis, je vois que vous avez l'air circonspect.
0: Je me dis qu'ils sont peut-être en train de visser leur programme, ou alors est-ce que c'est pas aussi une difficulté à se positionner sur cette question-là, quoi, c'est-à-dire à trouver une vraie différenciation face au RN, qui est parti le premier sur ce sujet-là, donc à trouver un marqueur LFI qui va prendre dans l'électorat LFI et qui se différencie de tout ce qui a été dit ou proposé jusqu'à présent.
1: Isabelle Moreau.
3: Oui, moi je partage ce qui vient d'être dit. Effectivement, je pense qu'il y a sur le positionnement, c'est compliqué pour eux. C'est compliqué aussi par rapport au Parti communiste. On l'a vu à la fête de l'UMA où les voix étaient assez discordantes entre les deux principaux responsables. Donc aujourd'hui, on les entend peu, c'est vrai. Sur cette question notamment du mois d'octobre, pour l'instant, on ne les a pas entendus. Peut-être vont-ils prendre la parole un peu plus tard.
1: Bon, Patrice Moyon, il y a aussi quand même les autres, hein, pour terminer, Édouard Philippe, Gabriel Attal, il y a même la gauche centre-gauche, gauche non mélenchoniste, alors on a l'impression que bon, pour l'instant, ils sont plutôt très occupés à voir comment ils vont se départager, etc. Et pour beaucoup, quand on leur parle de pouvoir d'achat, de carburant, ils répondent électrification. Mais bon, tout ça, ça ne va pas se faire en 3 jours quand même.
2: Électrification, non, il va falloir du temps et c'est le fait d'avoir pris du retard aussi qui coûte très cher aujourd'hui. C'est-à-dire qu'on sait que le fameux bouclier qui avait été mis en place au moment de la crise énergétique, il a coûté cher aux finances publiques et n'a rien réglé. Donc le vrai sujet aujourd'hui, c'est...
1: Mais on a l'impression qu'ils n'ont pas de réponse immédiate, enfin, sans vouloir faire de jugement hâtif, mais quand on parle d'Édouard Philippe, Gabriel Attal, on ne voit pas...
2: Effectivement,
1: c'est un peu démuni.
2: Ils sont un peu démunis parce que les finances publiques sont dans un état extrêmement difficile.
0: C'est l'équation qui est contraignante. L'équation financière est contraignante parce que du côté de la gauche social-démocrate ou du bloc central, les mesures qui peuvent être proposées sont soit assez homéopathiques et donc elles ne vont pas changer véritablement la donne, soit extrêmement coûteuses et mettent ces candidats en difficulté parce qu'ils sont par ailleurs partisans d'une certaine orthodoxie budgétaire. Donc ils ne peuvent pas le matin proposer des mesures coûteuses et le soir dire on va faire des économies.
1: Allez, on suivra évidemment ces mobilisations sur France Info et évidemment aussi la campagne et les propositions des uns et des autres quand elles arrivent. Comme chaque soir, à présent, les informés vous font prendre un temps d'avance, une info qui va marquer l'actualité des prochains jours, une info que vous n'avez peut-être pas forcément vue. Et je commence avec vous, Isabelle. Ce soir, malgré la fin de la canicule, les entreprises, c'est ce que vous nous dites, anticipent, elles veulent d'ores et déjà prévoir les prochains coups de chaud.
3: Alors, elles ne sont pas les seules, puisqu'il y a aussi les syndicats qui vont être conviés par le ministre du Travail, Jean-Pierre Farandou, à une discussion jeudi. Alors, pour anticiper cette discussion, il a organisé un déplacement, je ne sais pas si vous l'avez suivi, en Espagne la semaine dernière. Il y avait donc la leader de la secrétaire générale de la CGT, Sophie Binet, et les représentants ils étaient 8 syndicats et patronats. Donc l'idée du ministre, c'est de voir un peu ce qui se passe ailleurs et ensuite d'en discuter dans le cadre d'une concertation. Concertation, c'est pas de négociation, mais on sollicite un petit peu tout le monde. Et tout le monde est revenu de manière très intéressée par ce qui se passe là-bas. Alors, on a beaucoup parlé du congé pour grosse chaleur et autres, mais il y a quand même beaucoup de choses qui se sont passées. Et en fait, on s'aperçoit là-bas que c'est assez tripartite, c'est État, syndicat, patronat. En France, on a moins cette tradition-là, mais peut-être faudrait-il y aller. Et en fait, il y a plein de choses qui se mettent en place, et donc ils vont en discuter pour éviter qu'en France, quand on va travailler sous 40 degrés, on ne se retrouve pas, encore une fois, à mettre des mesures, mais parce qu'on est incapable d'anticiper. Et ça, aujourd'hui, c'est un gros enjeu. Alors, on a annoncé aujourd'hui une grosse chaleur, mais bon...
1: Oui, c'est une chaleur de septembre. Mais...
3: Exactement, mais on va revenir avec des chaleurs beaucoup plus importantes, et comme on fait, quand on travaille sur un toit, quand on est
1: au télétravail... Et on a une idée, des mesures qui leur ont tapé dans l'œil.
3: Alors, il y a des chose, c'est on travaille beaucoup plus tôt. Il y a des personnes qui peuvent se réfugier dans des endroits qui sont climatisés, donc ça, c'est accepté. Il y a des choses qui sont négociées sur les horaires de travail. Alors ça se fait par branche professionnelle, parce qu'effectivement, tout le monde n'est pas logé à la même enseigne. Donc, il y a des choses comme ça dont la France pourrait s'inspirer. Et alors après, il faut mettre ça assez rapidement en place, parce qu'on va y arriver assez vite.
1: Franck Boasis, je m'emballe, mais j'entends un accord État-patronat-syndicat en Espagne. Là, peut-être qu'on a peut-être un

0: un sujet sur lequel il pourrait y avoir une forme de consensus, qui sait ?
1: Alors, n'allez-vous pas un peu trop vite en besogne, Adrien ? Parce que pour ce qui est de notre belle patrie, je rappelle à tout le monde autour de cette table le dissensus qu'on a eu sur la climatisation durant cet été, où on avait quand même des opposants farouches et des partisans affirmés. Et donc, la climatisation est un des éléments de l'organisation du travail en période de chaleur, en tout cas dans le tertiaire, pour ceux qui ne sont pas sur des postes à l'extérieur. Et donc, déjà sur cette question, j'aimerais qu'on ait un consensus dans ce pays, j'ai l'impression qu'on ne l'a pas encore trouvé.
0: Bon, et ceci dit, c'est, voilà, n'empêche que effectivement, ils y sont quand même allés
2: Puis les syndicats et les patronats peuvent s'accorder pour dire, là, on arrête de travailler à telle heure ou telle heure, enfin, il y a quand même des choses qu'on peut faire. Et quand l'autre fois, je crois que c'était Marine Tondelier qui a sorti ce chiffre à la REF, la rencontre des entreprises MEDEF, de France au MEDEF, elle a rappelé qu'une journée de canicule coûte à l'économie française autant qu'une demi-journée de grève. C'est quand même énorme. Donc ça veut dire que si on ne prend pas ce sujet à bras-le-corps, on va se retrouver encore une fois à courir après, on va mettre des mesurettes, on va reparler encore des ventilateurs, enfin, donc ça va être encore catastrophique, alors que là, justement, il va faire un petit peu moins chaud, essayons d'anticiper.
0: Bon, autre sujet très important, et c'est à vous, Patrice, vous nous parlez électrification. Ce soir, certains Français vont commencer à l'avoir de très près.
3: Oui, et justement, il y a une centaine de territoires qui vont tester cette électrification des usages, et dans ces territoires, un tiers des communes qui vont essayer de se passer du gaz. Alors, nous, on va essayer de regarder ça d'un peu plus près, parce que vous vous souvenez, avec le DPE, le diagnostic de performance énergétique, avec les multiples versions, comment ça a été compliqué. La question, c'est, par exemple, dans une commune qui se passe de gaz, vous voyez, par exemple, des copropriétés où on sait que installer des pompes à chaleur, c'est pas possible. Il y a le coût.
0: Oui, avec les accords, les copropriétés, les règlements de copropriété.
3: Avec les règlements de copropriété ou des copropriétés qui sont toutes petites et donc vous pouvez pas installer des
0: tuyaux,
3: sauf à rendre la vie quotidienne des habitants très compliquée. Donc, moi, je trouve que c'est intéressant de repartir du terrain, effectivement, en testant et en voyant comment on peut avancer, plutôt que d'avoir des grandes déclarations qui sont suivies de multiples pas de côté, puis de reculades.
0: Et ça, pardonnez-moi, qui a décidé cette mise en place?
3: Alors, c'est le gouvernement avec ces territoires donc, qui décide de tester. Donc, pour l'instant, c'est encore un peu flou. Donc, on a besoin d'y voir...
0: West France va enquêter.
3: Voilà, on a besoin d'y voir un peu plus clair.
1: Faut pas que ça se termine comme les ZFE, quoi.
0: Là-dessus, effectivement, Isabelle Moreau, il y a quand même quelque chose d'assez innovant, finalement, à essayer de faire passer les choses in concreto, j'allais dire.
2: Ah oui, tout à fait. Je pense qu'il faut voir un peu concrètement comment ça se passe. C'est vrai qu'on peut toujours avoir des grands rapports si on ne mesure pas sur le terrain comment les choses se posent de manière positive ou négative. C'est très bien d'avoir des grands principes. Si sur le terrain ça ne suit pas ou si ça ne peut pas suivre pour différentes raisons, voilà, il faut anticiper et essayer de voir un peu comment les choses peuvent évoluer.
0: Et savoir réviser effectivement au besoin. Merci à tous les trois. Donc, Patrice Moyon, journaliste à Ouest France, quelle est la une de votre journal demain?
3: On revient sur le sujet ô combien difficile des retraites demain.
0: Oui, effectivement, on en a beaucoup parlé sur France Info aussi aujourd'hui. Franck Bouazizi à la une de Libé.
1: Elle est plus internationale, elle est une une de Libération, elle est de noir ébène et de rouge sang, et il est titré « Le baril flambe, Trump flanche ».
0: Effectivement, merci à vous, donc tous les deux, Patrice Moyon, Ouest France, Franck Bouazizi, Libération, et merci Isabelle Moreau, directrice des rédactions d'AEF Info et spécialiste donc des questions sociales. On l'a entendu durant cette émission. Restez avec nous sur France Info, les informés reviennent demain matin à 9h avec Agathe Lambray.
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5: Il est 2h, les dernières informations. Océane Zitouni. Nouvelle série de menaces dans les établissements scolaires. Dans Lyon, une enseignante de Veyron a porté plainte ce lundi. La mère d'une élève l'aurait prise à partie avant de mimer un geste d'égorgement. Elle contestait la prise en charge de sa fille après une chute dans la cour de récréation. Le maire porte plainte lui aussi et réclame l'exclusion immédiate des enfants de l'école. Autre incident, cette fois près de Bordeaux, un père de famille est en garde à vue. Cette nuit, après s'être introduit dans un collège à Aisine, il est soupçonné d'avoir menacé de mort la principale et un surveillant. À l'origine de sa colère, une simple réprimande adressée à sa fille. Dans l'Ardèche, une dizaine de personnes évacuées à Désaigne. Un feu de forêt a déjà parcouru 30 hectares depuis ce lundi après-midi. 120 pompiers mobilisés. Les autorités demandent d'éviter le secteur.